0: Le steak coûte pas mal plus cher, mais ça ne nous empêche pas de nous en acheter.
1: En moyenne, la situation financière des Québécois s'est améliorée depuis 2017, selon Geoffroy Boucher, économiste à l'Observatoire québécois des inégalités. N'empêche, beaucoup de personnes se sont appauvries.
2: Il y a une part quand même importante de la population qui n'a pas vu ses revenus croître au même rythme que ses dépenses.
1: Le transport et le logement figurent aussi parmi les postes de dépenses qui ont connu les hausses les plus importantes. En cette campagne électorale, des voix s'élèvent pour demander aux partis une augmentation du salaire minimum ou encore des programmes d'aide de dernier recours, afin que tous les Québécois puissent garder la tête hors de l'eau. Ici Charles-Antoine Boulanger, Radio-Canada, Longueuil.
3: Une quinzaine de personnes manquent à l'appel après une crue soudaine survenue hier dans le parc du Grand Canyon en Arizona. La montée des eaux a détruit plusieurs infrastructures dans le secteur du Phantom Ranch, un hôtel situé dans le bas du canyon, près du fleuve Colorado. La crue soudaine a d'ailleurs emporté de nombreuses passerelles pour piétons, si bien que plusieurs visiteurs se sont retrouvés coincés d'un côté ou de l'autre du cours d'eau. Des équipes ont été mobilisées afin d'évacuer les personnes prises au piège et pour localiser d'éventuels randonneurs portés disparus. En terminant, c'est un décollage réussi pour Roman, le nouveau télescope spatial de la NASA. Il s'est envolé ce matin de Cap Canaveral en Floride à bord d'une fusée de SpaceX pour explorer des phénomènes de l'univers encore largement inconnus. Alexandre Lepoutre a préparé ce qui suit.
4: 3, 2, 1, ignition.
5: Décollage réussi pour le télescope Roman.
4: And lift off.
5: Sa mission, cartographier le cosmos et répondre à plusieurs grands mystères de l'univers. C'est un télescope massif, à la fine pointe de la technologie, qui sera positionné à 1,5 million de kilomètres de la Terre, soit 4 fois plus loin que la Lune.
6: C'est un télescope spatial qui va pouvoir prendre beaucoup, beaucoup de données.
5: Marie-Michèle Limoges, directrice scientifique du Cosmodôme de Laval.
6: Le télescope spatial Roman va permettre d'étudier la matière sombre et les exoplanètes.
5: Roman sera à la même distance que le télescope James Webb lancé en 2021, mais il sera beaucoup plus puissant que ses prédécesseurs.
7: 1,000 times more powerful than any coronagraph flown in space.
6: La caméra est plus grande, on va pouvoir avoir des images au champ de vue 100 fois plus grand. On va donc être capable d'amasser des données là 1000 fois plus rapidement que Hubble.
5: Le Québec jouera un rôle de premier plan. Roman est équipé de caméras et d'instruments d'optique fabriqués par des entreprises de la province, dont celle de Frédéric Pelletier, ABB Québec.
8: Nous, on fait des instruments optiques depuis 50 ans qui vont dans l'espace, alors on sait comment s'assurer que ça va marcher en haut.
5: Le télescope a été baptisé en l'honneur de Nancy Grace Roman, qui fut la première femme à occuper le poste d'astronome en chef de la NASA. Ici Alexandre Lepoutre, Radio-Canada, à Montréal.
3: C'est ce qui conclut les informations. 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Merci d'être à l'écoute et bonne soirée à notre antenne.
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Jacques Doucet, la voix du baseball, nous a quittés le 28 août dernier. Il avait 86 ans. Né à Montréal le 8 mars 1940, Jacques Doucet amorce sa carrière de journaliste sportif en 1959. 10 ans plus tard, il couvre la première saison des Expos pour le journal La Presse et commente ses premiers matchs à la radio. Descripteur à temps plein dès 1972, il demeure derrière le micro jusqu'au départ de Nos Amours en 2004. Il a aussi été à la description des matchs des Capitales de Québec et des Blue Jays de Toronto à TVA Sport. Pour plusieurs, dont moi, les voix de Doucet et celles de son éternel complice, Roger Brulotte, ont rythmé nos après-midi d'été. Peu importe où on allait, on pouvait toujours entendre au loin, à la radio, ce timbre rassurant et chaud, là, comme une belle journée de juillet. Et combien de fois nous sommes-nous endormis avec Jacques Doucet lorsque nos expos jouaient sur la côte ouest, tard le soir? Je m'appelle François Lemay et l'émission que nous allons vous présenter est basée sur une entrevue qui était destinée à un projet de documentaire sur l'histoire du baseball que l'on préparait, mon collègue et ami, le réalisateur Alexandre Bernard et moi. Cette rencontre date de 2018. Alors, au cours de la prochaine heure, vous entendrez Jacques Doucet parler de son enfance, de son amour du jeu de baseball, des aléas de son métier. Il racontera aussi quelques anecdotes qui sauront plaire aux amatrices et aux amateurs de balles. Alors, comme tout bon...

0: Mon nom est Jacques Doucet, j'ai été la voix des expos pendant 33 ans au réseau radiophonique des expos et depuis 6 ans, je suis un peu la voix des Blue Jays de Toronto à TVA Sports.
1: Le plus vieux souvenir que vous avez qui est relié au baseball, parce que le baseball c'est une transmission père-fils généralement, puis contrairement à ce qu'on pourrait penser, le baseball ne commence pas avec les expos à Montréal, il y a eu autre chose avant, la Ligue provinciale puis les Royaux, mais pour vous, là, avant que ça soit un travail, c'est quoi votre plus vieux souvenir relié au baseball?
0: Mais moi, franchement, j'ai commencé à m'intéresser au baseball à cause de mon père. Mon père, qui était un éducateur à Granby, et son seul défaut que je lui connais, c'est que c'était un partisan des Yankees. Comme tout bon adolescent qui se respecte, je pouvais pas prendre pour la même équipe que mon père. Je pouvais pas être un Yankee fan. Alors, évidemment, puisque j'avais grandi un peu à Montréal et ensuite à Granby, mais je connaissais les Royaux. J'avais connu Duke Snyder, j'avais connu certains des joueurs qui avaient fait l'histoire des Royaux. Et mon père arrondissait ses fins de mois comme chroniqueur dans un journal à Granby ou encore comme commentateur à CHF. Et à l'occasion, il pouvait avoir des billets pour aller voir les Royaux. Alors, on descendait une fois ou deux de Granby au stade de Laurier, puis on allait voir les Royaux affronter une équipe de la Ligue internationale. Puis c'est à ce moment-là que mon père m'a inculqué les rudiments du baseball. Et par la suite, à compter de 1952-53, ben on n'était pas plus riche que les autres, mais on avait réussi à acheter un téléviseur et on avait en français la télévision de ici à Radio-Canada des matchs de la Ligue mondiale avec René Lecavalier. Et évidemment, le samedi, on regardait souvent à WPTZ, NBC, le match hebdomadaire du baseball majeur. Et évidemment, on écoutait ça en anglais, puis c'est là que j'ai appris beaucoup des termes anglophones du baseball qu'on utilisait sur les terrains de jeu. Nous, on ne parlait pas de l'arrêt-court, on jouait au short, puis l'autre, il allait jouer à vache, puis lui, il pitchait de la curve, puis de la in.
2: Now the 2-2 pitch on its way. Hermanski takes inside, almost went for a sweeping curve that broke in on him, and it's a full count on Hermanski.
0: On n'avait pas beaucoup de termes français, même si un gars comme René Lecavalier, puis Jerry Trudel et compagnie avaient fait un travail incroyable pour franciser le baseball.
3: Son premier lancer va croiser le centre du marbre. Strike. Il faut vraiment que Thompson soit plus nerveux que lui pour laisser passer un pareil lancer. Voilà le deuxième. Le lancer historique, celui-là. Un lancer de diversion, selon lui. Une mauvaise balle, quoi. Sorte de piège pour le frappeur. Haute et à l'intérieur, qui est attrapé d'aplomb par Thompson et qui va se loger dans les estrades du champ gauche. Un circuit. La partie est terminée. Les Giants sont champions. Branca n'a pas osé regarder la balle, s'est fermé les yeux un instant, puis a compris que c'était fini.
0: Pendant la grève de la presse en 64, j'étais rédacteur des nouvelles sportives à Radio-Canada, surtout les week-ends. Puis j'avais des bonnes discussions, tu sais, avec des gars comme René Lecavalier, Raymond Lebrun, Richard Garneau, puis même Ronald Coré était jeune réalisateur à ce moment-là. Puis tu sais, des fois, on prenait des prises de bec, tu sais, qu'on disait, bon, son Canadien a consolidé son emprise sur la première place ou en première place. Puis moi, je disais, si tu dis sur, parce que tu as une emprise sur quelque chose, pas en quelque chose. Puis là, ça allait s'en voir au-dessus de l'autre parce que, évidemment, les expressions dans le monde du sport qui étaient peut-être un petit peu erronées, mais les gens les utilisaient puis tout le monde comprenait pareil. Mais moi, j'essayais surtout parce que René Lecavalier a été un de mes modèles incroyables, puis j'ai eu le privilège une fois d'agir comme analyste avec...

0: aux côtés de René Lecavalier, parce qu'en 69, Radio-Canada radio-diffusait à la grandeur du pays le match du samedi. Tout d'un coup, ils apprennent que, je sais pas qui va agir comme analyste, je sais pas si c'était Lionel Duval ou quelqu'un d'autre, mais il y avait une laryngite puis il pouvait pas, puis là, Jean-Paul Lamy, il lève les bras, puis il dit, qu'est-ce qu'on va faire? Puis René, avec son calme légendaire, il dit, on s'énerve pas, M. Doucet est ici. René avait dit, Jacques, accepterais-tu de faire une partie avec moi? Le pape est-tu catholique? Alors, ce moment-là, et un autre moment qui m'a marqué beaucoup, c'est que j'ai eu le privilège de faire une manche ou deux avec Vin Scully
1: À
0: la télévision de Los Angeles. Un match au Stade Olympique et à un certain moment, le réalisateur de la télévision des Dodgers était venu dans notre studio. J'ai dit, are you sure? Il dit, yeah. Il dit, faites la description en français. Puis il dit, après, on fera une rétrospective. La balle est frappée en direction du joueur de la récour, le relais au premier pour le retrait. Là, après, il disait, ben, you notice the ball was hit too short, really to first, the guy is out. C'est comme ça. Mais pendant une manche complète ou deux, j'avais fait ça aux côtés de Vin Scully. C'était extraordinaire.
2: It's time for Dodger Baseball.
0: C'est avec mon père que j'ai grandi à aimer le baseball. Une anecdote en passant, je crois que c'est en 1965, alors que les Dodgers avaient affronté les Yankees en Série mondiale, 65 ou 63, ma mémoire fait défaut des fois. Et Sandy Koufax avait réussi 15 retraits sur des prises. Et j'étais tellement fou de joie que j'ai pris le téléphone. J'habitais Belleuil dans le temps et j'ai appelé mon père, qui était en classe à l'école d'art et métier de Granby. Je l'avais dérangé, puis quand papa est arrivé au téléphone, il a dit, « Hello, c'est qui ça? » Je dis, « Pas, c'est Jacques. Mon Koufax a striké 15 de tes Yankees. » Puis je l'avais raccroché. Je l'accrochais à la ligne. Il m'avait rappelé, évidemment, sur l'heure du souper, il m'a dit, « Hey, t'as pas d'affaire à me déranger en classe pour ça. » Oh non, je dis, il fallait que je le fasse.
2: Then he fires another flaming fastball. Bright swings and misses for strikeout number 15. Besides his own record, he carried
1: à Granby, c'était la Ligue provinciale, ça,
0: oui.
1: Qui était beaucoup plus forte que ce qu'on pense. Il y avait des anciens joueurs, des majeurs qui venaient jouer au Québec. Là, c'est pas, comme je disais, ça arrive pas avec les Expos puis même les Royaux. Il y a une tradition qui est déjà là au Québec des années 40.
0: La Ligue provinciale, moi, à Granby, nous autres, du moins, de ce que je me souviens, moi, c'était les Red Sox de Granby. Il y avait des gars comme Roger Bédard, qui est l'ancien joueur de hockey, qui est l'ancien coach du Canadien Junior, qui a joué là-bas. Mais la Ligue provinciale, c'est une ligue très forte. À Drummondville, parce que je fais partie d'un groupe américain qui s'appelle SABRE, la Society of American Baseball Research, et certains de mes collègues de SABRE ont fait des recherches énormes sur certaines éditions de l'équipe de Drummondville, où il y avait, surtout après la suspension de plusieurs joueurs qui avaient été au Mexique, qui s'étaient retrouvés dans la Ligue provinciale, et aussi au Québec, ça se voulait une terre très hospitalière pour les joueurs de couleur. On était très rébarbatif dans le baseball majeur pour accueillir les Jackie Robinson de ce monde-là. Dans la Ligue provinciale, on ne voyait pas de différence. Il y a énormément de joueurs de couleur qui sont venus jouer, que ce soit des Cubains, des Portoricains, des Dominicains, qui avaient immigré au Canada, principalement au Québec, pour poursuivre et espérer qu'un jour, eh bien, l'étroitesse d'esprit des Américains s'élargisse un peu et qu'on finisse par ouvrir les portes toutes grandes.
1: Est-ce qu'au Québec, vous pensez qu'on est conscient de ce qui est en train de se passer quand Robinson joue pour les Royaux à Montréal?
0: Bien, j'imagine que les amateurs de baseball de la génération qui m'a précédé, oui, on croyait que c'était un très grand pas en ce qui concerne le baseball majeur, le fait d'accueillir un gars comme Jackie Robinson. Mais en ce qui me concerne, moi, à l'âge de 6-7 ans, je n'avais aucune idée de l'impact que l'arrivée de Jackie Robinson. J'ignorais. Je savais même pas que Jackie Robinson avait été un athlète qui avait eu plusieurs cordes à son arc. Et qui, après, lorsque j'ai eu le plaisir de jaser avec Jackie et surtout avec sa veuve, après son décès, moi, je regardais Jackie Robinson avec des yeux très...

grand parce que ça prenait une force de caractère incroyable pour accepter sans, disons qu'il ravalait beaucoup, là, mais sans réagir toutes les insultes que

0: C'est quand on voit le gérant des Phillies de Philadelphie l'invectiver devant tout le monde. Puis il n'y a personne qui réagissait. Mais ça a pris un gars comme Pee Wee Reese dans le vestiaire des Dodgers pour se lever un certain moment et dire, écoutez, boys, là, Jackie Robinson est là pour nous aider à gagner un championnat. Alors, voulez-vous, on va tous travailler ensemble. Et c'est à ce moment-là qu'on a commencé à l'accepter, mais il y avait des gérants, tu sais, qu'ils voyaient pas ça d'un bon œil. Ils détestaient les Noirs.
1: Ça pouvait pas arriver ailleurs qu'au Québec, qu'ils puissent au moins connaître une saison tampon entre la Ligue des Noirs puis les Ligues majeures. Ici, ils étaient relativement bien traités. Quand ils ont gagné le championnat, les Royaux de Montréal, il a été porté en triomphe.
2: When I first went up to Montreal, I naturally wondered what kind of reception I was going to receive, and I can only say that the people in Montreal were so nice to my wife and myself at the time that we have nothing but the warmest of a spot in our hearts for Montreal and all the people up there. We love it, really.
1: C'était Jackie Robinson qui parlait de l'accueil très chaleureux des Montréalais lorsqu'il a joué ici en 1946. Sur Ici Première, vous écoutez Jacques Doucet, la voix du baseball, avec François Lemay et Alexandre Bernard.
3: Jacques Doucet, le petit garçon, jouait à quelle position, juste?
0: Oh, moi, j'avais pas vraiment de position préférée. On jouait, il y avait pas de ligue vraiment organisée. C'était la ligue des terrains de jeu où, si on ne faisait pas partout souvent, on partait simplement deux, trois copains, puis on s'en allait dans la cour d'école, au collège. Et puis, il y avait toujours quatre, cinq autres qui venaient nous retrouver, puis là, on se divisait en deux. Et puis, on jouait une partie juste pour s'amuser. Mais, j'adorais jouer au champ extérieur parce que j'avais un bon bras et j'étais assez rapide, quelques livres en moins, évidemment. Mais j'adorais patrouiller le champ extérieur, surtout le champ centre. Et puis, mais j'ai joué souvent au troisième but également, au deuxième. Mon père était receveur, puis j'avais dit non, les outils de l'ignorance, c'est pas pour moi ça. Je l'avais vu tellement se faire mal par des balles qui avaient ricoché contre le bâton, ces choses-là. Et puis, non, j'ai dit non. Lancer à l'occasion, mais je possédais pas un assortiment de lancer qui m'aurait permis d'aller plus loin.
1: Le petit gars Jacques Doucet qui regarde le baseball avec son père, le hockey, c'est vite. C'est Maurice Richard, c'est à l'époque, c'est Jean Béliveau plus tard, c'est nous autres, c'est l'hiver, c'est le fret. Le baseball, c'est un petit peu plus loin de nous, même si moi je pense que c'est les plus proches qu'on pense, mais qu'est-ce qui fait triper, qu'est-ce qui fait qui captive le petit gars qui voit ce sport-là qui prend une éternité à se déployer?
0: Ben moi ce que, disons, j'ai peut-être été privilégié parce qu'à un certain moment, j'avais peut-être 12, 13 ans, je m'occupais des terrains de jeu pendant l'été. Et je me souviens pas si c'est en 53 ou 54, j'avais 13 ou 14 ans, mais on avait eu le quartier général des terrains de jeu à Granby avait été localisé sous les estrades du stade Laval, qui était le stade de baseball. Et évidemment, lorsqu'on s'occupe des terrains de jeu, on a souvent des moments de loisirs. Et les joueurs des Red Sox allaient pratiquer les après-midi, là. Alors, c'était l'occasion pour nous, des fois, d'aller s'asseoir sur le banc, soit du club visiteur ou des Red Sox, puis de regarder ce qui se passait et de jaser avec certains joueurs. Tu sais, j'ai connu un gars comme Joe Montero, qui était un voltigeur de droite. Tous les dimanches, dans la Ligue provinciale, il y avait un programme double. Et dans la Ligue provinciale, à ce moment-là, si je me souviens bien, c'était des matchs de 7 manches qu'on avait pour le programme double. Alors, mon père m'amenait au stade Laval le dimanche après-midi, puis on regardait deux parties de baseball ensemble. Et le samedi, ben souvent, j'avais regardé un match avec mon père, que ce soit les Yankees contre les Red Sox ou quelque chose du genre. Alors, c'est au fil des années que j'ai développé ce goût pour le baseball. Je vous avoue bien que, étant limité comme talent de joueur de baseball, j'avais plus de facilité à jouer au hockey. Alors, évidemment, je jouais dans les ligues d'hiver, les ligues de collège à Granby lorsqu'on grandissait, mais on n'avait pas de ligue organisée de baseball comme telle. Alors, c'était évident que mon amour premier était le hockey, mais le baseball n'était pas tellement loin. Et c'est une fois que j'ai fait mes premiers pas dans le journalisme que j'ai découvert aussi après un goût pour le football. Le football et le baseball, moi, j'établis toujours un petit peu une analogie entre les deux sports parce que après chaque jeu, il y a un arrêt.
4: On est prêt. La balle est frappée. Bon jeu de la part de Tatis. Il se relève.

0: Alors, elle est à temps, Wilkerson, pour le retrait. Viens de lui voler un coup sûr.
1: Oh oui, un bon jeu de Tatis. On peut dire que son attaque est ordinaire cette saison, mais sa défensive s'est grandement améliorée. Et c'est pas comment, surtout de mal frapper sur cette surface au stade. Il a bien réagi et son relais était précis.
2: Alors, on a le temps de décortiquer ce qui s'est passé si vous avez un bon analyste et un autre qui s'y connaît. Avec deux balles, une prise, ou on est deuxième essai et quatre. Mais on va tenter une passe ou au baseball, on peut tenter le courrier frappe, ces choses-là. Alors, évidemment, c'est là que j'ai commencé un peu à connaître les stratégies, mais jamais autant comme quand je suis arrivé à la couverture des expos en 69. C'est évident que je connaissais pas grand-chose après avoir jasé avec Gene Mock.
3: Directement du Shea Stadium à New York, le premier match de l'histoire des Expos de Montréal. Bon après-midi, mesdames, mesdemoiselles, messieurs.
4: Puis le baseball, pour Jacques Doucet, c'est un duel de lanceurs ou un festival offensif?
2: Moi, je pense que je suis encore dans le groupe des puristes. Le match de 1-0, surtout dans la Ligue nationale. Je suis pas encore, même si ça fait 6 ans que je fais du baseball de la Ligue américaine avec les Blue Jays, je suis pas encore totalement vendu aux frappeurs de choix. C'est évident que c'est plus agréable de voir un frappeur s'élancer au 9e rang du rôle offensif que de voir un lanceur qui va regarder passer 3 balles en plein cœur du marbre et qui ne s'élancera pas. Mais j'avais pour mon dire, et j'ai pas complètement délaissé cette notion-là, que si une équipe de baseball possède un lanceur qui est un très bon frappeur et qu'il affronte une équipe dont le lanceur n'est pas bon frappeur, pourquoi le priver de cet avantage-là? Alors, mais c'est évident que, à mon corps défendant, j'ai l'impression que dans quelques années, on aura, dans tout le baseball majeur, le frappeur de choix, ce qui permet, pourquoi la Ligue américaine l'avait adopté en premier lieu, de garder des vedettes vieillissantes qui font le délice des amateurs parce qu'on frappe la balle. Les gars comme Big Papi avec les Red Sox de Boston, il n'aurait peut-être pas joué aussi longtemps dans la Ligue nationale parce qu'il était assez limité sur le plan défensif, même en jouant au premier but. Il y en a plusieurs qui pensent que jouer au premier but, là, tu peux mettre ton pire joueur là. Hein? Faut être assez agile et faut savoir quoi faire avec la balle et faut être capable de récupérer des balles qui touchent juste devant lorsque les relais sont à court. Mais lorsqu'on essaye simplement de frapper, mais je pense que Big Papi avait sa place là.
4: Je l'ai vu voler un but, moi, Big Papi, à Fenway Park, là, 2 étés. J'étais avec ma blonde, puis ma blonde connaît un peu le baseball, mais pas tant que ça, puis elle voit partir à la course, puis elle dit, je pense que je viens de voir quelque chose que je verrai pas souvent dans ma vie. Je dis, non, Big Papi qui vole un but, non.
2: Ça, c'est aussi rare qu'un trip de John Bateman.
5: Êtes-vous un fanat de statistiques? Parce que le baseball, c'est vraiment ça aussi.
2: Dans le cas des statistiques, je sais que c'est important, mais moi, j'utilisais pas la statistique pour remplir des minutes en nombre. Il est évident que lorsque le lanceur s'en va au monticule, vous allez dire, il y a tant de victoires, tant de défaites, sa moyenne de points mérités, son dossier contre l'équipe qui l'affronte. Et lorsqu'un frappeur arrive au bâton, moyenne au bâton, coup de circuit, points produits, c'est un voleur de but comme Tim Raines ou Rick Anderson, on parle de ses buts volés. Mais moi, j'essayais toujours de mettre une statistique en fonction de ce qui se déroulait sur le terrain. Je vous donne 2 exemples. Lorsque j'étais à la description des matchs des Expos, disons que je tenais compte des buts volés, mais des buts volés qui avaient rapporté des points. Alors, si Tim Raines volait 70 buts dans une saison et que ça avait rapporté 40 ou 45 points, c'est un facteur très important. Alors, c'était une statistique. Je pouvais améliorer la statistique sèche de dire il y a 70 buts volés. Au chapitre des releveurs, je tenais une page dans un livre, puis il n'y a pas d'ordinateur dans ce temps-là, on faisait tout ça à la main. Là. Chacun des releveurs des Expos contre chacun des clubs, disons contre les Phillies de Philadelphie. Mais s'il y avait une situation où Dale Murray affrontait disons Mike Schmidt, là, mettons peut-être d'époque, mais de toute façon, juste pour vous donner un exemple, mais je pouvais dire, après 8 ou 9 matchs, Murray a affronté Mike Schmidt 8 fois depuis le début de la saison. Schmidt a 2 circuits, mais il a 6 retraits sur des prises. Alors ça, à ce moment-là,

0: Là, quand Dale Murray arrivait au Monticule pour affronter un gars comme Mike Schmidt, c'était le genre de statistiques que je pouvais glisser dans au moment où son entrée dans le match. Puis je pense que ça mettait en évidence le succès ou les insuccès que tel lanceur choisi par le gérant pour affronter tel frappeur. Mais simplement, moi, donner des statistiques, là, dérouler des statistiques, je veux dire, on a des livres pleins, là. Juste pour remplir du temps en ondes, non, c'était pas mon style.
1: Vous les utilisiez comme un gérant, ces statistiques-là, ça vous a pas tenté à un moment donné? Bon, on peut pas nécessairement être bon joueur au baseball, mais un bon joueur fait pas un bon gérant. Donc, de gérer une équipe de baseball, de le faire dans les mineurs, par exemple, pour le plaisir.
0: Oh non, non, non, j'étais très heureux dans mon rôle de commentateur. Et j'ai eu le privilège, tout au long de ma carrière, de travailler d'abord avec un gars comme Jean-Pierre Roy, qui avait joué. Un gars comme Claude Raymond, qui avait joué. Après, j'ai travaillé avec Roger Brulotte. Il y en a plusieurs, tu sais, qui lèvent un peu le nez sur Roger Brulotte. On dit, ouais, mais qu'est-ce qu'il a fait dans le baseball, lui? Ben, il avait franchi toutes les étapes à l'intérieur de l'organisation des Expos à partir du dépistage, du recrutement, de l'évaluation des joueurs et tout. Et quand je travaille avec Roger, il me surprend tout le temps parce qu'il y a un esprit d'observation incroyable. Puis moi, je pense que je vois tout sur le terrain de baseball. D'un coup, il va dire, ah, fin de régulière. Puis moi, je m'en suis même pas aperçu, là. Il l'a vu, ça. Ou il va dire à notre réalisateur, écoute, après le lancer, là, reviens, recommence, regarde l'arbitre, il touche au receveur et le receveur aime pas ça. Il voit tout.
2: Allô! Bon, c'est allô! Aucune balle du brise, loin de la gauche, il touche au monde! Bon, c'est allô!
1: Oh que oui, Roger Brulotte voyait tout sur le terrain, mais il le voyait intensément. La rumeur raconte même que lorsque l'on a démonté l'anneau technique du Stade olympique lors des récentes rénovations, on a pu entendre l'écho de son « bonsoir, elle est partie ». Sur ici première, vous écoutez Jacques Doucet, la voix du baseball, avec François Lemay et Alexandre Bernard, et retrouvons Jacques Doucet qui nous parle de son bon ami, Roger Brulotte, ainsi que de Mel Didier, qui fut directeur du développement des joueurs chez les Expos, entre 1969 et 1975.
0: Ses premières saisons avec les Expos, c'est lui, avec Mel Didier, Dieu ait pitié de son âme, qui organisait le camp des filiales. Et Roger en parle sans fausse modestie. Quand Gary Carter est arrivé, on passait une heure avec Gary après chaque entraînement pour qu'il apprenne comment bien se placer et diriger un frappeur. Alors, c'est toutes des notions que Joe Blow, simple mortel, Jacques Doucet, simple mortel, qui n'a jamais joué à balle, qui n'a jamais dirigé d'exercice ou quoi que ce soit, ça m'échappe, ça. C'est pour ça qu'avec un gars comme Roger, puis après, ben j'ai eu Mark Griffin qui avait joué avec les Dodgers. Alors, j'ai eu, et puis j'avais eu aussi Pierre Arsenault à un certain moment, alors j'ai eu des lanceurs, j'ai eu des receveurs, j'ai eu des voltigeurs, puis j'ai vu des gars qui ont dirigé des exercices dans toute l'organisation des Expos, puis c'est lui qui allait dépister, puis tu sais, il analyse, il va décortiquer l'élan d'un frappeur. Pourquoi? Parce que Mel Didier lui a enseigné ce qu'il fallait regarder dans l'élan d'un frappeur. Puis moi, j'adorais jaser avec un gars comme Mel Didier lorsqu'il était le directeur de nos filiales. Parce que je lui posais des questions, puis il me répondait franchement. Et je me souviens, à un certain moment, je me dis, comment ça se fait? Puis là, aujourd'hui, on regarde plus ça, là. Parce qu'on bouscule les jeunes. Les jeunes arrivent dans le baseball recrue, s'ils sont bons, ils montent dans le A fort. Après, ils montent dans le 2A, puis après, c'est dans le baseball majeur. Mais auparavant, tu sais, je disais, ça prend combien de temps un lanceur, du moment qu'il est repêché, se rendre au baseball majeur? Ben, il disait, il faut qu'il lance au moins 1000 manches. Aujourd'hui, là, des fois, ils ont 400 manches de lancer, puis ils sont là. Puis après, j'ai posé la même question pour un frappeur, bien, il disait, écoute, ça y prend 2000 présences au bâton, c'est 4 ans à 500 présences, ça. À moins que tu aies un talent exceptionnel, c'est pas tous des Vladimir Guerrero, là. Mais C'est normalement un joueur normal, là, mais c'est au contact d'un gars comme Mel Didier que j'apprenais un paquet de choses qu'autrement, moi, je n'aurais jamais su.
3: Voilà une bonne balle cassante qui touche la cible, c'est une et une. Il n'y a rien de truqué avec Orozco.
1: Le baseball professionnel, le vrai, des ligues majeures arrive 69 à Montréal. Est-ce que ça exacerbe quelque chose qui est déjà là au Québec, à Montréal? On aime déjà le baseball et ça fait mousser ça ou au contraire, on crée une passion chez des gens qui ne savent pas encore qu'ils vont aimer ce sport-là à Montréal?
0: Bien, je pense qu'on renouvelle une passion. Parce que, oui, les Royaux étaient partis leur dernière saison à Montréal dans l'année internationale, ça a été 1960. Mais de 61 à 68, inclusivement, on avait quand même les matchs du samedi à Radio-Canada et les séries mondiales. L'amateur de baseball qui était confortable en anglais pouvait aller soit à CBS ou à NBC ou ABC pour voir d'autres matchs de baseball. Et disons qu'on avait continué la fièvre du baseball, mais au ralenti. Parce qu'on savait bien qu'en 69, les Expos, c'était pas une équipe de première classe. Là.
1: Même si on gagnait leur premier match.
0: Oui. Bien, de pénurie de misère.
1: Oui.
0: Mais c'était la première occasion qu'on avait de voir Hank Aaron sur le terrain, de voir Willie Mays sur le terrain, de voir Ernie Banks sur le terrain. Les joueurs qu'on avait peut-être adorés au début de leur carrière, qui arrivaient un petit peu sur leur déclin, mais là, on les voyait, on pouvait tirer la main pour leur toucher. Alors, ça, c'était une expérience qui était toute nouvelle pour l'amateur de baseball. On avait connu ça avec les Royaux, parce que, évidemment, au niveau 3A, les joueurs sont plus disponibles un peu qu'au niveau majeur. Même si, je dirais que de 69 à au moins 10 ans, les joueurs de baseball majeur étaient beaucoup plus accessibles qu'ils ne le sont aujourd'hui. Peut-être font-ils trop d'argent ou trop d'argent pour s'abaisser au peuple. Moi, je trouve ça fait vraiment pitié. C'est pas toujours qu'on a des Cal Ripken là, qui prennent le temps après un match hors concours de passer pendant une heure. Moi, je l'ai vu à West Palm Beach faire ça. Il prenait même pas l'autobus avec son équipe. Il venait en auto de Miami. Et puis, il passait une heure à signer des autographes alors que tout le monde était parti. Pour l'amateur, c'est tellement important que de pouvoir avoir un contact personnel. On peut pas l'avoir tous les jours. Il y en a trop qui lèvent le nez là-dessus, qui ne voient pas l'importance que ça peut avoir. Parce que si un jeune de 12 ou 13 ans se fait snobber par un joueur de baseball majeur, ben ça laisse un mauvais goût dans la bouche, puis ça peut... C'est une impression. Tu sais, on dit toujours qu'une première impression dure longtemps. C'est dur de la changer. Mais dans l'ensemble, pour le public québécois, c'était la première occasion qu'on avait de voir avec nos yeux des joueurs de baseball majeurs se produire devant nous autres, au lieu que devant le petit écran.
1: Justement, en parlant de petit écran et de médias, on a demandé à Jacques Doucet à quel point on avait reconnu son apport à la francisation du baseball.
0: Lorsqu'on parle de moi, on me dit que j'ai été l'inventeur des termes français du baseball. Attendez une minute, là. Des gars comme René Lecavalier, Jerry Trudel et compagnie, il y a des gens qui avaient fait du baseball avant nous en français.
1: Oui, mais vous les avez mis ensemble, puis vous les avez surtout utilisés, popularisés. Les mots ont beau exister, si personne ne les utilise,
0: mais c'est parce que on a été sans baseball, ou presque, à part des parties de fin de saison et peut-être d'un match à l'occasion le samedi à Radio-Canada. Il n'y avait pas de baseball en français entre 1961 et 1969. Alors, ça se perd, ça.
1: Ouais.
0: Et je me souviens, moi, en 68, l'année qui a précédé l'arrivée des Expos officiels, la Brasserie O'Keeffe, qui était notre commanditaire majeur, avait réuni des commentateurs et des journalistes un peu partout à travers la province, et on avait fait un genre de symposium. On s'était réunis, puis on disait, bon, ben,

0: L'arrêt court, le shortstop, c'est l'arrêt court. Troisième but, c'est third base, c'est troisième but. Voltigeur de gauche, c'est left fielder. Puis le catcher, c'est le receveur. Puis le premier but, c'est...
1: C'est le premier but, pas la première base.
2: Non.
0: Non. Et j'avais eu un petit peu, malgré toutes mes bonnes relations avec les gens de Radio-Canada, on a voulu m'imposer, la gang de Radio-Canada, l'Inter pour jouer l'arrêt court. Puis moi, j'ai toujours refusé. Je me disais, pourquoi tu veux pas, genre? Je disais, écoute, l'Inter, sur un terrain de baseball, en ce qui me concerne, c'est le voltigeur de centre. Lui, il est entre le champ gauche puis le champ droit. Le gars qui joue à l'arrêt court, là, tu peux aussi bien l'appeler le joueur de deuxième but. Parce que le deuxième but appartient au deuxième but puis à l'arrêt court. Puis tu vas me dire, c'est une traduction littérale, shortstop, arrêt court. Mais tout le monde au Québec sait c'est quoi l'arrêt court. Alors, moi, je m'en tiens. Si tu commences à utiliser Inter, il y en a qui vont tirer l'oreille, ils vont dire, de qui il parle, là, là? Évidemment, si tu avais emboîté le pas, aujourd'hui, tout le monde parlerait de l'Inter, peut-être. Mais je suis têtu. J'ai gardé mon arrêt court, je le garde encore.

0: Sur Ici Première, vous écoutez Jacques Doucet, la voix du baseball, avec François Lemay et Alexandre Bernard. On a demandé à Jacques Doucet comment il faisait pour demeurer à jour avec les changements de règlement et suivre les innovations technologiques.
1: Moi, j'essayais toujours au début de chaque saison de repasser mon livre des règlements, et je l'avais toujours, et je l'ai encore. Quand je travaille avec Roger à TVA Sports, j'ai toujours mon livre de règlement qui est là. Aujourd'hui, disons qu'on élimine énormément de controverses avec les reprises. C'est pour ça que les premières années que je travaillais avec Claude Raymond, on avait inventé un petit peu la reprise de télévision, mais à la radio. Je disais à Claude, écoute, les buts sont remplis, la balle est frappée dans l'allée, moi je la décris. Mais une fois que je dis qu'il y a deux points qui ont marqué ou qu'il y a trois points marqués, puis là, je dis, toi, faut que t'arrives, tu dises, bon, la balle a été frappée à tel endroit. C'est tel voltigeur qui a récupéré la balle. Est-ce qu'il a atteint l'intercepteur? Est-ce qu'il a bien relayé à l'avant-champ? Est-ce qu'on avait un jeu au marbre puis on ne l'a pas fait? Est-ce que le coureur a trébuché ou quelque chose du genre? C'est toi qui dois donner cette reprise-là. Et puis, je pense que les gens l'appréciaient.
0: Le plus beau stade que vous ayez visité, dans lequel vous avez travaillé, ce serait lequel?
1: Encore là, peut-être parce que j'avais un faible pour les Dodgers, mais le stade des Dodgers, pour moi, c'était un endroit de rêve parce que on ne jouait que au baseball. La plupart des autres stades là, qui ont été construits par la suite, là, que ce soit le Shea Stadium, c'était des stades multifonctionnels. On jouait au football, on jouait au baseball, on jouait au soccer. C'était la même chose à Philadelphie, ça a été la même chose à Cincinnati, les nouveaux stades. À Boston, au Fenway Park, puis on a fait des améliorations.
0: On a grandi par en dedans, mais...
1: Ben oui, puis ça a été la même chose au Ridley Field. Il y a eu tellement de démêlés politiques là, que lorsqu'on a voulu d'abord charger les gens qui étaient sur les toits de l'autre côté de la rue, là, et puis après, on voulait installer, on dit, ah, vous voulez pas payer des redevances? On va construire un gros tableau indicateur. Mais, je veux dire, grosso modo, le Ridley Field est toujours ce que le Ridley Field y était il y a 50 ans. Puis le... Grosso modo, au Fenway Park, c'est la même chose. Mais au stade des Dodgers, tu rentrais là, ça sentait le baseball. Moi, je me souviens, on arrivait là, je sais pas moi, vers les 4h, 4h30 l'après-midi pour un match à 7h, 7h30. Et puis, on rentrait au niveau de la mezzanine. Là. C'était du ciment, mais qui avait été recouvert comme une couche de plastique, là, ou je sais pas quoi. T'aurais pu t'asseoir à terre puis manger. Puis tu voyais, le gazon était toujours frais coupé. Puis là, on descendait sur le terrain. Puis là, j'allais voir Manny Mota. Ou bien quand Eric Gagné était là, j'allais voir Eric Gagné. Ou bien si le soldat était là, t'allais sur le terrain. Puis ça sentait le baseball. Alors que c'est vrai que ça a pris beaucoup de temps avant que je puisse mettre les pieds au vieux Yankee Stadium. Mais je savais que le vieux Yankee Stadium, c'était... c'était quelque chose de mythique, mais c'était sale, c'était vieux, puis il n'y avait pas d'équipement. Moi, le premier match que j'ai diffusé du champ gauche au Yankee Stadium. J'ai été obligé de crier comme un putois pour que deux jours après, on nous a déménagé derrière la marbre. Tu sais, de quelle façon? Puis, chez les Dodgers, à un certain moment, ça avait été la même chose. On était assis, nous, dans un endroit où il y avait des caméras de télé. Les caméramans, ces choses-là, les gars qui étaient là, eux autres, nous autres, on parlait en français, eux autres, tu sais, ça jasait, puis ça riait, puis ça faisait tout. Puis à un certain moment, je m'étais plaint. J'ai été voir la direction des Dodgers, puis j'avais dit, hey, ça n'a pas de sens. Tu sais, on essaie de travailler, puis on va avoir... Fait que là, ils nous avaient déplacés dans une loge. Mais on n'avait pas les décisions du marqueur officiel. N'importe quoi. Puis là, je m'étais choqué une bonne fois. J'avais été le voir, puis j'avais dit, écoutez, là, quand est-ce que vous revenez à Montréal, là? Ben, il avait dit, Vince Collet puis ses acolytes, on va les mettre au champ centre. Ils vont voir que c'est quoi. Nous autres, on travaille dans le baseball majeur. On a la permission du baseball majeur pour être ici. Traitez-nous comme des diffuseurs du baseball majeur. Puis finalement, ils nous avaient trouvé quelque chose. Mais c'était parce que puis ça, je veux pas jeter le blâme sur Jean-Pierre Roy puis Jean-Paul Sarrault, mais Jean-Paul arrivait du Montréal matin, puis c'était un à côté pour lui, il faisait pas ça pour gagner sa vie. Puis Jean-Pierre arrivait, je pense, de Las Vegas au moment où... Alors, les Anglais, eux, ils conversaient dans la langue des Américains. Et puis, on aurait dit que Jean-Paul et Jean-Pierre voulaient pas faire de vagues. Mmh. Alors, on donnait le meilleur studio aux Anglais, puis les Français se contentaient du reste. Puis moi, quand je suis arrivé à la distribution des matchs, ça faisait peut-être... Bon, je sais pas, ça faisait 2 mois que j'étais là, puis j'ai failli remettre ma démission. On était à Houston, puis Radio-Canada venait faire un match, puis j'avais dit... Puis le vice-président du broadcast, Jim Fashel, était avec nous sur le voyage. Puis j'avais dit à Jim, je dis, écoute-moi bien, là. Nous autres, on déménage pas pour la télévision. Les Anglais peuvent déménager, mais nous autres, on déménage pas. Inquiète-toi pas, Jacques. OK, parfait. Je sais pas pourquoi, mais mon technicien, Paul Hébert, à l'occasion, était resté plus tard au stade. Puis tant qu'il revenait à l'hôtel, il vient frapper à ma chambre, puis Jacques, il dit, ils sont après déménager notre stock. Je suis parti, je suis allé cogner à la porte de Jim Fashels, puis il était peut-être 1h du matin. Puis Jim, il dit, qu'est-ce qu'il y a? Je dis, Jim, ils sont en train de déménager notre stock, là. Comprends-tu, là? Je dis, si on n'est pas dans le même studio demain, tu te trouveras un autre broadcaster. Tu compris, là? Il dit, Jacques, écoute, je suis tanné. On n'avait pas déménagé. Mais, tu sais, il fallait que je sois convaincu parce que, tu sais, il aurait pu dire, ah, c'est ça, mais c'est ça que ton grand va en trouver un autre, c'est tout, hein?
2: Une question de respect aussi, de bien faire son travail.
1: Ben oui, mais c'est ça, c'est parce que ça a été la même chose pendant des années lorsqu'on faisait les séries de championnat puis les séries mondiales. On avait toujours...
2: La dernière place.
1: Puis à un certain moment, j'avais été voir, c'était TBS Toronto qui était titulaire des droits. Puis je me suis dit, mettez votre pied à terre, t'as pas... on paye des droits pour ça, qui nous donne un endroit. Tu sais, j'ai fait la série entre les Braves d'Atlanta et les Twins du Minnesota, la fameuse série là où Jack Morris avait lancé tout un match lors du 7e match. Ils nous avaient placés derrière le champ droit. Puis 20 minutes avant qu'on entre en onde, ils viennent chercher mon moniteur de télé. J'ai dit, c'est quoi? Ah non, il dit ça, c'est pour les Japonais. J'ai dit, puis nous autres, il dit, nous en reste plus. J'ai dit, pardon. J'ai appelé le bureau du commissaire, puis j'ai appelé, c'était Richard Morancy qui était notre patron chez les Expos. Puis j'ai dit, Richard, écoute-moi bien, là. Si on n'a pas un moniteur, je vais ouvrir l'émission en direct du Métrodome, blablabla, Jacques Doucette, puis je travaille avec Pierre Arsenault, je pense, dans ce temps-là. Mais je lui ai dit, une fois l'émission d'avant-match finie, je ferme mon micro. Je lui ai dit, dans le moment, je ne vois pas le voltigeur de droite.
2: Oui.
1: Comprends-tu? Là, si la balle est frappée vers moi, j'ai rien pour me dire elle est captée ou elle l'est pas. Je lui dis, moi, je travaille pas. On fera pas le match, je te le dis. Ils ont fait ouvrir un magasin de l'autre bord de la rue, puis ils sont allés chercher un moniteur, puis nous l'installer. Mais tu sais, parce qu'on parle pas la même langue, mais moi, dire une chose, les Espagnols, ils étaient pas traités de même.
2: Ouais, c'est bien raison, vous avez raison.
3: Faut refuser d'être colonisé, même au baseball. Un match parfait au baseball, c'est-à-dire un lanceur qui retire les 27 frappeurs qu'il affronte sans qu'aucun atteigne les buts, c'est un exploit rare. Le baseball majeur existe depuis 151 ans, donc il s'est joué environ 244 000 parties. Et on en recense 24 en tout seulement qui sont parfaites. Je vous l'ai dit que c'était rare, hein? Le plus grand match ou le plus beau match, c'est pas nécessairement un match qui s'est terminé dans un éclat, mais le plus beau match de baseball que vous avez eu la chance de décrire, ça serait lequel?
1: Ben, on dit que la perfection n'est pas de ce monde, mais moi, j'ai eu le privilège, vous allez peut-être me corriger, mais moi, j'en ai décrit 3 matchs parfaits. Celui de Dennis Martinez contre les Dodgers, celui de David Cohn contre les Expos, et peu de temps avant le match parfait de Dennis Martinez, c'est celui de Pedro Martinez contre les Padres de San Diego. Il avait retiré dans l'ordre les 27 premiers frappeurs des Padres. Et en 10e manche, il avait donné un double à Bip Roberts, je crois. Et les Expos avaient gagné le match. Mais dans toutes ces traditions, le baseball majeur dit le match parfait, 12 manches, il dure 12 manches. c'est pas de la manche. Mais pour moi, un match parfait, c'est 27 retraits. Et j'avais été chanceux parce que pour le match de David Cone, c'était à la reprise des hostilités après le match des Étoiles. Puis moi, j'avais pris une semaine de vacances pendant le match des Étoiles pour aller à la pêche avec mon fils. Et j'ai rejoint les expos le vendredi à New York et j'ai repris le micro après la pause du match des Étoiles le samedi. Ça a été le match parfait de David Cone. Alors, j'ai été béni des yeux.

0: J'aime pas revenir tellement sur le dernier match de l'histoire des Expos parce que j'ai toujours les larmes aux yeux. Parce que les gens me font toujours réentendre mon dernier message. Et c'était quelque chose vraiment de traumatisant.
1: En terminant, je vous souhaite d'accepter sereinement la situation que nous venons de vivre, car nous ne pouvons rien y changer. De réagir avec courage et conviction. Si jamais une lueur d'espoir renaît pour un retour du baseball majeur à Montréal, et surtout de pouvoir analyser avec sagacité la situation de chaque jour. Somme toute, je vous remercie d'avoir été là. Et si jamais le hasard fait que nous nous croisions sur la rue, au centre d'achat ou encore sur le bord d'un lac lors d'une excursion de pêche, il me fera plaisir de vous serrer la main, car vous aurez été un fier amateur de baseball et un partisan des Expos. Merci.
0: Mais le dernier match à Montréal, je ne pouvais pas me... Ça me faisait de quoi? Mais jamais autant que le dernier match de l'histoire, pour la simple raison qu'après le dernier match à Montréal, je savais qu'il y en avait trois autres à New York. Alors, je pouvais pas m'apitoyer sur mon sort ou quoi que ce soit. Il fallait que je dise à Jacques Alder, tous tes manches, puis on s'en va à New York, puis on va diffuser ça comme des vrais pros avec Matt Griffin. Mais le dernier match avait été très difficile. Surtout à partir de la septième manche, parce que là, on savait que c'était les trois dernières. Puis, d'ailleurs, j'avais dit à Marc, quand j'ai repris le micro pour la description du match en septième, j'avais dit, lorsqu'on va arriver à la toute fin, je vais livrer mon message, mais tiens-toi prêt à boucler la boucle, parce que moi, j'ai dit, je sais pas si je vais être capable d'abord de me rendre au bout de mon message. Et puis ça avait pris tout mon petit change, comme on dit, pour m'y rendre. C'est Marc qui avait eu les derniers mots du réseau de l'histoire des Expos. C'est une expérience que je ne voudrais pas revivre. Ou 10 jours avant le dernier match, on avait eu une réunion avec Claude Delorme, puis on parlait déjà des événements spéciaux de 2005. Et puis, lorsque la nouvelle est tombée, là, pour le dernier match à Montréal, on a été pris un petit peu... D'ailleurs, Tony Tavares,

0: qui était le président par intérim des Expos, c'est lui qui représentait le baseball majeur, était furieux parce qu'on ne l'avait pas averti. Il y a des gens au stade olympique qui, en regardant CNN ou je sais pas quoi, moi, CBS, avaient appris que les Expos, c'était leur dernier match et qu'on déménageait à Washington après la saison 2004. Et Tony Tavares m'avait dit, j'avais eu des discussions 48 heures avant avec le baseball majeur, puis jamais ils m'ont laissé. Je pense qu'il y avait eu une fuite dans les journaux de Washington, et je sais pas si c'est le Washington Post ou qui avait fait sa manchette. Puis c'est pour ça que ça avait éclaté au grand jour ce jour-là. Ça nous avait pris un petit peu de coup. On s'y attendait d'année en année, mais là, c'est parce que en 2001, après que les Expos eurent été vendus au baseball majeur, moi, mon ami Dave Sampson m'avait remercié et m'avait redonné mon ticket de jambe, comme vous dites, là. Pour la première fois de ma vie, je suis allé à l'assurance chômage. Et puis, j'ai eu un chèque d'assurance chômage. J'ai failli le garder, mais comme je savais pas ce qui me pendait au bout du nez, je l'ai encaissé. Et peut-être deux semaines après, Claude Delorme m'avait appelé, puis il m'avait dit, les Expos vont revivre encore l'année prochaine. Il dit, j'ai un contrat pour toi si ça te tente. Même si mon ami Sampson avait mis une belle petite clause dans le contrat, comme quoi je renonçais à toute prime de séparation. Comme quelqu'un disait, on pardonne peut-être, mais on n'oublie pas.
1: Alors, je voulais simplement vous parler avant de quitter de cette grande déception pour les partisans des Expos qui ont connu la défaite aux mains des Dodgers de Los Angeles au Stade Olympique. Et Claude Desbiens nous parle des péripéties de cette journée. C'est prêt à l'instant, on y va. Claude Desbiens.
2: Pourtant, le match avait bien commencé pour les quelques 36 000 spectateurs.
3: Un dernier nom? Rick Monday, qui nous a privés d'une présence en série mondiale en 81.
2: Mais à la 9e manche, lorsque Rick Monday vint frapper son coup de circuit qui donnait l'avance 2-1 aux Dodgers, ce fut évidemment la déception dans la foule. Malgré cette douche d'eau froide, on gardait espoir de voir les Dawson, Carter, Parrish renverser la vapeur à la dernière minute. À la dernière présence des Expos au bâton, la foule se leva d'un bond et jusqu'à la fin resta debout. On assista alors à une fin de match excitante, mais rien n'y fit pour les Expos.
0: J'ai beaucoup de sympathie pour Rick Monday parce que une fois sa carrière terminée, évidemment tout le monde se rappelle son coup de circuit contre Steve Rogers. Mais moi, je suis devenu un bon copain de Rick Monday parce que il est devenu commentateur lorsqu'il venait à Montréal pour un match des Dodgers. Plus souvent qu'autrement, je prenais le souper avec lui. Et tu sais, il dit ça a pas de bon sens. Il dit les gens me reconnaissent dans le métro, ils veulent me garocher des roches. Il dit, écoute, c'est pas de ma faute. Puis il dit, je vais être bien honnête avec toi. Il dit, quand j'ai frappé la balle, c'était pas un mauvais lancer, là. Puis il dit, quand j'ai vu Dawson commencer à reculer, il souhaitait, il dit, est-ce que la balle peut frapper le haut de la clôture pour réussir au moins un double? Mais il dit, certainement, j'ai vu Dawson s'appuyer contre la rampe, puis c'était un circuit. Il dit, j'en revenais pas. Pour les gens de Montréal, ça vous a fait très mal. Parce que même, moi, je travaillais avec Claude Raymond dans ce temps-là, puis nos bagages étaient là, on s'en allait à New York pour affronter les Yankees. C'était le dernier match de la série du championnat de la Ligue nationale. Mais au lieu de ça, on l'a regardé à la télé.
4: Balle frappée avec force dans la lèvre.

0: Même après autant d'années, quand on est face à ce jeu-là, puis qu'on le décrit, puis même encore aujourd'hui, est-ce qu'on reste fondamentalement un petit gars qui s'amuse à décrire un jeu?
1: Ben, c'est ça qu'est le baseball, c'est un jeu. J'avais une fois demandé à Gary Carter, comment se fait qu'il t'appelle le kid? Ben, Joe, il m'appelle le kid parce que le baseball, c'est un jeu, puis un jeune s'amuse à jouer au baseball, puis il dit, moi, je m'amuse sur un terrain de baseball. Comment je fais 2 millions par année? Je m'amuse. Vous voyez les gars qui sont en série mondiale, un gars comme Kershaw ou n'importe quoi, qui fait 20 millions par année, qui trippe, qui crie comme un déchaîné, parce qu'il vient de voir

un coéquipier réussir un coup de circuit qui va sauter pour accueillir en héros un gars qui vient de marquer le point décisif au mal. C'est pas l'argent qui compte, là. C'est de mettre son ardeur au jeu comme si on avait 12, 13, 14, 15 ans.

0: C'était Jacques Doucet, la voix du baseball. Merci à Nicolas Doucet-Minous aux archives. Je m'appelle François Lemay. L'émission est une réalisation d'Alexandre Bernard. Merci Jacques. Votre place est au temple de la renommée du baseball et vous y serez un jour.
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6: Bonsoir, ici Rebecca Kwan. Le cadre financier dévoilé par la coalition Avenir Québec provoque de vives critiques des autres partis. Au quatrième jour de la campagne électorale au Québec, la chef caquiste Christine Fréchette a présenté un plan qui prévoit des promesses de près de 10 milliards de dollars en 5 ans, tout en maintenant le retour à l'équilibre budgétaire pour 2029-2030. Le chef conservateur Éric Duhaime a qualifié son adversaire d'interventionniste en estimant qu'il ne se démarquait pas vraiment de ses prédécesseurs, tandis que Québec solidaire craint un retour à l'austérité. Le chef libéral Charles Milliard a pour sa part commenté sur le retour à l'équilibre.
7: Je pense que c'est important et j'espère que tous les partis vont le faire parce que c'est enchâssé dans la loi aussi sur l'équilibre budgétaire. Mais je pense qu'on doit être ambitieux sur les nouveaux revenus qu'on va générer. Enfin, attention au contrôle des dépenses, mais je remarque que M. Girard a annoncé environ 300 millions de resserrements. Ça m'apparaît largement insuffisant. Il y a de la marge dans ce que M. Girard propose et l'espèce de film-fiction que M. Duhaime propose de l'autre côté.
6: Le PQ, lui, veut vérifier que toutes les promesses de la CAQ depuis le début de l'été ont été comptabilisées. Du côté des autres partis, le Parti conservateur du Québec s'engage à défendre l'industrie forestière contre les droits de douane du président Donald Trump s'il est porté au pouvoir en octobre. Pour sa part, la co-porte-parole solidaire Ruba Gazal promet d'ajouter 50 000 logements sociaux lors d'un premier mandat et d'imposer un plafond à la hausse des loyers. Le chef péquiste Paul-Saint-Pierre Plamondon a fait une annonce sur la protection de la langue française et le Parti libéral du Québec a annoncé que les loyers en résidence privée pour aînés seraient plafonnés. Les électeurs de 3 circonscriptions fédérales au pays iront aux urnes demain dans le cadre d'élections partielles. Un des scrutins se tient dans Chicoutimi-le-Fjord pour trouver un successeur au député conservateur Richard Martel. Les deux autres font suite au départ d'élus libéraux en Ontario et en Colombie-Britannique. Julie Landry revient sur les enjeux qui ont retenu l'attention dans North Vancouver-Capilano.
8: Les résidents de North Vancouver ont des préoccupations bien précises, avec en tête de liste les problèmes de circulation.
9: Well, transportation on the North Shore is a big issue.
10: The traffic on the North Shore and
9: U.S. trade, the economy, congestion, housing.
8: Mais aussi l'économie et la guerre tarifaire avec les États-Unis. Il en a justement été question pendant les débats entre les candidats. Brendan Kaley, le candidat pour le Parti libéral et ancien chef de cabinet adjoint du premier ministre Carney, a fait valoir sa présence lors de négociations avec le président des États-Unis. Tandis que le conservateur Stephen Curran a mis en avant l'importance d'une bonne entente pour le Canada avec Washington. Le candidat du NPD Stephen Tweedale a plutôt souligné l'importance de financer la construction de coopératives d'habitation. Et Shelley Luce du Parti vert a vivement critiqué le soutien du gouvernement Carney pour un oléoduc qui relierait l'Alberta à la Colombie-Britannique. De son côté, le candidat du Parti populaire du Canada, Ihsan Arjman, mise sur la réduction de la taille de l'État.
11: This is not shaping up to be a nail-biter.
8: Selon le politologue Stuart Prest, la lutte ne s'annonce pas trop serrée puisque la circonscription est libérale depuis 2015. Ici Julie Landry, Radio-Canada, Vancouver.

0: L'armée américaine a mené de nouvelles frappes en Iran, les premières de cette ampleur depuis un mois. Le commandement militaire américain affirme avoir visé deux lanceurs de roquettes sur l'île de Larak, dans le golfe Persique. L'attaque a fait des morts et des blessés, selon les gardiens de la révolution islamique, qui ont promis des représailles. Les gardiens iraniens affirment par ailleurs avoir attaqué des cibles militaires américaines en Jordanie. Les hostilités entre les deux pays avaient considérablement baissé en intensité ces dernières semaines, malgré des échanges de tirs sporadiques. Les États-Unis affirment par ailleurs avoir terminé le déminage des voies de navigation du détroit d'Ormuz, toujours bloqué par Téhéran. En terminant, l'entreprise américaine Google a renommé le lac Ontario « Lac d'Amérique » sur l'application Google Maps aux États-Unis, après que le président américain Donald Trump a signé un décret pour changer le nom de l'étendue d'eau. Tout comme l'appellation du golfe du Mexique, cette désignation varie selon l'endroit où l'on effectue la recherche. Les explications de Philippe de Montigny.
1: We're gonna call it Lake America.
2: La décision s'est frayée un chemin jusqu'aux cartes de Google Maps. Le géant américain précise que ses utilisateurs aux États-Unis verront désormais Lac d'Amérique sur l'application. Ceux au Canada continueront de voir Lac Ontario. Et dans le reste du monde, les utilisateurs verront les deux noms. L'entreprise explique que le système d'information sur les noms géographiques des États-Unis, GNIS, a officiellement remplacé le nom du plan d'eau et qu'elle met à jour son application Google Maps pour refléter ces changements d'appellation.
3: No one's gonna call it Lake of America.
2: En entrevue avec la chaîne américaine ABC, le premier ministre ontarien Doug Ford affirme que le nom du lac Ontario existe depuis des centaines d'années et que personne ne l'appellera Lac d'Amérique. Le décret présidentiel suscite bien des réactions dans le secteur riverain de Toronto. Certains qualifient la situation de ridicule.
4: Ridiculous. I don't think we have to take it too seriously.
5: Trump, c'est vraiment un enfant. Il agit comme un enfant. Il veut que tout soit à lui. Et si c'est pas à lui, que vous n'allez pas dans son sens, ben, il le prend quand même. Donc, là, ça devient inquiétant.
2: Alors que les négociations entre le Canada et les États-Unis restent au point mort, Doug Ford insiste pour dire que se mettre à dos son principal partenaire commercial est désastreux pour l'économie américaine. Ici Philippe de Montigny, Radio-Canada, Toronto.
0: C'est ce qui conclut les informations. Merci d'être à l'écoute et bonne soirée à notre antenne.

0: écoutez France Inter, il est 13h, le 13-14, Jean-Marc Four.
1: Le 12 septembre 2001, le monde entier prend conscience de ce qui s'est réellement passé la veille.
2: Vous le savez, une vague d'attentats sans précédent, sans comparaison, a frappé les États-Unis. 4 avions de ligne

0: Les kamikazes islamistes n'ont pas ciblé Lady Liberty. Abasourdie par ses attentats contre les tours jumelles, la vieille dame est toujours debout.
1: L'amitié franco-américaine est de fer, aussi solide que la statue de la liberté elle-même.
2: God bless America and vive la France.
0: Souvenez-vous, en 1986, Ronald Reagan profite des célébrations du centenaire de la statue de la liberté pour asseoir sa supériorité dans la guerre froide. Le colosse de Bartholdi devient alors l'emblème mondial du camp de la liberté contre le camp de l'égalité incarné par l'URSS.
3: We're bound together, we dare to hope.
4: Nous sommes unis car nous osons espérer. Espérer que nos enfants trouveront toujours ici la terre de la liberté, dans un pays libre.
0: Après la chute du mur de Berlin, en novembre 1989, les États-Unis triomphent et semblent promis à un avenir prospère et hégémonique. Au point que certains observateurs affirment que c'est la fin de l'histoire. Or, 15 ans plus tard, le pays est frappé par une attaque terroriste sans précédent. Des attentats islamistes qui vont fracturer la société américaine en profondeur jusqu'à la récente réélection de Donald Trump. Et par conséquent, l'union sur laquelle est fondée cette vieille république depuis ses origines s'en trouve menacée. Et sans union, plus d'États-Unis. Alors, quel rôle crucial a joué la statue de la liberté après les attentats du 11 septembre 2001? Quelle est la place de Lady Liberty au sein de la contre-révolution trumpiste en cours aux États-Unis? Et enfin, que reste-t-il aujourd'hui du rêve américain incarné pendant des décennies par la statue colossale de Bartholdi? C'est ce que vous allez découvrir dans ce dernier épisode.
5: Lady Liberté, votre histoire est plus simple et plus humaine que tous les discours. Une histoire de rêve, de fric et de politique.
0: Je m'appelle Philippe Collin et vous écoutez l'épopée de Lady Liberty. Dixième épisode, à l'ombre de la vieille dame.
6: Ici New York.
7: United States of America.
8: America.
5: La voilà donc, cette dame liberté, tant chérie par les migrants qui la découvraient ici sur Ellis Island lorsqu'ils arrivaient sur le Nouveau Monde, sur cette terre promise.
9: La statue mesure, ici à la torse, 45,30 m. La main de la statue de la liberté mesure 4,80 m.
10: Quand elle a la torche, elle développe une intensité lumineuse de près de 13 000 watts, soit environ 2500 fois l'éclat de la pleine lune.
11: Happy birthday, United States! Happy birthday, Miss Liberty!
12: Direction New York, à présent, la capitale économique des États-Unis se réveille. Cadavres, décombres, poussière, paysages de guerre dans le sud de Manhattan. On ignore toujours le bilan humain après la destruction des deux tours du World Trade Center, mais tous les officiels s'accordent à dire qu'il sera effroyable.
0: Le récit débute 24 ans plus tard, le samedi 5 septembre 2025, dans le sud de Manhattan. En milieu d'après-midi, nous retrouvons sur place un des historiens qui nous a accompagnés lors de ce séjour à New York.
13: Romain Huret, historien des États-Unis, et je me trouve dans un lieu extrêmement émouvant puisqu'il s'agit de Ground Zero, le monument d'hommage aux victimes du 11 septembre 2001.
0: Le 21e siècle américain commence donc par une attaque terroriste sidérante. Au moyen de 4 avions détournés, 19 membres d'Al-Qaïda assassinent près de 3000 personnes et en blessent plus de 25 000. Alors, première question, comment vont les États-Unis à la veille des attentats du 11 septembre 2001 ?
13: Les États-Unis vont très bien et on a un pays qui est un peu aveuglé par son impressionnante victoire dans la guerre froide. Ils sont

0: venu à bout de l'ennemi soviétique, le taux de croissance qui est très impressionnant, l'économie qui est très florissante. On voit les premiers signes très encourageants de la nouvelle économie numérique dans les années 90. Et la Silicon Valley est peu à peu en train d'imposer aux États-Unis, au monde, une transformation économique sans précédent depuis la révolution taylorienne et le fordisme. Quelque chose est en train de changer dans les modes d'organisation, les modes de production. Et le numérique, Internet, vont complètement transformer le monde entier. Et les États-Unis sont précurseurs et ont préparé le terrain à cette révolution numérique qui va considérablement enrichir le pays. Et donc à ce moment-là, les années 90, personne ne voit les signes annonciateurs des tentatives d'attentats, des alertes lancées par la CIA qui montrent qu'un nouvel ennemi est en train de naître et de se reconstruire en Afghanistan. Et donc le 11 septembre 2001 est une surprise colossale pour l'ensemble du pays, à la fois parce que c'est la première fois depuis Pearl Harbor, depuis le 7 décembre 1941, que le pays est attaqué sur son territoire, et là sur un territoire très proche, avec New York et Washington DC, qui sont visés par les terroristes. Donc une triste et sombre journée pour les États-Unis.
1: À New York, les kamikazes islamistes ont ciblé le World Trade Center. Mais ils auraient très bien pu choisir la Statue de la Liberté, symbole majeur des États-Unis. Le pays tout entier est traumatisé.
2: It's 8:52 here in New York. I'm Bryant Dumble. We understand that there has been a plane crash on the southern tip of Manhattan. You're looking at the World Trade Center. We understand that a plane has crashed into the World Trade Center. We don't know anything more than that.
3: Did you see what happened? What happened?
4: Well, I was in the PATH train and there was a huge explosion sound. Everyone came out. A large section of the building is blown out.
5: You can see the fire there. This is just a horrific scene, if you can imagine what is going on there right now.
6: Oh my God.
7: That looks like a second plane. You can see the plane come in just to the right-hand side of the screen.
8: This is as close as we can get to the base of the World Trade Center. You can see the firemen assembled here, the police officers, FBI agents, and you can see the two towers. A huge explosion now, raining debris on all of us. We better get out of the way!
9: L'impact a été vraiment affreux sur tout le pays et tout le monde s'est retrouvé chez lui, absolument sous le choc, à regarder la télé.
1: Laurence Nardon, politiste.
9: Sachant que pour que le traumatisme ne soit pas trop épouvantable, les images qui étaient tournées en direct le matin, enfin je parle du matin pour les États-Unis, et où l'on voyait les victimes des tours se jeter dans le vide parce qu'en fait la tour était en feu et que c'était ça où brûlait vif, toutes ces images de gens en train de tomber, comme on a parlé de virgules dans les airs, c'était une image terrible, ces images-là n'ont plus été diffusées à partir de midi. On ne les a pas vus, mais enfin, George Bush est rentré immédiatement pour faire une déclaration solennelle. Il y a eu un effet de stupéfaction et d'horreur dans toute la population qui a quand même bien duré plusieurs semaines.
1: France 2, 14 septembre 2001.
10: Soudain, George Bush se ressaisit. À la manière d'un leader syndical, il gravit un monticule de débris et s'empare d'un mégaphone.
11: Je veux que vous sachiez tous qu'aujourd'hui l'Amérique prie à genoux pour ceux qui ont perdu la vie ici. Pour les sauveteurs qui travaillent ici et pour les familles qui pleurent leur mort.
10: On ne vous entend pas, crie la foule.
11: Moi, je vous entends. Et les gens qui ont détruit ces immeubles vont bientôt nous entendre.
0: George Bush, fils, qui va venir à New York et prendre la parole sur les gravats du 11 septembre, à un moment charnière pour lui. George Bush est un président qui a été mal élu. Il a fallu l'intervention de la Cour suprême pour en faire le président des États-Unis. Donc il avait un sentiment d'illégitimité qui était important. Lorsqu'il vient

0: New York lorsqu'il décide de prendre la parole avec un haut-parleur qu'il trouve lors des recherches de survivants par les sauveteurs. Et il annonce avec beaucoup de courage et beaucoup de dignité que les États-Unis ne vont pas se laisser faire et qu'ils vont mener une guerre pour préserver la liberté chèrement acquise dans le pays et qu'ils veulent que les pays occidentaux les rejoignent dans cette guerre qu'ils qualifient de guerre contre la terreur. Et par terreur, il entend les ennemis de la liberté, celles et ceux qui ne veulent pas que cette liberté soit portée au frontispice des républiques. Et donc, si le pays souffre durablement, si New York entre dans une période très compliquée collectivement, les États-Unis, comme souvent, sont capables aussi d'une énergie assez époustouflante et de démontrer toute leur volonté de combattre pour la liberté et de faire triompher cette liberté partout dans le monde.
1: Les États-Unis ont été pris pour cible parce qu'ils sont le phare le plus brillant de la liberté et des opportunités dans le monde. Et personne n'empêchera cette lumière de briller.
2: George Bush, 11 septembre 2001.
1: Aucun d'entre nous n'oubliera jamais cette journée. Pourtant, nous allons déjà de l'avant pour défendre la liberté et tout ce qui est bon et juste dans notre monde.
2: En septembre 2001, la Statue de la Liberté a donc échappé aux attentats. Lady Liberty est toujours debout et au fil des semaines, elle est perçue par les New-Yorkais comme une survivante.
3: La Statue de la Liberté, après le 11 septembre 2001, devient un symbole de la résilience du peuple américain, mais dans le contexte de l'administration Bush et de son invasion de

0: tour jumelle où on voit au premier plan la statue de la liberté, toujours forte et imperturbable.
1: C'est alors que ce symbole national, qui a survécu sur son piédestal, est à nouveau mis au service d'un idéal universel.
2: La liberté doit éclairer le monde hein, contre une nouvelle menace. Ce n'est plus la menace communiste qu'est dénoncée Reagan en demandant à la liberté d'entrer dans les forces du bien hein, contre les forces obscurantistes du communisme. Cette fois-ci, c'est l'islam radical qui est visé hein, et la liberté est désormais le bras armé du pays hein, pour imposer la République, les valeurs républicaines face à cet ennemi souterrain, invisible, imprévisible, qu'est le régime taliban et Al-Qaïda après le 11 septembre 2001.
3: Mardi 11 septembre 2001, dimanche 7 octobre 2001, 26 jours séparent ces deux dates, 26 jours pendant lesquels les États-Unis ont préparé leur riposte. Il était un peu plus de 18h30 hier soir, heure française, lorsque les bombardiers et les missiles de croisière des forces américaines et britanniques sont entrés en action. Kaboul, Kandahar, Jalalabad et Mazar-e-Sharif sont les principales villes afghanes cibles de la riposte américaine. Hier soir, dans une allocution télévisée, le président Chirac a affirmé que la France participerait à l'action militaire.
1: Dès le 20 septembre 2001, devant le Congrès américain, George Bush a engagé la guerre contre le terrorisme en Afghanistan. Et il a exhorté les autres pays du monde civilisé à se joindre à l'Amérique dans une opération qu'il a baptisée « Liberté immuable ».
4: Ce combat n'est pas seulement celui de l'Amérique. Et l'enjeu n'est pas seulement la liberté de l'Amérique. C'est le combat du monde entier, de la civilisation, de tous ceux qui croient au progrès, au pluralisme, à la tolérance et à la liberté.
2: À ce moment-là, il y a très peu de gens qui contestent l'idée que les États-Unis sont le pays du bien et que la statue de la liberté incarne cette ouverture vers les autres qui a été lâchement attaquée le 11 septembre 2001. Donc il n'y a pas d'ambiguïté aux États-Unis, les voix dissidentes sont très faibles. Cette fois-ci, tout le monde aux États-Unis est persuadé que la guerre est juste. Donc la statue joue pleinement son rôle de symbole du camp du bien.
1: Si l'intervention américaine en Afghanistan fait l'unanimité parmi les alliés historiques des États-Unis, la situation est beaucoup plus complexe 18 mois plus tard, lorsqu'il s'agit d'envahir l'Irak. Une opération militaire justifiée aux yeux de George W. Bush par une collusion entre Saddam Hussein et le groupe Al-Qaïda et par la prétendue présence d'armes de destruction massive sur le sol irakien.
0: L'invasion de l'Irak de 2003 par l'administration Bush est beaucoup plus discutable. On le sait, nous, en France, puisque à l'époque, notre président Jacques Chirac et notre ministre des Affaires étrangères, Villepin, s'étaient exprimés vraiment contre ce projet d'invasion de l'Irak. Villepin l'avait fait de manière extrêmement ferme à l'ONU. Bon, ils n'ont pas été écoutés par les Américains, mais l'histoire nous a quand même donné raison par la suite, parce que l'invasion de l'Irak de 2003 par les Américains a déstabilisé le Moyen-Orient, a contribué à l'émergence d'un groupe terroriste qui est ISIS, Daesh, comme on dit en français. Et donc, le Moyen-Orient, aujourd'hui, n'est peut-être toujours pas remis au premier chef des attentats du 11 septembre 2001, mais aussi de la réaction, peut-être pas très bien avisée, de l'administration Bush dans son invasion de l'Irak en 2003.
5: Dans ce temple des Nations Unies, nous sommes les gardiens d'un idéal. Nous sommes les gardiens d'une conscience.
1: Dominique de Villepin, 14 février 2003.
5: La lourde responsabilité et l'immense honneur qui sont les nôtres doivent nous conduire à donner la priorité au désarmement dans la paix. Et c'est un vieux pays, la France d'un vieux continent comme le mien, l'Europe, qui vous le dit aujourd'hui, qui a connu les guerres, l'occupation, la barbarie. Un pays qui n'oublie pas et qui sait tout ce qu'il doit aux combattants de la liberté

0: venus d'Amérique et d'ailleurs, et qui pourtant n'a cessé de se tenir debout face à l'histoire et devant les hommes. Fidèle à ses valeurs, il veut agir résolument avec tous les membres de la communauté internationale. Il croit en notre capacité à construire ensemble un monde meilleur. Je vous remercie, Monsieur le Président.
1: France Inter, 20 mars 2003.
2: La guerre a donc commencé en Irak. Les premières sirènes ont retenti à Bagdad à 5h35 heure locale. Il était 3h35 à Paris. Une attaque limitée d'abord sur la capitale. Quelques minutes après les premières explosions, George Bush s'est exprimé à la télévision, annonçant donc officiellement le début des opérations militaires visant, a-t-il précisé, à désarmer l'Irak et promettant aux Américains et au reste du monde que les forces de la coalition feraient tout leur possible pour épargner les civils.
1: Avant que le monde ne découvre que cette invasion de l'Irak est fondée sur un mensonge d'État, elle semble légitime au vu de la menace que représente le terrorisme pour la liberté.
3: Laisser Saddam Hussein en possession d'armes de destruction massive n'est pas une option.
1: Colin Powell, secrétaire d'État, 5 février 2003.
3: Non, pas dans le monde de l'après 11 septembre.
1: Au départ, cette opération belliqueuse contre l'Irak est donc approuvée par l'opinion publique américaine au nom des valeurs qu'incarne la statue de la liberté.
4: La situation est plus compliquée à l'extérieur, où on voit très vite dans la statue l'ensemble des contradictions de la politique étrangère aux États-Unis, la manière dont les États-Unis ont très largement manipulé le monde entier, ont trop souvent dans leur histoire joué avec le feu, joué avec des dictatures, joué avec des régimes très peu fréquentables, les ont financés. Oussama Ben Laden a été financé par l'argent de la CIA. Et donc ce double jeu permanent, ces attaques aux valeurs démocratiques et à celles de la statue de la liberté se sont retournées contre le pays à force d'avoir joué double jeu. Il y a un moment où les masques tombent.
1: Cette guerre d'Irak en 2003 a eu de graves conséquences géopolitiques dont nous payons tous encore aujourd'hui le prix. Une intervention militaire dans laquelle se sont ensablés les États-Unis, avec, pour eux, une autre conséquence bien spécifique.
5: L'autre effet que personne n'a vu venir à ce moment-là, c'est l'impact du 11 septembre, non seulement sur la militarisation du pays, puisque les crédits militaires et le nombre de citoyens engagés dans l'armée vont exploser en quelques mois pour financer la guerre contre la terreur du président Bush. Mais également, la militarisation va avoir des conséquences sur la violence à l'intérieur du pays. Et ça, peu de gens l'avaient vu venir. Peu de gens avaient compris que ces engagements massifs dans des opérations militaires à l'étranger allaient avoir des conséquences sur l'état de la démocratie à l'intérieur. La courroie de transmission entre les guerres extérieures et la situation intérieure, ce sont les anciens combattants. Aujourd'hui, on estime à presque 20 millions le nombre d'anciens combattants aux États-Unis, de gens qui ont servi soit dans la guerre du Vietnam pour les plus âgés, sinon dans la première guerre du Golfe, après l'invasion du Koweït en 1990, ou dans la deuxième guerre du Golfe, Irak-Afghanistan, après le 11 septembre. Donc on a une population qui a connu la guerre, qui a connu la violence de la guerre, qui souffre pour beaucoup de stress post-traumatique, qui a eu beaucoup de mal à se réinsérer dans la population civile. Et toutes les formes de violence que le pays connaît depuis le 11 septembre 2001, les formes de violence internes, et cela va du terrorisme qu'on dit intérieur, d'actes de terrorisme qui sont perpétrés par des citoyens états-uniens, aux violences avec des armes à feu dans les lycées ou lors de rassemblements publics. Tous ces instants de violence ont un point commun à chaque fois. Ce sont les anciens combattants qui commettent ces actes et qui sont comme toujours en guerre, comme s'ils n'avaient pas réussi à se réinsérer calmement et pacifiquement dans la société en reprenant un emploi, en reprenant une vie professionnelle et familiale. Donc cet événement-là a complètement déstructuré la société états-unienne et pour longtemps. Et la nouvelle élection de Donald Trump s'inscrit dans cette démocratie qui se cherche et qui essaie toujours de

0: Lancer les plaies de l'attaque terroriste du 11 septembre 2001.
1: And the 47th President of the United States of America, Donald J. Trump.
2: Dans cette démocratie américaine qui se cherche depuis 2001, les électeurs états-uniens ont donc reconduit Trump à la Maison-Blanche en novembre 2024.
3: Et la victoire est sans appel, hein, la Maison-Blanche, donc le Sénat et peut-être aussi la Chambre des représentants. Trump fait donc un retour quasi inédit avec ce collège électoral, mais aussi en emportant le vote des Américains, le vote populaire.
4: Il va faire baisser l'inflation, il va se battre pour nous, pour le pays, il va nous sauver.
2: Quel rapport entretiennent les électeurs trumpistes avec la statue de la liberté?
0: L'Amérique de Trump adore la statue de la liberté, hein. C'est un symbole simple, efficace, qui ne parle pas. La statue est muette, elle ne dit rien, elle a très peu bougé, donc c'est aussi un symbole de permanence qu'ils aiment bien.
2: L'historien Romain Huret.
0: Ils défendent d'arrache-pied la liberté aux États-Unis, la liberté qui est réduite à elle-même. Et beaucoup pensent que Trump est un sauveur, hein, et qu'il va redonner vie à l'expérience des origines, à ce qui a été fait par les pères fondateurs. Hein. Et beaucoup de citoyens dans le pays sont persuadés que la République était un geste un peu fou. Hein. Elle est devenue, aujourd'hui, tout cela est très banalisé dans le discours politique, mais l'historien que je suis sait que les républiques ont mis beaucoup de temps à s'instaurer, à se mettre en place, et que ce principe de liberté et d'égalité ont eu beaucoup d'ennemis dans l'histoire du monde. Et donc beaucoup de conservateurs qui adorent la fin du XVIIIe siècle, hein, qui adorent cette période des origines, sont très heureux que finalement Trump renoue avec les pères fondateurs et la statue de cette manière participe de ce goût des origines.
5: Make America great again.
2: Donald Trump incarne en effet un vif désir de renouer avec les origines fantasmées de la République américaine. Une sorte de contre-révolution, ou disons une révolution conservatrice. Un mouvement amorcé il y a longtemps.
6: Le début de la révolution conservatrice, c'est à la fin des années 60, début des années 70.
2: La politiste Laurence Nardon.
6: Un réarmement intellectuel de la droite dure aux États-Unis en réaction à ce qu'ils perçoivent comme des excès de la révolution, de la libération des mœurs des années 60. Tout ceci va se traduire dans un premier temps par l'élection de Ronald Reagan.
7: Only one man has the proven experience we need. Ronald Reagan for president. Let's make America great again.
6: Et puis plus près de nous, le déclencheur de la contre-révolution plus véritablement trumpienne, c'est la crise de 2007-2008 qui a vraiment créé une colère dans le pays contre les élites et qui a conduit, je crois, directement à la première élection de Trump en 2016, élection et réélection en 2024.
2: France 24, novembre 2007.
8: Vous ne pouvez pas vous empêcher d'être en colère, surtout parce que mon mari a travaillé très dur pour entretenir cette maison. Et dire que quand il est mort, on devait encore plus d'argent que quand on a fait notre premier emprunt. Eh bien, ça lui a brisé le cœur. Et ça m'a brisé le mien aussi.
2: Alors, quelle est l'essence de cette contre-révolution que porte Donald Trump?
0: La contre-révolution, elle a été penser aux États-Unis comme un moyen non pas de rétablir un régime non démocratique, mais de revenir à la pureté de la démocratie telle qu'elle est fondée à la fin du XVIIIe siècle. Et donc, quand ils parlent de contre-révolution, ils ne veulent pas revenir à un régime monarchique comme on l'a entendu dans l'histoire de France ou dans d'autres pays où on veut revenir à autre chose que la République. Ils veulent revenir à la République dans une pureté qui est très largement imaginaire, hein, puisque c'est la République de la fin du XVIIIe siècle, n'était pas cette terre de liberté. Elle ne l'était pas pour les femmes, pour les Amérindiens, pour les Afro-Américains. Donc on est bien loin de cette vision idéale de la République. En tout cas, lorsqu'ils parlent de contre-révolution, ils ont en tête en 1950, comme aujourd'hui, l'idée d'un retour en arrière au fondement et à ce qui a fait l'exception du pays. Ils ont véritablement l'impression que Roosevelt a trahi

0: ce pacte des origines. Et donc, il faut effacer ce que Roosevelt a mis en place. Trump, de manière très révélatrice, veut effacer le XXe siècle. Tout ce qui a été fait entre 1933 et le début du XXIe siècle est pour lui une erreur. Et donc, il y a une envie d'effacer Roosevelt, d'effacer le XXe siècle. Plus de régulation, plus d'État fédéral, plus d'interventionnisme de l'État. Donc c'est une expérience assez inédite hein, où on remet en quelque sorte les compteurs à zéro et on raccroche la République à ce qu'elle était 130 ans plus tôt.
1: My fellow citizens,
2: mes chers concitoyens,
1: the golden age of America begins right now.
2: L'âge d'or de l'Amérique commence aujourd'hui.
3: Donald Trump, janvier 2025.
1: From this moment on,
2: à partir de cet instant, le déclin de l'Amérique est terminé.
3: Le 47e président des États-Unis entretient une nostalgie pour la fin du 19e siècle, une époque dite dorée, durant laquelle on a inauguré Lady Liberty le 28 octobre 1886. Et pourtant, dès cette époque, il y a 140 ans donc, des économistes comme Henry George alerté déjà sur le fait que la liberté seule ne suffit pas et que l'ambition doit être plus grande.
4: Ceux qui considèrent que la liberté a accompli sa mission en abolissant les privilèges héréditaires et en accordant aux hommes le droit de vote, qui la considèrent comme n'ayant plus aucun rapport avec les affaires quotidiennes, n'ont pas perçu sa véritable grandeur. De nos jours, comme autrefois, s'insinuent les forces insidieuses qui, en produisant l'inégalité, détruisent la liberté. Il ne suffit pas que les hommes votent. Il ne suffit pas qu'ils soient théoriquement égaux devant la loi. Ils doivent avoir la liberté de profiter des opportunités et des moyens de subsistance. Ils doivent être sur un pied d'égalité face aux bienfaits de la nature. Soit cela, soit la liberté retire sa lumière.
3: Tout au long du XXe siècle, certains présidents américains ont tenté d'équilibrer la balance entre la liberté et l'égalité. Une hérésie pour la contre-révolution trumpienne.
0: Pour Trump et les conservateurs, le XXe siècle n'a pas seulement été une erreur d'un point de vue économique, d'un point de vue politique. Le XXe siècle a aussi été une erreur morale et religieuse. Et les conservateurs sont persuadés qu'il y a eu trop d'avancées pour les minorités sexuelles, pour des populations non mariées. Et ils souhaitent revenir en arrière sur toutes ces avancées très importantes hein, qui démarrent dans les années 60 et qui vont permettre à chacun et à chacune de vivre sa sexualité, son émancipation comme il le souhaite. Pour Trump, c'est une erreur fondamentale et c'est une trahison des idéaux des pères fondateurs. Trump dit souvent que jamais la Cour suprême n'aurait dû valider la sécurité sociale ou le mariage homosexuel, puisque les pères fondateurs n'avaient jamais pensé au mariage homosexuel ou à la sécurité sociale.
3: Extrait du documentaire High School Radical, 2025.
5: Bon, Christy, on s'est connus il y a 10 ans. Comment tu dirais que ta vie a changé en 10 ans?
6: On avait une plus grande maison de 370 mètres carrés. Celle-ci ne fait que 270 mètres carrés. Ma fille s'est mariée, elle a 4 enfants. Mike a changé de boulot. Son ancienne boîte basée en Arizona était trop de gauche. Ils n'avaient pas les mêmes opinions. Tout ce truc-là, le wokisme. Bon, je vais parler en tant que chrétienne. J'ai l'impression que Satan a essayé de faire en sorte que les chrétiens acceptent des choses qui vont contre la Bible. Que ce soit l'orientation sexuelle, ses délires de pronoms.
5: La question transgenre.
6: Voilà, tout ça. J'essaie d'être politiquement correcte. C'est dur pour moi, c'est pas mon genre. Notre pays est un pays chrétien depuis l'origine.
2: Dès aujourd'hui, ce sera la politique officielle du gouvernement des États-Unis qu'il n'existe que deux genres, masculin et féminin.
3: Et dans cette guerre culturelle du XXIe siècle,

0: XXIe siècle, la Statue de la Liberté est aussi un enjeu pour le camp trumpiste.
1: Les républicains de l'establishment autour de Trump et les républicains de la base électorale de Trump voient aujourd'hui dans la Statue de la Liberté un symbole de la résilience ou de la nécessité de défendre des États-Unis qui sont attaqués de toutes parts à leurs yeux, aussi bien à l'intérieur qu'à l'étranger, par le wokisme, par l'immigration hors de contrôle et par des pratiques commerciales scandaleuses venues de Chine, par exemple.
0: Pour Donald Trump et ses électeurs MAGA, Lady Liberty doit préserver l'Amérique contre tous les éléments extérieurs susceptibles de la détruire. Et dans un renversement total du symbole, la mère des exilés est devenue le rempart contre une immigration qui menace l'intégrité du pays.
1: Trump a complètement fermé les frontières, renvoie des gens, c'est ce qu'on appelle la deportation dans le vocabulaire américain, ce qui correspond à ce que quelqu'un chez nous, comme Zemmour, appelle la remigration. Là, tout ce qu'on voit depuis le retour de Trump au pouvoir en janvier 2025, c'est des renvois d'illégaux chez eux, sans autre forme de procès, même si en l'occurrence, il y a des recours juridiques, mais enfin, ils passent outre dans bien des cas.
0: France Inter, juin 2025.
2: Devant le bâtiment fédéral où sont détenues les personnes arrêtées ces derniers jours, le bras de fer est engagé. Face à la garde nationale déployée par Donald Trump, des dizaines de manifestants révoltés par les raids de la police de l'immigration.
3: Le gouvernement vient arrêter ces familles qui essaient de contribuer à la société et de fuir les cartels. Et ce n'est pas acceptable qu'on leur fasse subir des conditions encore pires dans nos centres de détention.
4: Ils veulent qu'on réagisse avec agressivité pour justifier la présence de la garde nationale et faire monter la tension. Ce n'est pas nécessaire. On veut la paix.
2: Pour l'instant, c'est surtout le visage d'une Amérique fracturée qui vient de ressurgir brutalement, avec deux camps bien déterminés à ne pas laisser l'autre imposer sa loi.
0: En septembre 2025, nous avons passé trois jours à New York, dans cette Amérique qui vit au rythme de cette contre-révolution. Alors, même si New York est une ville à part, qu'est-ce qu'on peut dire des sentiments qui nous ont traversés durant ce bref voyage américain ?
5: Ce qui est très frappant quand on vient aux États-Unis aujourd'hui et quand on lit tout ce qu'on peut lire sur Donald Trump, sur les restrictions aux libertés, le risque d'une dictature, lui-même jouant avec le risque d'une dictature, la possibilité d'un troisième mandat, bref, alimentant ses inquiétudes sur le basculement de la République vers une dictature, on est surpris finalement par le caractère très ordinaire des choses. C'est quelque chose que les historiens disent beaucoup sur les périodes totalitaires ou les temps de guerre. Finalement, les gens continuent à vivre et on est dans une ville qui ne ressemble à ce qu'elle était auparavant. On a vu davantage d'hélicoptères de l'armée autour de nous à certains moments. Mais globalement, il n'y a rien d'anormal ou rien de changé dans le New York sous Donald Trump. Donc c'est assez frappant. Mais l'historien que je suis a beaucoup pensé à ce qu'il a lu sur des périodes totalitaires ou des périodes de guerre. Finalement, les gens, je ne sais pas s'ils sont attentistes, comme disent les historiens, ou s'ils attendent autre chose, ou s'ils attendent de réagir lorsqu'il faudra le faire. Mais on a vu assez peu de manifestations ou d'hostilité à Donald Trump, mais plutôt une ville qui continue à fonctionner comme d'habitude. Donc une situation un peu étonnante. On regarde ce qu'on aurait pu attendre.
0: Sous des apparences de normalité et de continuité démocratique, certains signes peuvent alerter sur une possible dérive.
6: And I just want to say thank you for making it happen. Thank you.
0: Comme le bras tendu d'Elon Musk en plein meeting le 20 janvier 2025.
6: My heart goes out to you.
0: Alors ici, en Europe, on entend régulièrement que le régime de Donald Trump serait fasciste et donc ennemi de la liberté. Au fond, qu'est-ce qu'on peut en dire ?
7: Le problème, c'est que ceux qui utilisent ce raisonnement pensent que la stigmatisation en termes de « c'est un fasciste » aura un effet répulsif, dissuasif, inquiétant. « Oh mon Dieu, je ne savais pas !» C'est pas du tout ce qui se passe. Et non seulement ça n'est pas ce qui se passe, mais ça fait très longtemps que ça n'a plus d'effet.
0: L'historien Henri Rousseau.
7: Donc, vouloir dire... Alors, de Trump...

0: Trump ou d'autres dirigeants politiques en Europe notamment, qui seraient des dirigeants d'extrême droite, voire le Rassemblement National, ce sont des fascistes, en pensant que cette labellisation, cette catégorisation va effrayer, intimider, dissuader des gens de voter pour eux, mais c'est une erreur magistrale, j'ai envie de dire qu'on fait depuis maintenant plusieurs décennies. Ça ne marche pas. Alors ça ne marche pas pour plusieurs raisons. La pire, c'est ce qui se passe à mon avis aux États-Unis, c'est que ça n'effraie plus, non seulement ça ne les effraie plus, mais ceux qui votent notamment pour Trump ou qui acceptent ce qui se passe, c'est qu'ils l'appellent de leur vœu. Alors après, on peut discuter de savoir si c'est ou non du fascisme. Et là, j'avoue que je suis dans l'interrogation. Il y a des éléments fascistes, à mon avis, à l'heure actuelle, dans la politique de Trump, et il y a des éléments qui ne le sont pas, où il manque des éléments. Voilà, mais j'ai dit l'essentiel. Et une fois qu'on a dit ça, la véritable question, est-ce que ce qui se passe à l'heure actuelle aux États-Unis est un danger pour la démocratie, pour ceux qui croient à l'humanisme, aux droits de l'homme, etc. C'est un danger mortel. Et ce qui se passe aux États-Unis peut arriver, et déjà en partie quelque part là en Europe, et peut arriver en France.
1: Vous maintenez que le président Trump est un fasciste ?
2: Alors j'ai parlé de...
3: C'est ok, vous pouvez juste dire oui. C'est plus facile que d'expliquer. Je m'en fiche.
4: Nous nous approchons de la fin de cette série documentaire consacrée à la folle épopée de la Statue de la Liberté. Que peut-on dire pour conclure ? D'abord, rappelez que depuis son inauguration en 1886, la Statue de la Liberté a fait preuve d'une grande plasticité. Au fil des décennies, elle a souvent changé de rôle et de fonction, chacun y projetant sa vision du monde, au point qu'elle fut tantôt démocrate, tantôt républicaine. Une caractéristique qui s'avère plus vraie que jamais en 2026.
5: Aujourd'hui, en 2026, les multiples symboles qu'incarne la Statue de la Liberté sont mobilisables par les uns et les autres. On va voir les militants de la gauche du Parti démocrate mobiliser cette statue comme un symbole de l'immigration au moment où Trump renvoie les illégaux chez eux.
4: Zohran Mamdani, élu maire démocrate de New York, le 5 novembre 2025.
6: So Donald Trump.
7: Alors Donald Trump, puisque je sais que vous regardez, j'ai trois mots à vous dire.
6: Turn the volume up.
7: Montez le volume.
6: New York, will remain
7: New York restera une ville d'immigrés. Une ville construite par des immigrés qui tourne grâce à des immigrés.
6: Tonight,
7: et à partir de ce soir, dirigée par un immigré.
6: So
7: alors, écoutez-moi bien quand je dis ceci. Pour s'en prendre à l'un de nous, il faudra tous nous affronter.
4: Par ailleurs, de leur côté, les électeurs de Trump souhaitent eux aussi, à leur manière, se placer sous la protection de Lady Liberty.
5: Et on va très certainement voir les Trumpistes eux-mêmes mobiliser cette statue dans un tout autre genre, comme le symbole de la puissance américaine. Une petite précision sur cette puissance américaine incarnée par la statue et mobilisée par les Trumpistes. Il faut voir que beaucoup des électeurs de Donald Trump sont avant tout des gens qui se sentent des perdants du rêve américain, des gens qui ont été trahis par les élites, qu'elles soient démocrates ou républicaines dans l'ancien parti républicain avant Donald Trump. Et donc pour eux, une statue qui vient les défendre et presque les venger, j'ai envie de dire, c'est quelque chose qui leur parle énormément. Je ne suis pas sûre que ce soit l'intention des créateurs de la statue, hein, ça c'est évident. Mais je pense qu'elle va pouvoir être instrumentalisée comme ça par la base électorale de Donald Trump en 2026.
4: Il faut aussi avoir à l'esprit que de nombreux électeurs de Trump se sentent floués dans une société qui semble moins rassurante, très inégalitaire, et qu'ils voient en Trump une sorte de justicier.
8: En 2016, j'ai déclaré « Je suis votre voix ». Aujourd'hui, j'ajoute « Je suis votre guerrier, je suis votre justice. Et pour ceux qui ont été lésés et trahis, je suis votre vengeance. Je suis votre vengeance. »
4: Extrait du documentaire High School Radical 2025.

0: Je suis parti d'ici après avoir passé une année géniale avec vous. Et cinq jours après mon retour en France, je vois Trump descendre de sa Trump Tower et annoncer sa candidature à l'élection présidentielle. Et en France, on s'est dit, on va bien se marrer. Et puis j'ai vu vos posts enthousiastes sur Facebook. Et là, je me suis demandé comment vous, avec qui j'avais tellement partagé et qui étiez mes amis, vous pouviez le soutenir.
1: La première fois qu'il s'est présenté, je n'ai pas trouvé que son langage, son comportement était digne d'un président. Mais cet homme d'affaires qui sait gérer un business et qui veut faire la même chose pour notre pays, c'est pour ça que j'ai voté.
2: Si tu nous demandes si on vit mieux qu'il y a 10 ans, non,
1: absolument pas.
2: C'est une vraie frustration.
1: Les fins de mois sont difficiles. Tout coûte plus cher. Mais notre président actuel, Joe Biden, et Mme Harris ne sont pas d'accord. Ils disent qu'il n'y a pas d'inflation et qu'on se trompe.
2: Vous êtes blanc, donc privilégié. T'as vu combien je gagne ?
1: Quel privilège ? J'en vois aucun.
2: Et quand on soutient Trump, on se fait insulter. C'est pour ça que j'ai quitté Facebook. Un jour, je parlais d'un truc sur Facebook et une dame m'a dit « Je parie que vous êtes du Sud profond, ignare et raciste. » Je ne viens pas du Sud, mais du Midwest. Je suis allé à la fac et raciste. Je me suis occupé d'enfants noirs, musulmans. Et là, elle me sort « Vous les avez sûrement violés. » Voilà le problème. Là, par exemple, on discute, mais ça ne marche plus comme ça. C'est plus « t'es le diable ». Non, c'est toi.
3: Élu pour remédier à la crise économique et sociale américaine, Donald Trump a aussi ouvert la voie à une ère de forte polarisation, où les deux bords peinent de plus en plus à se parler et à se comprendre. Un chemin possible vers l'apaisement consisterait peut-être à revenir aux origines de la statue, ce monument colossal dédié à la République américaine.
4: Ce symbole que nous inaugurons aujourd'hui n'est pas une allégorie chimérique. Témoignage d'union fraternelle entre les deux plus grandes républiques de la Terre.
3: Discours de Paul Lefebvre, représentant de la République française, 28 octobre 1886.
4: Il est salué à la fois par 100 millions d'hommes libres, se tendant la main à travers l'océan Atlantique. Spectacle admirable et bien digne de fixer l'attention du penseur. Car c'est le triomphe de la raison, de la justice. C'est, dans un avenir rapproché, l'extinction des rivalités sanglantes, la réunion des divers peuples en une seule famille par le droit, la science, l'art, la sympathie pour les faibles. Oui, telles sont les vérités que proclame notre statut de la liberté et les lumières bienfaisantes que son flambeau va faire rayonner sur le monde entier.
3: Rappelons en effet que depuis ses origines, Lady Liberty est la fille de la philosophie des Lumières et qu'elle porte en elle des valeurs universelles. À la fin du 19e siècle, Auguste Bartholdi et Édouard de La Boulaye ont souhaité, à travers leur statue colossale, exprimer une vision sereine de la liberté, fondée sur la raison, le savoir et la dignité humaine. Icône de la République, au sens des valeurs de la Révolution de 1789, la statue fut d'abord un rêve français, avant de devenir ensuite une incarnation du rêve américain.
5: La statue de la liberté, c'était le rêve américain, c'était la liberté dans le sens, la possibilité de s'accomplir comme individu contre toutes les contraintes collectives, anciennes, traditionnelles. Mais en fait, ce rêve, il s'est fondillé depuis longtemps.
3: L'historien Renaud Meltz.
5: Il ne faut pas oublier que dès les années 70-80, avec l'échec de la guerre du Vietnam, les grandes crises économiques, le choc pétrolier, etc., on a déjà une crise de confiance de la société américaine. Et il y a d'ailleurs cette obsession depuis très longtemps, à l'intérieur même du monde américain, d'être un empire qui va mal finir comme l'Empire romain. Et cette logique de cycle historique et de décadence est quand même anciennement ancrée. La nouveauté, c'est que l'adversaire est d'une certaine façon, on n'est plus dans un monde, dans un duopole, enfin on n'est plus dans une logique de deux blocs. C'est plus compliqué que ça aujourd'hui. Il n'y a pas l'URSS qui opprime la liberté. Et on a surtout

0: ce sentiment que le sol se dérobe sous nos pieds avec la planète et... La réponse ne sera pas seulement individuelle ou américaine à travers des espèces d'ingénierie ou de technologie pour répondre à la crise du climat. C'est bien une réponse politique et donc collective, commune, qu'il va falloir formuler à l'échelle de la planète.
1: À l'image de la statue, ce rêve américain est totalement plastique. Il est protéiforme.
2: Finalement, ce qu'il faut vraiment bien garder à l'esprit, c'est qu'il y a autant de rêves américains que de courants politiques ou idéologiques aux États-Unis, et peut-être autant de rêves américains que d'étrangers qui regardent de l'extérieur ce pays. Nous avons, nous Français, notre idée du rêve américain. Et de notre point de vue à nous, qui sommes dans une démocratie libérale, eh bien, le rêve américain est abîmé par ce que fait l'administration Trump depuis janvier 2025.
1: Et pourtant... Il faut avoir en tête que les supporters de Trump l'ont élu avec l'espoir qu'il sauve leur conception du rêve américain.
3: Nous serons courageux, nous vivrons fièrement, nous rêverons avec audace et rien ne nous arrêtera. Car nous sommes Américains, l'avenir nous appartient et notre âge d'or ne fait que commencer.
4: God bless America. Thank you all. Thank you.
5: Beaucoup de ses électeurs sont persuadés qu'il va relancer le rêve américain en relançant les possibilités de réussir sans aucune entrave. Et c'est sans doute ça le plus grand débat qu'il y a aujourd'hui dans la société états-unienne. Est-ce que l'État fédéral, est-ce que le président des États-Unis doit limiter votre capacité d'action et votre capacité d'action économique dans le domaine de l'environnement, dans le domaine financier, dans le domaine industriel ? Trump a annoncé qu'il ne voulait plus d'entraves. Et donc, il est en train de casser un par un tous les projets où l'État intervenait pour limiter la liberté d'action. Donc, il y a fort à parier que dans 3-4 ans, vous pourrez faire à peu près ce que vous voulez aux États-Unis. Le code du travail va être réduit à sa portion congrue. Les clauses qui permettent d'exploiter tel ou tel gisement ou d'exploiter telle ou telle ressource vont disparaître. Et donc, la liberté économique sera totale aux États-Unis. Sans aucune entrave. Et pour beaucoup, c'est précisément cela le rêve américain. Vous faites ce que vous voulez et vous pouvez réussir en fonction de votre talent et de votre capacité à innover et à créer des entreprises.
1: Enfin, parmi ces multiples facettes, la statue de la liberté incarne la promesse d'une société apaisée où la liberté doit s'articuler avec l'égalité et le bien commun. Un idéal républicain que le vieux monde devrait peut-être réinventer.
2: Pour conclure, je me demande s'il ne faudrait pas s'intéresser aussi aux rêves des Européens. Est-ce qu'on a des rêves en commun, nous, Européens, assis sur toutes nos valeurs communes, toute notre histoire commune si ancienne ? Et aujourd'hui, on est face à des enjeux vraiment gravissimes dans tous les sens. Il faut vraiment rêver ensemble en Europe.
1: Et peut-être que ce rêve européen pourrait s'inspirer d'un leader américain hors norme, celui qui a inventé une nouvelle société, le président Franklin Delano Roosevelt. Nous allons lui laisser les mots de la fin, des mots qui semblent aujourd'hui épuisés, vidés de leur sens, et pour tout dire, pas très à la mode. Mais il appartient à chacun et à chacune d'entre nous de leur redonner sens et vigueur. Ça viendra. Voici Franklin Roosevelt, en janvier 1941, la noblesse de l'âme humaine.
3: Les choses essentielles que notre peuple attend de ses systèmes politiques et économiques sont simples. Ce sont l'égalité des chances pour les jeunes et pour les autres, des emplois pour ceux qui peuvent travailler, la sécurité pour ceux qui en ont besoin, la fin des privilèges d'une minorité, la protection des libertés civiles pour tous, la jouissance des fruits du progrès scientifique dans un cadre de vie en constante amélioration. Ce sont les choses simples et fondamentales qu'il ne faut jamais perdre de vue dans le tumulte et l'incroyable complexité de notre monde moderne. La force intérieure et durable de nos systèmes

0: systèmes économiques et politiques dépend de leur capacité à répondre à ces attentes.
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0: Bonsoir, ici Rebecca Kwan. La chef de la coalition Avenir Québec, Christine Fréchette, veut faire de la lutte contre la violence faite aux femmes une priorité de son gouvernement si elle est élue le 5 octobre. Lors d'un arrêt à Longueuil pour prendre part à une assemblée politique, elle a promis des investissements de 53 millions de dollars sur 4 ans afin de bonifier les services aux femmes victimes de violences conjugales. Elle propose notamment de créer 8 nouvelles maisons d'hébergement, en plus d'ajouter une ressource additionnelle dans les 164 maisons d'aide et d'hébergement déjà présentes au Québec. Elle en a fait un enjeu clé de sa campagne.
1: On dirait que depuis la pandémie, là, il y a quelque chose qui s'est accéléré. Et ça, moi, ça me trouble. J'ai de la difficulté à croire qu'au Québec, on a eu 14 féminicides cette année seulement. Alors, c'est un enjeu qu'on doit affronter sans réserve. Comme société, comme formation politique, moi, c'est l'engagement que je prends.
0: Les regroupements de défense des droits des femmes dénoncent régulièrement un manque de financement. De son côté, le Parti conservateur du Québec s'engage à défendre l'industrie forestière contre les droits de douane du président Donald Trump. De passage dans Chaudière-Appalaches, en marge du Festival forestier du Bûcheux, Éric Duhaime a rappelé son engagement d'abolir la taxe sur le carbone afin de donner un répit aux entreprises forestières et à leurs travailleurs. Il veut aussi harmoniser la réglementation entre les municipalités et les forêts privées et publiques. Il était accompagné de l'ex-ministre de la CAQ, Maïté Blanchette-Vézina, à qui François Legault avait retiré le dossier controversé de la réforme du régime forestier. Voici Éric Duhaime.
2: La forêt, c'est un poumon économique de nos régions. Il y a plus de 150 municipalités à travers le Québec où plus de 10 % des emplois sont liés à l'industrie forestière. Donc, quand Donald Trump décide de mettre des tarifs sur l'industrie du bois d'œuvre, ça fait mal. Ça fait très mal, particulièrement ici dans nos régions. On ne peut pas faire comme la CAQ. On ne peut pas les abandonner. C'est un secteur névralgique.
0: Éric Duhaime veut que les régions profitent davantage des retombées de l'exploitation des forêts. Par ailleurs, au moment où l'enjeu du logement retient l'attention dans la campagne électorale au Québec, la ville d'Halifax affiche le plus bas taux d'inoccupation parmi les métropoles canadiennes. En quelques années, la capitale de la Nouvelle-Écosse a connu une transformation en profondeur avec une vague démographique qui a provoqué un boom immobilier et une flambée des loyers. Alexis Gacon s'y est rendu.
3: 2 heures de trajet chaque matin et soir en traversier pour étudier à l'université Dalhousie, faute de logement abordable. Esther, 24 ans, n'a trouvé aucune autre solution que de rester habiter chez ses parents. Elle part à 7 heures du matin pour commencer les cours à 9. Ses deux frères et sœurs, tous dans la mi-vingtaine, habitent encore aussi avec leurs parents. Comme elle, des milliers d'habitants d'Halifax ne trouvent aucun logement abordable en ville. En 10 ans, sa population a bondi de 25%, dopée par une forte immigration et l'arrivée massive de Canadiens venus d'autres provinces. Résultat, une saturation totale et des loyers qui s'envolent.
4: C'est une grosse tristesse dans mon cœur.
3: Agatha, enseignante ici, a décidé de lever les voiles. Face à une dernière hausse du loyer de son appartement de 2 chambres, qui lui coûte désormais 2 600 $ par mois, elle quitte sa ville favorite pour aller s'installer en Alberta.
4: C'est absolument impossible. Si tu fais le calcul, c'est mon salaire en entier pour payer le loyer, la nourriture, et l'essence.
3: La ville tente de corriger le tir en mettant fin au zonage qui réservait certains terrains aux maisons unifamiliales et permet désormais d'y construire jusqu'à 8 logements dans la plupart du centre-ville. Visuellement, c'est frappant. En se promenant ici, au milieu des petites maisons, on voit des immeubles de 5-7 étages tout neufs. Halifax, c'est une ville en mutation, mais pour l'instant, elle a du mal à grandir sans étouffer ses habitants. Ici Alexis Gacon, Radio-Canada, Halifax.
0: En terminant, la rentrée scolaire en Ontario s'accompagne de changements importants au régime d'aide financière de la province.

0: En février, le gouvernement Ford a annoncé une réforme majeure du système dans le but de prioriser l'aide sous forme de prêts plutôt que sous forme de bourses. De nombreux étudiants dénoncent ces nouvelles mesures. Léo Molinier fait le point.
1: OK. Les lumières sont vraiment là.
2: Naya vient tout juste d'arriver à Toronto. Originaire d'Ottawa, elle s'installe dans sa chambre de l'Université métropolitaine de Toronto. Cette année, elle va étudier la mode. Comme plusieurs Ontariens, elle a le droit à une bourse pour financer ses études.
1: 750 pour chaque année. Donc, c'est un total de, comme je pense, 3000. C'est pas tellement gros, mais ça va quand même aider.
2: Auparavant, les étudiants admissibles au régime d'aide financière de la province pouvaient recevoir environ 85 % de leur aide financière en bourse, contre 15 % pour des prêts. À partir de cet automne, les bourses se limitent à 25 % de l'aide, contre 75 % en prêt étudiant. Un changement difficile à avaler pour plusieurs, comme l'explique Alizée Leblanc, étudiante elle aussi à l'Université métropolitaine de Toronto.
3: Un gros choc pour beaucoup de gens. L'année passée, je sais que j'ai parlé à beaucoup de monde dans mes cours qui ont été affectés par ça.
2: Si le personnel universitaire se dit impuissant face à cette situation, il comprend son impact sur de nombreux étudiants. Christian Tremblay est le directeur adjoint pour les résidences à l'Université York.
4: C'est certain que ça nous affecte parce qu'on entend ces inquiétudes des étudiants.
2: Plusieurs milliers d'étudiants se sont malgré tout installés à Toronto et sont désormais prêts à vivre leur premier cours à l'université.
1: I'm just lucky I can be here.
2: Mais pour plusieurs, comme Naya, l'occasion d'étudier à Toronto en vaut quand même la chandelle. Ici Léo Molinier, Radio-Canada Toronto.
0: C'est ce qui conclut les informations.

il y a aussi aujourd'hui des jeunes générations qui ne connaissent pas le vin, qui ne sont pas encore venus au vin, pour qui le vin est un produit éloigné, un produit de daron, un produit snob, pour lequel il faudrait avoir fait tout un parcours d'éducation avant de pouvoir dire s'il est bon ou pas. En fait, on s'en fiche de tout ça. Est-ce que c'est bon, est-ce que c'est pas bon, est-ce que j'aime pas. Je crois que c'est ça le critère le plus important.

0: La consommation de vin diminue partout. Les habitudes et les goûts changent. Et il y a une question de génération aussi. Les ventes n'ont jamais été aussi basses, en fait. Alors, il y a des vignerons qui doivent s'adapter de toutes sortes de façons, en produisant des vins sans alcool, par exemple. Mais c'est tout un bouleversement pour une boisson consommée depuis l'Antiquité. Bonsoir chez vous, j'espère que vous allez bien. Ici Ariane Cipriani. Bienvenue à Une plage pour la francophonie, émission durant laquelle on fait le tour des RFP, les radios francophones publiques. Alors chaque semaine, je pige des reportages en France, en Belgique, en Suisse, des fois ici aussi. Alors c'est une fenêtre sur des sujets d'actualité outre-mer dans lesquels on peut absolument se reconnaître. La dépendance au téléphone intelligent, par exemple. Est-ce que le téléphone nuit à votre vie de couple, à votre vie familiale? Bien, vous entendrez un témoignage de couple très sincère un peu plus tard. Et puis le vin aussi, hein, c'est un sujet assez universel. Vous avez peut-être un verre à la main en ce moment. Bon, je le souhaite pas si vous nous écoutez en rediffusion le matin, mais quand même, le dimanche soir, c'est une belle conclusion pour la fin de semaine. Et même si on n'en consomme pas, il y a tellement d'aspects intéressants de l'histoire du vin. Saviez-vous que jusque dans les années 50, on servait même du vin aux enfants dans les cantines scolaires en France? Dilué avec de l'eau, mais tu sais, quand même, les temps ont changé. Alors, on prend la route des vins aujourd'hui et ce sera comme un état des lieux, ce premier reportage. Il y a des modes dans la consommation de vin. À un moment, c'était les vins bio, ensuite les vins effervescents. Et malgré la qualité incontestable des vins produit en France, le déclin des ventes est historique en ce moment. On est carrément dans la déconsommation. Alors les vignerons, ils n'ont pas le choix de s'adapter pour survivre. L'équipe de l'émission Intersection de France Inter a rencontré notamment Laurent David, qui est un vigneron du château d'Edmus, c'est près de Saint-Émilion, et lui, il aborde ce changement de fond avec ouverture. Mais si vous êtes un puriste du vin, ben, les oreilles vont peut-être vous friser un peu.
1: On va passer par là. Donc les vignes que vous avez là, en fait, c'est la deuxième parcelle que l'on a rachetée. Celle d'origine se trouve à 4 km. Et ici, c'est un sol totalement différent, qui est plus limoneux. Et donc ça fait un autre vin. C'est pas notre grand cru qu'on fait ici, c'est d'autres types de vins où en fait on expérimente beaucoup de vins beaucoup plus frais, beaucoup plus légers. Aujourd'hui, les gens font plus vieillir le vin. Qui peut se permettre d'avoir une cave avec 200 bouteilles et les acheter maintenant et les boire dans 15 ans? Quand vous êtes un urbain, un jeune urbain, ben vous avez un appartement, chaque mètre carré compte et les bouteilles éventuellement vous allez stocker dans une petite armoire spécialisée, ça c'est l'idéal, ou sous votre lit. Donc la plupart des gens en fait consomment les bouteilles qu'ils viennent d'acheter dans 98% des cas dans les 2 heures. Et donc on peut pas faire vieillir le vin. Maintenant, comme on le faisait avant avec des collectionneurs. Donc, il faut s'adapter. Donc, c'est à nous de faire vieillir le vin avant, de préparer le vin pour qu'il soit buvable quasiment directement. C'est pour ça que nous, on ne sort nos vins qu'après 6 ans d'élevage.
2: Les chiffres n'ont jamais été aussi mauvais concernant la consommation du vin. Les prévisions sont plutôt à la baisse dans les 10 années à venir. Comment vous réagissez face à cela ?
1: Bah, nous avons une crise économique en France, en Europe, et les chiffres le montrent. Le vin n'est pas un bien de première nécessité. Donc forcément, c'est un parmi les biens de consommation qui sont les premiers impactés. Ça, c'est normal. Mais il y a des choses plus structurelles. C'est-à-dire qu'il y a aussi aujourd'hui des jeunes générations qui ne connaissent pas le vin, qui ne sont pas encore venus au vin, pour qui le vin est un produit éloigné, un produit de daron, un produit snob, pour lequel il faudrait avoir fait tout un parcours d'éducation avant de pouvoir dire s'il est bon ou pas. En fait, on s'en fiche de tout ça. Est-ce que c'est bon, est-ce que c'est pas bon, est-ce que j'aime, est-ce que j'aime pas? Je crois que c'est ça le critère le plus important, au-delà de se dire s'il a un goût de cerise écrasée sous les aisselles. En fait, on s'en fiche totalement. Ce qui est important, c'est avoir un plaisir à l'ouvrir, c'est avoir un plaisir à trinquer avec modération. Et ça, c'est le point aussi important qu'il faut pas oublier, c'est qu'aujourd'hui, on a une conscience très aiguë de son corps, des choses qui nous font du bien, des choses qui peuvent nous faire du mal. Et donc, il y a un changement de la consommation qui se fait, un changement des moments de consommation, des lieux de consommation. Et si on veut parler à notre jeunesse, si on veut l'amener à ce produit-là, c'est à nous aussi de le rendre plus simple, plus abordable, de le décomplexifier, de sortir du snobisme de ce discours et de pouvoir se rapprocher des choses les plus importantes. J'aime, j'aime pas. Point barre.
2: Et pour faire un vin que les jeunes aiment, Laurent David cherche la bonne formule. Nous allons assister à une séance d'assemblage. Normalement, ça se passe à huis clos pour préserver les secrets du château. Il est assisté dans cette étape par Romain Bocchio, œnologue, qui travaille avec lui depuis 10 ans. Ensemble, ils ont déjà signé plus de 15 cuvées.
1: Vous voyez dans Ratatouille cette scène où le petit rat, il goûte quelque chose et il y a un feu d'artifice à gauche. Et puis il goûte un autre chose, il y a un feu d'artifice à droite. Puis à un moment donné, il les mélange et ça fait un plus gros feu d'artifice. Mais l'art de l'assemblage, c'est ça, c'est prendre deux choses qui ne sont pas forcément liées. Vous les mettez ensemble et ça fait quelque chose de plus grand. Et ça, c'est très compliqué. Donc on a trois bouteilles avec trois vins, enfin, c'est le même vin, même raisin, mais avec des choses qui sont totalement différentes et que l'on va chercher à assembler maintenant, mélanger à travers les verres doseurs que l'on a, les éprouvettes, pour voir est-ce qu'on met 20% de ci, 20% de ça, ou 25, 30.
3: Donc là, j'ai ajouté 5% de notre cuve de Saint-Émilion Grand Cru dans Célébration 2025. On a une couleur qui est très légère.
1: Ça, c'est ton 95,5.
3: Oui, et on va en faire un autre. Tout de suite.
2: C'est presque un travail de chimiste, là, non?
3: Ah, dites pas ça. Hein. Pas de gros mots à table. Hein.
1: On est précis, forcément. Donc, on a une éprouvette graduée qu'on trouve dans le laboratoire de chimie. Ça s'arrête là. Ça, c'est 10, ça, c'est 5. On rend compte, enfin, l'écart de couleur qu'on a déjà à 5% près.
3: Ouais, je trouve ça plus sérieux, comme nez. Un joli fruit, une petite queue de cerise.
1: On n'a rien perdu du fruit, tu vois, à monter à 10. Faut qu'on passe à 15.
2: Faut qu'on passe à 15 de quoi, là? Du grand cru, c'est ça?
1: Du grand cru, dans le claret.
3: C'est bon, c'est sapide. Tu vois ce petit caractère épicé?
1: Alors oui, tout d'un coup, on se retrouve à deux ingrédients, on passe à 3.
3: Oui. Ça, c'est pas mal.
1: Tu vois, la bulle, elle est blanche, déjà.
2: Et c'est un rouge grenadine, c'est ça?
1: Ben voilà, c'est un claret. Vous l'avez. On a toute l'explosion du fruit, et il y a quelque chose en plus, tu vois. Effectivement, qui le sort du côté bonbon pur. Voilà, c'est bon. Non, c'est hyper équilibré.
2: Est-ce que c'est un peu ça, le vin de demain ou l'un des vins de demain?
3: Oui.

0: Absolument. Il doit avoir une puissance de nez, il doit capter par son expression aromatique une dynamique, une fraîcheur acide. Il doit fournir un plaisir de dégustation, de texture immédiat.
1: Tu bois frais, tu vois, tu carrément sur une tarte aux fraises, ça doit être juste une explosion incroyable. Mais même, tu vois, même sur une pizza, l'acidité de la tomate, tu vois.
0: Tout à fait.
1: Ça marche très très bien, quoi.
2: Est-ce que ça peut se boire à l'apéro?
0: Évidemment.
1: Tu laisses dans le bac à légumes 20 minutes. Il descend à 10 degrés, 12 degrés. Et c'est parfait, quoi.
2: Est-ce que ça peut plaire aux jeunes? Aux jeunes qui consomment quand même pas beaucoup de vin, il faut le dire.
0: Ils sont fous, ils boivent plus rien.
2: Non, mais les jeunes d'aujourd'hui, c'est les consommateurs de demain.
0: Alors, je sais bien, je plaisante, parce qu'évidemment, on cherche aujourd'hui à reconquérir le public jeune, évidemment.
1: Ça va leur plaire, parce que pour moi, on est dans les codes de ces bonbons, et je vais pas citer de marque, mais les fraises, bip, tagada, cet univers aromatique qui est déjà quelque chose qu'ils connaissent. Et il n'y a pas, ce que souvent les jeunes reprochent au vin, c'est ce côté austère, des tanins qui te sèchent la bouche et qui font que il y a de l'amertume qui ressort. Là, il y en a zéro.
0: Si tu bois un verre, il y a une notion de lourdeur peut-être dans ces vins.
1: C'est trop puissant, ça t'arrête aromatiquement, ça l'hypercute, c'est sûr, c'est fort. Alors que là, au contraire, avec une chips derrière un peu salée, c'est juste magnifique, quoi.
2: Et vous êtes en train de réfléchir aussi aux moyens d'assembler ce type de vin dans des cocktails aussi, c'est ça?
1: Moi, je mettrais 2/3 de ce vin-là, 20% d'un tonic, peut-être un tout petit peu sucré, vous voyez, qui rajouterait un peu de sucrosité, un peu de charme, comme ça, de la glace pilée. Et c'est une boisson, vous avez fait baisser le niveau d'alcool considérablement, à peine comme une bière, quoi. On est sur du 6-8 degrés. Et c'est désaltérant, c'est rafraîchissant, et c'est ce que veulent boire les gens.
2: Ça fait partie des pistes de demain.
1: Absolument. Et on y travaille avec le plus grand sérieux.
2: Les vins de demain, on l'a compris, ce sont des boissons adaptées au goût des plus jeunes. Mais pour survivre, encore faut-il vendre et rendre le vin plus attractif. Laurent Cassis est vigneron depuis une trentaine d'années. Il est le propriétaire du château Chilac à Morizès, c'est un domaine de 55 hectares. Et son ambition, c'est de changer l'image du Bordelais.
3: Laurent Cassis, je suis vigneron, j'ai 55 ans. J'aime beaucoup la notion de terroir, puisque effectivement les vins, aujourd'hui on peut faire des vins n'importe où, mais les terroirs, ils sont liés à un endroit, un lieu, à un savoir-faire, à des valeurs. Et c'est aussi ce qu'on essaye de transmettre à nos enfants. Les consommateurs, en fait, qui dégustent nos vins, c'est aussi ce qu'ils apprécient, puisque on a des vins qui sont donc en agriculture biologique, des vins qui vous feront pas mal à la tête, pas mal au ventre, hein, des vins qui sont très gouléants, des vins plaisir, comme on dit, des vins fruités. Et puis le vin, il faut que ça reste accessible, donc on a quand même des tarifs qui sont assez intéressants, puisqu'on a des vins entre 8 et 20 euros, selon les travaux. Quand on a plus de travail manuel, ben, ça coûte un peu plus cher, ce qu'on peut comprendre.
2: Vous faites partie d'un collectif, le collectif des Bordeaux Pirates, c'est ça?
3: Exactement. Et du coup, ce collectif, en fait, si vous voulez, c'est une émanation de vignerons qui en avaient marre d'être tout le temps stigmatisés justement sur ce créneau. Parce que à Bordeaux, la région est vaste, effectivement, mais on parle toujours de 2% des Bordeaux. La déconsommation, de quelle déconsommation on parle? De qui? Alors effectivement, si on parle des Bordeaux tanniques, oui, il y a de la grosse déconsommation et on le voit bien. Sauf que nous, en faisant des vins plus faciles, plus abordables, on a un vrai argument. Sauf que personne nous entend, personne le connaît. On nous stigmatise en nous disant « Ah, Bordeaux, c'est trop cher ». Mais de qui on parle? Et c'est ça le problème.
2: Est-ce que vous diriez que votre métier a changé? Vous n'êtes plus simplement vigneron, vous êtes aussi commerçant, vous faites du marketing, votre métier il a évolué, non?
3: Complètement, il a évolué alors de force ou de plein gré, on va marier les deux. Notre problématique, c'est que les journées font que 24 heures, parce qu'à notre petite échelle, on a peu de moyens, et du coup, il faut quand même arriver à se faire connaître avec peu de moyens. Et ça, c'est compliqué.
2: Vous vendez, mais pas suffisamment.
3: Exactement.
2: Mais vous êtes présent dans les rayons des Biocob, du Monoprix, c'est positif ça?
3: Ah mais c'est très positif, sauf qu'effectivement, quand on est présent, on vend, mais quand on n'est pas présent, c'est plus compliqué. Tout à l'heure, je vous disais, à Bordeaux, malheureusement, on a beau faire tous les vins et les meilleurs vins du monde, à partir du moment où on est catalogué sur un vin boisé et tannique, moi, je m'appelle pas Rihanna ou je sais pas qui pour faire du buzz. Si vous voulez, y a personne qui va m'écouter ou pas grand monde. Alors, je salue ceux qui écoutent, par contre. Mais ce que je veux dire, c'est que j'ai aucun pouvoir d'expliquer ce que je fais.

Les chiffres de la consommation de vin sont en baisse depuis quelques années. Moins 7% en 2025 par rapport à 2023. Les habitudes changent, une tendance illustrée par le phénomène du dry January.

0: Elle est la 8e génération de vignerons du nom. Et pour elle, ce virage à 360 degrés a été une bouée de sauvetage pour assurer la survie du domaine familial.
1: On démarrait les vendanges et puis j'avais besoin de changer de voiture. Et le monsieur qui m'a ramené ma voiture était d'une confession différente, mais ça ne m'a pas du tout alertée quand il m'a demandé s'il pouvait rentrer dans les chais. Je lui ai dit, venez, on va déguster. Il me dit, vous savez, je suis de confession différente, je ne peux pas. Je lui ai dit, si, en fait, vous pouvez parce que c'est les vendanges. Donc je vais vous faire déguster mes cépages, le Merlot, le Cabernet Franc, le Cabernet Sauvignon, mais en jus. Il était tellement content de l'expérience qu'il a vécue qu'il est revenu 15 jours ou 3 semaines plus tard en nous disant « Coralie, est-ce que vous croyez que vous pourriez me faire du vin désalcoolisé ?» Je vous expliquerai après pour qui c'est. On s'est regardé avec Stéphane, mon bras droit, et on s'est dit en fait, on est à la veille du Covid, donc on va avoir le temps de regarder ce qu'on peut faire. Je lui ai dit « Je ne m'engage pas aujourd'hui parce que mon nom sera sur l'étiquette, mais je vous promets d'essayer de regarder ce qu'on peut faire. »
0: Alors, c'était pour qui ces vins désalcoolisés à l'origine?
1: C'était pour le PSG. Donc, les Qataris du PSG souhaitaient avoir des vins désalcoolisés pour pouvoir offrir un moment de convivialité autour d'autre chose que de l'eau ou des sodas, puisque leur confession ne les autorise pas à consommer d'alcool. Donc, au départ, c'est 35 000 bouteilles. On a livré ces 35 000 bouteilles. De là, on a eu d'autres demandes. Et l'année dernière, si on cumule le blanc et le rouge, on arrive à 70 000 bouteilles de vin désalcoolisé vendues. Quand on passe la barre du dry January, on arrive à 85 000.
0: C'est énorme.
1: Énorme.
0: Ça faisait pas bizarre au début, vous qui êtes vigneronne depuis 8 générations, de vous dire faire un vin sans alcool, en plus dans la région de Bordeaux?
1: Ouais, je crois que ça faisait pas bizarre qu'à moi. On s'est même demandé si mon grand-père se retournait pas dans sa tombe en entendant que sa petite fille allait faire du vin désalcoolisé. Moi, je me souviens quand mon père et mon grand-père se sont retrouvés à faire la transition de l'un à l'autre. Mon grand-père, il revenait de la guerre, il produisait, il fallait produire en masse, parce que produire en masse allait apporter de la trésorerie. Et là, mon père commence à lui dire, en fait, on va faire moins de vin cette année, mais on va faire meilleur. Donc on commence à lancer ce qu'on appelle la vendange verte. On enlève à peu près un tiers de ce que le pied de vigne pourrait produire et faire quelque chose de plus mûr. Non, mon grand-père a pris ça pour un acte de vandalisme. Il a appelé les gendarmes, on s'est retrouvés avec les gendarmes à la maison. Et donc les choses ont dû s'éclaircir entre mon grand-père et mon père.
0: Vous avez fait changer d'avis votre père, ça s'est passé difficilement avec lui?
1: Non, je pense qu'on s'est dit les choses et on a arrêté de se parler pendant un certain temps.
0: Quand même?
1: Voilà. Il n'était pas du tout d'accord avec ce concept-là. Il disait que c'était faire offense à toutes ces personnes qui se sont battues pour que la viticulture ait une place aujourd'hui. Et moi, je lui ai expliqué que je continuais à faire du vin traditionnel et que c'était un phénomène d'addition de commandes et non pas de substitution de commandes. Et que je prenais de part de marché pour personne parce que mon client qui va acheter du vin désalcoolisé n'est pas le même que celui qui va acheter du vin traditionnel. Ou bien les gens vont acheter les deux pour cumuler leur consommation entre la semaine et le week-end. Nous, les choses se sont éclaircies entre mon père et moi quand il a vu que ça générait vraiment un facteur d'économie pour la propriété, mais il s'est dit qu'on avait le bon sens dans la tête, dans la famille. Bon, toujours est-il que ça a été un moment un peu compliqué familial, mais qu'au bout d'un an, les choses se sont un peu tassées, qu'on s'est rendu compte que c'était vraiment dans l'air du temps, et pour avancer, il fallait faire les deux. Et mon père aujourd'hui, non, il est très heureux de savoir que sa fille s'en sort. Par contre, c'est pas un consommateur de vin désalcoolisé. Préserver un patrimoine, c'est une priorité aujourd'hui. Et nous avons été éduqués autour d'une jolie bouteille, d'un joli poulet le dimanche. Ça fait partie de la tradition, mais cette tradition, elle est totalement en train de changer. L'Europe s'américanise, le goût change, les habitudes de consommation ne sont plus du tout les mêmes. On est vraiment dans une crise de déconsommation et on ne pouvait pas continuer à survivre. Et je parle bien de survivre. Sans le vin désalcoolisé, on ne tiendrait pas économiquement aujourd'hui. Le sans-alcool, aujourd'hui, c'est important. Ça fait partie d'une nouvelle ère de consommation. Donc, si on n'y répond pas, on perd tout.
2: Quelle belle incursion, ce reportage de Mariam El-Kurdi et Martin Troadec. Partout, les consommateurs sont davantage conscients des risques pour la santé aussi. Avec le vin, on est dans la déconsommation. Mais avec le téléphone,

0: téléphone. Ah là, c'est le contraire. Et il y a une question de santé aussi. Le prochain segment provoquera peut-être des discussions animées dans votre foyer. Ça porte sur le fameux problème de temps d'écran. On s'en inquiète pour les adolescents et pour les enfants, mais les adultes aussi, on passe trop de temps devant les écrans. Est-ce que votre couple souffre parce que votre conjoint ou conjointe est toujours sur son téléphone? Est-ce que vous êtes inquiet de son réflexe de le consulter plusieurs fois par heure? Est-ce qu'il y a des gens dans votre entourage qui amènent même leur téléphone aux toilettes? Le couple Katia et Stefano a accepté de parler à Émilie Gasque de la radio-télévision suisse. Et chacun décrit la façon dont le téléphone s'est immiscé dans leur couple et combien cette dépendance a miné leur vie intime, leur vie sociale, familiale aussi parce qu'ils ont un enfant. Et combien on ne mesure pas sur le coup tout ce qui se perd autour.
1: Moi, je me souviens que sans les téléphones et sans l'informatique, tout allait bien. Donc, je vais être dure, mais l'ère de l'informatique a vraiment brisé notre couple, en gros. C'est vraiment ça. Avant, on était là l'un pour l'autre. On vivait l'un pour l'autre. On n'avait pas d'ordinateur à la maison. On avait chacun notre téléphone, mais c'était les anciens appareils. Donc, il n'y avait pas toutes ces applications d'SMS et autres. Donc, c'est vrai qu'on était beaucoup moins accro. Et quand on rentrait à la maison, on posait notre téléphone et on le touchait plus. Et petit à petit, arrivent les nouveaux appareils, arrivent les nouvelles applications, l'ordinateur à la maison, et on passe moins de temps ensemble. D'autres personnes vont vous dire « Ok, mais c'est normal parce que le couple, ça faisait 2-3 ans et qu'on a besoin d'autre chose. » Mais moi, j'y crois pas. Moi, je suis persuadée que si on n'avait pas de téléphone, si on n'avait pas d'ordinateur, on serait beaucoup plus à l'écoute l'un de l'autre.
2: Mais vous l'avez vu comment? Quelle forme ça a pris?
1: L'ordinateur. Il s'est caché derrière l'ordinateur. Il s'ennuyait, il trouvait pas forcément sa place. Quand notre enfant est arrivé, il s'est caché derrière l'ordinateur en faisant des blogs, en faisant des sites internet, enfin des trucs qu'il aimait faire, mais dont il me parlait jamais avant. Il se sentait de devoir rester à la maison pour être proche de nous. Donc je pense qu'il sentait qu'il faisait quand même son travail d'homme à la maison parce qu'il était là pour nous. Mais comme il s'ennuyait, au lieu de parler et qu'on fasse des choses ensemble, il s'est caché derrière l'ordinateur et moi de mon côté, je me cachais derrière la télé et puis on vivait plus rien les deux.
2: Ça ne vous intéressait pas ce qu'il faisait sur l'ordinateur?
1: Moi, l'informatique, ça n'a jamais été vraiment mon truc. Donc, il m'expliquait, j'écoutais. Ouais, moi, je suis plus un peu à la vieille mode. Moi, j'ai mon journal intime. L'ordi, c'est pas mon truc. Les tableaux Excel à 1000 formules, c'est pas mon truc. Mais c'est son truc à lui. Donc, on a fait avec, parce qu'on fait des concessions dans un couple. C'est pas que je lui interdis de faire ce genre de choses. Maintenant, quand il me montre, j'ai fait un site internet et tout. Ok, je regarde, chouette. Je veux dire, ça me parle pas plus que ça, qu'il passe tout ce temps pour pas pour rien, parce que ça lui faisait plaisir et puis c'était une sorte de hobby. Mais il est devant l'ordinateur. Quand il est devant l'ordinateur, j'avais pas le droit de parler, mais il était concentré. Et puis de toute manière, j'avais pas son attention. Son corps était là parce qu'il était dans l'appartement, mais il était pas là.
3: J'ai la phobie de rester sans mon téléphone portable, ou en tout cas de pas être connecté. Déjà au réveil, en général, j'ouvre l'œil droit, je prends mon téléphone et j'ouvre l'œil gauche. Je regarde vite où en sont mes followers, où en sont mes amis Facebook, quelles sont les news, qu'est-ce qui se passe sur Instagram. Déjà au lever, c'est ça. Ensuite, en prenant mon petit déjeuner. Je jette de nouveau un œil, voir s'il y a eu des premières réactions. Les gens sur Facebook se réveillent tôt et je me dis que je suis pas le seul à agir comme ça parce que il y a beaucoup de mes amis qui sont sur ce fuseau horaire qui communiquent beaucoup à la même heure. Au job, c'est vrai, dès que j'ai un petit peu de temps libre, je regarde si j'ai reçu un message WhatsApp. On peut pas se sentir absent. Donc, à

0: absent de ses contacts Facebook, absent des followers Twitter, et on se sent intégré à un mouvement, à quelque chose, à une famille, et c'est important d'être reconnu à travers ce groupe. Être reconnu, c'est une nourriture. Et c'est une nourriture qui est bonne, qui est douce, donc on peut devenir complètement boulimique. Ouais, je me rends compte que la famille de ma vie réelle a beaucoup souffert de la présence de ma famille virtuelle.
1: Ils revenaient toujours avec le nouveau téléphone, telle marque a ci, telle marque a ça. Voilà, c'était son trip, il adorait ça. Le problème, c'est que ça empiétait sur notre vie à nous. Et ça m'énervait. Ouais.
2: Mais pourquoi ça se manifestait comment?
1: Ben parce que concrètement, le téléphone, il est tout le temps là. Il est tout le temps entre lui et moi. Il avait tout le temps son téléphone dans la main. Et moi, je lui disais tout le temps, mais arrête. Et au bout d'un moment, ben, qu'est-ce que je fais? Ben, je prends aussi mon téléphone. Et puis pour finir, on est comme deux cons sur le canapé devant la télé, alors que personne regarde la télé. Et puis, on a les deux notre téléphone dans la main. Mais ça, c'est tout le monde. Maintenant, vous allez au restaurant, vous voyez des couples, ils sont les deux à table, ils ont chacun leur téléphone et ils sont en train de bidouiller des trucs dessus. Et vous vous dites, mais en fin de compte, pourquoi tu viens manger au restaurant? Au début, ben, en fin de compte, quand on rentrait, on se parlait de notre journée, on était vraiment là l'un pour l'autre. Et ensuite, ben, vous avez le téléphone, lui et moi. Et je supportais pas que cette tierce personne, entre guillemets, elle rentre dans notre couple. J'étais presque jalouse qu'il y ait plus d'attention des fois pour un objet que pour moi.
2: Et c'était pas le fait qu'il reçoive des messages ou qu'il en envoie, c'était pas ça? C'était non. Que finalement il y ait cette activité.
1: Ouais, c'était vraiment ça. C'est pas que je me disais, ah, il écrit une autre fille ou. Non, pas du tout. C'est vraiment le fait qu'il porte son attention sur quelque chose d'autre et pas sur moi. Parce que, ben ouais, derrière un écran, il y a le monde entier. Donc, voilà, il s'est pris de passion pour plein de choses, alors qu'on aurait pu faire des choses ensemble. Et ça, on n'a pas su évoluer en même temps que l'ère de la télécommunication. Mais c'est dommage parce qu'on était quand même un couple qui parlait énormément. Quand quelque chose allait pas, on le disait. Mais je me rends compte que les choses essentielles qui le touchent vraiment, il le garde quand même pour lui et il n'en parle pas. Donc l'ordinateur, ben, c'est super simple, quoi, de se planquer derrière.
0: Sur le moment, moi, pour ma part, je me suis peut-être pas forcément rendu compte que je perdais des choses. Avec du recul, oui, je me rends compte que j'ai perdu des choses.
2: Comme quoi?
0: Ma vie familiale, ma vie sociale aussi. Je sortais moins avec les amis. Puis après, quand je sortais avec des amis, je me rendais compte qu'ils avaient aussi chopé le même virus que moi. C'est qu'on se voyait autour d'une table, dans un bar. Chacun regardait son smartphone. À la limite, on s'envoyait même un message quand on était en face l'un de l'autre. Voilà, donc je me sentais pas seul. Ça justifiait un petit peu ma façon d'agir avec mon smartphone, de voir mes amis qui faisaient presque la même chose.
2: Pourquoi est-ce qu'on ne lâche pas le téléphone?
0: C'est une extension. Une extension physique déjà, parce que c'est toujours dans la main. Et puis cérébrale aussi, parce qu'en fin de compte, le téléphone, c'est des choses que moi, je ne sais pas. Ou en tout cas, que j'ai pas retenu. Mon planning pour demain, mon téléphone, il le sait. Moi, maintenant, à l'instant présent, je ne sais pas. Si je dois m'organiser un déplacement en train, j'ai les horaires pour le train. Si je veux savoir quelle est la météo là où je vais me déplacer, j'ai la météo. Si je veux savoir... on peut tout savoir. Hein. Si on prend certains guides touristiques pour partir en vacances, moi, je prends mon smartphone. Quand je posais le téléphone et que je passais du temps avec ma famille, j'avais l'impression de leur faire un cadeau en or, en disant, je vais vous accorder un petit peu de mon temps, mais sans oublier qu'il y a un millier de personnes qui attendent mon petit like, mon petit commentaire. J'avais l'impression de leur faire un cadeau énorme en disant, ok, je vais vous accorder 10 minutes. Et oui, c'est vrai, en vacances aussi, je regardais mes emails professionnels, donc du coup, ça pouvait... influencer mon humeur sur le reste de la journée, alors qu'on était en vacances, en famille. Voilà. Donc il y a ce sentiment de se dire, voilà, si je ne suis pas connecté, il se passe quelque chose, et c'est inconcevable que je ne sois pas au courant de ce qui se passe. C'était une vraie maladie. Vraiment.
2: Ça a commencé à vous rendre triste

0: au quotidien?
1: Ouais, c'est drôle parce que maintenant qu'on en parle, je me rappelle que souvent je lui disais, mais pose ton téléphone, arrête avec ton téléphone, pose ton téléphone. Et ça, j'ai dû lui dire des centaines de fois. Et de temps en temps, il le posait, mais toujours avec ce petit air agacé de, ah, oh, mais merde. Bon, allez, je le fais parce que j'évite des histoires. Donc oui, il le posait, mais moi, ça m'énervait, ça me rendait encore plus triste. En fait, au lieu de lui dire pose ton téléphone, j'aurais dû lui dire porte-moi plus d'attention. C'est comme si ça nous avait éloignés et puis que maintenant on se manquait mais qu'on n'arrivait plus à se retrouver parce que ça a pris une telle place que voilà, le téléphone sonne, vous vous retournez, vous prenez l'appareil, même si vous êtes en train de parler avec quelqu'un. Vous parlez avec quelqu'un, votre téléphone sonne, vous allez couper la conversation et vous allez regarder votre appareil. Donc en fin de compte, voilà, il a la première place. Et moi, je veux la première place.
2: Donc, d'une certaine manière, c'était pour fuir un petit peu la routine quotidienne, la grisaille plutôt de la routine quotidienne. Mais c'est tellement grisant d'être dans ce monde-là où tout est beau, tout est joli, et on a ce qu'on veut, on cherche, on est ami avec qui on veut, avec des gens qu'on n'oserait peut-être pas forcément côtoyer dans la vraie vie, et puis. Les gens parlent la même langue que nous, ils parlent du même sujet que nous, et on peut partager ça. Dans la vraie vie, quand on rencontre une personne, on a des affinités, on prend un verre ensemble, on se rend compte qu'on a encore plus d'affinités, on se revoit, on devient amis, et ça prend du temps. Dans le monde virtuel, on peut être ami avec une personne en quelques clics. Quand on ne veut plus parler à un ami dans la vraie vie, il nous rappelle peut-être une ou deux fois pour savoir ce qui se passe. D'un contact Facebook, on n'a pas à se justifier, donc on le shoot. Voilà, on en prend un autre. C'est triste à dire, hein, parce qu'il y a une personne physique qui est derrière, mais c'est cette consommation, en quelque sorte, de relation qui est assez facile.
0: Est-ce que dans ces moments-là, quand on est pris de passion, on arrive à entendre les demandes de l'entourage?
2: Oui, on les entend, mais on n'écoute pas forcément. Pour moi, pose ton téléphone, ça voulait dire arrête d'être heureux. Et donc c'était source de disputes. Pour moi, c'était extrêmement important d'être en contact avec mes amis, de pouvoir leur transmettre les informations à travers les groupes de discussion sur Facebook ou de répondre à un tweet. Donc la famille, mes amis, ma vie sociale devait attendre que j'ai pu apporter tout ce temps à ma vie virtuelle et apporter les réponses qu'on attendait de moi. C'était capital. Mes tâches domestiques étaient faites. Donc, en fin de compte, j'avais toutes les raisons d'être là. C'était légitime. Ma place derrière l'écran d'ordinateur, derrière le smartphone, était légitime. Donc, je me sentais pas en train d'empiéter sur les libertés ou sur le temps de ma femme.
0: Vous aviez la conscience tranquille.
2: Ah, complètement. Complètement. Oui, parce qu'en fin de compte, si malgré tout elle me demandait de vider le lave-vaisselle, alors je levais la tête, alors c'est clair que je me levais un peu les yeux au ciel en disant vraiment qu'on me dérange quand je suis bien, je vidais le lave-vaisselle et j'y retournais. Alors que probablement le fait de me dire va vider le lave-vaisselle, ça voulait peut-être dire tiens, et une interaction avec moi. Mais pour moi, pas. C'était pas ça. Donc pour moi, quand on me demandait d'éteindre l'ordinateur ou de poser le téléphone, c'était clair pour moi. C'était ne sois pas heureux. N'aie pas de reconnaissance. Ouais. Donc je prenais ça comme une sanction qui allait à l'encontre de ce qui me faisait plaisir, de ce qui m'apportait de la joie dans ma journée ou en tout cas dans l'instant présent. J'avais beaucoup de difficultés à comprendre ça. Maintenant, j'ai beaucoup de difficultés à comprendre comment j'ai pu ne pas comprendre ça.
0: Parce que ça vous semble comment maintenant?
2: C'est triste à dire, d'avoir éteint mon ordinateur, d'avoir lâché mon smartphone, ça m'a fait découvrir mon fils. Ça n'a pas de prix, quoi.
1: Vacarme.
2: Ouais, c'est un bonheur. C'est un bonheur auquel je suis peut-être passé à côté quelques années. Maintenant, il n'y a pas de problème pour choisir entre mon fils et un smartphone.

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1: C'est quand même fort quand on a l'impression que dans un mariage, il y a un tiers et que ce tiers, c'est le téléphone. C'est un refuge qui est tellement malsain, surtout si on existe de moins en moins dans la vie réelle. Alors, heureusement, Stefano a su s'en extirper. Pose ce téléphone, c'était le titre de ce reportage de la série Vacarme de RTS. En conclusion, aujourd'hui, un topo sur le voyage. Je dois vous dire que je suis assez mitigée, moi, sur cette idée répandue de devoir voyager quand on a des vacances. Je vous en souhaite des vacances, bien sûr, mais parfois, on se met de la pression, on met beaucoup de temps à les organiser, on dépense beaucoup de sous et on ne revient pas si reposé ni satisfait que ça. Mais il y a toute une industrie touristique qui nous incite à partir, à acheter des billets d'avion. Il y a plein de publicités attrayantes et il y a les réseaux sociaux aussi qui contribuent beaucoup à ça parce qu'ils ajoutent une pression, mais un stress aussi, hein, le fameux FOMO, la peur de rater quelque chose. On sous-estime peut-être la proximité. Le prochain reportage fait l'éloge du voyage de proximité et même de la flânerie. Un peu comme dans les rêveries d'un promeneur solitaire de Jean-Jacques Rousseau. Alors vous êtes peut-être un micro-voyageur qui s'ignore. Et le point de départ, ce n'est pas un lieu, c'est un livre. Micro-voyage, le paradis à deux pas de Rémy Oudguiri, qui est un sociologue français et qui cultive l'émerveillement des alentours. Mais pour ça, il faut se mettre disponible mentalement, il faut changer son regard qui s'est parfois éteint dans un milieu qui nous est familier. Et c'est vraiment pas comme faire le touriste dans sa propre ville parce que les monuments historiques ne sont pas au programme. Lui, il prône plutôt d'aller voir une ruelle où vous n'avez jamais marché, de traverser un parc que vous n'avez jamais visité, faire simplement un pas de côté.
2: Il existe d'innombrables façons de voyager. Le micro-voyage en est une. Je le pratique chaque semaine depuis de longues années, le plus souvent le week-end. Au fil du temps, il est devenu la pierre angulaire de mon existence, le centre vital sans lequel ma vie perdrait une grande partie de sa saveur et peut-être aussi de son sens. Comment le définir? C'est tout l'objet de ce livre. Si je devais commencer par une formule, j'avancerais volontiers que le micro-voyage est au voyage ce que le haïku est à la poésie. Une forme brève, condensée, essentielle d'un art majeur. Je suis conscient qu'une formule ne suffira pas. Car plus je pratique le micro-voyage, plus sa richesse ne cesse de me surprendre et de m'émerveiller.
3: Rémy Oudguiri, bonjour.
4: Bonjour.
3: Alors là, on vient tout juste d'entendre un extrait de votre livre, Micro-voyage, le paradis à deux pas, le tout début, en fait, de son introduction. Et j'aimerais revenir d'abord sur le tout dernier mot qu'on a entendu, émerveillé. Parce que je me dis que c'est en fait ça que vous cherchez en tant que micro-voyageur, l'émerveillement.
4: Oui, je pense, l'émerveillement, c'est-à-dire se rendre compte que ce qui nous entoure nous parle, résonne en nous, vibre en nous. Et dans nos vies, en général, très programmées, très cadrées, on passe d'une occupation à une autre, souvent sans temps d'interruption. On rate plein de choses en réalité, on ne prend pas le temps. Alors l'émerveillement, c'est une forme de disponibilité par rapport à ce qui nous entoure. C'est regarder, alors c'est le regard, mais c'est aussi c'est l'ensemble des sens. C'est écouter, parfois il faut, pour regarder, fermer les yeux, aussi paradoxal que ça puisse paraître. C'est éveiller notre sensibilité, qui est en général, la plupart du temps, endormie. Et donc pour moi, l'émerveillement, c'est ça, c'est sortir de la torpeur, sortir du programme, hein, et le mot programme convient assez bien, je trouve, à notre époque, pour se déprogrammer et pour enfin vivre quelque chose d'intense, qui nous donne de la joie.
3: Et sortir de chez soi aussi, parce que dans ce micro-voyage, cette idée de partir à deux pas de chez soi, finalement, vous trouvez qu'on s'émerveille plus comme ça?
4: Non, je pense que en revanche, on ne prend pas le temps de s'émerveiller des choses qui sont autour de nous et on pense, ou on nous a mis dans la tête, l'idée que pour s'émerveiller, il fallait aller loin de chez soi, voire très loin de chez soi.
3: Oui, c'est ce que vous appelez les cocheurs de cases dans votre livre.
4: Oui.
3: Ceux qui partent en Thaïlande, qui font même la Thaïlande et qui cochent toutes les cases comme ça.
4: Oui, alors pour moi, les cocheurs de cases, c'est ceux qui ne voyagent pas vraiment, c'est-à-dire ils voyagent sur le papier, c'est-à-dire oui, ils ont pris un avion, ils ont passé les douanes, ils ont fait les circuits qu'il fallait faire, etc. Mais à la fin, la question que je me pose souvent en les écoutant, c'est ont-ils vraiment vécu quelque chose qui les a émerveillés ? Sans doute oui, parfois, mais souvent je m'aperçois que c'est surtout un voyage qu'on coche sur une case.
3: Et alors dans votre livre, vous rebattez un peu les cartes du grand voyage justement hyper organisé à l'autre bout du monde, mais vous racontez surtout des plaisirs très simples, inattendus, à portée de tous finalement, puisque le micro-voyage, il faut le dire, est court. Vous avez parlé d'un haïku léger aussi, parce qu'il faut juste une gourde, un sac à dos. Il n'y a aucune formalité et on peut faire ça sur un coup de tête.
4: Exactement. C'est la magie du micro-voyage en réalité. C'est pour ça probablement qu'il me séduit tellement. C'est que vous n'avez pas besoin de passeport, vous n'avez pas besoin de vous encombrer, vous n'avez pas besoin de réfléchir, vous n'avez pas besoin de payer à l'avance pour payer moins cher, comme c'est le cas aujourd'hui pour de nombreux voyages. C'est vraiment quelque chose qui est très simple à mettre en œuvre. Et ce qui est de magique en fait, c'est que c'est une façon d'ouvrir les yeux. Parce que quand vous micro-voyagez, c'est-à-dire quand vous voyagez pas très loin de chez vous, dans votre quartier, ou dans le quartier d'à côté, ou dans la périphérie, ou un peu plus loin, vous vous rendez compte très souvent que il y a énormément de choses qui sont là, que vous ne voyez pas d'habitude, parce que d'habitude, vous rendez à votre travail, enfin à vos occupations, et sans véritablement regarder. Donc pour moi, le micro-voyage, c'est une façon d'apprendre à voir ce qui est autour de nous. Souvent, dans nos vies très ordinaires, on a des trajets très cadrés, en fait. Par exemple, si vous prenez une ville comme Paris, faites l'exercice, demandez aux gens s'ils sont allés dans tel ou tel arrondissement, vous apercevrez qu'ils ont pu vivre des années et des années dans la même ville, et ils ne connaissent que 2 arrondissements sur 20.
3: Alors, dans votre livre, on retrouve donc ces souvenirs, ces expériences aussi personnelles de micro-voyage à Paris, mais pas que. Mais il y a aussi tout un tas de références littéraires qui ont façonné votre regard, l'ont conforté aussi peut-être. Parmi elles, on retrouve un Parisien, un poète arpenteur de Paris, Léon-Paul Fargue, qui en 1939 publie son fameux Piéton de Paris.
4: Léon-Paul Fargue, dans son livre, il parlait d'osmose en fait. Il disait qu'au fond, le plus important quand on marche dans une ville, c'est de se rendre sensible à cette ville, c'est-à-dire d'oublier la part rationnelle de notre cerveau et de se laisser aller, de s'abandonner pour la sentir vraiment. Il est extrêmement sensible et il disait même, ce qu'il appelait l'osmose, c'était d'arriver à n'avoir plus besoin de regarder pour voir, tellement on était en communion avec la ville. Et il me semble que le micro-voyage, c'est ça, c'est une quête de communion, c'est-à-dire aller à la rencontre du monde et à un moment donné, trouver dans ce monde des choses qui font sens pour nous, un peu comme si elles nous appelaient. Et dans ces moments-là, et c'est pour ça que pour moi c'est devenu quelque chose d'absolument essentiel dans ma vie, c'est que j'ai le sentiment qu'à ce moment-là, ma vie a un sens, ma vie est reliée à quelque chose. Vous voyez, c'est une forme de, et donc ça devient un rituel dans ma vie, parce que je le fais vraiment chaque semaine, absolument indispensable. Le micro-voyage pour moi, il commence souvent très tôt le matin. J'essaye de synchroniser mon voyage et la naissance du jour. Et je conseille à chacun de le faire au moins une fois dans sa vie parce que vous avez le sentiment de naître avec le monde. Voyez, parce que au départ c'est le silence, au départ c'est l'obscurité, et puis peu à peu c'est la lumière, et peu à peu c'est les oiseaux, le murmure des premiers travailleurs, etc., etc. Les gens qui se réveillent.
3: Ça doit être joli quand Paris s'éveille.
4: C'est d'autant plus joli qu'il n'y a personne, donc vous êtes disponible à tout. C'est-à-dire qu'en règle générale, dans une ville, il y a énormément de gens à midi, donc vous êtes surtout préoccupé de ne pas marcher sur votre voisin. Là, la ville est à vous, et elle ressemble un peu à des coulisses d'un théâtre, un peu comme s'il y allait avoir une pièce dans quelques heures, et vous avez le privilège de pouvoir arpenter la pièce, enfin la scène plus exactement, où va se dérouler la pièce, et vous voyez progressivement les choses se mettre en place jusqu'à l'orchestre final. Et tout ça est absolument magique.
5: Et parmi ces voyageurs de l'âme, qui mérite plus justement d'être rangé que Jean-Jacques Rousseau? Le livre qui, par excellence, répond à cette préoccupation, ce sont les rêveries d'un promeneur solitaire. Lorsqu'il les écrivit, il était à Paris. Ces feuilles, écrit-il, ne seront proprement qu'un informe journal de mes rêveries. Il y sera beaucoup question de moi, parce qu'un solitaire qui réfléchit s'occupe nécessairement beaucoup de lui-même. Du reste, toutes les idées étrangères qui me passent par la tête en me promenant y trouveront également leur place. Je dirai ce que j'ai pensé, tout comme il m'est venu, mais il en résultera toujours une nouvelle connaissance de mon naturel et de mon humeur, par celle des sentiments et des pensées, dont mon esprit fait sa pâture journalière dans l'étrange état où je suis.
3: Rémy Hudghiri, ses rêveries du promeneur solitaire, rédigé à la fin du XVIIIe siècle par Jean-Jacques Rousseau, et évoqué ici dans cette archivinat de 1966 par Antoine Adam, ces rêveries donc font partie, on peut le dire, de vos humanités de marcheurs et de micro-voyageurs.
4: Oui, oui, d'autant que j'ai découvert le livre, je devais avoir 16 ou 17 ans, donc assez tôt. Déjà le titre est merveilleux, Les rêveries du promeneur solitaire. Et ensuite, évidemment, c'est pour moi un peu le maître du micro-voyage, Jean-Jacques Rousseau, puisque voilà, pour lui, la promenade était le moment où enfin il pouvait être lui-même. Il m'explique, il se laissait aller ses idées, alors que dans le monde, il se sentait toujours un petit peu décalé face aux hommes qui, aux mondains, comme il disait. Et surtout dans ce livre, Les rêveries du promeneur solitaire, il parle de ce fameux sentiment de l'existence qui pour moi est central. Et je pense que probablement dans le micro-voyage, c'est ça qu'on cherche à faire, à exister. Alors ça paraît comme ça un peu bizarre de dire exister, oui on existe. Non, mais je veux dire vraiment exister, c'est-à-dire avoir le sentiment de vivre des choses, d'être disponible au monde qui nous entoure, à y être attentif. Lui, il faisait de l'herborisation, il adorait les plantes, donc dans ses promenades, il était émerveillé par chaque fleur, et dès qu'il découvrait une nouvelle espèce, il était fou. Moi, c'est un peu la même chose, et les micro-voyageurs en général, c'est la même chose, c'est-à-dire qu'on s'émerveille de détails qui font le sel de la vie, comme disait Françoise Héritier, c'est-à-dire finalement, c'est pour ça qu'on vit. Peut-être pour ça, alors on ne sait pas pourquoi on est sur Terre, mais au moins, on se dit, dans ces moments-là, je suis heureux de vivre.
3: Heureux de vivre, et puis aussi, heureux de vivre aussi des expériences seules, parce qu'il y a cette notion quand même de solitude qui était importante chez Rousseau et qui l'est aussi chez vous, puisqu'il y avait cette idée aussi de fuir la masse, on dirait le tourisme de masse aujourd'hui.
4: Alors c'est vrai, aujourd'hui on parle de surtourisme, et c'est une réalité, enfin je veux dire, il y a énormément de villes aujourd'hui qui souffrent du surtourisme, en France, puisque la France est le premier pays au monde hein, pour la fréquentation touristique, mais dans l'ensemble de l'Europe et un peu partout ailleurs, il y a on voyage trop loin, et on se marche tous les uns sur les autres, et c'est vrai que moi quand je vois ça, j'ai qu'une seule envie, effectivement, c'est d'échapper à ce flux où chacun va dans les mêmes lieux au même moment, faisant la queue sous un soleil parfois insupportable. Après, le micro-voyage n'est pas nécessairement solitaire. Vous pouvez le faire à deux, par exemple, à condition d'être bien accordé, évidemment. Mais même, j'ai pu aussi le constater, on peut le faire avec un enfant, parce que on l'a dit tout à l'heure, il y a un esprit d'enfance, puisque finalement, pourquoi en micro-voyage ? C'est aussi pour retrouver une forme de spontanéité, une forme de naïveté, presque, j'ai envie de dire, face au monde, comme l'enfant, là, naturellement. Donc l'enfant, quand vous l'emmenez dans tel lieu, dans tel autre lieu, etc., peu lui importe si c'est dans les guides, peu lui importe si ça a été recommandé par un tel ou un tel. Tout va l'émerveiller. Et donc, avec un enfant, c'est tout à fait recommandé. Dans le livre, je parle de Virginia Woolf également, qui a écrit un texte magnifique sur la promenade dans Londres.
3: Au hasard des rues.
4: Au hasard des rues, exactement. Et elle explique très bien que, avant de partir en promenade, elle incarne un personnage social, une identité sociale, un statut. Et dès qu'elle sort dans la rue, et dès qu'elle va se promener, elle se déshabille, elle oublie les rôles qu'elle a en général, pour simplement se laisser abandonner et dans l'attente du petit détail, de la petite chose qui va l'émerveiller justement. Pour moi, le micro-voyage, c'est une rencontre avec soi-même également, puisque c'est quitter le cadre, c'est sortir du temps courant, et moi, le temps courant, j'aime dire que c'est le temps où courent les êtres humains, ils s'agitent dans tous les sens, vous sortez du temps et vous vous réappropriez votre propre temps. C'est vous qui dictez le tempo, c'est vous qui dictez la direction, et au bout d'un moment, et ça arrive chaque semaine en ce qui me concerne, il y a un moment où vous êtes enfin vous-même, vous vous sentez vraiment prêt à accueillir ce qui vient.
3: Alors vous avez parlé de la banlieue, Rémy Hudghiri, c'est effectivement un territoire, la périphérie de Paris, mais aussi des villes que vous aimez arpenter.
4: La banlieue, c'est le lieu du bannissement, c'est-à-dire c'est le lieu du... En général, beaucoup de gens vivent en banlieue, ils se sentent punis parce que c'est comme s'ils ne pouvaient pas accéder au centre-ville et donc ils se sentent relégués dans l'ombre. Et moi, dans le livre, effectivement, je dis l'inverse, je dis que c'est beaucoup

0: plus intéressant d'aller à l'ombre que dans la lumière. Pourquoi ? Parce qu'à l'ombre, il y a des choses qui sont dissimulées et que personne ne voit. Et c'est vous qui, comme un explorateur, allez avoir ce privilège de les découvrir. Et prenons l'exemple de la région parisienne, parce que c'est assez frappant. Paris, c'est saturé aujourd'hui de touristes. Il y a énormément de touristes. Alors, c'est très bien pour Paris, mais ça fait que l'expérience touristique est dégradée, parce que vous êtes tout le temps les uns sur les autres. Tout le monde va dans les mêmes lieux qui sont les lieux dits exceptionnels, historiques, etc. Mais personne ne va à la périphérie, dans les banlieues, parce que il y a pas de guide qui en fait l'éloge, pas vraiment, etc. Et donc, c'est une chance, en fait, qu'il n'y ait pas ça. Parce que quand il n'y a pas de guide, c'est vous qui êtes le guide. C'est vous qui allez choisir ce qui est bien, ce qui n'est pas bien, ce que vous ressentez, ce que vous ressentez pas. Et c'est pour ça que j'adore la banlieue, c'est qu'à chaque fois, on découvre des lieux improbables, le rural dans la ville, le terrain vague magnifique, ou tous les lieux périphériques sont intéressants, parce que à chaque fois, c'est vous qui faites l'aventure, de A à Z.
1: Sachant que Philippe Jacotet, que vous décrivez dans votre livre comme un maître, il avait ce goût des choses simples, de l'ordinaire, et puis aussi de l'aube, comme vous.
0: Oui, exactement. Il se définissait lui-même comme un ignorant toute sa vie. Alors moi, c'est Philippe Jacotet, c'est vraiment, je l'ai lu pour la première fois, je vais avoir 17 ans, et je l'ai lu, chaque livre qu'il a publié, j'ai me précipité pour le lire. En fait, son œuvre, c'est une longue promenade, en fait. Chaque recueil est une sorte de carnet de notes de ses promenades. Il n'a jamais cessé de se promener à la recherche d'une communion avec le monde. Il habitait dans la Drôme. Il a habité toute sa vie dans la Drôme. Alors, il a fait des voyages un peu partout dans le monde, mais il a aussi beaucoup exploré le paradis autour de chez lui, en essayant de, avec une énorme modestie, essayer de comprendre l'énigme du fait de vivre sur Terre. Et ça donne à sa poésie une résonance incroyable. En plus, c'est une poésie très simple, mais en même temps très juste. On l'a vu avec l'extrait tout à l'heure. Et à la fin de sa vie, il doutait encore. Et cette modestie l'honore. Et cette modestie fait toute la beauté de sa poésie aussi. Et la justesse aussi de ce qu'il note. Puisque il faut être, justement, dans le micro-voyage, il faut être à la fois disponible, c'est-à-dire il faut s'oublier soi-même, mais en même temps être attentif. Vous voyez, c'est un exercice qui n'est pas simple. Il faut s'abandonner, en même temps rester réceptif pour accueillir la beauté du monde. Et on a l'impression que si on ne voyage pas, on n'existe pas. Et c'est ça que j'appelle la comédie ou la pression du voyage.
1: Si c'était un marqueur social, en fait.
0: Voilà, c'est une forme de statut, en effet. C'est-à-dire, voilà, si vous ne voyagez pas, vous êtes un raté, quelque part. Donc, chaque année, il faut non seulement longtemps à l'avance, il faut dire, voilà, je vais partir là et là et là. Puis, quand vous revenez, évidemment, il faut la séance, des photos, etc., que vous allez montrer aux autres pour montrer que vous avez admiré des choses incroyables. Bon. Alors, bien sûr, dans ce temps-là, il y a probablement des moments que vous avez aimés, mais je pense qu'il y a aussi beaucoup de moments très très durs, très ennuyeux, qui vous font un peu souffrir. Et finalement, aller si loin, tout ça pour ça, c'est pas glorieux. Maintenant, vous avez dit tout à l'heure une chose qui est très vraie. Je pense qu'effectivement, le micro-voyage est dans le sens de l'histoire. C'est-à-dire que, de toute façon, on sait qu'à moyen, long terme, à un moment donné, on pourra pas aller si loin que ça. En tout cas, comme on le fait de façon aussi facile qu'aujourd'hui. Et donc, le micro-voyage s'imposera comme une évidence à tous.
2: Votre prochaine promenade sera peut-être rehaussée par ce que vous venez d'entendre. Un dépaysement dans son propre quartier, c'est assez chouette. Il y a de la beauté à laquelle on ne porte plus attention. Alors, c'est avec cette proposition accessible et gratuite qu'on se dit au revoir cette semaine. Vous pouvez réécouter ou rattraper toutes les émissions sur notre application audio. La semaine prochaine, alpinisme, mutation de l'humain et visite d'un casse-croûte de quartier. On aime ça, les casse-croûtes. Ça fait partie des bonheurs simples de l'été. Je m'appelle Ariane Cipriani. Merci au réalisateur Marc Coiteux. Merci à Daniel Haussan à la console. Je vous souhaite une très belle semaine à notre antenne. Portez-vous bien. Les anges dans nos campagnes pendant cette campagne électorale seront Louis Aucoin, Émilie Nicolas et Tasha Carradine. Et le mot qui résonne pour André Martineau sera flemme.
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5: Rebecca Kwan, voici les informations. La coalition Avenir Québec est devenue le premier parti à dévoiler son cadre financier depuis le début de la campagne électorale québécoise. Les détails avec Sébastien Desrosiers.
6: Bonjour! Christine Fréchette n'a pas perdu de temps.
7: Très contente d'être ici.
6: Quelques jours après le déclenchement de la campagne électorale, elle dévoile le portrait des finances publiques du Québec tel qu'elle le prévoit au lendemain du scrutin.
8: On se garde une marge de manœuvre pour protéger le Québec contre, Donald Trump.
6: Dans son cadre financier qu'elle qualifie de responsable, la chef de la CAQ estime que ses promesses électorales coûteront près de 10 milliards de dollars sur 5 ans, mais plus de 8 milliards sont dédiés à des engagements à venir qui demeurent inconnus, des dépenses qu'elle compte payer grâce à d'éventuelles ententes avec Ottawa. Elle va aussi piger dans les sommes réservées aux imprévus malgré la guerre commerciale, puis elle compte réduire les dépenses de façon marquée, ce contre quoi avait mis en garde la vérificatrice générale plus tôt ce mois-ci.
8: On n'entrera pas en période d'austérité parce qu'on ne compte pas réduire les services aux citoyens.
9: Est-ce que les promesses électorales juteuses qu'on voit tout l'été et en ce moment de la part de la CAQ sont bel et bien comptabilisées dans ce cadre-là?
6: Ses adversaires, dont Paul Saint-Pierre Plamondon et Éric Duhaime, qui ont été mis au défi par Christine Fréchette de présenter leur cadre financier rapidement, eux aussi, promettent de le faire en temps et lieu.
10: Je peux vous assurer qu'on ne fera pas de comptabilité là, fantaisiste comme celle de la CAQ.
6: Donc, le défi demeure important. La CAQ prévoit retrouver l'équilibre budgétaire d'ici 2030, mais il reste près de 6 milliards à trouver pour y arriver. Christine Fréchette doit nous dire comment elle y parviendra dans les prochaines semaines. Ici Sébastien Desrosiers, Radio-Canada, Longueuil.
5: Ailleurs dans la campagne, le Parti libéral du Québec promet de plafonner les hausses de loyers dans les résidences privées pour aînés. Pour sa part, Québec solidaire promet de s'attaquer à la crise du logement en indexant les hausses de loyers à l'inflation. Le PQ a quant à lui présenté ses engagements en matière de défense du français, tandis que le Parti conservateur a promis de défendre l'industrie forestière contre les tarifs douaniers américains. Par ailleurs, en cette campagne électorale au Québec, les partis politiques placent les enjeux liés à l'augmentation du coût de la vie au cœur de leurs priorités. Les conditions climatiques, les guerres et la pandémie ont fait exploser les prix des produits de consommation. Et devant cette hausse, tous les Québécois ne sont pas égaux, comme l'explique Charles-Antoine Boulanger.
11: Jimmy fait plein de collations pour ses enfants à l'approche de la rentrée scolaire.
12: Je trouve que ça vaut de la peine. Tu vois, des bars 30 sont un prix très abordable.
11: On le retrouve au milieu des allées d'une bannière d'épicerie à rabais. Cette autre cliente avoue avoir changé ses habitudes pour combattre l'inflation.
13: J'ai même plus le goût de manger de la viande à cause de ça, parce que c'est trop cher.
11: Selon le rapport annuel sur les prix alimentaires, une famille consacrera en moyenne plus de 17 000 $ pour se nourrir cette année. Une hausse de plus de 50 % par rapport à 2017. Le bœuf haché, par exemple, est passé de 9 à 16 $ le kilo.
14: J'ai beaucoup d'inquiétudes, par exemple, pour les personnes les plus affectées.
11: Le professeur d'économie à l'Université Laval, Patrick Gonzalez.
14: Pour les autres, ben oui, on voit les prix augmenter. Le steak coûte pas mal plus cher, mais ça ne nous empêche pas de nous en acheter.
11: En moyenne, la situation financière des Québécois s'est améliorée depuis 2017, selon Geoffroy Boucher, économiste à l'Observatoire québécois des inégalités. Moyens, n'empêche, beaucoup de personnes se sont appauvries.
15: Il y a une part quand même importante de la population qui n'a pas vu ses revenus croître au même rythme que ses dépenses.
11: Le transport et le logement figurent aussi parmi les postes de dépenses qui ont connu les hausses les plus importantes. En cette campagne électorale, des voix s'élèvent pour demander aux partis une augmentation du salaire minimum ou encore des programmes d'aide de dernier recours, afin que tous les Québécois puissent garder la tête hors de l'eau. Ici Charles-Antoine Boulanger, Radio-Canada, Longueuil.
5: L'armée américaine a mené de nouvelles frappes en Iran, les premières de cette ampleur depuis un mois. Le commandement militaire américain affirme avoir visé deux lanceurs de roquettes sur l'île de Larak, dans le golfe Persique. L'attaque a fait des morts et des blessés, selon les gardiens de la révolution islamique, qui ont promis des représailles. Les gardiens iraniens affirment par ailleurs avoir attaqué des cibles militaires américaines en Jordanie. Les hostilités entre les deux pays avaient considérablement baissé en intensité ces dernières semaines, malgré des échanges de tirs sporadiques. En terminant au Népal, le bilan s'élève désormais à près de 800 morts après la crue dévastatrice survenue mercredi. Plus de 3000 personnes, dont 31 Canadiens, manquent toujours à l'appel. Alexandre Lepoutre a préparé ce compte-rendu.
16: Les opérations de secours

0: se poursuivent au Népal. Mais les conditions sont très difficiles entre les débris et la mer de boue qui a enseveli certains villages. Le ministre des Affaires étrangères affirme que son gouvernement redouble d'efforts pour retrouver des survivants alors que des milliers de familles sont sans nouvelles de leurs proches. Les autorités ont également appelé à la plus grande prudence en raison de la montée des eaux et le risque d'un nouveau déchaînement naturel. Sur place, les équipes népalaises sont aidées par des secouristes venus de la Chine, de l'Inde et de la Corée du Sud. Le Népal évalue déjà la reconstruction à plusieurs milliards de dollars et fait appel à la solidarité internationale. Et pendant ce temps, au Vatican, le pape Léon XIV a apporté son soutien aux proches des victimes. La catastrophe aurait été causée par l'effondrement d'un glacier qui a tout emporté sur son passage. Ici Alexandre Lepoutre, Radio-Canada, à Montréal.
1: C'est ce qui conclut les informations.

0: Bonjour, mon nom est Suzy Bouchard. Bienvenue à la cour de récré. Cette semaine à l'émission, on se demande si ça vaut encore la peine de se marier. On parle donc de la réforme du droit familial avec maître Sylvie Schirm et maître Justine Lambert-Boulian. Merci d'être avec nous, mesdames, mesdames, maîtres. On va voir comment on vous appelle. La chroniqueuse culturelle Claudia Hébert est ici pour nous parler du célèbre film Kramer contre Kramer. Merci d'être avec nous en après-midi. Claudia, vous existez l'après-midi, c'est rare qu'on le constate.
1: Changement d'horaire pour parler d'un film qui a bien vieilli.
0: Merci beaucoup d'être avec nous. Maître Marie-Claude Saint-Amand, pardon, est avec nous aussi pour nous éclairer sur les droits de nos animaux de compagnie. Merci d'être ici.
2: Merci.
0: Et Colin Boudria, l'humoriste, nous raconte ce qu'il a appris du droit en fondant une famille triparentale. Tu as dû apprendre beaucoup de choses, Colin.
3: Mais moins qu'on croirait, honnêtement.
0: Ça t'a pas donné envie de faire des études en droit?
3: Non, absolument pas, non.
0: OK, cette décision-là est prise. Mais merci d'être avec nous. Merci à tous et à toutes. Bonne émission.

0: Samedi 4 juillet, bienvenue à la Cour de récré, votre nouveau rendez-vous hebdomadaire consacré au droit. Et quand je dis nouveau, je niaise pas, c'est notre deuxième émission. On vient tout juste d'arriver sur les ondes. On sera là chaque samedi jusqu'à ce que tout le monde maîtrise bien son code civil. Ou jusqu'au 15 août, dépendamment de ce qui arrive en premier. L'émission s'appelle la Cour de récré. La Cour parce qu'à chaque semaine, on va parler de droit. Donc, c'est un jeu de mots. On est allé là. Oui, merci beaucoup. Et de récré parce qu'évidemment, on est conscient que c'est samedi et que c'est l'été. Que vous n'êtes peut-être pas disposé à entendre parler de mandamus et d'habeas corpus. Des fois, tu sais, quand il fait chaud, on est vraiment à deux mots latins de changer de poste. Alors, on promet de garder ça le plus léger et agréable possible. Je suis ravie d'animer une émission sur le droit parce que je suis avocate, j'entends
1: c'est
0: parfois.
1: Vrai.
0: Oui, je ne pratique plus depuis des années. Par contre, alors, j'oublie mes notions de droit à une vitesse ahurissante. Ça va me permettre de réviser tout ça. Honnêtement, j'oublie beaucoup de choses. Je me rappelle juste qu'il faut faire attention aux garanties prolongées et rien dire à la police. C'est tout ce que je me souviens.
2: C'est noté, okay.
0: Ça, c'est deux affaires importantes. Le reste, là, on va avoir besoin des avocates autour de la table. Aujourd'hui, on s'attaque au droit de la famille, un droit fascinant qui, pourtant, est parfois traité comme le parent pauvre, entre guillemets, là, du droit moins prioritaire, moins payant électoralement, moins glamour, quoi qu'on va peut-être parler des looks et des brushings de Mélissa Desormeaux-Poulin en rupture, là, qui a quand même qui me contredisent. J'oserais dire que dans mes études en droit, j'ai parfois eu l'impression qu'on me présentait le droit familial comme un droit moins prestigieux, pour reprendre les mots de Monique Jérôme Forget. Est-ce que ça fait écho à ce que vous à vos pratiques un peu ou
2: plus maintenant, mais c'était le cas.
0: C'était
2: définitivement le cas dans les années 80.
0: Ah oui, hein. Et on va en reparler parce que c'est étrange parce qu'en fait, c'est un droit qui touche tout le monde et de façon très importante, il est au cœur des expériences marquantes d'une vie, tout le monde naît, grandit dans une famille, le droit tente d'encadrer ces relations parfois complexes du mieux qu'il le peut, mais c'est pas évident, hein. Ça donne des résultats imparfaits, ça donne des lois qui sont difficiles à appliquer, ça donne aussi des concepts juridiques farfelus. A priori, là, dont mon préféré, le verrou de filiation. Je ne sais pas si ça existe encore.
2: Oui, 51.
0: Elle connaît la suite. Le verrou de filiation, moi, je trouve ça fascinant. Ça sonne comme une technique de torture médiévale, mais c'est juste une façon de rendre une paternité inattaquable.
2: Exact.
0: Ça, je l'ai regardé avant, je ne m'en rappelle plus.
2: Voilà.
0: C'est compliqué pour le droit de régir la famille parce que ben, il faut d'abord la définir et elle peut être compliquée à définir. Tu sais, c'est quoi une famille? Si je me fie au coussin un peu quiétaine chez mes parents, une famille, c'est pour toujours et c'est entouré de fleurs, mais ça semble incomplet comme définition. Alors, je me demande, pour vous, c'est quoi une famille?
2: Oh!
0: Oh! Et la grande question, mais est-ce qu'on va parler de ce qu'il

0: L'encadre juridiquement, est-ce que c'est forcément une unité biologique? Est-ce que c'est une institution sociale? Qu'est-ce que c'est, Colin?
1: Moi, comment je le voyais, si je suis la personne qui ne mettra pas de trucs légaux dedans du tout, c'était des gens qui mettent leur bien en commun pour élever un enfant. C'est un peu comme ça que je le voyais. Nécessairement dans le même endroit, pas nécessairement avec des filiations biologiques, mm-hmm. mais qui mettent leur bien en commun pour élever un enfant.
0: Pour élever un enfant. Puis s'il n'y a pas d'enfant, est-ce que c'est une famille? J'ai l'air de faire un hot seat.
1: Mais ça, je me suis posé la question. J'avais l'impression que non. Sinon, c'est un couple. Okay. Ça peut être un ménage, mais j'avais pas l'impression. Moi, j'avais l'impression qu'une famille impliquait un enfant, mais c'est basé sur absolument rien.
0: C'est basé sur un feeling oui, d'humoriste non formé en droit. Là. C'est oui. ça, tu représentes
1: c'est
0: ces gens-là.
1: C'est ça, mon expertise. Oui, oui.
2: Moi, je dirais que pour moi, c'est la notion de permanence des liens. Okay. Peu importe qu'ils soient. Tu sais, effectivement, là, je pense que quand il y a un enfant, ça vient cristalliser la chose. Là. Mm-hmm. Mais je pense que c'est une famille, c'est permanent, pour le meilleur et pour le pire. Mm-hmm. Et donc, pour toujours, on va avoir à dealer avec ouais. ces gens-là. On va bénéficier de leurs soins, de leurs services, de leur amour, de leur support, mais ils vont aussi rester dans notre sphère. Fait qu'il y a cette notion-là de permanence. Non, c'est tout le monde qui rentre dans minivan, là, pour aller...
0: Tout ce qui rentre dans la Dodge Caravan.
2: C'est un des deux.
0: C'est de belles définitions. Claudia Hébert, avez-vous une définition de ce qu'est la famille?
3: J'ai un ami un peu cynique qui avait dit « La famille, ce sont les amis qu'on choisit pas. » Et là, ça, j'avais trouvé ça un peu dur. Mais c'est vrai que le sang ne garantit pas l'amitié. Mais la famille choisie, je pense que c'est important. Oui, ma famille dans laquelle je suis née, mais j'ai des amis qui sont comme des sœurs aujourd'hui.
0: Mm-hmm. Mais ça, c'est intéressant parce que quand on parle de la permanence des liens, on l'entend souvent ça, les amis, c'est la famille, c'est la famille choisie. Les amis, c'est comme la famille. Surtout, ma génération, j'ai l'impression qu'on est un petit peu obsédé par ça, mais il y a peut-être moins cette permanence des liens-là, des amis qui nous gossent.
1: Moi, il n'y a aucun de mes amis qui veut me céder de l'argent dans son héritage. La famille, c'est les amis, mais personne n'accepte.
0: Personne n'accepte les conséquences puis les obligations alimentaires qui devraient venir avec ça, malheureusement. Donc, peut-être qu'on se leurre un peu en se disant ça parce qu'effectivement, en tout cas, du moins, comment notre droit semble voir, avec la famille viennent des obligations, viennent une permanence, des conséquences un peu plus lourdes que juste, profiter d'un barbecue tout le monde ensemble.
4: Définitivement. Puis je pense qu'il y a un critère de soutien aussi qui est dans la notion de famille. Alors, qu'on soit unis par le sang ou par des liens amoureux ou pour toutes sortes d'autres circonstances, je pense que la question du soutien est vraiment au nœud de la définition de famille.
0: Au cœur de la définition. C'est des gens qui peuvent nous soutenir, mais qu'on doit soutenir aussi. Est-ce que la famille peut inclure aussi les animaux de compagnie?
5: C'est exactement ce que je m'en allais dire, en fait. C'est qu'on pense souvent aux humains, mais je pense que la famille, ça fait partie aussi. On doit l'avoir de façon très grande, mais ça doit inclure les animaux parce que c'est vraiment des membres de la famille.
0: Est-ce qu'il y a des gens qui ont des animaux de compagnie autour de la table?
4: Oui.
0: Justement, amie des animaux tout de même.
2: Non, absolument. Okay, non, c'est juste allergique.
0: C'est vraiment un handicap. On est dans les possibilités d'agir au niveau de mettre en main.
5: C'est un allergène, là, quand même.
4: Oui, je comprends. J'ai un Sibérien qui est anti-allergène.
2: Mais mon enjeu, c'est qu'il faut s'en occuper des animaux.
1: Mon enjeu, c'est que j'aime pas ça, finalement.
2: Non, mais c'est parce qu'il faut avoir le temps. J'aimerais savoir un animal, mais j'ai peur d'avoir manquer de temps pour m'en occuper adéquatement.
0: Mais ceux qui en ont, c'est sage dans ce cas-là. Et ceux qui en ont, est-ce que vous les considérez comme des membres à part entière de la famille? Colin Bourriat,
1: oui, mais c'est pas le même statut, disons. C'est à part entière, mais pas un statut égal par rapport à mon fils, disons.
0: Je pense que j'aurais tendance à être d'accord avec ça. Je suis pas choquée par ça, là, effectivement, mais il y a peut-être un double standard au niveau des animaux. Ben, plein de définitions de la famille. Ça dépend de la perspective, légale ou non, mais on va plonger en profondeur là-dedans. Merci beaucoup d'être avec nous.
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0: À la fin du mois de juin 2025, les projecteurs du monde entier, souvenez-vous, étaient braqués sur Venise à l'occasion du deuxième mariage de Jeff Bezos avec Laura Sanchez. Tandis que la robe de la mariée défrayait les manchettes, plusieurs se posaient des questions sur la nature du contrat prénuptial d'un des hommes les plus riches au monde. Quand même intéressant. Mais pendant ce temps, le 30 juin 2025, au Québec, le régime d'union parentale pour les conjoints de fait entrait en vigueur après des années de consultation. Un an plus tard, où en sommes-nous? nous, on en discute avec Maître Sylvie Schirm, que je vais tenter d'appeler Sylvie pour, afin de décontracter les choses, mais ça va être dur. Et avec Maître Justine Lambert-Bouliane, avocate à l'aide juridique, et Maître Sylvie Schirm, qui est avocate en droit de la famille aussi, en pratique privée. Donc, Maître Lambert-Bouliane, que je connais bien, hein, je le dénonce, là, parce qu'on a été coloc pendant 5 ans, mais on n'a jamais fait nos impôts ensemble.
7: On n'était pas des conjoints de fait, au sens de la loi sur l'impôt.
0: À ce niveau-là, il y a une neutralité là, qui demeure. Alors, un début de cette réforme du droit de la famille était de mieux protéger les conjoints non mariés. Alors, maintenant que la réforme est en vigueur, je vous pose la question, est-ce que ça vaut encore la peine de se marier?
4: Oh, les obligations avec le mariage sont très différentes que les conjoints de fait. Deux éléments importants, l'obligation alimentaire, le patrimoine familial. C'est-à-dire que si je suis mariée, je peux demander une pension alimentaire à mon ex-époux, ex-épouse.
0: Okay.
4: Et donc, il y a une obligation que ce soit périodique, que ce soit par une somme globale, mais j'ai le droit de faire cette demande-là. Dans certaines circonstances, je dois quand même prouver que je ne suis pas capable de travailler ou que la relation, le mariage a fait en sorte, par exemple, j'ai resté à la maison pendant 10 ans avec les enfants, donc j'ai perdu des opportunités d'emploi.
0: Ouais.
4: Alors, il y a certaines circonstances où on peut faire ces demandes-là. Il faut quand même les justifier. Mais les aliments ne sont pas dans la loi sur l'union parentale.
7: Les aliments pour époux.
4: Exactement, pour époux, pour enfants, ça ne change rien. Ouais. Mais entre le couple, il n'y a aucune obligation alimentaire. Donc, on ne peut pas demander une pension alimentaire si on n'est pas marié. Donc, le mariage donne ce droit-là. Et le mariage donne aussi le droit au partage du patrimoine familial, qui inclut la maison, les meubles, les voitures, les fonds de pension.
0: Exact. OK. Et donc, ça, c'est ce qui manque encore dans l'union parentale qui est créée par cette réforme. Parce qu'on parle, c'est ça, les mots, c'est le
7: patrimoine
0: régime
7: d'union parentale qui est le corollaire, si on veut, du patrimoine familial. Donc, le patrimoine d'union parentale inclut les résidences, donc les résidences principales, la résidence principale, les résidences secondaires, les chalets, etc. Les meubles qui ornent, c'est le terme juridique qui me fait toujours rire. Alors, les frigos qui ornent les résidences et les véhicules automobiles.
0: Okay.
7: Donc, mais par contre, comme l'a bien dit Sylvie, pour moi, le grand absent, ce sont les régimes de pension,
4: les
7: REER, qui peuvent être substantiels et avoir un impact très important sur la capacité d'une personne à subvenir à ses besoins dans le futur. Eux ne sont pas partagés dans le cadre du partage du patrimoine de l'union parentale, mais le seraient dans le cadre du partage du patrimoine familial quand on est marié.
0: Dont le partage est déclenché, c'est qu'on est marié.
7: Exactement, et qui est d'ordre public, dont on ne peut se soustraire. Ça, c'est quand même une nuance par rapport au patrimoine d'union parentale.
0: Au niveau de cette nuance, pouvez-vous clarifier pour nous? Est-ce que, je dis pouvez-vous toutes les deux, je ne vous vois pas.
7: De la même voix.
0: Donc, quand on se marie, on ne peut pas se soustraire au partage du patrimoine familial qui va être enclenché lors d'un divorce. Mais là, au niveau de ce nouveau régime d'union parentale, on peut s'en soustraire.
4: Oui, on peut s'en soustraire dans certaines conditions.
0: Okay.
7: On a 120 jours de la création de l'union parentale.
0: Ça doit être une conversation quand même malaisante, ça, par contre. Parce que oui, et là, ça, c'est un point important qu'on doit préciser. Ce régime d'union parentale-là, il est mis en branle à la naissance d'un enfant, en fait.
4: À compter du 30 juin 2025. Tout enfant né de cette date et après.
0: Donc, c'est une façon un peu de dire, du point de vue du législateur, c'est une façon de faire, si vous ne voulez pas vous marier, au moins si vous avez un enfant, il y aura cet autre régime-là qui va s'appliquer à vous. Mais qui est incomplet, selon ce que vous me dites, mais qui protège mieux qu'avant.
7: Oui, absolument. Oui. Par contre, il faut que les parents du même enfant soient des conjoints. Ça, c'est un enjeu. Moi, personnellement, dans ma pratique, c'est quelque chose qui survient très fréquemment, là, que les parents d'un même enfant ne soient pas nécessairement des conjoints. Donc, il y a la notion de cohabitation, généralement. Là, c'est des critères qui sont jurisprudentiels, qui ne sont pas établis dans la loi. Là. La notion de conjoint n'est pas définie en tant que telle, mais des parents qui auraient pas cohabiter ensemble, par exemple, d'un enfant né après le 30 juin, il n'y aurait pas d'union parentale qui serait créée. Également, la même chose si un des parents est marié, déjà encore marié.
0: Ouais.
4: Jugement de divorce.
7: Jugement de divorce, exactement, ou qui serait déjà dans une union parentale. Donc, il faut que l'état matrimonial des parents soit celui de célibataire là, avant d'avoir l'enfant.
0: Que, mettons qu'on prend un exemple concret, parce que bon, on se rappelle la cause Éric contre Lola, qui nous avait beaucoup éduqués sur nos droits ou absence de droits en matière. Et pour rappeler rapidement, là, Éric et Lola avaient 3 enfants ensemble, ils n'étaient pas mariés. Lola demandait, en fait, avait plaidé devant toutes les instances parce qu'elle avait droit, si je comprends bien, seulement à une pension alimentaire pour ses enfants.
7: Exact.
0: Elle avait aucun droit, aucun partage pour elle, aucune pension pour elle. Elle avait plaidé devant toutes les instances que ce régime-là était discriminatoire envers les conjoints non mariés. Mm-hmm. La Cour suprême a finalement dit en 2015, effectivement, il y a un traitement différentiel, mais ça nous regarde plus ou moins.
7: C'est le choix du législateur
0: québécois. Donc, on est un peu dans les conséquences de tout ça. Le législateur a eu à retourner, à se mettre au travail et voir comment il pouvait mieux protéger les Lola, entre guillemets. Elle aurait été, si je comprends bien, elle aurait été mieux protégée sous l'égide de ce nouveau régime d'une

0: le dernier ministre de la Justice qui a travaillé tellement fort, c'est Herbert Marks, ça fait longtemps.
1: Alors, aussi fort que Simon Jolin Barrette, vous voulez dire.
0: Ouais. À mon avis, notre ministre actuel a vraiment fait un travail incroyable contre vents et marées, parce que c'était un dossier qui était politique, mais qui était aussi très personnel. On intervenait chez les gens. Hein. On leur disait comment on va partager votre argent. Comment est-ce que vous allez vivre votre vie de couple? Alors, et c'est pour ça que les fonds de pension, supposément, n'étaient pas partagés. Il y avait plusieurs raisons. Mais une des raisons, c'était le fait qu'on voulait pas marier les gens par la force. C'était ça l'argument. Donc, on ne voulait pas appliquer le régime identique aux gens mariés. Donc, on a laissé de côté les fonds de pension. C'était une des raisons.
2: C'était, on ne voulait pas tout.
3: Par contre, il y a tout ce qui est le régime matrimonial. Donc, tu sais, quand on pense aux gens qui se divorcent, puis la compagnie de monsieur vaut quelque chose. Fait que là, madame, ça fait 30 ans qu'elle élève les enfants. Puis monsieur, lui, il y a des. Là, je suis très hétéronormative là, dans mes exemples, là, vous me pardonnerez.
1: Mais on va voir.
3: C'est ça.
1: Hein? On va voir ça.
3: Et là, madame a droit à une certaine portion de la valeur de la compagnie. Là, c'est un exemple très simplifié, mais là, ça, on n'a pas du tout ça dans le régime d'union parentale. Donc, et il n'y a pas le contrepartie aussi qui est les aliments. Sylvie l'a mentionné tantôt. Pour moi, c'est peut-être là où il y a une protection, peut-être, disons, qui n'est pas égale, là, ou qui est, je ne vais pas dire déficiente, là, mais qui est peut-être manquante là, jusqu'à un certain point, parce que le fait d'avoir droit à des aliments peut donner le droit à une somme globale, par exemple, pour permettre à une personne qui, lorsqu'elle se sépare, de se remeubler, de racheter une maison. T'sais, on n'a pas ça. Fait qu'il y a quand même des trous un peu là, dans cette protection-là, mais on comprend aussi qu'effectivement, c'était un gros pas par en avant de... on va dire semi-marié les gens. Fait que
1: de
3: c'est
1: donner
3: sûr qu'il fallait y aller.
1: Et encore, faut-il savoir qu'il existe. On a souvent, il y a des gens qui vivent sous l'impression que parce qu'ils habitent ensemble, qu'ils font leurs impôts ensemble et qu'ils sont donc conjoints de fait, il y a une protection. Ils sont étonnés de savoir qu'ils ne peuvent pas partager la maison en cas de séparation. Est-ce que vous avez l'impression que ça persiste, que les gens ne sont pas au courant de leurs droits, qu'ils vivent dans une ignorance?
0: Mais, les Québécois sont romantiques.
1: Qu'est-ce que vous voulez dire?
0: Ils ne veulent pas parler de rupture.
3: Oui.
0: Okay. Il veut pas lire ça. Il veut pas lire qu'est-ce qui arrive si je me sépare. À moins que vraiment la séparation est imminente. Donc, c'est ça le gros problème. Les contrats de vie commune qu'on dit aux Québécois. Voulez-vous signer ça, s'il vous plaît? Parce que un contrat de vie commune, c'est une entente qui est vraiment liée à nos besoins, à notre situation, qu'on peut peaufiner comme on veut.
1: Sans se marier, on peut toujours aller chez le notaire.
0: Non, mais c'est ça. Même, on peut le faire même à la main. On peut le faire entre deux. On peut le faire avec un avocat. C'est vraiment simple. Les gens ne veulent pas le faire. Pourquoi? Parce qu'il faut s'asseoir et dire qu'est-ce qui arrive si on se sépare.
1: Et on veut pas s'avouer.
0: Les couples préfèrent parler de leur mort et de leur testament. Mais c'est vrai, leur testament, que de parler du fait que, OK, si on se sépare, on fait quoi? Et c'est ça le problème. Alors, quand je dis que les Québécois sont romantiques, c'est parce qu'ils veulent pas envisager la séparation. Donc, c'est peut-être pour ça qu'on n'est pas assez informés, même si Éric et Lola, c'était la meilleure campagne publicitaire qui pouvait exister. L'État n'aurait pas pu payer une telle campagne publicitaire. OK? Mais malgré ça, je pense que la réponse est un petit peu là-dedans.
3: Oui. Il y a beaucoup de gens. Moi, dans ma pratique, je représente quand même une grande proportion de gens issus de l'immigration. Là, j'ai peut-être, je sais pas, là, où, à vue de nez, 70 % de ma clientèle qui est issue de l'immigration. Et les gens arrivent ici avec moins de zéro idée de ce qui se passe, puis de ce à quoi ils ont droit. Puis je veux dire, j'ai vraiment des scénarios un peu drôles, là, même des gens qui savent pas qu'ils ont le droit de se séparer sans l'autorisation. Tu sais, c'est vraiment, on part de loin des fois là. De dire que les gens ont une quelconque idée de leurs droits et obligations, c'est un euphémisme. Ils le savent pas.
1: Et est-ce qu'il y a des fois, au-delà de la connaissance ou ignorance des droits, est-ce qu'il y a aussi des fois des gens qui savent qu'ils ont droit, mais qui vont pas oser aller chercher ça? Est-ce qu'il y a une espèce de, des fois, on entend limite presque une fierté de ne pas réclamer d'argent ou de ne pas après une séparation? Est-ce qu'il y a une gêne à faire ça?
0: Bien, l'important, c'est de connaître ses droits. Une fois qu'on connaît nos droits, on peut prendre des décisions. Mm-hmm. Je peux savoir, oui, j'ai le droit à la moitié de la maison en vertu du patrimoine familial, par exemple, ou en vertu de le patrimoine de l'union, mais je ne l'avais pas, pour toutes sortes de raisons. Parce que je sais que mon ex, il a eu cet argent-là d'une certaine façon, ou que peu importe. Alors, on peut faire des choix, mais il faut être informé.
3: Il y a des gens qui vont aussi malheureusement ne pas faire valoir leurs droits par crainte.
0: Oui, ça aussi.
3: Ça, c'est quand même quelque chose qu'on croise fréquemment, surtout en début de dossier, là, quand les gens viennent de se séparer, ils ont énormément peur, pardon, des répercussions de l'ex sur les enfants. Si je demande une pension, il va me faire, il va m'écœurer, il va demander une garde partagée, il ne veut pas vraiment, il veut juste pas payer de pension. T'sais, ça, c'est comme un scénario quand même assez typique. Également, la famille étendue qui va faire des pressions.

0: Fait que oui, effectivement, non. Il y a beaucoup de gens qui ne font pas valoir leurs droits par peur, par crainte. Préfèrent s'éviter du trouble.
1: Ça dépend du milieu, évidemment. Oui. C'est, on parle de règles qui s'appliquent peu importe l'ampleur du patrimoine, peu importe le nombre d'antiquités qu'on a. vous avez des pratiques différentes à cet égard. Justine, tu dis que ce sont les gens qui ne peuvent pas avoir accès à l'aide juridique, donc à tes services, mais qui n'ont pas des salaires très élevés, qui ont le plus à perdre. Donc, les gens qui sont entre les deux. Ouais, pourquoi? Ben,
0: comme je dis des fois, c'est « when money is no object ». C'est un peu là que le bas blesse, je pense. C'est des gens qui ne peuvent pas, se permettre un avocat... mettons, au privé, qui peut, ça peut revenir cher, là, je pense que ça peut en attester, et ou qui n'ont pas accès à l'aide juridique, même si nos services demeurent quand même une pratique à volume, fait qu'on ne peut pas non plus se lancer dans des grands...
1: Dans le sens pratiques. Que vos clients ne vous payent pas directement, non, mais vous ne pouvez pas non plus mettre 300 heures par...
0: Notre temps et notre argent, là, si on veut. Mais donc, les gens qui sont dans le milieu, entre les deux, l'accès à la justice demeure, à mon avis, difficile. Ça demeure complexe de se représenter seul devant les tribunaux. Ça demeure un grand défi, je pense, d'obtenir ses droits, particulièrement quand on est une personne plus vulnérable, par exemple une femme victime de violence. Je trouve qu'il y a probablement un manque à gagner à cet égard-là. Puis là, le nouveau TUF a mis en place
1: le tribunal unifié de la famille.
0: Le fameux TUF a mis en place certaines modalités comme la médiation obligatoire. Mm-hmm. À ma connaissance, là, moi, j'ai pas eu d'informations à l'effet que ça a déjà eu lieu. Là, on se parlait de ça tantôt, moi et Sylvie.
1: Vous avez des opinions sur le TUF?
0: On a certaines opinions sur le TUF, mais ce que je voulais dire, c'est que j'ai dénombré 3 décisions rendues sur le TUF.
1: Bon, c'est tout nouveau.
0: Chambre civile, donc on est encore dans... dont l'interprétation, mais on a peu de résultats des tribunaux pour savoir.
1: Mais ce fameux TUF, donc j'imagine que le but, c'est de rendre ça plus accessible, de favoriser plus de médiation. Sylvie Chum, vous faites de la médiation. Vous êtes médiatrice?
2: Je ne suis pas médiatrice.
1: Non, mais vous faites des médiations des fois.
2: J'ai pas de patience pour ça. mais vous prônez
1: la médiation.
2: Définitivement. Non, définitivement.
0: Vous faites des CRA quand même.
2: Oui, des CRA.
1: Des conférences
2: oui,
1: de moi, règlement je suis pas médiatrice.
2: Et puis ça prend toute ma patience. c'est sûr que je prends ça. D'ailleurs, souvent, les clients, ils ont déjà passé par la médiation puis ça n'a pas fonctionné pour une raison X, ou ils ont réussi à régler une partie, mais pas tout, alors ils viennent nous consulter. Donc, je suis entièrement pour la médiation et souvent, je vais envoyer les clients en médiation avant d'entamer quoi que ce soit.
1: L'avantage de la médiation, et ce n'est pas seulement juste que ça coûte moins cher ou que ça se règle plus vite, mais j'imagine que c'est plus de contrôle qu'on garde sur notre avenir.
2: Oui, dans la mesure que les deux personnes ne sont pas vulnérables.
0: C'est ça. Mm-hmm. Ça, c'est un des gros enjeux.
1: Qu'est-ce que vous voulez dire?
0: En matière de médiation, il faut que les deux personnes soient sur un certain pied d'égalité dans la discussion. C'est généralement un avocat là, qui va présider la médiation, qui va faire la médiation, n'est pas l'avocat de ni un ni l'autre. Il a des antennes, il peut percevoir s'il y en a un qui semble être dans une position d'infériorité ou de vulnérabilité, mais par exemple, une cliente qui serait victime de violence, de contrôle coercitif, qui veut pas attiser la colère de l'autre, va peut-être renoncer, etc. Fait que des fois, la médiation, c'est pas toujours approprié.
3: Est-ce que l'avocat ou l'avocate qui préside la médiation puis qui a des antennes, justement, peut arrêter la médiation?
0: C'est leur devoir de le faire. Par contre, des fois, c'est très camouflé. Ça paraît pas toujours. C'est pas toujours clair. Peut-être pour l'information, les gens au Québec ont le droit à 5 heures de médiation gratuite. Les 5 premières heures sont gratuites avec les taux du gouvernement. Donc, c'est pas tous les médiateurs qui acceptent les taux du gouvernement. Mm-hmm. Mais il y a quand même ce service-là qui est très utile. Passer ces 5 heures-là, faut payer. Mm-hmm. Et puis, c'est pas tout le monde qui a les moyens non plus de se payer de la médiation. Fait que oui, c'est extrêmement utile et nécessaire de conserver la médiation. C'est cependant pas applicable à toutes les situations.
1: Pour revenir en terminant à ce régime d'union parentale, parce qu'on se rappelle que le but, c'est que moi, je révise mes notions. Je vais me faire créditer ça comme formation continue. Donc, moi, ce que j'ai compris, c'est que ce nouveau régime en vigueur depuis 1 an permet une protection accrue par rapport à ce qui était en vigueur quand il y avait Éric contre Lola, qui n'avait pas de protection si on ne se mariait pas. Là, il y a un nouveau patrimoine, un nouveau type de patrimoine qui se crée à la naissance d'un enfant si on habite avec...
2: Si on est des conjoints de fait.
1: Si on est des conjoints de fait.
0: A plus.
1: Yes. Et, mais par contre, ce régime-là, on peut s'en soustraire. Là, ça doit être un peu bizarre de faire venir son conjoint et de dire
0: surtout
1: viens
0: quand le bébé a 4 mois, là, c'est 120 jours.
1: 120
0: là,
1: jours.
0: Fait que, t'sais, on s'appellera...
1: Tant mieux que le délai soit pas trop long à ce moment-là.
2: Ben,
1: non?
2: Mais c'est notarié aussi. Il faut aller devant un notaire. Alors, c'est pas juste chez nous que j'ai dit
0: non,
2: parental. Il faut aller devant un notaire pour le notaire. L'autre affaire qu'il faut souligner, c'est que cette loi prévoit la protection de la résidence familiale. Mm-hmm. Alors, si la résidence est au nom d'un des deux conjoints, il ne peut pas le vendre le lendemain matin ou l'hypothéquer après la séparation. Puis, je pense que ça, c'est les 120 jours.
0: Oui, je me suis trompée. C'est 120, c'est 90.
2: 90, pour
0: ouais. 90, c'est la renonciation. 120, c'est la protection. C'est
1: on ne se rappellera pas de ça.
2: Non, mais la maison est protégée. Donc, monsieur ou madame ne peut pas le vendre là, du jour au lendemain.
1: La résidence familiale est protégée.
2: Quand il est au nom d'un des deux conjoints.
1: Ce qui était le cas seulement en cas de mariage avant, là, maintenant, c'est pour, j'allais dire, pour les lots. Là, c'est vraiment un réflexe de dire, mais c'est pour les conjoints de fait, en fait. Alors, de ce que je comprends, protection accrue, incomplète, imparfaite, mais avez-vous le sentiment quand même que chez les avocats qui pratiquent le droit de la famille, il y a quand même un petit sentiment que cette réforme, c'est un pas vers l'avant qu'on attendait déjà que le législateur s'y intéresse. C'est un peu,
2: c'était un miracle, ça, déjà.
0: Oui, je pense qu'on est tous d'accord que ça prenait quelque chose, la protection qu'on a maintenant fait écho aussi à ce qu'il y avait dans les autres provinces. Voilà. Là, on était un peu en retard à cet égard-là. Fait que je pense que tout le monde reçoit positivement cette protection-là pour les conjoints de fait. C'est clair. Maintenant, comment ça va s'opérationnaliser là, dans les faits avec un autre tribunal? Puis bon, des parallèles avec le patrimoine familial, puis le divorce, puis les notions de conjoint. Sylvie, juste en terminant, disait quelque chose par rapport aux 120 jours. C'est 120 jours de la fin de l'union parentale et pas de la cohabitation. Mm-hmm. Fait que c'est 120 jours. T'as 120 jours du moment où tu cesses d'être conjoint, mm-hmm. pas du moment où tu cesses de cohabiter.
1: Ouais.
0: Fait que comment ça va être interprété, ça? Tu sais, je veux dire, si tu déménages pas nécessairement le lendemain, mm-hmm. tu dis je t'aime plus. T'sais.
1: Non, des fois, tu danses sur le divan pendant un bout de temps.
0: Ben, ça va être les juges vont devoir. À voir. On est pendu aux lèvres de la Cour du Québec.
1: Les juges vont devoir interpréter ça avec votre éclairage. J'imagine. Merci beaucoup, Maître Sylvie et Maître Justine Lambert-Bouliane, d'avoir parlé de la réforme avec nous.
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1: C'est notre segment Culture Pop. On a voulu explorer le droit familial à travers le cinéma et la télé. Alors, on a fait appel à Claudia Hébert, chroniqueuse culturelle que vous pouvez entendre très tôt le matin en saison régulière. Bonjour, Claudia.
9: Bonjour.
1: Quand on vous a parlé du sujet qu'on souhaitait aborder, il y a tout de suite un film qui vous a sauté à l'esprit, un classique de 1979. C'est Kramer contre Kramer avec Dustin Hoffman et Meryl Streep.
9: C'est 5 Oscars, Kramer contre Kramer, mais en 1980, meilleur film, meilleur scénario, meilleur réalisateur, Oscar pour Hoffman et Streep. Et quand Dustin Hoffman a reçu le Golden Globe du meilleur acteur, il a pris un instant pour remercier le divorce. Alors, un film formidable que je trouve encore très précieux. Dustin Hoffman, qui joue un père, Ted, absorbé par sa carrière, et quand sa femme le quitte, il tombe complètement dénu. Sa femme qui sent en chute libre, qui sait pas qui elle est quand elle n'est pas une épouse ou une mère. Elle est malheureuse en femme au foyer et donc elle va partir et elle laisse derrière son fils Billy qui a 6 ans. Et Ted se retrouve tout seul avec l'enfant. Il est démuni, il ne sait pas bien s'occuper de lui. La conciliation travail-famille, ça ne fait pas partie de son quotidien. Et il va devenir un super père. Il va apprendre qu'il aime ça, être papa au quotidien. La routine va s'installer, ça va devenir très, très précieux, le lien avec son fils. Et après 1 an et demi d'absence, ben Johanna, la mère, elle revient. Sa vie va mieux, elle est prête à reprendre la garde de son fils et on va se retrouver en cour.
10: Ce n'était pas un échec.
11: Ah, vous appelez ça une réussite? Un mariage qui se solde par un divorce?
10: Je considère que c'est moins mon échec que le sien.
11: Félicitations, Madame Kramer. Vous réécrivez le droit de la famille, à ce que je vois. Faut être deux pour divorcer.
12: Je proteste.
9: Alors, on est à la fin des années 70. On est à une époque où les hommes sont assez peu nombreux à lever la main pour se battre comme ça pour la garde de leur enfant. Ouais. Alors, je trouve que le film fait encore aujourd'hui un travail important pour montrer aux pères, ben, d'une part, regarder la charge mentale des femmes, à quel point elles font beaucoup de leur côté. Et de l'autre côté, regardez à côté de quoi vous passez, si vous passez pas ce temps-là avec vos enfants. Certains ont vu le film un peu comme une espèce de charge contre le féminisme, et je pense que le livre qui a inspiré le film avait un peu cet angle-là, mais Meryl Streep, en prenant le rôle, elle a voulu réécrire des parties de son dialogue pour pas être la méchante de l'histoire.
1: Okay.
9: Puis moi, je vois pas ça comme la méchante féministe qui abandonne son enfant pour aller travailler. Je vois vraiment une femme qui se noie dans le carcan du patriarcat, mm-hmm. puis qui a perdu sa voix. Mm-hmm. Et une fois qu'elle va s'épanouir en dehors de la famille, ben elle est capable d'y revenir ou en tout cas de redevenir mère. Ça fait d'elle une meilleure mère. Alors, mm-hmm. je trouve que ça vaut la peine de retourner à Kramer contre Kramer parce que ben, pour tout ça, et aussi c'est un film qui compte beaucoup de petits moments de grâce, les moments d'intimité entre père et fils, de la complicité, de la tendresse, des erreurs de temps en temps, mais tellement d'amour, c'est encore un très, très beau film.
1: Oui, c'est un très, c'est,

0: Ça a bien vieilli. Est-ce que vous l'avez vu? Hein?
1: Ben oui.
2: Oui, absolument.
1: Tellement bon.
0: Il y a aussi une autre série télé américaine qui vous a récemment marqué par une scène de cour familiale un peu inusitée. C'est la série Margot's Got Money Troubles sur Apple TV. Margot a des problèmes d'argent.
2: Si on regarde ce qui se passait dans les années 70, regardons ce qui se passe en ce moment. Bon, j'aurais pu parler de rupture, en effet.
0: Oui,
2: Mélissa, désormais
0: de
2: Poulain.
0: Brushing, au moins.
2: 2016 à 2019, avocate spécialisée en droit familial. Alors oui, chaque semaine dans des habits tout à fait à la mode. Elle défendait des familles. Mais oui, tout récemment, j'ai vu cette série-là qui se conclut avec une scène de cour que j'ai trouvée un peu inusitée. Alors, je soumets ça à mes avocates autour de la table. Margot, je vous résume la série, là, elle est une étudiante d'université. Elle tombe enceinte de son prof de littérature. Lui veut rien savoir de l'enfant. Alors, elle le garde de son côté de façon indépendante et se débrouille avec sa famille. Son père qui est un ancien lutteur, sa mère qui est une ancienne serveuse chez Hooters. Et elle-même va se tourner vers OnlyFans pour gagner un revenu sans quitter la maison. Et là, le père revient. Il aime pas trop le nouveau métier de Margot et donc il veut la garde de l'enfant. Et quand on arrive en cour, il y a ce juge qui arpente le tribunal de long en large en chicanant un peu tout le monde, assez vertement. Et puis, il va demander qu'on amène le bébé et qu'on le mette dans les bras de sa mère.
3: Hand the baby to his mother, please.
4: She's mama.
3: And the village, the family unit which the petitioner disparages in his papers. This here is the village.
4: Yes, sir.
3: Pass the baby to the grandfather.
2: Alors, ça prend un village pour élever un enfant. Est-ce que les gens autour de vous, ici, en cour aujourd'hui, ces gens que la partie opposée critique, est-ce que c'est ça votre village? Oui. Bon, mais parfait. Passez le bébé au grand-père. Et là, comme ça, il va faire passer le bébé de bras en bras dans toute la famille. Et puis après, OK, on va le passer au père.
5: Il pleure
2: à la grand-mère de l'autre côté. Et là, il pleure de l'autre côté. Avez-vous déjà vu ça?
5: Jamais.
1: Ben, non.
0: Est-ce que ce serait même possible?
5: Non, ce serait pas possible.
0: On traverse à la cour d'appel.
5: C'est pas juste la cour d'appel, c'est le conseil de la magistrature.
6: Il y a beaucoup de facteurs qui peuvent faire pleurer un bébé. Autre que l'affection des parents qu'il y a dans les bras.
7: Imagine, il pince juste avant de dormir.
0: Mais donc, ça se peut. C'est, et en plus, c'est décidé très vite. Moi, j'ai regardé la scène. Bon, on regarde si le bébé va pleurer. Puis après, là, dans les secondes, le juge prend sa décision. Ça, j'imagine que c'est rare que des gardes se décident comme ça.
1: J'ai déjà vu des juges demander de parler aux enfants. Ça mm-hmm. peut arriver. Puis tu sais, ils installent la salle. Puis généralement, le juge descend du banc. Puis les avocats. En fait, les avocats vont s'asseoir dans le fond. Les parents vont sortir. Puis là, il va parler pour avoir son opinion, comprendre comment. Bon, ça, j'ai déjà vu ça, c'est fait de façon encadrée, c'est, mm-hmm. c'est prévu, c'est tout ça. Puis il y a la nomination d'un avocat à l'enfant aussi qui est possible. Je pense que Sylvie a représenté plusieurs enfants dans sa carrière. Fait que ça, c'est possible.
0: Pour donner une voix à l'enfant. Mmh. Mais pas comme ça, là. On charrie le bébé partout dans la salle de cours. Claudia, 46 ans après Kramer contre Kramer, vous observez qu'il y a beaucoup de séries en ce moment qui présentent des femmes se battant pour la garde de leur enfant.
2: Ben, je les ai peut-être juste vues en même temps, coup sur coup.
0: Non, mais
2: oui,
0: moi aussi, j'ai eu la même observation. Je les ai vues les mêmes, oui.
2: Margot a des problèmes d'argent, mais aussi Maximum Pleasure Guaranteed avec la Canadienne Tatiana Maslany. Mmh. Ça aussi, c'est sur Apple TV, les deux séries que je viens de nommer. Et dans les deux cas, des femmes qui se ramassent dans une position d'infériorité socio-économique devant le père de l'enfant. Et elles doivent vraiment prouver qu'elles sont de bonnes mères face à ces anciens partenaires-là. Et même si, oui, bon, les pères qui sont des pains là-dedans sont plus impliqués dans l'éducation des enfants, ou en tout cas, ont un peu plus le muscle développé de ce côté-là, je trouve qu'on juge les femmes plus durement. Elles doivent vraiment défendre leur sexualité, mm-hmm. leurs erreurs, leur choix de vie. Dans le cas de Margot, être travailleuse du sexe, elle dit en quoi ça me disqualifie mm-hmm. d'être mère, alors que lui, enseignant qui a mis en scène son étudiante, la moralité n'est pas là non plus.
5: Non plus.
2: Et dans Maximum Pleasure Guaranteed, plaisir maximum garanti, ben elle a eu des relations avec un camboy, donc avec un garçon en ligne. Là, elle a eu des relations... disons, érotique, et elle doit, encore une fois, se défendre de ça. Et dans l'extrait plutôt de Kramer contre Kramer, on entendait l'avocat attaquer le personnage féminin en disant « Vous avez échoué. Votre échec. Ouais. Admettez que vous avez échoué dans votre mariage. Pas les deux, vous, en tant que femme, vous avez échoué. » Et j'ai trouvé que récemment, j'ai beaucoup vu ça dans des scènes de cours familiales, cette question de la femme doit se défendre de ses choix, de ce qu'on considère comme des échecs mm-hmm. ou des choix, disons... alternatif mm-hmm. qu'on doit défendre comme justement ce ne sont pas des échecs, ce sont juste pas des choix qui sont traditionnels.
0: Exact, mais il y a encore des doubles comme quoi il y a encore des doubles standards. Pouvez-vous croire et ils se reflètent dans notre culture populaire.
5: Il y avait des doubles standards aussi pour les hommes qui demandaient une garde partagée, je me souviens très bien, j'ai représenté plusieurs hommes, puis on leur demandait est-ce que vous savez faire à manger?

0: perdu.
1: Non, non, mais c'est vrai. Est-ce que vous savez comment changer une couche? Est-ce que vous êtes capable d'habiller, de faire les tresses dans les... Alors, c'est des questions qui se posaient comme ça.
2: C'est un double standard parce qu'il y a des femmes qui ne savent pas faire à manger, j'en connais. Claudia Hébert, merci beaucoup de nous avoir parlé de ces films et ces séries.

0: En général, au Québec et au Canada, le droit considère les animaux comme de simples biens, au même titre qu'une voiture ou un meuble. Pourtant, pour bien des gens, un chien, un chat ou encore un kangourou roux, comme on a vu à Boucherville récemment, peuvent faire partie de la famille. Cette évolution soulève des questions assez inédites lorsque survient une séparation. Qui garde l'animal? Selon quels critères doit-on tenir compte de son bien-être? Moi, c'est un sujet qui m'interpelle particulièrement parce que j'ai eu un chien en garde partagée, une garde qui est devenue de plus en plus partagée. Et si vous voulez tout savoir, j'ai perdu la garde du chien René. Pas suite un signalement. Non, je l'ai encore de temps en temps. Là, c'est pas si triste. Je dirais que je suis devenue comme un père séparé des années 80. Là. Je l'ai une fin de semaine de temps en temps. Je le bourre de chips, je l'amène aux arcades. Puis c'est pas mal ça. Mais à la croisée du droit de la famille et du droit animalier, donc, les tribunaux sont de plus en plus appelés à trancher des conflits qui témoignent de ce rapport changeant aux animaux. Et pour en discuter, on accueille Maître Marie-Claude Saint-Amand, avocate chez Melançon, Marceau, Grenier-Cohen et spécialiste du droit animalier. Amie des animaux, je présume aussi, parce que souvent quand on se spécialise en droit animalier, c'est parce qu'on a un intérêt.
1: Absolument, absolument. Depuis l'enfance, là, j'adore les animaux et évidemment, ça fait partie de ma vie. C'est certain que...
0: Vous vouliez intégrer ça
1: absolument,
0: à votre pratique.
1: Quand j'ai commencé à pratiquer il y a presque 20 ans, ce n'était pas possible, mais depuis la disposition dans le Code civil en 2015, c'est maintenant possible. Alors, j'ai la chance de représenter la SPCA de Montréal, notamment dans plusieurs dossiers pour faire avancer le droit des animaux.
0: Et la nouvelle disposition, quelle est-elle, cette disposition de 2015, vous avez dit?
1: Oui, exactement. Oui. Donc, on a modifié le Code civil en 2015 pour... ajouter une disposition qui reconnaît le fait que l'animal est un être sensible et qu'il a des impératifs biologiques. Lorsqu'on parle d'impératifs biologiques, on parle en fait, qu'il a besoin de se nourrir, de boire, de jouer, d'avoir de l'affection, mm-hmm. quelque chose qui va de soi, selon moi, mais qui n'était pas codifié dans le Code civil.
0: Alors là, est-ce que ça change quelque chose au niveau de... Ben, lorsqu'un couple se sépare justement au Québec, là, qu'est-ce qui arrive juridiquement à l'animal de compagnie? Est-ce que ça a changé depuis 2015?
1: Non, c'est ça. Malheureusement, comme on l'a dit, la nouvelle disposition en 2015 a dit oui, ce sont des êtres sensibles. Par contre, on va considérer que ce sont des biens au regard de la loi.
0: Okay.
1: Alors, on va vraiment traiter l'animal comme une chaise. Alors, les tribunaux, de façon générale, qu'est-ce qu'ils vont faire? C'est lorsqu'il n'y a pas d'entente de garde partagée, on pourra en parler parce que c'est une possibilité d'en avoir pour les animaux.
0: Okay.
1: Ils vont regarder normalement qui a acheté l'animal et qui a contribué aux soins afin de déterminer qui est le réel propriétaire dans mm-hmm. les cas de litige. Et généralement, les tribunaux vont refuser de considérer l'intérêt de l'animal et se concentrer uniquement sur la question de déterminer justement c'est qui ce propriétaire-là.
0: Et Sylvie et Justine, est-ce que vous voyez ça des fois? Est-ce que ça s'ostine sur la garde des animaux dans vos pratiques?
2: J'en ai pas eu, mais j'ai eu des ententes pour la garde partagée du chien qui suit, ou du chat qui suit les enfants. Mais
0: c'est ça, j'ai est-ce pas que c'est ça normalement? La pratique commune, c'est de l'animal suit les enfants? Ou?
3: Ça dépend bien des affaires.
0: Ouais. Okay.
3: Moi, j'ai eu des dossiers où c'était le seul point qui restait en litige, là, puis on était le matin du procès, puis on s'obstinait sur comment qu'on allait récupérer les chiens, puis les jeux des chiens, puis tout ça. Ouais,
0: avez-vous l'impression que les juges considèrent le bien-être des animaux?
3: Honnêtement, là, je pense que si on arrivait devant un juge là, avec tout ce que ça coûte, là, un procès pour... discuter de la garde partagée d'un animal, on se ferait revirer de bord. Moi, j'ai jamais plaidé. Là, on l'a réglé avant de partir, mais ce que je constate, c'est que l'animal va devenir un outil un peu de négociation, puis de coercition, puis non, je vais garder les chiens parce que les enfants vont vouloir venir chez nous.
0: L'attachement à l'animal peut être instrumentalisé.
3: Exact.
0: Il y a d'autres modèles, Marc-Claude, que celui du Québec. En Suisse ou en Espagne, par exemple, c'est différent. Ça se passe différemment devant les tribunaux.
1: Oui, exactement, mais... En fait, peut-être juste pour rebondir
0: oui,
1: sur
0: allez-y.
1: Ce que j'ai entendu, c'est que en fait, il y en a quand même des décisions qui se rendent devant les tribunaux. Hein.
0: Oui.
1: Alors, on a quand même des cas au Québec où effectivement, les juges sont venus dire, on peut pas rien faire, il faut que le législateur change la loi. Et effectivement, comme on parle en Suisse et même en Colombie-Britannique, depuis 2024, on a une disposition qui prévoit que l'intérêt de l'animal doit être au cœur de la décision par rapport à qui devrait avoir sa garde.
0: Mm-hmm.
1: Alors, ça existe ailleurs. Et
0: Donc, pardon, je peux vous dire, mais les décisions dont vous parlez, c'est des cas où les juges se sont dit, ben, j'ai...

0: je peux rien faire parce que le code me le permet pas, mais ça n'a pas de bon sens.
1: En fait, ça dépend. C'est lorsqu'il y a une entente de garde partagée qui a déjà été conclue, les juges vont l'appliquer en disant c'est prévu, donc il y a une entente, on va appliquer l'entente. S'il n'y a pas d'entente, on va regarder qui est le réel propriétaire. Mm-hmm. Alors ça va être la question qui va de dire c'est qui l'a acheté le chien. Je déteste le mot, là, je l'aimais vraiment, mais qui a signé le contrat d'adoption, qui a acheté le chien, qui a contribué aux soins. Ça va être la première chose. Et ensuite, on va déterminer c'est qui le réel propriétaire.
2: Je peux vous poser une question?
1: Oui.
2: Est-ce que ça se fait un contrat d'adoption signé par deux personnes?
1: Absolument.
2: À l'acquisition de l'animal,
1: absolument.
2: Il y avait déjà deux propriétaires.
1: Oui, et là, ça va être la question de la copropriété. Et là, on va se poser la question parce qu'évidemment, on ne peut pas couper un chien ou un chat en deux.
0: Hein? Non.
1: Alors, on va devoir déterminer dans ces cas-là qui... En fait, ce que les juges vont dire normalement, c'est essayer de vous entendre, on n'a pas envie, puis on ne peut pas appliquer les critères de la garde partagée.
0: Les juges n'ont pas envie de donner le chien pour voir s'il pleure. Là,
2: c'est ça. Il y a quelqu'un qui a des croquettes dans sa poche. Puis
3: le chien ronronné, votre
1: honneur. Mais par contre, il y a quand même certains juges qui sont venus dire il faut avoir une vision globale. Alors ça vient des autres provinces canadiennes où on a dit... qu'on va devoir prendre en considération les liens d'attachement entre l'animal et certains membres de la famille par rapport aux enfants. Est-ce qu'ils s'entendent bien avec les autres animaux? On veut pas les exclure de leur milieu. Mm-hmm. Le milieu de vie, la disponibilité de la personne à s'en occuper, sa motivation à s'en occuper aussi, mm-hmm. et la présence ou non de mauvais traitements ou de négligence. Parce qu'on sait que souvent, il y a une corrélation à faire entre la violence conjugale et la maltraitance faite aux animaux. Alors, il y a certains juges qui ont quand même ouvert cette porte-là au Québec, mais la plupart, la majorité vont dire non, il nous faut vraiment une disposition pour nous permettre de faire cet exercice-là, comme il existe notamment en Colombie-Britannique. Alors, il y a vraiment un appel aux législateurs à intervenir. Et ce que je disais à mes consoeurs tout à l'heure, c'est que c'est vraiment dommage parce que la réforme aurait dû, justement, il y avait des demandes qui avaient été faites.
0: Ah oui, il y a eu des mémoires qui ont été déposées.
1: Pour qu'on ait une disposition qui prévoit des facteurs à considérer, qui soient codifiés dans le Code civil. Uh-huh. Et ça l'aurait vraiment permis, et je pense qu'il n'est pas trop tard, je pense que le législateur peut tout à fait adopter une telle disposition qui permettrait justement de regarder tous les critères par rapport à les circonstances de l'adoption de l'animal. Donc, ce n'est pas parce qu'une personne, elle uniquement a adopté l'animal, mais peut-être que l'autre personne était là aussi, mais elle n'a pas signé, n'était pas là la journée même.
0: C'est elle qui le marchait 4 fois par jour.
1: Exactement. Après ça, qui s'en est occupé pendant la vie commune? Hein, l'historique aussi de violence et de risque de violence familiale, la relation, comme on a dit tantôt, avec les enfants, avec l'animal. Donc, tout ça devrait être regardé et pris en considération. Mm-hmm. Et c'est certain que pour le moment, le statu quo ne peut pas rester comme tel parce que, comme on a mentionné tout à l'heure, il y a vraiment des risques que ça soit un outil pour faire de la coercition ou vraiment de continuer la violence même après la fin de la relation. Mm-hmm. Parce qu'on sait que les animaux, autant que les enfants, sont vraiment importants. Ça fait partie des membres de la famille.
0: Oui.
1: Et on ne veut pas normalement pouvoir s'en séparer. Et par exemple, à la SPCA de Montréal, il y a un programme communautaire où quand une femme qui est victime de violence conjugale veut se retrouver dans une maison, elle ne peut pas emmener son animal. Alors, la SPCA va pouvoir le prendre en attendant pour s'assurer justement que la personne puisse quitter son milieu de vie toxique avec ses enfants, mais qu'elle ne laisse pas l'animal derrière.
0: Et les critères dont vous faites mention, donc regardez qui a adopté, qui s'occupe, l'attachement, c'est quand même des critères qu'on peut prendre toujours de la perspective des humains qui accompagnent cet animal. On n'est pas encore dans le bien-être de cet animal-là, de qu'est-ce qui est mieux pour l'animal. Les juges ont-ils peur d'ouvrir cette porte-là? Est-ce que ça aurait des conséquences trop graves sur le statut juridique de l'animal? Si on doit s'intéresser à comment il vit la séparation, est-ce qu'on doit lui donner d'autres droits? Est-ce qu'on doit...
1: Ben, c'est certain que je pense qu'en 2015, on a reconnu aussi que c'était une préoccupation pour la société québécoise de la condition animale. Mm-hmm. Et c'est sûr qu'en reconnaissant qu'il y a des impératifs biologiques, ça, c'est déjà reconnu. Mm-hmm. Alors, l'intérêt de l'animal est quand même reconnu par la loi sur le bien-être et la sécurité de l'animal. Évidemment, peut-être qu'il y a cette crainte-là, mais je pense qu'on ne peut pas la mettre de côté parce que c'est vraiment en adoptant cette disposition-là, 898.1 du Code civil en 2015, on a évidemment reconnu tout ça. Alors, c'est pour ça que les juges minoritaires disent, mais on ne peut pas l'ignorer non plus, ça. Mm-hmm. Alors, est-ce qu'il y a une crainte? Je ne sais pas, mais je pense qu'on ne peut pas pas prendre ça en considération lorsqu'on regarde le bien-être de l'animal. Mais après ça, comment on fait pour reconnaître le bien-être de l'animal? Mm-hmm. Sur quels critères? Alors, c'est sûr qu'on veut s'assurer que ce soit la personne qui va s'en occuper le mieux.
0: Le mieux. Et la SPCA de Montréal, donc, invite les couples à officialiser une entente de garde. Bon, c'est sûr que là, on sait qu'on n'aime pas beaucoup parler de séparation puis d'envisager ce qui se passerait, mais c'est ce que la SPCA nous dit de faire.

0: essayer de vous entendre. C'est des contrats qui ont une valeur légale, ça?
1: Oui, c'est ça, exactement. C'est vraiment comme, une, comme les ententes de vie commune là, ouais. qu'on parle, mais en fait, c'est une entente de garde. Donc, essayer de vous entendre dès le début sur qui va avoir l'animal, ça, c'est la, la meilleure chose. Et vraiment, s'assurer que ça soit dans le, en ayant l'esprit le bien-être de l'animal, tout simplement. Là.
0: Mm-hmm. Maître Saint-Amand, merci beaucoup merci. D'avoir pris le temps de parler de ça avec nous.
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0: On termine cette émission avec notre segment Ce que j'ai appris sur le droit. Et là, c'est Colin Boudria, humoriste. J'allais dire plus tout ce que tu fais, mais bon, on va surtout parler de ta famille aujourd'hui. Ta famille est triparentale. Tu es père d'un garçon né il y a bientôt 2 ans, oui. issu de ce modèle familial. Et tu t'apprêtes à le devenir une seconde fois
3: oui.
0: là.
3: Incessamment. Là. Incessamment. Mon cellulaire est ouvert en ce moment.
0: OK. Imaginez, on vit ça. Donc, dans les prochains jours. Et donc, des notions de droit, tu as dû, ben, peut-être pas en apprendre, mais tu as dû en rencontrer, en tout cas, du moins dans ce long parcours oui. du combat. Attends.
3: Mais moi, ce que j'ai remarqué, en fait, dans les 2-3 dernières années, parce qu'on le planifiait déjà avant, c'était mm-hmm. surtout les limites par rapport à notre modèle familial dans le droit actuel. Okay. Parce que justement, c'est pas reconnu légalement au Québec d'avoir 3 parents sur un acte de naissance. Mm-hmm. C'est reconnu dans 4 provinces canadiennes, mais pas au Québec. Donc, nous, il a fallu qu'on choisisse quels 2 parents seraient sur l'acte de naissance, quels 2 parents seraient les parents légaux officiels.
0: Ouais.
3: On s'était fait conseiller par un avocat, on a laissé une paper trail de nos plans. Fait qu'on a envoyé une lettre au directeur de l'état civil avant la naissance du bébé pour expliquer on veut les 3 être reconnus comme parents, on voudrait même qu'il y ait ces noms de famille-là. On savait que ça serait refusé parce que c'était pas légal à ce moment-là. Exact. Mais le but, c'est que quand la loi serait éventuellement changée et qu'on reconnaîtrait plusieurs parents, notre processus serait potentiellement facilité parce nos intentions étaient claires dès le début.
0: Réflexe d'avocat, oui,
3: c'est un des avocats qui était impliqué dans le dossier, ouais. oui, justement, qui nous avait conseillé ça.
0: Et est-ce qu'il y a d'autres? Tu vas avoir un deuxième enfant issu du même modèle, donc c'est pas la même mère biologique. Est-ce qu'on peut aller dans les détails?
3: On peut aller dans les détails, mais on sait pas où je vais pas dire ce qu'on va faire au niveau légal.
0: C'est ça, au niveau de l'acte de naissance.
3: Enfant,
0: okay.
3: on n'est pas fixé, puis je sais pas si ça pourrait me revenir d'en face si je le disais publiquement. Je prends pas de risque. Mais ce qui est frustrant aussi avec le fait, ce qui est dommage avec le fait que c'est pas légal, c'est qu'il y a très peu d'informations claires.
0: Ouais.
3: Nous, justement, pour le premier enfant, si c'était à refaire, on a fait les 2 parents biologiques. Donc, moi et notre coparente, avec qui je suis pas en couple, qui a porté l'enfant, sont les parents légaux. Ma copine et sa mère aussi, mais pas légalement. C'est une des raisons pour lesquelles on a fait ça, c'est qu'on s'était fait dire que si on voulait que les deux mères soient parents légaux, il aurait fallu que moi je signe un papier comme quoi je renonçais à ma paternité. Symboliquement, on voulait pas faire ça, mais apparemment c'est pas tout à fait le cas. Ça aurait été plus dans des situations de donneur de sperme ou des trucs comme ça où il faut que le père biologique affirme qu'il va pas vouloir avoir un rôle parental. Mais on avait été un peu mal informés. Puis si c'était à refaire, on aurait les deux mères qui ont leur place légale auprès de l'enfant.
0: Mm-hmm.
3: Parce que moi, je considère que mon lien biologique a sa part, puis je veux que tout le monde ait un lien fort avec l'enfant.
0: T'sais. Ben oui, je comprends. T'as appris aussi des choses sur le fonctionnement des hiérarchies légales?
3: Grâce à la CAQ, grâce à Simon Jolin Barrette, qui s'acharne un peu contre la triparentalité, parce que justement, on parlait de la réforme du droit de la famille il y a quelques années. Il avait dit à ce moment-là que c'était inconcevable au Québec, c'est seulement 2 parents par famille. Dernièrement, il y a la Cour supérieure du Québec qui avait dit que c'était inconstitutionnel de pas reconnaître la pluriparentalité. À ce moment-là, la CAQ avait dit qu'elle allait en appel. Là, depuis, moi, j'ai aucune idée qu'est-ce qui se passe avec ça. En fait, je suis très curieux.
4: Il y a eu un sursis de l'application du jugement d'un an. J'ai vérifié hier soir.
0: Le jugement de la Cour supérieure qui disait il faut pouvoir...
4: En fait, c'est ça. Ça disait, le jugement de la Cour supérieure dit au Québec, puis là, je fais juste une petite nuance, la parentalité, la parenté, c'est pas la même chose.
0: Okay.
4: Fait que la parenté, c'est les liens juridiques, donc le fait d'avoir son nom sur le certificat de naissance. La parentalité, c'est plus le rôle qu'on joue. Fait que la parentalité, la triparentalité existe, je pense qu'elle est reconnue et... C'est un fait. La parenté, elle, dans le code civil, donc les liens juridiques entre plus que 2 parents et un enfant sont pas permis. Ça, c'est clair, net. Maintenant, le juge a dit que c'est pas constitutionnel, mais il a suspendu l'application de son jugement d'un an. Pendant 1 an, le temps que le législateur modifie la loi. Cette décision-là est en appel présentement.
5: Je ne suis pas au courant des développements, mais il est en appel, ça peut être long.
3: Oui,
5: ça
3: peut surtout que si le gouvernement change, en plus, je suis très curieux de... Est-ce que le prochain gouvernement va choisir les mêmes directions? On pourrait retirer l'appel, dire, finalement, on n'est pas contre.
4: Il pourrait se désister.
3: Oui,
5: se désister, mais habituellement, quand ils prennent une décision juridique, habituellement, de ce style, de tout dossier qui est devant la cour d'appel, ils vont souvent suivre.
3: Ils vont jusqu'au bout. Okay.

0: Ça serait fort, surprenant.
1: Mais justement, moi, j'ai appris l'hierarchie légale parce que justement, ça, c'était un truc qui était nommé par la Cour supérieure du Québec, qui va en appel, qui est la Cour au-dessus, mais qui, éventuellement, pourrait se rendre à la Cour suprême du Canada.
0: Pas mal, certainement.
1: Mais qui, à ce moment-là, ça devrait être légalisé parce qu'il y a déjà, 4 provinces canadiennes où c'est légal. Fait que si, ça serait très étrange. Il me semble que la Cour suprême canadienne dise c'est illégal au Québec, mais c'est légal en Saskatchewan.
0: Le code est clair. C'est, notre loi est claire. C'est pas permis. Maintenant, est-ce que ça fait entrave aux droits et libertés, puis dignité, etc.? Ça, le juge de la Cour supérieure a dit oui, ça fait entrave. Maintenant, le juge de la Cour d'appel ou les juges de la Cour d'appel, plus certainement, vont peut-être arriver à une autre conclusion. Ça dépend de leur interprétation de est-ce que ça brime ou pas.
2: Puis j'imagine que le parallèle peut être fait avec Éric Contreras. Je ne veux pas te décourager, Colin, mais quand ça s'est rendu en Cour suprême, le régime québécois était très différent des régimes applicables dans les autres provinces. Il y a quand même eu une volonté de ne pas se mêler de ça.
1: Okay, exact. Okay, je comprends.
2: Mais j'imagine que, parce que, bon, puis je comprends ce que ton point, Colin, le gouvernement qui est au pouvoir en ce moment, c'est celui qui a choisi de ne pas inclure ça dans sa réforme au nom du bien-être de l'enfant. Je présume.
1: C'est tout le temps le rationnel qui est amené. C'est penser au bien-être de l'enfant, ce qui est assez surprenant pour moi, parce que moi, dans ma situation, honnêtement, au quotidien, nous, ça complexifie pas notre vie tant que ça. Là où ça ferait une différence, que ce soit reconnu légalement, c'est justement des choses qui sont pour le bien-être de l'enfant. Parce que là, justement, si jamais il y avait un conflit entre moi et ma copine qui n'a pas de droit légal, on pourrait techniquement, moi et l'autre parent légal, empêcher notre fils de voir sa mère. Mm-hmm. Et ou si elle choisissait de partir, elle n'aurait pas de responsabilité financière envers cet enfant-là.
3: Oui, mais moi, je suis inquiète pour ça parce que c'est évident que qu'est-ce que je vois, c'est les couples qui se terminent, hein, c'est la rupture. Mm-hmm. Mais je pense à l'enfant qui a 3 parents légaux. Mettons qu'on accepte la triparentalité. À ce moment-là, qu'est-ce qui va arriver? On va choisir comment? L'école, les sports, le hockey.
1: Mais attendez. Oui, mais vous aviez écrit un truc dans la presse il y a quelques années.
3: Oui, et parce que je le vois dans mes dossiers où il y en a 2 qui ne sont pas capables de s'entendre. Alors, quand il va en avoir 3, puis on le partage, comment cet enfant-là? Puis là, je sais qu'on me sert l'argument, oui, mais ces gens-là, ils s'entendent. Mais s'ils s'entendent, ils n'ont pas besoin d'un papier. Et dans le fond, comme ton cas, si tu t'entends bien puis tout le monde est heureux, est-ce qu'un papier va changer de quoi dans le rôle qu'on joue?
1: Un papier assurerait quelque chose pour mon enfant dans un cas de conflit. C'est mon enfant qui serait défendu si c'était légalisé.
3: Mais entre 3, c'est défendu entre 3 adultes, ou dans d'autres provinces, il y en a 4, entre 3 adultes. Alors, on va puis qui, est-ce qu'il y en a 2 qui vont former alliance contre 1? Il faut y penser.
1: Ça, c'est de la spéculation. Est-ce que aussi le fait qu'on soit 3, il n'y aurait pas une personne qui était un peu un buffer qui va empêcher les conflits et aider la résolution? Ça se peut aussi.
3: C'est pas ce que je vois dans mon bureau. Puis là, je comprends que c'est pas tous les dossiers qui sont dans mon bureau. Mais je veux dire, quand il faut penser à ça. Et je pense que c'est ça qui a fait hésiter le ministre
2: ça,
3: à ce niveau-là.
2: La peur qu'un enfant avec 5 parents ait à s'en occuper après. Imagine de configurer 5 iPads quand même. C'est pas jojo pour un enfant. Merci d'avoir pris le temps de partager ton expérience avec nous. La semaine prochaine, on parlera d'accès à la justice. Je veux remercier mon équipe. En terminant, à la recherche, Louis Pélechat-Labelle, Charles-Alexandre Théoret, Oliver Vinette. À la technique, Alejandro Mayana Martinez. Adjoint à la réalisation, Pierre-Antoine. Et à la réalisation, Elsa Babaï. Merci beaucoup à tous d'avoir été avec nous. Et à la semaine prochaine. Merci.
0: Merci. Merci.
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7: Ici Rebecca Kwan, voici les informations. La coalition Avenir Québec est devenue le premier parti à dévoiler son cadre financier depuis le début de la campagne électorale québécoise. Les détails avec Sébastien Desrosiers.
8: Bonjour! Christine Fréchette n'a pas perdu de temps.
9: Très contente d'être ici.
8: Quelques jours après le déclenchement de la campagne électorale, elle dévoile le portrait des finances publiques du Québec tel qu'elle le prévoit au lendemain du scrutin.
10: On se garde une marge de manœuvre pour

0: protéger le Québec contre, je dirais, Donald Trump.
1: Dans son cadre financier qu'elle qualifie de responsable, la chef de la CAQ estime que ses promesses électorales coûteront près de 10 milliards de dollars sur 5 ans, mais plus de 8 milliards sont dédiés à des engagements à venir qui demeurent inconnus. Des dépenses qu'elle compte payer grâce à d'éventuelles ententes avec Ottawa. Elle va aussi piger dans les sommes réservées aux imprévus malgré la guerre commerciale. Puis, elle compte réduire les dépenses de façon marquée, ce contre quoi avait mis en garde la vérificatrice générale plus tôt ce mois-ci.
0: On n'entrera pas en période d'austérité parce qu'on ne compte pas réduire les services aux citoyens.
2: Est-ce que les promesses électorales juteuses qu'on voit tout l'été et en ce moment de la part de la CAQ sont bel et bien comptabilisées dans ce cadre-là?
1: Ses adversaires, dont Paul Saint-Pierre Plamondon et Éric Duhaime, qui ont été mis au défi par Christine Fréchette de présenter leur cadre financier rapidement, eux aussi, promettent de le faire en temps et lieu.
3: Je peux vous assurer qu'on ne fera pas de comptabilité là, fantaisiste comme celle de la CAQ.
1: Donc, le défi demeure important. La CAQ prévoit retrouver l'équilibre budgétaire d'ici 2030, mais il reste près de 6 milliards à trouver pour y arriver. Christine Fréchette doit nous dire comment elle y parviendra dans les prochaines semaines. Ici Sébastien Desrosiers, Radio-Canada, Longueuil.
4: Ailleurs dans la campagne, le Parti libéral du Québec promet de plafonner les hausses de loyers dans les résidences privées pour aînés. Pour sa part, Québec solidaire promet de s'attaquer à la crise du logement en indexant les hausses de loyers à l'inflation. Le PQ a quant à lui présenté ses engagements en matière de défense du français, tandis que le Parti conservateur a promis de défendre l'industrie forestière contre les tarifs douaniers américains. Par ailleurs, en cette campagne électorale au Québec, les partis politiques placent les enjeux liés à l'augmentation du coût de la vie au cœur de leurs priorités. Les conditions climatiques, les guerres et la pandémie ont fait exploser les prix des produits de consommation. Et devant cette hausse, tous les Québécois ne sont pas égaux, comme l'explique Charles-Antoine Boulanger.
5: Jimmy fait le plein de collations pour ses enfants à l'approche de la rentrée scolaire.
6: Que ça vaut de la peine. Tu vois, des bars 30 sont à un prix très abordable.
5: On le retrouve au milieu des allées d'une bannière d'épicerie à rabais. Cette autre cliente avoue avoir changé ses habitudes pour combattre l'inflation.
7: J'ai même plus le goût de manger de la viande à cause de ça, parce que c'est trop cher.
5: Selon le rapport annuel sur les prix alimentaires, une famille consacrera en moyenne plus de 17 000 $ pour se nourrir cette année. Une hausse de plus de 50 % par rapport à 2017. Le fâché, par exemple, est passé de 9 à 16 $ le kilo.
8: J'ai beaucoup d'inquiétudes, par exemple, pour les personnes les plus affectées.
5: Le professeur d'économie à l'Université Laval, Patrick Gonzalez.
8: Pour les autres, ben oui, on voit les prix augmenter. Le steak coûte pas mal plus cher, mais ça ne nous empêche pas de nous en acheter.
5: En moyenne, la situation financière des Québécois s'est améliorée depuis 2017, selon Geoffroy Boucher, économiste à l'Observatoire québécois des inégalités. N'empêche, beaucoup de personnes se sont appauvries.
9: Il y a une part quand même importante de la population qui n'a pas vu ses revenus croître au même rythme que ses dépenses.
5: Le transport et le logement figurent aussi parmi les postes de dépenses qui ont connu les hausses les plus importantes. En cette campagne électorale, des voix s'élèvent pour demander aux partis une augmentation du salaire minimum ou encore des programmes d'aide de dernier recours, afin que tous les Québécois puissent garder la tête hors de l'eau. Ici Charles-Antoine Boulanger, Radio-Canada, Longueuil.
4: L'armée américaine a mené de nouvelles frappes en Iran, les premières de cette ampleur depuis un mois. Le commandement militaire américain affirme avoir visé deux lanceurs de roquettes sur l'île de Larak, dans le golfe Persique. L'attaque a fait des morts et des blessés, selon les gardiens de la révolution islamique, qui ont promis des représailles. Les gardiens iraniens affirment par ailleurs avoir attaqué des cibles militaires américaines en Jordanie. Les hostilités entre les deux pays avaient considérablement baissé en intensité ces dernières semaines, malgré des échanges de tirs sporadiques. En terminant au Népal, le bilan s'élève désormais à près de 800 morts après la crue dévastatrice survenue mercredi. Plus de 3000 personnes, dont 31 Canadiens, manquent toujours à l'appel. Alexandre Lepoutre a préparé ce compte-rendu.
10: Les opérations de secours se poursuivent au Népal. Mais les conditions sont très difficiles entre les débris et la mer de boue qui a enseveli certains villages. Le ministre des Affaires étrangères affirme que son gouvernement redouble d'efforts pour retrouver des survivants alors que des milliers de familles sont sans nouvelles de leurs proches. Les autorités ont également appelé à la plus grande prudence en raison de la montée des eaux et le risque d'un nouveau déchaînement naturel. Sur place, les équipes népalaises sont aidées par des secouristes venus de la Chine, de l'Inde et de la Corée du Sud. Le Népal évalue déjà la reconstruction à plusieurs milliards de dollars et fait appel à la solidarité internationale. Et pendant ce temps, au Vatican, le pape Léon XIV a apporté son soutien aux proches des victimes. La catastrophe aurait été causée par l'effondrement d'un glacier qui a tout emporté sur son passage. Ici Alexandre Lepoutre, Radio-Canada, à Montréal.
4: C'est ce qui conclut les informations.
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1: En direct du studio 1 de Radio-Canada à Montréal, vous explorez Le Monde est à Mood. Beaucoup d'émotions dans ce studio. Ce titre de cette émission, c'est un clin d'œil et une promesse, celle de vous présenter des personnalités qui habitent mon univers, mais aussi d'ouvrir la fenêtre vers des voies et des horizons insoupçonnés. À commencer par mes deux amis, Aurélie Girard et Leïla Hasselmann. Aurélie est journaliste à Radio-Canada. Leïla est une dilettante culturelle assumée. Je suis pas certain de ce que ça veut dire, mais je sais qu'on va parler culture ensemble. Aujourd'hui, vous allez nous parler d'un livre, celui de l'écrivaine franco-marocaine Leïla Slimani. Un livre qui s'intitule « Assaut contre la frontière ». Aurélie, Leïla, de quelle frontière est-ce qu'il s'agit ?
2: De la langue, je pense, d'abord.
3: Exactement. Donc on est sur la frontière de la langue, mais aussi, est-ce que ça peut être un pont, par exemple ?
1: Ok. Bon, bah, on va en discuter tout à l'heure.
2: Absolument.
1: Ça peut être un mur aussi, y compris dans les familles, à travers certaines personnes. Ouais, on en reparlera. C'est un sujet qui va parler à beaucoup de monde, j'en suis sûr. Autour de la table, il y a également Amorella Lenga, plus connue sous le pseudo Amorella sur les réseaux sociaux, où elle cumule des centaines de milliers d'abonnés. J'en fais partie. Amorella, t'es de retour de Paris, où t'as survécu à la canicule, et tu l'as ramenée avec toi.
4: Visiblement, ouais.

0: En tout cas, t'es là pour le segment tant attendu, Le Monde est à bout. Amorella, qui est à bout aujourd'hui dans ton programme?
1: Alors cette semaine, c'est ceux qui déménagent en plein juillet, mais c'est aussi nos auditeurs qui reprennent un vol retour à la réalité à la fin de chaque chronique.
0: Bon, j'ai très hâte d'entendre tout ça. Je suis également très heureux d'accueillir quelqu'un que j'ai découvert il y a quelques semaines au Festival Cinéma du Monde de Sherbrooke. Il s'appelle Antoine Boulanger et c'est selon moi le réalisateur de la relève que vous devez absolument connaître. Antoine, on a appris il y a quelques jours que votre court-métrage La Pichenotte se retrouve dans la course aux Oscars dans la catégorie étudiant. C'est un prix qui est remis par l'Académie des Oscars à des réalisateurs et des réalisatrices qui sont encore aux études. Comment vous avez réagi en apprenant la nouvelle?
2: Un soulagement et beaucoup de fierté.
0: Ouais?
2: Ouais.
0: Puis vous êtes le seul Canadien, si je me trompe pas?
2: Ouais, exactement. Je représente le Canada dans cette course cette année.
0: Ouais. Bon, bah, vous avez tout un pays sur vos épaules. On va avoir l'occasion de reparler de ce film qui est vraiment très original. Merci d'avoir accepté l'invitation. À ceux et celles qui se joignent à nous pour une première fois cet été, vous êtes sur Air Amoud. Au nom de tout l'équipage, je vous souhaite la bienvenue à bord de ce voyage radiophonique. Fermez vos yeux, ouvrez grand vos oreilles. On va maintenant plonger dans l'œuvre d'un pianiste qui a fait de sa vie un film en noir et blanc.

0: C'est l'un des 5 artistes de musique classique les plus écoutés au monde en 2025. Il a participé à la cérémonie d'ouverture des Jeux Olympiques de Paris. Il a été le premier pianiste à se produire à l'Accor Arena de Bercy. Et dans moins d'un an, en avril 2027, il va devenir le tout premier pianiste de l'histoire à se produire au Stade de France devant 80 000 personnes. Sofiane Pamart n'en finit plus de briser les records et de repousser les limites artistiques. Il est de passage à Montréal pour un concert qu'il donnera ce soir à la Maison Symphonique. Et c'est avec un immense bonheur que je l'accueille officiellement en studio. Sofiane, merci d'être avec nous.
1: Bonsoir à tous, merci beaucoup de me recevoir. Très heureux d'être ici.
0: Alors Sofiane, on écoute présentement Piano Sonata qui se retrouve sur Movie, votre 4e album solo. C'est une pièce en collaboration avec la superstar colombienne J Balvin. Dans ce morceau, J Balvin dit la chose suivante: « A pasado el tiempo, le temps est passé ». Et c'est vrai qu'il s'en est passé du temps depuis notre première rencontre en 2022. On est 4 ans plus tard. Qu'est-ce qui a le plus changé entre le Sofiane que j'ai interviewé à l'époque et celui qui est assis en ce moment devant moi en studio?
1: Ouais, c'est une belle question et on me l'a pas posée, donc du coup je suis pris de court.
0: Mais il y a eu beaucoup de changements.
1: Mais en effet, il y a eu beaucoup de changements. En fait, disons que le Sofiane de 2022, il était en pleine découverte d'une vie qui est en train de se métamorphoser. Entre 2022 et aujourd'hui, j'ai pu m'asseoir dans cette nouvelle vie et commencer à composer avec cette nouvelle vie. Donc en déménageant à Los Angeles, en rencontrant des artistes internationaux incroyables qui ont commencé à faire partie de ma vie et de mon univers musical. Donc on va dire que la vie que j'ai imaginée, que j'ai réussi à m'offrir, eh bien elle était nouvelle à ce moment-là, donc j'étais en train de la découvrir. Maintenant elle fait partie de mon quotidien et du coup je compose avec elle et je repousse mes ambitions et mes rêves autrement en fait aujourd'hui.
0: Depuis, vous avez sorti 2 albums, vous le disiez, vous avez déménagé à LA. L'espace c'est important, on va y revenir, mais ce n'est rien sans le temps. On est fait d'espace-temps et du temps, vous en avez pris après la sortie de Noche en 2023. Je me suis dit, est-ce qu'il en a eu à un moment donné, parce que vous avez fait plusieurs tournées autour du monde, vous avez voyagé dans plein d'endroits de la planète. Est-ce qu'il y a eu un moment, parce que vous étiez toujours en représentation, en création, où vous en avez eu marre du piano, où vous avez eu besoin de prendre de la distance?
1: Alors, depuis tout petit, j'ai ce rapport-là avec le piano. C'est un rapport d'amour et de haine. Donc, c'est un instrument dont je suis complètement attaché, passionné. Mais par contre, c'est l'obsession d'un instrument. Ça apporte beaucoup de bonheur et ça fait aussi du mal parce qu'en fait, il y a des moments où je me dis, mais c'est pas possible. Comment je pourrais? Il faut que je fasse d'autres choses aussi dans ma vie.
0: Il vous fait souffrir en même temps qu'il vous soulage.
1: Exactement. Ouais. Mais en même temps, c'est un peu c'est comme une arme à double tranchant, quoi. On ne peut pas accepter qu'un volet sans accepter l'autre. Mm-hmm. Et, par exemple, le piano renvoie toujours à ses limites. J'ai beau travailler énormément, à chaque fois que je vais, je

0: mes doigts sur le piano, il y a toujours une partie du piano que j'ai pas explorée. Et donc c'est plus général par rapport à ça. Par contre, le temps dont j'ai eu besoin après mon troisième album, après Noche, c'est plus parce que j'ai fait trois albums de piano solo, Planète, Letter, Noche, et à ce moment-là, je me suis dit, j'ai besoin de nouveaux ingrédients, j'ai besoin de renouveler ma recette musicale, et pour ça, j'ai besoin de temps. Donc en fait, c'est un temps nécessaire de composition, où pendant 2 ans et demi, j'ai pu apprendre à composer pour orchestre et donc commencer à rajouter l'orchestre dans mon langage, inviter d'autres voix pour pouvoir faire un album de piano solo de pianistes mais qui invite des voix, donc un peu dans l'autre sens que ce que j'avais pu faire dans le passé. Ouais. Et voilà, en fait, là, Movie ouvre un nouveau cycle de vie. Après la fin d'une trilogie, j'ouvre un nouveau cycle.
1: Ouais, on est parti sur une nouvelle direction. Je me souviens qu'en 2022, je vous avais posé la question, est-ce que vous n'êtes pas un rappeur, Sofiane Pamart? Et avec le recul, je me dis que je me suis complètement trompé. C'est-à-dire qu'en fait, vous êtes un réalisateur et c'est ce qu'on découvre sur cet album Movie. On est à mi-chemin entre la partition et la pellicule. Cet album, c'est une bande originale inspirée de faits réels. Et je me demande si ces faits, ce sont des faits vécus par vous ou par d'autres. Autrement dit, est-ce que c'est une fiction ou est-ce que c'est un biopic?
0: Alors, ça a commencé par un biopic et ça restera des histoires vraies, mais en fait, dans un premier temps, pour la composition, c'était inspiré vraiment de ce que j'étais en train de vivre. C'est ce qui fait la sincérité de la musique. Mais mon objectif, à la fin, quand l'album sort, c'est vraiment de moi me retirer. C'est l'avantage du piano, c'est que j'ai pas besoin de mettre ma voix, j'ai pas besoin de mettre mes mots. Et ce qui compte pour moi maintenant, c'est que les gens créer leur propre film quand ils m'écoutent. Donc ça devient un autre type de biopic. C'était mon biopic, mais maintenant j'ai envie que ça devienne le biopic des gens qui m'écoutent.
1: Ouais. Vous parliez d'un nouveau cycle qui commence. Avant, vous aviez une approche très littéraire de la musique, un peu comme on peut lire un journal intime. Vous écriviez des lettres à votre public. Aujourd'hui, vous avez une approche très cinématographique. Vous nous offrez un film musical, et dans cet album, ou plutôt ce film, on retrouve 20 pièces ou 20 scènes dont la moitié est portée par un casting vraiment impressionnant. Donc Sia, Wyclef Jean, la Canadienne Nelly Furtado, Christine and the Queens pour ne citer que, mais aussi le Nigérian Rema qui apporte une couleur très particulière à l'ensemble. On écoute ce que ça donne.

0: C'est vraiment une de mes pièces favorites de cet album. J'adore Rema, j'adore Sofiane Pamart, le mélange, le résultat est incroyable. Dans cette chanson, Rema parle des démons qu'il combat, l'addiction, l'ego, la guerre qu'il mène pour faire taire le bruit et trouver la paix, le silence. Est-ce qu'il parle de lui ou est-ce qu'il parle de vous?
1: Il parle des deux, il parle en particulier de toute personnalité qui est très exposée et qui finit par se perdre dans son personnage. Il y a toujours ce risque-là. Et donc, c'est pour ça que ce morceau s'appelle Movie Star. C'est qu'à force de jouer un rôle, de se comporter pour ce rôle, on finit par s'y perdre. Et on l'a vu même dans le cinéma avec certains grands acteurs qui ont fini par ne plus réussir à se dissocier du personnage qu'ils étaient en train de jouer. Mais en fait, c'est un peu ça. Comment rester soi-même, comment rester la personne intime que l'on est derrière notre posture d'artiste quand justement on est très exposé.
0: Il y a le rappeur français Youssoupha qui dit « C'est parfois en se perdant qu'on finit enfin par se retrouver ». Est-ce que c'est le chemin que vous avez emprunté, vous ?
1: Alors, je pense que ce chemin-là, c'est clair qu'il, pour le coup, il est universel, ce chemin-là. On est obligé de se perdre pour pouvoir trouver les réponses.
0: Mm-hmm. Et sur le chemin, vous avez découvert une nouvelle ville. En tout cas, vous y avez déménagé. Et c'est pour moi un des personnages, même s'il n'est pas cité dans l'album, qui est omniprésent. LA, c'est la cité des anges, de tous les possibles, mais aussi de tous les dangers. C'est-à-dire qu'il y a des étoiles partout à LA, même sur les trottoirs. Cette ville, elle peut vous faire briller comme elle peut vous éteindre. Qu'est-ce qu'elle vous a apporté au point de vouloir y déménager? Et qu'est-ce qu'elle vous prend, Los Angeles?
1: C'est ce que j'aime avec mes albums, c'est me mettre dans des situations qui vont réveiller en moi des choses vraiment intenses au service de la musique. Donc moi, quand j'ai une idée en tête, je suis prêt à me mettre dans des situations vraiment qui sont nécessaires pour ça. Donc peu importe, si jamais je dois faire un album sur le froid, je veux vraiment me mettre dans des situations glaciales. Ouais. Et si je veux faire un album

sur la mer, j'irais passer des mois et des mois et des mois en mer. Et là, je voulais faire un album sur le cinéma. Le fait d'aller à Los Angeles, ça reste la ville aujourd'hui qui a le plus en elle d'histoires liées au cinéma occidental qu'on connaît très bien. Mm-hmm. Et

0: une envie artistique qu'on a à l'intérieur de soi, on se perd. Mmh. Et ça, la frontière, elle est très très très mince et beaucoup de gens là-bas tombent du mauvais côté.
1: Il y a des gens qui finissent par se brûler à LA.
0: Ouais, bah alors dans beaucoup d'endroits, mais c'est vrai que dans une ville où la culture de la personnalité et la façade extérieure comptent autant, c'est un endroit où il y a plus de risques de se brûler. Ouais.
1: On comprend que c'est un endroit qui vous permet d'être inspiré, de créer cet album-là, Movie. Qu'est-ce que ça ne permet pas ou c'est quoi le danger qui vous guette lorsque vous êtes à LA, lorsque vous essayez de créer quelque chose.
0: Alors déjà, pour le côté inspirationnel, on a le meilleur mélange entre une ville et la nature. On est juste à côté des canyons, on est juste à côté de l'océan, et donc il y a quand même un endroit où il n'y a que à cliquer. Quand je suis au piano, j'ai l'impression d'avoir une caméra et j'ai que à appuyer sur rec et c'est bon, ce que je vois, ça rentre, c'est bon, c'est bon, on a la bonne, on a la prise. Ouais. Et par contre, sur l'autre côté, c'est plus ce rapport parfois un peu superficiel aux choses qui peut me manquer, mais que je retrouve toujours dans la musique. Et Mais
1: moi, quand je vous ai vu déménager là-bas, je me suis dit, Sofiane, il a dû voir des films américains toute sa vie. Pas seulement, mais je veux dire, ça fait partie de notre culture.
0: Bien sûr,
1: je pense qu'on est de la même génération. Et puis là, en fait, il s'est intégré lui-même. Il s'est donné une place, il s'est donné un rôle dans le film. Il ne fait plus que le regarder, il le vit.
0: En fait, tu vois, ce pianiste star que je rêvais d'être ou que je suis en train de devenir, il fallait que j'ai des éléments qui m'aident. La ville dont je viens, LM, c'est pas du tout une ville qui façonne ce genre de comportement. Parce qu'en fait, j'ai un rapport à la vie qui est très simple, très populaire. Vraiment, j'hérite d'une culture très ouvrière qui est trop belle et qui fait mes valeurs. Mais par contre, dans certaines situations, elle me rendait peut-être un peu moins performant par rapport aux industries du cinéma ou à l'industrie de la musique. Et donc, il a fallu que je m'intègre et que je comprenne comment ça fonctionne tout en restant moi-même. Et c'est pour ça qu'une ville comme Los Angeles m'a beaucoup aidé à justement passer des nouvelles étapes.
1: On pourrait parler de Los Angeles très longtemps, mais il y a quelque chose qui m'intéresse beaucoup. Il y a quelques temps, je vous ai vu passer dans une entrevue avec le média français Combini. Et dans cette entrevue, j'ai été surpris d'apprendre que vous avez été nourri par deux artistes en particulier, le compositeur polonais Chopin et la diva libanaise Fairouz. On l'écoute.

0: Sofiane Pamart. On écoute Fairouz, la diva du monde arabe, et son classique indémodable, Libéroud, qui rend hommage à la capitale libanaise. C'est fou, hein, parce qu'on entend sa voix, on entend l'orchestration, et puis il y a un silence. Ouais, on part quelque part. Qu'est-ce qu'elle représente, Fairouz, pour vous?
1: Voilà, comme je viens de le dire, en quelques secondes, on est impressionné, on se tait, on écoute et on se rend compte qu'on est petit, qu'on a encore beaucoup de chemin à parcourir, et c'est ce que j'aime avec cette voix. Elle nous rappelle à quel point on est d'une certaine manière grand et en même temps insignifiant en tant qu'humain, et ça c'est quelque chose que j'aime beaucoup quand je l'écoute. Maria Callas, elle a ça aussi dans sa voix, et en fait Chopin a la capacité justement à faire chanter ses mélodies comme ses grandes divas, et donc c'est pour ça que ces deux volets m'influencent beaucoup et me servent d'idéal. Je sais pas s'il est atteignable j'aimerais bien atteindre ça, mais avec les fréquences du monde d'aujourd'hui dans lequel je vis, donc c'est pour ça que je cherche autant de collaborations contemporaines, parce qu'en fait ils ont déjà raconté ce qu'on écoute là et on peut toujours autant l'apprécier. Moi, comment je vais faire pour raconter ce spleen d'être humain, mais aujourd'hui, avec les outils qu'on a aujourd'hui, et la technologie qu'on a aujourd'hui, les connexions qu'on a aujourd'hui, les styles de musique qu'on a aujourd'hui, je dois chercher l'étape d'après.
0: On raconte toujours la même histoire, mais un peu différemment, mais simplement pour vous avoir entendu jouer et interpréter Beauty en tout début d'émission, voir le silence qu'il y avait autour de la table, pour vous avoir vu en concert, je pense que vous y arrivez pas mal, Sofiane, je peux vous rassurer là-dessus. Fairouz, elle chantait sur le beau et sur le moins beau. Et dans votre album, il est aussi question de l'état du monde, en particulier sur la pièce avec Wyclef Jean, qui m'a beaucoup étonné, There Will Be a Day. Dans ce morceau, Wyclef chante qu'il viendra un jour où les armes ne seront plus la réponse. Quelle est la meilleure réponse, selon vous, que l'on peut donner à ceux et celles qui désespèrent face à la violence, face à l'état du monde actuel?
1: La musique, l'amour, c'est toujours la meilleure des parades, parce que aimer, c'est toujours désarmant, en fait. Quand on est sur le point d'haïr et qu'en fait qu'on reçoit de l'amour, on ne sait jamais ce que...

0: ce qu'on est censé faire. Mmh. Et donc c'est pour ça que ce que j'aime avec le piano, c'est qu'il y a quelque chose de très fédérateur et d'universel qui réveille ça chez un peu tout le monde. Et quand j'ai rencontré Wyclef et qu'il me dit, après quelques minutes de rencontre, on va faire une chanson de paix, je me suis dit waouh, incroyable.
1: C'est venu de lui,
0: la volonté de faire une chanson de paix. J'avais pas à ce moment-là, tu vois, ce movie, j'avais un scénario en tête, mais c'est un scénario qui est évolué en fonction des rencontres que j'avais. Et donc merci d'ailleurs de citer les textes des grands artistes qui sont sur l'album, parce que justement en fait c'est une communication. Parfois un thème comme Movie Star, je voulais l'aborder, je l'ai proposé à Réma. There Will Be a Day, c'est vraiment une idée de Wyclef qui a voulu faire un message de paix. Je me suis dit, mais et si j'ouvrais l'album par ce message-là, voilà.
1: J'ai fait des parallèles entre votre musique et l'aspect littéraire, puis cinématographique, mais en fait, je me dis, vous êtes un peu comme un peintre, vous préparez un cadre et vous invitez des gens à ajouter une palette de couleurs, et cet album, c'est exactement ça, en fait.
0: J'adore l'image, et je trouve que le piano est une très belle toile pour ces gens-là.
1: Mm-hmm. Mais en tout cas, merci, parce que nous, on adore visiter votre salle d'exposition, Sofiane Pamart. Je rappelle que vous serez en concert ce soir à la Maison Symphonique dans le cadre du Festival International de Jazz de Montréal. En avril 2027, vous serez au Stade de France. Très sincèrement, je ne sais pas encore à quoi ressemblera mon calendrier, mais je vais tout faire pour y être. Ça risque d'être historique. Votre album Movie, un album extraordinaire, est disponible partout. Et tout comme un bon film, pardon, on n'en sort pas totalement indemne. Et moi, plus je l'écoute, plus je découvre des nuances. Merci pour cette projection. Et je pense que vous avez du temps pour rester encore un petit peu avec nous.
0: Ouais, compte sur moi.
1: Bon, ben, Sofiane, merci beaucoup d'avoir été là et merci de rester avec nous.
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0: Depuis qu'elle a remporté le prix Goncourt pour le roman Chanson douce en 2016, l'écrivaine franco-marocaine Leïla Slimani est une figure incontournable de la littérature française. Son plus récent ouvrage est un essai de 70 pages intitulé Assaut contre la frontière. Il a été publié en avril et elle y pose une question intime mais aussi très simple, du moins en apparence. Pourquoi moi, qui suis né au Maroc, je ne parle plus ma langue? C'est une question qui intéresse beaucoup Aurélie Girard et Leïla Hasselmann. Aurélie est journaliste et recherchiste à Radio-Canada. Vous l'avez sûrement déjà entendu sur nos ondes. Leïla travaille en communication. C'est aussi et surtout une dilettante culturelle assumée. C'est toi qui le dis, c'est pas moi, Leïla. Et c'est quelqu'un que vous avez peut-être déjà lu dans la revue de cinéma Séquence. Alors, rebonjour à vous deux.
1: Bonjour.
0: Je vais être très honnête. Vous êtes venu, je vous ai donné carte blanche, mais bon, je suis un peu contrôlant, donc je vous ai quand même soumis plein de sujets.
1: Au moins, tu l'assumes publiquement.
0: Je vous le dis, je le sais. Mais bon, je suis quand même ouvert d'esprit et assez souple.
2: Un parcours du combattant.
0: Non, mais avec Frédéric, on se disait, OK, avec quoi on peut frapper fort pour la première chronique? Et à chaque fois, on vous a proposé des sujets. Ça vous intéressait? Puis à chaque fois, vous êtes revenu en disant, non, faut qu'on parle du livre de Leïla Slimani. La question simple, pourquoi?
1: Pourquoi? Ben, je pense qu'on avait, d'entrée de jeu, on a parlé beaucoup cette semaine de Naïka. On en parlait juste avant de commencer l'émission. On a parlé de Naïka, qui était au Festival de Jazz lundi.
0: Oui, une chanteuse qui s'exprime dans différentes langues, qui est un mélange, un amalgame de plein de langues et de cultures.
1: Exactement. Culture. Ouais. Saint-Levant, même chose. Bon, français, anglais, créole pour Naïka, français, anglais, arabe pour Saint-Levant, qui était au Festival de Jazz hier. Et je pense que Leïla et moi, on avait envie donc de peut-être prendre cette question-là de la langue. Ouais. Ouais. De prendre cette question-là des identités multiples aussi qu'on retrouve dans ces deux artistes-là et de l'amener sur un autre volet, hein, parce que notre mission, c'est quand même de parler de culture. Donc, on avait peut-être envie d'amener les gens un peu ailleurs. Et c'est pour ça qu'on voulait aborder donc, ce livre qu'on a lu tout récemment toutes les deux parce que le livre est sorti fin avril, presque début mai. Là, donc,
0: c'est un livre très, très, très court.
1: Très court, 73 pages, publié chez Gallimard, parce qu'en fait, ce livre-là, c'est une commande qui a été faite à Leïla Slimani. Donc, l'année dernière, dans le cadre du festival d'Avignon, qui se passe dans le sud de la France, qui est un festival où on retrouve des poètes, on retrouve toutes sortes de créateurs, finalement, des écrivains aussi, bien entendu, comme elle, et qui viennent présenter toutes sortes de performances artistiques. Et donc, c'est presque à pareille date aussi, l'an dernier, donc Leïla Slimani, parce que c'était le mardi 8 juillet 2025, qu'elle
0: presque
1: a prononcé...
0: Jour,
1: exactement. Donc, qu'elle a prononcé à peu près une heure de prise de parole de ce livre qui aujourd'hui, de cette présentation finalement qui est aujourd'hui transformée en livre dans lequel, donc Assaut contre la frontière, dans lequel elle se pose la question. Pourquoi est-ce que moi, je ne parle pas la langue maternelle de mes parents, qui est l'arabe?
0: Ouais.
1: Et on trouvait ça très intéressant de prendre cette question-là d'une autre, avec une autre poignée.
0: Avec
1: si
0: une autre accroche. Il y a beaucoup de gens autour de la table. Leïla Hasselmann, tu es d'origine marocaine.
2: Tout à fait.
0: Tu parles ta langue maternelle?
2: Je ne parle pas ma langue maternelle.
0: Je vais continuer.
2: Et j'ai un parcours francophone aussi.
0: Oui, un peu comme moi. Je vais continuer le sondage. Amorella, toi, à part le français, l'anglais, t'es d'origine camerounaise?
3: C'est ça, mais je parle pas non plus la langue de mes parents.
0: La langue de tes parents, c'est
3: Bafan
0: ouais.
3: et Banganté. Donc, ils parlaient pas la même langue. Donc, à la maison, on parlait que français.
0: Antoine Boulanger, la langue maternelle, français?
4: Oui.
0: Ouais.
4: Avec l'anglais, évidemment.
0: Sofiane?
5: Pareil, je ne parle pas, malheureusement, berbère. Donc, c'est unanime autour de cette table. On a tous répondu de la même manière, en écho avec le livre de Leïla Slimani.
0: Ouais, et c'est pour ça que c'est un livre important. Puis j'ai l'impression des gens un peu comme Leïla, comme moi, comme Amorella, comme Sofiane. Je ne sais pas pour vous, mais moi, mes parents me parlaient toujours en arabe et je leur répondais en français. Et en plus, on a fait, en tout cas moi, j'étais en Afrique, mais j'ai fait l'école française. Et donc forcément aussi, t'as la langue, mais t'as aussi la culture dont tu t'imprègnes de cette langue que tu parles. Mais Leïla, rappelle-moi un peu Leïla Slimani, pour ceux qui la connaissent pas.
2: Alors ben oui, pour ceux et celles qui la connaissent pas, Leïla Slimani, c'est une des écrivaines les plus en vue de sa génération. Comme tu l'as dit, elle a remporté le prix Goncourt en 2016 pour Chanson douce. Elle a conclu l'année dernière... sa saga familiale en trois tomes, Le pays des autres. Elle y explore des questions d'identité, de liberté, de transmission, d'appartenance. Et puis, récidive justement avec à peu près les mêmes thématiques dans Assaut contre la frontière, mais cette fois-ci à travers la lorgnette de la langue.
0: Ok, bon, bah, qu'est-ce qu'elle en dit? Parce qu'une langue, tu l'as dit, je pense, Aurélie, tout à l'heure, une langue, ça meurtrière, la façon, des fois, elles peuvent être meurtrières, ou peut-être j'ai mal entendu ça, il y a les identités meurtrières.
1: Je pense que tu as pensé aux identités meurtrières,
0: oui,
1: David Malo.
0: Mais je pense que la langue est très liée au concept d'identité, et dans son livre, dans son essai, elle parle de langue fantôme. C'est quoi une langue fantôme pour Leïla Slimani?
2: Ben, dans son cas, c'est cette langue maternelle qui devrait être si naturelle et qui, en fait, ne vous est pas disponible.
0: OK. Ouais.
1: Mmh. Okay. Et elle évoque aussi, je pense, toute la honte qui vient avec ça. Je pense le fantôme, il y a quelque chose d'un peu, de peut-être un peu mystérieux, un peu peut-être péjoratif aussi. Et je pense qu'on sent dans ce récit où elle retrace aussi beaucoup la vie de son père, elle passe beaucoup par l'histoire de sa famille. Hein. C'est un essai, mais c'est très...
0: personnel.
1: C'est autobiographique aussi, ouais, quelque part, là, malgré la fin, où elle nous offre un peu une perspective aussi sur comment la culture, et c'est là aussi le lien, je pense, avec Naïka et Saint-Levant, mais comment la culture, la musique, la littérature peut nous permettre de transgresser des frontières avec lesquelles on a appris à composer, mm-hmm, au cours de notre vie ou qui nous ont été inculquées pour toutes sortes de raisons. Mais donc, voilà.
0: OK. Et... pourquoi parce que je vous le disais là, je vous ai proposé plein de sujets puis vous m'êtes revenu. Pourquoi ça vous a autant interpellé? On est au Québec quand même, on est loin du Maroc ou de la langue arabe. Pourquoi c'est pertinent ici aujourd'hui?
2: Je crois que ce qu'on a entendu autour de la table montre que c'est une expérience qui est quand même partagée par beaucoup de personnes issues de l'immigration, de la diversité entre guillemets, ouais, même si j'aime pas ce terme. Puis évidemment, il y a un lien évident à tisser avec le Québec à travers. On a quand même une histoire et un rapport à la langue, c'est qui clair, peut être traversé de sentiments divers et de tensions aussi.
0: Mm-hmm. Aurélie?
1: Et j'écoutais une entrevue dernièrement que Naïka a donnée. Elle parlait en fait des Third Culture Kids, les TCK, ouais, qui sont ces enfants qui n'ont pas grandi en fait dans la culture de leurs propres parents. Mm-hmm. Et je trouve qu'on est beaucoup... corrigez-moi si je me trompe, hein, mais dans parce que je suis pas directement concernée par cette question-là, contrairement à plusieurs personnes autour de la table. Mais on est beaucoup aussi dans cette question-là de comment peut-être faire vivre une identité qui est plus une appartenance nationale. Mm-hmm. Alors qu'autrefois, c'était beaucoup associé à ça. Je trouve que la déconstruction qui se fait sur plein de niveaux, sur plein de sujets différents, en fait, nous amène beaucoup à réfléchir à cette déconstruction de l'identité. Et la culture est vraiment...
0: très liée.
1: Exactement. Mm-hmm. Parce que ça passe beaucoup par la musique avec les...

0: l'exemple que j'ai donné au début, mais Leïla Slimani est un autre exemple de ça aussi. Puis je pense que ça, c'est une tentative pour elle aussi de décloisonner, c'est le mot que je cherchais, de décloisonner.
1: Mais parler une langue, c'est une porte ouverte vers une certaine culture. Sofiane Pamart, je me tourne vers vous parce que vous êtes née donc en France d'une mère d'origine marocaine berbère, mais votre père était directeur d'un centre d'apprentissage du français pour les immigrants. Votre mère était professeure de lettres. Ça veut dire que votre père a passé sa vie à enseigner le français à des gens qui ne le parlaient pas. Le rapport à la langue, ça doit être forcément quelque chose d'hyper central, d'hyper important chez vous.
2: Oui, c'est aussi que ma mère a été la première à savoir lire et écrire le français, alors que ses parents ne pouvaient pas le lire et l'écrire. Et donc, en fait, c'est la première qui a ramené aussi le langage au sein de la famille. Donc, ce rapport à la langue, à la maison, il est très, très important. Et finalement, moi, ce que j'ai fait à mon tour avec la musique, c'était ramener une nouvelle langue encore qui s'écrit avec sous forme de partitions de solfège. Et donc, ce rapport à la langue et à l'identité que ça nous crée, c'est vrai que c'est un sujet qui me touche beaucoup.
1: Et est-ce que votre mère est comme la mienne, désespérée en me disant « je regrette de ne pas vous avoir forcé à me parler en arabe » ou comment vous le voyez
2: Ouais, en fait, elle a changé d'avis parce qu'en fait, au début, vu qu'elle-même, elle est d'une génération où la discrimination, elle était plus vraie à sa génération. Ouais. Maintenant, elle est moins réelle. Aujourd'hui, elle est plus diluée. Ouais. Donc, en fait, elle a eu plus le réflexe de nous donner que le français pour pas qu'en fait, on soit. On subisse. Pour pas qu'on ait à mener les mêmes combats qu'elle a menés en France. Ouais.
0: Et je pense que c'est aussi un élément qui est soulevé, Leïla, pour notre Leïla pour sans doute en témoigner davantage que moi, mais que Leïla Slimani donc soulève dans le livre à l'effet que la langue arabe en particulier a quelque chose, entre autres à cause des événements du 11 septembre 2001, a quelque chose d'un petit peu plus...
1: Je vais dire pour toi, Aurélie, tu entends parler arabe à côté de toi dans un avion, ça paraît louche, c'est bizarre, mais c'est comme ça, c'est un peu ce que tu veux dire, que ça vient avec une certaine charge qui nous est donnée à travers l'actualité.
3: Tout à fait, c'est ça, mais il y a quelque chose de... C'est drôle, il y a cette contradiction avec l'arabe que c'est à la fois honteux de le parler et de ne pas le parler. Donc quand on ne le parle pas et qu'on vient de là, on n'est pas capable de comprendre les conversations, les rituels, on n'est pas capable de se comprendre soi-même. Mais en même temps, le parler, c'est considéré honteux, même à l'intérieur du Maroc. Hein, les élites marocaines perpétuent encore cette idée de l'arabe comme la langue de l'archaïque, la langue du populaire. Et puis, évidemment, en Occident, particulièrement depuis le tournant des années 2000, c'est considéré comme c'est un objet de suspicion.
1: Mais il y a un rapport avec la colonisation, parce que dans ces pays-là, que ce soit le Maroc ou en Afrique francophone ou même au Liban, vous parlez français, c'est que vous êtes dans l'élite qui a réussi à s'éduquer. Et donc à parler la langue du colonisateur, il y a aussi un peu ça, j'imagine, dans son essai.
3: C'est la deuxième contradiction, c'est que cet héritage-là, en fait, ce non-héritage, c'est aussi un choix, mais c'est l'héritage parental, mais comme tu dis, l'héritage colonial. On est allé dans l'école du colon, c'est comme ça que Leïla Slimani l'appelle dans le livre. Mais à la fois, je veux dire... Pardon. Mais
1: non, il n'y a pas de problème. C'est un sujet qui peut amener à avoir une certaine émotion. Ok, en conclusion, qu'est-ce qu'elle dit? Comment elle s'est réconciliée avec sa propre langue ou avec sa propre langue fantôme, comme elle la nomme elle-même?
0: Mais ça passe, je pense, par la littérature. C'est comme ça qu'elle trouve sa voie de passage et c'est quelque chose qu'on entend, qu'on peut lire dans tellement, tellement d'œuvres, qu'on peut entendre la bouche de gens qui composent la musique, des gens qui vont s'exprimer, qui vont faire ressortir des choses, qui vont faire vivre des éléments d'eux-mêmes à travers une production artistique. Mais elle, c'est vraiment comme ça. Je pense qu'elle soulève et qu'elle transcende cette frontière que la langue lui a imposée et cette honte qu'elle a vécue finalement par rapport au fait de ne pas la parler.
1: Donc, pour composer avec cette langue fantôme, elle passe par la culture.
3: Par la littérature, il devient une langue pour elle, pour dépasser cette langue fantôme, ce membre fantôme.
1: D'accord. Et pourquoi assaut contre la frontière, comprenez-vous? C'est quoi? C'est une bataille qu'elle mène? C'est une guerre qu'elle veut mener?
0: Moi, je l'entends comme une lutte. Ouais, je l'entends comme une lutte, mais très pacifique et très invitante aussi.
1: Très douce.
3: Ben, la manière dont elle présente la langue, c'est vraiment comme une frontière dans le monde, mais surtout comme une frontière qu'on trace en soi. C'est une expérience très intime, en fait. Mm-hmm. Donc cet assaut-là, il est fait vers l'extérieur, mais aussi en soi. Comment est-ce qu'on détruit cette frontière-là qui a été construite, qu'on a peut-être perpétuée soi-même, comme disait Sofiane, par esprit de préservation face au racisme, par mm-hmm. exemple. Et donc, comment est-ce qu'on se recrée soi-même sans cette langue-là, mais à travers peut-être des détours,
0: de nouvelles frontières.
1: Bien sûr, il y a tout le rapport à l'histoire. Moi, j'avais été très étonné. J'avais été au Rwanda, donc 30 ans après le génocide. Et si vous parliez avec les vieux Rwandais, les générations plus vieilles, ils parlaient en français et les plus jeunes parlaient en anglais. Parce qu'il y a eu une cassure étatique de dire... On a vécu le génocide, on pense que vous êtes quand même assez responsable. Nous, on va aller complètement ailleurs.
3: C'est un peu la même chose au Maroc, en fait. Moi, j'y suis allée, ça faisait très longtemps que j'y étais pas retournée, l'année dernière, et de constater à quel point les gens ne parlaient plus le français, mais parlaient surtout l'espagnol et l'anglais de par le tourisme, en fait.
1: Ouais, c'est un débat fascinant. Bah, Aurélie, Leïla, merci de nous en avoir...
0: Trop déçue ?
1: Deux.
0: Ouais. De la chronique.
1: C'était parfait, je vous remercie beaucoup. Ça m'a donné envie de le lire sincèrement. Merci beaucoup. Sofiane Pamart, je sais que vous avez une entrevue à RDI, donc je vais vous laisser aller, mais je rappelle que l'album Movie est disponible partout. Merci pour votre temps et votre générosité.
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0: Je le disais en début d'émission, l'excellent court-métrage québécois indépendant La Piche Note se retrouve sur la liste des demi-finalistes du prix des étudiants de l'Académie des Oscars. C'est tout un accomplissement. La Piche Note, c'est un film que l'on doit à un jeune réalisateur de 27 ans, originaire de Sherbrooke, Antoine Boulanger, que j'ai découvert ce printemps au Festival Cinéma du Monde, où il a remporté le prix Pierre Javot du meilleur court-métrage. J'avais la chance de faire partie du jury qui lui a attribué cet honneur. À l'époque, je ne savais pas encore que j'animerais une émission estivale, mais je savais que je voulais le présenter dès que j'en aurai l'occasion. C'est donc avec un immense plaisir que je le retrouve sur notre plateau et que je lui dis bonjour officiellement. Salut Antoine.
1: Bonjour, merci beaucoup de l'invitation.
0: Ça me fait très plaisir de t'avoir. Antoine, il paraît que tu tiens une caméra dans les mains depuis que tu as l'âge de 8 ans. T'es vraiment tombé dedans quand t'étais tout petit.
1: Ouais, tout à fait, ouais.
0: Qu'est-ce qui t'a donné envie de faire du cinéma aussi jeune?
1: Honnêtement, aucune idée. Je pense que c'est d'être exposé assez jeune qui m'a donné le goût, mais plus j'apprends à me connaître, plus j'en apprends sur le cinéma en général. Je pense que c'est à cause de les différentes épaisseurs qu'on peut communiquer à travers une seule image. Le classique, une image vaut mille mots. Après, c'est quand tu te mets à comprendre un peu plus la composition, la théorie des couleurs et tout ça. Je pense que c'est parce que c'est un médium assez complexe qui m'aide le mieux à exprimer ma pensée.
0: Mais au début, quoi? T'as été fasciné par la caméra, par le monde de la caméra? Comment?
1: Non, j'ai été fasciné par l'émotion que les films me faisaient sentir, en fait. Tu sais, j'étais un enfant comme beaucoup d'autres qui a été élevé devant les classiques de Spielberg et les Star Wars et tout ça. Et puis, c'est comment est-ce que la richesse de ces films-là réussit à créer un univers imaginaire dans lequel tu peux vraiment t'intégrer, t'imprégner, puis qui reste avec toi, puis qui devient un peu des éléments d'une genre de mythologie moderne aussi, hein, à certains égards. Fait que je pense que c'est vraiment tout ça que, en étant un enfant, ça m'a accroché, puis que j'essayais de recréer ça à mon échelle. Là.
0: Ouais. Donc, t'es tombé amoureux, on va dire, de cette émotion que transmettait le grand écran, voire le petit écran des fois. Ouais. Mais t'as fait des études dans plusieurs domaines avant d'étudier le cinéma à Concordia. Qu'est-ce qui t'a fait hésiter autant avant de te lancer à pieds joints dans ta passion?
1: La peur. La peur de pas réussir, la peur de faire le saut, tu sais, on en parle encore plus ces temps-ci dans les médias. Être un artiste, c'est difficile. Le milieu du cinéma, à la base, c'est très compétitif. Au Québec, on est dans on fait le cinéma qui est très compétitif, qui est de très grande qualité aussi. Donc, c'est vraiment, en fait, je me suis étourdi pour essayer de taire ma petite voix qui voulait que j'aille faire du cinéma, puis à m'amener, ben, j'ai juste décidé de sauter et de me lancer. Là.
0: Donc, tu avais peur, de, même si c'est ta passion, de ne pas trouver assez de travail, de ne pas être rémunéré pour vivre?
1: J'avais peur, en fait. Mais tu sais, le travail, la rémunération, c'est sûr, c'est des peurs constantes, c'est des variables constantes pour n'importe quel travailleur autonome, n'importe quel artiste, mais c'est plus, est-ce que je vais être assez... Est-ce que je vais réussir à trouver ma voix artistique? Est-ce que je vais réussir à avoir quelque chose de pertinent à raconter aux autres? T'sais? Au début, c'est beaucoup ça les questions que tu te poses.
0: Bah, pour avoir vu ton court-métrage La Piche Note, ça va, tu t'en sors pas mal. Pour ceux et celles qui ne connaissent pas l'expression, c'est quoi une piche note?
1: C'est quoi une piche note?
0: Comment tu la décris?
1: Au sens mécanique. Bon, enfin, une piche note, moi, je suis un grand amateur du majeur dans la piche note. Il y en a qui le font avec l'index. Donc, c'est vraiment, tu viens chercher ton pouce avec le majeur et puis tu tends les doigts le plus possible et puis tu le détends pour pichenoter quelqu'un ou pichenoter quelque chose.
0: Donc, ça, c'est le sens propre. Au sens figuré, c'est un court-métrage que tu as réalisé. Et pour se donner une idée du ton et du contenu, on va écouter un extrait de la bande-annonce.
2: Soyez sans crainte. Je suis ici pour vous faire trépasser sans douleur, bien tout ça. On dit que la vie ne tient que par un fil, et toi-même, tu te bats avec.
3: Il n'y a pas juste moi qui est supposé être capable de te voir en ce moment. C'est Huguette, mon ancienne voisine, Huguette la vallée.
2: Il faut que j'aille la poignée parce que c'est assez chouki. Puis qu'est-ce que je fais dans la vie? Je suis faite.
4: T'es la mort. À personne. C'est-tu ça, le paradis? Parce que si oui, c'est dû pour un coup de peinture.
0: La Piche Note, c'est l'histoire de Stéphane interprété par Hugo Giroux, une faucheuse comme on vient de l'entendre. Tout se passe bien pour lui jusqu'au jour où il tombe sur Huguette, un personnage extraordinaire incarné de façon magistrale par Carmen Sylvestre, qui souhaite mourir, mais qui n'y arrive pas malgré plusieurs tentatives. Aurélie, Leïla, vous avez vu le film, c'est assez rare de voir ce genre de production dans le cinéma québécois, non? Qu'est-ce que vous en avez pensé?
5: C'est effectivement pas quelque chose que j'ai beaucoup vu dans le cinéma. Puis Dieu sait que j'ai vu beaucoup de films québécois. Ouais. Ce qui est venu me chercher, en fait, d'abord j'ai été scotchée. Hein. Je pense qu'on est vraiment pris dans ce film-là. Puis tu parlais du cinéma comme une manière de convoquer des émotions et des univers différents. Et je trouve que c'est quelque chose que tu maîtrises très bien, en fait. Il y a cette espèce de télescopage de genre entre le drame, entre l'humour, entre le politique, quasiment, le cinéma engagé, qui est très, très bien maîtrisé et qui vous garde en haleine.
1: Mmh. Aurélie ?
6: Moi, je dois avouer que j'ai été complètement attachée à Huguette,
1: quel
6: personnage.
5: Huguette est une icône.
6: Ouais, absolument. Et puis, c'est drôle, Antoine, tout à l'heure, tu parlais de la peur, et je trouve ça drôle que c'est ce qui ressort à la fin, en quelque sorte, qu'elle avait peur de la solitude, qu'elle avait peur de elle avait pas peur de mourir, mais il y avait d'autres choses. Fait que je trouve ça intéressant qu'il y ait eu ce parallèle aussi, en quelque part, avec cette vulnérabilité là de plonger dans le cinéma qui transparaît dans ce court-métrage aussi.
1: Ouais, ben jusqu'à maintenant, chacune de mes œuvres, c'est vraiment une tentative d'exorciser quelque chose aussi. Là, évidemment, c'est de m'exprimer moi en premier avant de créer l'émotion chez les autres, là, mais ouais,
7: ouais,
1: effectivement.
7: Puis je dois le dire, mais je vais pas le voler, mais il y a un punch extraordinaire que je ne m'attendais pas à voir, et puis ça frappe très très fort. Mais je le disais, c'est un scénario un peu hors du commun, c'est une idée extraordinaire et en même temps très très spécial. D'où elle est venue, cette idée?
1: Il est venu d'un endroit assez sombre à la base. C'était au 2020, en fait. Mes parents étaient en pleine séparation. C'est une séparation très, très difficile pour mon père, particulièrement, qui est tombé dans les idées noires un petit peu. Puis, dans le fond, c'était ma manière à moi, à force d'être témoin d'événements et de cette détresse-là, de créer un peu une espèce de... Un élément de fuite, de tourner ça à l'humour en me disant, OK, ben, imagine quelqu'un qui veut mourir, mais qui n'est pas capable, puis que la mort est là à côté, puis comme, ouais, mais qu'est-ce qu'on fait? Puis c'est parti de là, puis après, c'est la création de l'univers, la création des personnages. Mais à la base, ça vient vraiment de cette place-là. Là, qui est...
7: Et toi, ça a été quoi, cette création-là? Ça a été pour t'aider à passer au travers de cette émotion?
1: Fait, en fait, tu sais, c'est... J'ai pas vraiment une réponse, je vais dire... intellectuel à fournir, dans le sens que c'est très émotif, c'est très... T'embarques dans cet univers-là, tu le développes, tu te mets à écrire les différentes versions de scénario et tout ça, puis c'est par après que tu te rends compte de « Oh, OK, c'est ça que j'avais besoin de faire. En fait, j'avais besoin de m'évader dans cet univers-là que j'ai construit. » Mais quand tu le fais, tu ne sais pas nécessairement pourquoi tu le fais. Tu fais juste te laisser guider et puis tu te lances, là.
7: Wow! Et ben, c'est l'aspect catharsis, on va dire, de la culture ou de faire...
1: Exactement.
7: Ouais, de l'art en général. Ce qui est incroyable et ce qui m'a marqué, c'est que quand tu as reçu ce prix, tu as fait un discours, tu as remercié ta mère qui a, je pense, investi du temps et de l'argent dedans. Ben, et surtout, ce que j'ai compris, c'est que toi, tu avais vraiment investi toutes tes économies.
1: Ben, en fait, c'est ça. C'est que dans le fond, tu sais, moi, au début de ma vingtaine, je suis parti de pas grand-chose, en fait, pour essayer de me construire une vie. Et puis cet argent-là, c'était l'argent que ma mère avait récolté au fur et à mesure des années. Et puis quand elle m'a fait, dans le fond, m'a donné la permission d'utiliser le compte qu'elle a mis à mon nom, elle m'avait dit « Faut que ça serve à quelque chose, faut pas que tu fasses de film avec ça. » J'étais comme « Ok, maman, je vais pas faire de film avec ça. » Et puis dans le fond, c'est toutes ces économies-là, plus les miennes, pour créer dans le fond ce court-métrage-là qui sert aussi comme preuve de concept pour une série, parce que le but éventuellement serait de la développer en série. Parce que je pense que c'est le médium en ce moment qui a le plus à gagner, qui est le plus riche, en fait, à développer si on l'aborde d'une bonne manière, je trouve.
5: Ça permet de creuser des personnages beaucoup plus profondément.
1: Oui, exactement. Puis je pense qu'on est dans une belle période d'âge d'or du streaming.

0: bon avec les pour et les mauvais, mais que ça nous permet de faire des films de 8 heures. Mmh. C'est une manière, puis le court-métrage prouve ça un peu, que le niveau technique, on est capable de faire quelque chose de cinématographique avec peu de moyens. Donc ouais. Après, ça vient un petit peu dynamiser la télévision conventionnelle ou la série conventionnelle.
1: J'ai adoré les 20 et quelques minutes. J'ai hâte de voir les 8 heures que tu prépares si tu arrives. Mais quand même, ça me marque. Au début, tu as dit, j'avais pas envie de me lancer dans le cinéma parce que j'avais peur de pas vivre ma vie. Normalement, mm-hmm. là, on comprend que ton court-métrage, si tu n'avais pas investi, bon, de ton temps, mais tout ton argent,
0: ouais, vraiment,
1: tu n'y serais pas arrivé. Et je peux pas faire autrement. Cette semaine, dans le Journal de Montréal, il y a eu un dossier, en fait, il y a quelques jours, où on disait que, ben voilà, que ça a fait couler beaucoup d'encre, qu'il y a des gens qui estiment à tort ou à raison que les artistes sont des privilégiés et que donc ils ne devraient pas se plaindre. Qu'est-ce que tu aimerais dire à ceux et celles qui pensent que les artistes profitent du système en quelque sorte?
0: Ben, j'ai envie de dire, quel système en fait, d'un certain sens? Je peux pas parler pour les autres, je peux juste parler de ma propre expérience, mais comme on me l'a dit, moi j'ai tout mis économie tant là-dedans. J'ai été des mois à manger du spaghetti puis des tartines de beurre de peanut puis vraiment à stresser à savoir comment j'allais être capable de payer le loyer et tout ça. Fait que les privilèges d'un artiste, j'aimerais ça qu'on m'énorme un petit peu dans mon cas.
1: Mm-hmm.
0: T'sais, pour moi, le privilège, c'est plus de partager puis c'est de voir un peu la réaction des gens que je viens juste de rencontrer et tout ça. Mais voilà, fait que je peux pas parler, tu sais, j'ai pas été en mesure encore de gagner ma vie avec ça, puis j'ai pas rien perdu jusqu'à maintenant, donc je me vois mal un petit peu commenter la situation dans la position dans laquelle je me retrouve.
1: Oui, Leïla.
2: Ben, j'aimerais faire un lien avec le bouquin dont on a parlé. C'est quand même encore une fois une contradiction. Le français, on veut le défendre avec vigueur, etc., mais on n'est pas là pour soutenir l'écosystème qui le fait exister au final.
1: Ouais.
2: Et puis de l'autre côté, on est aussi très complaisant avec ce qui peut le détruire. Donc je pense évidemment aux géants du numérique, à l'intelligence artificielle, pas aux personnes immigrantes là. Mais effectivement, je pense que c'est une contradiction assez incompréhensible à mon sens quand on veut mettre de l'avant son peuple.
1: Absolument. Mais Antoine, est-ce que ça t'a étonné, parce que j'ai vu beaucoup d'artistes réagir là-dessus, de voir qu'une partie du public trouvait justement que que les artistes en fait venaient de rentrer dans la société comme tout le monde suite à ce dossier-là. Est-ce que ça t'étonne de cette perception d'une partie du public vis-à-vis du travail des artistes?
0: Ben non, je veux dire, les artistes ont toujours eu le blâme pour beaucoup de choses, ont toujours été jugés pour beaucoup de choses. Je pense qu'il y a une certaine envie de la population, peut-être, des gens qui critiquent avec ferveur et qui dénigrent, ils ont eux-mêmes étouffé leur propre voie artistique. Et puis, je pense que, tu sais, peut-être même moi-même, si j'avais décidé de pas me lancer là-dedans puis que j'avais décidé d'avoir une vie réglo et classique, peut-être même que j'en serais devenu à mépriser un peu ceux qui ont le courage de faire ce que j'aurais pas eu, ce que j'aurais pas été capable de faire.
1: Antoine, moi je te dis merci à toi et à ta maman. Comme, franchement, non, c'est bien de voir ce genre d'œuvre. Je sais qu'elle sera présentée de ce court-métrage le 25 juillet au Festival Fantasia.
0: Le jour de ma fête d'ailleurs. Je vais souffler mes 28e bougie à Fantasia.
1: Bon,
0: on
1: aura une double pensée pour toi et j'aimerais aussi saluer certains auditeurs qui nous ont écrit suite à votre chronique. Mathieu de Toronto qui dit: je suis québécois et j'ai déménagé à Toronto en juin 2024. Je viens de réaliser depuis 2 semaines que mon fils de 8 ans est maintenant plus anglophone que francophone. Il pense d'abord en anglais, donc peut-être que l'essai peut inspirer des choses par rapport à ça. Et puis Raphaël de Montréal qu'on salue et qui passe l'après-midi avec nous. Bah, Antoine Boulanger, encore une fois, bonne chance pour la course aux Oscars dans la catégorie étudiant. Puis j'invite tout le monde à voir La Piche Note. C'est vraiment un très très beau court-métrage.
0: Merci beaucoup pour l'invitation, c'est un plaisir.
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1: Alors, si vous vous joignez à nous maintenant, il n'est pas 1h55 du matin, c'est bien 1h55 de l'après-midi. Et cette musique d'ambiance, c'est le son du moment de notre humoriste en résidence à Morella. Parce que si le monde est à mood, il est surtout à bout à Morella. Le monde est à bout, en particulier les gens qui déménagent et qui font affaire avec des compagnies, disons, douteuses.
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1: À Morella, il n'y a pas que les gens qui déménagent, qui sont à bout. Il y a aussi les gens qui reviennent à la réalité après un vol radiophonique sur Air Amoud.
6: Mesdames et messieurs, ici votre commandante. Nous amorçons notre descente vers la réalité. L'équipage vous remercie d'avoir choisi le monde et Tabout. Nous vous demandons de relever votre dossier, surtout si vous vous êtes endormi pendant la chronique précédente. On espère que cela n'a pas été le cas. Nous survolons présentement les résolutions que vous aviez prises au mois de janvier. Comme vous pouvez le voir à travers l'hublot, aucune trace de vie n'a été détectée. À votre gauche, vous pouvez apercevoir votre pile de linge qui vous attend depuis dimanche. Et à droite, votre abonnement de gym, qui commence sérieusement à se demander si vous existez encore. La réalité peut occasionner quelques secousses à l'arrivée. Au nom de tout l'équipage du monde est à bout, merci d'avoir voyagé avec nous. Nous espérons que votre retour à la réalité sera le plus doux possible, même si on n'y croit pas vraiment. Bon atterrissage.
1: C'était Le Monde est à Mout avec Amorella Lenga. Oui, le jeu de mots, ça peut arriver. Amorella, tu as toujours de l'inspiration. Je te vois sur les réseaux sociaux, je suis impressionné. Là, tu viens ce matin avec ces deux textes. C'est quoi? C'est des choses que tu vois passer dans l'air du temps? C'est là tu revenais de voyage, tu avais envie de nous parler un peu des avions, ça t'a fait rire?
7: Exactement, oui, c'est ça. Je me suis inspirée de ma propre vie personnelle pour écrire ce petit sketch.
1: C'est extraordinaire. Leïla, Aurélie, vous connaissiez Amorella?
2: Moi, c'est une découverte, mais il faut dire que je suis pas...
1: Très réseaux sociaux. faut que je le dise, j'ai voulu taguer, identifier Aurélie tout à l'heure. L'application m'a interdit de le faire. C'est pour vous dire à quel point elle n'est pas sur les réseaux sociaux. Mais c'est quand même un talent d'imitatrice hors pair. Je tiens à saluer, merci beaucoup Amorella, puis je vais le dire aux auditeurs, tu vas être là chaque semaine justement pour des segments Le Monde est à bout. Je tiens à saluer Selma de Montréal qui nous dit « Pour les pays qui ont été colonisés tels que l'Algérie, la langue du colonisateur, et ici on parle du français, est un tribut de guerre. Et qui apprend la langue d'un autre peuple se préserve du mal que peut lui faire ce peuple, ne pas avoir honte de maîtriser la langue d'autrui, mais tout faire pour garder sa langue maternelle. Merci pour ce bel échange. Nous vivons toutes et tous ce grand dilemme. Merci Salma, merci à tous ceux et celles qui nous écrivent via la bulle de conversation de l'application audio. Je devrais vous le rappeler plus souvent, mais on aime vous lire, donc n'hésitez pas. Amorella, tu vas être avec nous tout l'été pour notre plus grand bonheur. Aurélie, Leïla, je rappelle que l'ouvrage de Leïla Slimani, Assaut contre la frontière, est disponible partout. Merci de nous l'avoir présenté, ça continue d'alimenter la discussion sur notre bulle de conversation. Antoine Boulanger, votre court-métrage La Piche Note sera présenté au Festival Fantasia le 25 juillet prochain. On vous souhaite la meilleure des chances pour la course aux Oscars et je penserai à vous puisque ce sera votre fête le 25 juillet prochain. Merci à Sofiane Pamar pour son immense générosité. Merci tout spécialement à cette équipe formidable qui m'accompagne, Frédéric Trudel-Martineau à la recherche, notre adjoint à réalisation Pierre-Antoine, Pierre Plante, notre technicien, et Soumaya Arbaoui, notre chef d'orchestre. On se retrouve la semaine prochaine.
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12: Ici Rebecca Kwan, voici les informations. La coalition Avenir Québec est devenue le premier parti à dévoiler son cadre financier depuis le début de la campagne électorale québécoise. Les détails avec Sébastien Desrosiers.
13: Bonjour! Christine Fréchette n'a pas perdu de temps.
14: Très contente d'être ici.
13: Quelques jours après le déclenchement de la campagne électorale, elle dévoile le portrait des finances publiques du Québec tel qu'elle le prévoit au lendemain du scrutin.
15: On se garde une marge de manœuvre pour protéger le Québec contre... Donald Trump.
13: Dans son cadre financier qu'elle qualifie de responsable, la chef de la CAQ estime que ses promesses électorales coûteront près de 10 milliards de dollars sur 5 ans, mais plus de 8 milliards sont dédiés à des engagements à venir qui demeurent inconnus, des dépenses qu'elle compte payer grâce à d'éventuelles ententes avec Ottawa. Elle va aussi piger dans les sommes réservées aux imprévus malgré la guerre commerciale, puis elle compte réduire les dépenses de façon marquée, ce contre quoi avait mis en garde la vérificatrice générale plus tôt ce mois-ci.
15: On n'entrera pas en période d'austérité parce parce qu'on ne compte pas réduire les services aux citoyens.
16: Est-ce que les promesses électorales juteuses qu'on voit tout l'été et en ce moment de la part de la CAQ sont bel et bien comptabilisées dans ce cadre-là?
13: Ses adversaires, dont Paul Saint-Pierre Plamondon et Éric Duhaime, qui ont été mis au défi par Christine Fréchette de présenter leur cadre financier rapidement, eux aussi, promettent de le faire en temps et lieu.
17: Je peux vous assurer qu'on ne fera pas de comptabilité là, fantaisiste comme celle de la CAQ.
13: Donc, le défi demeure important. La CAQ prévoit retrouver l'équilibre budgétaire d'ici 2030, mais il reste près de 6 milliards à trouver pour y arriver. Christine Fréchette doit nous dire comment elle y parviendra dans les prochaines semaines. Ici Sébastien Desrosiers, Radio-Canada, Longueuil.
12: Ailleurs dans la campagne, le Parti libéral du Québec promet de plafonner les hausses de loyers dans les résidences privées pour aînés. Pour sa part, Québec solidaire promet de s'attaquer à la crise du logement en indexant les hausses de loyers à l'inflation. Le PQ a quant à lui présenté ses engagements en matière de défense du français, tandis que le Parti conservateur a promis de défendre l'industrie forestière contre les tarifs douaniers américains. Par ailleurs, en cette campagne électorale au Québec, les partis politiques placent les enjeux liés à l'augmentation du coût de la vie au cœur de leurs priorités. Les conditions climatiques, les guerres et la pandémie ont fait exploser les prix des produits de consommation. Et devant cette hausse, tous les Québécois ne sont pas égaux, comme l'explique Charles-Antoine Boulanger.
18: Jimmy fait le plein de collations pour ses enfants à l'approche de la rentrée scolaire.
19: Je trouve que ça vaut la peine. Tu vois, des bars 30 sont un prix très abordable.
18: On le retrouve au milieu des allées d'une bannière d'épicerie à rabais. Cette autre cliente avoue avoir changé ses habitudes pour combattre l'inflation.
20: J'ai même plus le goût de manger de la viande à cause de ça, parce que c'est trop cher.
18: Selon le rapport annuel sur les prix alimentaires, une famille consacrera en moyenne plus de 17 000 $ pour se nourrir cette année. Une hausse de plus de 50 % par rapport à 2017. Le bœuf haché, par exemple, est passé de 9 à 16 $ le kilo.
21: J'ai beaucoup d'inquiétudes, par exemple, pour les personnes les plus affectées.
18: Le professeur d'économie à l'Université Laval, Patrick Gonzalez.
21: Pour les autres, ben oui, on voit les prix augmenter. Le steak coûte pas mal plus cher, mais ça nous empêche pas de nous en acheter.
18: En moyenne, la situation financière des Québécois s'est améliorée depuis 2017, selon Geoffroy Boucher, économiste à l'Observatoire québécois des inégalités. Moyens, n'empêche, beaucoup de personnes se sont appauvries.
22: Il y a une part quand même importante de la population qui n'a pas vu ses revenus croître au même rythme que ses dépenses.
18: Le transport et le logement figurent aussi parmi les postes de dépenses qui ont connu les hausses les plus importantes. En cette campagne électorale, des voix s'élèvent pour demander aux partis une augmentation du salaire minimum ou encore des programmes d'aide de dernier recours, afin que tous les Québécois puissent garder la tête hors de l'eau. Ici Charles-Antoine Boulanger, Radio-Canada, Longueuil.
12: L'armée américaine a mené de nouvelles frappes en Iran, les premières de cette ampleur depuis un mois. Le commandement militaire américain affirme avoir visé deux lanceurs de roquettes sur l'île de Larak, dans le golfe Persique. L'attaque a fait des morts et des blessés, selon les gardiens de la révolution islamique, qui ont promis des représailles. Les gardiens iraniens affirment par ailleurs avoir attaqué des cibles militaires américaines en Jordanie. Les hostilités entre les deux pays avaient considérablement baissé en intensité ces dernières semaines, malgré des échanges de tirs sporadiques. En terminant au Népal, le bilan s'élève désormais à près de 800 morts après la crue dévastatrice survenue mercredi. Plus de 3000 personnes, dont 31 Canadiens, manquent toujours à l'appel. Alexandre Lepoutre a préparé ce compte-rendu.
23: Les opérations de secours se poursuivent au Népal. Mais les conditions sont très difficiles entre les débris et la mer de boue qui a enseveli certains villages. Le ministre des Affaires étrangères affirme que son gouvernement redouble d'efforts pour retrouver des survivants, alors que des milliers de familles sont sans nouvelles de leurs proches. Les autorités ont également appelé à la plus grande prudence en raison de la montée des eaux et le risque d'un nouveau déchaînement naturel. Sur place, les équipes népalaises sont aidées par des secouristes venus de la Chine, de l'Inde et de la Corée du Sud. Le Népal évalue déjà la reconstruction à plusieurs milliards de dollars et fait appel à la solidarité internationale. Et pendant ce temps, au Vatican, le pape Léon XIV a apporté son soutien aux proches des victimes. La catastrophe aurait été causée par l'effondrement d'un glacier qui a tout emporté sur son passage. Ici Alexandre Lepoutre, Radio-Canada, à Montréal.
12: C'est ce qui conclut les informations.
0: Bonsoir tout le monde. Bienvenue dans l'antre du Studio 44 à Montréal, studio dans lequel je retrouve avec joie Carole Laure. Salut Carole.
3: Salut.
0: Dis-moi, quel mot résume le mieux ton expérience à ce micro dimanche dernier? Puis là, je présume que tu as aimé ça parce que tu es de retour devant moi.
3: Ben, j'ai tellement aimé ça que j'aimerais en faire beaucoup tellement j'ai aimé ça.
0: Ah oui?
3: Premièrement, j'ai aimé te connaître. Hein, puis te rencontrer, ça me fait extrêmement plaisir. Et c'est rare de participer à des émissions comme ça. C'est rare d'avoir la chance de s'exprimer sur des sujets qui peuvent toucher tout le monde. Puis toi,
0: il y a vraiment... De prendre le temps. Hein,
3: prendre le temps
0: aussi.
3: D'en parler à différents angles. Ouais. Ça m'a beaucoup plu. Donc, je suis contente aujourd'hui de commencer à parler de la danse avec toi.
0: Ben, c'est ça, justement. Ce soir, pour annoncer, mais là, tu viens un peu de le faire, le thème sur lequel on va réfléchir. J'ai choisi de nous faire entendre le début d'une chanson dont le vidéoclip a contribué quand j'étais adolescent, moi, à m'initier à ce qui va nous intéresser ce soir. On est
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0: Là donc, c'est une chanson de toi, ça remonte à 1989, ça s'intitule « Danse avant de tomber » et là, je suis certain que les gens de mon âge revoient le clip dans leur tête en ce moment. Mes sources me disent qu'encore aujourd'hui, tu danses à tous les jours. Est-ce que c'est vrai, ça?
3: C'est absolument vrai.
0: Ah ouais?
3: Oui. C'est surtout aussi que je sois bousculée, si tu veux, par la tristesse ou très, très, très joyeuse. Mais la danse, pour moi, répond à ça. Et puis, des fois, mon corps domine vraiment ma pensée. Je sais pas comment t'expliquer ça, mais... Ouais. J'oublie tout quand je danse. Ça change, ça me répare. Ça répare quand je suis triste. Et je fête quand c'est la joie. C'est extrêmement important, mais c'est quand même principalement la joie plus que la tristesse quand je danse.
0: Fait que je devine que tu es d'accord avec Nietzsche qui a déjà écrit, je le cite, « Je considère comme gaspillé toute journée où je n'ai pas dansé. » Tu dois être Nietzschéenne.
3: Je pense comme ça, moi. Puis je pense que tout le monde devrait danser tout le temps, même s'ils sont gênés. On en parlera plus tard,
0: ben
3: mais
0: oui,
3: il y en a qui sont gênés de danser.
0: Avant de faire l'introduction, je te présente, ainsi qu'à nos auditeurs et à nos auditrices, une archive du danseur et chorégraphe espagnol José Torres, 1909-1977. C'est un extrait d'une entrevue qui remonte à 1948 quand même. Puis je pense que c'est un extrait qui va t'intéresser.
5: Monsieur Torres, nous vous connaissons un peu et je vous demanderai quelques renseignements sur votre carrière. D'abord, comment vous êtes devenu danseur?
24: Eh bien, je dansais depuis toujours. Depuis que j'étais enfant, depuis que j'ai vu la première lumière, j'avais même 9 mois, je dansais déjà dans la petite chaise quand on m'a sorti dehors en Espagne à Séville.
5: C'était un bon début.
24: Et plus tard, j'ai dansé. C'était ma vocation, et même on voulait m'empêcher de que je danse, et je me suis jeté de 3 étages. Regardez mes marques, qui sont ici, n'est-ce pas?
5: Eh oui, je vois.
24: Oui. Eh bien, ils ont compris qu'il fallait me laisser, parce que c'était pas un métier, c'était une dévotion, n'est-ce pas? Comme on aime les bons dieux.
0: Alors, je rappelle que c'était le danseur et chorégraphe José Torres qu'on entendait ici, puis là, la question qui s'impose, Carole, c'est toi, quand est-ce que tu as commencé à danser?
3: Mais il me semble que j'ai toujours bougé.
0: Ouais.
3: Je veux dire, ça et la musique. La musique et la danse, c'est un peu associé ensemble, n'est-ce pas? Et je sais que très jeune, je dansais, évidemment. Mes parents adoptifs n'étaient pas des danseurs, n'étaient pas des musiciens. Mais j'aimais poser mes pieds sur le pied de mon père ou de ma mère, puis c'est comme ça que j'ai appris, je bougeais. Mais indépendamment de ça, je bougeais tout le temps. Je dansais tout le temps naturellement. Naturellement, j'ai toujours bougé. Même aujourd'hui, j'ai du mal à ne pas bouger, même en te regardant, même en faisant cette émission.
0: Tu t'es pas lancé en bas de la fenêtre.
3: Non, je me suis pas lancé en bas de la fenêtre. Non.
0: Carole, le dramaturge français Jérôme Touzalin a déjà dit que la danse, c'est de l'architecture en mouvement. Je trouve ça très beau.
3: Tellement beau.
0: On a 53 minutes 15 secondes pour réfléchir à ça. Allez, c'est reparti tout le monde.
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0: Salut, dimanche 30 août avec Carole Laure, on se demande qu'est-ce que la danse dit de nous quand les mots se taisent.

0: Bon, je vais commencer par dire que notre thème de ce soir va me permettre de faire quelque chose que j'aime beaucoup, c'est-à-dire sortir de ma zone de confort. Cela dit, Carole incarne tellement bien le sujet que ça risque de nourrir mon syndrome d'imposteur, mais bon, je vais essayer qu'il ne prenne pas trop d'ampleur. D'ailleurs, quand je vous dis que la danse, c'est assez loin de moi, je dépose tout de suite le titre du texte que je vais lire plus tard. Ça s'intitule « Je sais pas danser ». Je sais pas m'oublier. Et pour les fans, oui, c'est une phrase que j'ai empruntée à la chanteuse Pomme. Si moi je danse pas, eh bien, il semble que beaucoup de gens dansent dans le monde. En fait, je lisais qu'on considère la danse comme un invariant anthropologique. C'est-à-dire que, selon ce qu'on en sait jusqu'ici, les historiens et les anthropologues en sont arrivés à la conclusion qu'il n'existe aucune culture où la danse est absente comme pratique courante. Et on danse pour toutes sortes de raisons, pour le plaisir, pour se mettre en forme aussi. Puis, les historiens insistent pour dire que jadis, la danse était même utilisée dans l'univers de la guerre pour, je cite l'écrivain Olivier Pourriol, conjurer la peur en donnant aux troupes une forme coordonnée et rythmée. Ça, j'avoue que je ne savais pas ça. Si la danse est un objet d'étude en anthropologie et en sociologie, et ce depuis bien longtemps, en philosophie classique, il paraît qu'on s'y est intéressé assez peu. Ce qui a fait dire à Paul Valéry dans un ouvrage paru en 1939 et qui s'intitule « Une philosophie de la danse », que c'est ironique parce que la danse représente un problème philosophique majeur selon lui, c'est-à-dire que l'humain a de la difficulté à en définir l'essence. Pour Valéry, la danse est un sujet très puissant, ne serait-ce que par le fait qu'elle fusionne le temps, l'espace, la liberté, la passion et la raison. Pour réagir à nos échanges, ben, je vous invite à nous écrire, comme à l'habitude, par la bulle de conversation ou encore par le bon vieux courriel réfléchir@radio-canada.ca. Plus tard à l'émission, on va réfléchir à tout ça avec la chorégraphe et interprète Rodney Désir. Mais pour le moment, voici une archive qui remonte à 1965. C'est un extrait de l'émission de radio intitulée « Parlons musique ».
1: Ce soir, à Parlons musique, nous vous proposons d'écouter un premier entretien d'André Desautels sur la poétique de la danse.
2: Lorsque le grand poète Rabindranath Tagore écrivait « Le fleuve de vie qui court à travers mes veines nuit et jour, court à travers le monde et danse en pulsations rythmées », il situait la danse comme l'attention de l'homme à sa propre fête.
3: C'est beau.
2: La danse n'a point d'autre origine que ce fleuve de vie dont parle le poète. Elle s'inscrit partout dans l'histoire de la musique instrumentale comme étant d'abord l'expression sublimée de rythmes organiques accompagnant la pensée la plus haute et parfois même la plus dépouillée. Au commencement était le rythme, et le rythme s'est fait danse. La danse a donné forme aux mille vies merveilleusement encastrées dans le cœur de l'homme. Et par l'éminence de toute chose, elle s'est trouvée en communion avec les pulsations innombrables de l'univers. Elle est aussi bien l'amour comme la mer, et la vie elle-même, et les pensées. Elle est l'acte pur des métamorphoses, dit Paul Valéry.
0: Une des phrases qui m'a frappé dans ce que disait ici André Desautels en 1965, c'est la danse, ce sont les rythmes organiques qui accompagnent la pensée. Je dis ça parce que il y a un truc qui m'a frappé la semaine dernière en t'observant, Carole, puis tu le faisais un peu il y a quelques minutes quand on a ouvert l'émission, c'est que quand tu parles à la radio, c'est tout ton corps qui bouge. Dis autrement, j'ai l'impression que parler pour toi, c'est danser un peu, non?
3: Je sais pas, c'est de l'instinct. Je me rends pas compte que je bouge à ce point-là.
0: C'est très beau. Les auditeurs et les auditrices devraient bénéficier d'un accès à une caméra en studio parce que quelque chose comme une danse quand tu fais de la radio.
3: Mais je sais pas. En tout cas, c'est sûr que j'arrive pas à contrôler mes mouvements. Je m'en aperçois même pas.
0: Ouais.
3: Mais c'est sûr qu'il y a danser. Puis être aussi, être regardé danser.
0: Ouais, ouais.
3: Il y en a qui sont timides, il y en a qui ont peur de danser, il y en a qui sont gênés de danser.
0: Mm-hmm.
3: C'est sûr que dans tous les temps, tu sais, quand on allait, même plus jeune, on disait, ben là, c'est à ton tour, tout le monde va sur la piste de danse, ou il y en a qui ils restent le long des murs, puis ils n'osent même pas bouger. Donc, Moi, je pense que danser seul, pour s'habituer à danser puis goûter à la joie de danser, je trouve que tous les auditeurs, tout le monde, hommes, femmes, enfants, tout le monde devrait danser, s'ils sont gênés, de danser d'abord seul dans leur chambre et s'éclater et comprendre à quel point ça peut t'envahir. Mais c'est ton instinct qui sort, c'est ton instinct, ça prend possession de toi d'une manière nouvelle et ça te fait du bien.
0: Ça
3: te
0: traverse le corps. Oui, mais est-ce que tu nommes, en fait, la gêne qui peut naître quand on danse devant les autres? Il y a le philosophe Alexandre Lacroix qui a écrit « La danse ».

0: C'est une philosophie du corps en mouvement. Puis lui, il parle du fait qu'il y a une injonction contradictoire chez les danseurs et les danseuses professionnelles. Qu'est-ce que c'est, ça? C'est que d'une part, la personne qui danse, elle doit habiter son corps, doit habiter son fort intérieur pour se connecter avec son âme, tout en étant consciente qu'il y a un public. T'as fait de la danse sur scène. Comment on fait justement pour être en équilibre quand il faut être à l'intérieur de soi? À l'extérieur de soi, devant le public. T'sais. Puis en même temps, je sais bien que quand tu danses, t'es pas en train de jouer un rôle, t'es pas une comédienne, t'es Carole Laure qui danse sur scène.
1: Ben, c'est tout. Quand on parle de danse, même devant le public, quand on est quelqu'un est sur scène, puis danse, comme moi, j'étais pas, disons tout de suite que j'étais pas une danseuse professionnelle du tout. Je savais bouger. J'étais fascinée par la danse. Et comme je suis tombée en amour complètement démesuré pour la danse contemporaine en rencontrant Louise de Cavalier, je vous en parlerai plus tard. Mais si tu veux que quand tu es sur scène, c'est sûr que tu le sais que tu es regardé. Mais ça m'est arrivé d'être en train de chanter, de bouger, je dirais danser, si tu veux, et d'oublier, rentrer tellement dedans que j'oublie le public. Mais c'est rare, tu le sais que tu es regardé. Mais aussi, quand tu es arrivé à faire une performance sur scène, tu sais tellement ce que tu veux faire. Puis après ça, il y a le temps. Et les jours changent. Tu ne peux pas être la même chaque soir. Tu ne vas pas danser de même manière.
0: Il y a une émotion qui est différente chaque soir. Tu peux être triste, tu peux être joyeuse. Ça teinte ta chorégraphie.
1: Ça teinte complètement. C'est pour ça que si quelqu'un va voir plusieurs soirs d'affilée, même un spectacle de danse, un peu moins, je dirais, dans le ballet classique, parce que c'est tellement particulier, le ballet classique, on y reviendra par rapport à la danse contemporaine, mais c'est vrai que chaque soir, c'est un peu différent.
0: Je pense à Johnny Thompson, qui était aussi dans le dossier. J'ai lu un texte de lui qui s'intitule « Philosophie de l'objectivation. Pourquoi tout change quand quelqu'un nous regarde? » Puis Thompson, il donne un exemple que je trouve frappant. T'sais, imaginons qu'on est dans un parc, on est en train de danser, on se pense seul dans le parc. Ça fait 3-4 minutes qu'on est là, qu'on bouge, qu'on se déploie, qu'on est à l'intérieur de nous. Puis si tout à coup, on se rend compte qu'au loin, il y a quelqu'un qui nous regarde, peut-être quelques minutes qu'il est là, tout change. Puis là, je vais faire un clin d'œil à Sartre, mais Sartre, il disait « Je me vois danser parce qu'on me voit danser ». C'est l'idée que notre corps devient un objet. Est-ce que toi, ça t'affecte aussi?
1: Oui, je savais très bien que le regard qu'on porte, on le sent. Ça nous... Des fois, ça peut t'élever même.
0: Ben c'est ça, parce que ça crée une tension avec le public.
1: Ça crée une tension, ça peut t'élever encore plus.
0: Ça peut t'exciter.
1: Si la salle, par exemple, réagit énormément et tu sens qu'ils sont tellement fascinés, comme moi j'ai pu être fascinée à regarder de la danse contemporaine, je suis certaine, il y a une communion dans le vivant.
0: Tu as mis le mot qu'il fallait mettre, je pense, sur ça. Je reviens à l'archive. Madame Desautels disait que la danse, c'est le fleuve de vie qui coule en nous. Moi, ça m'a rappelé que dans le dossier préparé par la recherchiste Kim, il était question du philosophe Henri Bergson, 1859-1941. Pour lui, Bergson, il y a l'âme, puis il y a le corps, mais l'humain est aussi traversé par ce qu'il appelle un élan vital. Puis dans ce mouvement-là, qui fait qu'on se met en action, ou dans ce cas-ci, qui fait qu'on se met à danser, il y a toutes sortes de choses qui se passent. Toutes sortes d'émotions qui sont canalisées, toutes sortes d'émotions qui sont à la base de ce mouvement-là. Toi, Carole, comment le décrirais-tu, cet élan vital qui te pousse à danser? Dis autrement, qu'est-ce qui te met en mouvement sur une scène ou dans ta chambre qui te fait danser?
1: Je sais pas comment expliquer ça, mais c'est comme c'est souvent quand il y a une espèce de... Si je suis seule, puis je vais aller danser dans ma chambre, c'est parce qu'il y a un débordement, que tout d'un coup, mon instinct de vie, c'est plus comme instinct, c'est plus comme animal. Tout d'un coup, t'éclates, puis tu peux plus tout contenir dans la tête ou dans le cœur, puis ça s'en va dans tout le corps, des pieds à la tête, et là, ça part en mouvement.
0: C'est ce que Paul Valéry, je pense, appelait l'énergie excédentaire. À un moment donné,
1: ça
0: t'envahit, puis certains canalisent ça par le chant, par la marche, par la course, dans mon cas. Toi, c'est par la danse.
1: Par la danse. Moi, c'est par le mouvement. En tout cas, la danse, je pourrais pas ne pas le faire. Même à mon âge, là, même à mon âge avancé, disons-le.
0: Je
1: n'arrête pas.
0: Et tu dirais que cet élan vital-là qui te porte à danser, c'est plus de l'intuition que de l'intelligence rationnelle. Tu mets pas ça en
1: non, je commence
0: forme.
1: Pas à dire ah ben là, faudrait que j'aille danser. Non,
0: ouais, non,
1: c'est pas comme ça.
0: Ça
1: vient tout seul.
0: Là.
1: Ça prend tout seul. C'est comme tout d'un coup, je me sens tellement mal. Admettons que c'est de la souffrance.
0: Ouais.
1: Si on veut exprimer quelque chose qui est de la tristesse et de la grande souffrance, un truc qui t'arrive sur la tête et puis tu sais même plus comment l'absorber. Mais quand

0: Des fois, je peux faire ça jusqu'au bout quand il y a.
1: Ah, ouais.
0: On ne peut pas traverser la vie sans avoir des fois des gros coups, comme tout le monde. Moi aussi, j'ai eu des coups. Mais quand j'ai eu les coups les plus durs de ma vie.
1: C'est par la danse que
0: ben, c'est très bizarre. Tu sais, ça aurait pu être la drogue, ça aurait pu être aller voir un psy, ça aurait pu être n'importe quoi.
1: Ben, c'est ça, tu sais. Qu'est-ce qui, par exemple, par la danse, te permet d'exprimer que, je sais pas moi, une conversation avec une amie. Ou que l'écriture d'un texte, je dis ça parce que tu as écrit un livre, tu es en train d'en écrire un deuxième. Qu'est-ce qui fait que la danse, c'est ton choix puis que tu ne tournes pas vers autre chose? Qu'est-ce que ça te permet d'exprimer que d'autres moyens ne te permettent pas de faire?
0: C'est comme si ça fermait mon intellect. C'est comme si le corps me disait autre chose. Je ne sais pas comment expliquer autrement. C'est comme si c'est le corps qui parle et qui exprime, qui enlève. Mais c'est la joie aussi. Là, je parle de la tristesse, mais ça veut dire de la joie. C'est comme si le corps
1: faisait
0: sortir le souffle, la douleur extrême. Et puis, ça efface un peu le cerveau pendant que je danse fortement. Les gens vont penser que je suis folle, en tout cas.
1: Moi, j'attire surtout ton attention, Carole, sur toi-même. Te vois-tu danser depuis 2 minutes avec tes mains?
0: Excuse-moi.
1: T'as pas à être excusé. J'ai accès à une chorégraphie complètement magnifique. Mais tu sais, en même temps, j'ai l'impression, puis Bergson y faisait référence aussi dans l'évolution créatrice, tu sais, que dans nos sociétés aujourd'hui, on a pas mal plus tendance à encourager l'intelligence que l'intuition. On a oublié qu'un corps qui se laisse aller dans une liberté de mouvement, ça peut être aussi bénéfique qu'un cerveau qui réfléchit. Pourquoi est-ce qu'on sous-estime le pouvoir du corps, selon toi?
0: Maintenant, je pense que quand même, de plus en plus, le corps, on voit beaucoup.
1: Ah ouais, tu penses?
0: Oui. Et puis aussi, c'est pas seulement ça. La danse peut est devenir une passion pour un jeune, ça peut soigner un malade, ça commence à rentrer même dans les prisons, il y a même des cours de danse dans les prisons.
1: Ouais, j'ai vu ça.
0: Ça commence à bouger un peu partout, puis surtout qu'avec les médias sociaux, moi je vois des choses extraordinaires parce que je vois des extraits de chorégraphes dans le monde entier que j'admire, que ce soit Damien Jallet ou Sidi Larbi ou que ce soit
1: Marie-Jouinard Nessie. Parce que je vais suivre ces gens-là sur les réseaux sociaux.
0: Mais même que ce soit des chorégraphies d'ici qui sont merveilleuses, comme Édouard a été, puis comme Marie-Jouinard, comme Diane Lorrain, comme plein de monde. Mais moi, il y a ça sur les réseaux sociaux. Il y a toute la danse qui vient du crump ou de la danse de rue qui a envahi les plateformes. Il y a toutes les dans le monde entier, les ballets classiques aussi. La danse est partout.
1: Il faut ouvrir l'œil puis être attentif à ça, puis sensible à ça. En fait, moi, je portais plus un regard peut-être de sociologue là-dessus, puis je me disais, il me semble qu'on a l'air d'une gang toute pognée dans nos corps. Danser, ça nous ferait du bien, tu sais.
0: Bien sûr que ça fait du bien, mais c'est pas vrai que tout le monde est poigné dans leur corps.
1: Ça fait bien de me remettre à ma place.
0: C'est peut-être... Non, parce qu'il y a beaucoup de sport, beaucoup de gens, les gens bougent de plus en plus. Moi, je vois des danses de rue. À Montréal, par exemple, il y a des lieux ouverts à la danse partout.
1: Oui.
0: Il y a tous les réseaux de danse country, de ceci, de cela. Je sais pas, c'est peut-être parce que je suis fascinée par ça, moi, mais j'en vois partout de la danse, puis je pense que c'est très important que ça rentre dans les écoles aussi, partout, parce que ça aide beaucoup le mental. Voilà.
1: Puis ça libère l'énergie excédentaire pour y revenir à Paul Valéry. Tu parles de ce qu'on trouve sur les réseaux sociaux par rapport à la danse. J'ai vu passer des trucs qu'on peut appeler ça, mettons, une nouvelle tendance. C'est des gens qui... En fait, faut revenir à la base. La danse, qu'est-ce que c'est? C'est un langage qui est destiné à se faire comprendre, mais sans mots, d'une certaine façon. Mais il y a des gens qui se disent, ben ça peut être un langage qu'on peut destiner à des organismes non humains. Par exemple, on peut danser avec nos animaux, on peut danser pour les plantes.
0: Dehors, dans la nature.
1: Exactement. Puis pour revenir à Valérie encore, ce geste danser-là, quand on danse avec, je sais pas, notre chat, ben il cherche pas à être efficace, il cherche surtout à être expressif. Est-ce que tu as remarqué cette tendance-là sur les réseaux sociaux ici et là? Puis est-ce que toi, ça te parle comme danseuse? Tu dis non professionnelle, mais moi, je vais, en tout cas, comme
0: danseuse, c'est pas danser. Ma fille est une professionnelle, mais moi, non.
1: Mais non, OK. En tout cas, mais est-ce que tu as observé cette tendance-là? Puis est-ce que ça te parle d'une manière?
0: Ça me parle parce que j'ai souvent dansé avec avec mes chiens.
1: Ah bon? Okay.
0: Avec mon chien, des fois, je prenais les deux pattes, puis je dansais avec lui. Mais non, j'ai vu, parce que j'ai regardé beaucoup de films de danse, parce que j'étais sur un jury de films, justement, qui venait du monde entier de danse. Puis je me suis aperçue que beaucoup, presque rien n'était en studio ou sur scène.
1: À l'extérieur,
0: au bord de la mer, avec les arbres, un peu de sable, tout ce que tu veux. Même Clara, ma fille, est allée en Gaspésie cet

0: été, puis elle a fait sa performance dans un pit de sable. J'ai trouvé ça incroyable, alors que je l'avais vue sur scène, moi. Donc, ça se déplace, la danse, ça va partout. Puis surtout que la danse de rue, la danse de Crump, qui a commencé dans les années, je pense, 90, peut-être plus, 2000, à Los Angeles, qui étaient des jeunes qui s'exprimaient, leur violence passait là-dedans. Ouais. Il y en a partout. Donc, c'est sûr et certain que ça se déplace partout, la danse. C'est pas juste dans les studios de danse.
1: Puis là, tu dis que la danse se déplace un peu partout, que ce n'est pas que dans les studios de danse. Là, je vais faire un croche vers le type de danse que tu aimes particulièrement, qui est évidemment la danse contemporaine. J'apprendrai rien aux gens ici, mais... La danse contemporaine, je lisais ça cette semaine, tu sais, moi qui s'intéresse à la sociologie de l'ordinaire, mettons, la danse contemporaine, j'ai compris ça cette semaine, désolé, ça m'a pris du temps, ça m'a pris 49 ans à comprendre ça, mais c'est une danse qui célèbre la gestuelle de l'ordinaire, donc on marche, on court, on tape, on se déplace, et... Tu sais, je suis allé en voir quelquefois, moi, des spectacles de danse contemporaine. J'avais trouvé ça interpellant, mystérieux. J'avais pas compris qu'on célébrait les gestes de la vie ordinaire. Qu'est-ce que t'aimes particulièrement dans ces gestes-là versus les gestes très placés, chirurgicalement placés de la danse classique?
0: Bon, moi, j'aurais pas autant aimé être un entraînement de danse classique. Jeune, j'aurais aimé être entraînée par la danse contemporaine. J'ai pas été entraînée ni vraiment, mais la danse classique, c'est toujours une danse où tu t'élèves, t'as pas de pesanteur, tu dois être léger, vers le ciel. La danse contemporaine, t'as les deux pieds posés au sol, t'es dans la vie attachée au sol.
1: Ouais.
0: Et moi, j'aime beaucoup ça. Puis, ce que j'aime dans la danse contemporaine aussi, c'est que c'est différents corps. Parce que le ballet classique, c'est tout le monde dans la même forme, si tu veux. Ils veulent tous avoir un long cou.
1: Ils ont une tendance.
0: Ils se ressemblent tous. La danse contemporaine, tu peux avoir une personne plus vieille, plus jeune, plus volumineuse. Mais moi, j'ai eu un choc aussi. Je dois te dire, si je peux me permettre, de rentrer ça dans notre radio.
1: Je pense que tu vas nommer Louise de Cavalier.
0: Oui, Louise de Cavalier, elle m'a tellement impressionnée. Je n'ai jamais vu quelqu'un comme ça. Elle, c'est quelque chose d'à part. Parce que Louise, elle m'a directement rentrée dans le cœur et dans la tête. J'en suis pas revenue. La première fois que je l'ai vue, elle, c'était avec La La La Human Sex.
1: Oui.
0: Et Louise avait une petite moustache. Et elle est arrivée avec Claude Godin, qui était un danseur avec qui moi j'ai travaillé plus après, et Edouard Locke à la guitare. J'ai dit, mais qu'est-ce que c'est que ça? Tout d'un coup, je voyais une fille tellement belle, avec sa chevelure comme une lionne, des yeux clairs bleus, une beauté totale, qui était bâtie quasiment comme un dessin d'un jeune garçon.
1: Parce que son corps était le résultat d'un entraînement.
0: D'un entraînement de fou. J'ai jamais vu quelqu'un s'entraîner comme ça. C'est un entraînement qui dépasse. J'ai jamais vu quelqu'un s'entraîner d'aussi régulièrement, mais aussi magnifiquement. Je l'ai suivi quand même pas mal. Mais elle arrivait, je voyais quoi? Qu'est-ce qui m'a si fascinée là-dedans? C'est qu'elle exprimait la violence et la douceur en même temps. Dans un seul mouvement, tout d'un coup, elle faisait un truc impensable de force et de violence. Et ça redescendait avec un souffle comme une mouche qui vole. Une douceur incroyable. J'étais sciée sur ma chaise. Je me suis dit, mais qu'est-ce que c'est que ça, ce personnage? J'ai tellement admiré que j'ai vu tous ces shows. Tout le temps.
1: Je suis allé voir un clip vidéo cette semaine de La La La Human Sex. C'est disponible sur YouTube. J'ai été séduit, mais là, je le suis encore plus maintenant que tu me le personnifies avec ton corps, explication-là. Non, mais pour vrai, Carole, je savais que ce sujet-là me transformerait vraiment au corps. Là, je t'écoute depuis tantôt, puis je me dis, moi qui ne sais pas danser, qui est pogné dans mon corps, j'ai l'impression que peut-être que la danse-thérapie me ferait du bien pour exprimer des choses que les mots ne me permettent pas d'exprimer, ou peut-être que je pourrais tout simplement essayer de m'inscrire en cours de danse puis
0: de
1: me laisser aller.
0: Tu devrais. Puis aussi,
1: s'il y a des partenaires intéressés. Non, mais c'est juste qu'on dirait que cette phrase-là n'a pas de bon sens. Moi qui danse...
0: On peut aller prendre des cours de tango pour commencer, toi et moi, si tu veux. écoute, Louise Le Cavalier et Marc Bélan avaient fait un clip qui s'appelait Deux, un duo. J'ai jamais vu. Pour moi, c'était la beauté devant moi là. Ça incarnait la beauté pure. J'ai jamais vu ça. Ça finissait dans une piscine. J'invite les gens à aller trouver ça sur le net parce que c'est spectaculaire. Puis c'était toutes les contradictions filmées de la vie d'aujourd'hui.
1: C'est drôle parce que à l'émission, on essaie souvent de mettre en mots. Évidemment, on fait

0: de la radio qui n'est pas filmée. Alors, on essaie de se rapprocher le plus possible de l'idée qu'on a dans notre tête, mais tout ça avec des mots. Mais ce que je comprends avec la danse, en ayant lu là-dessus cette semaine, puis en t'écoutant en parler ce soir, c'est que parfois, avec le corps, on y parvient quasiment aussi. Ce qui me fait dire que je pense que j'ai raison quand je dis que les émotions sont un mode de connaissance de soi et des autres. Le corps nous permet de se comprendre mutuellement.
1: Bien sûr. Mais elle, ce qui était beau aussi, c'est qu'elle dépassait la chorégraphie.
0: Ouais.
1: Elle devenait la danse. J'ai jamais vu ça. Elle devenait la danse. Elle brillait, tu vois.
0: Tu vois, tu bouges tellement, Carole, que je pense que je vais t'inviter à continuer de parler quand même dans le micro.
1: Oh, excuse-moi.
0: La voilà de retour. Carole, je retiens que Louise Lecavalier est la danse. Je trouve ça très beau. Je vais prendre le temps de lire deux messages, si tu me permets, qui ont été postés sur notre page Facebook en lien avec notre question de la semaine, que je rappelle d'ailleurs. Qu'est-ce que la danse dit de nous quand les mots se taisent? Tout d'abord, il y a Nathalie Anne Roy qui a écrit ceci. Chez nous, quand mes enfants et moi dansons ensemble dans la cuisine, c'est un moment qui nous unit à travers nos corps et nos élans de joie qui se manifestent. C'est simple, mais grandiose. Puis, il y a David Rancourt, qui est lui-même danseur, chorégraphe et directeur artistique, qui a écrit « La danse dit tout de nous, tiens, et ce, en toute transparence, du dedans comme du dehors. Avec la danse, les filtres s'estompent. En général, c'est difficile de nommer le mystère, l'intime, la grâce, le vulnérable, le grandiose et le minime avec les mots. Avec la danse, c'est possible. »
1: Oh, j'aime bien David Rancourt, oui, c'est bien. Puis ce que la femme a écrit, qu'elle danse avec ses enfants, c'est une chose que j'ai tellement pratiquée quand mes enfants étaient jeunes.
0: Ouais.
1: Oh, oui.
0: Est-ce que tu le fais maintenant avec tes petits-enfants?
1: Oui. C'est sûr que j'aime les faire danser, je mets de la musique. Puis quand mes enfants étaient tristes, jeunes, mettons qu'il y avait une journée, on pouvait pas sortir, il pleuvait ou je sais pas quoi, j'avais une danse, je mettais une musique la même à chaque fois, puis ils savaient que là, on était obligé de tourner autour de la table en dansant. Puis même le chien nous suivait. On a fait ça pendant des années. Ça aidait tout le monde, on était plus de bonne humeur après.
0: Puis je profite du fait que je t'ai devant moi pour, bon, je rappelle, je l'ai dit tantôt, que je suis pas quelqu'un qui est bien dans son corps. J'ai de la difficulté à danser. Je vois aussi que sur Facebook, il y a Jean-Marc Fréchette, l'auditeur, qui dit « Moi non plus, je sais pas danser pantoute. Je suis une vraie barre de fer. » Puis Marie-Hélène Lebel qui dit « Jean-Philippe, même si tu sais pas danser, tout le monde sait danser un slow. » Cela dit, je pense au sociologue Christophe April qui, dans son livre « Slow, désir et illusion », montre que le slow est presque complètement disparu depuis 25 ans. Donc, je veux bien danser un slow, mais où est-ce que je ferais ça? Mais surtout, Carole, jetée devant moi, rapidement, il reste une minute. Pour Jean-Marc, moi et tous les autres qui ne savent pas danser, qui sont raides comme une barre de fer, ce serait quoi ton truc pour qu'on s'y mette, pour qu'on se lance, disons?
1: Essayez donc tout seul dans votre chambre pour commencer. Là.
0: OK, je vais faire ça ce soir, je te promets.
1: Va dans ta chambre, mets de la musique à fond la caisse, puis danse pendant un bon bout de temps, juste toute la pièce au complet. Ouais. Puis...
0: Mais quand je vais revenir, mon gars va dormir, fait que je vais mettre ça dans mon casque d'écoute, ça marche-tu?
1: Oui, ça fait pas de bruit danser. Non, mais c'est vrai. Puis, il y a toutes sortes de formes de danse. Vous pouvez aller dans des cours, regardez, pensez, vous allez voir, vous allez être entraîné à le faire. Mais c'est important de danser, c'est important. Mais les slow, on danse plus slow.
0: Ça, peut-être qu'on pourrait réhabiliter ça. Moi, j'étais un jeune vieux. Je pourrais repartir cette tendance.
1: Mais
0: là,
1: le slow, c'était plus pour la drague, puis plus ça nous a un sens. C'était comme ça. Le prémisse, c'est aller faire l'amour, tu sais.
0: Ouais.
1: Je pense.
0: Qui est une danse aussi.
1: C'est une danse aussi, oui. Je bouge pas, t'as vu, je bouge pas. T'as remarqué,
0: Oui, c'est ça. Dans quelques instants, la chorégraphe Rodney Désir va se joindre à nous donc pour poursuivre nos réflexions en voix haute sur la danse. Mais avant de l'accueillir, on écoute une archive de l'émission de radio Les Belles Heures. Diffusion originale 7 septembre 1989. Et c'est la critique de danse Aline Gélina qu'on va entendre. Pour nous écrire, réfléchir@radio-canada.ca ou passer par la bulle de conversation.
2: Le corps du danseur, c'est un corps complètement imaginé. C'est un corps reconstruit de toutes pièces. Mais là, on se demande...
3: Mais qui existe.
2: Mais on se demande quelle pièce. Tout à l'heure, on parlait de la créativité qui était de mettre en relation deux objets qui n'avaient pas de relation jusque-là. Mais quels sont ces objets-là pour le danseur? C'est ses pieds, c'est ses mains, sa tête, son corps, ses jambes. Alors, autrement dit, ces morceaux entre lesquels il va trouver de nouvelles relations, c'est son corps même. Le corps qu'on voit sur une scène, c'est un corps qui est une construction de l'imaginaire d'un chorégraphe ou d'un danseur. Mais plus loin, on peut même dire que c'est un corps autour duquel il y a un consensus social. C'est une espèce d'image de la beauté, une image du corps avec lequel les gens sont d'accord. et qu'un visionnaire, de temps en temps, va remettre en question complètement. Il va proposer un corps complètement différent. Il va secouer l'imagination des gens qui vont se demander si le corps peut être autre chose que ce qu'ils ont accepté jusque-là.
3: Avez-vous un exemple, Aline?
0: Je trouve ça très intéressant ce que la critique de danse, Aline Gélina, disait ici. C'est-à-dire que la danse nous permet de voir autrement non seulement les corps, mais aussi ce qu'ils font. Et là, j'ai très hâte de savoir ce qu'en pense notre invitée. Elle est chorégraphe et interprète de danse. Elle s'intéresse aussi à la recherche anthropologique, quand même en lien avec la danse. Rodney Désir, salut, bienvenue à l'émission.
4: Bonjour, merci de l'invitation.
0: Rodney, pour ce début de saison, j'ai le bonheur de co-animer avec la grande Carole Laure. Je te la présente, Rodney, Carole.
4: Bonjour, Rodney.
3: Bonjour.
0: Qu'est-ce qui te passait par la tête et par le cœur, je dirais, en entendant l'archive? En fait, comme chorégraphe puis interprète de danse, est-ce que tu te reconnaissais d'une manière ou d'une autre dans ce que Mme Gélina disait?
4: Ben oui, définitivement. Le corps, c'est vraiment une archive, une mémoire qui porte à la fois un secret, puis en même temps qui a une capacité de transmission, de transcendance, de partage. Mmh. C'est un des véhicules, je trouve, les plus puissants et en même temps les plus secrets. Et ça nous oblige à, comme spectateurs, spectatrices, si on dit ainsi, même si on regarde quelqu'un sur le bord de la rue qui marche, ça nous oblige à faire un effort.
0: Pour essayer de rentrer
4: en contact avec ce langage-là. Wow. Et ça, c'est la phase que je trouve qui est magnifique.
0: Mm-hmm. Et qui nourrit assurément tes recherches anthropologiques. On y reviendra. Je vais commencer par le commencement, c'est-à-dire en te posant la question qui chapeaute l'épisode de ce soir, c'est-à-dire qu'est-ce que la danse dit de nous quand les mots se taisent? Disons une ou deux choses principales. Je précise ça parce que j'ai d'autres questions. Puis l'entrevue est prévue pour 12 minutes.
4: Oui, d'accord, c'est alors, bon. Okay. J'ai essayé de faire coco. Je pense que la danse dit de nous ce qu'on ne connaît pas, de nous-mêmes. Pour moi, c'est vraiment un baromètre, c'est un métronome. C'est quelque chose qui me permet de m'actualiser dans le moment présent. Parce qu'on pense savoir qui on est. on se donne des titres, là.
0: Oui, c'est ça.
4: Mais
0: je fais ceci dans la vie, je travaille, j'ai...
4: Mais je pense que c'est des manteaux. Je pense que c'est des manteaux qui nous habillent, puis c'est correct quand on sort pas tout nu, là. Non.
0: En sociologie, on appelle ça des rôles sociaux.
4: Ah! Aussi! Et en même temps, ben, il vient un moment où on a besoin de changer de manteau ou de se demander qu'est-ce qui se cache en dessous. Et c'est peut-être là où on se met le plus vulnérable des fois en disant « je vais danser, je vais oser danser ». Bon,
0: ouais.
4: Donc, qu'est-ce que la danse nous permet de dire? Il nous permet à la fois à nous de nous actualiser et à l'extérieur de démontrer qui on pense être dans le moment présent.
0: J'ai lu que tu préfères le mot « geste ». Mouvement à celui de danse. Ouais. J'aimerais ça savoir pour quelle raison, mais je demande ça parce que je dis souvent que moi, je ne sais pas danser, mais dans la vie, je sais faire des gestes et des mouvements. Donc, je suis peut-être pas une cause si perdue que ça, au fond. Pourquoi préfères-tu le mot geste ou le mot mouvement à celui de danse?
4: Je trouve que déjà, danse, souvent, les gens, ils vont... C'est comme s'il y avait une évaluation soudaine de nos capacités. Hein? Je sais pas danser, je sais pas comment me débrouiller, alors que on est mouvement au même titre que la nature, au même titre que tout ce qui est dans l'écosystème.
0: Ouais.
4: La planète Terre se demande pas si elle danse ou pas, elle bouge.
1: Donc tout le monde danse.
4: Tout le monde danse. Ben on serait même pas là s'il y avait pas de danse.
0: Exactement. Est-ce qu'on pourrait aller jusqu'à dire que tous les gestes de la vie quotidienne sont des danses à leur manière?
4: Moi je me rappelle quand j'étais petite là. Je sortais de mes cours de danse. Mon plus grand bal, ce que j'attendais, c'était de traverser une rue où les arbres se rencontraient et où pour moi, les branches étaient des corps qui faisaient vraiment un grand ballet.
0: Wow!
1: Oui.
4: C'était ma... Puis je me rappelle encore, c'était mon rituel. J'avais hâte à ce moment-là. Je finissais mon cours, j'avais hâte à ça. C'était pour moi, ce spectacle. Donc, c'est vraiment une compréhension du mouvement. Puis je trouve que mouvement, ça nous donne cette liberté.
0: Tu m'as fait une passe sur la palette sans le savoir. Je reviens au mot danse. Parce que moi, j'ai pas vu beaucoup de spectacles de danse dans ma vie, mais chaque fois, je me disais que c'est pas tant un spectacle qu'une sorte de rituel, justement. T'as l'air de partager mon impression, mais en même temps, dans notre société, si on vendait ces spectacles-là en disant que ce sont des rituels, j'ai l'impression que ça refroidirait un peu le public. Non?
4: Ça refroidit le public parce que les gens, maintenant, ils se disent « Ah, si c'est un rituel, ça y est, qu'est-ce qui va m'arriver? »
0: Je vais être obligée de me poser des questions, de me transformer.
3: Est-ce que je vais me transformer en poulet soudainement? Mais c'est vrai.
1: Un mauvais sort.
3: Je vais recevoir un mauvais sort. Il y a quelque chose de mal. Oui. Mais je veux dire...

0: spirituel, c'est quelque chose de magnifique dans lequel on accepte de lâcher l'ego, là, déjà. Hein?
1: Ouais.
0: Puis en même temps, oui, c'est un rituel parce qu'il y a des choses qu'on met en place. On se connecte à quelque chose de plus grand que soi. On ne sait pas. On ne va pas le nommer, là, c'est quoi, là, pas que les gens aient peur. Mais on accepte de laisser l'ego de côté puis de se brancher sur autre chose. En d'autres mots.
2: Sur l'instinct aussi.
0: Sur l'instinct, oui. Sur... Moi, j'aime bien dire sur l'être divin que peut-être que je suis.
2: Oh, que c'est beau. Oui.
0: Puis, c'est
3: ou
0: pas
3: sur l'élan vital, qui nous traverse. Et je dis ça parce que mes sources me disent qu'il paraît que tu aimes regarder les nouvelles, mais que tu coupes le son. C'est-à-dire que tu n'as pas tant besoin de voir.
2: Ça, j'adore ça.
0: Oui.
2: tu vois toute la gestuelle.
0: Tu vois tout ce qu'ils n'osent pas dire.
3: C'est ça que tu préfères voir que d'entendre.
2: Ça ne ment pas.
0: Ça ne ment pas. Oui.
2: Entre parenthèses, Jean-Philippe, je te regarde depuis tout à l'heure, là.
3: Oui.
2: Tu bouges beaucoup, beaucoup. Tu parles beaucoup avec tes mains. Excuse-moi, mais je vais te filmer.
0: Oui.
2: Parce que je viens de m'apercevoir que sans arrêt, tu bouges.
3: Écoute, je ne sais pas si c'est toi qui me contamine.
2: Alors, tu danses, mon cher.
0: Tu danses. Oui, mais c'est vrai.
3: As-tu l'impression qu'on sous-estime la valeur des gestes de tous les jours? Parce que, tu sais, moi, maintenant que tu l'as nommé, je pense que je vais vouloir faire ça cette semaine. Regarder les nouvelles en coupant le son et essayer de voir qu'est-ce que les gens nous disent de par leur gestuelle. Mais il me semble qu'on sous-estime comme société la valeur des gestes.
0: On sous-estime, puis en fait, on sous-estime dans certaines sociétés.
3: Tu fais bien de préciser. Ouais.
0: La plupart des sociétés qui sont dans l'esprit collectif, non pas individualiste, doivent converser de différentes façons avec le mouvement global. Comment se fait-il que dans des pays, il y a des gens qui sont sur des motos, se tiennent à peine, arrivent à circuler, pas de lumière. Mais tu te connectes au plus grand mouvement.
3: Et c'est d'ailleurs une très belle danse quand on voit ça. Ouais. Toutes les motos qui circulent, personne ne se frappe. Tu te dis, ma foi, c'est une chorégraphie qui a été faite par...
0: C'est fabuleux.
2: Ouais. Oui, c'est vrai. Ça tient
0: un enfant d'un côté, le poulet
2: un
0: qui
2: poulet
0: vient
2: en arrière.
0: Puis là, toute l'épicerie en arrière, puis là, ça tient sur sa tête.
2: Des fleurs dans le panier qui débordent tellement.
0: Et c'est une compréhension fine du mouvement. Puis je reviens à la question pour pas la dépasser, mais la notion du mouvement en soi, c'est vraiment une des plus belles fibres qu'on gagne à s'attarder. Et quand les plus grands communicateurs vont analyser, là, 80% du message passe par le non-verbal, 20% va passer par les paroles. Ben, c'est vrai. Et je dirais même plus que ça. Si tu regardes pas une plante pour savoir comment elle va de par ses feuilles seulement, tu regardes l'ensemble.
2: On peut même voir si quelqu'un est en train de mentir à la télé. On le voit.
3: Oui, c'est ça.
2: Physiquement. Il dit quelque chose, mais on sait que c'est pas vrai.
0: Même avant.
2: Oui, même avant. On le voit quand il pense à quelque chose qui n'est pas vrai.
3: Mais là, Carole, tu dis qu'on peut voir en regardant une personne si elle ment. Toi, tu t'intéresses, puis là, on va y arriver rapidement, à l'anthropologie, disons, documentaire, ou ce que tu appelles ta technique là, de chorégraphie
0: documentaire.
3: Je trouve ça fascinant. Donc, tu vas un peu partout dans le monde. Je présume que l'idée chez toi d'encapsuler, de sauver de l'oubli certaines techniques de danse, mais en même temps, tout ça est relationnel. Je devine, en tout cas, je suppose que ça vient nourrir ta propre manière de danser, puis peut-être même ta façon de faire des chorégraphies.
0: Mais en fait, dans l'ensemble de mon travail, quelle que soit la thématique qui m'intéresse, je vais aller directement interviewer l'humain en premier. Donc, je me connecte à son mouvement, à sa mémoire, peu importe le sujet.
3: Mais là, c'est une interview, donc c'est de tête à tête, là.
0: Non.
3: Non?
0: Justement, la plupart des gens me disent, envoie-moi les questions. Je dis, mais je ne connais pas les questions.
3: Ah ouais, OK.
0: Et c'est vrai.
3: Tu te branches le canal du cœur quand tu as la personne en face de toi.
0: Je ne prépare aucune de mes questions.
3: OK, wow, j'adore
0: ça. C'est ma règle numéro un. J'arrive là, tout ce que je sais, c'est une bio de 4-5 lignes, là, trouvée sur Google. Puis après ça, je m'assois, puis je me branche. Puis on voyage pendant une demi-heure. Puis des fois, la plupart du temps, on me dit, j'ai encore plus de temps finalement. Fait que pour moi, c'est vraiment ça. Apprenons à nous brancher à l'énergie de l'autre personne, à voyager ensemble. Puis on ne sait pas où on va arriver.
2: Exactement. C'est enrichissant. C'est très enrichissant.
3: Est-ce que tu te présentes comme... En fait, as-tu l'impression de faire de l'anthropologie? Moi, je me suis approprié ce terme-là parce que j'ai travaillé avec Serge. Puis ça me semblait évident, mais as-tu l'impression que tu fais de l'anthropologie à ta manière?
0: Je ne me donnerais pas ce titre de par le respect que je porte pour les anthropologues ou tout autre sociologue.
3: Mais l'esprit est là.
0: Oui, je m'intéresse à la globalité de l'humain. Donc, il y en a qui vont dire, t'es comme une archéologue, t'es comme une anthropologue, t'es comme une ethnomusicologue.

0: parce que je comprends je décortique les rythmes, j'y comprends. Donc, puis à la fin, qu'est-ce que je suis? Moi, je me transforme en petite fille. Hein. Mm-hmm. C'est ça mon...
1: Ton manteau principal, c'est ton manteau.
2: J'adore ça.
0: Ouais. Ah ouais, j'arrive là, espiègle, puis je pose mes questions.
2: Ouais.
1: Rodney Désir, je te remercie d'avoir accepté de venir, d'être venu réfléchir avec Carole et moi à la danse.
2: C'est
1: vraiment
2: très intéressant.
0: Ça fait plaisir.
2: J'aime beaucoup tout ce que tu dis.
1: Ah, merci. Ouais. Puis rapidement, je te demande, quand est-ce que tu as dansé la dernière fois?
0: Que j'ai dansé.
1: Ouais. Ça peut être dans ta chambre, ça peut être.
0: Ah, ben c'est vraiment, il n'y a même pas deux jours. Ben c'est sûr en m'en venant ici, mais il y a deux jours, la piste de danse était vide.
1: Ok, sur
0: à
1: une
0: l'extérieur.
1: Piste de danse,
0: Et j'ai décidé que ça suffit. Je suis rentrée sur la piste, puis j'ai dansé comme si rien n'existait, en fait. Donc, voilà.
2: Super.
0: Et elle s'est remplie.
1: Rodney Désir, c'était un vrai plaisir de t'entendre déplier ta pensée sur la danse. J'espère qu'on aura la chance de se reparler. Puis merci de m'avoir transmis cette envie de faire de la danse. Je pense que je vais finir par m'y mettre.
0: Pour
1: réagir à cette entrevue, réfléchir à @radio-canada.ca. Merci encore.
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1: Je sais pas danser, je sais pas m'oublier. Je n'aime pas particulièrement les parties de bureau, pour plusieurs raisons en fait. Je trouve toujours ça un peu étrange que certains osent être en boisson alors que leurs employeurs sont aussi de la partie, mais bon, ça leur appartient. Pour ma part, et c'est probablement ma déformation de sociologue, j'ai beaucoup de misère à faire fi de la hiérarchie, même en contexte festif. Bref, dans un party de bureau, faut pas compter sur moi pour être bras dessus avec des gens de la direction. À la limite, vous pourrez peut-être me voir discuter avec une boss d'un concept comme l'empathie ou réfléchir avec elle à la place qu'on y accorde dans notre organisation, mais c'est pas mal ça. Je sais, je suis pas un party animal. Lorsque le volume de la musique grimpe et que ça devient difficile de poursuivre une conversation sans se crier dans les oreilles, mon corps commence à se raidir, mon rythme cardiaque s'accélère et mon système nerveux se met en état d'alerte. C'est que je sais que bientôt les chances sont grandes qu'on tente de me faire suivre le mouvement de masse vers la piste de danse. Et quand ça survient, mon corps entre en résistance et se mobilise pour dire « Non, j'aime pas ça danser, allez-y, aucun souci. » Sur une piste de danse, j'ai toujours eu cette impression d'être un adolescent qui ne sait pas très bien coordonner ses membres en transformation. Dit autrement, sur un « dance floor », pour parler comme les Français, je me sens pas raccord avec le temps et l'espace. Je danse faux, je bouge mal, ou comme la chanteuse française Pomme le déclame si bien au son de sa guitare introspective, « Je sais pas danser, je sais pas m'oublier. » Pomme met le doigt sur une dimension importante de la danse, me semble-t-il. D'ailleurs, on m'a souvent donné ce conseil pour me convaincre d'aller sur la piste. Allez là, c'est pas compliqué, faut juste s'oublier un peu et arrêter de se prendre au sérieux.
2: Ah.
1: Il paraît même qu'en dansant, pour ne pas dire qu'en s'oubliant un peu, on peut également se retrouver puisque le corps sait exprimer ce que le langage retient. Ben, en toute discrétion, j'ai interrogé ChatGPT sur le sujet. Je lui ai demandé, est-ce que c'est vrai que danser, c'est s'oublier un peu? Sa réponse, oui, danser, c'est peut-être s'oublier un peu, mais c'est aussi se sentir davantage. Et torieux. Même le robot conversationnel est d'accord. La philosophie, elle, n'a généralement pas de réponse à apporter à mes plus grandes questions et je trouve que c'est parfait ainsi. C'est pour ça que je l'aime d'ailleurs. Elle invite à la réflexion et ne cherche pas à enfermer le savoir dans une réponse. Mais bon, comme dans toute chose, il y a des exceptions. Et lorsque je m'interrogeais récemment à savoir pourquoi je ne sais pas danser, voire m'oublier, le philosophe Alexandre Lacroix, auteur du livre « La danse, philosophie du corps en mouvement », m'a apporté un élément de réponse par le biais de sa propre expérience de vie. Ouvrez les guillemets. Je fais partie des gens qui s'esquivent quand commence la danse dans une soirée. Et si je vais sur la piste, comme je ne sais pas quoi faire, j'imite les gestes des autres. J'appelle ça

une danse non-danse. Pourquoi suis-je empêché ainsi de danser? C'est lié à un contexte sociologique. Je n'ai jamais vu mes parents danser, dit-il. Or, la danse se transmet beaucoup dans l'enfance. Fermez les guillemets. Bien que mes parents se soient rencontrés dans une légendaire discothèque de la ville de Québec, le Cercle électrique, ils ne m'ont pas exposé à la danse enfant. Du moins, ça m'a pas été présenté comme une activité que je pouvais pratiquer. Faut dire que j'ai grandi dans le Québec des années 80 et en tant que garçon, danser c'était pour les efféminés, comme le voulait la rumeur de l'époque. N'empêche que mes parents, comme plusieurs Drummondvillois et Drummondvilloises, m'ont amené chaque été ou presque au Festival mondial de folklore, une grande célébration de danse qui se déroulait pendant une dizaine de jours dans les rues de la ville. Véritable institution pendant des années, cet événement apportait un supplément d'âme aux résidents et nourrissait la curiosité de l'autre. Des hommes et des femmes de divers pays y dansaient et c'était bien impressionnant pour le petit gars que j'étais de voir ces humains venus d'aussi loin que la Russie s'exécuter sur le même pavé que celui où je roulais avec mon BMX le reste de l'année. J'avais pas les mots que j'ai maintenant pour qualifier ce que mon corps ressentait, mais je décodais dans leur manière de bouger un état que je ne connaissais pas. Quelque chose comme la liberté. Récemment, une amie qui danse le flamenco et à qui je parlais de cette anecdote-là a mis le mot « duende » sur cet état qui, je pense, habitait ces gens-là. Théorisé par le poète espagnol Federico García Lorca, le duende est une force mystérieuse et un état de grâce émotionnelle intense qui saisit un artiste. Ça lui permet de transcender la technique pure pour faire de l'art une expérience viscérale, poétique et bouleversante partagée avec le public. Bon ben, avec tout ça, je sais toujours pas danser, mais je pense maintenant savoir pourquoi.

0: Bon, je trouvais que c'était gossant là, d'avoir évoqué la chanson de Pomme sans en avoir entendu un bout, donc c'est fait. Cela dit, dans le dossier, je lisais une entrevue avec Marie-France Jacques, qui est interprète de danse contemporaine, puis elle disait « Avec la danse, on peut aller chercher des sentiments et des ressentis enfouis dans la mémoire de nos corps, bref, des choses dont on n'a pas conscience qu'on peut explorer, bref, qu'on peut se retrouver dans la danse. » Carole Laure, une de mes dernières questions sera celle-ci. Danser, est-ce que c'est d'abord s'oublier ou est-ce que c'est d'abord se retrouver pour toi?
1: Les deux. C'est s'oublier et se retrouver. En oubliant, on finit par découvrir autre chose.
0: Ouais.
1: Donc oui, c'est les deux pour moi.
0: Donc, la danse nous permet de se retrouver. Ça, je pense que ça va être l'argument qui va me convaincre, je pense,
1: il faut
0: m'y mettre.
1: Oui.
0: Les auditeurs et les auditrices le savent, je diffuse parfois des archives dans lesquelles on entend Serge Bouchard. C'est que Serge a souvent traité des mêmes sujets que ceux qui nous intéressent ici. Mais là, sérieusement, j'aurais jamais pensé que Serge a déjà évoqué la danse en ondes. Mais c'est arrivé, oui, c'était dans le cadre d'une chronique à Indicatif Présent. Et puis comme je trouvais que ça faisait un beau lien avec mon texte, j'ai eu envie de nous le faire entendre, Serge. Le temps de quelques secondes. Diffusion originale 20 mars 1997. On écoute le Mammouth Laineux.
2: Dans chacun de nous, il est un autre nous et c'est lui qui danse. Cet autre nous est important puisqu'il représente notre chance d'être heureux.
1: C'est beau.
2: Moi, je suis un vrai homme moderne. Je ne sais pas danser. Mais je suis très malheureux. Je porte mon devoir de mâle comme on porte une infirmité. Et quand je vois les autres saisis des rythmes de la liberté, quand je vois les corps s'affranchir de leur pesante gravité, je les regarde et je les envie. Il n'est rien de plus beau que de voir un homme, que de voir une femme, que de voir des couples et des ensembles réussir à faire dire à leur corps toute la beauté de leur esprit.
3: Serge Bouchard, il y a le téléphone qui sonne, il y a des tas de femmes qui veulent faire de vous Serge Travolta Bouchard.

0: position.
1: Il a toujours voulu me montrer à danser et là-dessus, ma vie est un échec total.
0: Alors, écoutez, allez prendre des appels. 790.
2: Alors, c'est clairement un point qu'on avait en commun, Serge et moi. Il ne savait pas danser, lui non plus. Cela dit, Carole, cette semaine, en réunion, je pense t'avoir entendu dire une chose qui m'a intéressé, mais surtout, je me suis dit, je pense que ça va intéresser les auditeurs et les auditrices. Il semble que tu as déjà dansé avec un grand intellectuel.
3: Oui!
2: C'était pas Serge. Rapidement, peux-tu dire aux auditeurs et aux auditrices avec qui tu as eu la chance de danser? Vraiment, j'étais jaloux de toi.
3: On dit toujours que les intellectuels dansent moins bien ou ne savent pas danser. Mais moi, j'ai dansé avec quelqu'un qui avait plus de 90 ans, qui est un grand intellectuel, qui s'appelle Edgar Morin.
2: C'est quelque chose quand même.
3: J'ai dansé avec lui dans un festival. C'était au Maroc.
2: Ouais.
3: Et il était assis et tout le monde dansait. Puis tout d'un coup, il s'est levé, il dit, on peut danser ensemble. J'ai dit, oh, quelle chance! Et j'ai dansé face à face avec lui qui bougeait. Magnifique. Mais lui, il m'a toujours dit, tu sais, je suis vieux, mais j'ai des très bonnes jambes. Ça m'a tellement fasciné. Il dit, regarde, je suis droit sur mes jambes. Mais danser avec lui, ça m'a donné un choc. J'ai adoré ça.
2: Ben, on salue sa mémoire, lui qui est décédé en mai dernier. Franchement, c'est quand même, je pense que ça valait le coup de transmettre ça, partager ça avec les auditeurs et les auditrices. Merci à Kim Leblanc, la recherche, à Marianne Desbiens, la sélection d'archives, co-animation sensible et pertinente et dansante. Carole Laure, la semaine prochaine, on va s'intéresser à l'attachement. Mm. Est-ce qu'on va avoir assez d'une heure, Carole?
3: Je suis pas sûre, parce que l'attachement, on en a long à dire là-dessus.
2: Oui, c'est ça. Hein? J'ai très, très hâte à sujet-là. Prenez soin de vous et des autres d'ici là, c'est très important. Salutations à la belle communauté autour de cette émission. C'est précieux de vous savoir à l'écoute tous et toutes. Je m'appelle Jean-Philippe Plot, c'est moi qui réalise cette émission-là en provenance du studio 44 à Montréal. Merci beaucoup, Carole.
3: Merci à toi.
2: À la semaine prochaine.
3: À la semaine prochaine.
2: Salut.
3: Salut.
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7: Ici Alec Castonguay, c'est jour d'élection partielle dans 3 circonscriptions fédérales. On en parle tantôt.
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9: Ici Rebecca Kwan, voici les informations. La coalition Avenir Québec est devenue le premier parti à dévoiler son cadre financier depuis le début de la campagne électorale québécoise. Les détails avec Sébastien Desrosiers.
10: Bonjour! Christine Fréchette n'a pas perdu de temps.
11: Très contente d'être ici.
10: Quelques jours après le déclenchement de la campagne électorale, elle dévoile le portrait des finances publiques du Québec tel qu'elle le prévoit au lendemain du scrutin.
11: On se garde une marge de manœuvre pour protéger le Québec contre, je dirais, Donald Trump.
10: Dans son cadre financier qu'elle qualifie de responsable, la chef de la CAQ estime que ses promesses électorales coûteront près de 10 milliards de dollars sur 5 ans, mais plus de 8 milliards sont dédiés à des engagements à venir qui demeurent inconnus. Des dépenses qu'elle compte payer grâce à d'éventuelles ententes avec Ottawa. Elle va aussi piger dans les sommes réservées aux imprévus malgré la guerre commerciale. Puis, elle compte réduire les dépenses de façon marquée, ce contre quoi avait mis en garde la vérificatrice générale plus tôt ce mois-ci.
11: On n'entrera pas en période d'austérité parce qu'on ne compte pas réduire les services aux citoyens.
12: Est-ce que les promesses électorales juteuses qu'on voit tout l'été et en ce moment de la part de la CAQ sont bel et bien comptabilisées dans ce cadre-là?
10: Ses adversaires, dont Paul Saint-Pierre Plamondon et Éric Duhaime, qui ont été mis au défi par Christine Fréchette de présenter leur cadre financier rapidement, eux aussi, promettent de le faire en temps et lieu.
13: Je peux vous assurer qu'on ne fera pas de comptabilité là, fantaisiste comme celle de la CAQ.
10: Donc, le défi demeure important. La CAQ prévoit retrouver l'équilibre budgétaire d'ici 2030, mais il reste près de 6 milliards à trouver pour y arriver. Christine Fréchette doit nous dire comment elle y parviendra dans les prochaines semaines. Ici Sébastien Desrosiers, Radio-Canada, Longueuil.
9: Ailleurs dans la campagne, le Parti libéral du Québec promet de plafonner les hausses de loyers

0: dans les résidences privées pour aînés. Pour sa part, Québec solidaire promet de s'attaquer à la crise du logement en indexant les hausses de loyers à l'inflation. Le PQ a quant à lui présenté ses engagements en matière de défense du français, tandis que le Parti conservateur a promis de défendre l'industrie forestière contre les tarifs douaniers américains. Par ailleurs, en cette campagne électorale au Québec, les partis politiques placent les enjeux liés à l'augmentation du coût de la vie au cœur de leurs priorités. Les conditions climatiques, les guerres et la pandémie ont fait exploser les prix des produits de consommation. Et devant cette hausse, tous les Québécois ne sont pas égaux, comme l'explique Charles-Antoine Boulanger.
1: Jimmy fait le plein de collations pour ses enfants à l'approche de la rentrée scolaire.
2: Que ça vaut de la peine. Tu vois, des bars 30 sont un prix très abordable.
1: On le retrouve au milieu des allées d'une bannière d'épicerie à rabais. Cette autre cliente avoue avoir changé ses habitudes pour combattre l'inflation.
3: J'ai même plus le goût de manger de la viande à cause de ça, parce que c'est trop cher.
1: Selon le rapport annuel sur les prix alimentaires, une famille consacrera en moyenne plus de 17 000 $ pour se nourrir cette année, une hausse de plus de 50 % par rapport à 2017. Le bœuf haché, par exemple, est passé de 9 à 16 $ le kilo.
4: J'ai beaucoup d'inquiétudes, par exemple, pour les personnes les plus affectées.
1: Le professeur d'économie à l'Université Laval, Patrick Gonzalez.
4: Pour les autres, ben oui, on voit les prix augmenter. Le steak coûte pas mal plus cher, mais ça ne nous empêche pas de nous en acheter.
1: En moyenne, la situation financière des Québécois s'est améliorée depuis 2017, selon Geoffroy Boucher, économiste à l'Observatoire québécois des inégalités. Moyens, n'empêche, beaucoup de personnes de se sont appauvries.
5: Il y a une part quand même importante de la population qui n'a pas vu ses revenus croître au même rythme que ses dépenses.
1: Le transport et le logement figurent aussi parmi les postes de dépenses qui ont connu les hausses les plus importantes. En cette campagne électorale, des voix s'élèvent pour demander aux partis une augmentation du salaire minimum ou encore des programmes d'aide de dernier recours, afin que tous les Québécois puissent garder la tête hors de l'eau. Ici Charles-Antoine Boulanger, Radio-Canada, Longueuil.
0: L'armée américaine a mené de nouvelles frappes en Iran, les premières de cette ampleur depuis un mois. Le commandement militaire américain affirme avoir visé deux lanceurs de roquettes sur l'île de Larak, dans le golfe Persique. L'attaque a fait des morts et des blessés, selon les gardiens de la révolution islamique, qui ont promis des représailles. Les gardiens iraniens affirment par ailleurs avoir attaqué des cibles militaires américaines en Jordanie. Les hostilités entre les deux pays avaient considérablement baissé en intensité ces dernières semaines, malgré des échanges de tirs sporadiques. En terminant au Népal, le bilan s'élève désormais à près de 800 morts après la crue dévastatrice survenue mercredi. Plus de 3000 personnes, dont 31 Canadiens, manquent toujours à l'appel. Alexandre Lepoutre a préparé ce compte-rendu.
6: Les opérations de secours se poursuivent au Népal. Mais les conditions sont très difficiles entre les débris et la mer de boue qui a enseveli certains villages. Le ministre des Affaires étrangères affirme que son gouvernement redouble d'efforts pour retrouver des survivants alors que des milliers de familles sont sans nouvelles de leurs proches. Les autorités ont également appelé à la plus grande prudence en raison de la montée des eaux et le risque d'un nouveau déchaînement naturel. Sur place, les équipes népalaises sont aidées par des secouristes venus de la Chine, de l'Inde et de la Corée du Sud. Le Népal évalue déjà la reconstruction à plusieurs milliards de dollars et fait appel à la solidarité internationale. Et pendant ce temps, au Vatican, le pape Léon XIV a apporté son soutien aux proches des victimes. La catastrophe aurait été causée par l'effondrement d'un glacier qui a tout emporté sur son passage. Ici Alexandre Lepoutre, Radio-Canada, à Montréal.
0: C'est ce qui conclut les informations.

Coué. Je le dis 6 fois parce que c'est notre 6e saison. On est de retour. Puis devinez quoi? On a encore bien des choses à vous dire. Cet été, vous avez pu voir et entendre que d'un océan à l'autre, on continue d'exister, de se faire entendre et de se réaffirmer là où nos pieds se trouvent.

0: Nos communautés ont fait face à de l'adversité, que ce soit en combattant ou en fuyant des feux de forêt dévastateurs qui ont fait rage un peu partout sur l'île de la Grande Tortue, que ce soit pour se faire entendre sur des projets qui amènent des enjeux de protection de nos territoires, ou que ce soit aussi pour partager le cœur lourd, la perte de membres de nos communautés, comme celle du petit Juicy Padlayat, 4 ans, d'Ivoudjivik, pour qui on demande justice. Mais aussi pour célébrer l'art, la culture, nos ambassadeurs à travers les powwows, les spectacles, les tournages et toutes les belles opportunités où nos artistes et artisans ont su nous faire briller. En tout cas, l'année 2026-2027 promet de ne pas être plate à Kwekwe. Et on commence la saison avec des invités très chers à notre cœur. Ce soir à l'émission, Natacha Canapé-Fontaine qui vient nous parler de son nouveau simple. On fait un petit retour dans le passé en parlant de La Petite Maison dans la Prairie avec Eva Leblanc, journaliste à Espace autochtone. Mais on commence avec Lisa Nobomsawin qui vient nous raconter une de mes histoires préférées de l'été. J'ai commencé cette saison en racontant une des très belles histoires de l'été. Imaginez la scène. Vous roulez tranquille sur la 40 et là, tout d'un coup, votre canot se détache du toit. Puis là, je parle pas d'un canot en plastique acheté au Canadian Tire. Je parle d'un véritable canot en écorce fait à la main, une œuvre d'art patrimonial unique qui sert de support pédagogique en enseignement autochtone. Bien, c'est ce qui est arrivé au début du mois de juin à une amie de l'émission, la chef cuisinière abénakis Lisa Nobomsawin. Le temps de faire demi-tour sur l'autoroute pour aller chercher son canot sur le bord de la route et pouf, il avait disparu. Il s'en est suivi un immense cri du cœur qui a fait le tour du Québec. Et ne vous inquiétez pas, l'épopée finit bien. Quoi, Lisanne?
1: Quoi?
0: Hey, ton histoire de canot, là, c'est la chasse-galerie.
1: Carrément. Ben, d'ailleurs, c'est un peu mythique parce que c'est arrivé en plus autour de l'Assomption. Donc, l'histoire de la chasse-galerie se passe. Là, ils sont censés d'aller à la Valtrie. C'est juste pour dire.
0: Est-ce que tu l'as retrouvé à la Valtrie?
1: Ben, en fait, il s'est ramassé à la Valtrie avant de se ramasser sur la rive sud. Il a même pagaillé le fleuve.
0: J'aimerais, en premier, pour que les auditeuristes comprennent l'importance du canot, que tu nous expliques ce canot-là, qu'est-ce qu'il représente pour toi?
1: Eh, Seigneur, écoute, le canot en tant que tel, c'est la pièce maîtresse de l'organisme qui s'appelle Famille d'autrefois. Famille d'autrefois sert justement à la diffusion de la culture autochtone et québécoise. Donc, on essaie toujours de montrer un peu toute l'historique, que ça soit à partir du 18e siècle jusqu'au 21e siècle. On fait le tour. Donc, le canot d'écorce, c'était justement une de nos pièces maîtresses parce qu'on l'amène dans des sites historique pour vraiment expliquer toute la fabrication, mais pas juste ça aussi, mais aussi son importance au sein de la culture autochtone et québécoise, les deux.
0: Bien, en plus, c'est une pièce qui est unique, là, qui a été fabriquée par l'artisan Yannick Bouchard.
1: En fait, c'est son premier canot, donc c'était d'autant plus émouvant, là, parce qu'il l'a quand même, il nous l'a laissé en bout de ligne, tu sais, fait que c'était pas obligé. Souvent, quelqu'un qui décide de faire son propre canot va généralement le garder pour soi, tu sais, va pas le vendre. C'est pas quelque chose qu'on a tendance à vendre ou à faire une production à finir, là.
0: Ah ben
1: que, c'est quelque chose qui est artisanal, qui prend du temps à faire parce qu'on doit aller chercher les denrées dans le bois, dont l'écorce de bouleau, les racines, le bois hein, aussi, parce que tout a été fait à la main et tout a été pris à la hache à écarrer, finalement, pour faire l'intérieur du canot.
0: Puis en plus, il y avait un travail aussi de gravure sur l'écorce, là, parce que c'est pas peint à la main, là, c'est gravé sur l'écorce de bouleau.
1: Non, exactement, comme la technique traditionnelle chez les Atikamekw. En fait, c'était une reproduction d'un canot d'écorce Atikamekw. Pour lui, c'était son premier, il voulait y aller avec une forme de canot qui est une des plus faciles, entre guillemets, là, chez les Atikamekw à faire. Ouais, c'est ça, c'est entre guillemets, là, comme je dis, parce que justement, la forme du canot est quand même assez égale d'un côté comme de l'autre. Puis en même temps aussi, il y avait les denrées que les Atikamekw utilisent. Mmh. C'est pas toujours le cas parce que chaque nation utilise leur propre denrée qui est, donc, mettons, chez les Abénakis, c'est plus difficile parce que c'est fait en grande majorité avec, le contour est fait en frêne, puis ben, le frêne noir, ben, il est comme protégé. Fait que c'est un petit peu plus compliqué

0: à répliquer. Tout était fait vraiment à la main, les techniques de gravure aussi. Il y avait une belle fleur finalement sur la devanture, puis il y avait aussi des oies là, à la pointe. Il n'y en a rien qu'un qui est en circulation, puis c'est le mien.
1: Il a circulé pour vrai?
0: Oui, il a circulé, vraiment.
1: OK, là, moi, je veux savoir, qu'est-ce qui se passe dans la tête d'Elisa Nobomsawin quand tu comprends que ton canot est tombé 140? Parce que moi, je t'avoue, l'estomac m'est tombé dans les orteils.
0: C'est à peu près ça qui est arrivé. Parce que moi, je l'ai vu carrément.
1: Ah oui?
0: Parce que j'ai regardé dans le rétroviseur tout de suite, après, et je l'ai vu finalement partir mon canot. Fait que j'ai tout vu la scène. Fait que je disais, oh mon Dieu, moi, je viens d'échapper mon canot. Fait que là, ma mère était à côté de moi. On venait de finir une animation qui était située à Vaudreuil. Fait que, tu sais, j'avais quand même roulé déjà une heure avec. Là. Ça ne s'est pas passé vraiment parce que j'avais mal attaché. C'est vraiment la structure, c'est-à-dire le support à canot qui s'est détaché finalement. Là.
1: OK.
0: Et non pas les straps. Fait que c'est la raison pour laquelle mon canot a comme glissé avant de tomber sur l'autoroute. Et puis, moi, ben, il était tombé centre-gauche de l'autoroute. Donc, moi, quand je l'ai vu, je me suis parqué à gauche. C'est quand tu fais la charge, je cours comme une malade mentale sur la route. Parce que je voulais essayer de récupérer rapidement. Fait que là, j'avais ma fille à l'arrière qui dormait. Il y avait ma mère qui était à l'avant. Puis ma mère, ben, à ce moment-là, on était revenu d'animation, elle n'avait pas ses lunettes. Puis elle voit pas clair. Puis en plus, elle est sourde. Fait que, tu sais, elle a quand même deux facultés inexistantes. Là, je peux pas me permettre de dire, ben, je vais aller le récupérer, puis toi, fais demi-tour. Tu sais, elle peut pas conduire du tout.
1: Ah ouais.
0: Ben, fait que je suis sortie. Puis je me suis mis à courir sur le rebord de l'autoroute pour le récupérer. Puis entre-temps, parce que je peux pas t'immobiliser aussi rapidement non plus sur une autoroute, bien, il y en avait un autre qui s'était immobilisé, puis qui avait couru sur l'autoroute. Pour aller récupérer le canot avant moi.
1: Il était plus rapide que toi.
0: Oui, il était plus vite que moi, mais là, on s'est comme regardé. Il était comme à l'inverse de moi. Ben là, c'est parce que là, je suis en face de lui, là, il me regarde. Ah! Il voulait essayer de me traverser. Mais là, oublie ça, là. Surtout pas à l'heure de pointe, à la hauteur de l'Assomption. Il y a vraiment beaucoup de trafic. Quand j'ai rembarqué dans ma voiture pour faire demi-tour pour aller le rechercher, ça a pris 4 minutes. 4 minutes!
1: Ça a pris 4 minutes perdre ton canot. Parce qu'après ça, toi, t'es allé sur les internets, puis ça n'a pas pris une journée que ça a viré viral. Là.
0: C'est ça, j'avais téléphoné la MTQ, la police, tout ça, pour essayer de voir s'il n'y avait pas eu un appel en lien avec ça. Puis il y avait
1: vous n'auriez pas vu un canot?
0: Ben oui, ben c'est ça, ben ça aurait pu, parce que tu sais, des fois, quelqu'un, un vrai, une personne qui peut ramasser quelque chose sur le bord de la route, puis qui décide où la MTQ le ramasse avant, ça peut arriver aussi. Et puis là, ils m'ont juste dit, ben, appelle tes assurances. Fait que moi, j'ai fait, c'est parce que c'est pas les assurances que je veux téléphoner, je veux récupérer mon canot, tu sais, là.
1: Ouais.
0: Fait que c'est à ce moment-là que j'ai décidé de faire appel aux réseaux sociaux. Là, ça s'est mis à rouler pas mal. Puis j'ai eu, juste pour ma publication initiale, j'ai eu environ 2700 partages. Je me serais jamais attendue à ça. Moi, je me suis dit, il va devoir ouvrir une trentaine. Je m'attendais pas à ce qu'il y ait un vent de solidarité pour récupérer un canot. Là. Mais je pense que les gens, tu sais, qu'ils soient québécois ou qu'ils soient autochtones, ont quand même un attachement particulier à cet objet-là. Puis comme c'est un objet d'art, que c'est pas un canot en fibre de verre, ben les gens se sont sentis très impliqués dans l'affaire. Là.
1: Oui. Mais ça a pris quand même du temps avant que tu puisses le retrouver. Combien de temps avant d'avoir la bonne nouvelle?
0: Un mois jour pour jour.
1: Un mois?
0: C'était un peu comme inattendu. Là. Moi, j'avais comme fait mon deuil, si tu veux. Je me suis dit, bon, ben ça y est, là, tu sais, avec autant de partages, j'avais même passé dans le Journal de Montréal à Cube Radio. En tout cas, j'avais fait le tour des médias traditionnels quasiment. Fait que je me suis dit, je pouvais pas penser que la personne n'ait pas encore entendu. Puis même, j'avais passé dans les médias anglophones au cas où, tu sais. Fait que, pour te dire, ça a vraiment été viral longtemps. Fait que je me suis dit, bon, là, s'ils l'ont pas entendu ou vu cette publication-là, c'est parce qu'ils vivent sous une roche, là. Fait que j'ai fait, bon, ben, ou qu'ils veulent garder, tu sais. Fait que je me suis dit, bon, ben, rendu là, je pense qu'on va oublier ça, puis je vais essayer d'en avoir un autre. Oh oui, j'avais commencé à faire mon deuil après avoir broyé pendant à peu près 2 semaines, tu sais. C'est même pas des farces, là. J'étais carrément. C'est comme si je venais de perdre mon enfant. C'est fou, là.
1: Mais
0: voyons, c'est un objet, mais c'est ça venait me chercher, là. Surtout le fait que c'était le premier en plus de Yannick. J'étais tout à l'envers.
1: Mais t'as dû être méchamment contente quand t'as eu des bonnes nouvelles qu'il avait été retrouvé.
0: Ben, totalement. En fait, ce qui est arrivé, c'est que il était tôt le matin, il était.

0: était 7 heures le matin. Puis il y a quelqu'un qui m'appelle, puis ben je réponds, tu sais, je connaissais pas le numéro évidemment, puis là ben la personne a dit j'aimerais parler à Lisanne, puis elle dit là ben elle dit, c'est juste à dire que j'ai ton canot. Hein? C'est comme hein, ben voyons, là j'étais vraiment comme je suis devenue, tu sais, j'étais encore dans mon lit, mais j'étais grimpé ça à 90 là. C'est comme mon Dieu, quoi, tu là t'es où, tu fais quoi, puis bon etc. On m'a dit où est-ce qu'il était situé, puis il était rendu à Saint-Amand.
1: Il y avait vraiment chasse-galerie.
0: Ouais, carrément. Là, il était rendu de l'autre bord. Là. Elle dit qu'elle n'avait pas su comment me retrouver, bon, etc. Fait que moi, j'avais déjà dit dès le départ que je poserais pas de questions. Je voulais pas savoir pourquoi est-ce qu'elle l'a pris, puis tout ça, parce que je voulais pas non plus la stresser, puis que finalement, ben je le retrouve pas plus.
1: Ben, en tout cas, on la remercie, cette personne-là, de l'avoir ramenée, parce que moi, quand j'ai vu ton histoire, ça m'avait vraiment marqué. Mais quand j'ai entendu que tu l'avais retrouvée, écoute, j'étais tellement investie dans l'histoire, c'est une bonne nouvelle entre la réunion de toi puis ton canot. En plus, tu nous as invités à venir au Power d'Odanak cet été pour venir le voir. Fait que je me suis garochée avec mon fils pour voir, tu sais, la légende, le mythe. Je dois pas être la seule qui a voulu répondre à l'invitation de voir le fameux canot, là.
0: Non, non, effectivement, je te dirais qu'à peu près environ 400 personnes qui ont remarqué, ils m'ont dit, c'est-tu le fameux canot? C'est le fameux canot, tu sais, le fameux.
1: Et là, j'imagine que tu as trouvé un nouveau mode de transport là, pour l'amener dans les écoles puis dans les. Où est-ce que tu le présentes?
0: Oui, exactement. En fait, il est rendu dans un trailer fermé. Fait
1: que, elle a investi dans un trailer pour son canot.
0: Oui, juste pour ça. Il y en a qui ont dit à la blague, ah, c'est sa première fugue. Ouais, mais je ne sais pas s'il y en a une deuxième. Là. Fait que, tu sais.
1: Tant que le diable ne part pas avec, là, t'es correct.
0: Mais c'est ça. Mais j'ai trouvé ça bien de le recevoir avant le Power parce que, tu sais, je trouvais qu'il y avait une belle symbolique à venir le présenter, justement, dans ma communauté. Là,
1: ah oui, justement, ça arrive sud. Là. Moi, je vais dire un gros tchinashkometn à ceux qui te l'ont rapporté parce que ça a vraiment été une de mes histoires préférées de l'été. Puis là, tu vas pouvoir continuer justement à faire ce que tu fais, dans le fond, à éduquer les gens autour de la culture. Puis en plus, tu sais, t'es chef cuisinière, fait que je sais que ça te permet aussi de partager ton savoir. Fait que ton livre de cuisine, par exemple, Cuisine autochtone, savoir et savoir-faire d'hier et d'aujourd'hui, qui est disponible en librairie, ben c'est un de tes outils de travail, ça, ce canot-là.
0: Oui, exactement. En plus, il est même dedans dans mon
1: livre. Ah, en plus, il est dans le livre. Donc là, tout le monde va pouvoir le voir, là.
0: Exactement.
1: Ah, écoute. Hey, je vais dire un gros tchinashkometn oléoné, Lisanne Obomsawin. Merci d'être venue ouvrir la saison 2026 avec une super belle nouvelle. Tu sais, on en a besoin des fois des histoires qui sont le fun puis qui finissent bien.
0: Pour une fois que les réseaux sociaux servent à quoi de positif, on va le prendre.
1: Bon, ben écoute, je dis à tout le monde, justement, sur vos médias sociaux puis à la radio, allez voir le livre, justement, de Lisanne Obomsawin. Cuisine autochtone, savoir et savoir-faire d'hier à aujourd'hui. Il est disponible, comme je l'ai dit, en librairie. Et vous allez pouvoir voir le fameux canot à l'intérieur. Puis vous pouvez aussi aller sur la page de Facebook de Lisanne pour faire appel à ses services de traiteur. Et encore une fois, merci beaucoup aux sauveteurs de canots de la 40. Ça, c'est une belle histoire à raconter. En tout cas, allez, Lisanne.
0: Merci, bye-bye.

0: Vous reconnaissez probablement ce grand chant militant et vous connaissez probablement aussi l'artiste militante qui est avec nous en studio. Cet été, sur les médias sociaux, j'ai pu voir les aventures dans sa communauté de Natacha Canapé-Fontaine. Vous la connaissez comme écrivaine. Pour moi, c'est ma sœur de lutte. Poétesse, pisse à mille notes. Quoi, Natacha?
1: Quoi, Mélissa, maman?
0: Miam! Écoute, je suis tellement contente de t'avoir en studio, là, parce que je pensais que tu serais encore à pisse à mille. Tu viens de sortir un simple. Et il en fallait pas plus pour moi de vouloir t'inviter à suite à l'émission. Alors, raconte-nous l'histoire de ce morceau-là. Qu'est-ce qui t'a donné envie d'écrire et de chanter cette chanson qu'on va entendre un peu plus tard?
1: Ben, c'est que j'étais, il y a plusieurs années, j'étais vraiment comme dans une espèce de bilan personnel, artistique, après mon premier spectacle, Nuit Mondaine, que j'ai présenté pendant quand même plusieurs années un peu partout au Québec. Puis c'était vraiment une belle tournée. Mais le thème de ce spectacle-là, c'était vraiment l'idée, j'aimerais retourner chez nous, j'aimerais retourner sur le territoire. Puis finalement, j'y arrive en ce moment. Mais vraiment, à ce moment-là, c'était plus poétique, plus comme vraiment un rêve. Puis utiliser l'idée du rêve. Puis la poésie amène les gens dans ce voyage-là, dans le territoire et tout ça. Puis après, je m'étais dit, déjà, c'était des textes qui existaient un petit peu déjà, que j'avais travaillé un peu juste pour le premier spectacle, mais après, j'étais comme, ça faisait longtemps que je n'avais pas écrit, ça fait quand même longtemps que je n'ai pas publié un nouveau recueil de poésie. Puis finalement, dans ce bilan-là, j'ai fait beaucoup de recherches. Je m'étais dit, comment est-ce que j'aimerais que ça sonne pour le prochain album? Dans ma recherche sur le spoken word, sur vraiment les racines de la parole, puis je voulais vraiment me tourner un peu plus vers le jazz, un peu, puis trouver des gens qui aimeraient aller dans ce sens-là. Mais pour moi, déjà, le spoken word puis le jazz vont ensemble.

0: En quelque sorte, c'est des, comment je dirais, c'est des paroles de résistance. C'est le fait qu'on ne se sentait pas peut-être le droit de s'exprimer ou le droit de vraiment prendre, c'est ça, possession de sa propre parole, son propre discours pour son propre peuple, sur ses propres luttes. Mais c'est, tu sais, ces deux arts pour moi qui sont nés de ça, surtout de la, des communautés afro-américaines. Et là, je ne connaissais pas Gil Scott-Heron. Oh,
1: pour vrai?
0: Non, ah, c'est okay. Bien, j'étais comme, mais où est-ce que j'étais tout ce temps-là? J'étais là, ouais. Puis là, j'écoute ça, puis ça me fait vraiment réfléchir, finalement. Hein. Ça m'a fait vraiment visiter 12 ans, 13 ans de lutte depuis Idle No More, depuis le mouvement et la branche québécoise. Et ça m'a fait réfléchir au regard qu'a la caméra sur nous-mêmes et comment on se voit dans la caméra et comment, même si on continue à se battre pour notre propre représentativité, notre propre représentation, mais des fois, c'est pas nous qui contrôlons. Nous n'avons pas le mot final. Puis j'avais vraiment envie de parler de ça depuis longtemps. Dire la vérité, c'est comment on se sent sur le terrain, comment on vit les choses sur le terrain, comment est-ce que les gens, tout ce que j'entends dans les communautés, les gens qui peuvent pas l'exprimer tout haut, j'avais envie d'écrire beaucoup. Fait que là, c'est ça, j'ai travaillé sur finalement un album complet de spoken word, et ce morceau-là, c'est vraiment le premier morceau qui sort parce que justement, c'était déjà prévu. Mais l'été est arrivé.
1: L'été t'a gardé occupé là.
0: Oui, avec tous les défis, je dirais politiques dans ma communauté, même par rapport à l'environnement. Donc tout d'un coup, ce morceau-là arrivait à ce moment-là. C'était déjà prévu aussi. C'est
1: ça,
0: juste ça a donné comme. Puis souvent, quand on est sur la bonne voie en art, mais il y a des coïncidences qui arrivent comme ça. Ça veut dire ok, on est sur la bonne voie. On s'en va reprendre possession de notre propre parole. On s'en va donner notre propre point de vue. Puis il y a personne qui aura le contrôle là-dessus. Et dans ce sens-là, pour moi, c'est ça que la musique me donne. C'est vraiment une plus grande liberté encore.
1: Idle No More, on avait fait ça, puis c'était avec le début des médias sociaux. On avait encore un peu de pouvoir sur l'algorithme. Puis j'ai l'impression que maintenant, toutes nos luttes ont été télévisées. Puis on dirait que dans le temps, on voulait juste, écoutez-nous, regardez-nous, parce qu'on pensait que ça allait régler des choses. Puis là, aujourd'hui, tout est vu, mais on dirait que des fois, même là, on manque de réactivité face à tout ce qui est vu parce qu'il y en a tellement, là.
0: Ça, puis aussi à cause de l'hyper-visibilité, mais ça donne qu'on demande beaucoup aux gens, aux personnes autochtones de performer beaucoup. Puis éventuellement, c'est sûr, au début, c'est très sincère et authentique, mais à force de vouloir qu'on se fasse demander de refaire la même chose, aller danser là-bas, aller chanter là-bas, peux-tu chanter ce chant-là, peux-tu faire ci, peux-tu faire ça, vraiment de se faire dire quoi faire au final, alors qu'au départ, la lutte, c'était pour ne plus se faire dire quoi faire. Puis là, ça donne qu'on devient comme quasiment mécanique. Puis même moi, je l'observe, même chez moi, je veux dire, dans ma propre personne. Puis je trouve que c'est sûr, il faut aller retrouver un équilibre là-dedans, mais il fallait aussi parler de ça. Puis justement, tu sais, je suis contente d'avoir cette conversation parce que c'est ça que je voulais avoir et entendre avec cette chanson-là. Tu sais, puis en même temps, de la déposer en spoken word, c'est comme de jouer avec les mots, avec la musique des mots. Puis justement, ce chant-là de Gil Scott-Heron, la première fois que je l'ai entendu, on dirait que j'étais comme, je comprends ça. Je suis là-dedans complètement. On dirait que je l'ai vécu. Puis je pense que c'est le pouvoir de Scott-Heron aussi, c'est de nous donner vraiment ce sentiment-là qu'on est dedans, puis qui nous donne des mots avec lesquels s'exprimer, puis se faire comprendre finalement. Puis après ça, dans des milieux poétiques anglophones, j'ai compris que s'il y avait énormément de références à cette chanson de c'est ça. Puis finalement, je me suis dit, ben, en français, on dirait qu'il n'y en a pas plus que ça. Et je me suis dit, pour créer encore plus de liens entre nos communautés noires d'ici, afro-américaines aussi, les communautés autochtones d'ici et des États-Unis, je me suis dit, j'ai envie de faire quelque chose en français, forcément parce que je parle pas ma langue, mais je veux dire, au quotidien, tant que ça, mais je me suis dit, ce que le français peut encore me donner comme pouvoir, c'est vraiment prendre parole puis dire, voici le regard que j'ai. Notre révolution a été télévisée. Dès le moment où on était dans les rues, on a demandé d'être vus, mais maintenant, on nous demande toujours d'être vus et on dirait qu'il y a comme des fois un dépassement du respect de nos communautés. Dès qu'il se passe quelque chose, tout le monde est là, mais je m'étais dit aussi, il faut vraiment rappeler pourquoi on est là, puis vers la fin de la chanson, tu sais, je le dis, en fait, pourquoi on est là, c'est que la terre est là, c'est notre berceuse, c'est en elle qu'on a tout mis, puis même notre rêve de révolution dans le sens de faire changer les choses. Pourquoi Idle No More a existé comme tant d'autres mouvements autochtones auparavant sur le continent de l'île de la Tortue? C'est vraiment pour tout toujours nous faire sortir d'un état de léthargie qui nous atteint finalement, d'un état de performativité éternelle, quasiment comme nous faire danser constamment, puis si on peut jamais arrêter finalement.
1: De se sentir poigné comme des ménés dans une rivière aussi, qui est obligé de suivre un courant.
0: Ben, c'est ça.
1: Tu sais, quand on demandait en 2012, écoutez-nous, là maintenant, il y a des gens qui t'écoutent.
0: Si j'ai envie de dire, j'étais déjà quelqu'un qui aimait la vérité avant I Don't Know More. Et I Don't Know More, c'était comme, ça nous permettait en tant que femmes autochtones de dire la vérité, puis de vraiment comme de dire, OK, ça suffit, tout ce qu'on voit autour de nous, toutes sortes de violences, toutes sortes de rapports de force, de dynamiques dans nos communautés et en dehors, tu sais. Puis vraiment, comme quoi, c'est un appel, les femmes autochtones doivent reprendre leur pouvoir aussi leur
1: puis on
0: pouvoir.
1: S'est trouvé en sororité aussi, parce que ça, de se trouver entre femmes qui pensaient de la même chose, puis qui avaient juste l'intention d'améliorer le quotidien.
0: Exact. Puis j'ai l'impression que presque 15 ans plus tard, on revient dans cette mouvance-là.
1: Oui.
0: Parce que cet été, ce que j'ai vu, bon, c'est ça, il y a eu différents dossiers politiques sur lesquels j'étais impliquée, mais ce que j'ai vu, et même récemment, tu sais, au Sommet Jeunesse des Premières Nations, j'y suis passée ce week-end, le week-end dernier, puis j'ai vu des jeunes femmes qui ont soif de vérité. Mmh. Elles savent qu'il y a eu de nouveau une forme, elles savent qu'il y a une forme de léthargie qui est revenue, puis ça, il faut vraiment la combattre à chaque époque, je pense. Puis là, on est revenu dans ça, puis je sens vraiment comme, OK, là, il faut vraiment du côté francophone, j'ai l'impression, parce que I Don't More, c'était du côté anglo, mais j'ai l'impression qu'au Québec, les femmes autochtones prennent de plus en plus leur place et ne demandent plus la permission. Puis j'espère qu'on va continuer de le faire. Puis j'avais envie de dire ça, puis c'est sorti tout seul finalement, parce que je pense qu'on est là, puis j'espère aussi que l'album contribuera un peu à ça, parce que c'est aussi mon message principal.
1: Parce que tu demandes qu'on entende, mais on a tellement de différentes choses à dire. Puis tu sais, je le dis parce que toi, t'es de Pessamite, puis ta communauté a été au cœur justement de l'actualité cet été, dernièrement d'ailleurs. T'as pris parole, toi aussi, dans les médias sur un sujet. Est-ce que ça te tente de nous en parler un peu? Puis c'est un sujet, en plus, qui a fait écho dans 4 nations, là, présentement, à travers le Québec.
0: Oui, c'est ben déjà je m'implique dans ce dossier-là, parce que en même temps, en revenant dans ma communauté, c'était aussi pour évaluer un peu les besoins de ma communauté, comment est-ce que je peux y contribuer à ma façon en tant qu'artiste, puis finalement en tant qu'activiste environnemental comme je l'étais déjà il y a 12 ans environ, tu sais, puis ça c'est vraiment avec la poésie, le slam, le spoken word, j'avais déjà ce besoin-là de lutter dans un sens, j'ai envie de dire politique et environnemental, parce que c'est important pour nos générations futures. Puis je pense que on le dit dans nos discours, mais j'ai peur qu'on ne l'applique plus autant qu'on le faisait déjà au début du mouvement. Puis donc, c'est le dossier qui concerne Marine Vest Énergie, qui veut construire un pipeline au travers du Québec, mais qui traverse... au bout du projet, il y a l'idée de construire un port terminal à Baie-Comeau. J'ai failli dire à Kakuna, en plus, dans mon souvenir.
1: On en a parlé il y a quelques années, toi et moi, Kakuna, on a marché. Puis là, on pensait que c'était fini, mais ça revient.
0: C'est ça, à ce moment-là, on combattait le pipeline Énergie S de TransCanada et la construction d'un port terminal à Kakuna. Puis là, j'ai l'impression que c'est la même chanson. puis là, je me dis, mais en même temps, c'est chez nous. Parce qu'après ça, je me suis rendue à Standing Rock en 2017. Mm-hmm. Après ça, j'ai suivi les dossiers de Wet'suwet'en. J'ai suivi plein de dossiers. Déjà au départ, il y avait des gens que je connaissais, comme toi, qui avaient participé à la Healing World chez les Premières Nations, Cree, Lubicon en Alberta, qui voulaient dénoncer les effets des sables bitumineux, puis finalement de l'exploitation des ressources naturelles. Puis ça va passer chez nous. Et en plus, forcément, selon les trajets qui ont été partagés par Marine Vest, mais ça passe aussi dans le territoire traditionnel des Canapés, qui est aussi donc une partie de ma famille. Donc, c'est vraiment venir littéralement dans ma cour arrière.
1: Ben oui.
0: Et c'est encore plus important de revenir dans sa communauté, justement, pour mieux comme défendre le territoire, comme on le fait cet été envers, dans le dossier, justement, de l'entente Aishkat. Vraiment, je pense que cet été, on a vraiment retrouvé la valeur du territoire, puis à quoi il devrait nous servir au quotidien. Puis, il ne faut pas que ça s'arrête maintenant. Puis, il faut que ça continue. Puis, dans ce dossier-là, mais je vais être là pour ça.
1: Ben,
0: parce que c'est ça, c'est important pour moi, puis ça fait partie de ma personne.
1: Une des choses qui est différente aussi de 2012, c'est qu'aujourd'hui, maintenant, tu as une notoriété au Québec qu'on n'avait pas du tout il y a une dizaine d'années, même une quinzaine d'années. Et moi qui suis les nouvelles activement, je n'étais même pas au courant de ce dossier-là. On en apprend des fois juste parce que quelqu'un de ta notoriété va en parler dans les médias sociaux. Et là, tu parlais, tu sais, aussi de Standing Rock, tu parlais des Wet'suwet'en. Puis ça, c'est un des commentaires que j'ai vu passer aussi, c'est que ce projet-là, plutôt que de passer chez les Québécois, ils ont fait comme pour Standing Rock, ils ont retracé, puis là, ils font passer juste dans les communautés autochtones, comme ça, la solidarité risque moins d'arriver. Est-ce que, parce que moi, j'ai vu dans tes médias sociaux, il y avait beaucoup de Québécois aussi qui sont présents, puis qui, comme en 2012, se sont joints à Idle No More, là, ils se sont joints à ton appel.
0: Oui, puis je pense que même beaucoup d'Autochtones qui peuvent pas vraiment s'exprimer, puis ça, c'est quelque chose que je trouve assez triste, parce que justement, le mouvement Idle No More, au départ, c'était vraiment nous donner la parole, puis là, on ne devrait pas la lâcher, en fait, puis surtout dans des dossiers comme celui-là. On le sait déjà depuis avec les autres dossiers, comme chez les Wet'suwet'en et chez les Dakota, Lakota, Nakota. Il y a une façon de faire qui est de tenter de séparer les nations quand il devrait avoir une solidarité. Et pour moi, mon but dans les prochains mois, c'est vraiment de travailler sur cette solidarité-là, parce que c'est important, puis c'est ça qui va nous tenir devant des grands projets comme ça. Parce que la transition énergétique est plus qu'urgente. On l'a vu récemment avec les feux de forêt, puis à quel point ça a rasé deux communautés autochtones, littéralement du jour au lendemain, en Ontario. Moi, j'étais en Saskatchewan cette semaine-là, puis les nouvelles étaient partout par rapport à ce qui s'est passé en Ontario pour les deux communautés. Puis je me suis dit, j'ai entendu en fait qu'elles n'avaient pas été préparées et n'avaient pas été informées de l'ampleur des feux de forêt. Donc ça, des fois, la politique doit revenir. On doit aborder la politique en quelque sorte, parce que si la population n'a pas été informée, c'est parce que ces leaders n'ont peut-être pas eu le temps ou n'ont pas eu le leadership nécessaire pour ça. Puis moi, il faut absolument qu'on revienne à cet appel-là qu'on a fait il y a 15 ans avec Idle No More. Il faut un leadership communautaire qui protège les communautés d'abord et avant tout, et non les intérêts des nations ou peut-être de juste quelques personnes. Et je pense qu'on est appelé dans les prochains temps vraiment à revenir dans tout ça. Mais c'est drôle parce que, comme je disais, pour revenir un peu à l'art et à la musique, ça tombe en même temps. Puis en même temps...
1: Tu as sorti ton album? Ça tombe bien!
0: Non, mais puis en même temps, tout le travail de réflexion que j'ai fait derrière cet album-là m'amène à prendre parole aujourd'hui. Tu sais, je me suis dit, avec tout ce que j'ai acquis avec le temps, tout ce que la vie m'a donné comme expérience, je peux pas me taire. Parce que si je faisais le choix de juste dire, ça me tente pas, j'ai pas l'énergie.
1: Je vais m'occuper de mon album.
0: Je vais m'occuper d'autres choses, ma tournée, tout ça. C'est vraiment déjà dire non à tout ce que j'ai construit et à tout ce qu'on m'a donné. Et donc, pour moi, c'est important de reprendre possession de l'art, de la parole et de l'art aussi.
1: Hey, tu n'as jusqu'à maintenant, Natacha, on va sûrement te retrouver quelque part dans la rue. Mais est-ce qu'on a-tu déjà la date de sortie de ton album?
0: C'est le 6 novembre. C'est l'album Nigan dans 100 ans. Il y a d'autres pièces que j'ai hâte que vous découvrez, mais à ce moment-là, puis on a notre première date, grande date de lancement, c'est le 20 novembre à la Place des Arts à Montréal.
1: On va se retrouver dans la rue ou devant la Place des Arts.
0: Tu n'as jusqu'à maintenant,
1: Natacha?
0: Tu n'as jusqu'à maintenant, Mélissa.

Notre révolution a été télévisée. À peine nous avons respiré et les caméras étaient déjà braquées. Sur nous, nos regards, nos yeux noirs et nos vies brisées. Brisées, oui, mais polies par les vents. Personne ne remarque, ne regarde le brillant de nos pierres précieuses. Au contraire, on préfère les extraire, les creuser dans notre chair et nous voici encore pour un nouveau tour de piste tout en cachant à l'écran les ravages en arrière-plan d'un extractivisme du regard de l'autre. Pourtant, c'est live. Et moi, je suis debout depuis. Et je suis là, il semble, seul témoin, je suis là, les mains sur les yeux. On me dit main sur la tête, je mets mes mains sur mes yeux. Je dois fermer mes paupières à double tour pour pas qu'on me les prenne. Par contre, je dois vivre pour voir et voir pour vivre. Notre révolution a été télévisée, puis déclarée morte la seconde d'après en live. On le dit,

marqué, debout devant les caméras et personne pour nous voir pour vrai. Mais nous sommes ici depuis toujours. Nous sommes encore là. Et nos yeux ont toujours habité le roc des paysages et la falaise du ciel.

Nous sommes la richesse que vous ne pouvez avoir. Nous sommes l'immensité indomptable des secrets bruts de notre territoire. Vous ne pouvez avoir nos rêves, ni avoir nos cheveux, ni nos regards, ni nos pierres précieuses. Nous sommes la richesse de celles et ceux qui sont passés avant nous, et elle est imprenable. Même si notre révolution est télévisée, et que l'on nous guette à chaque détour, à chaque jour plus que jamais nous sommes marqués, à force de ne plus savoir, représenter ou rester invisible. Si je suis invisible, je n'ai plus de miroir, et j'en ai besoin pour savoir survivre, pour savoir que ma communauté est toujours avec moi. Mais si je la vois pas, est-ce qu'elle, elle me voit? Et si on ne se voit pas,

0: faire? Que faire? Si les écrans ne font que nous suivre à la lettre nos prénoms à l'abri des regards et que nous n'avons plus l'espace pour reprendre notre souffle. Notre révolution a été télévisée. Puis déclarée morte la seconde d'après, mais vous ne pourrez jamais avoir ce que nous sommes. Nous sommes venus du ciel. Et par le fait même, la terre est notre berceuse. Nous lui appartenons et notre guérison réside en elle, en elle. Nous avons placé nos prières en elle nos vies, nos rêves en elle, notre parole en elle. Notre révolution. Puis ça, même les écrans puis la télé sont peu capables de le capter. Et c'est tant mieux.
1: Vous êtes toujours à Coué-Coué. Les gens qui ont mon âge se souviendront qu'il y a quelques années, une série télé très populaire avait sa place dans nos cœurs et surtout dans nos heures de dîner. Trop avertissement, la musique que vous allez entendre risque de vous ramener très loin dans le passé.

0: La petite maison dans la prairie, à l'époque, était très populaire, non seulement dans les foyers américains, mais aussi les foyers canadiens. Et ne soyez pas surpris, mais aussi beaucoup de foyers des communautés autochtones. D'ailleurs, l'amour de la série a même déclenché une vague de petites filles qui se sont faites appeler Mélissa en 1978 et 1979 en l'honneur des deux actrices qui jouaient Laura et Mary Ingalls. Devinez en quelle année je suis née. 78. Tiré de la série de 11 livres écrits et publiés par Laura Ingalls, personnage principal des romans et de la série télévision entre 1932 et 1943, Laura faisait le portrait du quotidien, parfois un peu romancé, de la vie des colons américains de la fin du 19e siècle. Quelle ne fut pas ma surprise cet été quand la version 2026 de la série est sortie sur Netflix. J'allais pas rater ça pour tout l'or du monde. Nous allons en discuter avec la journaliste d'Espace autochtone, Eva Leblanc, de la Nation Standing Buffalo Dakota de la Saskatchewan, qui a elle-même sorti une chronique cet été sur le sujet. Ha, Eva!
1: Allô!
0: Coué, coué, pour ne pas dire. En Dakota, j'espère que je ne me suis pas trop trompée.
1: Non, c'est comme ça.
0: Yeah. J'essaye tout le temps. Ta mère voulait pas que tu lises ces livres-là. Pourquoi?
1: Ma mère avait toujours voulu nous inculquer un sentiment de bien-être puis de sécurité par rapport au fait qu'on était autochtones. Ben, c'était un livre qu'elle avait lu quand elle était jeune. Puis quand elle est venue à nous le lire, elle est tombée sur un passage qui l'a vraiment dérangée sur les yeux en serpent des autochtones qui menaçaient les Ingalls. Donc, elle m'a empêchée de le lire, en fait. Puis elle m'avait jamais empêchée de lire d'autres livres avant. Elle m'a jamais empêchée de lire des livres après, mais... Elle voulait vraiment pas instaurer ça chez ses enfants, cette perception-là de soi-même et aussi des autres.
0: Ben oui, puis en plus, tu sais, de la nation Dakota, puis c'est une nation qui a été impactée, qui a eu notamment un effet direct de la colonisation américaine. Ouais. Donc j'imagine que ça a dû la toucher très personnellement quand elle a lu ça.
1: Ouais, c'est ça. Ben les autochtones qui sont représentés dans la petite maison dans la prairie, c'est des Osage, qui sont un peuple des prairies, comme les Dakota, qui sont aussi un peuple des prairies. Donc ils viennent du Midwest. Nous, on vient du Minnesota. Donc, c'est ça. C'est sûr qu'elle voulait pas instaurer ça chez nous. Là.
0: Bon, mais avant de commencer un peu plus en profondeur sur la série qui vient de sortir, je voudrais qu'on fasse entendre la bande-annonce qui est un peu trop épique.
2: Dites-moi, Monsieur Ingalls, qu'est-ce qui vous a amené dans cette région?
3: Un nouveau départ pour ma famille. Qu'est-ce que t'en dis?
4: C'est pas grand.
3: C'est ce qu'on voulait, non?
4: À votre place, je me méfierais quand même.
3: Vous verrez que rien n'est gratuit sur cette terre. Je refuse de laisser entrer des inconnus chez moi sans les avoir invités.
0: T'as regardé la série sur Netflix. Qu'est-ce que t'en as pensé, toi, Eva?
1: J'ai trouvé ça sympathique. Dans le sens où c'est léger. C'est vraiment une série familiale là, que t'écoutes avec grand-maman. Là. Par contre, pour une série qui est basée sur un livre, qui est basée sur une vraie histoire... C'est pas super réaliste, disons. Mm. La raison pour laquelle ils ont refait la série, c'est en partie à cause de la représentation autochtone de la série originale. Puis parce que c'est une histoire qui est tellement iconique dans l'imaginaire culturel américain.
0: Oui.
1: Mais c'est ça, le problème avec la série des années 70, c'était vraiment la déshumanisation des Autochtones. Je veux dire, c'était des sauvages, carrément.
0: Ma première réaction quand j'écoutais la série, parce que moi, je l'ai écoutée bord en bord en quasiment deux jours.
1: OK, ouais.
0: Elle est magnifique, la série. Elle fait du bien. Justement, je peux l'écouter avec mes enfants. Ouais. Parce qu'il y a des affaires qui sont quand même un peu plus réalistes. Mais j'ai dit ce que ça parle de l'histoire réelle de la colonisation américaine. Pas vraiment. Là. J'ai dit c'est comme la version Twilight des vampires qui brillent dans le noir puis des loups-garous. Tu sais, c'est comme très, très, très adouci de la réalité. Puis dans les livres, la réalité voulait que Papa Ingalls, là, celui qui était un peu la figure paternelle centrale que tout le monde admirait, ben, il était très raciste envers les Autochtones dans la série des livres. Là.
1: Oui, c'est ça. Puis Papa Ingalls, ben, lui aussi, ce qu'il faisait, c'est que lui a traîné sa famille partout dans l'Ouest. Il les a forcés un peu à survivre dans des conditions assez misérables, avec la promesse qu'il allait avoir des terres éventuellement. Puis ça s'est jamais vraiment produit, je pense. Mmh. Je pense que j'ai pas lu toute la série parce que j'avais pas le droit. Mais c'est ça, de ce que moi j'avais compris, c'est les Ingalls finalement abandonnent un peu ce rêve-là de s'installer dans l'Ouest éventuellement parce que ça fonctionne pas.
0: Ben oui, la saison 1 se passe à Indépendance et c'est très historiquement connu que les Ingalls se sont surtout installés puis ont eu leurs aventures à Walnut Grove.
1: Oui.
0: Fait que là, on voit la première saison puis justement, c'est un échec. La colonisation, ça a été ça pour beaucoup de gens. D'ailleurs, on voit des gens qui partent vers l'Ouest en se faisant promettre des terres, mais qui sont pas vraiment disponibles. Et en plus, tout ce qui était la promesse d'une vie facile, ben t'as les maladies, t'as la famine, t'as l'hiver qui était extrêmement difficile. Puis là, on a rajouté le mythe de l'Autochtone qui allait leur enlever la vie. Ça aussi, ça a été quelque chose qui était un petit peu, comment on dit, poncé au début de l'aventure.
1: On parle, admettons, de whitewashing souvent. Puis c'est vraiment ça, c'est un peu aseptiser l'histoire, non seulement du livre en tant que tel, mais aussi l'histoire de ce qui s'est vraiment produit.
0: On pourrait dire blanchiment de l'histoire, mais c'est fou parce que c'est vraiment, on nettoie l'histoire, on enlève les parties qu'on aime un peu moins.
1: C'est ça.
0: Mais cette saison-ci, moi, j'ai vraiment aimé parce que on a mis beaucoup de profondeur sur des personnages autochtones, ce qui n'est pas habituellement le cas. On va mettre peut-être un tiers de l'émission parler des Autochtones, mais là, c'est vraiment, il y a une présence très grande de la nation Osage, que beaucoup de personnes ont découvert grâce à justement Killer of the Flower Moon, qui ont tenté de s'éloigner des clichés raciaux qu'on retrouvait dans les livres. Là.
1: Personnellement, j'ai trouvé que la représentation de la famille Mitchell, qui est la famille Osage dans l'histoire de 2026, était superbe dans le sens où sont vraiment, c'est une famille ils sont bienveillants, ils représentent des valeurs familiales intéressantes, ils s'habillent comme les autres. Ils sont pas essentialisés, comme on dirait. Ils sont pas résumés résumés à une seule chose, une seule facette de leur identité. C'est que c'est des personnages très humains, très réels. Ça, j'avoue que j'ai trouvé ça vraiment génial. J'ai adoré qu'ils parlent aussi la langue traditionnelle.
0: Ils ont une maison, ce qui était le cas de beaucoup de gens. Ce que les gens comprennent pas, c'est que les Autochtones adoptaient facilement des technologies qui étaient avantageuses ou qui étaient confortables. Mais justement, quand le manifeste destiné, c'est le manifeste qui a poussé justement les gens à aller vers l'Ouest et à amener les connaissances des Européens, les lumières des Européens aux pauvres sauvages, c'était l'idée qu'on vivait encore dans un trou de boîte, alors que les communautés autochtones avaient une vie, avaient une culture, avaient justement des systèmes mis en place de la politique.
1: Et surtout, ont toujours survécu sur ce territoire-là. On parlait plutôt de à quel point c'était difficile de vivre sur le territoire parce que, justement, à cause des conditions de vie qui étaient assez difficiles, la survie, de voir l'agriculture, les maladies, tout ça, les Autochtones, eux, ils survivaient sur ce territoire-là. Donc, c'est ça aussi, quand même, que j'ai trouvé qui était vraiment bien fait. Dans la série, mon problème...
0: Ton problème, OK. J'aime ça, on aime ça, les problèmes.
1: Comme on avait dit plus tôt, vraiment plus l'aseptisation d'une histoire quand même qui était horrible, dans le sens où tout le monde a l'air d'avoir pris une douche le matin même.
0: C'est
1: dans
0: tellement
1: la série.
0: Vrai. Le linge est propre, il est repassé.
1: Ils ont toutes des belles robes. Tout le monde porte des robes. Là, je pensais qu'ils étaient pauvres. Genre.
0: Des petits chapeaux tout délicats.
1: Oui, c'est ça. Puis je sais pas si tu as déjà fait du jardinage, mais ça prend pas longtemps pour être couvert de boîtes. Là.
0: Écoute, j'ai juste livré mes enfants à l'école, puis j'ai déjà l'air d'avoir passé deux jours dans l'Ouest. Là.
1: Non, c'est ça. Fait que moi, c'est un peu plus ça qui m'a dérangée. Puis c'est sûr que moi, j'arrive avec... j'ai un bac en histoire et en études autochtones. Fait que ma perspective, quand même, est assez biaisée, là, ou enfin, est différente. J'ai trouvé aussi que la relation, admettons, entre les Autochtones et les Allochtones dans cette histoire-là, aussi, ça néglige quand même le fait que la colonisation de l'Ouest, ça a été tellement violent. Mmh. Moi, je viens de la nation Dakota. Nous, on était dans le Minnesota avant 1862. Puis autour de ces années-là, je veux dire, c'est 20 ans avant les événements de la petite maison à la prairie, puis c'est juste à côté.
0: Ouais.
1: Il y a la variole qui est arrivée. Il y a eu le génocide des bisons.
0: Mmh.
1: Et finalement, il y a eu la guerre et les Dakota ont dû se réfugier au Canada.
0: Ah oui, le Trail of Tears, la marche des larmes.
1: Oui, c'est ça. Puis ça se produisait, ça s'est produit tout au long du 19e siècle. Ensuite, il y a eu les pensionnats, puis la création d'un système d'assimilation qu'on ressent encore les impacts de ce système-là aujourd'hui. Et j'ai trouvé quand même que que tout le monde soit aussi heureux tout le temps. Puis ils jouent beaucoup de musique avec leur violon.
0: Il y avait beaucoup de tunes.
1: Oui, c'est ça.
0: Mais tu sais, l'expression, c'est l'histoire est écrite par les vainqueurs. Est-ce que tu sens que c'est le cas pour cette série-là? Ou t'as-tu eu des retours, justement, de personnes allochtones qui ont écouté la série?
1: La série a été écrite, oui, en partie par des personnes autochtones, mais ultimement, ça a été réalisé par Netflix. Puis ça, quand même, faut pas non plus oublier ça, je pense. Et la représentation en tant que telle des personnages individuels des Autochtones, elle est quand même bonne.
0: Oui.
1: Puis c'est des acteurs autochtones. Il y a des personnes qui ont été impliquées dans les costumes, dans la langue, dans les pratiques culturelles, tout ça. Ça a été quand même fait en collaboration avec des personnes autochtones.
0: Mmh. Puis je pense que toi et moi, on l'a écouté avec des yeux de...
1: Ouais.
0: Vous êtes mieux de ne pas vous tromper.
1: Ouais, c'est sûr.
0: Mais là, je vais te demander, dans le fond, tu as un peu gardé en tête d'enjoliver l'histoire. Là. Penses-tu qu'un peu comme à la façon de la série télé Reservation Dog, on pourrait faire notre petite maison dans la prairie façon enjolivée autochtone?
1: Le refaire une troisième fois, à un moment donné, là, c'est assez. Là. On l'a vu, l'histoire.
0: On a tué le bison, là, il est mort. Mangez-le.
1: Moi, personnellement, je pense qu'il y a tellement d'histoires autochtones, puis même des histoires, je veux dire, d'un point de vue historique, on parle beaucoup de ce qui se passe en ce moment chez les Autochtones, puis je pense que tu parles, admettons, de Reservation Dogs, ça, c'est une série contemporaine. Mais c'est vraiment possible de parler de nos histoires à nous, puis pas devoir inclure des personnes autochtones comme personnages principaux. Mm. Puis ça, je pense que ce serait la meilleure sorte de représentation. Puis ça, c'est ça. Je questionne un peu la pertinence de la recréation d'une série qui a déjà été faite, alors qu'il y a tellement d'histoires super intéressantes, puis il y a tellement de personnes autochtones qui ont des histoires à raconter. Ouais, c'est ça. Moi, je pense que c'est vraiment ça, de la vraie représentation. Mmh. En fait, c'est nous, on a le contrôle sur nos histoires et on décide de les raconter.
0: Tu recommanderais-tu aux gens d'écouter la série?
1: Je pense que c'est sympathique. Puis donc, oui, je dirais que ça vaut la peine quand même avec la famille là, de l'écouter.
0: Un peu comme écouter Titanic, mais pas se dire que Rose puis Jack, c'est la vraie histoire.
1: Oui, c'est ça, un petit dimanche tranquille.
0: Ah ben écoute, Anne Pidamaillé, Eva, merci beaucoup d'être venue en parler. Eva, elle est journaliste à Espace Autochtone. Elle est de la nation Standing Buffalo Dakota de la Saskatchewan. Et merci encore d'être venue parler de la petite maison de la prairie avec moi.
1: Merci.
0: Ainsi que se termine l'émission de cette semaine. À la réalisation, Philippe Pérosier, à la recherche, Caroline Roy-Blais et Marie Boulle, à la technique, Camille Chemel. Chinachko maintenant à tout le monde, à toutes nos auditrices qui font leur rentrée avec nous. Merci de nous suivre. À la semaine prochaine!

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5: Rebecca Kwan, voici les informations. La coalition Avenir Québec est devenue le premier parti à dévoiler son cadre financier depuis le début de la campagne électorale québécoise. Les détails avec Sébastien Desrosiers.
6: Bonjour! Christine Fréchette n'a pas perdu de temps.
7: Très contente d'être ici.
6: Quelques jours après le déclenchement de la campagne électorale, elle dévoile le portrait des finances publiques du Québec tel qu'elle le prévoit au lendemain du scrutin.
8: On se garde une marge de manœuvre pour protéger le Québec contre, je dirais, Donald Trump.
6: Dans son cadre financier qu'elle qualifie de responsable, la chef de la CAQ estime que ses promesses électorales coûteront près de 10 milliards de dollars sur 5 ans, mais plus de 8 milliards sont dédiés à des engagements à venir qui demeurent inconnus. Des dépenses qu'elle compte payer grâce à d'éventuelles ententes avec Ottawa. Elle va aussi piger dans les sommes réservées aux imprévus malgré la guerre commerciale. Puis, elle compte réduire les dépenses de façon marquée, ce contre quoi avait mis en garde la vérificatrice générale plus tôt ce mois-ci.
8: On n'entrera pas en période d'austérité parce qu'on ne compte pas réduire les services aux citoyens.
9: Est-ce que les promesses électorales juteuses qu'on voit tout l'été et en ce moment de la part de la CAQ sont bel et bien comptabilisées dans ce cadre-là?
6: Ses adversaires, dont Paul Saint-Pierre Plamondon et Éric Duhaime, qui ont été mis au défi par Christine Fréchette de présenter leur cadre financier rapidement, eux aussi, promettent de le faire en temps et lieu.
10: Je peux vous assurer qu'on ne fera pas de comptabilité là, fantaisiste comme celle de la CAQ.
6: Donc, le défi demeure important. La CAQ prévoit retrouver l'équilibre budgétaire d'ici 2030, mais il reste près de 6 milliards à trouver pour y arriver. Christine Fréchette doit nous dire comment elle y parviendra dans les prochaines semaines. Ici Sébastien Desrosiers, Radio-Canada, Longueuil.
5: Ailleurs dans la campagne, le Parti libéral du Québec promet de plafonner les hausses de loyers dans les résidences privées pour aînés. Pour sa part, Québec solidaire promet de s'attaquer à la crise du logement en indexant les hausses de loyers à l'inflation. Le PQ a quant à lui présenté ses engagements en matière de défense du français, tandis que le Parti conservateur a promis de défendre l'industrie forestière contre les tarifs douaniers américains. Par ailleurs, en cette campagne électorale au Québec, les partis politiques placent les enjeux liés à l'augmentation du coût de la vie au cœur de leurs priorités. Les conditions climatiques, les guerres et la pandémie ont fait exploser les prix des produits de consommation. Et devant cette hausse, tous les Québécois ne sont pas égaux, comme l'explique Charles-Antoine Boulanger.
11: Jimmy fait le plein de collations pour ses enfants à l'approche de la rentrée scolaire.
12: Je trouve que ça vaut de la peine. Tu vois, des bartendes sont à un prix très abordable.
11: On le retrouve au milieu des allées d'une bannière d'épicerie à rabais. Cette autre cliente avoue avoir changé ses habitudes pour combattre l'inflation.
13: J'ai même plus le goût de manger de la viande à cause de ça, parce que c'est trop cher.
11: Selon le rapport annuel sur les prix alimentaires, une famille consacrera en moyenne plus de 17 000 $ pour se nourrir cette année. Une hausse de plus de 50 % par rapport à 2017. Le bœuf haché, par exemple, est passé de 9 à 16 $ le kilo.
14: J'ai beaucoup d'inquiétudes, par exemple, pour les personnes les plus affectées.
11: Le professeur d'économie à l'Université Laval, Patrick Gonzalez.
14: Pour les autres, ben oui, on voit les prix augmenter. Le steak coûte pas mal plus cher, mais ça ne nous empêche pas de nous en acheter.
11: En moyenne, la situation financière des Québécois s'est améliorée depuis 2017, selon Geoffroy Boucher, économiste à l'Observatoire québécois des inégalités. N'empêche, beaucoup de personnes se sont appauvries.
15: Il y a une part quand même importante de la population qui n'a pas vu ses revenus croître au même rythme que ses dépenses.
11: Le transport et le logement figurent aussi parmi les postes de dépenses qui ont connu les hausses les plus importantes. En cette campagne électorale, des voix s'élèvent pour demander aux partis une augmentation du salaire minimum ou encore des programmes d'aide de dernier recours, afin que tous les Québécois puissent garder la tête hors de l'eau. Ici Charles-Antoine Boulanger, Radio-Canada, Longueuil.
5: L'armée américaine a mené de nouvelles frappes en Iran, les premières de cette ampleur depuis un mois. Le commandement militaire américain affirme avoir visé deux lanceurs de roquettes sur l'île de Larak, dans le golfe Persique. L'attaque a fait des morts et des blessés, selon les gardiens de la révolution islamique, qui ont promis des représailles. Les gardiens iraniens affirment par ailleurs avoir attaqué des cibles militaires américaines en Jordanie. Les hostilités entre les deux pays avaient considérablement baissé en intensité ces dernières semaines, malgré des échanges de tirs sporadiques. En terminant au Népal, le bilan s'élève désormais à près de 800 morts après la crue dévastatrice survenue mercredi. Plus de 3000 personnes, dont 31 Canadiens, manquent toujours à l'appel. Alexandre Lepoutre a préparé ce compte-rendu.
16: Les opérations de secours se poursuivent au Népal. Mais les conditions sont très difficiles entre les débris et la mer de boue qui a enseveli certains villages. Le ministre des Affaires étrangères affirme que son gouvernement redouble d'efforts pour retrouver des survivants alors que des milliers de familles sont sans nouvelles de leurs proches. Les autorités ont également appelé à la plus grande prudence en raison de la montée des eaux et le risque d'un nouveau déchaînement naturel. Sur place, les équipes népalaises sont aidées par des secouristes venus de la Chine, de l'Inde et de la Corée du Sud. Le Népal évalue déjà la reconstruction à plusieurs milliards de dollars et fait appel à la solidarité internationale. Et pendant ce temps, au Vatican, le pape Léon XIV a apporté son soutien aux proches des victimes. La catastrophe aurait été causée par l'effondrement d'un glacier qui a tout emporté sur son passage. Ici Alexandre Lepoutre, Radio-Canada, à Montréal.
5: C'est ce qui conclut les informations.

Partout au pays, se loger est de plus en plus compliqué. Prenez le cas d'Halifax. La capitale néo-écossaise est devenue une destination très prisée et le prix du logement a explosé tellement que c'est maintenant l'une des villes canadiennes où le loyer coûte le plus cher. Et comme vous allez l'entendre dans le reportage d'Alexis Gacon, ça complique drôlement la vie des locataires. Et parlant logement, vous pouvez parier que cet enjeu va surgir au Québec en marge de la campagne électorale. Mais comment ce sujet, et tous les autres d'ailleurs, seront-ils abordés par les partis? Quelles techniques de communication vont prévaloir cette fois? Est-ce que l'intelligence artificielle va faire sentir sa présence? Dans quelques minutes, on profite des lumières de la politologue Mireille Lalancette. Et retour dans le passé, en 1910, le gouvernement des jeunes Turcs installé à Constantinople a décidé d'éradiquer les 100 000 chiens errants de la ville. Un vétérinaire et microbiologiste français leur a proposé une méthode quasi industrielle pour y parvenir. Et elle donne froid dans le dos tellement elle semble avoir inspiré les génocidaires du siècle passé. L'auteur David Jayes raconte cet épisode peu connu dans son livre intitulé « La méthode ». Il sera avec nous en fin d'heure. 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

0: Bonjour tout le monde, ravi de vous retrouver. Soyez les bienvenus à cette nouvelle édition de Tout Terrain. À moins d'avoir été vraiment très occupé cette semaine, ça arrive, mais vous savez que des élections auront lieu au Québec le 5 octobre prochain et que la campagne électorale est bien engagée. On va vous proposer quelques reportages au cours des prochaines semaines avec un titre qui en dit long sur notre objectif et j'aurais envie d'ajouter sur notre ADN ici à Tout Terrain, quelque part près de chez nous. On va donc traiter d'enjeux locaux en Outaouais, à Montréal, au Saguenay, mais des enjeux qui résonnent partout dans la province. Nos reporters sont déjà à pied d'œuvre. Ça commence dimanche prochain. Et pour l'émission d'aujourd'hui, on débute avec un enjeu qui touche tout le pays, celui du logement. Parce qu'on parle souvent de la crise pour trouver un toit au Québec, mais c'est Halifax, qui est actuellement le pire marché au pays pour les locataires, parce que c'est une ville qui est en train de se métamorphoser. Bonjour Alexis Gacon.
1: Bonjour.
0: Vous vous êtes rendu dans la capitale néo-écossaise au cours des dernières semaines. Qu'est-ce que vous y avez constaté?
1: Eh bien, j'ai constaté une transformation assez spectaculaire. En fait, en 10 ans, elle a vu grimper sa population de 25%, alors qu'à Montréal, pour donner une indication, on est plutôt autour de 11%. C'était une petite ville abordable, surtout comparée à Toronto et Vancouver, mais en 5 ans, elle est devenue une véritable métropole. Vous allez entendre pourquoi dans quelques instants dans le reportage. Et ça se ressent sur le marché locatif. Si on compare entre Toronto, Ottawa, Montréal et Calgary, c'est Halifax qui a le plus bas taux d'inoccupation, donc de logements disponibles. Et les prix des loyers ont donc explosé. Un 4,5 coûte aujourd'hui 2 350 $ par mois là-bas. On est à 1 900 à Montréal. C'est ce qu'il y a de plus cher au Canada dans les grandes villes, wow, après Vancouver et Toronto. Mais avec un revenu médian des habitants bien plus bas aussi que dans ces deux villes-là.
0: Et Alexis, il faut le dire aussi, c'est une province où les locataires sont moins bien protégés.
1: Exactement. En fait, au Québec, même s'il y a parfois des problèmes, le bail se reconduit automatiquement, sauf exception. Donc, ça garantit le droit au maintien dans les appartements. Alors qu'à Halifax, de plus en plus de propriétaires imposent des baux d'un an. Donc, à durée déterminée, sans reconduction automatique. Il n'y a pas besoin de préavis à l'échéance. Le locataire doit partir, à moins qu'on lui propose un tout nouveau contrat. Donc, il y a des propriétaires qui utilisent ces baux comme des périodes d'essai de 12 mois pour faire le tri dans les locataires ou pour faire grimper régulièrement les prix en changeant de locataire parce qu'il n'y a pas de plafond. Il y a même des promoteurs qui s'en vantent ouvertement dans leurs annonces immobilières en promettant par exemple aux propriétaires des rendements à deux chiffres grâce au taux de roulement des locataires. Donc voilà, c'est une ville où on peut observer concrètement ce que produit une métamorphose démographique rapide. Quand les locataires ne sont pas bien protégés et quand l'offre de logement ne suit pas, c'est un peu une tempête parfaite que je suis allé observer pour tenter de comprendre sur place.
0: On vous écoute.
1: On se trouve dans le quartier Daring Cove, c'est dans le sud-ouest d'Halifax. C'est très vert, les maisons sont éparpillées entre les arbres. Plus loin, on voit l'océan et il y a quelques grues de construction aussi tout près. On voit que la ville gagne du terrain sur la nature. On va discuter avec Adeline qui habite désormais dans ce quartier.
2: Nous vivions à une petite dizaine de minutes d'ici. Ça faisait 3 ans qu'on vivait dans cette maison.
1: Adeline, elle est tombée amoureuse d'Halifax et y habite depuis 8 ans. Elle louait une petite maison de 3 étages avec son conjoint, ses 2 enfants. Mais un jour, les propriétaires l'ont appelée pour lui demander de partir.
2: Ils nous ont juste dit, les temps sont durs, il va falloir que l'on vende notre maison. Et donc, du coup, il va falloir qu'on emménage dans celle où vous êtes. Donc, on est désolé, on ne renouvelle pas votre bail. On a besoin de, voilà, en gros, de voilà, refaire des travaux et puis de pouvoir y emménager à votre place.
1: Elle découvrira ensuite que la maison a été divisée en deux et louée à de nouveaux locataires. Adeline et sa famille se retrouvent dans l'impasse face à un marché locatif qui a explosé dans les dernières années.
2: On s'est trouvé à regarder un marché pour locataires où on prenait quasiment 1 000 $ de plus que ce qu'on payait à ce moment-là.
1: Son emploi est aussi mis en péril parce que cette maison, c'était aussi son lieu de travail. Elle enseigne à domicile au niveau préscolaire à 6 enfants.
2: On s'est dit, mon Dieu, on va se retrouver à la rue, qu'est-ce qui se passe? Donc là, en fait, il a fallu retourner le problème dans tous les sens. On était extrêmement stressés, notre santé, on a définitivement pâtis.
1: Finalement, après de longues recherches et un coup de chance, sa famille trouve un point de chute, une coquette maison, même si elle est plus petite, et leur coûte chaque mois 600 $ de plus que la précédente.
2: Donc en fait, ils arrivent par en bas, leur salle de bain est en bas aussi pour aller aux toilettes, et donc en fait, ils montent dans la classe.
1: Elle reçoit désormais ses élèves ici, mais ils n'ont plus le même espace qu'auparavant.
2: Donc je dois vraiment tout repenser pour que ce soit facile pour les enfants, pour que ça représente encore exactement l'éducation que moi je veux pouvoir leur offrir.
1: Ce que vit Adeline, c'est la conséquence d'une métamorphose. Halifax est passé d'une petite ville côtière qui grandissait doucement à un pôle d'attraction majeur. Sa population dépasse aujourd'hui les 500 000 habitants, une hausse portée par deux vagues, une immigration record durant les années Trudeau et l'effet pandémie, avec un afflux massif de Canadiens venus de l'Ontario et de Colombie-Britannique en quête de maisons alors plus abordables.
2: Je pense qu'il y a beaucoup de gens qui sont venus ici parce qu'Halifax était une des villes les moins chères et puis c'est au bord de l'océan et puis ça a été un endroit où pas mal de gens sont venus pendant la pandémie. Hein. On avait le droit de travailler à distance, c'était devenu quelque chose un peu presque touristique, mais on va s'installer dans l'endroit touristique.
1: L'arrivée en grand nombre de nouveaux résidents a causé une crise du logement sans précédent. Le taux d'inoccupation est resté sous les 1% pendant 4 ans et remonte doucement.
2: Et puis ben maintenant, en fait, on a beaucoup, beaucoup plus de monde qu'avant. Les infrastructures n'ont pas nécessairement évolué. La ville est très très pleine. Moi je connais beaucoup de gens qui sont de Nouvelle-Écosse en fait, qui sont partis de la Nouvelle-Écosse parce qu'ils se disaient ma province a tellement changé, c'est devenu inabordable, on va aller voir ailleurs.
1: Le coût de la vie a aussi bondi en raison de la facture énergétique. Sans hydroélectricité ni gaz naturel accessible, contrairement au Québec ou à l'ouest du pays, la Nouvelle-Écosse dépend grandement du mazout dont le prix a aussi augmenté.
3: Ça représente combien à peu près réussir à faire chauffer, à chauffer sa maison, une maison comme la vôtre à Halifax?
2: Dans le courant de l'hiver, entre 500 et 600 dollars d'électricité tous les 2 mois. Mais à ça, vous allez rajouter à peu près 300 dollars de fuel tous les 3 semaines. Ça reste une dépense extrêmement conséquente.
3: En fait, ce qu'on sent en discutant un petit peu, c'est que la classe moyenne actuellement à Halifax a du mal à vivre.
2: Complètement, complètement. On en est vraiment au point où quand les gens sont déjà à demander de l'aide en fin de mois sur Facebook, c'est qu'il y a un problème sociétal qui est quand même pas mal plus gros que ce que le gouvernement veut bien faire croire quand on écoute les informations. Quoi.
1: La ville d'Halifax se rend bien compte qu'elle est dépassée par la rapidité de sa croissance. Devant plus de 600 personnes, lors du discours sur l'état de la municipalité ce printemps, le maire Andy Fillmore a fait un aveu d'échec.
4: Si la croissance ne sert qu'à faire grimper les coûts du logement, à aggraver la congestion ou à creuser l'écart entre ceux qui prospèrent et ceux qui sont exclus par le coût de la vie, alors c'est un échec. Si nous ne sommes pas en mesure de loger les personnes qui aimeraient faire d'Halifax leur chez-soi, alors, d'une certaine manière, nous leur demandons implicitement de partir.
1: Si Adeline s'accroche encore à cette ville qu'elle aime, d'autres n'en peuvent plus. Agatha, enseignante depuis 23 ans à Halifax, a décidé de partir.
5: C'est une grosse tristesse dans mon cœur.
1: Elle s'envole vers l'Alberta après avoir subi une ultime hausse de loyer dans son appartement de 2 chambres qui coûte désormais plus de 2 600 $ par mois.
5: C'est absolument impossible. Si tu fais le calcul, c'est mon salaire en entier pour payer le loyer, la nourriture et l'essence. Ça prend 2 et 3 emplois pour payer le même prix que juste quelques années passées. Comme c'est pas une qualité de vie que je recherche, surtout pas après 23 ans d'enseignement. Et à chaque mars, le mois de mars, c'est là que je reçois le papier, ça vient en dessous de ma porte. Puis à chaque fois, ça dit maintenant, à partir de cette date, vous devez 136 $ de plus.
1: La dernière hausse, qui lui semble absurde, est justifiée par l'installation de bornes de recharge pour voitures électriques, alors que d'après elle, aucun locataire de l'immeuble n'en possède.
5: Mais il n'y a pas une personne dans la bâtisse qui peut même se payer une voiture électrique. Il y a des familles et des gens qui habitent 2 et 3 familles dans le même appartement. Je connaissais des collègues de travail qui sont venus déménager en Nouvelle-Écosse et ils devaient vivre 2 dans le même appartement. c'est encore un prix absolument irraisonnable pour nos jeunes, pour nos futurs diplômés, tous ceux qui tombent entre 18 et 25 ans.
6: Les étudiants n'ont pas déserté Halifax. Le soir, les pubs du centre-ville font le plein. Mais pour des milliers d'entre eux, le diplôme s'obtient désormais au prix d'interminables trajets.
7: My name is Shemi Lori, S-E-M-I-L-O-R-E. I graduated from Electrical and Computer Engineering at Dalhousie University.
8: My name is Esther, E-S-T-H-E-R. I graduated with in political science from Dalhousie University.
6: Près de l'université Dalhousie, on rencontre Shemi Lori et Esther, frères et sœurs, 23 et 24 ans. Shemi Lori vient de graduer en génie informatique, Esther en sciences politiques. Aucun des deux n'a réussi à se loger à Halifax durant ses études.
8: So we currently live with our parents. We have to take a ferry to school.
9: On vit toujours chez nos parents. Pour aller en cours, on doit prendre le traversier. On part à 7 heures du matin pour être en cours à 9 heures. Même en vivant chez nos parents, j'ai dû cumuler deux jobs étudiantes pour payer ma carte mensuelle de bus ou même les choses de première nécessité dont j'ai besoin, comme mes vêtements d'hiver, et participer aux dépenses de la maison. C'est vraiment pas facile. Il y a moi, il y a lui, il y a mon frère aîné, tous sous un même toit. On a nos factures de services publics, la facture d'eau, d'électricité, et c'est lourd. Alors on essaie de contribuer comme on peut, surtout avec les sources de revenus qu'on a en ce moment.
6: Tous les deux ne se tournent pas les pouces face à la crise. Ils ont créé Better Living, une plateforme en ligne qui répertorie les sous-locations pas chères et qui met en contact des propriétaires identifiés qui n'augmentent pas démesurément le loyer quand le locataire change, avec les étudiants.
10: J'ai pensé qu'il était important de créer quelque chose comme ça en raison de mes expériences dans la recherche de logement et des retours de mes proches et de mes camarades de classe qui disaient qu'ils avaient du mal à se loger. Je me suis dit qu'il y avait une solution à trouver.
9: On est étudiants. Laissez-nous respirer.
6: Certains quartiers subissent plus durement que d'autres la flambée des loyers. C'est le cas du North End, un secteur historiquement ouvrier, le cœur de la communauté noire d'Halifax, qui vit un embourgeoisement express. Les petites quincailleries d'hier ont fait place à des cafés troisième vague. Et la mutation est accélérée par ce que les experts appellent la gentrification verte ou l'éco-embourgeoisement, la création d'infrastructures écologiques qui embellissent le quartier, mais qui font grimper la valeur foncière et contribuent à éloigner les résidents les plus modestes.
3: Comment tu t'appelles ?
11: Trevor.
3: Trevor. Trevor comment ?
11: Trevor Rivoche.
3: Dis-moi, toi, comment tu vis avec ce haut coût de la vie à Halifax ? Explique-nous un petit peu.
11: Oui. Alors moi, j'ai deux colocs. Et j'habite très loin dans le nord d'Halifax. C'est à cause que les prix sont très élevés chez le downtown et aussi proche de l'université. Alors c'était un des seuls endroits où c'est un peu plus abordable pour moi.
6: Trevor vit quotidiennement les effets des mutations de ce secteur. Et pour mieux le comprendre, il rédige un mémoire de maîtrise sur l'éco-embourgeoisement.
3: C'est quoi la conclusion de tes études, résultat de ces études-là que tu as fait ?
11: Les choses premières, c'est d'inclure le public. Alors, c'est de demander aux gens quel style d'amélioration, comment tu dis, rénovation ils veulent. Parce que si on fait plusieurs améliorations ou constructions sans demander quelqu'un, ça augmente les prix et on ne sait pas c'est pour qui bénéficie ou non. Alors, à mon avis, la chose la plus importante, c'est juste de vraiment avoir une bonne relation avec le public et de le demander qu'est-ce qu'il pense, c'est quoi son opinion vers la construction des infrastructures vertes.
3: Comment on arrive à soutenir plus d'infrastructures vertes quand on voit les effets que ça peut avoir sur les gens du quartier?
11: Ouais, c'est difficile. À mon avis, c'est important d'avoir une vitesse assez rapide, mais pas trop pour avoir un changement trop soudain. Mais si on prend une vitesse moins fort, moins agressif, ça donne les gens une chance de vraiment respirer et adapter au changement.
6: Sur le terrain, les stigmates du déplacement des populations sont bien réels. Plus de 700 résidents noirs ont été poussés hors du North End en 20 ans. Rodney Small est le directeur général de l'organisme One North End. Il a grandi ici, mais il a dû lui-même quitter son quartier d'enfance faute de moyens.
12: It's a part of my DNA. Le North End est dans mon ADN. Il y a beaucoup de réconfort quand je suis dans le quartier. C'est marrant parce qu'en grandissant, je me souviens que beaucoup de parents de mes amis d'école ne les laissaient pas venir dans le quartier. Aujourd'hui, c'est l'un des plus recherchés au Canada.

0: but on how we really treat the most vulnerable.
1: De retour en studio avec vous, Alexis. Après ce passage dans une ville en pleine métamorphose, Halifax met quand même sur pied des solutions pour répondre à cette crise du logement, non?
2: Oui, absolument. La ville essaye de rattraper son retard. J'ai parlé à Kate Green, qui est la directrice de la planification urbaine d'Halifax, et elle me disait « La ville a mis fin au zonage qui réservait certains terrains aux maisons unifamiliales pour permettre d'y construire jusqu'à 8 logements à la place dans la plupart du centre-ville. » Et visuellement, c'est assez frappant quand on se promène. On est au milieu de petites maisons et d'un coup, pof, une maison donc à 7 étages qui apparaît toute neuve dans un quartier. Ça surprend un petit peu et on le voit, ça marche, il y a du mieux, le taux d'inoccupation commence à remonter. La ville a aussi apporté des modifications pour encourager la construction de logements en bois pour les petits projets qui peuvent être réalisés plus rapidement et à moindre coût.
1: Et par ailleurs, pour lutter contre l'embourgeoisement?
2: Bien, pour l'instant, là, pas grand-chose. Dans le North End, dont on parlait dans le reportage, les organismes de défense de locataires et la ville d'Halifax espèrent beaucoup d'un outil qui peut être débloqué au niveau provincial, les accords de bénéfices communautaires. Alors, je vais vous expliquer ce que c'est. C'est assez simple. Quand un grand promoteur veut construire un projet d'envergure, en échange du permis de bâtir, il doit s'engager à offrir de vraies contreparties au quartier. Par exemple, un pourcentage garanti de logements abordables, des emplois pour les gens de la communauté ou des espaces pour les organismes du secteur. C'est un outil qui a déjà été utilisé ailleurs et qui peut fonctionner. Alors la ville a officiellement demandé à la province de modifier sa charte pour lui donner ce pouvoir de négociation, mais pour l'instant, elle attend toujours une réponse. C'est le statu quo, et j'ai vu des tours de condos qui se construisaient dans le quartier dont on parle dans le reportage. Ce que j'ai vu, Yannick, à Halifax, en fait, c'est une ville qui est en pleine mue, en pleine croissance, mais pour l'instant, elle a bien du mal à grandir sans étouffer ses habitants.
1: Alexis Gacon, merci beaucoup.
2: Merci.
1: Un peu plus tard à l'émission, en Chine, un nouveau film d'animation fait sensation. C'est l'histoire d'un veau qui affronte les épreuves de la vie avec l'aide d'une alouette et d'un léopard. Mais quand je dis qu'il fait sensation, c'est pas nécessairement pour les bonnes raisons. C'est parce qu'il est très mauvais qu'il fait courir les foules. En deuxième heure, on va s'intéresser à ces fameux navets au cinéma. Personnellement, mon préféré, c'est celui-ci.
3: I'm here with nothing to worry about.
4: 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See, you've met my faithful hand in hand. He's just a little broad guy.
1: Vous avez peut-être reconnu le Rocky Horror Picture Show. Remarquez, je suis pas certain que ça en soit vraiment un navet. Et c'est peut-être, surtout aujourd'hui, un clin d'œil à Tim Curry, décédé cette semaine, et qui incarnait avec délectation, il faut le dire, un travesti dans ce film de 1975.

0: Et vous, je suis certain que vous en avez un navet préféré. Dites-nous lequel, via la bulle de conversation audio ou par courriel. You look like you're both pretty grooving. Or if you want something visual that's not too abysmal, we could take in an old Steve Reeves movie. Oh, la musique de ce film, par exemple, le piano, les guitares, la guitare basse aussi. Je suis très curieux de vous lire hein, quant à vos navets préférés. Changement de sujet. La campagne électorale, je vous le disais tout à l'heure, est commencée au Québec. Aujourd'hui, on se demande comment les partis politiques québécois vont réussir à capter l'attention des électeurs dans notre univers médiatique éclaté, mais aussi comment ils vont gagner leur confiance à l'ère numérique. Donc, que deviennent les manuels de campagne? Bonjour, Mireille Lalancette.
1: Bonjour.
0: Vous êtes professeure en communication sociale à l'Université du Québec à Trois-Rivières et chercheuse principale du groupe de recherche en communication politique. Et on croule, j'ai envie de commencer avec ça, on croule sous une avalanche de données et d'informations qui sont issues, oui, des médias traditionnels, mais aussi des fils de nos médias sociaux. Comment les politiciens peuvent-ils réussir à s'imposer, à trouver un interstice où on va les voir surgir pour éviter d'être une nouvelle parmi tant d'autres?

0: C'est la bonne question. Je crois que ça la pose aussi. mais ils vont essayer d'aller dans nos médias sociaux numériques. Ils vont essayer d'aller rejoindre les gens sur le terrain. On va voir beaucoup de publicité télé. On a déjà vu des belles pancartes apparaître cette semaine. Donc, on va y aller un peu, pour reprendre le titre de votre émission, sur tous les terrains, pour aller rejoindre les gens vraiment chez eux. On peut faire du micro-ciblage maintenant aussi avec les médias sociaux numériques. Donc, ça, c'est une des avancées des 10-15 dernières années dans les médias sociaux numériques.
1: Là. Oui, parce qu'il faut le dire, vous évoquez le micro-ciblage, il y a des équipes entières dans les parties qui sont dédiées, dévouées à l'étude de comment on va s'y prendre, et c'est particulièrement important, je pense, ça l'est toujours, mais dans cette campagne-ci où les 5 partis ont des chances d'envoyer des élus à l'Assemblée nationale, il n'y en a aucun au moment où nous nous parlons qui récolte plus du tiers des intentions de vote, donc ils vont tout faire, en tout cas on peut le penser, pour se démarquer.
0: Ils vont tout faire, puis ils vont essayer d'aller chercher tous les indécis partout dans les comtés. Donc, ils vont travailler fort les comtés où ils gagnent déjà, mais aussi ils vont essayer d'aller chercher dans les comtés où ils auraient potentiellement des chances de l'emporter.
1: Vous évoquiez les pancartes qui déjà sont disséminées à gauche et à droite le long de nos rues, dans nos quartiers. Et bon, on comprend que ça compte encore, mais... Il y a les médias comme TikTok, comme Instagram, qui sont devenus vraiment très importants pour les plus jeunes notamment. On sent, de votre côté, vous qui étudiez ces questions-là, est-ce que vous sentez une volonté de se tourner pour les partis vers ces modes de communication?
0: Oui, certainement. L'étude qui est sortie cette semaine je vais retrouver le bon nom, là. Le Centre pour les médias, la technologie et la démocratie de McGill montrait que l'ensemble des partis avaient des candidats sur Facebook et ensuite, on se retrouvait avec une statistique où ils avaient ensuite des comptes Instagram. Ceux qui étaient plus populaires et qui avaient moins peur de TikTok, c'était Québec solidaire, par exemple.
1: Bon, mais comment ces modes de communication-là? Vous le savez, ce sont des petites doses de dopamine qu'on nous envoie. Avec les algorithmes de TikTok sont pratiquement pervers. Ça se joue en quelques secondes seulement. On essaye de nous accrocher. Jusqu'à quel point c'est compatible avec la nécessaire réflexion, le temps qu'il faut pour se poser, pour réfléchir aux questions électorales profondes qui sont posées sur l'avenir du monde, sur l'avenir de la société québécoise?
0: Je pense que ces médias-là sont des bougies d'allumage, des éléments pour rester sur le terrain, pour attirer l'attention. On voit que c'est populaire effectivement chez les jeunes, mais par exemple, on sait aussi qu'il y a des médias d'information qui sont sur ces plateformes-là. Par exemple, TVA est sur TikTok. Et moi, les ados que j'ai dans ma vie me disent « Ah, j'ai vu ça sur TVA ». Je dis « Mais je t'ai jamais vu écouter la télé ». Ils disent « Non, mais je l'ai vu sur TikTok ». Donc, ce sont des plateformes qui sont consommées par ces gens-là. C'est sûr que c'est petit, ce sont des courtes vidéos, mais l'objectif, c'est pas de tout dire avec ces vidéos-là, c'est de dire certaines choses pour attirer l'attention, pour marquer les esprits, pour après que ça fasse boule de neige.
1: Est-ce qu'il y a un risque, néanmoins, de marginalisation, même si vous êtes un peu rassurante quand vous dites « Mes ados ne regardent pas TVA », mais ils le citent via TikTok », mais de marginalisation des médias traditionnels pour à la faveur d'un lien direct avec les électeurs. Autrement dit, qu'un politicien, un chef, pourrait consacrer moins de temps à des journalistes en disant, pour moi, c'est beaucoup plus payant de faire des petites vidéos qui vont susciter des réactions sur les médias sociaux.
0: Oui, c'est un risque. Mmh. Et certains politiciens l'ont déjà fait ailleurs dans le monde. Donc, refusant de donner des entrevues à des médias traditionnels importants pour dire, moi, je vais me consacrer à d'autres médias. Donc, on contourne un peu le filtre médiatique. Mais en même temps, les médias sont aussi ceux qui suivent les politiciens sur ces plateformes-là. Donc, il y a quand même une possibilité d'aller rejoindre et de couvrir ce que ces politiciens-là font sur les médias sociaux numériques.
1: Mireille Lalancette, on pense aussi au rôle des influenceurs. Vous avez vu comme moi ce qui s'est passé lors de la dernière campagne présidentielle avec Elon Musk qui s'est collé à Donald Trump et l'influence qu'il a pu avoir. Je ne fais pas d'équivalence qui serait forcément fausse, mais je regarde ce qui se passe avec Olivier Primo, qui a sa propre voiture, qui suit la coalition Avenir Québec, qui s'adresse à des entrepreneurs, qui, oui, est payé, mais qui va verser ça dans un fonds d'aide aux entreprises québécoises. Est-ce que c'est une stratégie payante? Est-ce que vous y voyez une forme de calque?
0: On y voit une forme de calque, sachant pertinemment que c'est pas du tout le même écosystème, là. On est dans un écosystème beaucoup plus

0: plus petits, aux États-Unis, ceux qui sont dans les balados, qui sont influenceurs, sont à l'intérieur de plus grands groupes. Donc, par exemple, on est avec Spotify ou autre, on est payé pour ça. Donc, on devient syndicated, comme on dit en anglais. Tandis qu'ici, ce sont des gens qui ont plus petits auditoires. Donc, on veut essayer de s'inspirer de ce qui se passe aux États-Unis, mais tant qu'on n'aura pas le Ricardo des balados écouté par tous les Québécois, admiré, il y aura un effet, mais un effet beaucoup moins important. Et M. Primo est une première, mais en même temps, demain matin, il fait une erreur et il va être relégué ou le soubliette. Là. Donc, il n'y a pas le choix de suivre la ligne de parti, de se concentrer sur les aspects positifs, même si lui, peut-être, il verrait autre chose. Donc, il part un peu de sa propre voie, d'une certaine façon, pour rentrer dans celle d'un parti.
1: Et il y a, par ailleurs, des politiciens et politiciennes qui deviennent eux-mêmes des créateurs de contenu. On voit l'exemple de Karianne Bourassa, qui en fait régulièrement sur les médias sociaux. Tout ça, c'est virtuel, mais j'imagine qu'il y a encore une réelle importance pour les poignées de main, pour le travail de terrain. C'est pas pour rien la raison pour laquelle on continue de mettre des pancartes un peu partout.
0: Le travail de terrain reste important. On veut aller serrer des mains, on veut aller voir les gens chez eux. Ils sont chanceux, c'est une campagne qui se passe à la fin de l'été, au début de l'automne. Les gens sont encore sur leur terrain, sont dehors sur les terrasses, vont encore faire du jogging, promener leurs enfants. Ils sont pas en cabanier parce qu'il fait très froid. Donc oui, parce que les gens disent, moi je veux savoir que cette personne-là m'a regardé dans les yeux et je peux y croire. On va aussi essayer de le montrer dans les médias sociaux numériques. Aller voir le fil de Christine Fréchette. Elle est partout, on la voit dans des bains de foule, on la voit avec les gens, on la voit attentive. Ça, c'est un passage obligé. Tous les politiciens font la même chose, vont montrer ça. Et après ça, il y a un choix aussi. On va montrer de la diversité, on va montrer des jeunes, on va montrer des vieux, on va montrer qu'on est habillé un peu comme madame, monsieur, madame, tout le monde, on n'est pas guindé. Donc, ça fait partie des codes Internet maintenant là, qu'on a adopté depuis 2015.
1: Je vous amène un peu ailleurs, mais c'est quand même, il y a une connexité, mais on voit qu'il y a des candidats vedettes qui sont venus, notamment des médias, je pense à Claudine Desrochers, à Geneviève Peterson, mais aussi du monde des arts et spectacles, Isabelle Blais, son conjoint Pierre-Luc Briand, Philippe Schnob, notre ancien collègue ici à Radio-Canada, qui était à la Société de transport de Montréal, producteur de contenu, un autre qui faisait du contenu, Farnell Morissette, qui lui aussi se présente en politique. Est-ce que... Non, on comprend que la notoriété a encore son importance aujourd'hui.
0: Oui, elle a encore son importance. Elle vient juste des fois de d'autres endroits, du monde du journalisme, maintenant du monde des influenceurs. C'est certain que l'avantage de la notoriété, c'est que ces gens-là n'ont pas besoin de se présenter. On connaît Claudine Desrochers, on connaît... pour certains cas, Farnell. On connaissait Philippe Schnob, ça fait quand même un petit moment qu'il était au transport à Montréal. Donc, ça fait partie de noms qu'on a déjà entendus, de visages qu'on a déjà vus. Donc, il y a déjà une bonne partie du travail qui est fait. Après ça, il faut montrer qu'on est capable de défendre les intérêts du comté et d'être ancré dans ce comté-là, qu'on est authentique, qu'on est compétent, qu'on est aussi près des gens, près de leurs préoccupations. Parce que si on est une vedette médiatique, on peut aussi avoir l'air
1: faire
0: partie d'une élite.
1: Oui, et ça peut nous exposer davantage. Donc, les couacs et les gaffes vont peut-être être mises davantage de l'avant si ça vient d'une personne qui est connue. Dites-moi, c'est la première élection québécoise à l'ère de l'IA générative qui est devenue un média d'information à part entière. Est-ce qu'on devrait s'en préoccuper que ce soit les algorithmes qui informent la population?
0: Oui. Oui, et puis on devrait trouver une façon de les compétitionner d'une certaine façon. Parce que je sais que déjà, il y a des gens qui ont demandé à ChatGPT, à Claude ou autre pour qui je devrais voter. Donc, il faut voir comment ces agents conversationnels vont prendre les données pour offrir une réponse intéressante. Tandis que la boussole électorale offre un portrait beaucoup plus large.
1: Mais c'est fou cette abdication du libre-arbitre quand on y pense. Pour qui devrais-je voter? ChatGPT, peux-tu me dire? Enfin, je ne veux pas vous laisser aller sans parler de la possibilité de voir cette campagne prise en otage par ce qui se passe au sud de la frontière. On va écouter quelques secondes Howard Lutnick, que vous connaissez.
2: There's the Sovereignty Party trying to run, and they're in the lead in Quebec. And so this was Mark Carney manufacturing something that would try to keep them from winning.
1: Donc, le secrétaire américain au commerce qui dit qu'il y a le parti souverainiste qui essaie de faire campagne, il est en tête au Québec. Alors, McCarney a fabriqué cela de toutes pièces pour tenter de les empêcher de gagner. Est-ce qu'il risque d'arriver au Québec ce qui s'est passé

0: un peu la dernière fois avec Mark Carney au fédéral, savoir que c'est ce sont les élucubrations, tiens, n'ayons pas peur des mots, de Donald Trump qui risquent de prendre beaucoup de place.
1: Certainement. On l'a vu déjà cette semaine, on l'a vu la semaine de pré-campagne. C'est super important. La personne qu'on va vouloir élire va être celle qui va être la plus compétente pour travailler avec Ottawa dans ce contexte-là. Donc, est-ce que c'est quelqu'un qui veut se séparer du Canada, qui est systématiquement en train de critiquer Ottawa, ou c'est quelqu'un qui va être en mesure de se montrer comme une bonne joueuse ou un bon joueur dans un contexte où on doit collaborer et défendre les intérêts du Québec dans quelque chose qui est beaucoup plus... dans une guerre commerciale qui nous dépasse largement. Et c'est certain que les gens vont argumenter que le Québec indépendant serait beaucoup plus fragile dans un contexte de guerre commerciale avec Donald Trump.
0: On n'en sortira pas, on vit à côté des États-Unis. On va se laisser là-dessus, Mireille Lalancette. Je rappelle que vous êtes professeure en communication sociale à l'Université du Québec à Trois-Rivières. Merci beaucoup d'être passé nous voir ce matin.
1: Ça me fait plaisir.
0: Au revoir.
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La semaine prochaine, nous consacrerons une heure de notre émission aux commémorations des 25 ans des attentats du 11 septembre 2001. Ces attentats ont eu des conséquences très importantes et pas seulement aux États-Unis. On va vous présenter notamment un reportage de Myriam Fimbry, qui est déjà sur le terrain. Voici ce qu'elle nous a fait parvenir.

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1: Oui, bonjour, c'est Myriam Fimbry. Je voulais laisser un message pour Yannick et l'équipe de Tout Terrain. Alors voilà, je vous donne des nouvelles de mon séjour à New York. Je suis dans le Queens en ce moment, dans le quartier Astoria. Et vous entendez peut-être derrière moi, il y a un appel à la prière qui provient d'une mosquée de couleur rose. On se croirait un peu au Maroc. Et en face de la mosquée, il y a justement un petit restaurant avec une terrasse qui s'appelle Little Morocco, Petit Maroc. Alors il va servir tout à l'heure le couscous traditionnel après la prière du vendredi. Et je vais poser des questions aux gens. Comment on se sent en tant que musulman à New York en 2026? Parce que bientôt on va souligner un anniversaire important, les 25 ans des attentats du 11 septembre 2001. Malheureusement, un triste anniversaire. Et on se souvient qu'en 2001, les arabo-musulmans de New York ont subi les contre-coups de ces attentats-là. C'est-à-dire que il y a eu des amalgames entre musulmans, islam et terrorisme. D'ailleurs, on entend encore aujourd'hui des insultes prononcées au plus haut niveau de l'État à l'égard d'élus musulmans qui se font traiter de terroristes, de djihadistes, etc. Donc on est dans un climat un peu particulier cette année aussi à New York parce que il y a un maire qui a été élu en novembre dernier et c'est le premier maire musulman de la ville de New York, Zohran Mamdani. Alors bien sûr, ça donne une représentation politique aux musulmans d'ici. Bien sûr, il n'y a pas que les musulmans qui l'ont élu, hein, mais ça peut donner l'espoir que l'islamophobie va reculer un petit peu. Pas complètement, bien sûr. Il y a toujours beaucoup d'actes islamophobes qui sont recensés, que ce soit par des sondages, que ce soit par la police ou par le Conseil des relations américano-islamiques. Donc voilà, je vais essayer de documenter tout ça pour vous et vous présenter un reportage très prochainement à l'émission. À bientôt, au revoir.

Durant cette heure spéciale, nous recevrons aussi Yvan Cloutier et Manon Globenski qui ont couvert les attentats en 2001 et je vous présenterai une entrevue que j'ai réalisée à New York il y a quelques jours avec le journaliste du New Yorker Adam Gopnik sur les impacts de ces événements sur les New-Yorkais et la société américaine.

0: Attention, cœur sensible, le prochain sujet pourrait vous heurter un peu. Parce qu'on va remonter le temps. En 1910, plus précisément, de l'autre côté de l'océan, se dirige dans les rues poussiéreuses et chaotiques de l'ancienne Istanbul, Constantinople. Sur place, environ 1 million de personnes et quelque chose comme 100 000 chiens errants. Or, pour moderniser l'Empire ottoman et mettre Constantinople au diapason des grandes capitales européennes, notamment d'un point de vue hygiénique, le gouvernement des Jeunes Turcs décrète l'élimination de ces chiens. Un vétérinaire et microbiologiste français venu de l'Institut Pasteur va leur proposer une méthode pour aller de l'avant. C'est cet épisode, assez méconnu, il faut bien le dire, que notre prochain invité raconte dans son dernier livre intitulé « La méthode » qui paraît chez Stock dans quelques jours. Bonjour David Jaiz.
1: Bonjour et merci de votre invitation. Très content d'être avec vous au Canada.
0: Ça nous fait très plaisir à nous aussi. Vous êtes essayiste et enseignant à Sciences Po. Qu'est-ce qui mène un chef d'entreprise comme vous, haut fonctionnaire, ancien conseiller du président de la République et enseignant à Sciences Po, à vous intéresser à l'élimination de dizaines de milliers de chiens au début du 20e siècle dans l'Empire ottoman? On pourrait dire que c'est un peu niché.
1: Oui, le jeu de mots est tentant. L'honnêteté m'oblige à vous dire que c'est d'abord le hasard. Je connais bien la Turquie et j'y suis souvent allé. Et en 2017, alors qu'il pleuvait à verse à Istanbul, je suis rentré dans un bâtiment municipal par hasard. Et dans ce bâtiment, il y avait une exposition qui était consacrée aux chiens d'Istanbul. Parce que celles et ceux de vos éditeurs qui connaissent la Turquie savent combien les chiens y jouent un rôle important. La légende raconte même que les chiens de rue d'Istanbul seraient entrés avec le premier sultan Mehmed Ier lorsqu'il a arraché la ville aux Byzantins. Et pendant des siècles, les chiens ont vécu en bonne intelligence avec les hommes. C'est pas des chiens errants d'ailleurs, c'est des chiens qui vivent dans les quartiers, qui passent leur vie dans le voisinage et qui participent même d'une certaine manière à la régulation sociale puisqu'ils aboient quand il y a des intrus qui s'approchent, ils nettoient les restes alimentaires. Sauf que en 1908 sont arrivés au pouvoir une clique de modernisateurs qui s'appelaient les Jeunes Turcs, qui voulaient moderniser à toute vitesse un empire ottoman qui était en décadence. Et ils n'ont rien trouvé de mieux que d'essayer d'éradiquer les chiens de rue de Constantinople, parce qu'ils estimaient que ces chiens étaient une marque d'arriération, notamment aux yeux des écrivains et des voyageurs occidentaux, et qui voulaient absolument débarrasser la ville de ce symbole-là.
0: Mais il y a également, j'ai envie de vous relancer là-dessus, un contexte scientifique à l'époque. C'est la révolution de la science pasteurienne, c'est la naissance de la microbiologie, la pasteurisation est en train de s'étendre, les vaccins se répandent, on est au milieu de tout ça. Et on a compris notamment que la génération spontanée, c'est une fumisterie. J'imagine que ça explique aussi une nouvelle marche du monde ou une nouvelle vision de l'hygiène et de la modernité, non?
1: Bien sûr, et d'ailleurs le héros ou l'anti-héros, appelons-le comme on veut, de mon roman, c'est un disciple de Pasteur qui a vraiment existé. Alors c'est pas le premier cercle de Pasteur, c'est pas Metchnikov, c'est pas Yersin, c'est pas Guérin, Calmette qui ont donné le nom au BCG, c'est pas Duclos, c'est pas les très grands pasteuriens qui ont tous eu le prix Nobel, la Légion d'honneur, qui sont connus dans le monde entier, qui ont donné leur nom même à des rues ou à des avenues, que ce soit en France ou au Canada. Non, c'est un disciple de deuxième rang, mais moi les personnages secondaires m'intéressent beaucoup parce que il a participé à la découverte du vaccin contre la rage. C'est un vétérinaire, c'est un spécialiste des chiens, mais contrairement aux stars dont je parlais à l'instant, il n'a pas ramassé les lauriers. Et donc il part à Constantinople avec l'espoir de se refaire. Il a un désir de célébrité, il veut son quart d'heure de célébrité, comme disait Woody Allen. Et quand il arrive dans cette ville, force est de reconnaître que pendant près de 10 ans, il va végéter. Parce qu'on lui avait promis monts et merveilles, on lui avait dit tu vas pouvoir ouvrir un formidable institut Pasteur, faire plein d'expériences, etc. Et qu'est-ce qu'il découvre sur place? Eh bien qu'il n'y a même pas de cas de rage. Et donc il s'ennuie ferme jusqu'à ce que les autorités jeunes turques viennent le voir et lui disent on a besoin de toi pour éliminer les chiens errants. Et le paradoxe, vous m'avez bien entendu, c'est qu'il n'y a pas de rage à Constantinople. Oui, donc cette décision d'élimination n'est pas dictée par des raisons sanitaires.
0: Oui, vous le racontez, il y a seulement 3 cas répertoriés pendant toutes ces années, je crois, où il a officié. Et donc, c'est à lui que la ville va demander un plan. pour se débarrasser des chiens errants. Et là, c'est ça qui est intéressant, c'est que c'est beaucoup la question technique qui va occuper sa réflexion. Autrement dit, comment on élimine efficacement et comment, si possible, on valorise 100 000 chiens errants. La question de la vie de ces êtres sensibles-là, leur nuisance réelle, ça semble assez peu examiné.
1: Alors, ce qui est extrêmement paradoxal, et c'est peut-être le cœur du roman que vos auditeurs et lecteurs vont découvrir, c'est que ce personnage, c'est plutôt quelqu'un de bien sur le papier. C'est-à-dire, c'est quelqu'un qui est un scientifique très honnête, très scrupuleux et très rigoureux. Par exemple, il détecte pas de cadrage et il le dit. Mmh. Donc, il va pas chercher à justifier cette extermination des chiens par des raisons d'hygiène ou de santé publique. Deuxièmement, c'est quelqu'un qui est, on pourrait le dire, sensible à la souffrance animale. Ça peut paraître extrêmement paradoxal, mais dans la suite de sa vie, il écrira même un traité sur les mœurs canines. C'est assez rare de voir un microbiologiste qui écrit sur les mœurs canines et qui fait en quelque sorte une sociologie des chiens. Et si il propose la création de chambres à gaz pour éliminer ces chiens, c'est, dit-il, et c'est là qu'on est au comble de l'effroi et du vertige, dit-il, pour leur éviter des souffrances inutiles. Parce qu'il a vu des chiens empoisonnés à la strychnine. Il a vu des chiens qu'on noyait. Et il trouvait que ces modes d'élimination étaient cruels, barbares et occasionnaient des souffrances. Et à ce moment-là, on est dans les années où la chimie allemande fait des progrès absolument spectaculaires. Il y a plein de gaz qui sont mis au point, parmi lesquels le sinistre acide prussique, qui sera utilisé dans des contextes bien plus terrible encore par la suite. Mmh. Et lui, qui est tout à fait au fait de ces progrès, dit « on pourrait et on devrait utiliser des chambres à gaz pour éliminer ces chiens sans souffrance ». Et en fait, il s'appuie sur la technologie de l'époque qui est la chimie allemande, il s'appuie sur l'industrie de l'époque qui est l'industrie agroalimentaire américaine, parce que vous avez raison de le dire, il cherche aussi, une fois que les chiens ont été gazés, à les dépecer et à valoriser les crocs, la peau, jusqu'aux intestins pour le vendre sur des marchés, eh bien, en fait, il utilise la technologie et l'industrie pour concevoir une machine de mise à mort industrielle. Et donc, il va vers la barbarie, croyant éviter à ces animaux des souffrances inutiles. Et je trouve que ça en dit très long sur ce que sera le XXe siècle.
0: Mmh, parce que au-delà de la chambre à gaz, quand vous rappelez les épisodes animaux les plus sombres du dernier siècle, ben, avant d'arriver donc aux chambres à gaz, il y a un quadrillage de la ville où ensuite on ramasse les chiens, on les emmène dans ces chambres d'euthanasie et il y a ce que vous décriviez, ce processus pour l'écarissage, la valorisation des graisses, des peaux, des os, des crocs. C'est un dispositif qui est vraiment ultra efficace de mise à mort et ça donne un peu froid dans le dos.
1: Ah, mais ça donne plus que froid dans le dos parce que je crois que dans cet épisode mal connu de vos auditeurs, il y a toute l'histoire du XXe siècle parce que il y a les trois grands régimes d'efficacité qui se rencontrent. Le premier grand régime d'efficacité, c'est la bureaucratie. Vous avez vu dans le livre à quel point l'administration donne des noms. Opération spéciale, unité canine au lieu de chien. Elle mobilise des moyens. Il y a des bureaucrates qui organisent les choses de manière froide.
0: Il y a un important volet sémantique.
1: Absolument. Et on voit d'ailleurs, et on le verra dans tous les autres génocides de l'histoire, à quel point le langage est utilisé pour tromper. On parle de mesures temporaires, de mesures sanitaires, alors qu'il s'agit tout bonnement d'exterminer ces chiens. On parle de relocalisation, alors qu'en fait, vous verrez à la fin du livre, ils seront pas gazés, mais ils seront déportés sur une île déserte. Mais vous voyez bien à quel point le langage ici est trompeur et utilisé par la bureaucratie pour tromper. Et on verra ça dans d'autres génocides, que ce soit le génocide arménien ou la Shoah. Le deuxième régime d'efficacité, c'est la technologie. Vous voyez bien, les progrès de la chimie permettent d'imaginer cette solution par le gaz. Et ça fait penser évidemment à d'autres épisodes absolument terribles du XXe siècle. Et le troisième dispositif, c'est l'industrie. C'est-à-dire, vous voyez, cette division du travail entre d'un côté l'élimination de ces chiens, d'un autre côté l'écarissage dont vous parliez tout à l'heure, et la valorisation des carcasses.

0: Et ça fait absolument froid dans le dos parce qu'en fait, ce médecin, en concevant ce plan, il se dit, je fais quelque chose de moderne. Je suis dans la science, dans la technologie, dans l'administration des choses. Je suis d'une certaine manière plus humain que ces bureaucrates turcs qui voulaient empoisonner les chiens au départ. Et il ne se rend pas compte qu'il met le doigt dans un engrenage qui l'amène à concevoir un plan d'une barbarie incommensurable. Et c'est ça qui est fascinant, je trouve, avec ce personnage, c'est que c'est même pas, on peut même pas parler de banalité du mal comme le faisait Hannah Arendt à propos d'Eichmann. Parce que c'est pas un personnage qui est fondamentalement, un salaud. C'est juste un personnage qui dévale une pente, qui est sur un tapis roulant, et qui est, en quelque sorte, prisonnier du fanatisme de la science. Parce que le fanatisme de la science, qu'est-ce que c'est? C'est ne jamais se demander pourquoi on fait les choses. C'est croire, comme les ingénieurs de l'IA aujourd'hui, qu'on est uniquement là pour résoudre des problèmes et pas pour se demander si on a posé le bon problème. Je ne sais pas si vous comprenez ce que je veux dire, mais c'est ça qui est fondamental dans cette histoire terrible. C'est que vous pouvez avoir quelqu'un qui est un scientifique honnête et qui est même sensible à la souffrance animale, mais qui conçoit le plan de mise à mort le plus abominable qu'il soit parce qu'il ne cherche pas à questionner ou à remettre en question la raison pour laquelle les jeunes Turcs voulaient exterminer ces chiens. Et vous voyez, plus de 110 ans après, moi, aujourd'hui, après avoir écrit ce livre, je ne sais toujours pas exactement pourquoi les dirigeants turcs de l'époque ont voulu exterminer ces chiens qui ne faisaient aucun mal et qui ne posaient aucun problème à l'hygiène publique.
1: Vous avez commencé à le dire, la méthode proposée, elle ne sera pas retenue par le gouvernement des jeunes Turcs qui va opter pour quelque chose d'encore plus cruel, une déportation des chiens sur une île nue et déserte au milieu de la mer de Marmara. Ils vont tous y mourir de faim et de soif après s'être entre-dévorés. Désolé pour les auditeurs qui nous écoutent, mais c'est exactement ce qui est arrivé. Mais quand on considère la méthode de Remlinger, elle évoque, évidemment, vous l'avez dit, les chambres à gaz des nazis. La décanisation, ça rappelle l'euphémisme de la solution finale. Une précision importante ici, et elle l'est, est-ce qu'on peut considérer la proposition de Remlinger comme l'inspiration directe du Troisième Reich?
0: Non, je ne pense pas qu'on puisse faire ça. Je ne pense pas qu'il y ait une causalité, évidemment, entre les deux événements. Et les deux événements sont incommensurables, évidemment. La Shoah est absolument incommensurable. Mais ce qui est certain, c'est plutôt ce qu'il y a dans l'air du temps. Vous voyez ce triptyque dont je vous parlais tout à l'heure, entre la bureaucratie qui administre. Rappelez-vous le rôle d'Eichmann, par exemple, dans son bureau qui organisait les convois de déportés. La technologie qui permet à grande échelle l'extermination. En l'occurrence, là, c'est les progrès de la chimie qui vont d'ailleurs se retrouver dans la guerre des tranchées à partir de 1917. Et puis, l'industrie, c'est-à-dire l'idée d'une division précise du travail et d'une valorisation. Eh bien, ça, vous le retrouvez à l'œuvre dans les génocides, que ce soit dans le génocide arménien, quelques années après. Et le génocide arménien sera orchestré par les mêmes dirigeants jeunes turcs qui sont derrière le canicide de Constantinople. Et on va retrouver dans les documents administratifs, dans les missives, dans les circulaires, dans la correspondance de Talat Pacha, qui est ministre de l'Intérieur, au moment du canicide et au moment du génocide, les mêmes mots. Opération spéciale, relocalisation, mesures d'urgence, ce même langage vicié, truqué, mensonger, travesti, qui est utilisé par la bureaucratie, avec d'un côté des missives officielles auxquelles ont accès les ambassades étrangères, qui parle de mesures temporaires, et de l'autre, une correspondance privée de Talat Pacha en direct avec ses préfets au moment du génocide des Arméniens, dans lesquels il demande l'extermination pure et simple. Eh bien, vous voyez, les mêmes ingrédients sont à l'œuvre. Et c'est ça qui est intéressant, c'est que cet événement qui est périphérique, aussi bien sur la géographie, puisqu'on est à la périphérie du monde occidental, qui est périphérique historiquement, puisqu'on est au début du XXe siècle, qui implique un personnage secondaire, un disciple de Pasteur de second rang, eh bien en fait, il est la répétition générale, le laboratoire des horreurs qui vont se dérouler par la suite au XXe siècle.
1: David Jaiz, je rappelle le titre de votre livre, La méthode, ça paraît aux éditions Stock. Merci infiniment de nous avoir accordé ces quelques minutes.
0: Merci beaucoup pour votre invitation.

courriel ce matin. On va lancer de ce type d'invitation plus souvent parce que vos navets, vous en avez plusieurs, hein? Notamment Le Père Noël est une ordure. Le deuxième film, la suite de Grease, Showgirls aussi de Paul Verhoeven, l'attaque de la moussaka géante, ça j'avais jamais entendu parler de ce film-là et c'est exactement ce qui est énoncé. Le Rocky Horror Picture Show, Sharknado aussi avec ses requins qui attaquent la ville de New York, Xanadu. Vous me faites replonger dans les années 80 avec Olivia Newton-John et des néons criards, je cite Julie ici, des patins à roulettes, la musique de ILO, tout y est. Il y a aussi Slapshot, je pense qu'on va en parler tout à l'heure avec notre invité Michel Coulombe et Con Air avec Nicolas Cage et John Malkovich. Bref, tout ça et bien d'autres choses. On va continuer l'émission après les nouvelles.

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2: Ici Rebecca Kwan, voici les informations. La coalition Avenir Québec est devenue le premier parti à dévoiler son cadre financier depuis le début de la campagne électorale québécoise. Les détails avec Sébastien Desrosiers.
3: Bonjour! Christine Fréchette n'a pas perdu de temps.
4: Très contente d'être ici.
3: Quelques jours après le déclenchement de la campagne électorale, elle dévoile le portrait des finances publiques du Québec tel qu'elle le prévoit au lendemain du scrutin.
5: On se garde une marge de manœuvre pour protéger le Québec contre... Donald Trump.
3: Dans son cadre financier qu'elle qualifie de responsable, la chef de la CAQ estime que ses promesses électorales coûteront près de 10 milliards de dollars sur 5 ans, mais plus de 8 milliards sont dédiés à des engagements à venir qui demeurent inconnus, des dépenses qu'elle compte payer grâce à d'éventuelles ententes avec Ottawa. Elle va aussi piger dans les sommes réservées aux imprévus malgré la guerre commerciale, puis elle compte réduire les dépenses de façon marquée, ce contre quoi avait mis en garde la vérificatrice générale plus tôt ce mois-ci.
5: On n'entrera pas en période d'austérité parce qu'on ne compte pas réduire les services aux citoyens.
6: Est-ce que les promesses électorales juteuses qu'on voit tout l'été et en ce moment de la part de la CAQ sont bel et bien comptabilisées dans ce cadre-là?
3: Ses adversaires, dont Paul Saint-Pierre Plamondon et Éric Duhaime, qui ont été mis au défi par Christine Fréchette de présenter leur cadre financier rapidement, eux aussi, promettent de le faire en temps et lieu.
7: Je peux vous assurer qu'on ne fera pas de comptabilité là, fantaisiste comme celle de la CAQ.
3: Donc le défi demeure important. La CAQ prévoit retrouver l'équilibre budgétaire d'ici 2030, mais il reste près de 6 milliards à trouver pour y arriver. Christine Fréchette doit nous dire comment elle y parviendra dans les prochaines semaines. Ici Sébastien Desrosiers, Radio-Canada, Longueuil.
2: Ailleurs dans la campagne, le Parti libéral du Québec promet de plafonner les hausses de loyers dans les résidences privées pour aînés. Pour sa part, Québec solidaire promet de s'attaquer à la crise du logement en indexant les hausses de loyers à l'inflation. Le PQ a quant à lui présenté ses engagements en matière de défense du français, tandis que le Parti conservateur a promis de défendre l'industrie forestière contre les tarifs douaniers américains. Par ailleurs, en cette campagne électorale au Québec, les partis politiques placent les enjeux liés à l'augmentation du coût de la vie au cœur de leurs priorités. Les conditions climatiques, les guerres et la pandémie ont fait exploser les prix des produits de consommation. Et devant cette hausse, tous les Québécois ne sont pas égaux, comme l'explique Charles-Antoine Boulanger.
8: Jimmy fait le plein de collations pour ses enfants à l'approche de la rentrée scolaire.
9: Je trouve que ça vaut de la peine. Tu vois, des bartendes sont un prix très abordable.
8: On le retrouve au milieu des allées d'une bannière d'épicerie à rabais. Cette autre cliente avoue avoir changé ses habitudes pour combattre l'inflation.
10: J'ai même plus le goût de manger de la viande à cause de ça, parce que c'est trop cher.
8: Selon le rapport annuel sur les prix alimentaires, une famille consacrera en moyenne plus de 17 000 $ pour se nourrir cette année. Une hausse de plus de 50 % par rapport à 2017. Le bœuf haché, par exemple, est passé de 9 à 16 $ le kilo.
11: J'ai beaucoup d'inquiétudes, par exemple, pour les personnes les plus affectées.
8: Le professeur d'économie à l'Université Laval, Patrick Gonzalez.
11: Pour les autres, ben oui, on voit les prix augmenter. Le steak coûte pas mal plus cher, mais ça ne nous empêche pas de nous en acheter.
8: En moyenne, la situation financière des Québécois s'est améliorée.

0: depuis 2017, selon Geoffroy Boucher, économiste à l'Observatoire québécois des inégalités. N'empêche, beaucoup de personnes se sont appauvries.
1: Il y a une part quand même importante de la population qui n'a pas vu ses revenus croître au même rythme que ses dépenses.
0: Le transport et le logement figurent aussi parmi les postes de dépenses qui ont connu les hausses les plus importantes. En cette campagne électorale, des voix s'élèvent pour demander aux partis une augmentation du salaire minimum ou encore des programmes d'aide de dernier recours, afin que tous les Québécois puissent garder la tête hors de l'eau. Ici Charles-Antoine Boulanger, Radio-Canada, Longueuil.
2: L'armée américaine a mené de nouvelles frappes en Iran, les premières de cette ampleur depuis un mois. Le commandement militaire américain affirme avoir visé deux lanceurs de roquettes sur l'île de Larak, dans le golfe Persique. L'attaque a fait des morts et des blessés, selon les gardiens de la révolution islamique, qui ont promis des représailles. Les gardiens iraniens affirment par ailleurs avoir attaqué des cibles militaires américaines en Jordanie. Les hostilités entre les deux pays avaient considérablement baissé en intensité ces dernières semaines, malgré des échanges de tirs sporadiques. En terminant au Népal, le bilan s'élève désormais à près de 800 morts après la crue dévastatrice survenue mercredi. Plus de 3000 personnes, dont 31 Canadiens, manquent toujours à l'appel. Alexandre Lepoutre a préparé ce compte-rendu.
3: Les opérations de secours se poursuivent au Népal. Mais les conditions sont très difficiles entre les débris et la mer de boue qui a enseveli certains villages. Le ministre des Affaires étrangères affirme que son gouvernement redouble d'efforts pour retrouver des survivants alors que des milliers de familles sont sans nouvelles de leurs proches. Les autorités ont également appelé à la plus grande prudence en raison de la montée des eaux et le risque d'un nouveau déchaînement naturel. Sur place, les équipes népalaises sont aidées par des secouristes venus de la Chine, de l'Inde et de la Corée du Sud. Le Népal évalue déjà la reconstruction à plusieurs milliards de dollars et fait appel à la solidarité internationale. Et pendant ce temps, au Vatican, le pape Léon XIV a apporté son soutien aux proches des victimes. La catastrophe aurait été causée par l'effondrement d'un glacier qui a tout emporté sur son passage. Ici Alexandre Lepoutre, Radio-Canada, à Montréal.
2: C'est ce qui conclut les informations.

Avez-vous déjà songé à ce que deviendrait votre vie si du jour au lendemain, vous n'aviez plus accès aux grandes plateformes américaines ou encore aux compagnies de cartes de crédit? C'est le lot du juge français de la Cour pénale internationale, Nicolas Guillou, celui-là même qui a autorisé un mandat d'arrêt contre le premier ministre israélien Benjamin Netanyahou. Son existence est complètement chamboulée. Il s'est confié à Frédéric Arnoult. Aussi, cette semaine, on a appris qu'un drone russe a fait 3 morts en Ukraine le 6 juillet dernier. C'est devenu une tragédie quotidienne, me direz-vous. Très juste. Mais cette frappe est différente. Le drone était piloté par l'intelligence artificielle. Autrement dit, ce n'est pas un humain qui lui a permis de tuer. Il a pris cette décision de façon autonome. Et une frontière morale a été franchie. Et enfin, en Chine, un dessin animé fait courir les foules. Pas parce qu'il est bon, mais parce qu'il est totalement et absolument raté. Un très, très mauvais film qu'il faut néanmoins avoir vu. C'est loin d'être le seul cas du genre. En fin d'émission, une discussion sur la culture du navet. Allez, c'est reparti.

Rebienvenue parmi nous. Vos courriels continuent d'entrer et je dois dire qu'ils continuent aussi de me réjouir. J'ai très hâte de soumettre vos, ce que vous interprétez, ce que vous estimez être des navets à l'analyse de Michel Coulombe dans quelques minutes. Voilà. Par ailleurs, on les utilise tous les jours, même sans s'en soucier. Je parle de Google, des cartes de crédit de Visa ou de Mastercard, de la plateforme de commerce en ligne Amazon, de WhatsApp et de tous les autres. Ces entreprises

0: entreprises géantes, toutes américaines, monopolisent le traitement de nos transactions, de nos informations et évidemment de nos données. L'Europe tire la sonnette d'alarme pour freiner cette dépendance et défendre sa souveraineté numérique, car cette dépendance numérique a un coût. Quand un individu en est privé, presque tout s'arrête. Frédéric Arnould a trouvé un invité qui peut en parler très concrètement.
1: Nous sommes dans une des salles d'audience de la CPI. Et là, vous avez le banc où siègent les juges. Sur le côté gauche, vous avez le bureau du procureur.
2: Nicolas Guillou est juge à la Cour pénale internationale à La Haye.
1: Quand on juge à La Haye, on peut avoir des chefs de guerre, des chefs de milice.
2: Un mandat qu'il a commencé en 2024. Un an plus tard, sa vie de tous les jours a basculé.
3: À coup de décret, Donald Trump s'attaque à la Cour pénale internationale.
4: Nouvelle sanction qui touche les magistrats qui ont notamment délivré des mandats d'arrêt contre Benjamin Netanyahou.
2: En août 2025, il apprend par un coup de fil du ministère français des Affaires étrangères qu'il est puni par Donald Trump et pratiquement mis sur la même liste de bannis que les cartels de drogue et Al-Qaïda.
1: On voit en fait que quand on met en place des outils pour lutter contre les pires criminels de la planète, eh bien ces outils, ils peuvent à terme être renversés contre n'importe qui.
2: Les interdictions auxquelles il fait face depuis plus d'un an sont paralysantes.
1: La première, c'est une interdiction de se rendre sur le territoire américain. Cette interdiction est valable pour les personnes sanctionnées, mais aussi pour leurs familles, c'est-à-dire conjoints et enfants. La deuxième composante des sanctions, c'est un gel des avoirs aux États-Unis. En pratique, ça veut dire que votre compte est bloqué, que vous n'avez plus accès, et c'est valable pour les comptes bancaires, mais aussi toute autre forme d'avoir que vous pourriez avoir. Et la troisième composante des sanctions, et qui est la plus importante, c'est l'interdiction à toute personne américaine de vous fournir des services ou de recevoir des services de votre part. Et ça s'applique non seulement aux personnes physiques, aux individus, mais aussi aux sociétés américaines, ainsi qu'aux filiales des sociétés américaines ailleurs dans le monde.
2: Autrement dit, Nicolas Guillou ne peut plus utiliser ses cartes de crédit, ses cartes bancaires, les applications de paiement Google ou Apple Pay.
1: Toutes ces transactions vont être bloquées. Et c'est aussi un impact très fort en matière de moyens de paiement, parce qu'en fait, ce dont je me suis rendu compte après avoir été mis sous sanction, c'est que la plupart des moyens de paiement en Europe et dans le monde aujourd'hui, ils sont américains. C'est Visa, c'est Mastercard, c'est Apple Pay, c'est Google Pay, c'est American Express. Et dans beaucoup de pays, il n'y a tout simplement pas d'autre alternative. Et c'est ce qui m'est arrivé avec mon compte bancaire en France. Ma banque m'a supprimé ma carte de paiement parce qu'en fait, il n'avait plus de carte aujourd'hui qui n'était pas américaine.
2: Pour l'instant, les cartes de crédit américaines siphonnent 80% des transactions en Europe. Seule la carte bleue française se maintient. Mais pour Nicolas Guillou, cela va encore plus loin. Fini les Airbnb, Uber, Amazon, Expedia, sans oublier les FedEx et UPS de ce monde, qui sont tous sous contrôle américain.
1: Ma vie, depuis que je suis sous sanction, c'est un laboratoire de la perte de souveraineté de l'Europe. Parce que tout ce qui ne marche plus dans ma vie quotidienne, c'est ce pour lequel nous n'avons pas d'outils qui ne sont pas américains.
5: Je vous invite donc à lever la main droite et à dire « je le jure ».
1: Je le jure. Madame la députée, je vous remercie beaucoup de m'avoir conviée devant votre commission.
2: Depuis, au sein de commission politique, le juge Guillou œuvre pour que les choses changent.
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2: Face aux géants américains, l'entreprise française Wiro veut profiter de ce regain d'intérêt pour la souveraineté numérique dans le secteur bancaire. Ludovic Francesconi est directeur du développement stratégique chez EPI, qui gère l'application Wiro.
7: EPI a été créé en 2021, à l'origine pour créer un nouveau produit, un nouveau projet, créer une solution souveraine de paiement européenne, par les Européens, pour les Européens.
2: Wiro compte 55 millions d'utilisateurs sur trois marchés majeurs, la France, l'Allemagne et la Belgique. Un bon début, mais il faut se battre davantage contre la féroce concurrence américaine. Pour l'instant, Wiro fonctionne un peu comme un virement Interac entre deux clients. C'est ce que Wiro appelle le P2P, de particulier à particulier.
7: Alors, c'est pas évident, parce que le consommateur, en général, n'est pas vraiment conscient que, par exemple, Visa n'est pas français. Je mets l'accent sur le P2P, le paiement entre amis, famille, collègues, où là, on

0: déjà un usage installé très fort. Et ce qu'on a vu sur d'autres marchés, toutes les solutions qui aujourd'hui ont du succès, elles ont toutes commencé par le P2P. Parce que effectivement, ça permet d'installer l'usage, d'installer la marque aussi, parce que la marque est très importante. On doit avoir une marque forte pour être connu. C'est un tremplin pour passer sur les paiements aux commerçants. Et c'est aussi ce qui va convaincre les commerçants d'accepter Wiro, de mettre le bouton Wiro sur leur page web.
1: Nicolas Guillou, le juge sanctionné à la Cour pénale internationale, apprécie les défis relevés par les entrepreneurs européens.
2: Alors il est clair que ça ne fera pas du jour au lendemain. C'est évident. Mais il faut commencer. Et il faut peut-être aussi commencer avec des exemples très concrets qui vont pas être les exemples les plus performants au départ, mais auxquels les citoyens vont progressivement s'habituer.
3: Ici, on est venu Ségur, dans les locaux de la direction interministérielle du numérique et dans les bureaux de la suite numérique.
1: À Paris, les fonctionnaires français participent aussi à cette désaméricanisation en remplaçant les suites bureautiques comme Microsoft Office ou encore la suite Google de Gmail et autres logiciels par des produits maison. Arnaud Robin est directeur des produits de la suite numérique.
3: Alors là, on est sur CHAP. CHAP, c'est la messagerie sécurisée de l'État. Vous voyez, au milieu, j'ai une conversation que j'ai avec Roman, typiquement, où je peux lui envoyer des messages, lui partager des fichiers, des images. Je peux aussi l'appeler ou faire une visio avec elle. Par exemple, la messagerie instantanée CHAP, elle ressemble à ce qu'on pourrait trouver sur WhatsApp, Signal ou Telegram, ce que les gens ont l'habitude d'avoir. Pareil, lorsqu'on regarde les outils d'édition collaborative de texte, Docs, c'est ce qu'on pourrait imaginer quand on est une application de notes. Alors, tous les outils qu'on produit sont open source, c'est-à-dire que n'importe qui peut les utiliser en les instanciant chez eux.
1: Plus de 800 000 comptes ont été créés et 400 000 personnes l'utilisent chaque mois. Jérémy Vallet, du département expertise technique et ressources au sein de la DINUM, la direction interministérielle du numérique français, croit beaucoup en ces changements dans la fonction publique pour donner l'exemple.
4: Pour être souverain ou avoir une autonomie stratégique, on doit avoir des produits qui sont protégés contre les lois extraterritoriales. On doit être capable de changer, c'est-à-dire qu'on doit être capable de substituer un composant ou un outil rapidement et on doit en avoir la maîtrise technique. Donc finalement, la nationalité, évidemment, elle est importante, mais c'est pas central. Ce qu'on veut, nous, c'est garder notre autonomie stratégique en tant qu'État et pouvoir switcher si on a besoin d'un outil à l'autre.
1: La dynamique de changement est européenne, mais pas que.
4: On a des échanges avec les Danois, par exemple, sur le système d'exploitation. Donc on a une dynamique européenne qui commence à prendre. Et puis on a vu, avec la déclaration d'intention avec le Québec, aussi des pays extra-européens qui sont intéressés par la démarche. Et nous, on est ravis d'accueillir... dans ces groupes de discussion sur les communs numériques, tous les États qui ont envie de contribuer et toutes les entreprises aussi qui ont envie de contribuer à cette piste.
1: Le constat est clair, l'Europe est beaucoup trop dépendante des outils numériques américains. Cela fait plus de 10 ans que l'Union européenne essaye de réduire cette dépendance sans y parvenir vraiment. Mais Bruxelles dit enfin avoir décidé de prendre les choses en main en dévoilant notamment son Tech Sovereignty Package en juin dernier, avec des investissements dans les semi-conducteurs, les centres de données ou encore l'intelligence artificielle. Une prise de conscience de la présidente de la Commission européenne, Ursula von der Leyen, qui promet que les choses vont changer. Mais dans quelle amplitude ? Car par exemple, toutes les données sont aujourd'hui majoritairement gérées et stockées dans des serveurs américains. Amazon, Microsoft et Google accaparent d'ailleurs près de 80% du marché du nuage informatique, le fameux cloud en Europe. Et les États-Unis concentrent déjà près de la moitié des 12 000 centres de données du monde.
5: OVH Cloud est un acteur mondial et premier fournisseur de cloud européen.
1: Opérant plus de 450 000 serveurs au sein d'une quarantaine de centres de données dans 9 pays, l'entreprise française OVH Cloud veut profiter de ce regain d'intérêt pour la souveraineté numérique européenne. Anne Dubosc en est la directrice des affaires publiques.
6: C'est difficile de se dire qu'est-ce qu'il y a derrière ça. C'est une boîte noire. Souvent, le cloud, ça porte bien son nom dans les nuages. On ne sait pas ce que ça veut vraiment dire. Donc, les gens doivent se rappeler très concrètement ce que ça signifie et imaginer aujourd'hui que ça puisse être coupé du jour au lendemain. Que demain, mes photos disparaissent, que demain, ma boîte mail ne marche pas, que demain, mon service RH ne fonctionne pas, ça devient plus concret. Et c'est ça qui fait qu'il y a un tournant qui est en train de s'effectuer. C'est cette notion de kill switch. C'est demain, je ne contrôle pas ma technologie, donc elle peut m'être enlevée. Et effectivement, ça suscite beaucoup plus d'inquiétude.
1: Ce fameux kill switch, un interrupteur qui pourrait potentiellement couper le flux

0: numérique en Europe, c'est aussi ce qui inquiète le juge Nicolas Guillou.
1: Parce que ce qu'on appelle le kill switch en anglais est tout à fait possible. Peut-être pas un kill switch pour une population entière, mais peut-être pour une catégorie de population. Et ça, c'est très important de pouvoir éviter cela. Et je dirais aussi que trouver en tout cas une forme de souveraineté, ça ne veut pas dire se fermer au monde. Et ça ne veut pas dire se fermer aux acteurs américains. Ça veut dire d'avoir des alternatives. Donc il ne faut pas forcément tout remplacer, mais il faut diversifier.
0: Et pour y arriver, Anne Dubosc de OVH Cloud mise beaucoup sur l'Union européenne.
2: Là, maintenant, c'est l'Europe au niveau de Bruxelles qui est en train aussi de se mobiliser. Et ça ne veut pas dire qu'il faut tout réguler, tout encadrer. On oppose souvent en Europe le fait que l'innovation n'est pas compatible avec la régulation. La réalité, elle est plus complexe que ça. C'est vraiment des politiques publiques, industrielles, ambitieuses. Et nous, ce qu'on considère comme être clé et qui doit encore aller plus loin, c'est la commande. La commande des grandes entreprises, la commande publique. C'est par ce biais-là que nous, on aura des clients qui nous font confiance. Et par ce biais-là, qu'on sera en capacité de continuer d'innover et de devenir, d'atteindre la masse critique, en fait, pour être un géant, nous aussi, du numérique, avec notre écosystème.
0: Le projet est ambitieux, mais la patience est de mise. En tout cas, depuis la Cour pénale internationale de La Haye, le juge Nicolas Guillou, banni par le numérique américain, a appris à s'adapter.
1: Il se trouve que j'ai un certain âge et j'ai vécu dans les années 90 au moment où nous n'avions pas tous ces outils numériques. J'étais étudiant et j'étais très heureux. Eh bien, je reviens un peu dans ma vie étudiante. Finalement, on se rend compte qu'on peut dénumériser sa vie. C'est un peu compliqué, c'est parfois un peu laborieux, mais c'est possible. Et finalement, je pense que pour beaucoup de gens, on se rend compte qu'il y a beaucoup d'outils donc, qui ne sont pas forcément aussi indispensables qu'on pense dans la vie de tous les jours.
3: Et merci pour ce reportage, Frédéric Arnould.

0: Plus tôt cette semaine, le secrétaire général de l'ONU, Antonio Guterres, a lancé un avertissement sérieux. L'humanité est dangereusement proche de franchir une ligne rouge morale.
1: Nous constatons l'utilisation militaire croissante de drones et une perspective menaçante d'armes létales autonomes alimentées par l'intelligence artificielle, le ciblage fréquent de civils et d'infrastructures civiles et un sentiment croissant d'impunité, alors que les parties violent le droit international et que les États ignorent leurs obligations découlant de la charte.
0: Si M. Guterres a senti l'urgence, c'est qu'une enquête du New York Times publiée en début de semaine a révélé qu'un drone guidé entièrement par l'intelligence artificielle a frappé une station-service tuant 3 civils en Ukraine. C'était le mois dernier, en juillet. Donc, c'est la première fois qu'on documente un cas où des civils ont été tués par une frappe menée de bout en bout au moyen d'un drone doté d'une IA sans intervention humaine en fin de course. Bonjour Marie-Déneige Ruffo.
2: Bonjour.
0: Vous êtes philosophe et enseignante à l'Université de Namur en Belgique. Vous avez publié le livre « Itinéraire d'un robot tueur » qui colle exactement à notre cas ce matin. Dites-moi, est-ce qu'on a bel et bien, si ça se confirme et ça semble être le cas, si on a bel et bien utilisé l'IA pour une frappe offensive, si effectivement on se trouvait face à un drone autonome où il n'y avait aucun humain dans la boucle, quelle sorte de ligne morale vient-on de franchir?
2: Ce qu'on a franchi comme ligne morale, c'est le fait d'avoir délibérément donné à une IA l'obligation, la décision de cibler un objectif civil. Dans le droit international humanitaire, comme dans l'éthique militaire, il y a un principe fondamental qui veut qu'on ne cible que des objectifs militaires. Ici, on a choisi de délibérément viser un objectif civil. Ça va contre le principe de discrimination entre cibles civiles et militaires. Donc la première ligne rouge, elle est là. Et ce qui peut choquer, c'est qu'aujourd'hui, on a utilisé des IA pour arriver à cet objectif qui est fondamentalement inéthique, qu'on ait utilisé l'IA ou pas. Cibler des civils, c'est contraire au droit international humanitaire.
0: Vient-on...
2: Et des infrastructures civiles également.
0: Vient-on, Marie-Déneige Ruffo, comme certains l'ont dit, de repousser les frontières du droit de la guerre avec des retombées dont, qu'on ignore encore, mais qui pourraient être très graves?
2: Je n'ai pas bien compris le début de votre question.
0: Oui,

0: Je suis désolée si ça a coupé.
1: Oui, je sais, on a quelques petits problèmes de communication, mais est-ce qu'on vient de repousser les frontières du droit de la guerre, comme certains l'ont écrit?
0: Repousser, non, parce que les frontières... J'ai...

0: On ne peut pas s'empêcher de penser qu'à gauche et à droite, on prend des notes avec ce que les Russes ont fait, non?
1: Tout à fait. Alors, il faut bien comprendre que d'un côté et de l'autre, aujourd'hui, même les Ukrainiens se mettent à cibler des infrastructures civiles. On parle du fait qu'ils ont ciblé des infrastructures équivalente à l'Amazon, en Russie, donc des infrastructures qui, elles aussi, n'ont pas de but militaire en soi. Donc, d'un côté et de l'autre, on sent qu'il y a moins de respect, moins de souci du droit international humanitaire. Ce qui ne veut pas dire que le droit international humanitaire ne doit pas rester contraignant. Ce sont des actes qui sont illégaux.
0: Est-ce que c'est juste de dire, par ailleurs, que c'était déjà engagé à Gaza avec les systèmes d'IA de l'armée israélienne qui font un ciblage très poussé et qui donne 15 à 20 secondes pour les officiers pour prendre une décision, le plus souvent pour confirmer la cible?
1: Alors là, c'est un sujet extrêmement vaste parce que là, on utilise l'IA pour déterminer quelles seraient les cibles. Et il n'y a pas forcément de temps donné à l'être humain pour valider ou pas le choix de ses cibles. Donc, c'est est-ce qu'on donne à l'humain la possibilité de certifier ou pas correctement le choix d'une cible? L'IA peut vous donner des milliers de cibles en très peu de temps, mais il faut laisser à l'humain le temps d'analyser est-ce que c'est une cible qui est pertinente. Est-ce que elle est stratégiquement justifiée? Ce n'est pas le fait de simplement donner des milliers de cibles, parce qu'à un moment donné, on se retrouve même comme les Américains à ne plus avoir, c'est cynique à dire, mais plus avoir à...
0: Oh, je crois qu'on a perdu pendant quelques secondes Madame Marie Desneiges Ruffo qui était en train de nous dire qu'on a peut-être perdu, comme les Américains, certaines cibles qui ont pu... Vous savez, ça dépend beaucoup des informations qu'on fait entrer dans le logiciel d'intelligence artificielle. On pense à cette école, à Minab, notamment, où les informations étaient fausses dès le départ et où il y a une centaine d'étudiantes, d'élèves qui ont été tués à cette occasion. Je crois qu'on a retrouvé Madame Marie Desneiges Ruffo, vous étiez en train de nous dire que les Américains qui ont perdu un peu du contrôle avec leur propre logiciel d'intelligence artificielle.
1: Oui, on se dit que l'IA est capable de tout faire et on oublie la réalité du terrain. À un moment donné, il faut sélectionner les cibles, ne serait-ce que parce qu'on n'a pas suffisamment d'armement que pour tout faire. Fussent les Américains même, il y a un moment donné, le réel résiste. Et comme vous le citiez si bien, l'IA ne se fonde que sur des données qu'on lui donne. Et si les données de renseignement sont erronées, sont périmées, eh bien, elle ne peut pas faire mieux qu'un humain. Mmh. Et on arrive à des situations dramatiques comme cibler une école de jeunes filles.
0: Mmh. Cela dit, l'IA peut quand même analyser des tonnes de métadonnées en une fraction de seconde et prendre une décision plus éclairée, je ne dis pas du point de vue moral, mais du point de vue logique, informationnel, qu'aucun humain ne pourra jamais le faire. Et en plus, l'IA ne ressent pas de colère, ne ressent pas de fatigue. Mais j'ai envie de vous demander, mais que connaît-elle vraiment du monde et de l'expérience humaine?
1: Alors, si vous voulez du point de vue philosophique, je vous invite à aller voir le philosophe John Searle qui vous explique que justement la machine ne comprend rien parce qu'elle n'a pas accès au sens, à la signification. Elle n'a accès qu'à des données, des data, autrement dit des chiffres. Elle n'a accès qu'aux chiffres que vous lui donnez. Elle fait un calcul aussi bête que 2 plus 2 égale 4. Mais est-ce que ce 2 plus 2, c'est un enfant plus 2 civils? Est-ce que alors je fais 4 morts? Pour nous, ça a du sens. La machine, ce n'est pas parce qu'elle a beaucoup de données qu'elle va faire des décisions plus pertinentes. La question de la pertinence d'une décision ne repose pas sur la quantité de données, mais sur la pertinence de celle-ci et sur le jugement humain. Donc l'IA peut être utile pour de la discrimination, ça peut être utile, pour soutenir l'effort de réflexion de l'humain, mais ça ne peut pas le remplacer.
0: Soutenir l'effort de réflexion de l'humain, je crois déceler dans vos propos qu'il pourrait y avoir une utilisation acceptable de l'intelligence artificielle dans les conflits armés. Il faudrait cependant contextualiser.
1: Eh bien, si par exemple vous avez un être une station-service, mais des hôpitaux, des musées, des bâtiments religieux, vous améliorez le fait que ces drones pourraient être obligés de ne pas tirer sur ces objectifs identifiés comme étant civils. Le problème, évidemment, c'est est-ce qu'on peut tromper alors ces systèmes vertueux pour dire « Ah ben, je suis un hôpital, ne tirez pas sur moi ». Et donc, il faut tout

0: avoir un humain qui certifie est-ce que c'est bien un hôpital, est-ce que c'est bien une cible qui est protégée en vertu du droit international humanitaire. Mmh. Donc ce serait plutôt des IA pour protéger.
1: Donc dans un mode davantage défensif qu'offensif. Mais il y a beaucoup, je trouve, il y a quelque chose d'inhumain, je vais le dire de cette façon, à permettre à une machine d'administrer la mort alors qu'elle en ignore la véritable signification. Pourtant, dans le contexte actuel, quelle armée se priverait de l'avantage, de l'énorme avantage que peut lui procurer la technologie?
0: On doit utiliser la technologie, mais dans des mesures qui restent compatibles avec le droit international humanitaire et notre conscience morale et la conscience des peuples. Si vous voulez creuser, je vous invite à lire la fameuse clause de Martens dans le droit international humanitaire qui dit que les conflits ne doivent pas être menés de façon contraire à la conscience publique. Donc même si ce n'est pas encore interdit d'utiliser des salas, on ne pourrait pas les utiliser si ça choque la conscience publique. Fait qu'un robot...
1: Oui, je vous interromps parce que là, c'est important. Ça veut dire que même si on n'a pas encore de traité à proprement dit sur l'interdiction ou sur l'encadrement des armes autonomes, on a des règles de droit supplétives, en quelque sorte, qui nous permettraient d'agir, en quelque sorte.
0: Oui, le droit international précède l'adoption d'une arme, c'est le principe de licéité. Avant d'adopter une nouvelle arme, on doit d'abord vérifier si elle correspond au droit international humanitaire. Les juristes vous diront que c'est l'examen de licéité. Donc même s'il n'y a pas aujourd'hui un traité qui formellement interdit les salas, on peut, sur la base de ce principe-là, déjà travailler sur l'établissement d'un futur traité qui les bannirait. Parce que on considérait que ce serait contraire à la conscience publique. Un robot peut tirer de façon évidemment non émotionnelle, mais ça ne ferait qu'un tueur froid et ça n'est pas plus vertueux que quelqu'un qui tirerait sous le coup de l'émotion.
1: Mmh. Mais j'ai tellement l'impression en vous écoutant que le génie ne retournera pas dans la bouteille et que même malgré cette clause de Martens que vous venez d'évoquer, les tentatives d'encadrement qui ont eu lieu à l'ONU, je crois que c'était à la fin de l'année dernière, ont été bloquées, notamment par les États-Unis, par la Chine, par Israël, par le Bélarus et la Corée du Nord, qui ne veulent rien savoir qu'on les limite dans leur puissance et dans cette nouvelle façon, cette nouvelle dissuasion algorithmique, on dirait.
0: Je ne sais pas si vous vous rendez compte qu'aujourd'hui, logiquement, même l'arme nucléaire est censée être interdite au point de vue légal parce que vous avez eu suffisamment de pays dans le monde qui se sont prononcés contre l'utilisation de l'arme nucléaire. Le problème, c'est que ce sont toujours les mêmes qui s'opposent, c'est-à-dire ceux qui possèdent l'arme nucléaire, qui s'opposent à l'adoption de ce traité. Donc, dans quelle mesure les traités sont-ils contraignants pour ceux qui ne les signent pas? Là, la question se pose au niveau légal. Au niveau moral, il n'y a pas besoin d'une adoption d'un traité pour se dire qu'il y a une limite entre le bien et le mal, entre le fait que quelque chose ne devrait pas se faire parce que cela va dans le sens de la violence, non pas dans une cessation rapide des hostilités. Et donc, il y a la question juridique, mais il y a aussi la question morale qui résiste et il faut en faire appel à la conscience des populations pour que des armes qui choquent la conscience publique ne soient pas adoptées, ne soient pas développées. Et vous avez les armes à sous-munitions qui font l'objet d'un traité. Donc à un moment donné, on se dit, voilà, on refuse de les utiliser. Mm-hmm. La tentation est forte de revenir sur la parole donnée, sur la signature, même dans le conflit ukrainien. On le voit aussi, cette volonté de réutiliser toutes les armes disponibles. Contre même la conscience, mais c'était une personne dont j'ai pas réussi à retrouver malheureusement le nom, qui disait très justement, ce n'est pas en temps de paix que ces traités sont utiles, c'est justement en temps de guerre qu'ils doivent servir de garde-fous pour empêcher qu'on commette l'irréparable.
1: Puissiez-vous être entendu en haut lieu, Marie-Déneige Ruffaut. Je rappelle que vous êtes philosophe et enseignante à l'Université de Namur. Salutations à vous et aussi à votre poupon qu'on a entendu à quelques reprises.
0: Pardon.
1: Merci encore, mais non, ça nous a fait plaisir. Merci.
0: Merci.
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0: Désolé pour la petite friture qu'on avait sur la ligne. Ce sont des choses qui arrivent en direct. La Colombie-Britannique a levé hier l'état d'urgence lié au feu de forêt, mais la menace que font peser ces incendies sur l'industrie agricole reste entière. Dans la vallée de l'Okanagan, plus particulièrement, le feu de forêt Bald Range, qui a forcé l'évacuation de milliers de personnes au début du mois d'août, a fait vivre un véritable cauchemar aux agriculteurs qui ont craint de perdre leur récolte, voire même leur champ. Un coup dur de plus pour la région, frappée de plein fouet par les changements climatique depuis plusieurs années. Andréanne Williams est allée sur place.
1: La saison des pommes approche dans la vallée de l'Okanagan et on examine la chair des fruits pour tenter de déterminer le meilleur moment pour commencer la récolte. Une quinzaine de pommiculteurs, dont Adrian Arts, qui dirige aussi l'Association des producteurs de fruits de la Colombie-Britannique, se sont réunis tôt dans un verger au sud de Penticton.
2: C'est du sérieux. C'est ce qui nous permet d'obtenir une pomme goûteuse et croquante qui n'est pas acide. Cela nous permet de savoir exactement quand commencer la récolte et quelle quantité cueillir.
1: Les agriculteurs évaluent la conversion de l'amidon en sucre en vaporisant une solution d'iode sur les fruits. L'un d'entre eux s'approche pour observer la réaction chimique sur les quartiers de pommes sous le regard attentif de ses collègues. L'ambiance est bon enfant, mais l'immense feu de forêt Bald Range qui brûle près de Summerland à une soixantaine de kilomètres au nord est sur toutes les lèvres. Les agriculteurs discutent. Ils tentent d'évaluer l'impact de la fumée sur leurs fruits. La fumée a l'avantage d'empêcher le soleil de les brûler, mais elle les empêche aussi de rougir, s'inquiète l'un d'entre eux. Adrian Arts, qui a été évacué d'urgence de Summerland à cause du feu, est anxieux lui aussi. Il ne sait pas dans quel état il retrouvera son verger.
2: En ce moment, mon verger n'est pas irrigué et est probablement recouvert de cendres. Il y a beaucoup d'incertitudes, mais je sais qu'il n'a pas brûlé.
1: Pour ces pommiculteurs, les feux de forêt sont la dernière d'une longue liste d'événements météorologiques extrêmes qui mettent en péril leur récolte.
3: Cold winters, a drought, and we've been dealing with fires.
1: Des vagues de froid en passant par la sécheresse, les feux de forêt et l'inflation, les dernières années ont été extrêmement difficiles, raconte Parmjit Dhaliwal, un agriculteur de la région.
3: It's getting tougher to farm and Mother Nature has been really hard.
4: C'est de plus en plus difficile et Mère Nature a été très capricieuse dans les 4-5 dernières années. Nous avons fait face à la sécheresse et à un hiver extrêmement froid durant lequel nous avons perdu tous nos fruits. En 2024, mon verger n'a produit aucune pêche. Je n'ai jamais vu ça. Et les agriculteurs qui sont ici depuis plus longtemps que moi m'ont dit que la dernière fois, c'était en 1968.
1: Cette année, c'est son vignoble situé à Summerland qui est menacé par les flammes. Il a obtenu une autorisation spéciale des autorités et s'apprête à aller constater les dégâts en zone sinistrée.
4: Un de nos vignobles est très près du feu, donc nous allons voir aujourd'hui quels ont été les impacts immédiats, mais nous ne saurons pas quels seront les conséquences à long terme.
1: Les feux de forêt ont été particulièrement dévastateurs au cours des dernières années au Canada. Une conséquence des changements climatiques, selon une étude publiée cet été par le World Weather Attribution Group. Selon Ressources naturelles Canada, plus de 40 000 km² ont brûlé cette année, soit environ la taille de la Suisse.
5: Today, based on the advice of emergency officials, Minister Green has declared a provincial state of emergency.
1: Au début du mois d'août, la Colombie-Britannique a même déclaré l'état d'urgence provincial en raison des incendies. Le professeur d'hydroclimatologie au département de géographie de l'Université du Québec à Montréal, Philippe Gachon.
6: À la fois donc une combinaison de températures chaudes, encore une fois, température chaude associée évidemment au réchauffement global qu'on voit, qui est de plus en plus d'ailleurs présent et important d'ailleurs en Colombie-Britannique, avec un déficit de précipitations qui donc a favorisé des feux de forêt de grande envergure qui perdurent et qui donc sont particulièrement problématiques.
1: L'eau se fait aussi de plus en plus rare dans la

0: Vallée, qui fait face à une quatrième année de sécheresse consécutive, selon l'Okanagan Basin Water Board. Sa directrice générale, Melissa Teché.
1: It's like wrestling with a boa constrictor, right? Where each year, the pressure, the squeeze just gets a little bit more.
0: Cette sécheresse, c'est comme lutter contre un boa constrictor. Chaque année, l'étau se resserre un peu plus, dit-elle. La situation est si grave qu'à certains endroits dans la vallée, l'approvisionnement en eau des agriculteurs a dû être réduit de 30 à 70 % selon les régions.
1: You know that it's possible, but you don't really think it's going to happen.
0: Nous savions que c'était possible, mais nous ne pensions pas que nous nous rendrions jusque-là, dit-elle.
2: There will be and there is provincial insurance for crop losses, including.
0: Au début du mois d'août, le premier ministre de la Colombie-Britannique, David Eby, a promis une aide financière pour les agriculteurs qui auront perdu leur récolte en raison des feux de forêt. Dans une déclaration écrite, la ministre provinciale de l'Agriculture, Lana Popham, reconnaît pour sa part que les agriculteurs de la région sont confrontés aux conséquences des changements climatiques et affirme que la province travaillera avec eux à long terme pour les aider à y faire face. Cette aide gouvernementale, le pomiculteur David Michel l'attend avec impatience.
3: You know, we're only 20 minutes away from the border. Down there, you get these large, more corporate farms.
0: Son verger au sud de Penticton est une toute petite production comparée aux grands vergers des entreprises américaines qui lui font concurrence tout près. Pour favoriser la pousse de pommes bien rouges qu'il peut vendre plus cher, il a planté ses petits arbres en palissade. Cela lui permet entre autres d'optimiser l'exposition des pommes au soleil et de favoriser leur rougissement, une technique qui ne règle toutefois pas tous les problèmes. Le pomiculteur raconte avoir perdu environ 30 % de sa récolte l'année dernière en raison de la chaleur. Au lieu de rougir, la peau de ses pommes a brûlé.
4: Je cultive des pommes ambrosia qui doivent être cueillies à la fin du mois de septembre. Mais qu'est-ce que je ferai dans l'avenir si le mois de septembre est comme celui que nous avons vécu l'année dernière? Je ne peux pas dépenser 40 000 $ chaque 3 ou 10 ans pour replanter une nouvelle sorte de pommes. Si le climat continue de changer, les fruits que je cultive ne seront peut-être plus viables.
5: Helicopter flying overhead, bringing water to the fire right as we speak.
0: Assis près de la plage à Penticton, Adrian Hart se regarde au son des bombardiers d'eau qui volent dans le ciel, le lac Okanagan qui s'étend sur plus d'une centaine de kilomètres.
6: It's also hard knowing that.
7: C'est difficile de savoir que mon verger, mon gagne-pain et celui de tellement d'agriculteurs est à seulement 16 kilomètres d'ici et que nous ne pouvons pas y avoir accès.
6: 16-20 kilometers away and we just can't get there.
0: Au-delà de sa plantation, c'est pour l'avenir de toute une industrie qui s'inquiète.
7: Les gouvernements provincial et fédéral nous disent sans arrêt qu'ils n'ont pas d'argent. L'industrie risque de s'effondrer parce que nous n'avons pas le soutien nécessaire pour faire face au changement climatique.
0: Pour la suite, il fonde ses espoirs dans les consommateurs qui peuvent soutenir l'industrie en achetant des produits locaux et la passion des agriculteurs qui, comme lui, refusent d'abandonner leurs terres.
8: C'était un reportage d'Andréane Williams.

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1: D'entendre, c'est pas une foule dans le dernier spectacle à guichet fermé d'un humoriste. C'est la réaction d'une salle de cinéma pleine à craquer face à un veau en trois dimensions qui semble avoir été modélisé sur un ordinateur avec un système d'exploitation Windows 95. Ça remonte beaucoup. Cette nouvelle sensation, ça s'appelle New Lies, un film d'animation chinois réalisé par une mère et son fils qui recueille un succès phénoménal. Et croyez-moi, il faut le voir pour prendre la pleine mesure du phénomène. C'est un désastre.

0: c'est imparfait de façon criante, c'est mal écrit, c'est mal produit, c'est mal réalisé. Ça abaisse encore la barre des attentes du public pour les films mal faits. Mais pourtant, les spectateurs ont pris d'assaut les salles par pure curiosité, par dérision, presque un élan d'amour. Est-ce qu'on pourrait décrire ça comme ça, Michel Coulombe?
1: Une façon d'être rebelle, hein, d'aimer ce qui n'est pas l'art officiel. Parce que le film est sorti, donc, ils ont travaillé 5 ans, la mère et le fils, et ça raconte leur histoire. C'est l'histoire d'une maman vache qui aide son veau. Donc, c'est littéralement leur histoire qu'ils racontent. Bon, un film d'apprentissage. Le film est sorti dans une seule salle en Chine au mois d'avril, et des gens sont allés qui sont dit, mais c'est complètement cinglé. Et là, c'est entré dans les réseaux sociaux. Ils ont ajouté des salles et des salles et des salles. Un film qui a rien coûté, fait maintenant beaucoup d'argent, mais il faut l'avoir vu pour comprendre. Et vous pouvez le voir gratuitement en ligne. Donc, le graphisme
0: est sur YouTube.
1: Douteux. Le contrôle de la technologie est absolument nul. Aucun sens de la perspective. Les couleurs, zéro. Les volumes, ils comprennent pas. Quand il pleut, on penserait des clous. Parfois, littéralement, les deux réalisateurs oublient de dessiner le décor. Donc, ils font un personnage, puis derrière, il n'y a rien parce qu'ils étaient fatigués cette journée-là, ou Dieu sait quoi. Bref, c'est absolument mauvais. Donc, les gens y vont, et si vous le voyez en ligne, vous le verrez avec cet accompagnement-là, ce qu'on entendait, c'est-à-dire des gens hilares qui trouvent là un morceau de joie. Et il y a, dans le répertoire des mauvais films, un petit nombre de films comme ça qui basculent. C'est-à-dire qu'il y en a qui sont juste bêtement mauvais et qui meurent de cette façon-là, et puis d'autres qui sont tellement mauvais que ça en devient bon. Bon, on en fait autre chose.
0: Justement, les auditeurs connaissent bien votre voix, vous êtes critique de cinéma, c'est la raison pour laquelle on vous a invité ce matin. Peut-être une première distinction, brièvement, mais la différence entre un mauvais film, quelque chose qui n'a pas fonctionné, et un navet, pour vous.
1: Ben, un navet, c'est raté. C'est point à la ligne. Il y a des flops aussi. Alors, le film que vous évoquiez, The Rocky Horror Picture Show, oui, a été un flop à sa sortie. C'était un spectacle, c'est devenu un film, ça n'a pas vraiment fonctionné. Après, c'est souvent une question de moment où ça sort, de vedette qu'il y a ou pas, peu importe. Et là, un homme, Sal Piro, qui a vu le film 1300 fois. Il est décédé depuis, là, mais il n'est pas mort de ça.
0: Comme dans 1000 plus 300. Là.
1: Il a vu 1300 fois. Il a inventé le contrepoint. C'est-à-dire qu'il a fait de Rocky Horror Picture Show un film interactif où le public a une partition. Mais
0: puisque vous le mentionnez, vous parlez du Rocky Horror Picture Show, on va écouter un peu à quoi ça peut ressembler dans une salle de projection. J'avais prévu venir plus tard, mais puisque vous y allez, allons-y nous aussi.
2: Wherever you go, we're in the middle of nowhere.
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4: What's white itself hamburgers?
5: Didn't we pass a castle back down the road?
0: Bon, on a compris, ça veut dire qu'il y a une forte participation, ce contrepoint, de l'auditoire, des spectateurs avec le film, et c'est ça qui lui donne une valeur supplémentaire.
1: Oui, parce qu'il y a ce dialogue du public qui est figé. Vous improvisez pas, là. À un certain moment, Brad et Janet sortent de leur voiture, ben dans la salle, les gens mettent un journal sur leur tête, oui, et ils doivent leur balancer des répliques pas gentilles,
0: oui,
1: celle-ci genre, et pas une autre.
0: T'es trop radine pour t'être acheté un parapluie, quelque chose comme
1: oui,
0: ça.
1: Oui, mais en moins gentil. Mais le public a donc sa partition. Ça, c'est une partie dans la salle, mais il y a aussi, et vous allez le trouver en ligne, des gens qui vont littéralement au pied de l'écran déguisés comme les personnages. Alors, les beaux garçons se déshabillent complètement parce qu'il y a un personnage comme ça dans le film. Des femmes se déguisent en infirmières, se mettent en guépière. Tout ça, au pied de l'écran, on s'en fout de la projection. C'est un prétexte pour avoir quelque chose de collectif.
0: Et un autre film qui est considéré comme le navet des navets a aussi cette dimension-là interactive, c'est The Room de Tommy Wiseau. C'est le premier qui vous est venu à l'esprit quand on vous a parlé.
1: Oui, parce qu'il s'est même fait un film de James Franco sur l'histoire de ce tournage-là. Pour décrire le film, Tommy Wiseau n'a aucun talent. Ça, c'est clair, là. Il pense qu'il fait un film dramatique, mais il est tellement mauvais.
0: On va écouter un petit extrait, oui, juste pour savoir.
6: I did not hit her. It's not true. It's bullshit. I did not hit her. I did not. Oh, hi, Mark.
7: Oh, hey, Johnny, what's up?
0: Mais c'est quoi? Décrivez-moi ce qu'on vient d'entendre, ce changement de ton-là, qui est invraisemblable.
1: C'est qu'il ne sait pas jouer. Et il se dirige, donc il n'y a pas de recul non plus. Il croit que c'est dramatique, ça devient ridicule. Là aussi, il y a un contrepoint qui existe, c'est-à-dire les gens lancent des cuillères à un certain moment, balancent des répliques. On a décrit ce film-là en disant, c'est un peu comme si le pauvre Tommy Wiseau s'était fait expliquer le cinéma par un extraterrestre, lui qui n'avait jamais

0: vu le film. Et partant de cette explication, il s'est dit, ça doit être ça. Et il a fait le film en question, The Room, qui est devenu culte parce que les gens revenaient tout simplement pas. Évidemment, les très mauvais films, disons, des années 40, 50, 60, n'avaient pas la chance ou le malheur d'avoir les réseaux sociaux pour les soutenir. Sans les réseaux sociaux, bien sûr, New Line n'aurait pas l'impact qu'il a aujourd'hui. Là, il y a une récupération. Et il faut comprendre que cette récupération ou cette façon de retourner le film pour le percevoir autrement vient d'une jeune génération qui est rebelle, qui exprime là sa rébellion, qui se moque des choses et qui se dit, bon, le cinéma officiel, et là on a beaucoup joué cette carte-là quand on a parlé de New Line en Chine, les gens vont voir l'Odyssée, vont voir Spider-Man, nous, on va voir New Line, parce que c'est effectivement la marge et donc une autre façon d'aborder le cinéma.
1: Je change notre perspective, je vais plutôt du côté de la France. Tiens, c'est difficile de passer à côté d'un film qui a été projeté bien avant les réseaux sociaux, mais qui continue de faire parler bien des internautes, et c'est Le jour et la nuit de Bernard-Henri Lévy avec Alain Delon et Ariel Dombasle.
0: Bernard-Henri Lévy.
1: On va en écouter un petit bout.
2: Comment? Vous sentez pas ces vibrations, ces émotions, ces petits cœurs qui s'affolent, ces sensations, ces filtres d'amour? Je bois l'amour.
1: Vous aviez vu le film,
0: on entend, ben oui, on entend Alain Delon qui joue un écrivain reclus qui est au Mexique, qu'on tente de convaincre, bon, de revenir au monde. Finalement, on pourrait faire un film avec ce qu'il a fait, tout ça. Il est mauvais, comme c'est pas possible. Mais c'est surtout, en fait, dans ce cas-là, l'image même de Bernard-Henri Lévy, sa prétention, son image publique, c'est vraiment tête à claque pour beaucoup de gens. Je dis pas qu'il est pas intelligent, la question est pas là, mais il a une image détestable pour beaucoup de gens. Et puis, sa superbe, hein, son côté, là, voilà, regardez-moi, écoutez-moi et tout. Alors forcément, quand on a cette personnalité-là et qu'on fait pas un film à trois sous, mais un film avec beaucoup de moyens, notamment une coproduction, oui, ici au Québec, ben, on vous attend avec une brique et un fanal. Et là, bon, les gens ont été gâtés parce que, bon, on aurait pu dire, ben voilà, on s'est trompé, et puis vous aviez finalement plus de talent, puis le public a marché. Ça a été un flop considérable. Et donc, il a vécu par les médias, il a péri par les médias. C'est exactement ça, l'histoire du jour et la nuit. Alors, les gens se frottent les mains en le détestant. Mais bon.
1: J'ai lu plus mauvais film du cinéma français depuis 1945. Un commentaire qui revient souvent.
0: Mais c'est qu'on a hâte et envie et on trouve du bonheur à ne pas aimer BHL. C'est aussi ce phénomène-là.
1: Ça peut être un facteur, effectivement. Si je vous demande ici au Québec.
0: Ben, il y a quelques cas. Le cas le plus rigolo, d'une certaine façon, il faut avoir un recul. C'est en 1995 pour les 100 ans du cinéma. Il se fait des films un peu partout. Ici, on fait Angelo, Fredo et Roméo. Donc, Luc Guérin, Benoît Brière, Martin Drainville, qui jouent tous les rôles. Donc, il parodie La leçon de piano, par exemple. Un film italien, un film français. Un film chinois, tous les trois déguisés en chinois. Un peu comme le blackface.
1: Ça passerait pas. On va en écouter un petit extrait.
0: Pas vraiment.
3: Est-ce que vous connaissez le Crocodile Dundee?
4: Non, mais j'ai tout vu Fellini.
3: Ah bon, l'italien.
4: Vous connaissez Vitelli? C'est un chef-d'œuvre avec Marcello Mastroianni. Ah, c'est mon film préféré.
3: Ah bon?
4: Il joue le rôle d'un cinéaste et tout. On voit
1: donc, il n'y avait rien qui fonctionnait dans ce film.
0: Il n'y a rien sauvé. Ce qui est quand même un indicateur intéressant, c'est ce qui s'est passé à Lévis. Un propriétaire de salle qui était obligé de présenter le film parce que ça venait en forfait. Le distributeur avait un certain nombre de films. Si vous prenez mes films, vous prenez aussi Angelo, Fredo et Roméo.
1: Pas lui qui avait dit que c'était pourri?
0: Lui a dit que c'était tellement mauvais et donc qu'il était obligé de le prendre, qu'il s'est assis, a pris une petite chaise, qu'il l'a mise à côté de la porte donc de sa salle où on pouvait présenter le film par obligation. Et quand les gens voulaient entrer dans la salle, ils disaient « Faites-vous rembourser ». C'est tellement mauvais, sachant que sa clientèle qui verrait ça se dirait, le cinéma québécois, c'est pas terrible, je suis allé à son cinéma, finalement on voit des mauvais films, tu sais ce que ça m'a coûté, la gardienne, l'auto, toutes les dépenses autour. Donc, il a fait, bon, il a protégé son territoire d'une certaine façon, ça a fait les manchettes, bien sûr, à l'époque. C'est un peu triste. Alors, son cas est différent, parce que là, c'est un film officiel de Papa est devenu un lutin, qui est un film qui a été massacré, un film de Noël, fait sans moyens par des gens qui ont pas d'expérience, avec un parrain, Vincent Guzzo, qui avait donc des salles de cinéma, qui a décidé que, malgré tout, ce serait un succès, car

0: Alors, lui connaissait quelque chose, et bien sûr, ça a été...
1: Descendu en flammes, on s'en rappelle
0: oui,
1: très bien.
0: Oui, ça a été terrible. Là.
1: Et y a quand même les navets qu'on aime et auxquels on voue une sorte de culte. On mentionnait tout à l'heure le Rocky Horror Picture Show, bien qu'on puisse discuter longuement de savoir si c'est un navet ou pas, mais j'ai envie de vous faire entendre un extrait de Slapshot.
2: Johnny, lui, il dit que l'instruction, c'est aussi important que le cul pour avoir ça.
3: Donne-moi un coke ou ben un orangeade, tout sauf de la petite roue de bière.
4: Tu vas trouver ça bien dur de voir ton équipe perdre comme ça.
5: C'est un fait, Jim.
1: On est désolé pour le langage un peu injurieux, mais on a essayé de trouver...
0: Et c'est rien!
1: On a fait un effort. Merci de le remarquer, Michel Coulombe. Mais vous savez, alors que dans certains cas, pour des navets, on va fermer la télé tout de suite, celui-là, à mon corps défendant, il faut que je dise que si ça passe à la télé, je pense pas que ça passe encore. Mais en tout cas, je vais en regarder 10 minutes quand
0: c'est
1: même.
0: C'est un film... culte.
1: Bon, voilà.
0: Parce qu'il y a effectivement une communauté autour du film. Moi, j'ai mal à mon Paul Newman intérieur. J'ai comme une affection pour Paul Newman. Là, je le vois là-dedans, puis avec ce doublage-là,
1: oui.
0: C'est hallucinant. Mais en même temps, ça crée quelque chose dans la salle. C'est ça que ça fait. D'un film qui serait passé un peu inaperçu, des Américains se lancent dans un film de hockey, et puis là, on en fait quelque chose de... vraiment très, très, très québécois, disons, pour simplifier les choses. On se le réapproprie. Ben forcément, il se passe quelque chose.
1: La fonction du navet, parce qu'il faut dire qu'il me semble qu'il y en a une, qu'on a un condensé souvent en 90 minutes, mettons, de tout ce qu'il ne faut pas faire.
0: Oui, dans New Life, il y a une leçon de cinéma. On ne raconte pas une histoire comme ça, on ne maîtrise pas, quand on ne maîtrise pas la technologie, on n'y va pas non plus. Et c'est pour ça qu'il y a des festivals de films partout dans le monde, dans de nombreux pays, des pires films au monde. Moi, mon préféré, c'était l'attaque des tomates tueuses, là, donc c'est des tomates assassines. C'est vraiment très, très drôle. Donc, il y a ça. Et puis, il y a des remises de prix. Aux États-Unis, les Razzies. En France, les Gérards, parce que, bon, voilà, les Gérards. Et puis, au Québec, c'était les Aurores.
1: Les Aurores.
0: Donc, nous avons remis, puisque j'en faisais partie, oui. Des ronds de poils pendant des années, avec délectation, quand même.
1: Ben, délectation, je dois dire que c'est ce que j'ai ressenti en vous écoutant parler, Michel Coulombe. Merci beaucoup d'avoir étudié les navets pour nous.
0: C'est un plaisir.

0: Bonjour Catherine Perrin.
1: Bonjour Yannick.
0: Qu'est-ce que vous avez à feu vert aujourd'hui?
1: Ben, on va parler, et le mot peut faire peur un petit peu, là, de compétences éco-citoyennes dans les programmes de formation au cégep. Quand je dis que le mot peut faire peur, c'est que quand on parle de compétences éco-citoyennes, on a l'impression qu'on va apprendre aux jeunes comment bien faire leur recyclage, et c'est pas ça du tout. On sait que les jeunes sont de plus en plus éco-anxieux, mais on constate aussi qu'ils sont de moins en moins bien informés sur les réalités climatiques. Donc, c'est une éco-anxiété qui repose sur un grand bruit, je dirais, qu'ils entendent, qu'ils perçoivent.
0: Parce qu'on en parle quand même beaucoup.
1: Oui, mais ils n'ont pas les bases pour comprendre les phénomènes. Et donc, c'est très difficile de trouver comment ils pourraient y faire face. Et c'est en réalisant ça que les collèges, les cégeps, ont beaucoup réfléchi à cette question-là. Et le collège de Saint-Laurent est un des premiers là, qui met sur pied vraiment ce programme de compétences éco-citoyennes. Mais ce que ça veut dire d'abord acquérir des connaissances. Ça veut dire acquérir des capacités de réfléchir, réfléchir sur son rapport avec la nature, d'analyser des enjeux aussi, puis de créer des actions. Et tout ça, ce que je trouve intéressant, Yannick, c'est que ça va s'exercer de manière très transversale.
0: Donc dans plusieurs disciplines, et on va cumuler la formation, si on veut, là-dessus.
1: Exactement, tout à fait. Donc, ça peut aller rejoindre autant un programme de technique d'architecture qu'un programme de technique de loisirs. On va avoir un professeur en technique de loisirs avec nous.
0: Bien, vous écoutez les cours généraux. Plus tard. Merci beaucoup, Catherine Perrin.
1: Merci.
0: Et je dois vous dire, vos courriels continuent d'entrer. Vous nous parlez de super, pour les navets, bien entendu. Vous parlez de Super Mario Brothers avec Bob Hoskins, oui, en 1993. De Flash Gordon en 1980. C'était Queen qui faisait la musique à cette époque. De l'Odyssée d'Alice Tremblay, ça, je sais pas trop. J'avais pas trouvé ça mauvais, moi, pour ma part. Et Glenn de Ed Wood, oui. Les mémés cannibales. Schlock, le tueur à la banane. Vous êtes nombreux aussi à nous parler de The Room. Hey, merci beaucoup à toute cette équipe pour cette émission. Catherine Turgeon, Alexis Gacon, Myriam Fimbry, Frédéric Arnould, Andréane Williams, Myriam Lemégosselin, Marie-Odile Marcoux-Fortier, Marie-Josée Gendron et Hugues Mollet. Je m'appelle Yannick Tremblay. C'était un grand plaisir de passer ces deux heures de radio en votre compagnie. Je vous donne rendez-vous dimanche prochain.

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4: Bonjour, ici Karine Matheux. Voici les informations. À une trentaine de jours des élections provinciales au Québec, les partis politiques cherchent à séduire l'électorat. Plusieurs étaient dans la région de Québec hier, dont le Parti québécois qui a fait une annonce sur la protection de la langue française. De son côté, le Parti conservateur du Québec a promis d'abolir la taxe de vente provinciale sur les biens usagés. Le Parti libéral, lui, a annoncé que les loyers en résidence privée pour aînés seraient plafonnés. Pour sa part, Québec solidaire a dévoilé son plan en matière d'habitation. La coalition Avenir Québec a quant à elle promis des investissements afin de bonifier les services aux femmes victimes de violences conjugales. Plus tôt dans la journée, la CAQ a également présenté son cadre financier lors d'un arrêt à Trois-Rivières. La professeure titulaire en études politiques de l'Université d'Ottawa, Geneviève Tellier, a commenté le plan économique du gouvernement sortant sur nos ondes.
5: Il n'y a pas longtemps, la vérificatrice générale elle nous a dit oui, le cadre financier jusqu'à présent du gouvernement sortant se tient, là, l'état des finances publiques au Québec. Le seul inconnu, c'est comment les ministères vont réussir à réduire les dépenses comme on leur avait dit de le faire lors du dernier budget. Madame Fréchette a dit on touchera pas au programme. À un moment donné, on peut pas vraiment continuer à faire des coupures. Si on n'a pas de ressources, ben, il va falloir à un moment donné couper les dépenses, les programmes, je veux dire. Donc, c'est ce genre d'interrogation-là qu'on peut avoir, qui s'est pas encore bien expliqué.
4: Le chef conservateur Éric Duhaime s'est empressé de qualifier Christine Fréchette de dépensière. La co-porte-parole de Québec solidaire, Rouba Gazal, a affirmé que le cadre financier de la chef caquiste est totalement irresponsable. Par ailleurs, le dossier Northvolt a rebondi dans la campagne électorale. L'ancien ministre caquiste de l'économie, Pierre Fitzgibbon, contredit les propos d'un candidat du Parti québécois qui soutient lui avoir fait une mise en garde sur les risques d'investir dans l'entreprise suédoise. Stéphane Paquette était alors PDG de Montréal International et souhaitait pourtant le projet en public. Marie-Josée Paquette-Comeau a les détails.
6: Vendredi dernier, près des terrains de Northvolt, Paul Saint-Pierre Plamondon était accompagné de son candidat, Stéphane Paquette, pilier de son équipe économique. Questionné à savoir pourquoi M. Paquette avait défendu le projet Northvolt lorsqu'il était à la tête de Montréal International.
7: Je l'ai interpellé pour lui dire, M. Fitzgibbon, il y a d'autres entreprises qui sont moins risquées, qui ne sont pas des start-up, qui sont intéressées aussi à venir s'installer ici.
6: Un échange que réfute l'ancien ministre de l'économie, Pierre Fitzgibbon. Il qualifie d'invraisemblable la prétendue mise en garde concernant Northvolt. Ses commentaires m'apparaissent purement électoralistes et opportunistes, écrit-il. Paul Saint-Pierre Plamondon réplique.
8: Je rappelle que M. Fitzgibbon a fait l'objet de 6 plaintes au commissaire à l'éthique. Mais nous, on a des écrits.
6: Comme preuve, le Parti québécois a transmis un échange daté du 3 avril 2023 entre Stéphane Paquette et le chef de cabinet de l'époque de M. Fitzgibbon. Or, ce texto ne fait pas allusion à une discussion qui aurait eu lieu avec M. Fitzgibbon et ne mentionne pas de risque relié à Northvolt. Le chef libéral Charmillard a lui aussi dû s'expliquer. Il était en faveur du projet lorsqu'il était à la tête de la Fédération des chambres de commerce du Québec.
9: Je renie pas ça du tout. C'est que comme tous les Québécois, ben je me suis fait avoir.
6: Le bras droit de Christine Fréchette, Yann Lafrenière, montre du doigt tous ses adversaires.
10: Mais Northvolt, j'aimerais ça revenir là-dessus deux instants en se disant, moi j'étais en chambre quand les oppositions nous accusaient de pas avancer assez vite dans l'électrification des transports.
6: Mais Éric Duhaime n'a pas manqué de rappeler qu'il s'est toujours opposé au projet. Ici Marie-Josée Paquette-Comeau, Radio-Canada, Québec.
4: Et trois élections partielles fédérales ont lieu aujourd'hui en Ontario, en Colombie-Britannique et au Québec, dans la circonscription de Chicoutimi-le-Fjord, où contrairement aux deux autres, la lutte s'annonce serrée. Une course à trois se joue entre les conservateurs

0: qui détenaient le comté, les libéraux et le Bloc québécois. Et en terminant, la rentrée scolaire en Ontario s'accompagne de changements importants au régime d'aide financière de la province. En février, le gouvernement Ford a annoncé une réforme majeure du système dans le but de prioriser l'aide sous forme de prêts plutôt que sous forme de bourses. De nombreux étudiants dénoncent ces nouvelles mesures qu'ils voient comme un obstacle à la poursuite d'études supérieures. Léo Molinier fait le point.
1: Les lumières sont vraiment lentes.
2: Naya vient tout juste d'arriver à Toronto. Originaire d'Ottawa, elle s'installe dans sa chambre de l'Université métropolitaine de Toronto. Cette année, elle va étudier la mode. Comme plusieurs Ontariens, elle a le droit à une bourse pour financer ses études.
1: 750 pour chaque année. Donc, c'est un total de, comme je pense, 3000. C'est pas tellement gros, mais ça va quand même aider.
2: Auparavant, les étudiants admissibles au régime d'aide financière de la province pouvaient recevoir environ 85% de leur aide financière en bourse, contre 15% pour des prêts. À partir de cet automne, les bourses se limitent à 25% de l'aide, contre 75% en prêt étudiant. Un changement difficile à avaler pour plusieurs, comme l'explique Alizée Leblanc, étudiante elle aussi à l'Université métropolitaine de Toronto.
3: Un gros choc pour beaucoup de gens. L'année passée, je sais que j'ai parlé à beaucoup de monde dans mes cours qui ont été affectés par ça.
2: Si le personnel universitaire se dit impuissant face à cette situation, il comprend son impact sur de nombreux étudiants. Christian Tremblay est le directeur adjoint pour les résidences à l'Université York.
4: C'est certain que ça nous affecte parce qu'on entend ces inquiétudes des étudiants.
2: Plusieurs milliers d'étudiants se sont malgré tout installés à Toronto et sont désormais prêts à vivre leur premier cours à l'université.
1: I'm just lucky I can be here.
2: Mais pour plusieurs, comme Naya, l'occasion d'étudier à Toronto en vaut quand même la chandelle. Ici Léo Molinier, Radio-Canada Toronto.
0: Voilà, c'était les informations. Bonne journée.
5: Son histoire est aussi ancienne que celle de la Nouvelle-France. Elle est à la fois terre de refuge et terre de légende. Ici Maxime Côtier, à Aujourd'hui l'Histoire, Percé.
6: D'autres manières de voir la vie qui est un peu différente, qui est très indépendante. Eux, ils n'ont rien besoin. Ils ont leur pêche, ils ont leur viande, ils ont leurs touristes, ils ont leurs femmes, ils ont leur temps d'amusement, puis ils ont leur temps de méditation, si tu veux. Ils n'ont pas besoin d'absolument rien.
5: L'état d'esprit des gens de Percé. Témoignage recueilli à Montréal au Bar Country. Le Rocher Percé, c'était sur la rue Rachel en 1984. Avant le tourisme, il y avait Percé, village de pêcheurs à l'origine de toute une industrie liée à la morue. Mais au-delà des histoires de pêche, Percé est un lieu de rencontre. Un hameau isolé, d'abord peuplé par les Mi'kmaq, où sont venus s'échouer des Irlandais, des Basques, des Acadiens, des Anglais ou des Français. Un lieu exceptionnel, célèbre pour sa lumière et son rocher, qui a attiré les esprits libres et les artistes, bien avant les touristes.
7: La morue fournit la plus grande quantité de poissons pêchés dans les eaux de l'Atlantique Nord. Presque tous les pêcheurs québécois s'intéressent à ce poisson. Les techniques de capture ont évolué considérablement depuis 10 ans. Même si 90% des pêcheurs emploient encore la petite barque côtière, cette dernière est remplacée progressivement par la gaspésienne et le chalutier. Malgré cette évolution, la pêche ne suit pas cette route dorée qui mène à la richesse et à l'aisance. D'après M. Crutchfield de l'Université de Washington, les pêcheurs mènent encore aujourd'hui une vie dure. Et à de nombreux points de vue, ils n'ont pas profité des progrès sociaux et techniques qui ont amélioré le sort de la plupart des autres travailleurs. Les pêcheurs, les forestiers et les cultivateurs exercent leur profession dans des cadres magnifiques, et pourtant ce sont les trois classes de la société qui ont le plus bas niveau de vie. C'est là une dure réalité que les touristes oublient souvent lorsqu'ils s'extasient devant la magnificence du Rocher Percé, la beauté sauvage de la mer et le charme poétique des scènes de pêche. Cruel est le paradoxe qui fait côtoyer des réalités si différentes.
5: Les dures conditions des pêcheurs de la Gaspésie, nombreux à Percé, dont la devise était d'ailleurs « vaillance et persévérance ». Pour en parler, mon invité, Jean-Marie Fallu, il est historien, auteur, ex-rédacteur en chef du magazine Gaspésie. Et d'ailleurs, il s'apprête à lancer un nouvel ouvrage qui a pour titre cette fois « La fascinante histoire de Percé, tome 1 », publié aux éditions GID. On lui parle, il nous en parle en primeur, il est dans nos studios à Gaspé. Bonjour, M. Fallu.
8: Bonjour, M. Coutier.
5: On aurait pu parler de Percé, lieu de villégiature, Percé, lieu de création artistique, village touristique bien connu, mais ce sera pour une prochaine fois, le tome 2 sans doute. Parlons de le Percé d'avant, celui des temps anciens. D'abord, le nom Percé, ça vient d'où? Bien sûr, référence au rocher, on imagine, mais à l'origine?
8: Oui, bien, à l'origine, le premier à en faire mention, c'est Jacques Cartier qui parle du lieu, mais il parle pas du rocher Percé.
5: Ah non?
8: Non, il nous parle d'un cap qu'il nomme le cap de Prato. Et on sait qu'à l'époque de Cartier, les Européens avaient déjà exploré le secteur bien avant lui. Alors, le nom Prato, c'est la déformation d'un mot espagnol, Prado, qui veut dire « pré ». Et on peut deviner que cette version qui nous vient des Basques espagnols, qui pêchaient déjà dans le secteur de Percé, désigne le Mont-Saint-Anne. Le Mont-Saint-Anne qui est un amer pour les navigateurs. Lorsqu'ils arrivent de loin, ils ne voient pas le petit rocher, là, ils voient surtout le Mont-Saint-Anne. Et par la suite, ben, la graphie Île Percé va apparaître à partir de 1579 dans un écrit. Et par la suite, etc.
5: Ah oui, et, donc déjà à l'origine de Cartier, là.
8: Oui, et on parle toujours de l'île Percé. Puis l'île Percé, ben, on nous demande souvent, il y avait eu combien de trous là? Ben, à l'origine, il avait deux trous, puis il aura deux trous pendant une très longue période. Une arcade va s'affaisser en 1840, ce qui veut dire que ça va créer l'obélisque qu'on connaît aujourd'hui et le rocher qui a un seul trou aujourd'hui.
5: Ah oui, oui. Bon, bien sûr, parce qu'on ne peut pas parler de Percé sans parler du rocher Percé. Mais l'histoire de Percé, c'est l'histoire aussi de la pêche, hein, d'une très, très grande industrie à l'époque, celle de la morue. Pourquoi ce lieu-là, Percé, est propice à la pêche?
8: Ben, d'abord, je dirais que au régime français, le commerce de la fourrure aura comme rival, sans qu'on le sache, le commerce de la morue. Parce que cette importance a été négligée dans notre historiographie. Parce qu'il faut dire que, vous savez, la vie aventureuse des coureurs de bois, vous en avez parlé déjà, c'est plus intéressant pour la traite des fourrures qui se rendent jusqu'au Grand Lac, puis ils connaissent une vie passionnante, que les pêcheurs qui s'aventurent en mer, qui sont des purs inconnus et qui vivent de liberté. Mais la pêche à la morue, déjà, va connaître au 16e siècle une grande importance pour l'économie de la France. On vient déjà sur les bancs de Terre-Neuve et à la suite du passage de Cartier, ben là, on ouvre le golfe Saint-Laurent à la pêche. Alors là, c'est de là que va venir l'importance de Percé comme lieu de pêche. Pourquoi Percé? Parce qu'il est à proximité du banc des Orphelins, qui est à une centaine de kilomètres au sud-est de l'île Bonaventure, et puis qui tire avantage des rives de Percé, l'île Bonaventure, la baie des Mollus, qu'on appelle aujourd'hui la Malbaie, devant Barachois, pour y faire saler et sécher le poisson.
5: C'est vrai qu'on a tendance à sous-estimer dans l'histoire. On parle toujours du commerce de la fourrure, mais c'était énorme, l'industrie de la morue. Et dans le cas de Percé, ben, on y vient des villages voisins pour y pêcher. C'est un lieu de convergence. Un rappel ici, soyez attentifs, entrevue avec un vieux pêcheur, M. Laflamme, qui nous rappelle ses souvenirs. C'était en 1978 à notre télé.
9: Alors, M. Laflamme, est-il vrai que Percé était autrefois un village où les pêcheurs des autres villages se réunissaient?
10: Oui. Il y avait des gens en centre gascon qui venaient pêcher ici, de Port-Daniel, du Bamb, du Condroche.
9: Qu'est-ce qu'on y pêchait dans ce temps-là?
10: Toute la morue. Ben, on prenait du hareng, on perdait pas. Puis, ça arrivait de temps en temps, ben, on ne sait pas pourquoi bon, celui-là, l'absent. Des fois, c'était un sol, d'autres fois, c'était la tempe, mais c'était pas tous les jours. Mais la morue, c'était 98%, c'est de la morue.
9: Et on la pêchait où, cette morue?
10: Ben, autour de l'île, puis des fois, sur le banc de l'île, à 6 000 de l'île, le banc vert était à 12 000, le banc de Marignan, 14, la fourche, à 15 000. Ça, c'est des hauteurs, c'est comme des montagnes dans l'eau, ça.
5: Voilà, hein, c'est ce qui fait que, bon, le poisson y est abondant, puis les pêcheurs ont l'habitude de s'y regrouper. M. Laflamme qui nous raconte une époque lointaine quand même, celle de la pêche de la morue au début du 20e, mais bon, vous l'avez dit, on venait y pêcher bien avant ça. Ce qui veut dire que Cartier, vous l'avez évoqué, donc c'est pas le premier Européen à s'y rendre, mais il est le premier à consigner un récit de voyage.
8: Oui, tout à fait. D'ailleurs, il s'est basé sur des récits oraux de pêcheurs pour s'en venir dans le golfe. Et puis, voyez-vous, par la suite, on va développer vraiment la pêche au-delà des bancs de Terre-Neuve et particulièrement à Percé. Monseigneur de Laval, qui est présent à Percé en 1659, signale qu'il y a une dizaine de navires morutiers à Percé et quelques 500 marins pêcheurs. Ça veut dire que Ça dépasse la population de Trois-Rivières de l'époque et ça représente un tiers de la population de Québec, qui était à l'époque autour de 1400 personnes. Sauf qu'à Trois-Rivières et Québec, ben, c'était une population sédentaire, alors que l'autre était saisonnière.
11: Ouais. Donc, Cartier qui n'est pas le premier Européen à se rendre sur place, on le dit, bon, il va consigner son récit de voyage, mais quand il arrive là, évidemment, ce n'est pas un territoire vierge, il y a des Autochtones, il y a des Mi'kmaq, qui, eux, plus tard, vont observer les pêcheurs français et n'ont pas du tout la même philosophie par rapport à la vie en général et le dur travail de pêcheur.
8: Oui, ils se moquent un peu des pêcheurs français. Ils disent, et je cite, c'est le Récollet Leclerc qui dit ça, et je le cite, « Vous trouverez chez nous, par la pêche de morue, de quoi soulager votre misère et la pauvreté qui vous accable. Quant à nous, nous trouvons toutes nos richesses et toutes nos commodités chez nous-mêmes, sans peine. Tous vos gens ne vivent que de la morue que vous pêchez chez vous. Ce n'est habituellement que de la morue. De la morue le matin, de la morue le midi, de la morue le soir, et toujours de la morue. Or maintenant, dites-moi un peu, si tu as de l'esprit, lequel des deux est le plus sage et le plus heureux? Celui qui pêche sans cesse et qui n'amasse qu'avec beaucoup de peine de quoi vivre, ou celui qui se repose agréablement et qui trouve ce qui lui est nécessaire dans le plaisir de la chasse et de la pêche? » Alors, ce propos autochtone, on voit qu'il a pu influencer aussi le mode de vie des Perséens.
11: Oui, ben c'est vraiment, vraiment intéressant, là, parce que on y évoque, bon, cette espèce d'esclavage, hein, lié à la morue, d'autant plus que l'industrie de la pêche qui va se développer plus tard, hein, de façon plus industrielle au 19e siècle et même au 20e, a longtemps été marquée par l'exploitation des pêcheurs, parce que les compagnies contrôlaient à peu près tout à Percé, là.
8: Oui, ben c'était l'époque où les compagnies jerseyaises, après la conquête, vont vraiment exercer une mainmise sur l'industrie de la pêche. Surtout la compagnie Robin, qui a le monopole des pêches en Gaspésie. Et c'était des gens d'affaires assez raffinés, dans le sens qu'ils avaient développé les marchés autour de la Méditerranée. Autrement dit, ils exportaient la morue salée séchée, qui était pêchée en Gaspésie, particulièrement à Percé, au Portugal, en Espagne, en Italie, dans les Antilles anglaises. Et aujourd'hui, il reste à Percé des bâtiments de cette époque-là. C'est vraiment intéressant de voir que le patrimoine, le site patrimonial de Percé est particulièrement composé de bâtiments qui datent du 19e siècle qui appartenaient à la compagnie Robin.
11: Ben, à sujet justement les souvenirs d'un autre pêcheur, Arthur Denehu, qui a commencé, lui, la pêche, il était très jeune, à 13 ans, il a suivi son père et qui a bien connu la Robin. C'était ça en 1981 à notre télé.
12: Vous rameniez combien de livres de morue le soir?
13: Il y avait des journées qu'on pouvait prendre à peu près comme 2-3 000 livres, puis d'autres journées, bon, on a repris 200 livres. Ça dépend.
12: Et qu'est-ce que ça rapportait, 200 livres de morue dans ce temps-là?
13: Mon Dieu Seigneur, ça ne rapportait pas grand-chose. Dans ce temps-là, c'était une compagnie de Robin qui achetait ça, puis ils payaient une pièce et 60 pour 238 livres. Il n'y aurait été 38 livres, c'est bien pour la saleté, il ne faut pas que la saleté qu'il peut avoir dans la morue.
12: Pour les queues, pour les têtes, peut-être?
13: Non, c'était pas pour ça, parce qu'elle été ôtée. Il y avait des tables, là, puis à la plage, là, pour ôter la tête, pour ôter la troupe dedans. Puis seulement quand elle a pesé, il disait qu'il y avait 38 livres de saleté dans la morue. Je vois pas quelle saleté qu'il pouvait avoir. On la sortait dans l'eau.
12: Tout ça pour 1,80$?
13: Pour une pièce 60 pour 238 livres.
12: Une pièce 60, mais...
11: C'était dur en affaire, la Robin, hein? Certains diront un peu chiche, là.
8: Oui, ça se passait ici, mais ça se passait également dans l'exploitation de la forêt, dans d'autres domaines, mais particulièrement ici, là, ils étaient des gens très, très difficiles. On parle d'exploitation, ils exploitaient les morues, mais ils exploitaient aussi les Gaspésiens.
11: Les travailleurs, hein, et les pêcheurs, bon, qui vont finir par se révolter, se regrouper, puis plus tard former des coopératives, une sorte d'alternative, justement, pour se défaire de l'emprise de la Robin et des autres compagnies.
8: Oui, tout à fait. La coopérative de Percé va être créée en 1940, mais déjà à cette époque, la pêche à la morue est en déclin.
11: Oui.
8: D'ailleurs, elle commence à être en déclin à Percé en 1690 lorsque des corsaires anglo-américains attaquent Percé. Parce que Percé était vulnérable, hein? Ils étaient exposés, le site est exposé directement sur la mer. Mm-hmm. Alors, à partir de ce moment-là, c'est c'est l'abbé de Gaspé ou la seigneurie de Pabot qui va prendre la relève de Percé. Et puis aussi, je voudrais mentionner que ce qui est particulier à Percé au régime français, c'est la création d'une première seigneurie maritime dans le contexte du développement justement de l'industrie des pêches. Alors, en 1672, l'intendant Talon concède une seigneurie, la seigneurie de l'île Percé à Pierre-Denis de la Ronde. Et contrairement au seigneur terrien de la vallée Laurentienne, le seigneur d'une seigneurie maritime n'était pas obligé d'habiter sa seigneurie parce que la seigneurie avait une vocation saisonnière. C'était plus vocation de mer qu'une vocation de terre.
11: Ouais. On dit de Percé, puis on l'a entendu au début dans l'extrait, hein, que c'est un village qui a toujours attiré les esprits libres. On connaît bien sûr le Percé un peu hippie des années 70, la maison du pêcheur, etc. Mais Percé, la marginale, ça remonte bien, bien loin au régime français. Percé a longtemps échappé au contrôle de l'Église, là.
8: Ouais, ben c'était des gens de mer libres et fiers. Ils vivaient éloignés des grands centres, puis ils ne pouvaient compter que sur eux. Alors, tout au cours de cette fascinante histoire de Percé, on retrouve des gens libertaires. Ils aiment leur liberté de pêcher à leur rythme. Ils ignorent les contraintes, que ça vienne de l'Église ou de l'éducation ou de la justice. Alors, c'était des gens qui se voulaient libres de tout. Alors, c'est clair que l'Église va réagir à plusieurs reprises. Ils vont dénoncer l'ivrognerie qui s'y pratique. Et même Mgr Plessis, en 1824, il les sermonne par rapport à leur ivrognerie ainsi que leur libertinage.
11: Leur libertinage, ah oui. Déjà donc, c'est le curé de la place qui s'en étonne et qui s'en inquiète surtout. Parce que c'est vrai qu'il y avait pas mal d'alcool. Un endroit maritime, en général, c'est propice aussi à toutes sortes de petits trafics, non?
8: Ben, Percé est un lieu de transit. Il y a beaucoup de gens. Écoutez, du temps de Radisson était venu vendre aux Bostonnais des pelleteries à Percé. Puis il y avait aussi des gens qui, à Québec ou Montréal, lorsqu'ils faisaient un mauvais coup, mais ils s'emmenaient à Percé pour prendre un bateau vers l'Europe. Alors, ça a toujours été un lieu assez particulier de transition, de transit, c'est-à-dire.
11: Oui. Ben parce que, isolé, bien sûr, puis quand on voulait échapper à la grande ville pour les autorités, on allait là-bas. Percé qui va attirer plus tard les artistes, inspirés par la beauté des paysages, les intellectuels, les contemplatifs. À ce sujet, un homme qui connaît très, très bien la région, Pierre Dansereau, botaniste, scientifique, le père de l'écologie moderne, un amoureux de Percé et de la Gaspésie. C'était à notre télé l'émission Qui vive en 1973.
14: Comment était la vie à Percé autrefois?
15: La vie à Percé autrefois, il y a pour moi plusieurs autrefois. Le plus ancien, ce sont les années 20, où Percé était difficile d'accès. On venait par un train qui cheminait très lentement et qui était presque toujours en retard, et qui arrêtait plus souvent qu'il ne fallait. C'était toute une aventure que de se rendre ici. Mais les gens qui y venaient passaient tout l'été. Et c'était une colonie. J'étais bien jeune pour en profiter au début, mais il y avait ici des hommes comme Léo Parizeau, qui était un grand savant, Édouard Montpetit, le prototype de l'intellectuel de sa génération qui a servi de modèle à la mienne, Adrien Hébert, le peintre, il y avait aussi des écrivains, il y avait un monde extrêmement intéressant. Et on faisait beaucoup d'excursions en mer, on marchait énormément dans la montagne. C'était la vie au grand air, mais c'était aussi la conversation intéressante et pour un jeune qui cherchait son orientation, extrêmement profitable.
11: La vie au grand air, c'est intéressant ça aussi, parce qu'à une époque, on fuyait la ville pour aller s'aérer, le corps et l'esprit, en Gaspésie et à Percé notamment.
8: Oui, bien, ça va coïncider aussi avec le déclin de la pêche à la fin du siècle dernier, à la fin du 19e. Alors, Percé devient un lieu de villégiature. Des gens de la ville là, qui viennent faire des cures de santé. Et aussi, de cette époque, on voit des familles bien nanties qui viennent à Percé. Ils viennent aussi du commerce de la pêche, de la magistrature et... Et à Percé, aujourd'hui, plusieurs maisons très élégantes témoignent de ce bon goût de cette classe bourgeoise.
11: Oui. Mais on entendait M. Dansereau qui dit, oui, il fallait s'y rendre. Bon, il parlait du chemin de fer dans les années 30. C'était pas facile de s'y rendre avant le développement, le parachèvement de la route, là.
8: Bon, on y venait à vapeur. On a déjà des gens dans les années 1870. Arthur Buy va venir par un vapeur en 1872. Alors, il y a beaucoup de gens qui vont venir par bateau jusqu'en 1910 où le train arrive. Puis après ça, ben, la route là, qui ceinture la Gaspésie en 1929. Mais déjà au 19e siècle, il y avait déjà des gens qui s'intéressaient à

0: true.
1: Il y a eu un effondrement qui a provoqué justement l'aiguille, la pointe. Qu'il y a, est-ce qu'il y a très longtemps que cet effondrement a eu lieu et qu'il y a un trou qui a disparu, quoi?
0: Je connais pas le temps, mais je savais que c'était un monsieur Le Boutelier. Dans son magasin, après, fermé les clés à midi dans le magasin. Il a tendu le bruit de les roches tombées. Et c'était le deuxième trou qui a
1: disparu.
0: Ça m'a tombé de le haut. Les roches étaient tombées de le haut dans le temps-là.
1: Est-ce que on peut croire que ce rocher-là va disparaître complètement à un moment donné, là?
0: Oh oui, je pense que oui. C'est plus petit que Sturck. J'ai connu le temps, c'était plus grand que ça.
2: Plus grand que ça. Mais elle va dire, bon, la lumière, la couleur a toujours été la même. Vous l'avez évoqué au début, mais qu'est-ce qu'on sait de ce qui s'est passé réellement avec le rocher?
3: Ah, ben c'est un effondrement naturel en 1845. Ça fait, les journaux en ont parlé qu'il y avait eu un effondrement. Tout comme il pourrait en avoir un à un moment donné.
2: Oui,
3: qui ferait en sorte qu'il n'y aurait plus de trous à percer.
2: Oui, ce serait là une catastrophe à ce moment-là. Dites-moi, bon, en terminant, on l'évoquait au début, hein, qu'est-ce qui caractérise, à votre avis, le Percéen? On parlait au début d'un être indépendant, libre, vaillant. À votre avis, qu'est-ce qui caractérise le Percéen?
3: Il a toujours aujourd'hui même un langage de mer. On peut le décrire comme un bon vivant qui prend toujours la vie du bon côté, un sens d'humour particulier. Des raconteurs hors pair au niveau de leur histoire, ils sont habiles à les enrichir de menteries puis de vantardises. Je voudrais juste vous donner un exemple. Dans les années 60, à un pêcheur à qui on demandait « Comment se passe votre hiver par rapport à votre été? » Alors, ce dernier eut comme réponse ceci. « Eh bien, l'été, on fait la pêche et on fait l'amour. Et l'hiver? » Ben, l'hiver, eh ben, on fait pas la pêche. Voyez-vous, c'est un humour typiquement percéen, ça.
2: Voilà. Ben, l'esprit libre, hein? Alors, ben, on aime ça, oui, puis ça fait partie du plaisir aussi d'aller en Gaspésie. Donc, une riche histoire pour ce territoire, petit village à l'origine, hein, petit village de pêcheurs et qui est devenu ce qu'il est devenu par la suite, donc lieu de villégiature, de tourisme. Tourisme, bon, certains diront peut-être tourisme de masse au cours des dernières années, mais ça va faire l'objet d'un autre volume de votre part. Je rappelle que vous êtes sur le point de publier cet ouvrage qui a pour titre « La fascinante histoire de Percé », tome 1, c'est publié aux éditions GID, et puis le tome 2 va aborder justement cette question de villégiature, hein, n'est-ce pas?
3: Oui, le tourisme est l'inspirante percée pour les artistes et les écrivains.
2: Oui, il y en a eu beaucoup, beaucoup, inspirés par le rocher, inspirés aussi par la lumière, hein, qui est particulière de Percé en Gaspésie. Mon invité, je rappelle, Jean-Marie Fallu, il est historien, auteur, ex-rédacteur en chef du magazine de Gaspésie. Il nous parlait depuis nos studios à Gaspé. Merci beaucoup d'avoir été là.
3: C'est moi qui vous remercie.
2: Et puis, tiens, on va terminer justement en musique. Encore une fois, ce célèbre pêcheur, Arthur Deneuhu, ancien pêcheur, inspiré par son coin de pays, il a écrit plusieurs chansons sur la Gaspésie. Celle-ci a été enregistrée à la fin des années 70. Merci à toute l'équipe d'Aujourd'hui l'Histoire, à la recherche Ariane Léonard et Marie-Claude Lamotte. Recherche d'archives, c'est Sophie Lynn Gibson. Au site Internet, c'est Ronald George. Réalisation, Marie Caillé. On aime vous lire, alors n'hésitez pas à nous écrire. Vous pouvez le faire sur le site d'Aujourd'hui l'Histoire ou bien sur la bulle de conversation que vous trouverez sur l'application Radio-Canada Audio, sinon le courriel histoire@commercialradio-canada.ca. Ici Maxime Coutier, merci d'avoir été là. Bonne soirée. À une prochaine. Au revoir.
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2: Un athlète peut-il se mériter une troisième médaille en autant de jours? On peut mériter une récompense ou une punition, mais on ne peut pas se mériter quoi que ce soit. Dans le contexte d'un concours ou d'un tirage, on gagne un prix et dans le contexte d'une remise de prix officielle, on remporte ou on obtient un prix. Quant aux médailles, on les remporte, on les obtient ou on les gagne. On peut utiliser l'expression « en autant de jours » pourvu qu'on mentionne un nombre au préalable. Par exemple, on pourrait dire qu'un athlète a remporté 3 médailles en autant de jours. On peut également répéter le nombre et dire que cet athlète a remporté 3 médailles en 3 jours.
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3: On se trouve à Londres le 8 septembre 1854. Pour une troisième fois, la ville la plus peuplée de la planète est atteinte de plein fouet par le choléra. Ce matin, le médecin John Snow fait un geste en apparence anodin. Dans le sud de Londres, il retire la poignée d'une pompe à eau, la rendant inutilisable. L'histoire de la médecine en sera marquée. Au 19e siècle en Europe, contrairement à la peste, par exemple, le choléra était une maladie récente et elle faisait des ravages.
4: Littéralement, l'individu est comme un peu pressé, comme une orange, et il meurt dans ces conditions-là, très, très rapidement.
3: Le docteur Yves Robert, en 1989. Nous étions à un temps où les savants suivaient l'évolution de la maladie, mais ignoraient totalement par quels moyens elle se propageait. La théorie la plus courante était celle des miasmes. Selon celle-ci, l'agent contaminant était l'air vicié et nauséabond, particulièrement présent dans les quartiers ouvriers.
4: Ça, c'était le gros objet de litige autour du choléra. Est-ce que c'est contagieux ou est-ce que ce n'est pas contagieux?
3: John Snow, médecin réputé, né en 1813, ne partageait pas l'entrain pour cette théorie des miasmes, qui existait pourtant depuis au moins Hippocrate. John Snow écrit en 1849 que le choléra, maladie qui affecte surtout les intestins, s'attrape non pas en respirant un agent contaminant, mais en l'avalant. En 1854, John Snow reprend son enquête. Dans Soho, quartier londonien sévèrement touché, il procéda à une cartographie complète de tous les cas de choléra. Qu'avaient ces personnes en commun? Elles s'abreuvaient toutes à la même pompe, sur la rue Broad. Il n'y avait qu'un monastère dans le quartier qui échappait à la maladie. Et pourquoi? Parce que les moines ne buvaient que de la bière, jamais l'eau de la pompe rue Broad. Il n'en fallait pas plus pour que John Snow condamne cette source d'eau. Immédiatement, l'épidémie fut presque stoppée. On découvrit plus tard que ce puits était contaminé par une fosse voisine, remplie d'eau impure.
4: Et c'était peut-être là un des bénéfices du choléra, c'était de faire prendre conscience de la mise en place de mesures d'hygiène, de mesures sanitaires.
3: Mais les autorités municipales londoniennes demeurèrent sceptiques. Ce n'est qu'avec les avancées de Louis Pasteur et la découverte en 1883 de la bactérie responsable du choléra, le Vibrion cholérique, par l'Allemand Robert Koch, que la fabuleuse intuition de John Snow fut enfin confirmée. Merci à Louis-Philippe Breton qui m'a suggéré cette histoire. Si vous avez, vous aussi, une idée pour À rebours, ne vous gênez surtout pas. Et puisque cette maladie existe toujours, voici, directement d'Haïti, la chanson « Choléra ».

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2: Les peanuts sont-elles des arachides ou des cacahuètes? En principe, la plante s'appelle arachide et le fruit de l'arachide s'appelle cacahuète. Toutefois, l'emploi du mot arachide comme synonyme de cacahuète est tout à fait acceptable. D'ailleurs, arachide est le terme que nous employons chez nous pour désigner la légumineuse qu'on appelle peanut dans la langue familière. En Europe, le mot cacahuète est plus courant. Faut également préciser que si les poissons et certains reptiles ont des écailles, les arachides ou les cacahuètes ont des écales. Écale est aussi le mot employé pour désigner l'enveloppe qui recouvre la coque des noix, des noisettes, des amandes et des châtaignes.

0: Bonjour, bon lundi, bon début de semaine. Je m'appelle Mathieu Bellumeur. Bienvenue à la Une. Content de vous retrouver. J'espère que vous avez passé une belle fin de semaine. On va évidemment continuer de scruter, oui, ce qui se passe au Québec en raison de ces élections provinciales. C'est le retour aujourd'hui de mon collègue Jean-Philippe Robillard qui viendra nous parler de ce cadre financier qui a été présenté par la Coalition Avenir Québec. Premier parti à présenter son cadre financier, mettant ici peut-être de la pression sur les autres partis pour que leur cadre financier soit présenté à tout le moins avant le premier des trois débats qui auront lieu dans cette campagne électorale. Donc, on va y revenir avec Jean-Philippe. Bien sûr, revue de presse, les détails météo, les plus récentes nouvelles du sport, les actualités culturelles également. Julie-Jasmine Boudreau est à mes côtés. Bonjour Julie-Jasmine.
1: Bonjour Mathieu.
0: On va se parler ensemble de l'Eurovision. Si ça vous intéresse, auditeurs, auditrices, de faire un petit tour de champ à l'Eurovision, c'est le temps de soumettre, je ne sais pas si on appelle encore ça comme ça, votre démo.
1: Oui, c'est à peu près ça, je dirais.
0: On peut s'inscrire en tout cas.
1: Oui, c'est ça. Puis là, je suis en train de fouiller parce que depuis que je suis rentrée ce matin à 3 heures, je rafraîchis.
0: Ah, c'est pas encore ouvert?
1: Pas encore. Okay. Mais c'est aujourd'hui que ça va se passer. Donc, qui peut y aller? Comment ça fonctionne? Ce sera quoi les prochaines étapes? Ça risque d'être historique, je vous le dis.
0: Oui, première fois quand même que le Canada participe à ce concours.
1: Ben parce qu'on a déjà eu des chanteuses québécoises.
0: Oui, mais qui ne représentaient pas le Canada.
1: Voilà, je pense à Céline Dion. Mm-hmm. Et oui, je me garde, je vais vous en faire entendre un peu tout à l'heure. Bon. On peut penser à Natacha Saint-Pierre aussi. Mm-hmm. Donc voilà. Puis là, ben là, c'est ça, je me mets là-dessus. Pas que je ne vous écoute pas, mais je ne vous écoute pas.
0: Je me mets là-dessus dans le sens où vous vous inscrivez ou non, quand même pas.
1: Oh mon Dieu, vous ne voulez pas ça, Mathieu.
0: On se prépare tantôt. Ah, la météo, ouais, dernière journée du mois d'août déjà. Est-ce qu'on a déjà des bilans de ce mois d'août?
2: Officiellement pas, mais on peut en faire un quand même. Ça va sortir un petit peu plus tard cette semaine. Ouais. Ça prend toujours un petit moment de compiler tout ça officiellement du côté d'Environnement Canada. Déjà, on peut savoir que le mois d'août a été très arrosé, même qu'on a battu un record en termes de précipitations pour la région de Gatineau. On a dépassé les moyennes de pluie. Donc, historiquement, le mois d'août le plus pluvieux du côté de Gatineau. Assez pluvieux aussi du côté de Montréal. C'est les orages qui ont ponctué le mois, surtout, qui ont donné des quantités de pluie là, plus appréciables. Les températures sont finies toujours par se retrouver légèrement au-dessus de la normale quand même. Beaucoup d'humidité, oui, en termes de précipitations, mais en termes d'humidex aussi au cours du mois d'août. Donc, un mois tropical, si on veut. C'est probablement ça qui va ressortir officiellement des chiffres un peu plus tard cette semaine. Et un aperçu de septembre qui va vous plaire parce que un doux prolongement de l'été avec une chaleur estivale confortable. Les normales qui descendent à cette période de l'année. Hein. On est rendu à 22 le jour, 12 la nuit. Donc, des températures qui, pour septembre, devraient se maintenir la deuxième moitié du mois assez chaude. Première moitié avec quelques incursions de fraîcheur. Mais en général, même si l'automne va nous faire des petits clins d'œil, c'est les poussées de douceur qui vont quand même dominer. Donc, fin du mois d'août, oui, arrosé, humide. Mais on termine ça comment? On termine ça en beauté.
0: Belle journée aujourd'hui.
2: Vraiment. Très belle journée aujourd'hui. Alors, 23, 25 degrés, c'est ce qu'on aura au thermomètre avec un soleil généreux sur le sud, sur le centre du Québec, avec des conditions bof, d'humidex, quoi, 28-30. C'est pas accablant, mais on sent toujours qu'il y a un petit fond d'air humide dans l'air. La tendance va être à l'ennuagement fin de journée du côté de l'Outaouais, soirée pour les autres secteurs. Et la semaine sera quand même assez perturbée. On aura pas mal de nuages, du temps assez gris demain, assez gris mercredi. Oui, on aura un régime d'averse qui va s'installer, mais ça va varier en intensité. Il n'y aura pas des précipitations à chaque jour, tout le temps. Donc, demain, c'est surtout des nuages. Mercredi, on ajoutera quelques averses, principalement en fin de journée. Pour la plupart des secteurs, les températures, c'est du 22-23 degrés, pas mal, toute la semaine. L'Abitibi également, ça s'ennuage cet après-midi. Le maximum, c'est 24. Beau temps dans tout l'est du Québec. Ça se dégagera plus tard ce matin vers la Gaspésie. Les températures sont dans la jeune vingtaine. Il fera beau demain aussi. Territoire ontarien, les nuages, les averses, les orages dominent sur l'ensemble du territoire. On a cependant un avis de chaleur en vigueur pour la région de Windsor. C'est la trentaine de degrés et plus jusqu'en milieu de semaine. Et dans l'ouest, c'est plus calme. Ennuagement du côté de Vancouver. C'est du beau temps dans les prairies. Edmonton, Calgary. On a des averses sur le sud de la Saskatchewan. Très venteux aussi. Des pointes de vent, 90 km à l'heure. Les températures sont plus basses. 17-20 degrés. Sud du Manitoba, plutôt variable et venteux. Autour de 23 pour aujourd'hui. Donc, ça commence à changer petit à petit. On sent la transition et on sentira surtout au terme de la luminosité.
0: Ah, ça, c'est clair.
2: Au cours du mois d'août, septembre, une luminosité qui décroît quand même. On perd en moyenne 3 minutes par jour.
0: C'est quand même pas mal, 3 minutes
2: ça
0: par
2: paraît.
0: Jour. Ça va vite. Merci beaucoup, Véronique.
2: Bonne journée.
0: Bonne journée.
3: Thank you.
0: Vous avez compris qu'on était au tennis, évidemment, avec ce son d'ambiance. Bonjour, Olivier. Ah, je suis un petit peu enquêteur, là, sur les bords. Novak Djokovic, qui a déjà été éliminé des internationaux des États-Unis.
3: Grosse surprise survenue hier aux internationaux des États-Unis. Première journée d'activité. Novak Djokovic, qui a déjà 24 titres du Grand Chelem derrière la cravate, se présentait hier contre Mariano Navone, l'Argentin, 49e joueur mondial. Et Djokovic a connu une soirée terrible, difficile physiquement, amoindri. Il a vomi sur le terrain. On l'a vu aussi physiquement, là, complètement vidé, parfois même en perte d'équilibre pratiquement tellement l'énergie y était pas. Il s'est accroché malgré tout, mais le joueur de 39 ans a été éliminé dès le premier tour en 5 manches par Navone après 4h36 de jeu. Énorme soirée qui vient avec beaucoup de doutes. Pourquoi? Parce que, bon, c'est la première fois en 20 ans ou en 20 présences aux internationaux des États-Unis que Novak Djokovic se fait montrer la porte de sortie dès le premier tour. Je voyais la statistique. La dernière fois que c'est arrivé en Grand Chelem, c'était en Australie en 2006. C'est vous dire à quel point Novak Djokovic domine depuis longtemps et surtout n'est pas habitué à ses sorties hâtives, quoique il a connu des difficultés au cours de la dernière année, des deux dernières années. Physiquement aussi, c'est assez difficile pour lui. On le sait, vieillissant, très désireux aussi d'aller chercher un 25e titre du Grand Chelem. Mais là, manifestement, le corps a lâché hier, tout simplement. Il a parlé de la difficulté qu'il avait connue sur le terrain. Il a dit que ça a été un match terrible, très difficile à subir. Et les questions maintenant viennent à savoir on sait que la retraite est prochaine. À quel moment elle viendra, on ne le sait pas. Mais c'est sûr qu'après ce match d'hier, on se demande combien de temps il pourra s'infliger des matchs comme ceux-là. On est dans un match de premier tour quand même pas comme contre une première raquette mondiale, par exemple. Donc, le numéro 5 mondial, hier, est tombé. Et donc, on laissera les analystes et on laissera Novak Djokovic aussi prendre ses décisions quant à sa retraite. Mais certainement, ça soulève plusieurs questionnements que cette défaite subit hier au premier tour. Sinon, parmi les autres joueurs qu'on surveillait hier, il y avait de la représentation canadienne chez les hommes. Tout d'abord, Denis Shapovalov, qui a gagné contre Miomir Kecmanovic en 4 manches de 6-4, 4-6, 6-4 et 6-1. Donc, ça passe pour lui. Son prochain adversaire, ce sera le Français Luca Hache, qui est 40e joueur mondial et qui a sorti au premier tour la 29e tête de série, le Britannique Cameron Norrie. Il y a eu aussi chez les femmes Leilani Fernandez, qui a triomphé face à la Chinoise Zhang Shuai en 2 manches de 6-3, 6-2. Pas une première sortie pour Leilani Fernandez au tournoi à New York. Elle est en attente de sa prochaine adversaire et on surveillera aujourd'hui plusieurs personnes, dont les champions en titre chez les femmes comme chez les hommes, Arina Sabalenka et Carlos Alcaraz, qui feront leur entrée aujourd'hui, et Félix Auger-Aliassime, qui lui affrontera l'Australien Rinki Hijikata pour son match de premier tour.
0: Et à quelques secondes, une bonne fin de semaine pour l'équipe canadienne de volleyball.
3: Oui, très bonne nouvelle pour elles. Elles ont décroché leur billet olympique pour les Jeux olympiques de Los Angeles en 2028 grâce à une victoire hier contre la République dominicaine en 4 manches au tournoi continental de qualification olympique de la Norseca. Cette qualification, elle est spéciale parce que les joueuses canadiennes ne se sont pas qualifiées pour les Jeux olympiques. En fait, la dernière fois que c'est arrivé, c'était en 1996. Okay. Ça fait un bon moment. Et donc, elles ont célébré avec raison ce billet obtenu. Et puis, je terminerai par la canoïste Sophia Jensen, qui a décroché le titre mondial cette fin de semaine, mais surtout hier, une deuxième médaille en championnat du monde. Médaille d'argent au C1 200 mètres. Donc, de très bonnes performances en vue, oui, des prochaines années, mais des Jeux olympiques qui approchent quand même à grands pas. À moins de 2 ans maintenant, il faut s'y préparer et retrouver ces bonnes sensations lors des compétitions.
0: Merci, Olivier.
3: Un plaisir.
0: Bonne journée.
3: Au revoir.

À la une des différents quotidiens ce matin, je commence par Le Devoir qui nous parle de cette campagne électorale au Québec. Le grand bal des promesses s'accélère au cours de la fin de semaine. Les chefs des partis ont multiplié les annonces et les attaques. Entre autres annonces, la chef de la CAQ, la première ministre sortante Christine Fréchette, qui a présenté le cadre financier de la coalition Avenir Québec. Jean-Philippe va nous en parler dans les prochaines minutes. Des attaques aussi, notamment vers la CAQ par le chef du Parti québécois. On sait que le slogan, c'est « Avançons ». Mais pour Paul Saint-Pierre Plamondon du PQ, il aurait été plus juste de ressusciter le slogan imaginé en 2022, c'était « Continuons », parce que Paul Saint-Pierre Plamondon a dit « Lorsque Christine Fréchette vous invite à voter pour un premier mandat de l'équipe Fréchette, je vais vous faire une confidence, je sais que ça va paraître pour beaucoup, mais sur les pancartes, c'est peut-être pas écrit, mais on parle bien de la CAQ. » Donc, attaque de Paul Saint-Pierre Plamondon, qui est relaté en une du Devoir, qui présente aussi une entrevue avec le journaliste Rémi Bourdillon, qui a publié son essai Planète plastique qui se penche sur les origines et les effets néfastes, évidemment, de cette matière devenue omniprésente. En une, maintenant, du Globe and Mail, et ça risque peut-être de se retrouver dans cette campagne électorale, le train à grande vitesse pourrait coûter 150 milliards de dollars sur 40 ans, selon un document obtenu par le Globe qui montre que le coût total d'une ligne de train à grande vitesse entre Toronto et Québec est estimé à environ 150 milliards de dollars. Une fois qu'on inclut, là, 4 décennies de dépenses d'exploitation et d'entretien, un chiffre nettement supérieur à la fourchette régulièrement citée par les responsables fédéraux. Alto, là, qui est la société d'État derrière ce projet de train à grande vitesse, affirme que la ligne va coûter entre 60 et 90 milliards de dollars. Ça, ce serait donc, de ce qu'on comprend du document que le Globe a obtenu, le capital d'infrastructure, le coût estimé, donc, qui est de 83,5 milliards de dollars. C'est dans la fourchette, donc, présentée par Alto. Mais le document énumère également 2 autres catégories, le matériel roulant, entre 2 et 2,2 milliards de dollars, tandis que l'exploitation et l'entretien, on parle de coûts estimés entre 62 et 67 milliards de dollars. Vous avez ça dans le Globe and Mail, qui nous parle également de la situation au Népal, avec plus de 2500 personnes portées disparues. Mais voyez, ce matin, on reçoit des dépêches depuis très tôt, et on parle maintenant d'un chiffre en termes de personnes portées disparues au Népal, qui a bondi à 4700 personnes. Donc, c'est en une du Globe and Mail de ce matin. La presse nous parle des îlots de chaleur. Une école sur 3 dans un îlot de chaleur à Montréal. Cours asphalté, arbres rares, quartier dense. Dans l'île de Montréal, il y a 164 écoles primaires et secondaires qui sont situées dans des îlots de chaleur. C'est ce que montre une compilation préparée par la presse. Une réalité qui contribue à accentuer les effets des vagues de chaleur, les inégalités également, des témoignages dans l'article, entre autres, d'enseignants qui disent effectivement que c'est beaucoup plus difficile ou que des élèves doivent quitter, parfois souffrant de maux de tête, de nausées parce qu'il fait trop chaud dans les écoles. Donc, vous avez une carte et les détails de ces chiffres dans la presse de ce matin. En une du Journal de Montréal et du Journal de Québec, on nous présente 2 sœurs qui n'arrivent pas à obtenir des soins d'hygiène pour leur mère souffrant d'Alzheimer. Les 2 sœurs, racontent-elles dans l'article, multiplient les requêtes pour avoir de l'aide, des soins à domicile, mais sont incapables d'en recevoir. Sinon, il est aussi question de système informatique. 500 millions de dollars dans un vieux système, les sommes aussi élevées que les dépassements du fiasco Saclic, qui a évidemment fait scandale. C'est la mauvaise planification, nous dit le Journal de Montréal et le Journal de Québec, du méga projet informatique en santé qui s'appelle le CIFRA, qui est en train de miner le budget de Santé Québec. En 2022, Québec avait accordé 202 millions de dollars au ministère de la Santé pour moderniser donc le système informatique. Or, les problèmes s'accumulent. On est rendu depuis 2023 à plus de 465 millions de dollars en contrat pour maintenir en fonction ces systèmes de ressources humaines qui sont vieillissants. Les détails à lire donc dans le Journal de Montréal et le Journal de Québec.

0: Jean-Philippe Robillard est avec nous. Retour donc de Jean-Philippe parmi l'équipe. Bonjour, bon retour.
1: Bonjour, Mathieu. Ben oui, c'est un plaisir de vous retrouver.
0: Content de vous retrouver.
1: Et de retrouver
0: aussi
1: les auditeurs et les auditrices également.
0: Bienvenue, et on va tout de suite plonger dans le vif du sujet et de l'action avec cette campagne électorale. La CAQ, c'était le gros morceau hier qui a présenté son cadre financier.
1: Oui, et c'est rare, Mathieu, vous en avez parlé un peu tantôt, qu'un parti présente son cadre financier en début de campagne, mais c'est ce qu'a décidé de faire la première ministre sortante, Christine Fréchette. C'est un cadre financier qu'elle qualifie de réaliste et de responsable. Madame Fréchette, donc, qui prévoit des engagements électoraux là, de 10 milliards de dollars d'ici la fin de la campagne. Hier, elle a annoncé 1 milliard de dollars pour l'aide à domicile, des promesses qu'elle prévoit financer sur 5 ans, tout en maintenant le retour à l'équilibre budgétaire pour 2029-2030. Et pour financer toutes ces promesses-là, Mathieu, ben, la CAQ compte puiser dans sa réserve pour éventualité, ce que le parti n'a pas fait depuis 2 ans. Le parti compte également réduire ses dépenses. Et le parti de Christine Fréchette compte également sur les augmentations des transferts fédéraux de plus de 4 milliards de dollars sur 5 ans. Mais ça, c'est un problème parce que ce montant-là, il repose sur des ententes, Mathieu, qui n'ont pas été renouvelées avec le gouvernement fédéral. C'est donc de l'argent qu'on pourrait qualifier d'incertain. On écoute la première ministre sortante, Christine Fréchette.
2: Effectivement, il y a des revenus qui sont escomptés, qui proviendront de transferts fédéraux, d'ententes convenues avec le gouvernement fédéral. Et c'est notre demande de renouveler ces ententes-là et on s'attend à ce qu'elle le soit, renouvelée. Vous avez vu, on a seulement en juin dernier convenu de 5 ententes avec le gouvernement canadien. Également, on a eu un transfert fédéral pour les places en garderie. Donc, déjà, il y a un certain nombre de transferts fédéraux qui ont eu cours et on s'attend à ce qu'il y en ait d'autres à venir.
0: Et sans surprise, les partis d'opposition, les chefs ont critiqué ce cadre financier.
1: Oui, effectivement, c'est à tour de rôle. Donc, le chef péquiste, libéral, conservateur et solidaire ont dénoncé donc le cadre financier des caquistes. On les écoute à tour de rôle.
3: Est-ce que les promesses électorales juteuses qu'on voit tout l'été et en ce moment de la part de la CAQ sont bel et bien comptabilisées dans ce cadre-là?
4: Ça va prendre un miracle pour croire à ce cadre financier-là.
5: Je peux vous assurer qu'on ne fera pas de comptabilité là, fantaisiste comme celle de la CAQ.
6: On entre dans des pires années que du temps de Philippe Couillard avec son austérité.
0: Voilà pour les oppositions. Maintenant, il y a aussi le dossier Nordvolt qui est revenu dans l'actualité.
1: Oui, effectivement, alors que la première ministre sortante, Christine Fréchette, on le sait, hein, elle fait tout pour se distancier, pour s'éloigner de François Legault, du bilan de la CAQ des 8 dernières années. Et hier, il y a l'ancien ministre de l'économie, Pierre Fitzgibbon, qui s'est invité dans la campagne alors qu'il a qualifié d'invraisemblable et d'électoraliste la mise en garde que lui aurait fait le candidat du Parti québécois, Stéphane Paquet, alors qu'il était PDG de Montréal International concernant le projet controversé de Nordvolt.
0: Et puis, bon, oui, il y a eu le cadre financier de la CAQ, mais des chefs ont aussi fait, d'autres chefs de parti ont aussi fait des promesses.
1: Oui, effectivement. Donc, le chef du PQ a promis de renverser le déclin du français au Québec en 4 ans. Il propose, entre autres, de mener des enquêtes sur la langue parlée dans les corridors des écoles dans la région de Montréal, parce qu'on sait qu'il y a beaucoup d'élèves, beaucoup d'enfants qui parlent français dans les corridors. Il s'engage également à augmenter les critères liés au français lors du renouvellement des permis de travail des immigrants. Le Parti libéral, lui, s'est engagé hier à plafonner les loyers des résidences privées pour aînés, sans toutefois, il faut le mentionner, chiffrer sa promesse. La chef de Québec solidaire, elle propose de fixer les hausses de loyers à l'inflation et de les plafonner à 3% par année. Elle s'engage également à ajouter 50 000 logements sociaux et à offrir une aide financière pouvant aller jusqu'à 50 000 $ pour les premiers acheteurs. Et il y a le chef du Parti conservateur, Éric Duhaime, hier, qui a proposé d'abolir la taxe de vente du Québec sur les biens d'occasion, comme par exemple les voitures.
0: Merci Jean-Philippe.
1: Merci, au revoir.
0: Bonne journée.

0: Céline Dion, que l'on entend, ça remonte à 1988, alors qu'elle avait remporté l'Eurovision. Mais elle ne représentait pas le Canada, Julie-Jasmine. Elle représentait la Suisse. Mais là, voilà que le Canada sera représenté dans ce concours à partir de la prochaine édition.
1: Exactement. Vous, Mathieu, vous?
0: Pas tant, non.
1: J'allais dire, vous qui avez 18 ans?
0: Oui, j'ai 18 okay. ans. Je suis Canadien,
1: c'est
0: mais
1: ce que
0: je chante
1: j'allais
0: pas.
1: Dire.
0: C'est ça le problème.
1: Non, mais vous avez un talent certain ou un certain talent à la batterie?
0: Oui, mais okay. je pense que le but, c'est de chanter plus que de faire d'autres choses.
1: OK, ça commence aujourd'hui. Pour l'instant, c'est pas en branle encore sur le site. Là, je regardais CBC Radio-Canada, Eurovision, machin. Ça fonctionne pas pour tout de suite, mais c'est quelque chose qui va évidemment fonctionner d'ici probablement la fin de la journée. Une dizaine de jours pour s'inscrire. Radio-Canada va établir une liste de finalistes. Ils seront dévoilés à l'automne. Nous, Canadiens, nous pourrons nous exprimer en allant voter pour faire une sélection mm-hmm. avec des vidéos qui seront sur le site de l'Eurovision. Et après ça, c'est un jury, en fait, qui va être combiné au vote du public. Ce sont des gens de l'industrie de la musique qui vont resserrer tout ça. Et après ça, en route pour la Bulgarie en 2027. Ça, c'est en mai. Alors, et la personne choisie va travailler avec des créateurs canadiens pour justement cette chanson-là. Mais qui, Mathieu? Ça, c'est la grande question. Mm-hmm. En anglais, en français, en langue autochtone. Un gars, une fille, un groupe. À voir.
0: Et donc, aujourd'hui, les inscriptions devraient commencer si jamais ça vous intéresse.
1: Oui.
0: L'été 2026, qui a été sur le plan, à l'échelle mondiale, marqué par un box-office exceptionnel.
1: Exactement. Et c'est grâce aux succès comme Spider-Man, Un jour nouveau ou L'Odyssée. Là, on parle de films mm-hmm. à grand déploiement, ouais. effets spéciaux, mais les films familiaux aussi. Histoire de jouets 5, Les Mignons 3. Puis, on dit que justement, là, notamment Spider-Man, le nouveau, là, c'est devenu le deuxième film qui a rapporté le plus au box-office nord-américain. La tête est toujours gardée par Star Wars. Et à l'international, ça, c'est intéressant, ce film-là. L'homme araignée a déclassé, imaginez-vous, Titanic, qui était en cinquième position. Et en France, ce qu'on dit, c'est que c'est la canicule qui a favorisé les pics de fréquentation. Et au Québec, ben, il y a 125 Rue des Malaises qui a connu un très bon démarrage. En fait, le meilleur de 2027, le film de Louis Bélanger. Et aussi un meilleur démarrage depuis 2024 avec le film Nos Belles-Sœurs. Alors, puis il y a quand même eu des beaux succès avec Françoise et Rédemption aussi dans, du côté des, du cinéma québécois.
0: Nouveauté musical, commençons par François Dompierre.
1: Alors, ceci s'appelle « Valse et contre-danse d'automne ». Alors, elle est tirée du disque « Les quatre saisons du Québec » qui a été lancé vendredi par François Dompierre. On a lancé à François Dompierre comme défi de mettre sa vision de nos saisons, comme l'avait fait Vivaldi 300 ans plus tôt, mais ici, nos saisons du Québec, finalement. Mmh. Alors, c'est magnifique. Il va porter ça sur scène à Québec début septembre et à Montréal en novembre, un petit peu plus tard, donc, avec l'Orchestre philharmonique. Et autre suggestion, là, c'est Bacha Boulat, c'est une Canadienne de Toronto qui est établie à Montréal, qui reprend ses chansons que j'adore qui sur sept disques. Et là, c'est vraiment une version dépouillée. Alors, ça s'appelle Bouquet et c'est magnifique. Allez écouter ça, ça va vous apaiser, Mathieu.
0: Bonne journée. Mathieu, j'accueille Marie-Michèle Bordua. Bonjour Marie-Michèle.
2: Bonjour Mathieu.
0: Oui, c'est vrai, il y a des séjours de circonscription, séjours de vote dans trois circonscriptions fédérales. Voilà. Allons-y
2: alors,
0: dans l'ordre.
2: On met tout ça en place, ouais. Les électeurs de Chicoutimi-le-Fjord au Québec, de Beaches, East York en Ontario et de North, Vancouver, Capilano en Colombie-Britannique vont aux urnes aujourd'hui. Certains ont déjà fait leur choix là, dans les derniers jours dans le vote par anticipation. Ce sera aujourd'hui. Il y a une édition spéciale de 24-60 présentée sur RDI ce soir.
0: On vous parlera des résultats demain matin. Il y aura des brayages à la Fédération des avocats de l'aide juridique du Québec.
2: Les avocats membres qui seront en grève d'aujourd'hui à vendredi, ils veulent dénoncer en fait l'impasse dans les négociations avec le gouvernement provincial. Ils sont sans contrat de travail depuis 3 ans et leur fédération reproche notamment que le principe de parité salariale entre les avocats de l'aide juridique et les procureurs aux poursuites criminelles ne soit pas respecté. Ça nuirait selon eux à la rétention de personnel.
0: Voilà ce qu'on va surveiller entre autres aujourd'hui. Merci beaucoup Marie-Michèle.
2: Bonne journée.
0: Voilà pour cette édition d'À la Une, vos équipes du matin prennent le relais dans les prochaines secondes. Bonne journée.
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0: La coalition Avenir Québec présente déjà son cadre financier, mais laisse des questions en suspens.
8: On se garde une marge de manœuvre pour protéger le Québec contre, Donald Trump.
0: L'opposition critique l'approche de Christine Fréchette.
9: Ça va prendre un miracle pour croire à ce cadre financier-là.
0: L'échec de Nordvolt revient hanter la CAQ.
10: Je rappelle que M. Fitzgibbon a fait l'objet de 6 plaintes au commissaire à l'éthique.
0: Et le bilan des inondations au Népal s'aggrave à plus de 900 morts et près de 5000 disparus. Bonjour, ici Mathieu Bellumeur. Bienvenue au Radio Journal. Campagne électorale au Québec. Il y a déjà un parti qui a choisi de présenter son cadre financier. Jean-Philippe Robillard est avec nous pour en parler. C'est la CAQ, donc, qui a été le premier parti à se prêter à l'exercice.
11: Oui, et c'est rare, Mathieu, qu'un parti présente son cadre financier dans les premiers jours de la campagne, mais c'est ce qu'a décidé de faire la première ministre sortante, Christine Fréchette, qui prévoit des dépenses de près de 10 milliards de dollars d'ici la fin de la campagne. Elle a d'ailleurs annoncé hier 1 milliard de plus pour l'aide à domicile. Des promesses électorales qu'elle prévoit financer sur 5 ans, tout en maintenant le retour à l'équilibre budgétaire pour 2029-2030. Et pour financer ces engagements-là, Mathieu, la CAQ compte puiser dans ses réserves, réduire ses dépenses, mais elle compte également sur l'augmentation des transferts fédéraux de plus de 4 milliards de dollars en 5 ans. Mais pour ça, il faut signer des ententes avec le gouvernement fédéral, de l'argent donc qui est incertain. On écoute la première ministre sortante, Christine Fréchette.
8: Effectivement, il y a des revenus qui sont escomptés, qui proviendront de transferts fédéraux, d'entente convenue avec le gouvernement fédéral. Et c'est notre demande de renouveler ces ententes-là et on s'attend à ce qu'elles le soient renouvelées.
0: Jean-Philippe, les autres partis ont critiqué cette façon de faire.
11: Oui, effectivement, c'est tour à tour. Donc, le chef péquiste, libéral, conservateur et solidaire ont dénoncé le cadre financier de la CAQ.
10: Est-ce que les promesses électorales juteuses qu'on voit tout l'été et en ce moment, de la part de la CAQ, sont bel et bien comptabilisés dans ce cadre-là?
9: Ça va prendre un miracle pour croire à ce cadre financier-là.
12: Je peux vous assurer qu'on ne fera pas de comptabilité là, fantaisiste comme celle de la CAQ.
8: On entre dans des pires années que du temps de Philippe Couillard avec son austérité.
0: Et la coalition Avenir Québec a promis plus d'argent pour le soutien à domicile. D'autres chefs ont pris des engagements hier.
11: Oui, le chef du PQ a promis de renverser le déclin du français au Québec en 4 ans. Il propose notamment de mener une enquête sur la langue parlée dans les corridors des écoles de la région de Montréal. Le porte-parole, le chef du Parti libéral s'est engagé, lui, à plafonner les loyers des résidences privées pour aînés sans toutefois chiffrer sa promesse. La chef de Québec solidaire propose, elle, de fixer les loyers, les hausses de loyers à l'inflation et de les plafonner à 3% sur 3 ans, par année, pardon. Et de son côté, le chef du Parti conservateur propose d'abolir la taxe de vente du Québec sur les biens d'occasion, comme les voitures, par exemple.
0: Merci, Jean-Philippe.
11: Merci, au revoir.
0: Et le dossier Nordvolt s'est invité dans la campagne. L'ancien ministre caquiste de l'économie, Pierre Fitzgibbon, contredit les propos d'un candidat du Parti québécois qui affirme lui avoir fait une mise en garde sur les risques d'investir dans l'entreprise suédoise. Stéphane Paquette, alors PDG de Montréal International, et appuyait pourtant le projet en public. Marie-Josée Paquette-Comeau a les détails.
13: Vendredi dernier, près des terrains de Nordvolt, Paul Saint-Pierre Plamondon était accompagné de son candidat, Stéphane Paquette, pilier de son équipe économique. Questionné à savoir pourquoi M. Paquette avait défendu le projet Nordvolt lorsqu'il était à la tête de Montréal International.
14: Je l'ai interpellé pour lui dire, M. Fitzgibbon, il y a d'autres entreprises qui sont moins risquées, qui ne sont pas des start-up, qui sont intéressées aussi à venir s'installer ici.
13: Un échange que réfute l'ancien ministre de l'économie, Pierre Fitzgibbon. Il qualifie d'invraisemblable la prétendue mise en garde concernant Nordvolt. Ses commentaires m'apparaissent purement électoralistes et opportunistes, écrit-il. Paul Saint-Pierre Plamondon réplique.
10: Je rappelle que M. Fitzgibbon a fait l'objet de 6 plaintes au commissaire à l'éthique. Mais nous, on a des écrits.
13: Comme preuve, le Parti québécois a transmis un échange daté du 3 avril 2023 entre Stéphane Paquette et le chef de cabinet de l'époque de M. Fitzgibbon. Or, ce texto ne fait pas allusion à une discussion qui aurait eu lieu avec M. Fitzgibbon et ne mentionne pas de risque relié à Northvolt. Le chef libéral Charmillard a lui aussi dû s'expliquer. Il était en faveur du projet lorsqu'il était à la tête de la Fédération des chambres de commerce du Québec.
15: Je renie pas ça du tout. C'est que comme tous les Québécois, je me suis fait avoir.
13: Le bras droit de Christine Fréchette, Yann Lafrenière, montre du doigt tous ses adversaires.
16: Mais Northvolt, j'aimerais ça revenir là-dessus deux instants en disant, moi j'étais en chambre quand les oppositions nous accusaient de pas avancer assez vite dans l'électrification des transports.
13: Mais Éric Duhaime n'a pas manqué de rappeler qu'il s'est toujours opposé au projet. Ici Marie-Josée Paquette-Comeau, Radio-Canada, Québec.
0: Trois élections partielles fédérales ont lieu aujourd'hui au pays. Les électeurs de la circonscription de Chicoutimi-le-Fjord au Québec, de Beaches-East York en Ontario et de North Vancouver-Capilano en Colombie-Britannique sont conviés aux urnes. Dans Chicoutimi-le-Fjord, les citoyens doivent élire un nouveau député puisque le siège est vacant depuis le départ du conservateur Richard Martel qui a été nommé sénateur.
17: No one's going to call it Lake of America. It's been Lake Ontario for hundreds of years.
0: Le premier ministre ontarien Doug Ford, que l'on vient d'entendre, prévient le président Trump que même s'il a signé un décret pour changer le nom du lac Ontario pour lac d'Amérique, le reste du monde l'appellera toujours lac Ontario. Google a déjà par ailleurs modifié ses cartes. Les utilisateurs aux États-Unis vont voir lac d'Amérique. Ceux du Canada vont continuer de voir lac Ontario. Et ceux situés en dehors des États-Unis et du Canada verront les deux noms. Donald Trump a par ailleurs continué de narguer le Canada en invitant les entreprises canadiennes à déménager aux États-Unis, où elles seraient exemptées de droits de douane. En Ontario, les 4600 syndiqués de GM ont ratifié l'entente de principe conclue avec le constructeur automobile il y a une semaine. En vertu de cette entente, General Motors va produire sa nouvelle génération de moteurs à St. Catharines, en Ontario, à partir de la fin de 2029, créant 250 emplois. Un peu plus tôt, cette année, environ 1500 employés syndiqués de GM au Canada avaient été mis à pied. Une arrestation à haut risque dans un quartier de Montréal suscite de l'inquiétude chez les résidents. La Sûreté du Québec a poursuivi un adolescent de 15 ans qui conduisait une voiture volée avant de le mettre en joue dans une ruelle où vivent des familles. Voici le récit de Thomas Gerbet.
18: Mercredi, peu avant 17h, un patrouilleur de la Sûreté du Québec repère un véhicule volé sur l'autoroute métropolitaine. Le suspect refuse de s'arrêter et prend la fuite. Une course-poursuite à vive allure se poursuit au centre-ville de Montréal, près d'une école du quartier Parc Extension. Des véhicules sont endommagés. Le fuyard est un adolescent de 15 ans qui poursuit sa course à pied dans une ruelle verte pleine de jouets d'enfants. Et à la surprise des résidents, la voiture de la SQ s'engouffre dans la ruelle étroite avant d'être coincée par les clôtures et les fleurs. Le policier finit par attraper l'adolescent en pointant son arme sur lui. La SQ dit que l'intervention était à haut risque. Selon l'ancien directeur général adjoint de la Sûreté du Québec, Marcel Savard, ce genre de poursuite devrait le plus souvent être arrêté en raison des risques pour le public, même si ça déçoit les policiers.
19: On met fin à des poursuites relativement souvent parce que il est arrivé des incidents dans le passé où on a blessé et à la limite on a tué des personnes innocentes complètement qui n'étaient pas liées à ça, soit qui conduisaient un véhicule qui était dans l'environnement ou soit qui était carrément piéton.
18: Le mois dernier, 5 policiers ont écopé de suspension pour ne pas avoir mis fin à une poursuite dans le plateau Mont-Royal, malgré les risques. Ici Thomas Gerbert, Radio-Canada, Montréal.
5: Ailleurs dans le monde.
0: Nouveau bilan ce matin de la crue dévastatrice de mercredi dernier au Népal. On parle maintenant de plus de 900 morts et de 4700 personnes qui manquent toujours à l'appel, dont 32 Canadiens. Les secours se concentrent notamment dans une douzaine de centrales hydroélectriques où des centaines de travailleurs pourraient être coincés dans des tunnels. Alexandre Lepoutre.
20: Les opérations de secours se poursuivent au Népal. Mais les conditions sont très difficiles entre les débris et la mer de boue qui a enseveli certains villages. Le ministre des Affaires étrangères affirme que son gouvernement redouble d'efforts pour retrouver des survivants, alors que des milliers de familles sont sans nouvelles de leurs proches. Les autorités ont également appelé à la plus grande prudence en raison de la montée des eaux et le risque d'un nouveau déchaînement naturel. Sur place, les équipes népalaises sont aidées par des secouristes venus de la Chine, de l'Inde et de la Corée du Sud. Le Népal évalue déjà la reconstruction à plusieurs milliards de dollars et fait appel à la solidarité internationale. Et pendant ce temps, au Vatican, le pape Léon XIV a apporté son soutien aux proches des victimes. La catastrophe aurait été causée par l'effondrement d'un glacier qui a tout emporté sur son passage. Ici Alexandre Lepoutre, Radio-Canada, à Montréal.
0: Et puis en terminant, l'Iran affirme avoir attaqué en légitime défense des cibles militaires américaines en Jordanie et aux Émirats arabes unis en riposte à des bombardements des États-Unis hier, les premiers de cette ampleur depuis un mois. Les militaires américains ont

0: visé deux lanceurs de missiles iraniens sur l'île de Larak, dans le détroit d'Ormuz, faisant deux morts et deux blessés. Voilà, c'était le Radio Journal. Merci d'être à l'écoute. Bonne journée.
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0: 6h10 en Gaspésie, 7h10 aux îles de la Madeleine. Allons y faire un tour aux îles. Tiens, question de savoir comment ça se passera aujourd'hui. Ben, il semble qu'un dégagement soit en cours. Alors, on devrait voir le soleil. Il sera au rendez-vous pour l'ensemble de la journée. Et le mercure atteindra 19 degrés aujourd'hui à Cap-aux-Meules. Maintenant, dans la baie des Chaleurs, 21 degrés est attendu. Ça se passera sous une alternance soleil-nuage, tout comme un ciel ensoleillé vous tiendra bien éveillé toute la journée à Gaspé, alors que le mercure atteindra 19 degrés. 17 degrés attendus à Sainte-Anne-des-Monts, ça se passera sous le soleil, tout comme à Matane d'ailleurs, même scénario, alternance soleil-nuage et 17 degrés, alors que dans la vallée de la Matapédia, c'est aussi alternance soleil-nuage avec 19. Qu'est-ce qu'on peut demander de mieux? Sérieusement, c'est beau, beau, beau ça, cette situation-là. Et vous savez quoi? Je suis en train de regarder, là, je fais le tour, il va faire beau comme ça demain aussi. Alors, ben, écoutez, l'été n'est pas terminé. Bonjour, Pierre-Gabriel Turgeon.
1: Bonjour, René.
0: Allô, Maria Junot.
2: Bonjour, tout le monde.
0: Allô, Marie-Claude Tremblay.
3: Bonjour.
0: Alors, la fin de semaine devait être en dents de scie. Il devait faire beau samedi et moyen hier. Et pourtant, qu'est-ce qui s'est passé? Il faisait beau hier.
3: Eh oui.
0: C'était fantastique. J'ai adoré ça. Est-ce qu'on a des problèmes de micro quelque part ici?
1: Il semblerait qu'on est mêlé dans les micros. Là.
0: Alors qu'il y a trop de micros autour de cette table, on n'ouvre pas les bons. Maria, est-ce que vous êtes là finalement?
2: Un, deux, un, deux.
0: Ah, c'est fantastique.
2: Bon lundi.
1: Deux micros, un à côté de l'autre avec des.
0: Oui,
1: des
0: avec boutons, des consoles,
1: trop de boutons.
0: Trop de boutons,
1: là.
0: Trop de boutons, c'est ça clair. Que
2: ça fait. Régulièrement à voir.
0: Alors, tout le monde a passé un beau week-end?
1: Absolument.
0: Oui. Bon, c'est fantastique. Vous êtes allé faire de la course, Pierre-Gabriel. Bravo. Je voulais vous féliciter.
1: Ben, merci. Merci. Alors, on fait ce qu'on peut. Hein? On est parti de loin quand même.
0: Ben,
1: quand je dis on, c'est moi. Là. Je suis parti de loin.
0: Vous êtes parti de loin. Puis honnêtement, moi, je trouve ça impressionnant là, parce que vous avez eu un accident majeur là, en décembre dernier et vous courez déjà 7 km aujourd'hui. Alors, moi, je trouve ça hyper impressionnant. Pour vrai, là.
1: C'est pas. Ben, pour certains, 7 km, c'est pas grand-chose, mais je veux dire.
0: Dans le contexte, avec l'accident que vous avez eu, là, oui, c'est quelque chose, on va se le dire.
1: Ouais. Juste pour rappel, c'est une fracture du col fémoral.
0: Oui,
1: donc,
0: exact.
1: Le col du fémur. Oui, puis je le ressens encore un peu quand même.
0: Oui, mais.
1: Oui, à l'occasion.
0: Mais ça vous empêche pas quand même. Vous êtes plus fort que la douleur. C'est ça qui est beau à voir.
1: J'essaie d'avoir une meilleure hygiène de vie.
0: Franchement,
1: en fait, c'est
0: là,
1: ça qui me rattache.
0: Ben, en tout cas, moi, je trouve ça impressionnant parce
1: Merci
0: que je cours même pas un kilomètre alors que je suis en pleine santé, puis j'ai col du fémoral en pleine santé aussi.
1: Mais je courais pas un kilomètre au départ. Là. je suis parti de la base, là, très, très, très base.
0: Mais je pourrais partir de la base, moi aussi, puis j'arriverais probablement à quelque chose, mais je le fais pas. C'est pour ça que ça m'impressionne. Mais
2: c'est la constance. Plus que la distance, c'est la constance qui est dure à garder.
0: Mais vous voyez, c'est Maria qui parle parce que elle aussi fait de la course. Moi et Marie-Claude, on vous regarde avec.
3: Vous aurez remarqué
0: beaucoup.
3: Que moi, j'ai rien dit depuis le début.
0: Marie-Claude aurait aimé mieux que je nomme pas son nom dans le contexte ici. Mais Marie-Claude et moi, on court pas, mais on vous trouve vraiment, vraiment, vraiment géniaux, franchement. Là. Alors, félicitations à tous ces sportifs de la planète. Moi, je vous ai en admiration. C'est ce que je voulais dire.
3: Avez-vous fait du vélo électrique cet été?
0: Oui, quand même.
3: Ah bon.
0: Oui, quand même. Mais en même temps, c'est sûr que ça fait faire du cardio. Là. Ça paraît sur ma montre, là, ma petite montre là, d'activité. Là. Elle me le dit que ça fonctionne, mais c'est pas comme faire de la course à tous les jours. Puis il n'y a rien de constant là-dedans. Là. Et j'y vais pas tous les jours non plus faire du vélo, même électrique. Mm-hmm. Là. Alors, mais oui, j'en ai fait par contre.
2: Mais même prendre une marche, l'important, c'est de sortir et d'y aller
0: régulièrement.
2: La marche, la course, le vélo, il n'y a pas de bonne option, je pense.
0: Oui, puis une petite marche sur la plage, on va se le dire quand même, marcher dans le sable, c'est une
3: ça fait travailler,
0: un peu plus cardio qu'une simple marche.
3: C'est agréable et en même temps,
0: Alors, on vient de se consoler, c'est tout ce que ça nous prenait ce matin. Hey, savez-vous c'est quoi le cornographe?
1: Non.
3: Oh là là, non.
0: Vous n'avez aucune idée, hein? Cornographe, à quoi ça pourrait bien nous faire penser? En tout cas, certainement pas à ce que c'est. Le cornographe permet de bloquer la lumière d'une étoile afin d'étudier ce qui l'entoure.
1: Non, j'aurais jamais deviné ça.
0: Le cornographe, c'est constitué de caméras et les caméras sont complètement québécoise sur un tout nouveau télescope qui est parti dans l'espace hier.
1: Ah oui, c'est ça. Oui, j'ai vu ça, mais je savais pas que c'était du cornographe.
0: Alors, c'est un cornographe.
1: Bon,
0: alors voilà, c'est comme ça que ça s'appelle. C'est l'expertise d'ABB et de Nouveau Cameras qui sont des entreprises québécoises, qui a permis de fournir la technologie d'imagerie qui va permettre de mener à bien une des missions d'imagerie d'exoplanètes les plus ambitieuses de la NASA à ce jour, dit-on. Ça ouvre la voie à la réponse à l'une des plus grandes questions de l'humanité. Est-ce qu'on est seul dans l'univers? C'est ça que cherche le cornographe. Il veut savoir. Oui, c'est ça, exactement. Exactement, Marie-Claude. Alors, on dit que plus d'une décennie et 4 milliards de dollars plus tard, le télescope Roman, c'est comme ça qu'on l'a nommé, le cornographe en question, il a été lancé par une fusée Falcon Heavy de SpaceX hier en Floride. Et l'idée, c'est de mesurer ou de détecter, de caractériser des exoplanètes, là, alors des planètes qui sont autour d'autres étoiles très, très très loin. Et ce nouveau télescope a été baptisé en l'honneur de l'astronaute Nancy Grace Roman, qui se distingue par son champ de vue beaucoup plus large que les télescopes précédents. C'est ce que dit l'article que j'ai sous les yeux, que j'ai déniché où, donc? Dans le Journal de Québec ce matin. Télescope Roman qui dispose d'un champ de vision 100 fois plus large que celui du télescope spatial Hubble. Et souvenez-vous, quand Hubble nous a offert ses premières images, combien on était sidéré par la beauté de ce que nous offrait le télescope en question, ben semble-t-il que c'est 100 fois plus large, que ce qu'on va recevoir va être encore plus impressionnant. Ça lui permet, le télescope en question, d'observer une portion nettement plus vaste du ciel en une seule observation. Et on dit que le cornographe, c'est une technologie de démonstration qui met la table pour la prochaine mission de la NASA, Habitable World. C'est comme ça que va s'appeler la prochaine mission, qui vise à chercher la vie ailleurs. Un petit peu de nous autres là-dedans. C'est ça que j'avais envie de dire comme conclusion. Il y a un petit peu de nous autres là-dedans.
1: Ouais.
0: Alors, si on voit de la vie sur d'autres planètes éventuellement, ben, sachez que le Québec y aura participé.
1: Si on trouve la vie, là, quelle sera notre réaction? Hein?
0: On va avoir peur.
1: Parce que oui.
0: Ouais.
2: Surtout si on
1: n'est pas prêt.
0: Oui, je pense qu'on n'est pas prêt. Mais vous savez quoi? Nous, on n'est pas prêts, mais eux non plus ne sont pas prêts de nous voir. Comprenez?
1: Ouais.
0: Hein? La peur va peut-être être la même si d'aventure on trouve de la vie ailleurs et une vie sous la forme qu'on peut imaginer, un peu comme celle de l'humain, mais en même temps, c'est quoi la vie ailleurs?
1: Ah non, ça peut être microscopique, c'est là, ça, on comprend.
3: C'est quoi? À l'état cellulaire.
0: À l'état... Oui, c'est ça. Mais bon, tout ça me fait un peu peur, j'aime mieux pas y penser. Mais je sais qu'on cherche ça, là, je sais. Vous avez pas peur de ça, Marie-Claude?
3: Enfin, je sais pas, on dirait que quand je vois les comportements de certains humains sur cette planète...
0: Bon, peut-être qu'effectivement, il peut peut-être avoir mieux ailleurs, ça se peut. Dites-moi donc, Maria Gino, qu'est-ce qu'on va surveiller dans l'émission aujourd'hui?
2: Ben aujourd'hui, on vous propose un guide de survie en forêt. Donc, on le sait, le temps de la chasse arrive avec l'automne. C'est une autre saison de balade en forêt. Pour la plupart des sorties, ça se fait sans embûches. Mais c'est sûr qu'on en souhaite à personne, sauf que ça arrive de se perdre dans le bois. Et quand c'est le cas, ben, il faut avoir les bons réflexes pour s'en sortir dans le meilleur état possible. Donc, notre journaliste Alice Jacotin a passé une nuit complète en nature avec une experte en survie et elle nous donne ses meilleures astuces. Elle a produit une super vidéo dans laquelle vous allez pouvoir suivre son expérience. On l'a écouté ce matin. C'est immersif.
0: Immersif, expérience de nuit. C'est vraiment, vraiment fascinant à aller voir là, cette vidéo verticale. Elle est déjà en ligne, hein?
2: Exactement, ouais. Déjà en ligne. Et elle sera à la radio. Alice sera avec nous à la radio dans la deuxième heure de l'émission. Ensuite, notre collaboratrice et ex-députée pour l'ancienne circonscription Avignon-Lamitis, Matane-Matapédia, Christina Michaud, va jeter un regard sur le marketing politique. Elle s'est inspirée du livre d'Alexandre Duval, Obsession élection, comment l'électoralisme affaiblit nos démocraties, et elle nous dévoile les stratégies qu'utilisent les candidats, en fait, et les chefs de parti pour séduire les électeurs. Et en troisième heure, il sera question de la classique de golf au profit de la Fondation Santé de la Haute-Gaspésie avec la chef du service ambulatoire et membre de la Fondation Jesse Robinson. Et elle sera accompagnée de la comédienne Marie-Chantal Perron, qui est porte-parole aussi pour la Fondation.
0: Fantastique. Bonne première escale, Maria.
2: Bonne émission, tout le monde.
0: Bye, bye. Pierre Gabriel, on s'en va à Mont-Saint-Pierre, camping municipal qui devrait rouvrir l'an prochain.
1: Oui, c'est ce que souhaite le maire de Mont-Saint-Pierre, Majola Aymon, après une période de nettoyage et de travaux. Donc, on rappelle que le camping est fermé depuis maintenant 2 ans. Un épisode de Chablis a endommagé une partie du boisé du camping. Ça a forcé des travaux forestiers. Et à partir de ce moment-là, la municipalité qui a décidé de continuer les travaux et de couper des arbres du site. On se souviendra que des citoyens avaient dénoncé justement les travaux forestiers, les comparant à des coupes à blanc.
0: Maintenant, la fin au recours de la main-d'œuvre indépendante en santé est reportée dans plusieurs régions.
1: Dont à Gaspésie et aux îles de la Madeleine, le Bas-Saint-Laurent également. Donc, les établissements de santé qui devaient cesser de recourir à ce personnel d'ici le 18 octobre, mais la directive qui a été reportée d'un an, donc au 31 octobre 2027, le ministère de la Santé et des Services sociaux qui a aussi accordé cette dérogation-là, comme je le mentionnais, au Bas-Saint-Laurent, des professionnels de la santé qui demande la mise en place d'incitatifs aussi hein, pour améliorer l'attraction et la rétention de personnel en région là, pour réussir à s'affranchir une fois pour toutes aux agences privées. On entendra la présidente du syndicat des intervenantes et intervenants de la santé du Nord-Est québécois, Karine Ouellette-Moreau, dans quelques instants.
0: Et merci beaucoup, Pierre-Gabriel. On se retrouve dans une dizaine de minutes. De votre côté, Marie-Claude, vous allez nous parler d'un nouveau balado de Radio-Canada sur audio, dans l'œil d'Alain Gravel, la grande fumisterie.
3: Oui, un balado vraiment intéressant, René, qui revient sur la saga judiciaire qui a opposé des citoyens québécois aux géants du tabac dans les années 90. Saga qui s'est bien terminée pour la
0: société. Mais je me souviens très, très bien de cette saga-là. Je m'en souviens vraiment très, très bien, comme si c'était hier. Alors, je n'ai pas écouté le balado d'Alain Gravel, mais j'ai très hâte d'aller mettre l'oreille de ce côté-là, honnêtement.
3: Oui, oui, oui. C'est vraiment... ça nous happe finalement parce que nous transporte à une époque où tout ça était très banalisé. De fumer, c'était normal en fait.
0: Exact.
3: Ça faisait partie de la vie, mais l'industrie du tabac était, savait très bien que son produit était complètement addictif.
0: Oui, c'est ça. Un peu comme les réseaux sociaux.
3: Oui, hein? Oui, exactement.
0: On fait peut-être des comparaisons.
3: Il y a des liens à faire.
0: Il y a des similitudes assurément à faire. Ouais. Merci beaucoup, Marie-Claude. À tantôt.

0: pile ce matin. Bonjour, Monsieur Valiquette.
1: Bonjour, Mme Dubé-Baudouin.
0: Qu'est-ce qui a provoqué cette rencontre-là? Racontez-moi un peu.
1: Ah, ben c'est mon collègue, le maire d'Etcheverry, qui a envoyé une communication un peu plus tôt au début de l'été à l'effet de démontrer sa volonté là, de faire revivre un peu ce jumelage qui existe depuis 40 ans là, maintenant entre Miquelon et les îles de la Madeleine. J'étais très heureux d'avoir cette communication-là. C'est avec vraiment beaucoup d'enthousiasme qu'on s'est organisé pour avoir une rencontre virtuelle, lui et moi, avec des membres de son équipe, des membres de la mienne, pour commencer à discuter logistique et sujet finalement à remettre sur la table dans le cadre de ce village-là de ces deux
0: habitants. Oui, parce qu'il y avait quand même un moment là, que les deux archipels ne s'étaient pas vraiment parlé, hein, je ne me trompe pas.
1: Oui, ben, il y a eu des échanges dans différents secteurs. On a des membres des îles de Madeleine qui ont participé, par exemple, à des colloques scientifiques il y a 2 ans. Moi, j'avais pas pu y aller, malheureusement, mais il y avait mes collègues à la table, le maire suppléant Hugues Lafrance, qui avait été représenté le conseil municipal. Il y a nos équipes de services incendie aussi qui ont fait un échange. Moi, j'avais pu rencontrer, par exemple, la délégation en 2024 de Demi Planet qui était jusqu'aux îles de la Madeleine. Donc, je les avais rencontrés ici sur l'archipel. Mais là, c'est de revoir, de refaire une visite peut-être un peu plus officielle, là, je vous dirais, puis avec un ordre du jour un peu plus complet et d'avoir vraiment là, des rencontres de travail sur des sujets là, vraiment dans un sens de partage de connaissances qui peuvent être utiles de part et d'autre par notre réalité insulaire respective.
0: Oui, c'est ça. Parce que quelles sont-elles, selon vous, les similarités sur lesquelles vous pourriez vous supporter les uns les autres? À peu près tout, j'imagine, là.
1: Ben, plusieurs choses, vous avez raison. Ne serait-ce, je sais pas moi, l'énergie, la disposition de matières résiduelles, l'adaptation au changement climatique face à l'érosion des berges. Donc, il y a un vaste projet de relocalisation du côté de Miquelon qu'on pourrait voir un peu aux îles comment ça fonctionne. Et nous, on a des ouvrages de protection qu'on a mis en place aux îles de la Madeleine. Ils sont très intéressés à avoir des informations d'un point de vue technique pour voir la faisabilité chez eux. Donc, c'est vraiment ça le sens, l'idée d'avoir un partage comme ça entre deux archipels qui vivent des réalités communes.
0: Oui, et puis deux archipels, mais deux pays aussi. Alors, peut-être intéressant de voir aussi les lois d'un côté de l'Atlantique et de l'autre aussi.
1: Oui, ben en fait là, ça, on n'a pas la prétention, je pense, de modifier à grande échelle le cadre légal et réglementaire qui est juste d'un point de vue national, chacun de notre côté, mais au moins de pouvoir travailler. Puis, vous savez, dans le fond, peut-être aussi là, dans le sens que si on voit une façon de faire qui a beaucoup de mérite et qui a beaucoup de succès du côté de Miquelon ou vice versa, eux du côté des îles de la Madeleine. Ben après ça, il y a peut-être une démonstration à faire dans les différents paliers politiques de chacun de nos côtés pour adapter. Si ça fonctionne, l'idée c'est de trouver des choses qui fonctionnent, puis après ça de s'arranger avec le cadre légal, réglementaire, financier, gouvernemental pour que ça fonctionne. Ça.
0: Le déménagement, vous l'avez souligné tout à l'heure, le déménagement complet du village de Miquelon, c'est quelque chose qui pourrait arriver aux îles de la Madeleine éventuellement, ça?
1: On n'en est pas là, mais disons que. Face au changement climatique, il faut être prêt à tout. S'il fallait avoir de la relocalisation de certains secteurs, ben c'est pas de réagir en surprise ou en urgence qui va être la meilleure solution, ça c'est certain. Donc de voir comment on peut, quelles leçons on peut tirer de ce que nous avons fait de ce côté-là pour à tout le moins avoir un plan que ce soit sur la table, que si jamais on est obligé d'en arriver là pour un secteur des îles de la Madeleine, ben, qu'on ait une bonne idée de ce qu'il faut regarder, à quoi il faut se préparer, comment le faire dans un plan structuré en amont plutôt que de réagir en urgence, ce serait pas la meilleure solution. Donc, mieux vaut être,
0: ouais.
1: En anglais, là, hope for the best, but prepare for the worst. Là.
0: Oui, exactement, oui, c'est ça. Espérer le meilleur, mais se préparer pour le pire, effectivement. La campagne électorale est lancée, Antonin Valiquette, je vais terminer là-dessus. C'est quoi les attentes des Madelinos, essentiellement? La priorité des priorités, peut-être, à faire valoir auprès des candidats qui se présentent à l'élection?
1: Je pense que l'abordabilité du logement va être quelque chose de très important, mais ensuite de ça, je pense que les priorités de territoire aussi. On parle de l'adaptation au changement climatique. C'est important que le gouvernement du Québec continue d'être là. Et on n'en entend pas beaucoup parler jusqu'à présent dans la campagne électorale, mais pour les Madelinos, c'est quelque chose de très important. Je pense que les Madelinos aussi

0: souhaite vraiment avoir un gouvernement qui se préoccupe des régions éloignées, de ne pas se sentir oublié ou défavorisé de par notre insularité. Ça, c'est quelque chose de très important aussi pour les Madelinots.
1: Oui, c'est important pour les Madelinots, c'est important pour les Gaspésiens aussi, on va se le dire là, souvent, et on le répète souvent à ce micro, là, on a parfois l'impression d'être des citoyens de seconde zone, et ça, il faudrait que ça cesse, effectivement. Antonin Valiquette...
0: Le monde municipal de région, on le répète aussi au gouvernement,
1: Ah oui, hein, dans différentes instances, je le sais bien, effectivement. Antonin Valiquette, maire des Îles-de-la-Madeleine, merci d'avoir été des nôtres ce matin.
0: Merci beaucoup.
1: Au revoir, à bientôt.
0: Au revoir.
1: Il est 6h31 en Gaspésie, 7h31 aux Îles-de-la-Madeleine. C'est le moment des nouvelles régionales. Pierre-Gabriel Turgeon, après 2 ans de fermeture, le camping municipal de Mont-Saint-Pierre devrait rouvrir l'an prochain.
2: C'est ce que souhaite le maire de Mont-Saint-Pierre, Magella Aymon. On se souvient qu'il y a des travaux qui ont été effectués au cours des 2 dernières années qui ont coûté 500 000 $. Le maire souligne que la facture a été assumée en majeure partie par des subventions. On rappelle aussi qu'il y a quelques années, un chambly avait endommagé une partie du boisé et par la suite, les responsables ont décidé de faire d'autres travaux de mise aux normes. Le maire Magella Aymon juge que ces travaux-là sont essentiels pour aider sa municipalité de moins de 200 habitants.
3: Il y en a d'autres aussi qui ont besoin d'aller à l'épicerie. Il y en a d'autres qui aiment baigner sur le bord de l'eau, à la plage. Il y en a d'autres qui vont aller à la Carrefour Aventure, prendre un crème glacée. D'autres vont aller dans un resto, dans une cantine, etc. Évidemment que oui, c'est important. Puis c'est dommage que les 2 dernières années ne nous ont pas permis de réouvrir. Mais on préférait ne pas réouvrir que de garder des clients avec la machinerie.
2: En 2024, des citoyens avaient dénoncé les travaux forestiers, les comparant à des coupes à blanc. Le maire rassure toutefois que le nettoyage a été fait pour améliorer le site et des plantations d'arbustes vont améliorer la qualité du site. On peut l'entendre à nouveau.
3: Puis on a replanté avec des feuillus durs, qu'on appelle, soit l'érable, le bouleau, le chêne, si je ne me trompe pas, et quelques épinettes. Un peu partout sur le terrain, à l'exception des boucles de camping, sur lesquelles on a gardé un 20 mètres tout le tour pour planter des fruitiers en 2027. C'est sûr qu'après une coupe, c'est jamais joli, ça on en convient, mais ça dure 3-4 ans. Après ça, tu vois plus ça, là.
2: Les travaux ont commencé un peu avant, hein, parce que depuis 2018 jusqu'au moment de la fermeture du camping de Mont-Saint-Pierre, les travaux de rénovation ont été effectués. Des travaux de rénovation, ça a coûté environ 800 000 $, aussi payés en majeure partie par des subventions. Il s'agit notamment des travaux sur les bâtiments d'accueil et communautaires.
1: Maintenant, la fin au recours de la main-d'œuvre indépendante en santé est reportée dans plusieurs régions, dont en Gaspésie et aux Îles-de-la-Madeleine.
2: Oui, les établissements de santé devaient cesser de recourir à ce personnel d'ici le 18 octobre, mais la directive est reportée d'un an. Donc, on parle du 31 octobre 2027. Le ministère de la Santé et des Services sociaux qui a également accordé cette dérogation temporaire au Bas-Saint-Laurent. Santé Québec explique que s'adapter aux besoins des régions ciblées, il y a des professionnels de la santé qui se disent soulagés et jugent que cette situation-là était inévitable. Certains demandent aussi la mise en place d'incitatifs là, pour améliorer l'attraction et la rétention de personnel en région pour réussir finalement à s'affranchir des agences privées. Voici la présidente du syndicat des intervenantes et intervenants de la santé du Nord-Est québécois, Karine Ouellette-Moreau.
4: Qu'est-ce qu'on demande, c'est qu'il y ait vraiment un investissement là, dans les services publics avec des incitatifs, qu'on sorte des sentiers battus, qu'on écoute les gens des régions, qu'est-ce qu'ils ont besoin quand on a des projets à déposer, que le gouvernement écoute nos réalités, tout ça.
2: Et Santé Québec qui rappelle aussi qu'à terme, là, son objectif demeure de retirer complètement la main-d'œuvre indépendante du réseau de la santé. Mais jusqu'à présent, désormais, en fait, la main-d'œuvre indépendante, ça représente moins d'1% du personnel du réseau selon Santé Québec.
1: Maintenant, en cette campagne électorale au Québec, les partis politiques placent les enjeux liés à l'augmentation du coût de la vie au cœur de leurs priorités.
2: Les conditions climatiques, les guerres, la pandémie ont fait exploser les prix des produits de consommation. Et devant cette hausse-là, tous les Québécois ne sont pas égaux, comme l'explique Charles-Antoine Boulanger.
5: Jimmy fait plein de collations pour ses enfants à l'approche de la rentrée scolaire.
6: Je trouve que ça vaut de la peine. Tu vois, des bars 30 sont un prix très abordable.
5: On le retrouve au milieu des allées d'une bannière d'épicerie à rabais. Cette autre cliente avoue avoir changé ses habitudes pour combattre l'inflation.
7: J'ai même plus le goût de manger de la viande à cause de ça, parce que c'est trop cher.
5: Selon le rapport annuel sur les prix alimentaires, une famille consacrera en moyenne plus de 17 000 $ pour se nourrir cette année. Une hausse de plus de 50 % par rapport à 2017. Le bœuf haché, par exemple, est passé de 9 à 16 $ le kilo.
8: J'ai beaucoup d'inquiétudes, par exemple, pour les personnes les plus affectées.
5: Le professeur d'économie à l'Université Laval, Patrick Gonzalez.
8: Pour les autres, ben oui, on voit les prix augmenter. Le steak coûte pas mal plus cher, mais ça ne nous empêche pas de nous en acheter.
5: En moyenne, la situation financière des Québécois s'est améliorée depuis 2017, selon Geoffroy Boucher, économiste à l'Observatoire québécois des inégalités. Moyens, n'empêche, beaucoup de personnes de se sont appauvries.
9: Il y a une part quand même importante de la population qui n'a pas vu ses revenus croître au même rythme que ses dépenses.
5: Le transport et le logement figurent aussi parmi les postes de dépenses qui ont connu les hausses les plus importantes. En cette campagne électorale, des voix s'élèvent pour demander aux partis une augmentation du salaire minimum ou encore des programmes d'aide de dernier recours, afin que tous les Québécois puissent garder la tête hors de l'eau. Ici Charles-Antoine Boulanger, Radio-Canada, Longueuil.
1: Le regroupement des cégeps de région souhaite que l'importance des établissements collégiaux régionaux soit au cœur de la campagne électorale.
2: Oui, dans une lettre acheminée aux médias, le regroupement réclame un engagement des partis politiques sur la bonification de bourses qui encourage le déplacement d'étudiants des grands centres vers les régions. Il souhaite aussi un plus grand rôle des cégeps régionaux dans l'admission d'étudiants étrangers et un soutien plus grand de la formation continue et de la recherche en milieu collégial. Pour le président du regroupement des cégeps en région, Sylvain Gaudreau, les établissements collégiaux sont importants dans le paysage québécois en raison de leur valeur éducative, mais aussi pour leur rôle dans le développement régional.
0: Mais c'est souvent dans les cégeps, par exemple, qu'il va y avoir une salle de spectacle pour la communauté, une piscine pour la région, un gymnase utilisé par les jeunes de partout. Il va y avoir des services communautaires. Donc, le cégep, oui, est un établissement d'enseignement supérieur, mais c'est tout aussi un outil de développement régional et de service à la communauté. Puis pour ça, bien, ça nous prend des cégeps en santé, ça nous prend des cégeps qui sont bien entretenus.
2: Donc, il y a 12 cégeps et 18 centres collégiaux de transfert de technologie dans 5 régions du Québec qui font partie du regroupement des cégeps de région, notamment du côté de la région Gaspésie-Île-de-la-Madeleine et aussi du Bas-Saint-Laurent.
1: Et la ville de Matane est à la recherche d'un bris d'aqueduc dans le secteur de Petit-Matane. On peut être à la recherche d'un bris d'aqueduc. On cherche encore les où, là, le bris.
2: Ben oui, exactement, parce qu'il y a une diminution de la capacité d'alimentation en eau dans le secteur de l'avenue du Dufort-Est.
1: On cherche une conduite.
2: Oui, exactement. Donc, elle est où, cette fuite?
1: Ben oui.
2: À titre préventif, la population, on demande de faire bouillir l'eau là, pendant au moins une minute avant de la consommer jusqu'à nouvel ordre. Il y a aussi des variations de pression, coloration différente de l'eau là, qui pourrait se produire. Donc, recommandé de laisser l'eau couler aussi quelques minutes là, avant pour qu'elle retrouve quelque peu sa limpidité. Donc, on vous invite aussi à suivre le site Internet de la ville de Matane là, pour la suite des choses.
1: Merci beaucoup, Pierre-Gabriel. À tantôt.
2: À tantôt.
1: Météo, c'est facile à décrire aujourd'hui. C'est alternance soleil-nuage ou complètement ensoleillé pour tout le monde sur le territoire. Maintenant, en termes de température, on parle de 19 degrés pour la vallée de la Matapédia, 17 en Matanie et en Haute-Gaspésie, 19 degrés attendus à Gaspé, 21 dans la baie des Chaleurs à Carleton-sur-Mer, alors qu'aux îles de la Madeleine, ce sera 19 degrés de dégagement qui est en cours aux îles de la Madeleine. 19 degrés attendus quelque part cet après-midi.

0: Vous avez reconnu Stromae, hein? Il nous souhaite une bonne journée. C'est ce qu'on a envie de vous souhaiter, d'ailleurs. Qu'est-ce que ça prend pour que vous ayez une bonne journée? Du beau temps? Un petit peu de pluie? Des nuages? La chaleur? Un petit peu de fraîcheur? Hey, racontez-nous donc ça. Qu'est-ce que ça vous prend pour bien partir la journée? Encore mieux, en ce lundi matin, qu'est-ce que ça vous prend pour bien partir la semaine? Qu'est-ce qui vous rend heureux? Qu'est-ce qui fait en sorte que votre journée sera bonne dès le matin? Racontez-nous ça. 1-800-989-1250. 1-800-989-1250. Ou vous passez, bien sûr, par la bulle de conversation audio qui vous mènera directement à nous, soit par le texto, soit par le courriel. Alors, écrivez-nous. On aime ça vous lire. Il est 6h43 en Gaspésie, 7h43 aux îles de la Madeleine. Marie-Claude Tremblay, vous avez écouté pour nous La Grande Fumisterie, la lutte contre les géants du tabac. C'est un nouveau balado d'Alain Gravel qui revient sur la saga judiciaire qui a opposé des citoyens québécois aux géants du tabac dans les années 90.
1: Oui, René, c'est un balado documentaire de 8 épisodes disponible depuis vendredi dernier sur l'application Radio-Canada Audio. Et c'est vraiment intéressant pour les générations plus vieilles qui ont déjà fumé ou qui ont vécu avec des fumeurs, qui ont connu cette époque-là, ou les plus jeunes qui ignorent à quel point c'était un geste banal, répandu, normalisé de fumer aussi à une certaine époque. On va écouter un petit aperçu de la bande-annonce de La Grande Fumisterie.
2: Le tabagisme a tué plus de 100 millions de personnes au 20e siècle. Et pourtant, pendant des décennies, les cigarettiers affirment que personne ne sait vraiment ce qui cause le cancer du poumon et l'emphysème, que la cigarette est un produit légal et que fumer, au fond, c'est un choix purement personnel.
3: Les autres, ça l'a définitivement, ça a gâché notre vie aux deux.
4: C'est des meurtriers, je m'excuse. C'est mes ennemis, ces gens-là, là.
2: Mais à la fin des années 90, une poignée d'indignés, de militants et d'avocats du Québec décident d'affronter devant les tribunaux l'une des industries les plus puissantes de la planète. Et ils vont réussir ici ce que personne n'avait réussi à faire nulle part ailleurs au monde.
1: Et fait intéressant, je divulgage rien parce que Alain Gravel le dit lui-même, puis on connaît l'issue de cette bataille juridique-là.
0: Oui,
1: l'industrie du tabac a perdu. C'est ce que cette histoire et surtout cette victoire-là, ça s'est passé ici au Canada. En fait, c'était loin d'être gagné d'avance. C'est ça qu'on réalise finalement en écoutant le balado. Même qu'il y avait
0: Mais quand
1: des
0: on s'attaque
1: recours
0: à des géants comme celui-là, on a toujours l'impression que c'est David contre Goliath.
1: Ouais, exactement. Il y a eu aussi des recours collectifs, des actions de gens qui ont été entamées aux États-Unis à cette époque-là, dans les années 90, qui n'ont jamais été gagnées. Donc, c'est pour ça que c'est assez exceptionnel qui s'est passé ici au Québec.
0: Et tout a commencé justement ici au Québec, là, avec les démarches d'une citoyenne de Rimouski. Elle s'appelle toujours Cécilia Letourneau.
1: Oui, Cécilia, excuse-moi, René. Il me manquait un i. Mais c'est ce qu'Alain Gravel relate dans le premier épisode du balado. Et je dois avouer que je ne me souvenais pas de cette portion-là de l'histoire. On souligne à quel point Cécilia Letourneau, elle a joué un rôle important dans la bataille. On rappelle qu'au départ, c'était le combat de cette seule femme là, contre une multinationale très puissante. Il y en avait trois à l'époque. On parle d'Imperial Tobacco, de Benson & Hedges, GTI, McDonald's. Donc, c'était... et là, je ne sais plus contre laquelle exactement Cécilia Letourneau se battait, mais bref, des compagnies qui ont de l'argent, un lobby très puissant, on le sait aussi. Tout ce qu'elle voulait, Cécilia Letourneau, c'était qu'on lui rembourse le coût de ses timbres de nicotine qu'elle utilisait pour arrêter de fumer. Dépendance développée à cause des géants du tabac, qui savaient très bien ce qu'ils faisaient. On peut écouter Alain Gravel en entrevue nous parler de Cécilia Letourneau là-dessus, du contexte. Là, je remets les choses en contexte, c'est-à-dire qu'elle vient de rencontrer son médecin qui lui dit qu'elle doit arrêter de fumer.
5: Elle a dit non, elle dit c'est pas moi qui paye ça, ce sont les compagnies de tabac qui vont payer. Ça se présente aux petites créances à Rimouski contre une des grandes compagnies de tabac. Puis ce qu'il faut savoir, c'est que jamais dans l'histoire avant cette grande victoire judiciaire au Canada, que les compagnies avaient perdu en cours. Mm-hmm. Et donc elle-même perd sa cause aux petites créances à Rimouski, mais ça a comme attiré l'attention de deux jeunes avocats un peu idéalistes à Montréal, Maître Bruce Johnston et Philippe Trudel, qui décident d'aller voir cette dame pour qu'elle devienne un peu le visage du recours collectif.
1: Et il y a eu un deuxième recours collectif aussi, toujours à la même époque, contre les compagnies par un chauffeur de taxi, Jean-Yves Blais, et le Conseil québécois sur le tabac et la santé. Tout ça au nom des victimes du cancer du poumon, du larynx, de la gorge, ou des victimes d'emphysème aussi. Et ce qui est troublant, et ça non plus, c'est pas un secret depuis longtemps, c'est que les compagnies de tabac savaient que leurs produits étaient dangereux, pouvaient causer la mort, pouvaient causer... La dépendance est menée à la mort. Mais leurs dirigeants, ils avaient juré devant le Congrès américain que la nicotine n'était pas addictive. Et là, on est en 1994, à cette époque-là. Il y a un extrait dans l'un des épisodes du balado qui est quand même assez troublant. C'est tiré des archives de Radio-Canada. On entend des enfants, okay, aussi jeunes que 7 ans, qui expliquent qu'ils fument et qu'ils aiment la cigarette. Ils fument en cachette, là, on s'entend qu'ils ne faisaient pas ça devant leurs parents. Ouais. Ça remonte au début des années 60, là, sauf erreur. Et souvent, à cette époque-là, c'est pendant l'enfance que les gens commençaient à fumer et qu'ils devenaient dépendants, qu'ils allaient fumer pendant toute leur vie, finalement. Et il y a des intervenants vraiment intéressants dans le balado, notamment dans le deuxième épisode, où il est question justement des mensonges des 7 dirigeants des plus grandes compagnies de tabac américaines, ceux-là même qui ont dit devant le Congrès américain, non, ce n'est pas... ça ne rend pas dépendant. En fait, ces compagnies-là faisaient énormément de recherches dans leurs murs, parce qu'il y avait quand même... des recherches qui démontraient qu'il y avait un lien à faire entre le cancer du poumon et la nicotine. Et là, on essayait de trouver des façons détournées de continuer quand même de faire en sorte de continuer à vendre des produits, finalement, de la cigarette.
0: C'est ça, et contredire finalement les recherches scientifiques.
1: Exactement. C'est comme ça que la cigarette légère est née aussi.
0: Oui, oui.
1: Et il y a tout l'aspect marketing aussi qui prend énormément de place. C'était des compagnies qui avaient qui usaient de stratèges là pour pouvoir justement faire en sorte. Il y avait beaucoup de publicité, il y avait une image qui était vendue. Ils étaient très forts là-dessus sur le marketing, et c'était un style de vie qu'on vendait.
0: Ben, je me souviens, moi, quand j'étais fumeuse, là, j'ai été une grande fumeuse. Ça a duré, j'ai arrêté de fumer, j'avais ça 27 ans à peu près. Je fumais des Dumouriez, puis à un moment donné, les Players Light sont arrivés et j'ai passé aux cigarettes dites légères, qui n'étaient pas pantoute légères.
1: Les compagnies faisaient croire que elles sont légères, elles sont meilleures pour votre santé, il y a un peu moins de goudron dedans. Mais on explique dans le balado que finalement, les gens allaient fumer plus de cigarettes pour avoir aller chercher la nicotine dont ils avaient besoin. Et tout ça est vraiment intéressant, René. Puis justement, quand on a déjà fumé ou quand on a connu cette époque-là, ça nous rappelle à quel point c'est ça.
0: C'était tellement difficile de se défaire de la cigarette.
1: Oui, c'était présent partout. On fumait dans les... Ouf. Il y a un moment où on entend France Castel dire on fumait partout. On fumait dans les avions,
0: Je me souviens avoir fumé dans mes cours à l'université.
1: Ouais.
0: Et j'étais pas la seule, là, mm-hmm. à

0: fumer en classe, là. Imaginez.
1: Et moi, à mon époque, on ne fumait plus dans les institutions à l'université, mais les restaurants, les bars, tout ça était encore très commun.
0: Il fallait arriver avec un éventail et se faire une place pour rentrer tellement il y avait de la boucane partout.
1: Et c'est ça qui est drôle parce que les jeunes ne savent pas, ne peuvent pas imaginer à quel point on vivait dans un monde en fumée. Et
0: la fumée secondaire, combien elle était néfaste aussi.
1: Exactement. Ben oui. Et le pouvoir. Et là, il y a toute l'histoire aussi des lois qui ont été mises en place pour que les compagnies, les paquets de cigarettes se transforment finalement pour devenir des annonces ambulantes des dangers de la cigarette. Bref, c'est vraiment très intéressant.
0: Ça a duré des décennies, là, cette bataille judiciaire.
1: On parle de 30 ans.
0: Imaginez.
1: 30 ans. C'est très long avant. Ça a fait en sorte qu'il y a eu des changements profonds dans la société par rapport à la cigarette, mais ça a été un combat très long. Mais ça donne espoir, finalement, quand on pense justement aux méthodes de ce monde et aux réseaux sociaux, leur impact, le fait qu'il y a de plus en plus de gens qui s'élèvent contre ça. Est-ce que, on l'a vu, il y a Meta qui a cédé aux États-Unis récemment rapport à la dépendance, à l'impact que ça a sur les jeunes.
0: Ils ont cédé parce qu'ils n'ont pas avoir de procès, justement.
1: Exactement. Mais c'est quand même, ça reste une victoire pour les citoyennes et les citoyens américains. Et je pense pour le reste du monde aussi, ça donne espoir. Donc, je me dis, il y a peut-être moyen, justement, de renverser les grands de ce monde. Mais il faut s'armer de patience.
0: Oui, c'est ça.
1: Juste pour, à titre de rappel, la grande fumisterie dans l'œil d'Alain Gravel, ce balado animé, justement, par Alain Gravel, c'est disponible sur Audio, les 8 épisodes, donc Radio-Canada Audio, l'application.
0: Merci de l'avoir rapporté, Marie-Claude.
2: À tous nos lecteurs qui s'intéressent à la question du sport,
0: les Blue Jays qui sont de retour au cœur de la course aux séries éliminatoires. Êtes-vous en train de me dire qu'ils ont remporté leur dernier match?
3: Les trois derniers matchs, ils ont balayé les Mariners de Seattle. Donc, les Blue Jays... C'est une bonne question, ça, René. Ça va bien depuis la mi-juillet environ, mais ça fait en sorte que les Blue Jays accusent un retard d'un match et demi sur les Guardians de Cleveland, qui détiennent le dernier laissez-passer qui donne accès aux séries éliminatoires. Hier, le vétéran Max Scherzer a connu tout un match. Il a retiré 10 frappeurs sur des prises en route vers une victoire de 7-0. Scherzer, qui a été sur la butte pendant 7 manches, il a effectué près d'une centaine de lancers. Ça constitue deux sommets pour lui, donc le nombre de lancers et le nombre de frappeurs retirés. Il n'a loué qu'un seul coup sûr et obtenu sa première victoire depuis le 31 mars. Donc, ceci explique cela également. Et avec 10 retraits au bâton, il devient le lanceur au 9e rang de l'histoire du baseball majeur au chapitre des retraits au bâton. Donc, le vétéran compte 3535, ce qui a permis de devancer un certain Gaylord Perry, que je ne connais vraiment pas. Les Blue Jays qui présentent un dossier de 22 victoires, 14 défaites justement depuis le 23 juillet. Seuls les Rays de Tampa Bay, les Red Sox de Boston ont un meilleur pourcentage de victoires dans l'américaine là avant la journée de dimanche. Et maintenant, journée de congé aujourd'hui, mais ça sera une série importante la prochaine à compter de demain parce qu'on affronte justement les Guardians de Cleveland. Donc avec des victoires, pourrait revenir dans la course et même devancer les Guardians, ça sera à voir. Et rapidement, juste au tennis, pour vous dire que Félix Auger-Aliassime entame son tournoi aux internationaux des États-Unis. Hier, victoire de Leila Annie Fernandez qui atteint le deuxième tour.
0: Merci beaucoup, Pierre-Gabriel.
3: À tantôt.
0: Un petit coup d'œil dans ce que nous proposent les quotidiens nationaux ce matin. D'abord, dans le Journal de Québec, on parle de ce funeste week-end sur les routes de la province, sincèrement. Rentrée scolaire rime avec automobiliste pressé et distrait. C'est du moins ce que dit la Société de l'assurance automobile du Québec. 5 décès en un week-end. C'est quand même beaucoup, on va se le dire, et c'est ce que dit le porte-parole de la SAAQ aussi. On doit rappeler que parmi ces 5 automobilistes morts cette fin de semaine, un de ces accidents-là s'est produit à New Richmond dans la nuit de vendredi à samedi, ici en Gaspésie, conducteur d'une camionnette qui roulait sur la route 132 lorsqu'il a brusquement dévié de sa voie pour une raison inconnue, se retrouvant face à un poids lourd de 53 pieds qu'il a violemment percuté en sens inverse. Alors, terrible tragédie, mais ça, c'est qu'un des 8 accidents survenus depuis la fin de la journée de vendredi sur les routes du Québec qui ont, dans la plupart des cas, fait des blessés graves ou encore des décès, effectivement. Porte-parole de la SAAQ dit qu'il ne faut pas exclure que la rentrée scolaire puisse jouer un rôle dans la multiplication de ces comportements. Les gens, à la rentrée, peuvent être plus stressés, plus préoccupés. On peut être plus distrait parce qu'on a plein de choses à penser. Ça peut venir jouer sur la distraction ou encore l'inattention qui pourrait expliquer certains accidents qui se sont produits. La Société de l'assurance automobile a lancé cet été une campagne de sensibilisation intitulée « Un mort par jour » qui nous rappelle que les routes font une victime quotidiennement en moyenne au Québec. Article super intéressant dans la presse ce matin. Une école sur trois dans un îlot de chaleur. On dit que les cours asphaltés, les arbres rares dans des quartiers denses. Bon, c'est le cas sur l'île de Montréal. On dit que 164 écoles primaires et secondaires sont situées dans des îlots de chaleur. C'est ce que montre une compilation qui a été préparée par la presse. Une réalité qui contribue à accentuer tant les effets de vagues de chaleur que les inégalités. Ce qui est intéressant, c'est que bon, on cherche à adapter les écoles du Québec aux vagues de chaleur. Il y a une nouvelle chaire de recherche rattachée à l'Institut ADAPT de l'École de technologie supérieure qui se penche, dit-on, sur la question. Elle s'appelle la chaire de recherche consacrée à l'adaptation des bâtiments de proximité aux vagues de chaleur. On dit que de tous les bâtiments de proximité, c'est aux écoles qu'elle s'attaquera en premier. Et là, on parle des écoles. Ils ont fait des tests là, dans des écoles de Montréal, mais je vous le dis, ça va concerner toutes les écoles dans la province parce que je pense que des écoles dans des îlots de chaleur, là, il n'y a pas qu'à Montréal qu'il y en a. Hein, les grandes cours asphaltées avec peu d'arbres, là, on voit ça partout dans nos régions. Alors, les écoles doivent pouvoir offrir un refuge thermique aux enfants qui n'ont pas toujours accès à l'air climatisé à la maison. C'est le devoir de l'État d'offrir un environnement scolaire sain aux enfants. C'est du moins ce que soutient la professeure agrégée à l'École de technologie supérieure qui va s'occuper de cette chaire de recherche. On dit que le défi est grand. Là, de nombreux bâtiments sont vétustes. Le système électrique est souvent désuet, saturé, de sorte qu'il est impossible d'y ajouter des climatiseurs portatifs. Il y a certaines écoles qui n'ont même pas de système de ventilation mécanique. La ventilation repose sur l'ouverture des fenêtres, tout simplement, qui est parfois limitée. Est-ce que la clim tout azimut, c'est la solution? Ben, on dit que dans les écoles secondaires, c'est plus fréquent. La climatisation est rare aux primaires. Parfois, les bureaux de la direction le sont ou encore le gymnase, mais pour les classes, là, c'est rare que l'air climatisé y ait. Alors, c'est des questions sur lesquelles va réfléchir cette nouvelle chaire de recherche qui me semble tout à fait en lien avec ce qu'on vit un peu partout sur le territoire. Et je terminerai avec ceci parce que c'est fait. C'est un dossier réglé. Hein? Le Devoir nous parle, et d'ailleurs, pas que Le Devoir, le site de Radio-Canada.ca, le Journal de Québec aussi, là, Google Maps qui change le nom, Lac Ontario par Lac Amérique aux États-Unis. Et oui, c'est un dossier qui est réglé, ce service de cartographie de Google qui a été mis à jour pour afficher Lac Amérique lorsque les utilisateurs aux États-Unis, hein, on le souligne bien ici, effectuent une recherche avec ce terme. Les Canadiens, bien sûr, continueront, quant à eux, à devoir s'afficher Lac Ontario sur Google Maps, à moins qu'il ne recherche précisément le terme lac d'Amérique. Là. Mais le géant de la recherche a expliqué qu'il avait procédé à ce changement parce que la base de données des noms géographiques du gouvernement américain avait officiellement modifié le nom du lac. C'est M. Trump qui a décidé de ça. Alors, voilà, c'est ce qui nous amène au Radio-Journal de 7h, 8h pour les élites. On sera de retour tout de suite après pour la deuxième heure de première escale. On va aller faire un tour de nuit en forêt. Question de survie. Restez des nôtres. Bon début de journée, tout le monde. Bon réveil. 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
10: The déjà, la Coalition Avenir Québec présente son cadre financier.
11: On se garde une marge de manœuvre pour protéger le Québec contre, Donald Trump.
10: Qui est aussitôt attaqué par ses adversaires politiques.
12: Est-ce que les promesses électorales juteuses qu'on voit tout l'été et en ce moment de la part de la CAQ sont bel et bien comptabilisées dans ce cadre-là?
10: Des enfants délaissés par le système scolaire québécois faute de ressources pour assurer leur sécurité.
13: Et on sous-estime les impacts aussi personnels que vivent autant l'élève, parce que c'est l'élève qui est au cœur de cette problématique-là. Il perd ses amis, il perd son réseau.
10: Et les États-Unis et l'Iran échangent des tirs pour la première fois depuis un mois. Bonjour, ici Mathieu Bellumeur. Bienvenue au Radio-Journal. Début aujourd'hui de la cinquième journée de la campagne électorale au Québec. Il y a déjà un parti qui a choisi de présenter son cadre financier. Jean-Philippe Robillard est avec nous. C'est la Coalition Avenir Québec qui a été donc le premier parti à se prêter à l'exercice.
14: Oui, Mathieu. Et c'est rare qu'un parti présente son cadre financier dans les premiers jours de la campagne, mais c'est ce qu'a décidé de faire la première ministre sortante, Christine Fréchette, qui prévoit des promesses d'un peu plus de 9 milliards de dollars d'ici la fin de la campagne. Elle a d'ailleurs annoncé hier 1 milliard de plus pour l'aide à domicile, des promesses électorales qu'elle prévoit financer sur 5 ans, tout en maintenant le retour à l'équilibre budgétaire pour 2029-2030. Et pour financer ces engagements-là, Mathieu, la CAQ compte puiser dans ses réserves, réduire ses dépenses. Et le parti compte également sur les augmentations des transferts fédéraux de plus de 4 milliards de dollars en 5 ans. Mais pour ça, il faut signer des ententes avec le gouvernement fédéral, de l'argent donc qui est incertain. On écoute la première ministre sortante, Christine Fréchette.
11: Effectivement, il y a des revenus qui sont escomptés, qui proviendront de transferts fédéraux, d'ententes convenues avec le gouvernement fédéral. Et c'est notre demande de renouveler ces ententes-là et on s'attend à ce qu'elle le soit renouvelée.
10: Jean-Philippe, les autres partis ont critiqué la façon de faire de la CAQ.
14: Effectivement, et c'est à tour de rôle que le chef péquiste, libéral, conservateur et solidaire ont dénoncé le cadre financier des caquistes.
12: Est-ce que les promesses électorales juteuses qu'on voit tout l'été et en ce moment de la part de la CAQ sont bel et bien comptabilisées dans ce cadre-là?
15: Ça va prendre un miracle pour croire à ce cadre financier-là.
16: Je peux vous assurer qu'on ne fera pas de comptabilité là, fantaisiste comme celle de la CAQ.
17: On entre dans des pires années que du temps de Philippe Couillard avec son austérité.
10: Et Jean-Philippe, donc, Christine Fréchette a promis plus d'argent pour le soutien à domicile. Il y a eu hier des engagements de la part des autres chefs aussi.
14: Oui, le chef du PQ a promis de renverser le déclin du français au Québec en 4 ans. Il propose notamment de mener une enquête sur la langue parlée dans les corridors des écoles dans la région de Montréal. Le Parti libéral, lui, s'est engagé à plafonner les loyers des résidences privées pour aînés sans toutefois chiffrer sa promesse. La chef de Québec solidaire propose, elle, de fixer les hausses de loyers à l'inflation et de les plafonner à 3% par année. Elle s'engage également, entre autres, à ajouter 50 000 logements sociaux. Et il y a le chef du Parti conservateur qui propose d'abolir la taxe de vente du Québec sur les biens d'occasion, notamment sur les voitures.
10: Merci Jean-Philippe.
14: Merci, au revoir.
10: Par ailleurs, il y a 3 élections partielles au niveau fédéral qui ont lieu aujourd'hui un peu partout au pays. Les électeurs de la circonscription de Chicoutimi-le-Fjord au Québec, de Beaches, East York en Ontario et de North Vancouver-Capilano en Colombie-Britannique sont conviés aux urnes.
18: No one's going to call it Lake of America. It's been Lake Ontario for hundreds of years.
10: Le premier ministre ontarien Doug Ford qui prévient le président Donald Trump que même s'il a signé un décret pour changer le nom du lac Ontario pour lac d'Amérique, le reste du monde va toujours l'appeler lac Ontario. Par ailleurs, Google a déjà modifié ses cartes. Les utilisateurs aux États-Unis verront lac d'Amérique. Ceux au Canada vont continuer de voir lac Ontario et ceux situés en dehors des États-Unis et du Canada verront les deux noms. Faute de ressources, des enfants qui vivent avec un handicap, une déficience, le spectre de l'autisme ou qui présentent des troubles graves du comportement sont laissés en plan par le système scolaire québécois. Par dizaines, des enfants de la Mauricie et du centre du Québec ont été temporairement ou définitivement largués par leur école qui ne dispose plus des ressources nécessaires pour assurer leur développement dans un cadre sécuritaire. Reportage de Jonathan Roberge.
19: Il peut taper, il peut pincer, il peut tirer les cheveux.
20: Le fils de Youssef Selek vit avec l'autisme, une déficience intellectuelle sévère et des troubles graves du comportement.
19: Ça lui prend toujours une surveillance. Ça prend du 1 pour 1, des fois même 2 pour 1.
20: Son état était devenu trop lourd pour son école de quartier. En avril dernier, il a été expulsé pour le reste de l'année scolaire.
19: J'arrêtais pas de pleurer parce que je me sentais tout seul, je me sentais... sans aucune défense, sans aucun filet de sécurité, rien.
20: En Mauricie et au centre du Québec, une cinquantaine d'élèves ont vécu des bris de service au cours de l'année scolaire 2024-2025. Une douzaine ont raté plus de 2 mois d'école en raison d'un manque de ressources. Ça contrevient à la loi sur l'instruction publique, selon Violet Néon, du regroupement d'organismes DITSA de la Mauricie.
13: Ce que cette loi-là prévoit, c'est le même nombre d'heures de scolarité pour tous les élèves, qu'ils aient des besoins spécifiques ou des besoins en service ou pas. Donc, très peu de soutien ou pas du tout est offert aux familles et aux parents. Et on sous-estime les impacts aussi personnels que vivent autant l'élève, parce que c'est l'élève qui est au cœur de cette problématique-là. Il perd ses amis, il perd son réseau.
20: Youssef Selek a dû s'absenter du travail durant des mois. Son fils va fréquenter cette année une école spécialisée. Ici Jonathan Roberge, Radio-Canada, Shawinigan.
10: Le programme d'indemnisation des victimes d'actes criminels LIVAC resserre ses critères d'admissibilité pour la prestation versée à un enfant né d'une agression sexuelle. Les demandeurs doivent désormais démontrer que l'infraction criminelle a été divulguée à un policier, un médecin ou un autre professionnel de la santé pour être admissible. En février, l'émission Enquête révélait qu'il n'était pas nécessaire de démontrer que l'enfant était issu d'une agression sexuelle pour obtenir une aide financière de près de 900 $ par mois, une prestation versée jusqu'aux 18 ans de l'enfant. La popularité du programme avait explosé ces dernières années. 90 % des demandes étaient acceptées.
9: Ailleurs dans le monde.
10: Au Népal, le bilan de la crue dévastatrice de mercredi dernier s'élève désormais à plus de 900 morts. Plus de 4 700 personnes manquent toujours à l'appel, dont 32 Canadiens. Les secours concentrent notamment leurs efforts sur une douzaine de centrales hydroélectriques où des centaines de travailleurs pourraient être coincés dans des tunnels. Alexandre Lepoutre.
1: Les opérations de secours se poursuivent au Népal. Mais les conditions sont très difficiles entre les débris et la mer de boue qui a enseveli certains villages. Le ministre des Affaires étrangères affirme que son gouvernement redouble d'efforts pour retrouver des survivants alors que des milliers de familles sont sans nouvelles de leurs proches. Les autorités ont également appelé à la plus grande prudence en raison de la montée des eaux et le risque d'un nouveau déchaînement naturel. Sur place, les équipes népalaises sont aidées par des secouristes venus de la Chine, de l'Inde et de la Corée du Sud. Le Népal évalue déjà la reconstruction à plusieurs milliards de dollars et fait appel à la solidarité internationale. Et pendant ce temps, au Vatican, le pape Léon XIV a apporté son soutien aux proches des victimes. La catastrophe aurait été causée par l'effondrement d'un glacier qui a tout emporté sur son passage. Ici Alexandre Lepoutre, Radio-Canada. À Montréal.
10: Après plusieurs semaines d'accalmie, les tensions reprennent entre les États-Unis et l'Iran. L'armée américaine a mené de nouvelles frappes contre des installations iraniennes dans le détroit d'Ormuz. Et Téhéran a rapidement répliqué en visant des installations militaires américaines dans la région. C'est le premier échange de frappes de cette ampleur depuis un mois. Élise Jeté est avec nous. Alors, qu'est-ce que l'on sait de cette nouvelle escalade, Élise?
21: Les États-Unis ont frappé hier 2 lanceurs de missiles iraniens sur l'île de Larak, qui se trouve dans le détroit d'Ormuz. Les États-Unis disent avoir frappé parce que les gardiens de la révolution iraniens s'apprêtaient à lancer, selon eux, des roquettes chargées de mines marines. Et cette attaque américaine aurait fait 2 morts et 2 blessés. Ensuite, la riposte iranienne n'a pas tardé. L'Iran dit avoir lancé des missiles balistiques et des drones contre des installations militaires américaines en Jordanie et contre une base américaine aussi aux Émirats arabes unis.
10: Et Élise, en quoi cette reprise des frappes est particulièrement préoccupante maintenant?
21: Parce qu'elle menace, Mathieu, de mettre fin à plusieurs semaines d'accalmie et de relancer aussi un conflit qui vient de franchir le cap des 6 mois. Les négociations pour tenter d'y mettre fin sont toujours dans l'impasse. Et récemment, l'administration Trump disait pourtant vouloir privilégier la pression économique sur Téhéran plutôt que des opérations militaires. Mais cette nouvelle confrontation-là vient de raviver, évidemment, les craintes d'une escalade dans toute la région. Normalement, environ 1/5 des hydrocarbures mondiaux transitent par le détroit d'Ormuz. L'Iran en bloque toujours largement le passage. Il y a donc aussi des risques économiques. On l'a vu presque immédiatement là, après l'annonce des nouvelles frappes. Les cours du pétrole sont repartis à la hausse.
10: Merci, Élise.
21: Je vous en prie.
10: Et puis, en terminant, les fumeurs québécois qui ont été gravement malades à cause du tabagisme ou leurs héritiers ont jusqu'en fin d'après-midi aujourd'hui pour s'inscrire à l'action collective contre les compagnies de tabac. Au total, plus de 4 milliards de dollars seront versés aux personnes admissibles qui se seront inscrites. Voilà, c'était le Radio-Journal. 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Ici Mathieu Bellumard, au nom de toute l'équipe, merci d'être à l'écoute. Bonne journée.
0: Nous sommes le lundi 31 août 2026. Bienvenue à Première Escale.

0: 7h10 en Gaspésie, 8h10 aux îles de la Madeleine. Un petit coup d'œil météo. Aujourd'hui, il va faire beau. Aujourd'hui, mais pas qu'aujourd'hui, demain aussi, imaginez ça. Alors, dans la vallée de la Matapédia, ce qui est attendu, c'est alternance soleil-nuages avec 19 degrés en Matanie et en Haute-Gaspésie. C'est aussi généralement ensoleillé avec 17 degrés, 19 degrés attendus à Gaspé. Ça se passera là aussi sous le soleil. Alternance soleil-nuages dans la baie des Chaleurs avec 21 comme maximum à atteindre à Carleton-sur-Mer cet après-midi. 19 degrés est attendu aux îles de la Madeleine. Si le soleil n'est toujours pas au rendez-vous, ne craignez rien, ça s'en vient. Dégagement qui est en cours, assurément, tôt ce matin, et le soleil sera au rendez-vous. Et sachez que demain, là, partout sur le territoire, c'est encore du soleil. Et on dirait que j'ai le goût de me lancer. Je pourrais même vous dire que mercredi, ce sera beau aussi partout sur le continent et dans l'archipel. Alors, profitons donc de ces belles périodes de beau temps avec des températures quand même encore assez douces là, qui tournent tout près du 20 degrés. Alors, ben, tant mieux, on est bien content. On est bien content, on est content à la maison, on voulait vous le dire. Pierre-Gabriel, oui. Dans l'actualité, ce matin, vous me parlez du camping municipal de Mont-Saint-Pierre qui devrait rouvrir l'an prochain.
1: Oui, exactement. C'est ce que souhaite du moins le maire de Mont-Saint-Pierre, Magella Aymon, après une période de nettoyage et de travaux du côté du camping qui est fermé depuis 2 ans, on le rappelle. Un épisode de Chablis a endommagé une partie du boisé du camping. Ça a forcé les travaux forestiers. Et à partir de ce moment-là, ben, la municipalité qui a décidé de poursuivre les travaux et de couper des arbres sur le site. Il y a des citoyens qui, on le rappelle, avaient dénoncé ces travaux forestiers, les comparant à des coupes à blanc.
0: La fin du recours à la main-d'œuvre indépendante en santé est reportée dans plusieurs régions, dont ici, dans l'Est du Québec.
1: Oui, en Gaspésie, aux Îles-de-la-Madeleine notamment, les établissements de santé qui devaient normalement cesser de recourir aux agences privées d'ici le 18 octobre, mais la directive qui a été reportée d'un an, donc au 31 octobre 2027, le ministère de la Santé et des Services sociaux qui a aussi accordé cette dérogation temporaire au Bas-Saint-Laurent notamment, et il y a des professionnels de la santé qui demande aussi la mise en place d'incitatifs. Là. Il faut améliorer l'attraction, la rétention du personnel en région pour finalement s'affranchir des agences selon eux. Il y a la présidente du syndicat des intervenantes et intervenants de la santé du Nord-Est québécois, Karine Ouellette-Moreau, qui va dans le même sens.
0: Merci beaucoup, Pierre-Gabriel. À tantôt.
1: À tantôt.
0: Et Marie-Claude, une rencontre avec 4 auteurs aura lieu mercredi au Musée de la mer aux Îles-de-la-Madeleine.
2: Oui, parce que le Musée de la mer publie des ouvrages avec à travers ses éditions. Et ce sera une rencontre avec Réginald Richard, Louis A. Cormier, Jacques Charret et Maxime Arsenault qui se tiendra mercredi à compter de 16h dans le grand hall du musée. Donc, discuter avec ces auteurs-là qui ont écrit au sujet de l'histoire des îles de la Madeleine ou sur des thématiques qui touchent de près le plus souvent à l'histoire des îles. Donc voilà pour ce rendez-vous au Musée de la mer, mercredi 16h aux îles de la Madeleine.
0: Merci beaucoup, Marie-Claude. Fini les vacances pour les élus américains. Après la traditionnelle pause estivale, les membres de la Chambre des représentants sont de retour à Washington dès aujourd'hui. L'agenda risque d'être chargé à quelques semaines des élections de mi-mandat dont on parle depuis si longtemps. Pour les républicains, ce sera l'une des dernières occasions d'adopter certaines de leurs priorités. Les démocrates, eux, vont tenter de leur faire barrage à chaque occasion, bien sûr. Et on en discute avec celui qui revient aussi de vacances, Félix Lemieux, chercheur associé à l'Observatoire sur les États-Unis de la chaire Raoul Dandurand. Salut Félix.
3: Bonjour René, merci de m'accueillir.
0: Bon retour, contente de vous retrouver encore cette saison. C'est toujours un plaisir. Et surtout, c'est essentiel. On va se le dire, c'est vraiment essentiel. Les élus à la Chambre des représentants vont siéger 16 jours seulement d'ici les prochaines élections. Ce sera quoi la priorité du Parti républicain qui détient la majorité?
3: Je dirais que la priorité des priorités, ça va être de financer le gouvernement. Et 16 jours, c'est pas beaucoup. C'est vraiment, là, disons que les élus reviennent cette semaine, repartent déjà la semaine prochaine parce que c'est la fête du travail, vont revenir par la suite. Mais en temps normal, les deux chambres du Congrès doivent adopter à chaque année une résolution sur le budget. Ça, c'est vraiment la grande ligne. C'est ce qu'on va, c'est pas contraignant, c'est pas force de loi, mais c'est un peu la feuille de route que le Congrès va établir pour montrer comment l'argent va être dépensé dans un département ou dans un autre. C'est pas contraignant, comme je le disais, et on a déjà un aperçu de ce que, du moins, les républicains républicains aimeraient. La Chambre des représentants, un petit peu plus tôt cette année, a adopté sa propre résolution. Cet été, on présentait 60 milliards de dollars pour le Pentagone, 12 milliards pour les agriculteurs, de l'argent à gauche, de l'argent à droite. Et ce texte-là, en temps normal, doit être adopté par les deux chambres. Ensuite, on a le Congrès qui doit adopter toute une série de lois qui, là, est contraignante. Et c'est des textes fiscaux. C'est vraiment là, comme c'est là où on va rentrer dans les détails, qu'on va dire voici comment l'argent va être dépensé de façon claire, nette et précise. René, la date limite, c'est le 30 septembre. Le 30 septembre, c'est demain matin. Ça s'en vient assez rapidement. Et si le Parti républicain est pas capable de financer le gouvernement, on va avoir un fameux shutdown.
0: On connaît ça.
3: Exactement. On est rendu habitué, là. On en a presque à chaque année, la paralysie du gouvernement. Et c'est quand, le gouvernement a pas de financement et est pas capable de mettre de l'avant certaines nécessités de base. Par exemple, l'année dernière, les parcs nationaux ont été fermés pendant une partie. Les musées étaient inaccessibles. Des services aux citoyens qui n'était pas offert. Bref, c'est quand le gouvernement arrive plus à tourner comme il faut et que là, on essaie de rationaliser les moyens qu'on a du côté du gouvernement américain jusqu'à temps qu'on finance le gouvernement pour la prochaine année.
0: Ouais, et ça devient un problème quand ça se répète année après année. En théorie, par contre, Félix, les Républicains devraient arriver à financer le gouvernement, mais ça pourrait représenter quand même tout un défi pour le parti. Pourquoi?
3: Déjà parce que l'histoire est contre eux. Parce que depuis les années 70, depuis qu'on a le processus classique là où on doit adopter les 12 textes budgétaires pour éviter la paralysie gouvernementale, René, je suis allé voir combien de fois on était capable de l'adopter dans les temps. Donc d'ici la fin du mois de septembre, 4 fois. La dernière fois, ça date de 1997. Ça fait presque 30 ans maintenant. Je veux dire, à l'époque, j'avais 1 an. C'est pour vous montrer que ça commence à faire quand même un petit moment où on n'est pas capable de s'entendre. Donc, la meilleure solution pour le Parti républicain, ce serait d'adopter ce qu'on appelle une résolution continue. Ça serait de financer le gouvernement à court terme. Là, on va avoir besoin de l'aide du Parti démocrate. Là, c'est pour un financement qui amènerait jusqu'au mois de décembre. Pour l'instant, on va surveiller ça, mais le premier vote, ça va être demain, et c'est probablement la seule option vraiment de mettre un diachylon sur une grosse plaie ouverte, parce qu'on n'est pas capable d'aller plus en détail. Je voulais évoquer la résolution budgétaire là que la Chambre des représentants a adoptée un petit peu plus tôt cet été. Dans les faits, il n'y a aucune chance que ça soit adopté par le Sénat tel quel, parce que ce genre de texte-là, oui, on met des questions budgétaires, mais de plus en plus, on met ce qu'on appelle des « red pills » aux États-Unis. C'est on met des dispositions qui sont totalement inacceptables pour l'autre parti. Donc, les démocrates se sont prononcés contre le plus tôt cet été, et même pour le Parti républicain, ça devient de plus en plus difficile. La résolution budgétaire en question, donc il n'y a aucune force de loi qui n'est pas contraignante, elle contient le Save America Act, qui est une priorité de Donald Trump et qui viendrait mettre de nouvelles restrictions sur l'exercice du vote aux États-Unis. Ça, les sénateurs républicains n'en veulent absolument pas à l'heure actuelle, parce que si on doit se prononcer sur le Save America Act en pleine période électorale, attendez-vous à ce que ça se retrouve dans des publicités des démocrates et que ça se retourne contre les républicains. Ça, le parti n'en veut pas. Et c'est là que c'est difficile. Le Parti républicain, c'est une grosse famille dysfonctionnelle. Oui. On n'arrive pas à s'entendre. Et là, on a le meilleur exemple de ça.
0: Aïe, aïe, aïe. Qu'en est-il justement des démocrates? Est-ce qu'on peut se douter qu'ils auront aucune envie de donner un coup de main aux républicains? On pourrait les comprendre?
3: On pourrait les comprendre. Et là aussi, la théorie diffère un peu de la pratique, parce que les démocrates actuellement peuvent se présenter comme étant le gouvernement en attente. Le Parti démocrate a de très bonnes chances de remporter la Chambre des représentants, donc une des deux chambres, mais même le Sénat. C'était inimaginable il y a 1 an. Ça devient de plus en plus réaliste d'imaginer que les démocrates pourraient reprendre le contrôle complet du Congrès à partir du mois de janvier. Là, par contre, où ça pourrait devenir plus difficile, c'est que si jamais on a une paralysie gouvernementale, qu'on n'est pas capable de financer le gouvernement, ça va se retourner contre les républicains, ça va se retourner contre Donald Trump, mais ça pourrait se retourner contre le Parti démocrate. Et c'est là que les démocrates vont peut-être être un petit peu plus prudents. On veut éviter de, ce qu'on dit en bon français, « scorer dans son propre but ». Éviter de se pénaliser soi-même, on va probablement jouer beaucoup plus prudent du côté des démocrates.
0: Finement, parce que déjà, c'est difficile pour Donald Trump en ce moment, et il souhaite, j'imagine, garder le momentum, là, les démocrates.
3: L'idée serait très probablement de laisser le Parti républicain se dépatouiller avec tous les problèmes qui sont causés par Donald Trump à l'heure actuelle. Et on aura un premier vote, c'est demain. Cet été, le Parti républicain au Sénat, et même en fait les deux partis, les démocrates et les républicains, ont adopté une résolution continue, ce qui veut dire qu'ils ont les sénateurs américains se sont prononcés en faveur d'un financement à court terme qui viendrait financer le gouvernement américain jusqu'au mois de décembre. Cette résolution-là va être votée cette semaine à la Chambre des représentants. Et ce qu'on entend déjà ce matin, c'est qu'il y a plusieurs démocrates qui vont se prononcer pour, parce que on veut éviter une paralysie, on veut que ça se retombe sur le parti. On devrait pas

0: avoir de grandes surprises cette semaine, mais quand même, on va surveiller ça. On a un premier vote demain.
1: Il est chercheur associé à l'Observatoire sur les États-Unis de la chaire Raoul Dandurand. On se retrouve la semaine prochaine, Félix Lemieux.
0: Sans faute, et on va parler d'un congrès pour le Parti républicain à l'approche des prochaines élections. Pas certain que ça va fonctionner comme on le voudrait du côté des républicains.
1: OK, fantastique. À la semaine prochaine. Bye-bye.
0: À la prochaine, au revoir.
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1: Qu'est-ce qu'il faut savoir si on se perd en forêt? Tout ça dans le but de maximiser là, ses chances d'être retrouvé sain et sauf par les services d'urgence. Est-ce qu'on a les compétences pour survivre une nuit ou encore plusieurs jours isolés dans la nature? C'est des questions qui se posent et aujourd'hui, on en parle avec la collègue journaliste Alice Jacotin. Salut Alice.
3: Bon matin.
1: Bon, vous êtes allée passer une nuit en forêt, accompagnée d'une experte en survie. Pourquoi vous avez fait ça? Pourquoi?
3: Bonne question. Ben déjà parce que on en a de la nature en Gaspésie, dans le coin. En fait, ça part d'une réflexion qui a débuté l'année passée, l'automne dernier, en couvrant l'histoire d'un chasseur perdu, désorienté aux abords de la réserve faunique de Matane. Je me suis demandé, mais est-ce que ça arrive régulièrement, ce genre de situation? Et en fait, au Québec, chaque année, il y a, en fait, dans les deux dernières années, il y a près d'une trentaine de personnes qui sont perdues ou désorientées. Puis ça, c'est tout autant d'opérations menées par la Sûreté du Québec pour tenter de les retrouver.
1: Ah, c'est quand même un chiffre élevé. Je m'attendais pas à ça.
3: C'est inclus, je pense, c'est à peu près une quinzaine de chasseurs dans cette trentaine-là. Et donc, ça veut dire qu'on peut être amené à passer une nuit, 24, 48 heures, voire 72 heures en forêt. Puis, ça prend des connaissances.
1: C'est pas garanti.
3: Exactement.
1: Là.
3: Donc, j'ai été passer quelques heures dans le bois pour voir quels sont les réflexes que j'ai, puis quels sont les réflexes que je devrais avoir. Évidemment, j'étais pas seule, j'étais accompagnée d'une experte en survie. C'est une formatrice pour les primitifs, elle s'appelle Geneviève Lavoie, et ses conseils, ils pourraient vous sauver la vie.
1: OK. Des conseils qui pourraient nous sauver la vie, mais comment ça s'est passé? Qu'est-ce que vous retenez?
3: Plusieurs choses. Okay. Déjà, en survie, il y a plusieurs piliers à connaître. Il y a le fait qu'il faut avoir l'abri, des vêtements chauds, secs, protégés de la météo, mais aussi des moustiques. Il y a le feu, donc on sait qu'on veut de la chaleur, on veut de la lumière. L'eau, parce que la déshydratation, ça amène rapidement à prendre de mauvaises décisions. Et enfin, la nourriture vient en dernier. Toujours ronner avant de partir, on le répète, on le sait, mais il faut toujours prévenir un proche, même si on part 20 minutes, avertir quelqu'un de l'heure à laquelle on revient.
1: Et du lieu où on se dirige.
3: Du lieu
1: aussi.
3: Où on va aussi. Ah ouais. Puis, une règle super importante, c'est que si on se perd, il faut savoir s'arrêter. Savoir accepter qu'on est perdu et anticiper la nuit qui s'en vient probablement. Donc ça, c'est la première étape, prévoir sa nuit. Et à ce sujet, on peut écouter mon échange avec Geneviève Lavoie.
4: Première étape, ça va être de se trouver un endroit où est-ce qu'on va se dégager du sol. Donc, on va se faire une couchette, idéalement avec un mur derrière soi.
5: Ben, tu vois, j'aurais pas pensé que quand je me perds, la première chose que je dois faire, c'est...
4: Casser des branches.
5: Casser des branches et faire un tapis, genre. On oublie la partie où je vais juste m'asseoir et pleurer une heure ou deux sur ce qui va m'arriver. Là.
4: C'est vraiment important ce que tu viens de dire, parce que c'est normal d'avoir peur. Souvent, ce que je dis aux gens, c'est « parfait ». Panique deux minutes, crie, hurle, pleure. Mais après ça, il faut que tu dises, OK, qu'est-ce que je dois faire? Qu'est-ce que je peux faire là, présentement? Donc, c'est à ce moment-là que tu dois te préparer à faire ce qu'on va faire là.
5: OK.
1: Et vous avez complètement raison, Alice. C'est exactement la réaction première que j'aurais eue.
3: On n'y pense pas.
1: Paniquer, ouais. Pleurer, puis qu'est-ce que je fais? Voyons. Mais il faut se mettre en action.
3: Exactement. Puis sa première étape, elle est pertinente. Prévoir une couchette pour couper l'humidité du sol. Donc c'est des petites branches qu'on amasse, avec aussi des branches de sapin pour donner une petite texture, un semblant de matelas. Ça a quand même une douce odeur apaisante, le sapin. Ça peut rassurer aussi.
1: Est-ce que vous avez bien dormi?
3: J'ai quand même, c'est pas été la meilleure nuit de ma vie.
1: J'imagine.
3: Même si c'était une bonne journée de travail, j'ai pas beaucoup dormi. En fait, ce qui m'a le plus dérangé, c'était le petit bourdonnement des moustiques autour des oreilles. Là, ça peut irriter grandement. Donc les moustiques, mais j'ai quand même dormi quelques heures. J'avais un petit vêtement sur ma tête et ça me fait penser à l'équipement. Faut y venir. Mm-hmm. René, est-ce que vous savez quels sont les objets essentiels à amener en forêt?
1: J'imagine. Là, j'y vais là, ouais. Vraiment
3: spontanément.
1: Oui. Probablement un couteau quelconque, une espèce de canif ou quelque chose du genre. Des allumettes, Assurément, c'est peut-être une bonne idée d'avoir ça de base. Une coupe de barre-temps. Ouais.
3: Ça rassure aussi du grignoter. Mais il y en a plusieurs d'été, un sifflet, couteau, chaufferette, une veste de

de sécurité qui peut permettre de se faire remarquer. Mais les deux essentiels, il y a de quoi faire un feu, donc allumette, briquet, mais quelque chose d'encore plus pratique, c'est une ferro-rote, c'est une petite pierre qu'on vient frotter. Ça fait des étincelles, puis quand il pleut ou qu'il fait froid, c'est plus

0: et découvrir une racine qui s'appelle l'arali, et on peut aussi entendre ma découverte.
1: Une règle très importante, on s'assure de l'identification à 100%. Au niveau des racines, on a de l'arali, ici, arali.
0: Ça?
1: Ouais. C'est une racine qui est tonique, qui est un peu stimulante. Donc,
2: ah ouais, c'est mon petit matcha du matin, quoi.
1: Exactement.
2: Mais c'est merveilleux.
1: On mastique la racine.
2: Donc ça, je mange ça.
1: Oui.
2: J'aime bien.
1: Et surtout le fait d'ingérer une saveur, c'est réconfortant.
0: L'arali, ça goûte un peu la carotte boréale.
3: Ah, c'est
0: surprenant. Et elle est facile à reconnaître. C'est une plante qui a 3 tiges et 5 feuilles. Et à ce sujet, Geneviève Lavoie a également écrit plusieurs livres, dont un livre qui s'appelle « Les plantes sauvages du Québec ». Et ça me fait penser qu'un petit guide dans un sac à dos de randonnée qui donne l'essentiel des plantes qu'on a dans nos forêts, ça peut aussi être bien pratique.
3: Ah, excellente idée. Vous êtes restée là une nuit, une dizaine d'heures en fait. Qu'est-ce qu'il faut savoir si on reste perdu plus longtemps?
0: Mais déjà, bravo si vous passez la première nuit, René. C'est ce qui est difficile.
3: Oui.
0: C'est beaucoup sur le moral. Ensuite, le lendemain matin, au réveil, il faudra se rendre plus visible, améliorer son campement et aussi réfléchir parce que si vous continuez à bouger, que vous voulez tenter de vous retrouver, il faut garder à l'esprit que ça veut dire qu'il faudra reconstruire tout ce que vous avez fait la veille. Donc parfois, il vaut mieux rester où on est, préparer les prochains jours. Et il y a quelques étapes que je trouve super pertinentes, qu'on peut entendre de nouveau de la part de la formatrice en survie, Geneviève Lavoie.
1: Une des premières étapes, ce serait de se rendre plus visible, donc de préparer entre autres un trépied ou de faire des formes près du chemin qu'on connaît, des formes qui semble pas créé par la nature. Où tu fais des flèches, tu fais comme par ici, avec des pierres. Ça fait, il y a une présence humaine. Ces structures-là, si après 3-4 jours, là, on est très faible, ben, c'est quand même un indicateur qu'on est dans le coin. Deuxième étape, c'est d'améliorer son sort. Si on se fait un abri qui est fermé, à ce moment-là, ça règle pas mal tous les irritants que tu as eus. Puis en plus, on n'est pas obligé nécessairement d'entretenir un feu.
3: Et là, je vous connais un peu, là, Alice. Vous êtes une aventurière. Est-ce qu'après une expérience comme celle-là, vous vous sentez maintenant plus en sécurité de partir en forêt et de potentiellement peut-être vous perdre?
0: C'est vrai que je me sens plus outillée. Par exemple, j'avais dans mon sac de randonnée toujours quelques essentiels, mais c'est vrai que la ferro-rode, c'est là que je me dis, hein, c'est des petits achats qui coûtent pas grand-chose, qui sont pertinents à avoir. Mais si je suis 100% honnête, passer la nuit en forêt, je pensais que ça allait être une expérience très terrifiante. Ben, là, j'étais accompagnée et je pense que le fait de faire un feu, c'est tellement rassurant. On se sent plus seul, on fait moins attention aux petits bruits de la forêt. Donc ouais, je
3: Puis
0: me
3: le
0: sens
3: feu
0: plus
3: doit aussi. Éloigner aussi
0: ah, les moustiques, ouais,
3: les
0: ça,
3: moustiques et les bestioles qui peuvent nous faire peur.
0: Ouais.
3: Peu importe
0: Exactement.
3: Aussi, quelle qu'elle soit, les ours potentiels qui peuvent se promener dans une forêt. Non, mais sans blague, ils doivent avoir peur du feu
0: c'est
3: aussi,
0: ça.
3: J'imagine que ça
0: Geneviève
3: éloigne.
0: Geneviève me conseille aussi, il y a l'urine, l'odeur de l'urine
3: oui.
0: humaine qui éloigne aussi les animaux. Mais je pense que ce que j'aimerais faire, c'est le tenter à plusieurs saisons. Parce que la survie à l'automne, à l'hiver, elle est différente. Là, moi, je l'ai fait au mois de juillet-août. Donc, c'est ça, je repartirai peut-être tenter l'expérience à d'autres saisons. Est-ce que vous, René, vous auriez eu les bons réflexes, vous pensez, si vous perdiez?
3: Je pense pas. Assurément pas de me faire une couchette d'abord et avant tout. J'aurais probablement pensé à faire un feu éventuellement, mais j'aurais probablement tourné en rond longtemps pour essayer de retrouver mon chemin. Je pense que c'est le réflexe premier que j'aurais eu. Celui qu'il faut pas avoir, mais je pense que c'est celui-là que j'aurais eu malheureusement.
0: Ouais. Et ben vous retenez que la prochaine fois, une petite gourde en métal et de quoi faire un feu, puis ça
3: oh oui,
0: vous
3: madame.
0: Sauvera probablement.
3: Merci beaucoup,
0: Une expérience que je recommande d'aller voir en vidéo. C'est plus cool à regarder.
3: Oui, puis on peut retrouver cette expérience-là vidéo. Petit guide de survie en forêt, c'est sur la page régionale de Gaspésie-Île-de-la-Madeleine et de Radio-Canada Environnement.
0: Merci beaucoup.
3: Merci, Alice Jacotin.
0: Au revoir.
3: minutes en Gaspésie, 8h30 aux Îles-de-la-Madeleine. C'est le moment des nouvelles régionales avec Pierre-Gabriel Turgeon. Après 2 ans de fermeture, le camping municipal de Mont-Saint-Pierre devrait rouvrir l'an prochain.
4: C'est ce que souhaite le maire Magella Aymon. Donc, des travaux qui ont été effectués au cours des 2 dernières années ont coûté 500 000 $. Le maire souligne que la facture a été assumée en majeure partie par des subventions. Parce qu'on rappelle que ces travaux-là ont été forcés en raison d'un chablis qui avait endommagé une partie du boisé du camping, ce qui a forcé par la suite des travaux forestiers. Donc, les responsables qui ont décidé de faire d'autres travaux de mise aux normes, le maire Magella Aymon juge que ces travaux-là étaient essentiels pour aider sa municipalité de moins de 200 habitants, on peut l'entendre.
5: Il y en a d'autres aussi qui ont besoin d'aller à l'épicerie. Il y en a d'autres qui aiment baigner sur le bord de l'eau, à la plage.

0: Dan doet je wel lekker voor avontuur. Prend een crème glacée, doet wel aller dans un resto, dans une cantine, etc. Évidemment que oui, c'est important. C'est dommage que les deux dernières années ne nous ont pas permis de réouvrir. Mais on préférait ne pas réouvrir que de garder des clients avec la machinerie.
1: On rappelle qu'en 2024, des citoyens avaient dénoncé les travaux forestiers en les comparant à des coupes à blanc. Le maire assure toutefois que le nettoyage a été fait pour améliorer le site et des plantations d'arbustes vont améliorer la qualité du site. On peut l'entendre encore une fois.
0: Puis on a replanté avec des feuillus durs, qu'on appelle, soit l'arabe, le bouleau, le chêne, si je ne me trompe pas, et quelques épinettes. Un peu partout sur le terrain, à l'exception des boucles de camping, sur lesquelles on a gardé un 20 mètres tout le tour pour planter des fruitiers en 2027. C'est sûr qu'après une coupe, c'est jamais joli, ça on en convient, mais ça dure 3-4 ans après ça, tu vois plus ça, là.
1: Depuis 2018, jusqu'au moment de la fermeture du camping de Mont-Saint-Pierre, les travaux de rénovation ont été effectués au coût de 800 000 $, aussi payés en majeure partie par des subventions. Il s'agit notamment des travaux sur les bâtiments d'accueil et communautaires aussi.
2: Maintenant, la fin du recours à de la main-d'œuvre indépendante en santé est reportée dans plusieurs régions, dont en Gaspésie et aux îles de la Madeleine.
1: Oui, les établissements de santé qui devaient normalement cesser de recourir à des agences privées d'ici le 18 octobre, mais la directive est reportée d'un an, donc ça nous mène au 31 octobre 2027. Le ministère de la Santé et des Services sociaux a aussi accordé cette dérogation temporaire au Bas-Saint-Laurent. Santé Québec explique vouloir s'adapter aux besoins des régions ciblées. Il y a des professionnels de la santé qui se disent soulagés et certains jugent que cette situation-là était inévitable. D'autres demandent aussi la mise en place d'incitatifs pour améliorer l'attraction et la rétention du personnel en région pour réussir à s'affranchir des agences. Voici la présidente du syndicat des intervenantes et intervenants de la santé du Nord-Est québécois, Karine Ouellette-Moreau.
3: Qu'est-ce qu'on demande, c'est qu'il y ait vraiment un investissement là, dans les services publics, avec des incitatifs, qu'on sorte des sentiers battus, qu'on écoute les gens des régions, qu'est-ce qu'ils ont besoin quand on a des projets à déposer, que le gouvernement écoute nos réalités, tout ça.
1: Donc, Santé Québec qui rappelle qu'à terme, son objectif demeure de retirer complètement la main-d'œuvre indépendante du réseau de la santé.
2: J'ai fait une demande à Santé Québec Gaspésie dans ce dossier-là. Question d'avoir une entrevue ce matin. Ça n'a pas fonctionné pour aujourd'hui, possiblement pour demain. Maintenant, ailleurs dans l'actualité, on parle des élections provinciales. Évidemment, c'est incontournable et le candidat du Parti québécois dans Bonaventure a lancé sa campagne hier.
1: D'entrée de jeu, Pierre-Luc Bugeaud dénonce la dégradation des services de santé dans sa circonscription et aussi le manque de place dans les CPE en Gaspésie. Il considère également que les services aux élèves ont grandement besoin d'être améliorés. Questionné sur le resserrement des admissions des travailleurs étrangers, Pierre-Luc Bugeaud indique qu'il se bute à plusieurs difficultés à leur arrivée.
4: Je l'ai vu énormément dans les dernières années, des travailleurs étrangers, notamment dans le réseau de la santé, qui arrivent, qui se font promettre mer et monde par les recruteurs à l'international. Ils arrivent ici, pas de logement, difficulté à avoir un logement. On est dans une crise sans précédent de logement sur le territoire gaspésien. Donc, il y a beaucoup d'éléments qui sont à prendre en compte parce que ça fait partie aussi de la capacité d'accueil.
1: Le Parti québécois s'engage à réduire de plus de la moitié le nombre d'immigrants temporaires admis au Québec.
2: D'autre part, le Parti libéral du Québec a annoncé son candidat dans la circonscription de Gaspé.
1: Il s'agit de Michel Marin. C'est lui qui sera candidat libéral là, pour la présente campagne électorale. D'ailleurs, Michel Marin s'était déjà présenté aux élections de 2022. Il avait alors obtenu près de 7 % des voix. Au cours des trois dernières années, Michel Marin a agi comme organisateur du Parti libéral du Québec pour les régions Gaspésie-Île-de-la-Madeleine, Bas-Saint-Laurent, Saguenay-Lac-Saint-Jean et Côte-Nord. Avant de faire le saut en politique, Michel Marin a travaillé pendant une trentaine d'années dans le secteur forestier au sein du groupement forestier coopératif Chic-Choc.
2: Allons maintenant faire un tour en Estrie, alors que les vaches de Saint-Herménégilde vivent dans des conditions gagnantes pour offrir un lait de meilleure qualité, semble-t-il.
1: Et ça peut sembler banal, mais on parle d'une certaine innovation pour ce qui est de la production laitière. On parle de ventilateurs pour rafraîchir les bêtes.
2: Ben, liab est aux vaches.
1: Elle nous en parle, justement.
5: Voici une vache heureuse d'être au frais 365 jours par année à la ferme Robin Côte-Noire et Marie-André Morin de Saint-Herminé-Gilde.
6: Et c'est pour le bien-être des animaux. Ça aide à réguler leur température, puis en faisant ça, bien, ça permet que leur santé globale soit meilleure. Ça permet d'avoir des meilleures performances en reproduction, des meilleures performances en production aussi.
5: De plus en plus de producteurs décident de ventiler leurs étables pour de meilleurs résultats.
6: Bien, une vache qui a trop chaud, elle va consommer moins d'aliments. En consommant moins d'aliments, elle va automatiquement faire moins de lait. Puis aussi, une vache qui a trop chaud, la glande mammaire, elle va être moins capable de synthétiser les nutriments. Elle va donc produire moins de matière grasse dans son lait.
5: Les 22 ventilateurs installés à la ferme Romaco fonctionnent de façon presque permanente, ce qui est plus agréable pour tout le monde.
7: La température ambiante, même pour nous, est plus confortable. C'est moins lourd quand on va travailler. Puis les animaux, moins de queues qui battent pour chasser les mouches. Les vaches ont moins chaud. Ils venaient en sueur. C'était désagréable.
5: Robin et Marie-André apprécient cet investissement de 100 000 $ qui n'a pas mis de temps à se rentabiliser. Ici Jean Harel, Radio-Canada, Saint-Hermine-et-Gilde.
1: Des fois, les solutions ne sont pas si loin de nous.
2: Ben voilà, exactement. C'est pas plus tard qu'à la revue de presse. Tout à l'heure, je parlais de ce dossier dans la presse à la une ce matin, où on cherche des solutions pour climatiser nos écoles. Et on est capable de climatiser nos vaches, là. Est-ce que les enfants peuvent être climatisés, eux aussi?
1: Voilà, la question se pose.
2: Merci, Pierre-Gabriel. Un petit coup d'œil météo pour vous dire que ce sera franchement de très, très belles journées. Aujourd'hui, demain et mercredi, là, je vais jusque-là, finalement, dans mes prévisions. En fait, ce n'est pas les miennes, vous le savez, ce sont celles d'Environnement Canada. Aujourd'hui, 19 degrés est attendu dans la vallée de la Matapédia avec une alternance soleil-nuage. On parle d'exactement la même situation pour la Matanie et la Haute-Gaspésie. Mercure qui atteindra 17 pour ces deux secteurs. 19 attendu à Gaspé sous le soleil. Du soleil aussi pour la baie des Chaleurs avec 21 degrés. Et aux îles de la Madeleine, dégagement qui est en cours et le soleil sera au rendez-vous, c'est certain. Le mercure atteindra 19 degrés quelque part cet après-midi à Cap-aux-Mêles.

0: 7h38 en Gaspésie, 8h38 aux îles de la Madeleine. La campagne électorale est bel et bien en marche. Hein. C'est la course aux propositions. Les chefs de parti sont prêts, presque tous en tout cas, pour attirer l'attention des électeurs afin de gagner leur confiance. Et pour se mettre dans le bain, notre collaboratrice s'est plongée dans un bouquin qui me semble fort intéressant, celui d'un de nos collègues d'ailleurs de Radio-Canada à Québec, Alexandre Duval. Le titre de ce livre, c'est « Obsession, élection, comment l'électoralisme affaiblit nos démocraties ». Christina Michaud est ex-députée bloquiste de l'ancienne circonscription Avignon-Lamitis-Matane-Matapédia. Elle est avec nous ce matin. Bonjour Christina.
1: Bonjour René.
0: On va parler des dessous de la politique, des différentes stratégies qui sont utilisées pour séduire l'électorat. Et ce que nous apprend Alexandre Duval avec ce bouquin-là, c'est que la campagne électorale ne revient pas seulement aux 4 ans. Là. Elle est quasi permanente en quelque sorte. Là. Est-ce que le fait, Christina, de gouverner au gré des sondages, ben, ça affaiblit notre démocratie?
1: Malheureusement, oui. Mais avant de commencer, René, en effet, j'invite les auditeurs à lire ce bouquin qui est fort intéressant. Et Alexandre Duval, là-dedans, c'est un essai assez honnête. Hein. Il n'a pas peur de dénoncer les stratagèmes des partis politiques, des élus. Mais il explique tout ça. Il ne met pas la faute seulement sur les élus. Il va parler de l'évolution de la société elle-même. Il parle du rôle des médias, du rôle des électeurs aussi qui vont embarquer dans ce cycle parfois infernal aussi qui fait en sorte qu'on est dans l'électorat. Et tout au long de la chronique, je vais vous donner, dans un esprit d'impartialité, des exemples pour chacun des partis qui sont en élection aujourd'hui. Maintenant, pour répondre à votre question, ben oui, malheureusement, gouverner au gré des sondages, ben non seulement ça affaiblit la démocratie, mais ça contribue au cynisme de la population.
0: Ben oui.
1: Et le problème, c'est pas l'élection elle-même, mais c'est le fait qu'on est toujours dans cette logique électorale qui finit par contaminer l'exercice du pouvoir et ben ça
0: l'électeur aussi.
1: Exactement. Les partis, les élus gouvernent de plus en plus en fonction de ce qui est populaire, de ce qui va leur donner un avantage dans les sondages, de ce qui pourrait être utilisé à la prochaine élection, plutôt de se concentrer sur des débats de fond ou des choix à long terme. Un des exemples qu'on peut facilement utiliser, c'est les fameux chèques qui ont été distribués par la CAQ juste avant l'élection de 2022. C'est une stratégie qui avait également été utilisée par Justin Trudeau au fédéral. Alors, dans une optique de se faire réélire, les partis politiques vont proposer des trucs comme ça, ponctuels.
0: Ouais, et puis tout juste avant les élections, je pense au printemps dernier aussi, cette baisse des taxes là, sur certains produits en épicerie qui était très électoraliste aussi, mais qui finalement en bout de piste coûtait cher et offrait pas tant de diminution du coût de l'épicerie là pour chacun d'entre nous. Christina,
1: exact.
0: Alexandre Duval parle aussi de la façon dont les partis utilisent des techniques de plus en plus sophistiquées pour segmenter l'électorat, tester leur message, construire leur image. C'est un peu une logique marketing, là. C'est du marketing politique, ça.
1: Du pur marketing, ce qui explique, c'est que les partis politiques voient de plus en plus les électeurs comme des clients à qui ils veulent vendre une idée ou un produit politique. Et les électeurs vont acheter, avec lequel les électeurs vont acheter leur vote le jour du scrutin. Donc, on embarque dans une logique transactionnelle qui vient en quelque sorte pervertir la relation avec la population. Et quelque chose dont on ignore ou dont on se rend moins compte, c'est la façon dont les partis politiques utilisent de plus en plus nos données personnelles. Et probablement avec une liberté qu'aucune entreprise privée ne peut légalement se permettre. Et un exemple, ce sont les fameuses pétitions que les partis politiques vont nous inviter à signer. Et je parle pas des pétitions officielles qu'on retrouve sur le site de l'Assemblée nationale. Ça peut être des pétitions que les partis lancent eux-mêmes sur leur site web. Et c'est un des stratagèmes que Québec solidaire utilise. Il va lancer une pétition, la partager sur Facebook, par exemple. Et là, je vous donne un exemple fictif en disant, ben, signez si vous êtes d'accord pour plus d'argent en logement. Ça semble tout à fait légitime. Mmh. Alors là, les gens entrent.
0: Personne n'est contre la vertu, hein.
1: Ben exactement. Alors, on entre nom, courriel, adresse, tout ça. Et là, quelques semaines, mois plus tard, des gens qui reçoivent des courriels partisans de Québec solidaire, puis ils se demandent mais comment ils sont atterris sur la liste d'envoi du parti. Et là, ben on repense à cette fameuse pétition qu'on a signée il y a quelques temps. Et c'était l'excuse parfaite, au final, pour utiliser les données à des fins purement partisanes et électoralistes. Là, je vous donne l'exemple de Québec solidaire parce que Duval en parle dans son livre, mais bien des partis utilisent ce stratagème. système-là. Quand on parle de segmentation de l'électorat, ben on va cibler des groupes de personnes selon leurs intérêts. Donc, on peut faire des mesures ciblées pour les aînés, les jeunes, mais on peut aussi y aller selon les régions. Et c'est ce que le Parti conservateur du Québec, d'Éric Duhaime, fait en ce moment. Il s'en cache pas du tout. Il adapte son message en fonction d'une région en particulier. En ce moment, il sait que l'endroit où il y a le plus de chances de faire des gains, c'est à Québec. Mmh. Donc, il n'y a pas besoin de s'adresser à l'électorat en entier. Il s'adresse seulement à ces gens-là avec des choses qui risquent de les intéresser eux. Donc, on comprend que quand il parle de troisième lien, ben, c'est pas les gens de la Gaspésie qui tentent de séduire, mais bien les gens de Québec.
0: Oui, il serait étonnant, cela dit, qu'Éric Duhaime tente de séduire les gens de la Gaspésie. On se le rappellera. On se rappellera ses propos de 2015, alors qu'il avait dit qu'on devait fermer la Gaspésie. Vous vous en souviendrez. Tout ça, Christina, ça sert un peu à construire une image. Là. Et l'image des partis, de leurs chefs, des députés, des candidats, ça tend souvent à prendre le dessus sur les débats de fond, non?
1: Oui, exactement. Puis un exemple aux États-Unis, quand il y avait eu le fameux débat entre Biden et Trump en juin 2024, l'essentiel de l'analyse médiatique s'était concentré sur l'état de Joe Biden plutôt que sur les contenus des propositions et affirmations des candidats. Et ça arrive souvent aussi au Québec. On se rappelle l'attention qu'on portait aux habits de Mme Marois ou encore à ceux de Catherine Dorion, ex-députée Québec solidaire. Et ça prenait bien souvent le dessus sur ce qu'elles avaient à dire, malheureusement. Ce que nous apprend Duval dans le livre, j'ai trouvé fort intéressant, c'est que les partis veulent souvent ou toujours montrer une image d'unicité. Et c'est là où la fameuse ligne de parti entre en jeu. Et ça n'a pas été toujours comme ça en politique. Auparavant, les députés avaient ce qu'on appelle une bien plus grande liberté de parole. C'est arrivé à peu près au milieu des années 1930 sous le leadership de Maurice Duplessis. Avant ça, on pouvait contredire son chef sans problème. Là, à partir de ce moment-là, c'est devenu très mal vu. On a voulu vraiment s'assurer qu'on a un message unique d'un seul parti. Alors, ça va être le chef ou l'entourage du chef qui va dicter aux députés de quelle façon voter sur un projet de loi. Alors, au lieu de défendre les intérêts des citoyens de leur région à l'Assemblée nationale, les députés sont de plus en plus contraints de défendre le programme politique de leur parti auprès de leurs concitoyens. Et c'est pas rare qu'on voit un député qui devient indépendant du jour au lendemain dire à quel point ils ont enfin retrouvé sa liberté de parole. Et ça a été le cas, justement, de la députée libérale Marie-Claude Nichols, qui, lorsqu'elle a été exclue du Parti libéral du Québec, elle a avoué n'avoir jamais aussi bien représenté les citoyens de son comté parce qu'elle avait enfin plus de ligne de parti à défendre. Elle se concentrait exclusivement sur les enjeux locaux. Et malgré ce qu'ils peuvent en dire, ben c'est ça pour tous les partis. Hein. Pardon, il y a cette fameuse ligne de parti. Le Parti libéral n'est pas le seul.
0: Oui, et je me souviens de cette époque où quand on allait dans l'isoloir pour aller mettre notre X à côté du député de notre région, c'est parce qu'il travaillait pour la région, offrait des possibilités pour les gens de la région, de la circonscription, alors qu'aujourd'hui, ben, effectivement, c'est les grandes idées nationales qui prennent plus la place qu'autre chose. Et ça, c'est une perte nette, je pense, justement, pour des régions comme la nôtre, des régions éloignées, notamment comme la Gaspésie et les îles de la Madeleine, d'ailleurs.
1: Ouais.
0: Vous le disiez d'entrée de jeu, Christina, Alexandre Duval, mais pas seulement la faute sur les politiciens. De quelle façon les électeurs, les médias participent aussi à cette dynamique électoraliste?
1: Ouais, c'est intéressant parce que Duval est journaliste lui-même, il anime une émission de radio, puis il n'hésite pas à mettre un certain blâme sur les médias aussi. Je t'en parlais tout à l'heure, le narratif médiatique sur le débat de Biden et Trump, c'est souvent les médias qui décident du narratif de la journée au final. Et l'un des meilleurs exemples, c'est jeudi dernier, au lancement de la campagne électorale, j'ai regardé les nouvelles en continu cette journée-là, et j'ai vu les mêmes extraits joués en book. Ah oui. C'est souvent ce qui se passe. Hein? Il y a beaucoup d'observateurs qui ont noté que Christine Fréchette et Paul Saint-Pierre Plamondon lançaient leur campagne entourée de dizaines de leurs candidats. Ça avait l'air festif. Alors que Charles Millière, à côté, avait l'air bien seul là, devant son autobus et 3-4 députés. Ça a été tellement répété que j'ai l'impression que l'électeur qui a vu la nouvelle cette journée-là ou qui a regardé les nouvelles, le bulletin, que 2-3 minutes, c'est probablement tout ce qu'il a retenu de Charles Millière, qui avait l'air bien seul, alors que Charles Millière a probablement proposé des trucs intéressants pour la population, pardon, lors de ce point de presse-là, mais c'est le message que les médias ont fait passer. Et on entend de plus en plus aussi la fameuse phrase « qui a gagné la journée ?» Donc, les médias commencent à dire ça et ça fait en sorte que les partis vont essayer de se démarquer de la meilleure façon possible à chaque jour pour gagner cette fameuse journée, quitte à faire des propositions qui sont farfelues parfois, simplement pour faire parler d'eux, ou des propositions qui s'éloignent de leur vision à long terme ou de leur valeur de base. Et l'une des stratégies qui est des plus simples, c'est de dire ce que la population veut entendre. Et là, l'un des exemples, Paul-Saint-Pierre Plamondon du Parti québécois qui a dit, on va repousser notre référendum sur la souveraineté du Québec à après le passage de Trump aux États-Unis. Il dit qu'il a écouté la population, que les gens ont peur de la situation avec les États-Unis. Bon, est-ce que c'est vraiment pour ça qu'il le fait ou parce qu'il sait très bien que l'appui à la souveraineté n'est pas très haut en ce moment? Alors, c'est assez électoraliste de se dire, si je le repousse, peut-être que ça va faire en sorte que des gens qui voteraient pour nous vont le faire en sachant qu'il n'y aura pas un référendum tout de suite. Alors, poser la question, c'est y répondre. Dans ce cas-là, exactement.
0: Mais comment, Christine Michaud, est-ce qu'on fait pour se sortir de cette spirale électoraliste? Est-ce qu'il y a des solutions à ça?
1: Mais là, moi, je suis une mordue de politique, donc j'ai adoré ce livre-là, mais en même temps, je me suis dit, le citoyen qui s'y connaît pas trop en politique va peut-être ressortir de cette lecture-là désillusionné ou encore plus cynique, mais Duval veut pas ça, donc il se permet de nous proposer quelques solutions. Je vous en lance en rafale, question que vous aussi, vous soyez pas trop désillusionné. Il parle de réforme du mode de scrutin parce que les élections à date fixe, c'est peut-être ce qui fait en sorte qu'on sait trop bien quand la prochaine élection arrive, donc on s'y prépare pendant 4 ans. Bon, donc réforme du mode de scrutin, assouplissement ou abolition de la ligne de parti, des mandats plus longs, la possibilité de révoquer les élus de leur siège s'ils font pas un bon travail, une meilleure loi à l'accès sur l'accès à l'information, une fonction publique mieux valorisée, etc. Bref, je pense qu'on aurait pu en parler pendant des
0: probablement.
1: Mais surtout, je pense que le message que je voulais envoyer aux auditeurs aujourd'hui, même s'ils ne lisent pas le livre, c'est de s'intéresser à la campagne qui court en ce moment pour faire un choix éclairé le 5 octobre prochain. Alors, je sais qu'il y a beaucoup d'indécis au Québec en ce moment. Prenez le temps d'aller lire les plateformes des 5 partis, puis faites le choix qui est le plus aligné selon vos valeurs, mais assurez-vous d'aller voter le 5 octobre prochain. Je pense que c'est le message le plus important.

0: important qu'on veut passer aujourd'hui.
1: Oui, puis ça me permet de dire aux gens aussi de peut-être aller faire un tour sur le site de radiocanada.ca et aller remplir le questionnaire de la boussole électorale. Je vous avoue que ça, c'est un exercice qui est vraiment fort intéressant. Ouais. À chaque élection, ça nous donne, ça nous permet de nous faire une tête sur ce qu'on est vraiment politiquement, vers quel spectre on penche le plus. Et d'une élection à l'autre, c'est étonnant en répondant à ces questions, comme notre vision peut avoir changé en 4 ans. Alors, ça vaut la peine d'aller le faire et le refaire, parce que ça nous permet aussi de bien comprendre les plateformes électorales à travers cette boussole. Alors, c'est sur le site de radiocanada.ca, boussole électorale, tout simplement. Merci, Christina Michaud. On se retrouve bientôt.
0: Mais merci à vous.
1: Bye bye.

0: 7h53 en Gaspésie, 8h53 aux îles de la Madeleine. C'est le moment de la chronique économie avec Mégane Foy. Elle est journaliste à la presse dans le cahier Affaires. Vous la lisez régulièrement. Salut Mégane.
1: Bonjour Renée.
0: Vendredi, le président américain Donald Trump a fait l'annonce d'un accord avec le Venezuela en lien avec le pétrole. Risque potentiel pour le Canada?
1: Selon les spécialistes, pas à court terme, parce qu'une augmentation rapide à grande échelle de la production de pétrole au Venezuela, à leur avis, c'est assez improbable à l'heure actuelle, pour plusieurs raisons, parce qu'on a connu des sous-investissements dans le secteur pendant des décennies, beaucoup d'incertitudes politiques aussi dans les dernières années, on en a tellement parlé. Il faut dire que le Canada, on a à peu près comblé le trou laissé dans le marché américain lorsque les exportations vénézuéliennes ont chuté. Alors, pas à court terme. Mais évidemment, M. Trump décrit cet accord-là comme étant le plus gros accord pétrolier dans l'histoire du monde. Ce sont ces mots que je reprends.
0: Toujours plus gros avec M. Trump. Toujours.
1: Toujours en majuscule aussi. Et le gouvernement américain, là, si on peut résumer, a conclu avec une compagnie au Venezuela. En fait, ont formé une nouvelle compagnie ensemble privée qui possède les droits d'exploitation de 17 champs pétroliers là-bas pour les prochaines décennies. Alors, c'est quand même majeur. C'est pourquoi les experts croient qu'un retour en force de ce pétrole vénézuélien-là, si ça venait à arriver, bien évidemment, ça aurait des conséquences à long terme ici parce que ça entrerait directement en compétition avec le pétrole canadien, surtout près du golfe du Mexique, là, parce que ça représente environ 10 % de nos exportations canadiennes vers les États-Unis. Alors quand même, bien évidemment, il y a tellement d'incertitudes autour de cette entente-là que ce n'est pas du tout là, dans un horizon à court terme.
0: Et parlez-moi de ce sujet du mois, de l'année, des deux dernières années, les droits de douane. Il y a du nouveau?
1: Eh bien, hier, vous avez peut-être vu une nouvelle publication de M. Trump qui invite les entreprises canadiennes à s'installer de son côté de la frontière. C'est un but avoué de l'administration américaine en imposant des droits de douane. Je me demande comment M. Trump trouve le temps pour faire toutes ces publications, honnêtement. Il y en a toujours une à chaque jour. Mais disons, à part ça, il y a quelque chose qui m'a intéressée ce week-end et c'est ces nouveaux droits de douane-là qui soulèvent des questions juridiques aux États-Unis. Parce que pour déclencher la guerre commerciale, M. Trump s'est appuyé sur une loi qui est vieille de 96 ans. Alors, une loi qui est méconnue, que de nombreux juristes ignoraient même qu'elle était encore en vigueur. C'est une loi qui a été mise en place en 1930 et qui permettait l'imposition de droits de douane sur des centaines de produits pour protéger ses agriculteurs et ses industries. Alors, une ritournelle qu'on connaît bien. Mais ce qui est différent, en fait, ce qu'on se rappelle, c'est que les économistes, ces droits de douane-là, pour eux, ils sont célèbres pour avoir en fait aggravé la Grande Dépression et paralyser le commerce mondial. Alors, c'est pas positif du tout là. Donc, on se demande qu'est-ce qu'on fait avec ça. Est-ce qu'on arrête Monsieur Trump dans toutes ces procédures là? Est-ce qu'on intente une poursuite? Parce que ça prend du temps, ça demande de l'énergie, c'est difficile aussi, c'est pas facile de faire une poursuite contre le gouvernement. Et il faudra voir si ça se maintient évidemment ces droits de douane là, parce que peut-être ça vaut même pas la peine là. Donc, de grandes questions là. Liées. Aux droits aussi aux États-Unis.
0: Et d'autre part, assurément en lien avec l'imposition de ces droits de douane-là, justement, c'est le retour de la vigilance à l'épicerie lorsqu'on choisit ses aliments. Les Canadiens scrutent la provenance des produits, hein?
1: Tellement. Les gens sont aux aguets et vous avez probablement vu comme moi à l'épicerie, tout le monde là, avec leur panier qui prennent un produit après l'autre, qui retournent le produit, regardent est-ce qu'il y a une étiquette fabriquée ici, est-ce qu'il y a une feuille d'érable. On cherche vraiment à reconnaître des signes que nos produits sont canadiens. Mais ce qui est intéressant, c'est que les gens sont tellement aux aguets que les plaintes des consommateurs concernant des faux produits, donc des produits mal étiquetés, ont bondi au pays.
0: Oui,
1: vraiment. Le nombre de signalements reçus jusqu'à maintenant cette année dépasse déjà celui de 2025, alors qu'on avait connu une première vague là, donc de boycottage l'an dernier. L'Agence canadienne d'inspection des aliments là a noté une hausse des plaintes relatives aux étiquettes sur les produits, mais aussi dans les publicités. Alors, l'organisation a reçu 300 plaintes depuis le début de l'année. Et l'an dernier, on en avait enregistré que 235 au total. Alors, vraiment, là, les gens redoublent sont aux aguets, les gens.
0: Là, oui, c'est ça. Mais par contre, pour le consommateur, ça peut être difficile par moment de s'y retrouver là, dans les étiquettes.
1: Ah, tout à fait, parce que, comme je l'ai dit, il y a « fabriqué au Canada », « produit au Canada », 100% canadien, et ça veut tout dire des choses différentes. Fabriqué au Canada, c'est seulement la dernière partie du processus qui est faite ici, de transformation. Produit du Canada, ça signifie que la transformation et la main-d'œuvre sont canadiennes. Même une quantité importante des ingrédients sont produits ici. Et finalement, en dernier, il y a 100% canadien. Là, c'est vraiment la totalité des ingrédients.
0: Ils sont spécifiés.
1: Exactement. Dernier point aussi que je voulais aborder avec vous, c'est la feuille d'érable, hein, parce que ça veut pas dire grand-chose. En fait, c'est ce que le gouvernement canadien nous dit.
0: OK.
1: Le produit répond à des normes canadiennes. Ouais. Parfois, là, ça ne veut rien dire.
0: Mégane Foy de La Presse, on se retrouve demain. Bye-bye. Ouais,
1: merci.
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6: Le cadre financier de la coalition Avenir Québec jugé trop dépensier par ses adversaires.
7: Ça va être nos jeunes, nos enfants, les gens qui sont dans notre système d'éducation, notre système de santé qui vont en souffrir.
6: Christine Fréchette se défend de vouloir plonger le Québec dans une période d'austérité.
8: On n'entrera pas en période d'austérité parce qu'on ne compte pas réduire les services aux citoyens.
6: Séjour d'élection partielle dans 3 circonscriptions fédérales. Est-ce que Mark Carney pourra augmenter sa majorité? Et les États-Unis et l'Iran échangent des tirs pour la première fois depuis un mois. Bonjour, ici Mathieu Bellumeur. Bienvenue à Radio Journal. Nous sommes ce matin au jour 5 de la campagne électorale au Québec. Les réactions des partis politiques sont nombreuses à la suite de la présentation du cadre financier de la CAQ hier. J'en parle avec Pierre-Alexandre Bolduc, que je retrouve à Gatineau ce matin. Il est à bord de la caravane de Québec solidaire. Pierre-Alexandre, les adversaires de Christine Fréchette ont de vives critiques.
9: Oui, Mathieu, parce que le cadre financier caquiste prévoit des promesses électorales de près de 10 milliards de dollars sur 5 ans, tout en maintenant le retour à l'équilibre budgétaire pour 2029-2030. On sait, Mathieu, que la vérificatrice générale du Québec a dit que la route vers l'équilibre budgétaire serait compliquée sans affecter les services à la population. On parle, par exemple, des écoles, des hôpitaux. Mme Fréchette dit que c'est serré, mais c'est possible. Le chef libéral Charles Milliard n'y croit tout simplement pas, tout comme le chef péquiste Paul Saint-Pierre Plamondon, qui doute du réalisme du plan économique Fréchette. Le conservateur Éric Duhaime parle de promesses fantaisistes et la porte-parole solidaire Ruba Gazal craint le retour à l'austérité. On va l'écouter.
7: Le taux de croissance des dépenses là, dans notre système de santé, d'éducation, dans nos services publics qu'elle promet, c'est un taux de croissance de 1 % dans le temps de Philippe Couillard, dans les pires années de l'austérité libérale, c'était 2 % Ça va être nos jeunes, nos enfants, les gens qui sont dans notre système d'éducation, dans notre système de santé, qui vont en souffrir. Totalement irresponsable.
6: Vous suivez, je le disais, la caravane de Québec solidaire, Pierre-Alexandre. Aujourd'hui, il y aura une annonce en éducation.
9: Oui, les solidaires veulent présenter leur vision en matière d'éducation. Point de presse à 9h15 à Gatineau. Puis ensuite, Mathieu, direction Abitibi-Témiscamingue. Cet après-midi, Mme Gazal va visiter l'usine de cellulose RIAM du secteur de l'industrie forestière à Témiscamingue. Vous savez, 400 travailleurs seront mis à pied le 15 septembre prochain. Tout cela en raison des nouveaux tarifs douaniers. Comme quoi, Mathieu, Donald Trump n'est jamais bien loin dans cette campagne électorale québécoise.
6: Pierre-Alexandre Bolduc, merci. Bonne route.
9: Au revoir.
6: Chez les autres partis aujourd'hui, les engagements de la coalition Avenir Québec de ce matin vont porter sur l'accès aux soins de santé et sur le privé en santé également. Le Parti libéral doit faire une annonce en habitation, tandis que le Parti conservateur va parler de l'exploitation du gaz naturel. Le Parti québécois va présenter des engagements, au sujet de la bureaucratie au sein de l'État québécois. Et toujours sur le terrain électoral, mais au niveau fédéral, il y a 3 élections partielles aujourd'hui un peu partout au pays. Les électeurs des circonscriptions de Beaches, East York, près de Toronto, de North Vancouver, Capilano, en Colombie-Britannique, sont appelés aux urnes. Mais c'est l'élection complémentaire dans Chicoutimi-le-Fjord au Québec qui sera surtout surveillée. Notre analyste Fanny Olivier est à Ottawa. On s'attend d'ailleurs, Fanny, à une course très serrée dans cette circonscription.
10: Ouais, c'est une circonscription qui est conservatrice depuis 2018 et elle est désormais vacante parce que Mark Carney a nommé l'ex-député Richard Martel au Sénat. Et Mathieu, les conservateurs admettent en coulisses qu'ils ont très peu d'espoir de garder le comté. Ils font valoir que les gens votaient avant tout pour la personne de Richard Martel, qui est un ancien entraîneur de hockey très connu localement, et pas nécessairement pour la marque du parti. La lutte se fait donc surtout entre la candidate bloquiste Caroline Dubé et le candidat libéral Daniel Gobeil. Chez les bloquistes, on pense que le fond nationaliste indépendantiste dans la circonscription, ça va leur donner un petit coup de pouce. Chez les libéraux, on a l'impression que le fait que Mark Carney ait mis fin aux négociations avec les Américains, ça va jouer en leur faveur. D'autant que leur candidat, c'est l'ancien président des producteurs de lait du Québec et donc un défenseur de la gestion de l'offre. Des deux côtés, on me dit qu'on s'attend à des résultats très serrés. Ce qui va être déterminant, c'est si le vote conservateur s'effondre ou pas, et où les conservateurs qui votaient pour Richard Martel autrefois vont choisir d'inscrire leur X.
6: Résultat donc en soirée, évidemment. Pour les 2 autres circonscriptions, est-ce qu'on s'attend à ce que les libéraux les conservent?
10: Oui, ce sont 2 circonscriptions qui sont traditionnellement libérales. Ça veut donc dire ça que si le parti de Mark Carney l'emporte dans Chicoutimi-le-Fjord, ce serait un gain net au détriment des conservateurs et possiblement une égratignure de plus sur le leadership de Pierre Poilievre qui a vu pas moins de 7 députés conservateurs soit démissionner, soit passer dans le camp libéral dans les derniers mois.
6: Fanny Olivier à Ottawa, merci.
10: Je vous en prie.
11: No one's going to call it Lake of America. It's been Lake Ontario for hundreds of years.
6: On entend le premier ministre ontarien Doug Ford qui prévient le président Trump que même s'il a signé un décret pour changer le nom du lac Ontario pour le lac d'Amérique, le reste du monde va continuer de l'appeler lac Ontario. Google a par ailleurs déjà modifié ses cartes. Les utilisateurs aux États-Unis verront lac d'Amérique. Ceux du Canada vont continuer de voir lac Ontario. Et ceux situés en dehors des États-Unis et du Canada vont voir les 2 noms s'afficher.
3: Ailleurs dans le monde.
6: Les États-Unis ont mené de nouvelles frappes en Iran, les premières en 1 mois. Selon le haut commandement américain, l'opération visait à empêcher le déploiement de nouvelles mines dans le détroit d'Ormuz. L'Iran a aussitôt riposté en ciblant des installations militaires américaines en Jordanie et aux Émirats arabes unis. Manon Globinski est à Washington. Est-ce qu'il faut craindre, Manon, une escalade?
12: Le commandement central dit avoir frappé hier soir 2 lanceurs iraniens sur l'île de Larak, donc dans le détroit d'Ormuz. Justement parce que les gardiens de la Révolution s'apprêtaient à lancer des roquettes chargées de mines marines, c'est remarquable, Mathieu, parce qu'encore la semaine dernière, l'administration Trump disait privilégier la guerre économique. Les Iraniens affirment qu'il y a eu des morts et des blessés chez les militaires comme chez les civils et leur riposte ne s'est pas fait attendre. Mais c'est sûr qu'il va falloir attendre la suite pour savoir s'il y aura escalade. Par contre, les prix du pétrole sont repartis à la hausse ce matin. Et en entrevue à l'émission du dimanche soir sur Fox News, Donald Trump n'a pas mentionné les frappes, mais a justifié la guerre et vanté le blocus américain du détroit d'Ormuz.
6: Par ailleurs, Manon, le président Trump ne perd pas de vue cette guerre tarifaire avec le Canada, allant même jusqu'à comparer le pays à l'Iran.
12: Oui, c'est sur son média Truth Social que le président, après avoir encouragé les compagnies canadiennes à déménager en sol américain, là où il n'y a pas de droits de douane, a eu un long message qui dit qu'il n'a besoin de rien du Canada, que le Canada arnaque les États-Unis depuis des décennies, qu'il aurait fallu que d'autres présidents y mettent fin bien avant, tout comme il aurait fallu en finir avec l'Iran il y a des années. C'est un état d'esprit, outre cette comparaison iranienne qui était aussi celui de Donald Trump dans l'entrevue sur Fox News. On l'écoute.
13: We'll lose $60 billion a year for many years with Canada. More than that, they used to lose, but we'll lose all of this tremendous money. They think they're a state, but they're not a state.
12: Alors, il dit, les États-Unis perdent 60 milliards de dollars par année depuis des années avec le Canada. En parlant de son évaluation du déficit commercial, le Canada se prend pour un État, mais il n'en est pas un. Fini les passe-droits.
6: Manon Globenski à Washington, merci.
12: Au revoir.
6: Au Népal maintenant, les secouristes poursuivent leurs recherches dans des conditions extrêmement difficiles pour tenter de retrouver des survivants de la crue dévastatrice de mercredi dernier. La catastrophe a fait, selon un nouveau bilan, plus de 900 morts et près de 5000 personnes manquent toujours à l'appel, dont une trentaine de Canadiens. Jean-Philippe Robillard est avec nous. Donc, l'espoir de retrouver, évidemment, des survivants qui s'amenuisent.
14: Oui, ça diminue de jour en jour. Alors, le temps presse pour les secouristes qui tentent de rescaper des survivants, même si ça devient, Mathieu, de plus en plus improbable. Les recherches se font dans des conditions difficiles, on l'imagine bien. Il y a beaucoup de débris, il y a beaucoup de boue. Il y a des secouristes, imaginez, qui parfois ont de la boue là, jusqu'à la taille. Alors, c'est dans ces conditions-là qu'ils doivent explorer, qu'ils doivent creuser, sonder pour tenter de retrouver des victimes. Et il y a des centaines de corps qui ont déjà été enterrés, des corps qui n'avaient même pas été identifiés parce qu'ils commençaient déjà à se décomposer avec la chaleur et l'humidité. Il y a plus de 20 000 personnes là, qui participent actuellement aux recherches sur le terrain.
6: Et les secouristes vont concentrer leurs recherches dans des chantiers de centrales hydroélectriques.
14: Oui, pour tenter de retrouver 900 travailleurs qui seraient coincés depuis la catastrophe et qui seraient, selon les autorités, peut-être encore vivantes dans des tunnels, dans des projets hydroélectriques. Alors, il faudra voir ce que ça va donner. Selon les autorités népalaises, il y aurait près de 600 ressortissants étrangers qui sont portés disparus, dont vous l'avez dit là, une trentaine de Canadiens.
6: Merci Jean-Philippe.
14: Merci, au revoir.
6: Et les fumeurs québécois qui ont été gravement malades à cause du tabagisme ou encore leur héritier ont jusqu'en fin d'après-midi aujourd'hui pour s'inscrire à l'action collective contre les compagnies du tabac. Au total, plus de 4 milliards de dollars seront versés aux personnes admissibles qui se seront inscrites. Voilà, c'était le Radio Journal. 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Ici Mathieu Bellumeur, au nom de toute l'équipe, merci d'être à l'écoute. Bonne journée, bon début de semaine.

0: 8h10 en Gaspésie, 9h10 aux îles de la Madeleine. Fait beau aujourd'hui, fera beau demain, fera beau après-demain. C'est-tu pas fantastique, ça? C'est magnifique. Des températures quand même assez agréables aussi. Pour ce qui est de la Matanie, de la Haute-Gaspésie, on parle de 17 degrés à atteindre comme maximum aujourd'hui. Tout ça sous une alternance soleil-nuage. Même situation pour la vallée de la Matapédia, alors que le mercure grimpera jusqu'à 19, tout comme à Gaspé d'ailleurs. Dans la baie des Chaleurs, 21 degrés est attendu quelque part cet après-midi. Et aux îles de la Madeleine, un dégagement est en cours. Si ce n'est déjà fait, le soleil apparaîtra, ce ne sera pas très, très long et le mercure atteindra 19 degrés à Cap-aux-Meules quelque part en après-midi. Salut Pierre-Gabriel Turgeon.
1: Bonjour René.
0: Dans l'actualité, vous surveillez quoi ce matin? Vous allez me parler du camping municipal de Mont-Saint-Pierre qui devrait rouvrir l'an prochain.
1: Mais c'est le souhait du maire Magella Aymon, là, après une période de nettoyage et de travaux au camping. Le camping qui est fermé depuis 2 ans. Un épisode de Chablis là, a endommagé une partie du boisé du camping. Ça a forcé des travaux forestiers. Donc, il y a des citoyens qui ont dénoncé d'ailleurs ces travaux forestiers-là, les comparant à des coupes à blanc.
0: Et la fin au recours de la main-d'œuvre indépendante en santé est reportée dans plusieurs régions, dont la nôtre.
1: Oui, donc les établissements de santé, voilà, qui devaient normalement cesser de recourir aux agences privées d'ici le 18 octobre, mais la directive a été reportée d'un an, soit au 31 octobre 2027. Le ministère de la Santé et des Services sociaux qui a accordé cette dérogation temporaire également au Bas-Saint-Laurent, notamment. Il y a des professionnels de la santé qui disent aussi là qu'il faudrait mettre en place des incitatifs pour améliorer l'attraction, la rétention du personnel en région pour réussir finalement une fois pour toutes à s'affranchir des agences privées, dit-il. Et on va parler également de politique provinciale, de la campagne électorale. Vous avez d'ailleurs demandé les priorités à Antonin Valiquette,
0: oui,
1: là,
0: aux
1: concernant les îles de la Madeleine.
0: Oui.
1: Donc, oui, on aura une réponse à ce sujet-là à 8h30.
0: Merci beaucoup, Pierre-Gabriel. On sera au rendez-vous, c'est promis. Et Marie-Claude, dans quelques instants, le duo Prairie Como.
2: Prairie Como, duo qui est composé de Benoît Archambault et de Annick Granger, Françaisquoise, qui vient de faire paraître un nouveau mini-album, L'Empreinte, dans lequel le duo s'intéresse aux chansons traditionnelles canadiennes françaises. Donc, on va vous faire découvrir ça dans quelques instants.
0: Merci beaucoup, Marie-Claude.
3: À venir dans l'émission.
0: Bon,
4: c'est pas vraiment ça.
0: C'est pas vraiment ça, c'est à venir dans la campagne électorale.
4: Exactement, je suis pas tellement originale aujourd'hui
0: en même temps,
4: ma trouvaille sur le web, mais c'est pas mal incontournable.
0: Je pense que c'est incontournable, on est quand même au jour 5 aussi de cette campagne électorale.
4: Exactement.
0: Alors, ils seront où nos différents chefs de parti aujourd'hui?
4: Oui, je vous dirige sur notre couverture en direct de la campagne électorale en ce jour 5. On vous répond sur notre page de Radio-Canada. J'amorce ce tour d'horizon avec Christine Fréchette de la CAQ. On s'attend à une conférence de presse en début de journée concernant l'accès aux soins et sur le privé en santé. Donc, ce sera à Saint-Colomban dans les Laurentides. Elle ira ensuite dans Lanaudière pour parler du coût de la vie et des familles. Elle sera présente à Saint-Alphonse de Rodriguez pour ce point de presse. J'ajoute un point concernant la coalition Avenir Québec parce que le parti a révélé hier son cadre financier.
0: Oui.
4: Pratique un peu inusité aussi rapidement
0: dans
4: la campagne électorale.
0: Ouais.
4: Plus de 8 milliards de dollars de promesses électorales sont chiffrés sans pourtant avoir été annoncés. On apprend qu'un gouvernement Fréchette utiliserait principalement les transferts fédéraux et son coussin de prévoyance pour financer ses promesses. Alors, l'équipe de la Vérif à Radio-Canada a décortiqué ce cadre financier de la CAQ. Oui, et là, c'est disponible en une sur notre page de Radio-Canada.ca.
0: Ça, c'est toujours intéressant.
4: Super intéressant. Donc, je vous en parle pas plus en détail que ça,
0: non,
4: mais
0: allez
4: consulter, ça vaut la peine.
0: Ouais.
4: Je poursuis ma liste d'épiceries ce matin sur ce jour 5 de la campagne électorale. Je vous parle de Paul Saint-Pierre Plamondon du Parti québécois qui va se rendre, lui, à Sherbrooke aujourd'hui. Il va tenir une conférence de presse sur l'État dans l'État. Il y a une autre mêlée de presse qui est prévue un peu plus tard dans la journée à Shefford. Charles Milliard, le chef du Parti libéral, lui, fera un tour à Belleuil pour une annonce en matière de logement. Un peu plus tard en journée, il va rencontrer le syndicat Unifor affilié à la FTQ et il va terminer sa journée au nouveau terminal de l'aéroport métropolitain de Montréal. Pour Québec solidaire, le plan de la journée de Ruba Gazal, c'est de parler de la vision du parti en matière d'éducation et ça va se faire à Gatineau. On ira ensuite dans le le Témiscamingue pour rencontrer les employés d'une entreprise touchée par les tarifs douaniers américains. Et puis pour Éric Duhaime du Parti conservateur, il y a une conférence de presse ce matin dans Villeroy, entre Québec et Trois-Rivières, et puis une autre prévue un peu plus tard dans la journée dans Chaudière-Appalaches. Mais pour le moment, on n'a pas encore mentionné de quoi il serait question dans les deux cas. Alors, c'est à suivre aujourd'hui. J'invite les auditeurs à vraiment consulter notre couverture en direct tout au long de la journée. Ça permet de
0: suivre... C'est quand même étourdissant tout ça, par exemple.
4: C'est très
0: étourdissant. Ils sont vraiment très occupés, là, nos chefs de parti.
4: Hey,
0: là,
4: une,
0: tous,
4: journée,
0: là, une journée plus à peu près deux conférences de presse chacun.
4: Exactement.
0: Là.
4: Ouais, on a toujours deux projets en,

0: en une journée.
1: C'est un début de campagne là, qui est parti en Lyon. Là. Je ne sais pas comment ils vont faire pour tenir le rythme jusqu'au 5 octobre. Là,
0: mais je sais que Paul Saint-Pierre Plamondon, lui, prévoit le dimanche en famille.
1: Oui, j'ai vu ça.
0: Mais je ne sais pas pour les autres comment ça va se passer. Mais en tout cas, ça vaut la peine d'aller voir notre couverture en direct. On suit vraiment heure par heure chaque journée. Puis c'est de courts résumés.
1: Oui,
0: alors,
1: oui,
0: on ne se perd pas trop dans
1: c'est peut-être
0: ces
1: là qu'on va se démêler.
0: Là.
1: C'est peut-être là qu'on va se démêler parce qu'effectivement, là, c'est beaucoup d'annonces jour après jour. En tout cas, beaucoup d'annonces, beaucoup de promesses plutôt. Mm-hmm. Ce serait plus juste. Là. Alors, allez effectivement sur le site de radiocanada.ca là, et vous allez avoir toute l'information. Mais allez voir aussi ce papier, là, la VRIF, le cadre financier de la CAQ passé au crible. Un gouvernement Fréchette utiliserait principalement les transferts fédéraux et son coussin de prévoyance pour financer ses promesses, comme le disait Adriane. Ben, allez voir ça. Je pense que le papier va vous intéresser particulièrement. Et ça, des VRIF, il va y en avoir tout au long de la campagne électorale sur le site de radiocanada.ca.
0: Adriane, ça, c'est une promesse.
1: Ça aussi, c'est une promesse. Ça, c'est une promesse qui sera réalisée.
0: Oui.
1: C'est ça. Merci, Adriane.
0: Avec
1: on se retrouve demain. Année. Bye.
2: À tous nos lecteurs qui s'intéressent à la question du sport.
1: Est-ce que vous me parlez des Blue Jays?
3: Assurément.
1: Ils ont remporté le match. Ouais. Les trois derniers matchs, même.
3: Oui, donc balayage contre les Mariners de Seattle. Balayage, ça veut dire que dans une série, là, on a remporté tous les matchs. Il y en avait trois. Donc, les Blue Jays les ont tous gagnés. Et avec ça, ben soudainement, vendredi, on disait que ça allait pas très bien, là, avec à cause d'un revers. On était à trois matchs et demi. On est rendu à un match et demi maintenant des Guardians de Cleveland.
1: Ça a permis l'avance qu'il fallait.
3: Ça a permis de réduire cette avance-là, de se rapprocher du dernier rang qui donne accès aux séries éliminatoires. Évidemment, il y a d'autres équipes qui sont dans la course. Là. Les Blue Jays ne sont pas seuls à tenter de mettre la main, le grappin là, sur ce dernier laissez-passer. Puis il reste encore une vingtaine de matchs donc à la saison. Max Scherzer, c'est lui qui était sur la butte pour les Blue Jays. Il a retiré 10 frappeurs sur des prises en route vers une victoire de 7-0. Donc Scherzer, qui a quand même connu passablement de difficultés tout au long de la saison. C'était seulement sa première victoire depuis le 31 mars. Donc, il a un dossier de 2 victoires, 7 revers. Mais ses 10 retraits au bâton, ça fait en sorte qu'il se retrouve maintenant au 9e rang de l'histoire du baseball majeur au chapitre des retraits au bâton. Donc, il a devancé un certain Gaylord Perry. J'ai regardé, là, c'est un ancien lanceur, notamment des Giants de San Francisco. Il a évolué là, dans le baseball majeur entre 1962 et 1983.
1: Bon,
3: ça
1: vous
3: existe,
1: le connaissez
3: pourquoi
1: maintenant.
3: Je le connais. Ben, je le connais, mais je le connais pas. Je sais maintenant que j'ai pu mettre un visage, là, finalement, sur Gaylord Perry. Donc, les Blue Jays qui... quand même, depuis le 23 juillet, connaissent beaucoup plus de succès. 22 victoires, 14 défaites. Et se retrouvent parmi des équipes comme les Rays de Tampa Bay, les Red Sox de Boston, qui ont un meilleur pourcentage de victoires dans l'américaine. Pour ce qui est de la troupe de John Schneider, donc les Blue Jays, congé aujourd'hui, mais ça sera super important là, lors des trois prochains matchs parce qu'on affronte justement les Guardians de Cleveland. Donc, pourrait justement peut-être même dépasser les Guardians et se retrouver avec ce dernier laissé-passer. C'est à suivre pour ce qui est des Blue Jays. Au tennis, je ne sais pas si vous avez vu hier, là, mais Novak Djokovic a subi l'élimination aux internationaux des États-Unis après une défaite face à Marino Navone. Donc, en 5 manches, 4h36 ce match-là. Mais ce qui est d'autant plus surprenant, c'est que son élimination, c'est la plus précoce dans un tournoi du Grand Chelem depuis deux décennies. En fait, la dernière fois que c'était arrivé, c'était en 2006 aux Internationaux d'Australie et jamais il n'avait perdu au premier tour du côté de Flushing Meadows.
1: Qu'est-ce qui est arrivé à Djokovic?
3: Ben, il y a des petits problèmes physiques.
1: Fatigué?
3: Ben, il est plus vieux aussi. C'est un des rares bons joueurs de tennis là à l'époque de Rafael Nadal, notamment, à toujours être sur les cours de tennis. Donc, ça se pourrait là, que l'âge le rattrape, malheureusement, et les blessures qui s'en suivent également. Pour ce qui est de Denis Shapovalov, il a gagné son match de premier tour. Félix Auger-Aliassime va faire son entrée aujourd'hui. Et hier, Leila Annie Fernandez a bien entamé son tournoi, justement, avec une victoire de 6-3, 6-2 contre la Chinoise Zhang Shui. Donc, ça va bien pour l'instant là, pour nos Canadiens.
1: Merci beaucoup, Pierre-Gabriel. À tantôt.
3: À tantôt.
1: Marie-Claude, le duo québéco-francescois, Prairie Como a lancé vendredi dernier un nouveau mini-album intitulé L'Empreinte, c'est volume 3. Il s'agit d'un jeu de mots entre emprunt et empreinte.
4: Oui, et si vous ne connaissez pas ce duo, sachez qu'il est formé de Benoît Archambault du groupe Mes Aïeux et d'Annick Granger, autrice, compositrice, interprète françaisoise. Et leur objectif ensemble, c'est de réinventer des chansons traditionnelles québécoises d'avant les années 60, en ajoutant leur touche folk americana. Et cet album, ce mini-album, L'Empreinte, volume 3, ça se veut dans le même esprit que les deux volumes précédents. On revisite donc ce répertoire de musique traditionnelle, de chansons traditionnelles, devrais-je dire. Et c'est tiré de l'univers de la bonne chanson, 6 morceaux qu'on retrouve sur cet opus qui ont été repensés avec, encore une fois, des influences folk et americana. Mais ce qu'il y a de particulier cette fois-ci, c'est que Annick Granger et Benoît Archambault ont tenu à enregistrer cet album devant public. Et comme vous allez l'entendre dans ce qui suit, ça a été pour eux une expérience chaleureuse et rassembleuse, une ambiance qui semblait vraiment toute désignée pour la musique traditionnelle, dont l'essence même, c'est de rassembler.
5: Je m'appelle Benoît Archambault, je suis guitariste et chanteur au sein de cette belle formation, ce duo qu'est Prairie Como.
6: Et moi, c'est Annick Granger, aussi à la guitare et à la voix. Dans

0: ça a été spécial. Il y a eu comme une vraie, puis c'est cliché de le dire, mais une communion avec le public qui était complice avec nous. On leur a dit au public, bon, écoutez, vous êtes ici, c'est un enregistrement, on va refaire les chansons deux, trois fois, tu sais, pour être sûr que... Puis ça, après coup, il y a beaucoup de gens qui ont assisté à cet enregistrement public-là puis qui m'ont dit, sais-tu ce que j'ai apprécié le plus? Le fait que vous avez rejoué les chansons puis tout ça. Donc, les gens ont vraiment... C'est une expérience unique, je pense. Il y a un sing-along aussi dans le disque où on amène les gens à chanter.
1: Non!

0: Puis après ça, nous, on aime beaucoup les disques live. Il y en a moins qu'il y en avait.
1: Puis il y a quelque chose aussi avec le lien avec le passé et la façon que la musique est faite. Maintenant, notre oreille est habituée à un certain standard de perfection.
0: Oui.
1: Et pour moi, c'est ce lien avec des chansons du passé, c'est qu'on va aller dans quelque chose qui est imparfait. Sur le disque, on va entendre des petites erreurs, des fois...
0: Mais si peu.
1: Mais on va entendre de la vérité, on va entendre des ouais. humains.
0: Puis on a voulu aussi dans ce disque-là, les disques live que moi je préfère sont les disques live où on entend les interactions aussi entre les chansons. C'est important pour nous de les laisser.
2: La bonne chanson, c'est 550 pièces publiées entre 1937 et 1951. Sur ces 550 ritournelles, certaines plus connues que d'autres, quelques thématiques se démarquent. 24 chansons sur les grands-mères, 48 références aux hirondelles, 86 Monsieur le curé, 117 Vierge Marie.
1: La bonne chanson, en fait, c'est des cahiers que beaucoup de gens connaissent. C'est des cahiers qu'on retrouvait dans les bancs de piano, dans toutes les familles, dans les camps d'été. On a grandi avec ça, on a grandi en chantant ces pièces-là, en écoutant nos grands-mères les chanter. Mais c'est un répertoire qui a été recueilli par un prêtre dans la région de Saint-Hyacinthe dans les années 30, 40, 50, qui allait chercher des chansons françaises et pour les publier. Lui, ce qu'il voulait, en fait, c'était préserver la chanson, préserver la culture des Canadiens français à travers la chanson, faire chanter les bonnes familles.
0: Une famille unie, c'est une famille qui chante.
1: Alors, tu sais, nous, on voulait aller reconnecter avec ce répertoire qui, au fil des ans, peut-être dû à son caractère un peu catholique, a été boudé. On avait envie de reprendre ces chansons-là et de les regarder autrement, voir comment ils avaient évolué. Et pour nous, c'est ça le grand plaisir, c'est de les revisiter, de voir combien les temps ont changé ou pas.
0: En quoi ces chansons-là résonnent pour nous aujourd'hui en 2026? En quoi elles sont pertinentes?
1: Ou encore, comment on peut légèrement les transformer? Parce que notre plaisir, il vient beaucoup aussi dans la transformation. On prend des grandes libertés.
0: Il y a de quoi de très touchant de penser que ces paroles-là ont été écrites par des êtres humains qui vivaient dans un présent. Tu sais, je veux dire, quand je lis un texte, c'est comme si cet être humain-là me tendait la main et dirait « Hey, j'ai marché sur cette terre moi aussi, voici ce que moi j'ai vécu. » Alors moi, ça me touche, ça. Il y a un pont qui nous relie, tu sais.

0: Wow!
1: Oui.
0: Intéressant. Intéressant. Je trouve que oui. J'aime beaucoup ce que j'ai entendu.
1: Tant mieux si on vous a fait faire une découverte, oui. René. On Prairie Como. Entendait la chanson « Partir » du duo Prairie Como pour terminer ce montage. C'était les voix de la Française Quoise Annick Granger et du Québécois Benoît Archambault. Leur nouveau mini-album « L'Empreinte », volume 3. Et je ne fais pas d'erreur, c'est bien « L'Empreinte ».
0: Oui, oui, non « L'Empreinte ».
1: C'est paru vendredi. Il y a une série de spectacles qui est prévue aussi là, à la suite de cette sortie-là, mais les dates n'ont pas encore été annoncées.
0: Merci beaucoup, Marie-Claude. Avant de se diriger vers le bulletin de nouvelles, un petit mot pour vous dire qu'il y a un article intéressant dans Le Devoir ce matin qui vaut probablement le détour si vous vous intéressez à la forêt particulièrement. On dit que les conifères regagnent du terrain au Québec. C'est un papier de Pauline Gravel dans Le Devoir ce matin. On dit qu'après le déclin des conifères qui avait été provoqué, vous vous souviendrez, par l'épidémie de la tordeuse de bourgeons de l'épinette, ces essences d'arbres sont en bonne voie, dit-on, de reconquérir les forêts du Québec. Il y a une équipe de chercheuses de l'Université Concordia qui a fait cette constatation-là en analysant des images satellites et les inventaires forestiers qui ont été effectués sur le terrain entre 1985 et 2021. Et les chercheuses ont étudié des inventaires de divers types de forêts, hein, forêt boréale, forêt mixte, forêt tempérée, tout ça, qui existent dans les différentes régions du Québec, en allant de la fin de l'épidémie de la tordeuse du bourgeon de l'épinette jusqu'à 2021. Et à partir de ces données-là, elles ont estimé l'importance relative de chaque espèce d'arbre au cours du temps. Et ils ont remarqué l'importance relative des conifères. C'est accru au sein de tous les types de forêts au cours de la période qui a été examinée. Alors, les conifères qui reprennent de la vigueur dans nos forêts. Il est 8h30 en Gaspésie, 9h30 aux Îles-de-la-Madeleine. C'est le moment des nouvelles régionales. Pierre Gabriel, après 2 ans de fermeture, le camping municipal de Mont-Saint-Pierre devrait rouvrir l'an prochain.
2: C'est ce que souhaite le maire Magella Aymond. Il y a des travaux qui ont été effectués au cours des 2 dernières années, des travaux qui ont coûté 500 000 $. Donc, le maire souligne que la facture de ces travaux-là a été assumée en majeure partie par des subventions. On rappelle qu'il y a quelques années, un chablis avait endommagé une partie du boisé, ce qui a forcé des travaux forestiers. Et par la suite, les responsables qui ont décidé de faire d'autres travaux de mise aux normes. Le maire Magella Aymond juge que ces travaux-là étaient essentiels pour aider sa municipalité de moins de 200 habitants.
3: Il y en a d'autres aussi qui ont besoin d'aller à l'épicerie. Il y en a d'autres qui aiment baigner sur le bord de l'eau, à la plage. Il y en a d'autres qui vont aller à la Carrefour Aventure, prendre un crème glacée. D'autres vont aller dans un resto, dans une cantine, etc. Évidemment que oui, c'est important. C'est dommage que les 2 dernières années ne nous ont pas permis de réouvrir. Mais on préférait ne pas réouvrir que de garder des clients avec la machinerie.
2: En 2024, des citoyens avaient dénoncé les travaux forestiers. On les avait comparés donc à des coupes à blanc. Le maire assure cependant

0: que le nettoyage a été fait pour améliorer le site et des plantations d'arbustes vont améliorer la qualité également du site. On peut l'entendre à nouveau.
1: Puis on a replanté puis des figues dures, qu'on appelle, soit l'arabe, le bouleau, le chêne, si je ne me trompe pas, et quelques épinettes. Un peu partout sur le terrain, à l'exception des boucles de camping, sur lesquelles on a gardé un 20 mètres tout le tour pour planter des fruitiers en 2027. C'est sûr qu'après une coupe, c'est jamais joli, ça on en convient, mais ça dure 3-4 ans après ça, tu vois plus ça, là.
0: Avant le Chablis, Magella Aymon estime que les 167 espaces de location étaient occupés aux trois quarts là, durant le cœur de la saison touristique.
2: Le candidat du Parti québécois dans Bonaventure a lancé sa campagne hier.
0: Oui, et d'entrée de jeu, Pierre-Luc Bugeaud dénonce la dégradation des services de santé dans sa circonscription et aussi le manque de place dans les CPE en Gaspésie. Et il considère également que les services aux élèves ont grandement besoin d'être améliorés. Questionné sur le resserrement des admissions des travailleurs étranger, Pierre-Luc Bugeaud indique qu'il se bute à plusieurs difficultés à leur arrivée.
3: Je l'ai vu énormément dans les dernières années, des travailleurs étrangers, notamment dans le réseau de la santé, qui arrivent, qui se font promettre mer et monde par les recruteurs à l'international. Ils arrivent ici, pas de logement, difficulté à avoir un logement. On est dans une crise sans précédent de logement sur le territoire gaspésien. Donc, il y a beaucoup d'éléments qui sont à prendre en compte parce que ça fait partie aussi de la capacité d'accueil.
0: Le Parti québécois s'engage à réduire de plus de la moitié le nombre d'immigrants temporaires admis au Québec.
2: Par ailleurs, le Parti libéral du Québec, lui, a annoncé son candidat dans la circonscription de Gaspé.
0: Michel Marin sera le candidat libéral pour la présente campagne électorale. Michel Marin, on le rappelle, s'était présenté aux élections de 2022. Il avait alors obtenu près de 7 % des voix. Au cours des trois dernières années, il a agi comme organisateur du PLQ pour les régions Gaspésie-Île-de-la-Madeleine, Bas-Saint-Laurent, Saguenay-Lac-Saint-Jean et Côte-Nord. Avant de faire le saut en politique, Michel Marin a travaillé une trentaine d'années là, dans le secteur forestier au sein du groupement forestier coopératif Chic-Choc.
2: L'adaptation au changement climatique demeure au cœur des priorités aux Îles-de-la-Madeleine.
0: Et pour le moment, l'environnement ne prend pas une place importante en ce début de campagne électorale, selon le maire des Îles. Les risques aux aléas côtiers demeurent un enjeu de taille aux Îles-de-la-Madeleine. La communauté maritime regarde des scénarios dans l'éventualité où le déménagement de bâtiments vulnérables à l'érosion et à la submersion côtière s'avérait nécessaire. Donc, le maire Antoine Velquette parle des priorités pour l'archipel en cette campagne électorale.
4: Je pense que l'abordabilité du logement va être quelque chose de très important, mais ensuite de ça, je pense que les priorités de territoire aussi, on parle de l'adaptation au changement climatique. C'est important que le gouvernement du Québec continue d'être là et on n'en entend pas beaucoup parler jusqu'à présent dans la campagne électorale, mais pour les Madelinots, c'est quelque chose de très important. Je pense que les Madelinots aussi souhaitent vraiment avoir un gouvernement qui se préoccupe des régions éloignées, de ne pas se sentir oublié ou défavorisé de par notre insularité. Ça, c'est quelque chose de très important aussi pour les Madelinots.
0: On rappelle que les candidats aux Îles-de-la-Madeleine sont Joël Arsenault pour le Parti québécois, Linda Lebel pour la Coalition Avenir Québec, Gilles Thériault pour le Parti libéral, Zachary Jean pour Québec solidaire et Mélodie Caron pour le Parti nul.
2: La ville de Matane est à la recherche d'un bris d'aqueduc dans le secteur de Petit-Matane parce qu'on n'a pas trouvé la source d'une fuite. Là.
0: Non, et c'est pour cette raison-là que la ville invite les citoyens à réduire leur consommation d'eau. La ville mentionne être aux prises avec une diminution de la capacité d'alimentation en eau là, dans le secteur de l'avenue du Phare Est. À titre préventif, la population doit également faire bouillir l'eau pendant au moins une minute avant de la consommer jusqu'à nouvel ordre. Il y a des variations de pression, coloration de différentes de l'eau aussi qui pourrait se produire. Donc, c'est recommandé, au besoin, de laisser couler l'eau quelques minutes jusqu'à ce qu'elle retrouve sa limpidité.
2: Merci, Pierre-Gabriel. À plus tard.
0: À tantôt.
2: Météo aux Îles-de-la-Madeleine aujourd'hui. Si le soleil n'est pas arrivé, ça surviendra bientôt parce que c'est un dégagement qui est en cours. Assurément, vous aurez droit au soleil, comme tout le monde sur le continent aussi. Alors, du beau temps pour aujourd'hui, du beau temps pour demain, du beau temps pour mercredi. On va aussi loin que ça ce matin. 19 degrés est attendu à Cap-aux-Meules cet après-midi. Un maximum de 21 degrés attendu à Gaspé. Ça se passera sous le soleil, tout comme dans la baie des Chaleurs. Pour ce qui est de la Matanie et de la Haute-Gaspésie, on parle de 17 degrés sous une alternance soleil-nuage. Et dans la vallée de la Matapédia, ce sera 19 degrés comme maximum aujourd'hui.

0: Umami de Clopelgag, il y a longtemps qu'on l'avait entendu, Clopelgag, ça fait toujours plaisir. Il est 8h39 en Gaspésie, 9h39 aux Îles-de-la-Madeleine. La Fondation Santé de la Haute-Gaspésie est un organisme de bienfaisance qui sollicite l'engagement et la participation de la population en vue d'améliorer l'organisation des services de santé sur le territoire de la Haute-Gaspésie, bien sûr. Ça, c'est la description qu'en fait Santé Québec sur sa page web. On vous en parle parce que l'heure de l'engagement est arrivée. La classique de golf aura lieu le 12 septembre et c'est maintenant que vous êtes sollicité. La présidente d'honneur de l'événement et comédienne Marie-Chantal Perron est en studio avec nous. Salut Marie-Chantal.
1: Salut Renée, merci pour l'invitation.
0: Ça fait plaisir. Et la chef du service ambulatoire, Jessie Robinson, est avec nous aussi au bout du fil. Bonjour Madame Robinson.
2: Bonjour, merci pour l'invitation.
0: C'est un vrai plaisir. Écoutez, je vais commencer avec vous, Madame Robinson. À quoi ça sert une fondation comme celle-là? C'est quoi les orientations pour la Haute-Gaspésie?
2: Mais dans le fond, ça sert à maintenir les services qu'on a déjà. Comme vous savez, on est quand même loin des grands centres. Fait que la fondation permet d'acquérir du matériel ou de maintenir des services ou développer des services pour que la population puisse avoir leurs services ici à Saint-Aubin-des-Monts le plus possible, que ce soit par vidéoconférence ou si on prend l'exemple de la résonance magnétique qu'on a, qui est fait par les quatre fondations, qui permet que tout le monde puisse recevoir leurs soins ici au lieu d'être obligé de se déplacer à Rimouski ou à Québec.
0: Est-ce qu'une fondation comme celle de la Haute-Gaspésie peut venir en aide dans des dossiers comme celui du département d'obstétrique à l'hôpital de Saint-Anne-des-Monts avec lequel on a tant de difficultés depuis presque 2 ans maintenant?
2: Oui et non, parce que dans le fond, la fondation ne joue pas sur les ressources humaines, puis le problème d'obstétrique est beaucoup plus au niveau des ressources humaines, mais pourrait aider, par exemple, à fournir du matériel pour que des soins puissent être faits de différentes façons, que ce soit par vidéo ou quoi que ce soit, pour qu'on ait plus de soins ici, mais on ne gère pas au niveau des ressources humaines.
0: Je comprends bien. Marie-Chantal,
1: oui?
0: Dites-moi pourquoi c'était important de vous impliquer dans ce dossier-là.
1: Ah, tu ne peux pas dire non. Tu ne peux pas dire non à une fondation d'hôpital

0: t'appelle puis qui dit veux-tu être présidente d'honneur pour une journée, ça puis les chats là, je dis pas non.
1: Et là, cette présidence d'honneur vous appelle à travailler beaucoup par les temps qui courent. Vous faites vraiment la promotion de ce qui va se passer au club de golf.
0: Oui.
1: Qu'est-ce que vous en avez appris depuis que vous êtes attaché à la Fondation Santé?
0: Je vois à quel point que le filet social et la communauté est incontournable en région. Qu'il faut aller chercher des bénévoles, qu'il faut aller chercher des dons, qu'il faut aller chercher des commanditaires. Puis je travaille à essayer de faire ça avec toute la gang de la Fondation parce que c'est là que la solution est. Puis investir aussi dans le bien-être des gens d'ici, bien c'est aussi dans les générations à venir. Alors, plus on est conscientisé par le fait de se tenir serré les coudes puis essayer de chacun d'y mettre un peu du sien, plus les soins vont être meilleurs ici.
1: Est-ce qu'on a des exemples concrets, Mme Robinson, de ce que la Fondation apporte aux patients du système de la Haute-Gaspésie, précisément, là?
2: Oui, bien, comme je parlais tantôt, on a... Excusez-moi, je suis en route.
1: Ça va. Vous avez un chat dans la gorge parce que Minou est avec nous.
2: Oui, c'est exact. Il y a la résonance magnétique qu'on a présentement qui fait les quatre RLS puis qui se promène. Ça, c'est un des gros fondements de la Fondation qui a été remise. Ça permet aux personnes de recevoir leur IRM ici, en Gaspésie, comme je dis, au lieu d'aller à Québec ou à Gaspé ou ailleurs. On ajoute souvent aussi des petits équipements. Là, maintenant, il y a des tests à l'espoir qui étaient achetés dans les dernières années ici pour la pédiatrie. Auparavant, les parents des enfants devaient aller à Maria pour recevoir ce test-là. Maintenant, ils sont capables de le recevoir ici, en Haute-Gaspésie. Fait que c'est des dons comme ça qui fait que on essaie d'améliorer les soins ici puis qu'on évite que nos patients se promènent puis aient à voyager ailleurs.
0: Puis qu'est-ce que je trouve le fun par rapport aux dons justement que tu parles, Jessie, c'est que chaque don donné par les gens, par les commanditaires, par les participants aux activités de la Fondation demeure en Haute-Gaspésie. Alors ça reste ici. Donc, ça améliore ici.
1: C'est ça, exact. Oui. Mais combien est-ce qu'on a? J'imagine qu'on a établi un chiffre. On espère atteindre un chiffre.
0: Oui, cette année, c'est 30 000 $
1: OK.
0: C'est 30 000 $ Mais depuis 2015, je te dirais que c'est autour de 266 000 $ que la Fondation a apporté en Haute-Gaspésie. Alors, cette année, le 30 000 $ va viser à acheter un outil de pointe pour l'hôpital de Saint-Anne-des-Monts et des matelas thérapeutiques au CHSLD de CAPSHA. Donc, l'outil de pointe, c'est par rapport à des opérations qui vont se faire d'une façon plus sécuritaire pour l'introduction des objets et tout ça.
1: Oui, peut-être que vous avez plus de détails sur cet appareil. Pareil en question, Mme Robinson?
2: Oui, dans le fond, ça s'appelle un boroscope qu'on appelle, mais ça permet que les instruments du bloc opératoire sont vraiment stérilisés de façon exceptionnelle, qui permet de valider qu'il ne reste pas de microparticules. Fait que ça évite beaucoup la prévention des infections là, au niveau des opérations, car on sait que c'est un milieu qui est très stérile.
1: 30 000 $ pour la Haute-Gaspésie. On sait combien c'est difficile en Gaspésie. On a une population qui vit dans un contexte de dévitalisation.
0: Ouais.
1: On a une population vieillissante qui ne fait plus partie de la population active en grande partie.
0: Oui.
1: C'est difficile à amasser ces sommes-là.
0: Ce que je peux te dire, René, moi j'ai pris le téléphone, j'ai appelé tous les entrepreneurs de CAPSHA, puis les gens sont généreux. Les gens, même s'ils peuvent pas donner la lune, ils donnent, que ça donne. Puis c'est ça qui fait, c'est la force du nombre. C'est la force du nombre qui fait que ça a un impact direct sur la communauté. Alors, jusqu'à maintenant, les commanditaires ont été très généreux. Puis là, ben c'est ça. Là, je suis au recrutement de golfeurs. De golfeurs. Et aussi de gens qui vont vouloir souper le soir, parce que peut-être que tu vas me dire, ben moi, je sais pas jouer au golf, mais j'irais bien souper. Donc, ça aussi. Alors, je vous invite vraiment à aller sur la page.
1: C'est vraiment une journée de golf.
0: Oui, le 12. Je suis là toute la journée. Je me promène en petite voiturette. Moi, je ne sais pas jouer au golf, mais j'ai dit oui, pareil, pour les aider. Alors, je me promène en voiturette. Je vais être là. Je vais aller parler avec les gens. Je vais m'amuser avec eux.
1: Donc, tous les profits de cette journée-là vont aller directement à la Fondation Santé de la Haute-Gaspésie.
0: Pour atteindre le 30 000 $ pour aider les CHSLD de CAPSHA et l'hôpital de Saint-Anne-des-Monts.
1: Est-ce qu'il y a un montant que les golfeurs doivent débourser dès le départ? Est-ce qu'on connaît ce montant-là?
0: Oui, ça, c'est tout sur
1: c'est déjà établi, là.
0: Oui, vous allez directement sur la Fondation. Vous allez voir, il y en a plein, là. Il y a Foursome, il y a toutes les affaires.
1: Toutes sortes de possibilités à la mesure de nos moyens.
0: Exactement. Puis si, en bout de ligne, tu fais, je vais juste faire un don, tu fais juste ton don.
1: Tout simplement.
0: Oui. Puis je suis contente parce que même, il n'y a pas juste la

0: population qui m'ont répondu présente. Il y a aussi des élus, les députés, le maire de Sainte-Anne-des-Monts, le préfet de Sainte-Anne-des-Monts, Megan Perry, qui est peut-être une future élue au Parti québécois, mais tous ces gens-là qui font quand même une différence dans la communauté gaspésienne ont dit oui, on va être là à ton souper, Marie. Puis ça, j'étais vraiment contente.
1: 30 000 $ Dr. Robinson, on est en 2026, on sait combien l'appareillage, toutes les techniques en santé coûtent cher de nos jours. Aller amasser 30 000 $ dans un secteur comme la Haute-Gaspésie, c'est beaucoup de sous, mais est-ce que ça change la donne? Combien on en voudrait, combien on aurait besoin pour aider vraiment à la hauteur des besoins actuels, justement? Je vous pose une question difficile, hein?
2: Oui, ben c'est dur de donner un chiffre exact parce que ça dépend aussi de qu'est-ce qu'on veut développer dans l'année ou dans la prochaine année. Quand on veut développer des gros services comme, mettons, on voudrait développer un nouveau service à Saint-Anne-des-Monts qui n'existe pas encore, c'est sûr que la hauteur va être encore plus grande. On va parler plus de 60-70 $ pour l'achat d'équipement qui va être spécialisé pour ce groupe-là. Présentement, la Fondation n'a pas nécessairement tous ces moyens-là pour pouvoir tout développer, mais comme là, on développe deux projets, là, comme on parle de CHSLD de Capucha puis l'hôpital, mais si on va faire des campagnes pour plus spécifiques, à des choses plus spécifiques, on va faire des campagnes vraiment pour ce don-là. Fait que des fois, ça amène d'autres dons différents puis de d'autres entrepreneurs qui nous permettent d'amasser des montants nécessaires.
1: Assemblée générale annuelle qui va avoir lieu cet après-midi, d'ailleurs, hein?
2: Oui, aujourd'hui. Fait que on peut inviter tout le monde qui veulent participer. On n'est pas obligé de faire partie de l'hôpital ou du CHSLD ou du CIS pour pouvoir en faire partie. Là, le monde de la population peut venir et vont nous aider aussi à choisir ça va être quoi les priorités que nous, on veut comme population pour pouvoir mettre en Haute-Gaspésie.
1: Marie-Chantal, la classique de golf va avoir lieu le 12 septembre prochain. Comment on s'y inscrit? Comment ça fonctionne?
0: On va sur le site de la Fondation Santé Haute-Gaspésie. Et puis, vous allez voir, les liens sont là, c'est super clair. Et d'ici là, le 3 septembre, vous pourrez me retrouver à partir de 14 h au métro de Saint-Anne-des-Monts. Et je vais recruter des golfeurs, des dons. Vous êtes pognés avec moi en Gaspésie.
1: Oui, mais vous investissez tellement dans plein de projets, Marie-Chantal. C'est beau à voir. Là. Je ne sais pas là, si vous avez le temps de dormir en 24 heures vous continuez votre job de comédienne.
0: Oui,
1: là.
0: Je continue aussi.
1: Alors, beaucoup de voyagements vers Montréal, tout ça, c'est quand même fou là, la vie que vous menez en Gaspésie. Là.
0: Ben, on ne peut pas dire non. On ne peut pas dire non à la Fondation parce que ça a trop un impact direct. Puis, en tout cas, j'espère vous rencontrer chez Métro le 3 septembre et venez aux Gaspésiens. C'est le golf de Saint-Anne-des-Monts le 12 septembre. Allez sur la page Facebook, inscrivez-vous, puis venez passer une belle journée avec moi, puis on va faire du bien à la société.
1: Elle recrute des golfeurs et des donneurs et la Gaspésie l'a recrutée. Alors, vous voyez, tout est dans tout ici. Docteur Jesse Robinson, merci beaucoup d'avoir été des nôtres ce matin aussi.
2: Merci. Je suis juste pas docteur, juste pour qu'on...
1: Oui,
2: c'est... vraiment la gestionnaire.
1: Oui, oui, elle est chef du service ambulatoire.
0: Mais dans notre cœur, tu es un docteur.
2: Merci beaucoup pour l'invitation.
1: C'est un plaisir. Merci beaucoup, Madame Robinson et Marie-Chantal Perron.

0: Si tu reviens de Louis-Jean Cormier, parce qu'il sera, Marie-Claude, en prestation aux Îles de la Madeleine ce soir et demain.
1: Oui, à 21h, plus exactement, à la salle de spectacle des Pas perdus. Donc, un moment à passer en compagnie de Louis-Jean Cormier, c'est quand même une invitation assez intéressante, je pense. Louis-Jean Cormier, à qui la disque a décerné un billet d'argent récemment, c'était vers la mi-août, une plaque qui certifie 25 000 billets vendus pour son spectacle Les Entre-Toi. Quand même, une belle nouvelle quand on sait que parfois la vente de billets pour assister à, pour aller voir des auteurs, compositeurs, interprètes en spectacle, c'est pas toujours évident. On est content pour Louis-Jean Cormier, qui faisait partie d'ailleurs du réseau d'été du Rosec cette année et qui a fait une petite tournée dans l'Est du Québec. Et voilà, ce soir et demain, Louis-Jean Cormier sera sur la scène de la salle de spectacle des Pas perdus. C'est à 21h.
0: Autre rendez-vous dans la baie des Chaleurs cette fois-ci, la dernière du spectacle de contes La Petite Grève à Carleton-sur-Mer.
1: Oui, La Petite Grève qui va changer de décor après 14 saisons passées à Carleton-sur-Mer. Donc, si vous voulez profiter une dernière fois des contes de Patrick Dubois dans cet environnement-là, au pied du phare de Carleton-sur-Mer, c'est à 20h ce soir que ça se passe. Et ensuite de ça, ben voilà, le spectacle va s'envoler pour d'autres contrées. D'ailleurs, pas plus loin que demain, pas plus tard que demain, plutôt, La Petite Grève se transporte en Haute-Gaspésie. Patrick Dubois va faire une apparition à Raconte Festival de contes et légendes gaspésiens qui est en cours jusqu'au 6 septembre. Alors demain, il sera au phare de Cap-Chat à 18h30 pour raconter ces histoires qui ont toujours un lien avec la Gaspésie. Alors voilà, c'est un rendez-vous ce soir à Carleton-sur-Mer et demain à Cap-Chat pour La Petite Grève, spectacle de contes de Patrick Dubois.
0: Et depuis hier, les gens de la Cossemon peuvent découvrir un livre géant installé dans le parc du Centenaire. On en a déjà parlé de ce livre-là,
1: On en a parlé, Renée, c'était au mois de février.
0: Oui, c'est ça.
1: Avec Caroline Pelletier, la responsable de la bibliothèque Bertrand B. Leblanc, parce que c'est un projet piloté par la bibliothèque Bertrand B. Leblanc. À l'époque, elle était en période de recrutement pour trouver des jeunes pour
0: participer. Oui, je me souviens.
1: Voilà.
0: Donc, elle a trouvé.
1: On a trouvé et le projet est maintenant terminé. Donc, un grand livre dont on peut tourner les pages, littéralement comme un livre de contes qu'on aurait sur une table de chevet quelque part à la maison. Mais maintenant, c'est au Parc du Centenaire que ce livre est installé. Donc, il y a des jeunes matapédiens là, entre 8 et 12 ans qui ont pris part à l'écriture et aux illustrations aussi pour créer ce livre-là. Ils étaient accompagnés à travers ça de l'autrice et illustratrice Sylvie Morissette qui a donné des ateliers d'écriture, des ateliers d'initiation à la tablette graphique également. Sylvie Morissette qui a eu l'idée de ce livre en format géant d'ailleurs. Et les jeunes ont eu l'occasion d'en apprendre plus sur l'histoire de la Cossemon et c'est ça qui est venu nourrir leur texte donc autour de la légende de la Cossemon et qui
0: explique l'histoire à travers les yeux de ceux qui vont faire l'avenir.

0: C'est tellement bien dit, René. Hein? Vraiment. Vraiment. Ouais. Et en fait, dans cet ouvrage-là, on peut découvrir pourquoi lac au saumon n'aurait qu'un seul saumon. C'est ce que raconte la légende de lac au saumon dans ce livre géant que vous pourrez croiser lors d'une balade dans le parc du centenaire. Donc, idée de Sylvie Morissette, autrice et illustratrice et projet piloté notamment par la bibliothèque Bertrand B. Leblanc.
1: Et il y aura des vernissages dans deux des centres d'artistes du territoire vendredi.
0: Oui, vendredi d'abord du côté de Vastévague à Carleton-sur-Mer où on va lancer l'exposition Fin des Terres, une exposition de Nina Chollet et Marc Durand qui sont en ce moment en résidence d'ailleurs à Carleton-sur-Mer du côté du centre d'artistes Vastévague. Et ce sera à découvrir, j'espère pouvoir en parler, en fait, avec les artistes. Et à Matane, on procédera au lancement de l'installation La Voix des Glaces de Joan Sullivan et Robin Servant, deux artistes du Bas-Saint-Laurent, qui ont déjà présenté d'ailleurs ce projet-là à Vastévague, à Carleton-sur-Mer. Ce vernissage, ça se passe... ces deux vernissages, en fait, vont avoir lieu vendredi à Espace F à Matane pour La Voix des Glaces et à Vastévague pour La Fin des Terres. Vastévague à Carleton-sur-Mer, bien entendu, à 17h en présence des artistes.
1: Merci beaucoup, Marie-Claude. Et Pierre-Gabriel, qu'est-ce qu'on surveillera?
2: Cinquième jour de campagne électorale au Québec. Il sera question de santé, de logement, d'éducation. C'est aussi jour d'élection partielle du côté du fédéral. Trois circonscriptions sont en jeu en Colombie-Britannique, en Ontario et au Québec, chez Coutimi-le-Fort, où les bureaux de vote seront ouverts de 9h30 jusqu'à 21h30. Et aujourd'hui, c'est les fumeurs québécois là, qui ont été gravement malades à cause du tabagisme où leurs héritiers ont jusqu'en fin d'après-midi pour s'inscrire à l'action collective contre les compagnies de tabac. Au total, c'est plus de 4 milliards de dollars qui seront versés aux personnes admissibles qui se sont inscrites.
1: Ben voilà, c'est ce qui termine cette édition de Première Escale, la première de la semaine. On sera donc de retour, toute l'équipe, demain matin. Comptez 6h10 en Gaspésie, 7h10 aux îles. Bonne journée tout le monde, profitez-en bien, sous le soleil d'ailleurs.
2: Bye bye!
0: À demain! Bye.

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3: Ici Alec Castonguay, c'est jour d'élection partielle dans 3 circonscriptions fédérales. On en parle tantôt.
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6: Mesdames, messieurs, bonjour. Ici Pierre-Gabriel Turgeon. Il est 9h, 10h aux Îles-de-la-Madeleine. Jour 5 de la campagne électorale, les partis politiques cherchent à séduire l'électorat. Plusieurs étaient dans la région de Québec hier, dont le Parti québécois qui a fait une annonce sur la protection de la langue française. De son côté, le Parti conservateur du Québec a promis d'abolir la taxe de vente provinciale sur les biens usagés. Le Parti libéral, lui, a annoncé que les loyers en résidence privée pour aînés seraient plafonnés. Pour sa part, Québec solidaire a dévoilé son plan en matière d'habitation. La Coalition Avenir Québec a, quant à elle, promis des investissements afin de bonifier les services aux femmes victimes de violences conjugales. Plus tôt dans la journée, la CAQ a également présenté son cadre financier lors d'un arrêt du côté de Trois-Rivières. La professeure titulaire en études politiques à l'Université d'Ottawa, Geneviève Tellier, a commenté le plan économique du gouvernement sortant sur nos ondes.
7: Il n'y a pas longtemps, la vérificatrice générale nous a dit oui, le cadre financier jusqu'à présent du gouvernement sortant se tient, là, l'état des finances publiques au Québec. Le seul inconnu, c'est comment les ministères vont réussir à réduire les dépenses comme on leur avait dit de le faire lors du dernier budget. Madame Fréchette a dit on ne touchera pas au programme. À un moment donné, on ne peut pas vraiment continuer à faire des coupures. Si on n'a pas de ressources, ben il va falloir à un moment donné couper les dépenses, les programmes, je veux dire. Donc, c'est ce genre... C'est ce genre d'interrogation-là qu'on peut avoir, qui s'est pas encore bien expliqué.
6: Le chef conservateur Éric Duhaime s'est empressé de qualifier Christine Fréchette de dépensière. La co-porte-parole de Québec solidaire, Rouba Ghazal, a affirmé que le cadre financier de la chef caquiste est totalement irresponsable. Maintenant, la fin au recours de la main-d'œuvre indépendante en santé est reportée dans plusieurs régions, dont en Gaspésie et aux Îles-de-la-Madeleine. Les établissements de santé devaient cesser de recourir à ce personnel d'ici le 18 octobre, mais cette directive est reportée d'un an, soit au 31 octobre 2027. Le ministère de la Santé et des Services sociaux a aussi accordé cette dérogation temporaire au Bas-Saint-Laurent. Santé Québec explique s'adapter aux besoins des régions ciblées. Des professionnels de la santé se disent soulagés et jugent que cette situation était inévitable. Certains demandent aussi la mise en place d'incitatifs pour améliorer l'attraction et la rétention du personnel en région pour réussir à s'affranchir des agences. Voici la présidente du syndicat des intervenantes et intervenants de la santé du Nord-Est québécois, Karine Ouellette-Moreau.
8: Qu'est-ce qu'on demande, c'est qu'il y ait vraiment un investissement là, dans les services publics, avec des incitatifs, qu'on sorte des sentiers battus, qu'on écoute les gens des régions, qu'est-ce qu'ils ont besoin quand on a des projets à déposer, que le gouvernement écoute nos réalités, tout ça.
6: Santé Québec rappelle qu'à terme, son objectif demeure de retirer complètement la main-d'œuvre indépendante du réseau de la santé. 3 élections partielles fédérales ont lieu aujourd'hui au pays. Les électeurs de la circonscription de Chicoutimi-Lefort au Québec, de Beach East York en Ontario et de North Vancouver-Capilano en Colombie-Britannique sont conviés aux urnes. Comme l'explique Fanny Olivier, c'est le scrutin au Saguenay qui retient surtout l'attention avec une course à 3 entre conservateurs, libéraux et bloquistes.
9: La circonscription de Chicoutimi-le-Fjord a changé de couleur politique à travers les années, mais elle est conservatrice depuis 2018. Elle est désormais vacante parce que Mark Carney a nommé l'ex-député Richard Martel au Sénat. Et les conservateurs admettent en coulisses qu'ils ont très peu d'espoir de garder le comté. Ils font valoir que les gens votaient avant tout pour la personne de Richard Martel, un ancien entraîneur de hockey très connu localement, et pas pour la marque du parti. La lutte se fait donc surtout entre la candidate bloquiste Caroline Dubé et le candidat libéral Daniel Gobeil. Chez les bloquistes, on croit que le Fonds nationaliste indépendantiste dans la circonscription va leur donner un coup de pouce. Chez les libéraux, on a l'impression que le fait que Mark Carney ait mis fin aux négociations avec les Américains va jouer en leur faveur. Des deux côtés, on me dit qu'on s'attend à des résultats très serrés. Ce qui va être déterminant, c'est si le vote conservateur s'effondre ou pas et où les électeurs qui votaient pour Richard Martel autrefois vont choisir d'inscrire leur X. On s'attend à ce que les libéraux soient en mesure de garder les deux autres circonscriptions en jeu aujourd'hui. Donc, si le parti de Mark Carney l'emporte dans Chicoutimi-le-Fjord, ce serait un gain net au détriment des conservateurs et possiblement une égratignure de plus sur le leadership de Pierre Poilievre. Ici Fanny Olivier, Radio-Canada, Ottawa.
6: Ailleurs dans le monde, une quinzaine de personnes manquent toujours à l'appel après une crue soudaine survenue samedi dans le parc du Grand Canyon en Arizona. La montée des eaux a détruit plusieurs infrastructures dans le secteur de Phantom Ranch, un hôtel situé dans le bas du canyon, près du fleuve. La crue soudaine a d'ailleurs emporté de nombreuses passerelles pour piétons, si bien que plusieurs visiteurs se sont retrouvés coincés du côté ou de l'autre côté du cours d'eau. Des équipes ont été mobilisées afin d'évacuer les personnes prises au piège et pour localiser d'éventuels randonneurs portés disparus. Et les fumeurs québécois qui ont été gravement malades à cause du tabagisme ou leurs héritiers ont jusqu'en fin d'après-midi aujourd'hui pour s'inscrire à l'action collective contre les compagnies de tabac. Au total, c'est plus de 4 milliards de dollars qui seront versés aux personnes qui sont admissibles, donc qui se seront inscrites. 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

Bonjour et bienvenue à cette dernière journée du mois d'août. Je sais, c'est pas fin de commencer comme ça. Penelope McQuaid et toute l'équipe avec vous ce matin pour cette première émission de la semaine. Tiens, c'est mieux ça. Première émission de la semaine.

0: Vous allez découvrir aujourd'hui un nouveau segment qui sera tout court dans notre saison. À quelques reprises pendant la campagne électorale, on fera ça en deuxième heure aujourd'hui, on va recevoir celui et celle qu'on a baptisé les anges dans nos campagnes. Alors, de quelle campagne on parle? On parle de la campagne électorale qui se passe présentement au Québec. Qui sont ces anges? Louis Aucoin, stratège en communication, Émilie Nicolas, chroniqueuse au Devoir, et l'analyste politique Tasha Carradine. On a utilisé, je sais pas si vous vous rappelez, avant on faisait les autobus dans nos campagnes. Donc c'était quel parti a pris le champ, quel politicien a raté sa sortie, quelle politicienne aurait dû appuyer sur le frein. Et là on s'est dit, bon, on est allé au bout de cette lexicographie. Allons-y avec les anges dans nos campagnes. Donc, utilisation de mots à connotation religieuse, mais de toutes les religions. Karma, nirvana, révélation, chemin de croix. On va utiliser ça de façon régulière pour, oui, s'amuser.
1: Miracle, peut-être.
0: Miracle. Bonjour, Sophie Fouron.
1: Allô.
0: Bonjour, Simon Coutu.
2: Bonjour.
0: Il y a miracle aujourd'hui, d'ailleurs, à plusieurs reprises. Donc, on fait ça dans une heure. Ensuite, ce sera au tour de l'animateur et historien André Martineau de nous faire part de son mot qui résonne, ce nouveau segment qu'on a inauguré il y a déjà quelques semaines de ça avec Benoît Malençon au tout départ. Après, c'est la poète et l'éditrice Vanessa Bell. Et aujourd'hui, donc, c'est l'animateur et historien André Martineau. Et son mot, c'est flemme. Flemme. Je me sens dans un mot, dans un quiz de vocabulaire. Flemme.
2: F-L-E-M-M.
0: Oui, exact. Donc, il est parti de cette utilisation du mot pour bien des adolescents et adolescentes en ce moment, mais il va ratisser très, très large, hyper intéressant. Puis on va terminer. Wesh. Un autre mot utilisé par les adolescents. Et on va terminer avec nos sentinelles de l'air du temps. Aujourd'hui, c'est Arnaud Granata et Chris Bergeron. Hey, bon retour, Simon.
2: Salut.
1: La famille réunie.
0: Oh, c'est la famille réunie. Salut. Aussi dysfonctionnelle soit-elle, elle est réunie.
2: Oui. Ça va.
0: Comment vous avez vécu votre week-end, les amis, Sophie?
1: Super. En fait, moi, je suis encore sur sur un nuage. J'ai vu la pièce de Robert Lepage hier en retard, là, je le sais. 887 au TNM.
0: Mais en retard comme bien du monde. Ben, oui. Heureusement qu'il y a des reprises de cette pièce-là.
1: Je dis en retard, mais c'est absolument magistral. Puis je le dit parce qu'ils finissent leur représentation à Québec. Puis les gens de Québec ou de toute la province, garochez-vous, c'est au Diamant du 26 novembre au 5 décembre.
0: OK, donc effectivement, mettez la main sur des billets. C'est pour ça qu'il y a des supplémentaires, parce que les billets sont partis tellement vite première fois.
1: C'est exceptionnel.
2: C'est tellement bon.
0: Ouais. Simon, Coutu, ta fin de semaine?
2: Fête d'enfants. Jogging.
1: Il dit, j'ai fait un demi-marathon, mais je l'ai pas mis sur Strava, puis là, je le crois pas.
2: Je suis pas sur Strava.
0: Ça a-tu bien été, le demi-marathon?
2: Très bien.
0: T'es pas raqué ce matin?
2: Non, ça va bien.
0: Ben voyons donc.
1: Ben non, mais il fait ça. C'est parce qu'on riait tout à l'heure. Moi, j'aimerais parler du mien. Il y a sept ans.
0: Et tu es encore raqué.
1: Exactement. Puis les gens qui font des demi comme ça, ils se lèvent, puis ils vont faire 21 km. Ça m'impressionne, Simon.
2: C'est le fun.
0: OK, donc, il y a eu deux marathons en fin de semaine. Il y a eu ton demi-marathon.
2: Ouais.
0: Et il y a aussi un marathon de promesses électorales.
2: Ouais, c'est dingue.
0: OK, à quoi on est en... Qu'est-ce que ça dit tout ça? Là, on est dans les premières journées de cette campagne électorale au Québec. Et c'est presque indigeste, là, le nombre de promesses.
2: Il y a tellement de chefs. Faut plus de promesses.
1: C'est difficile à suivre,
2: en fait.
1: Là,
2: je veux dire, des chefs, en tout cas, crédibles, qui ont des chances de... C'est ça. J'ai l'impression que c'est ça. C'est qu'il y a beaucoup de chefs qui risquent de gagner pas mal de voix, ou en tout cas, qui ont des bonnes chances de se retrouver à l'Assemblée nationale. Puis, donc, ils se chamaillent pour nos votes.
1: Mm. Je pense que ça va être une campagne excitante. Mm-hmm. En tout cas, je l'espère. Mm-hmm. C'est tellement serré dans tellement de comtés. Mais en même temps, j'ai l'impression qu'on est cynique, qu'on croit plus trop nos politiciens avec ce que Donald Trump nous a servi depuis. Je sais qu'on peut pas comparer, mais quand même, là, c'est le, tu sais, il y a cette tendance à dire un peu n'importe quoi, puis après à l'oublier deux secondes plus tard. Moi, j'ai perdu un peu foi, là, mais
0: oui,
1: un peu, oui.
0: Dans l'appareil politique.
1: Exact. Mais
0: c'est l'appareil démocratique?
1: Non, non, pas démocratique, mais justement dans les promesses, combien de promesses? Faudrait analyser le nombre de promesses électorales qui n'ont pas été tenues.
0: Oui, c'est ça. Parce que là, ce matin, je voyais une promesse, voir plus de gens dans les hôpitaux plus rapidement.
1: Mmh. On n'a jamais entendu ça avant. Hein?
0: Ça date pas des 4 puis des 8 dernières années, cette promesse-là. Là, elle est depuis toujours. Je pense qu'on a récupéré 4 secondes et quart à peu près. Là. Mais on a récupéré un peu en termes de minutes. Donc, c'est vrai que c'est difficile de garder la foi, Simon, quand ces promesses-là sont faites à chaque fois et pas tenues.
2: Non, c'est ça. C'est qu'il y en a plusieurs qui sont... ces promesses-là qui sont pas tenues, mais je sais pas. Moi aussi, je suis très cynique, mais ce n'est pas nouveau de cette campagne. Là. J'ai l'impression que... C'est ça, il y a une espèce de je sais pas, c'est comme... je sais pas si ça vient avec les réseaux sociaux, avec cette espèce de déficit d'attention qu'on a tous, d'essayer de tout le temps nous attirer notre attention avec une clip, avec une promesse qui, suite aux élections, ben c'est pas nécessairement tenu. Puis les cycles électoraux sont tellement courts aussi que ça fait qu'on a peut-être même pas le temps.
0: C'est ça, j'allais dire, le temps qu'on mette quelque chose en branle. Ah, c'est la troisième année d'un mandat, nous allons attendre avant de la mettre.
2: Okay. Exact. Surtout avec des gouvernement minoritaire, c'est encore pire. Mmh. Ouais.
0: Donc, ce sera à suivre, tout ça?
1: Ouais. Ben, on va suivre ça de près. Et on va quand même essayer de mettre notre cynisme de côté. Tu sais, je nous entends parler.
2: Non, c'est clair.
1: Je veux dire, c'est aussi admirable
0: de se lancer dans ce paysage médiatique de réseaux sociaux, de polarisation.
1: Exact. Et tu sais, le service public, là, c'est quand même... Je pense qu'on le ferait pas. En fait, on le fait un peu à la radio, mais...
0: On ne fait pas de politique à la radio.
1: On ne fait pas de politique, mais tu sais, de vouloir servir...
0: Le bien commun.
1: Le bien commun. Les gens de son comté et plus de sa province. Je trouve ça quand même courageux, admirable.
0: Vraiment, absolument. Oui.
2: Je pense qu'on n'a jamais eu autant, entre guillemets, le choix, dans le sens de gauche à droite des partis, tu sais, comme je le disais, tu sais, je veux dire, Éric Duhem a réellement des chances de faire élire des députés, en tout cas plus que jamais. Tu sais, Québec solidaire, bon, a été un peu amoché au courant des dernières années, mais ils ont des très, très bons candidats aussi. J'ai l'impression qu'on a plus le choix
0: c'est
2: que jamais.
0: C'est vrai qu'on est vraiment d'un côté à l'autre de ce grand élastique politique. Là. Il y a vraiment des mesures qui sont très opposées. C'est peut-être la première fois qu'on voit des mesures s'y opposer par un si grand nombre de partis au lieu de deux qui se battent pour des mesures opposées. Là, il y a vraiment
1: un large spectre.
0: Exact, un large spectre. De quoi on parle tantôt, Sophie, ensemble?
1: Ben, écoute, j'aimerais vous faire découvrir Miss Rachel, qui est ma nouvelle idole. J'en ai comme ça de temps en temps. C'est une YouTubeuse de 43 ans, américaine, une éducatrice pour les tout-petits. Alors, à l'instar de Mark Carney, qui s'est tenu debout et qui a quitté la table des négociations avec les États-Unis, ben elle aussi, elle se tient debout. Puis je vais vous raconter ses prises de parole. C'est vraiment hallucinant. C'est comme passe-partout badass militante.
0: OK, d'accord. Mais pas auprès des jeunes.
1: Pas auprès des jeunes, mais c'est sur ses réseaux, parce que c'est une éducatrice pour les tout-petits qui utilise les réseaux sociaux, YouTube, tout
0: mais ça. Parallèle à son travail, elle ne mélange pas les deux ou elle ne mélange pas les deux,
1: mais c'est sur les mêmes plateformes. Okay. Alors,
0: Simon, nous allons commencer ensemble avec ton premier sujet. On s'est parlé il y a deux semaines, alors que tu étais aux Îles-de-la-Madeleine, en vacances avec tes enfants. Puis Sophie nous mentionnait la semaine dernière que les parents devraient avoir des vacances de leurs vacances avec leurs enfants. Es-tu brûlée?
2: Je suis pas brûlé, mais on revient pas nécessairement si reposé. En tout cas, tu sais, je veux dire, faut avoir la capacité aussi de fermer le cellulaire. Là. Mais
0: c'est pas juste la faute des enfants, si on se repose pas.
2: Non, effectivement. Mais tu sais, c'est ça. Moi, j'ai deux petites filles, trois ans en fin de semaine, puis 5 ans, bientôt 6. Puis on a fait le tour de la Gaspésie pour ensuite passer une semaine aux Îles-de-la-Madeleine, beaucoup de voitures, donc j'ai eu le temps de réfléchir en masse parce qu'il y avait beaucoup de dodo, aidé par les gravoles parfois. Puis,
0: pour toi.
2: Mais non, c'est les filles qui prennent des gravoles, ça fait des beaux dodos, ça. <C'est>...
0: Mais le but, c'est la nausée.
2: Les deux.
0: J'essaie de sortir du trou, là, mais vas-y,
1: écoute, c'est mieux que le scotch.
2: C'était comme ça quand j'étais petit. Aujourd'hui.
0: Puis
2: c'est vrai.
0: Absolument.
2: Ah, je sais pas si je vais recevoir des courriels. C'est la chronique du père indigne, là.
0: Mais ça va, je pense que ça va faire du bien aux parents qui nous écoutent.
2: Non, mais c'est vrai, tu sais. Donc c'est ça. Ma plus grande vient d'entrer en première année. Donc c'est nouveau pour nous un peu l'impératif de prendre des vacances coordonnées avec le calendrier scolaire.
1: Ben oui, t'en as pour quelques années.
2: Ben non, je sais, mais j'avais pas vu venir. Ouais, j'avais pas vu venir l'espèce de pseudo-deuil des escapades wild qu'on pouvait faire n'importe quand, n'importe comment, un peu partout sur la planète, à n'importe quelle période de l'année. Puis bon, là, je l'admets, là, c'est une chronique de gars très privilégié qui voyage un peu partout dans le monde.
0: Puis, mais... puis ces voyages que tu faisais comme ça, quand tes filles étaient bébés ou avant
2: les
0: la
2: deux,
0: naissance?
2: Les deux, parce que bébé, tu sais, il y a 4 ans, on est parti en Colombie, on avait des bébés dans les autobus, dans les montagnes, les bébés, c'est sur les genoux, c'était... Tu sais, puis avant, on passait avec ma blonde, on traversait la Corée du Sud à vélo, etc. Puis moi, ça, c'est comme j'en ai déjà parlé ici, de ce deuil-là, de ces voyages-là à vélo.
1: T'es encore en train de le faire, là.
2: Encore une fois, ouais, c'est ça. Mais avec des enfants, tu sais, durant le congé parental, la plus jeune, tu sais, c'est ça, on faisait des voyages, puis maintenant, c'est différent. Puis l'année passée, on est allé au Costa Rica, puis je suis revenu de ce voyage-là pas tellement rassasié, puis je me suis posé la question longtemps, puis on dirait que cet été, j'ai un peu eu la réponse en allant aux Îles-de-la-Madeleine. Je pense que ça vient un peu du surtourisme, puis du surtourisme qui vient de tous ces gens comme moi qui se rassemblent dans ces pays-là ou ces destinations-là, qui sont peut-être des pays magnifiques, là, tu sais, le Costa Rica, c'est fou, là, les plages, la biodiversité. Mais moi, ce qui me fait triper dans la vie, c'est d'entrer en contact souvent avec la communauté locale, d'échanger la bouffe, la culture. Puis, malgré le fait que je parle super bien espagnol, je sentais que j'avais pas cet accès-là quand je suis allé au Costa Rica. Puis après, je suis peut-être allé dans des zones du Costa Rica qui étaient plus touristiques, mais...
1: Parce qu'ils n'avaient pas envie de te parler? Ou parce que le contexte n'était pas là?
2: Mais moi, j'ai l'impression que... Puis on les comprend, là, mais dans certaines zones touristiques, puis je mettrais les îles, la Madeleine et la Gaspésie là-dedans, on rendu à la fin du mois d'août, là, il y en a qui en ont soupé, des touristes, puis on le ressent, puis on les comprend. Mais...
1: T'es-tu en train de dire que les Madelinos sont pas fins?
2: J'ai pas dit ça. je dirais jamais ça à Radio-Canada. Mais, tu sais, je veux dire, après, le constat que je faisais, c'est que mes filles étaient... tellement heureuse de...
0: Oui, mais attends, c'est pas pareil débarquer une famille de 4 qui fait très touriste et un couple avec un pack-sac un peu sale de sa dernière expédition qui rentre dans un boui-boui pour manger, là, c'est ça.
2: Ben, c'est ça.
0: Forcément, la configuration...
2: Exactement. Après, tu sais, je me souviens d'avoir fait des voyages de vélo puis de rencontrer des familles, tu sais, comme... Mm. Puis je suis sûr qu'on va recevoir des messages de moi avec mes enfants. On ose, en fait, tu sais. Mais il reste que, justement, quand t'as 2 semaines, tu sais, pendant l'été ou pendant la semaine de relâche, ben peut-être que, c'est ça, on ose un peu moins. Okay, puis moi,
0: Et toi, tu t'allais dire?
2: Ben, j'ose... C'est ça, je vis un petit deuil de ça. Je le remarque.
0: De ce que tu voudrais voir puis de ce que tu voudrais faire que tu peux pas, mais à l'intérieur d'un cadre que t'as accès. Parce que moi, j'entends... Tu sais, je reviens sur Sophie Foron, ce que t'as dit la semaine dernière. Tu sais, les parents devraient avoir... des vacances, de leurs vacances avec leurs enfants. Ça a l'air... Moi, je connais pas... J'ai aucune idée c'est quoi les enfants. J'en ai vu une couple dans ma vie, là, mais de loin. Fait que je comprends... En fait, je présume que c'est très contraignant. Tu peux-tu me donner des exemples? Même si tu tripes sur ton voyage, là, mettons, t'aimes ça ou t'es... T'sais, si on fait abstraction de ce que tu viens de dire, en quoi c'est contraignant voyager avec des enfants?
2: Ben premièrement, c'est surtout les déplacements. C'est 2 petites filles qui chicanent en arrière, c'est le remplir la voiture, les couches, il y a ça. Puis après, il y a
1: planifier les repas, les siestes, le sommeil, c'est la gestion de petits humains. Puis c'est sûr que ça va pas toujours comme on l'espère, parce que nous, on a une idée de la journée, mais étant donné qu'il y a 2 petites filles qui décident, puis moi, j'ai 2 filles aussi, alors, qui se sont chicanées en masse et elles font, tu sais, elles ont leur propre agenda. Puis il faut répondre à des besoins de base, mais après, c'est aussi d'accepter que ce qu'on avait planifié, c'est pas ça qui se passe.
2: Exactement, c'est ce que j'allais dire, c'est le faux mot, là, c'est terminé. C'est le fear of missing out, là. L'idée, c'est comme, OK, si on a fait une activité cool dans la journée, il faut la célébrer.
1: C'est de baisser les attentes.
2: C'est ça,
1: et de...
2: on grandit là-dedans. Hein.
1: C'est aussi assumer. Moi, c'est ça que je dis à Simon, c'est... Tu sais, comme de pas se rappeler de son ancienne vie. Là, t'es là-dedans, faut que tu t'accueille cette vie avec bonheur.
2: Ah oui.
1: En même temps, c'est tu l'as choisi, là.
0: Ce que je trouverais le plus dur, je pense, c'est aller dans des restos...

0: parce qu'on peut toujours se faire une épicerie, se faire un pique-nique, puis là, tout le monde peut choisir un peu ce qu'il veut, ça, c'est idéal. Mais aller dans des restos, des fois, où les enfants, leurs préférences alimentaires sont pas sur le menu, et les préférences alimentaires des parents sont pas sur le menu, des préférences alimentaires des enfants.
1: C'est drôle parce que je parlais avec mon ami producteur Guillaume L'Espérance, puis il me disait genre que ses enfants, là, ils ont plus envie de voyager avec lui en Europe parce qu'ils sont comme, on est tannés de vous regarder boire du vin.
0: Oui!
1: Mais c'est ça qu'on fait pareil. T'sais. Je veux dire, quand on voyage, là, le soir, quand on va au restaurant, il y a un peu de
0: ça. Je comprends, là, mais ça doit être plus que juste les voir boire du vin qui est problématique.
2: Mais c'est des problèmes.
0: Je veux pas dire que leur consommation d'alcool est problématique, mais ça veut dire que ça vient avec tout d'un coup des conversations d'adultes.
1: Ben oui, mais c'est aussi un contexte comme...
0: où est-ce qu'on est moins, on a moins l'accent sur les enfants.
1: Non, mais c'est excellent là, dans le sens souvent nous autres on s'assoit, on mange, c'est ça notre moment.
0: Parlez-moi des croquettes de poulet là.
1: Ben les croquettes de poulet, mes filles, si on est ce qu'on mange, mes filles en ce moment sont constituées en grande partie de croquettes de poulet. Genre c'est...
2: Moi j'adore ça. Alors j'en mange encore, mais je trouve que je t'écoute là, puis c'est, je trouve que t'es comme un peu bébé.
1: Mais t'as raison.
0: C'est sûr, c'est un adolescent, t'es pas un adulte.
2: Il faut que tu t'oublies là-dedans.
1: Ben oui, non, mais c'est là
0: mais
1: où j'allais dans le sens.
0: Pourquoi il faut que tu t'oublies là-dedans?
2: Ben nécessairement, quand t'es parent, tu laisses de côté une partie de tes besoins parce que t'as plus le temps. T'as plus le temps, faut que tu t'occupes d'autres. Alors, t'as plus le temps pour toi. Je dis ça,
0: mais je pense que c'est comme ça aujourd'hui, mais ça n'a pas toujours été comme ça. Hey, moi, jeune, là, c'était « Tu suis la grande, là, puis that's it. » Puis le restaurant avec des adultes, puis il n'y aura pas d'autres enfants à table. C'était ça, puis c'était ça la game.
2: Ben parce que tes parents n'avaient pas le choix, peut-être, puis ils t'emmenaient.
0: Non, parce qu'il y avait leur vie à vivre, puis c'était comme ça. Ma mère avait 21 ans. Elle était comme... C'était comme ça, la vie.
1: Mais t'as raison, je veux dire. Puis là, après, comme je disais, c'est une petite chronique, là, on fait une petite thérapie chaque semaine.
0: Non, on fait le monde, c'est ça.
1: Mais c'est vrai, mais tu sais, j'ai posté une photo sur les réseaux sociaux, puis tu m'as répondu, Sophie, pendant les vacances, qu'il n'y a rien de plus beau que des filles qui courent sur la plage. Puis ça, c'est fou, là.
0: C'est vrai.
1: Je veux dire,
0: c'est beau 3 heures. Est-ce que c'est beau 10 jours?
1: C'est beau 8 heures.
0: C'est beau.
1: Moi, les fois que j'apportais mon livre sur la plage, je n'ai pas ouvert mon livre quasiment. Je ne faisais que regarder mes filles jouer dans le sable. Je veux dire,
0: puis ta grande qui fait du vélo maintenant.
1: Ma grande qui fait du vélo. Oh. Puis tu sais.
0: Ouais, OK.
1: Puis je suis sûr qu'éventuellement, je vais m'ennuyer de ces moments-là. Puis j'en suis persuadé qu'éventuellement, justement, tu sais, moi, j'ai un rêve de faire la route de la soie à vélo. Maintenant, je vais faire ça avec mes filles. Ça va être fou.
2: Je te le souhaite. Mais moi, je pense qu'il faut aussi... il faut baisser nos attentes, je l'ai dit, mais il faut garder ça simple. On leur crée des besoins. C'est aussi... gardons ça simple.
0: Moi, comme si j'avais des enfants puis je les avais élevés.
2: Puis, elles ont besoin de rien. Elles ont besoin d'un bucket de sable, puis c'est tout.
1: Puis des croquettes de poulet.
0: J'ai beaucoup vu ça passer cet été. Effectivement, c'est beau de voir nos enfants juste être aux Îles-de-la-Madeleine, à vous. Simon, qu'on voit pas beaucoup d'enfants sur leurs écrans, là.
1: Non.
0: Ni dans les restaurants, ni sur la rue, ni sur la plage, sont vraiment occupés à découvrir le monde.
1: Non, c'est ça. Sauf dans les fils pour manger des guédilles.
0: Oui!
2: Les longues fils, c'est ça.
0: Bon retour, Simon Coutu.
2: Bien reposé.
0: On reçoit celui qui vient tout juste de remporter les honneurs à Granby. Voici un peu de sa musique, c'est Roublon.

0: Bonjour, Roublon.
1: Salut.
0: Comment vas-tu?
1: Ça va bien, toi?
0: Oui, ça va bien. Est-ce que je t'appelle par ton prénom de naissance ou...
1: Comme tu le sens. Ça peut être les deux.
0: Hey, moi, j'aime ça, Roublon.
1: Ouais. Bon, mais allons-y, Roublon.
0: Pourquoi Roublon?
1: C'était mon surnom au secondaire. C'est pas moi qui ai choisi ça. Mais j'aime bien ça.
0: Parce que t'avais une couleur de cheveux Roublon?
1: Ouais, avant que j'éteigne, c'était comme ma vraie couleur. Puis en fait, c'était quelqu'un de plus âgé qui connaissait pas mon prénom. Il voulait s'adresser à moi. Il était comme « Ah, le roux, le blond, Roublon ». Mes amis ont trouvé ça tellement drôle. Ils se sont mis à m'appeler comme ça, puis c'est resté.
0: Ça te va très bien.
1: Merci.
0: On va en apprendre un peu plus sur toi, sur ton parcours musical comme auteur-compositeur-interprète, sur ta musique actuelle, tes préoccupations de jeune homme de bientôt 22 ans. C'est ta fête le 5 septembre?
1: C'est ma fête le 5 septembre.
0: Qu'est-ce que tu vas faire pour ta fête? Tu le sais-tu?
1: Vendredi, je vais aller danser pour un lancement de quelque chose que j'ai pas retenu. C'était quoi exactement? Je m'excuse. le lendemain, je vais sûrement retourner danser. Pour juste danser. Mm. Puis, ben c'est ça, non, je pense. Je vais passer du temps avec mes amis, simplement.
0: Puis ça te dit quoi, avoir 22 ans en 2026?
1: Mon Dieu. Ben, c'est mouvementé. C'est sûr que... C'est sûr qu'on sent la différence par rapport, mettons, aux 22 ans de mes parents ou de mes grands-parents. Parce que le coût de la vie... Mais en même temps, moi, j'ai quand même espoir que les choses vont changer éventuellement. Puis je pense que notre génération, puis peut-être les générations aussi suivantes, on va changer des choses, en fait, parce qu'on n'est pas satisfait de l'état actuel du monde.
0: Qu'est-ce qui vous rend insatisfait, outre peut-être que c'est la... Excuse-moi, là, je suis partie vraiment profond, là, mais j'avais le goût de... On va revenir à ta musique, je te jure, Roublon.
1: Ça en fait partie, c'est bon.
0: Oui, ça en fait partie. Sais-tu qu'est-ce que j'ai vu, Caroline? J'aurais le goût qu'on aille à l'extrait de sa chanson qu'on avait prévue pour la fin. Parce que là-dedans, les bombes. Parce que là-dedans, il y a certaines de tes préoccupations. Parle-nous un peu de cette chanson-là avant qu'on en écoute un peu. Parce que, effectivement, t'as l'air apeuré devant l'état du monde.
1: Ouais. C'est une chanson que j'ai écrite cet hiver. Je traînais beaucoup dans les cercles militants de Montréal. Puis c'est ça, mais j'étais préoccupé en fait par... pour simplifier, je trouve qu'il y a un grand écart entre la population comme générale puis la classe plus dominante, dirigeante, on pourrait dire. En fait, juste qu'on s'assure qu'on soit bien dirigé en fait pour notre bien au peuple, entre guillemets, tu sais, et non pas pour les investissements des gens qui investissent dans le capital.
0: Et qu'est-ce qui serait un geste politique, selon toi, à poser pour vous assurer d'un bien-être social?
1: Ouais, ben c'est sûr que c'est une grosse question, puis je veux pas prétendre avoir les réponses, mais je pense que la première étape, ça va de soi, ça va être de créer des liens forts entre humains, et peut-être pas non plus entre nations ou quoi que ce soit, non, vraiment entre humains. Je pense qu'il faut qu'on s'assure de donner comme de l'amour puis de la bienveillance. Puis après ça, on va pouvoir mieux penser ensemble à c'est quoi la suite des choses.
2: Moi, j'ai lu que tu t'inquiétais de la perte du sens de la communauté. Mm-hmm. C'est vraiment quelque chose. Ben c'est ça, tu t'as envie qu'on se parle plus, qu'on crée des moments où est-ce qu'on peut se retrouver.
1: Ouais, exactement. Tu sais. Puis se retrouver comme à large échelle, dans le sens de... pas une communauté particulière, tu sais, mais vraiment essayer de mélanger, laisser les gens s'exprimer aussi.
0: Et se rencontrer.
1: Puis pouvoir parler ensemble de ce qui nous inquiète, justement, mais de nos perspectives d'avenir, parce que c'est pas parce qu'on est inquiet du futur qu'on n'a pas de futur, tu sais.
0: C'est intéressant,
1: ouais,
0: ça.
1: Bien, moi, je pense qu'il faut être optimiste, en fait, là.
0: OK, parle-moi de la chanson Les Bombes.
1: Ouais.
0: Qui n'est pas très optimiste, là. Mais parle-moi de cette chanson-là.
1: Ben justement, il y a quelque chose de drôle parce que les paroles sont.

0: pas très optimistes, mais je trouve que la musique l'est. Puis du coup, comme j'en ai parlé à Granby lors de la finale, en fait, j'ai envie que ça soit peut-être une chanson rassembleuse, qu'on puisse, par exemple, la jouer dans des manifestations ou la chanter ensemble, tu sais. Comme je disais, c'est un hymne joyeux à la militance.
1: Un hymne joyeux contre la guerre civile.
0: Ouais, entre autres.
1: Ouais, on écoute.

0: Effectivement, dans cette chanson-là, il y a, je dirais pas tout ce que tu es, Roublon, parce que je pense pas que ces quelques secondes-là nous permettent de deviner tous tes contours. Mais il y a certainement tes paroles, tes préoccupations. Puis musicalement, là, il y a toutes les possibilités que tu t'offres. Donc, tu as remporté, c'était il y a 8 jours exactement, les grands honneurs donc au Festival international de la chanson de Granby.
1: Merci.
0: Es-tu redescendu depuis?
1: Je pensais que oui, mais je pense que non. Mais en fait, c'est juste que j'ai tellement hâte de continuer dans ce lancer-là, puis de comme concrétiser mes idées que j'ai depuis pratiquement toute ma vie. Tu sais. Fait que je suis pas vraiment redescendu, mais est-ce que je vais redescendre ça dans le sens est-ce que mon excitation par rapport à ça va redescendre? J'espère que non, en fait, parce qu'en fait, je suis vraiment motivé, simplement là.
0: Qu'est-ce que t'as... On a souligné ton manque d'expérience sur... Premièrement, t'as 3 chansons... T'as combien de chansons à ton actif dans ta vie?
1: J'en ai aucune de publiée. J'ai fait ces 3 chansons-là. Je pense que c'est mes 3 chansons les plus abouties. Si on parle de maquettes, j'en ai des centaines. Là.
0: Donc, t'as 3 chansons qui ne sont pas disponibles pour l'instant à personne.
1: Non.
0: Que tu rendras disponibles ou pas?
1: J'aimerais ça faire un album... Fait que je les mettrais sans doute sur l'album.
0: Est-ce que c'est comme quelque chose d'un projet à court terme? Est-ce que le 25 000 $ et les quelques autres milliers de dollars que tu as pu empocher grâce à ce prix et plusieurs autres prix, tu as vraiment rapporté beaucoup de prix pendant la finale. Est-ce que c'est surtout ça va surtout servir un premier album ou tu as d'autres plans?
1: Je peux dévoiler mon genre de plan, si vous voulez.
0: Vas-y, on t'écoute.
1: En fait, j'aimerais ça, mais justement, ça fait un petit peu un lien avec ce que je disais de recréer des liens. J'aimerais ça monter un spectacle live d'une durée, peut-être, disons, 1 heure, former un band, tu sais. Puis vraiment créer un engouement en personne du spectacle, le spectacle de Roublon, tu sais.
0: Plus important que offrir des chansons pour juste les oreilles.
2: Ouais, c'est ça, parce que j'ai l'impression qu'aujourd'hui, avec les plateformes, l'album est peut-être un petit peu moins, le but, une fin en soi qu'auparavant. Tu sais, c'est souvent des singles qu'on... Ouais. Je suis curieux pourquoi tu ne les sors pas.
1: Je pense que justement, par rapport à comme changer le cours des choses, mais ça va être de peut-être de ramener ces coutumes-là plus humaines, de écouter de la musique, comme l'apprécier et non pas juste mettre une chanson dans son auto. Toutes les façons d'écouter de la musique sont bonnes, là, évidemment. Mais personnellement, pour mon œuvre, j'ai envie de créer justement peut-être plus sous la forme d'un album.
2: Cool.
1: Alors, ça me tente de créer un spectacle qu'on va pouvoir jouer ensemble avec le band, vraiment s'approprier les chansons. Puis créer un certain engouement qui est un peu niche parce qu'on peut pas l'écouter sur les plateformes. Mm-hmm. Ensuite, le but, ça serait d'enregistrer durant cette période de temps-là en studio pour peut-être prévoir une sortie après la tournée des spectacles. Ça serait comme un petit peu pensé à l'envers. C'est un peu un gamble, mais moi, je trouve l'idée super intéressante aussi de comme, disons, le public qui s'intéresse au projet Roublon.

0: On pourrait potentiellement comme apprendre à apprécier la personne pour ce qu'elle est en vrai et non pas comme l'image qu'on a créée sur les médias.
1: L'espèce d'avatar musical de ce que tu serais.
2: Puis c'est la personne sur scène, c'est ça que tu préconises en fait.
0: Ouais.
2: Faudrait qu'on aille te voir en spectacle.
0: Ouais, tu sais, puis... Exactement.
1: Roublon, on a souligné, je reviens à ce que je disais, on a souligné ton peu d'expérience scénique avant de remporter. Puis tu sais, on le voit, je pense, Catherine Lamine, est-ce que l'intégralité de la finale de... Je pense qu'elle est disponible sur Facebook, c'était pas juste un lien privé qu'on a eu. Okay. Donc on peut aller voir l'intégralité. OK, t'as une présence scénique quand même très forte. Tu viens avec tout un univers gestuel, visuel, esthétique, en plus d'un univers musical assez développé. Quelle expérience t'avais? Puis comment ça se fait que t'es arrivé là en maîtrisant tout ça?
0: Mais, parce qu'en fait, cet univers-là, je pense que c'est le mien. Comme c'est pas un univers... créé de toutes pièces pour le personnage de Roublon. T'sais, encore une fois, Roublon, c'était mon surnom secondaire.
1: Mm-hmm.
0: Puis je pense que c'est très naturel, très instinctif, c'est très ce que je suis.
1: Mais est-ce que t'as fait des shows sur scène? Est-ce que t'as présenté ce personnage-là? Est-ce que tu l'as développé sur scène ou juste dans ta chambre?
0: Honnêtement...
1: Ou plus dans ta chambre.
0: Pas mal juste dans ma chambre. Ouais.
1: Wow! C'est fou, là!
2: Puis, Roublon, tu viens de Shawinigan. Mm-hmm. T'es à Montréal depuis un an, je pense. C'est ça que tu nous disais. En quoi est-ce que le fait de venir de Shawinigan, de la région... Parce que maintenant, il y a beaucoup de clivages entre les gens de la ville, les gens de la région. Les opinions ne sont pas les mêmes. Est-ce que tu sens que ça te différencie un peu?
0: Je me suis jamais posé la question. C'est quand même très intéressant, mais je pense qu'il y a quelque chose qui me change par rapport à Shawinigan, c'est qu'il y a beaucoup de nature. Mm. Fait que j'ai toujours, j'aime beaucoup la nature en fait, puis j'aime ça passer du temps proche des arbres. Je sais pas, peut-être que ça change quelque chose dans ma conscience.
2: Sûrement.
0: À part de ça, je sais pas honnêtement. C'est ça, je me baigne beaucoup.
1: Il y a quelque chose qui vous unit tous les deux. Parce que qu'est-ce qui se passe demain pour toi, Roublon?
0: Moi, c'est la rentrée à l'université. C'est cool.
1: Donc, tu commences ton baccalauréat en jazz.
0: Yeah.
1: Est-ce que tu as fait ton cégep aussi en jazz?
0: J'ai fait mon cégep en jazz à Trois-Rivières.
1: Okay.
0: Ça fait quelques années. J'ai fini en 2023.
1: Ça parle à Simon. Simon, vous avez
3: Moi, j'ai fait ça aussi, un cégep en jazz à Saint-Laurent.
0: OK,
3: fait
0: nice.
3: J'ai pas continué à l'université. Je suis comme, bravo, c'est cool.
0: Merci.
3: Puis, bonne chance pour la suite. Mais je trouve ça intéressant parce que, je sais pas... Suite à justement ces victoires-là, puis ton désir d'avoir une carrière, disons-là, je veux dire, il y a du rap, il y a de la pop dans ce que j'ai entendu, tu sais, clairement plus dans un univers pop. Pourquoi tu fais t'as pris la décision d'aller en jazz
1: à l'université?
0: Mais encore une fois, c'est pas plus réfléchi que ça, ça me tente. J'aime ça, jouer du piano, en particulier le jazz. En fait, ça me tente de développer mes capacités à improviser.
3: Ben ouais.
0: C'est surtout ça, je suis pas un très bon improvisateur.
1: Parce que tu as été formé à l'école classique, c'est-à-dire au piano classique à partir de l'âge de 4 ans.
0: Exactement.
1: Donc est-ce que tu trouvais que tu étais déjà dans tes ornières puis que le jazz te permettrait de sortir de ça?
0: Ouais, c'est un peu ça, tu sais, c'est comme en fait, c'est un style qui est tellement différent mais qui garde les mêmes aspects de technicité, de virtuosité, dans le sens que c'est du playing de haut niveau, on va dire. Puis je trouve ça super intéressant, juste d'un point de vue de développement personnel. J'aime passer mes jours à perfectionner mes aptitudes au piano, simplement.
2: Est-ce qu'il y a une audition, j'imagine, pour entrer à l'université en piano jazz? Ou...
0: Ouais.
3: J'ai
0: fait ça vers la fin de l'hiver, début du printemps. En plus, c'était comme trop tard, j'avais dépassé la date limite, mais là, j'ai eu... genre, ting, ting, ting, au fond de ma tête, j'étais comme, non, faut que tu rentres en jazz. Fait que je suis allé au département, je suis allé parler à une personne ressource. Je me suis dit, je suis tellement désolé, je sais qu'il est trop tard, mais comme, j'aimerais vraiment se rentrer cet automne, s'il vous plaît. Ils m'ont laissé une chance, fait que sérieusement, merci. Je crois que c'était Danny Roy et Jean-Nicolas Trottier, merci.
1: Parlant de laisser une chance, parlons de cette chance qui t'a été laissée. T'es en interprétation, t'es sur la scène du Festival de Granby et voici ce qui se passe dans les toutes dernières secondes d'une de tes trois prestations.
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0: doucement.
1: Une belle fausse note, mais en même temps, un beau fuck après qui était senti puis qui était authentique. Genre, je sais pas, je trouve que.
2: Mais c'était presque. On dirait que ça faisait partie de ta chanson, c'est ça?
0: Moi, tu m'aurais dit que c'était un couac, j'aurais jamais pensé que c'était un couac. C'était vraiment une fausse note?
3: Oui, totalement. C'est. En fait, c'est j'ai oublié de. J'ai comme pas pensé à changer de registre, qui est comme la voix de poitrine, la voix de tête.
1: Ah, ouais, c'est ça.
3: Puis là, je suis juste resté dans ma voix de poitrine. J'étais comme trop emporté par le moment, tu sais.
0: C'est merveilleux tout ça qu'on t'a donné, qu'on t'ait remis tous ces honneurs-là à Granby et ce festival fait ça.
3: Oui, merci au festival.
0: À la fin de tes trois chansons sur la vidéo, on voit bien que tu tiens à remercier tous ces gens-là pour cet incroyable festival. Mm-hmm. OK, alors on va suivre ce que tu fais, Roublon. J'ai bien compris qu'au-delà de la personne Roublon que tu veux mettre de l'avant, tu aimerais ça créer un band. Tu l'as dit à deux reprises. Là, tu as vraiment envie d'une nébuleuse musicale autour de toi?
3: Ouais. Des gens avec qui, en fait, des gens que j'aime, disons, leur musicalité, puis que j'ai envie qu'ils viennent enrichir un petit peu mes idées. Ça resterait le projet de Roublon, mais ça serait de l'enrichir, justement, un petit peu dans l'idée de créer des liens forts, tu sais, entre personnes.
0: Puis tu faisais référence avec la salle à faire de Jean Leloup. Il y a quelque chose là-dedans qui parle.
1: Puis tu vas en rencontrer plein au courant des trois prochaines années.
3: Ouais. Exactement.
2: C'est super. On pourra dire qu'on l'a rencontré à 21 ans, Roublon.
0: Avant 22 ans.
2: Avant ça, je veux dire qu'il explose.
0: Ah, alors, auteur, compositeur, interprète qui a remporté le concours du Festival international de la chanson de Granby il y a 8 jours. Pour l'instant, rien n'est disponible. Mais il y aura, grâce à Granby, un paquet d'autres prestations à venir. Des promesses de prestations au Festival urbain Saint-Roch Expé à l'été prochain. Rosec à l'automne prochain. Il y aura aussi le prix Outaouais en fête. Il y aura aussi des concerts de la Cité à Sherbrooke. Donc, tout ça s'en vient. Et Roublon, juste avant qu'on se quitte, on demande souvent à nos invités un choix musical pour connaître un peu ce qu'ils écoutent. Et pourquoi tu as choisi une pièce d'Ariane Moffatt?
3: Parce que j'ai découvert Ariane Moffatt. Je la connaissais de réputation, mais je l'ai découverte cet été. Puis, elle m'a vraiment surprise. Je trouvais ça super cool, ses chansons. Puis, celle-là me faisait un peu penser à Bombe. Dans le discours. Mais c'est une chanson que j'ai découvert après avoir.
0: Ben oui, parce que t'avais 3 ans quand t'es sortie cette chanson-là, donc.
3: Ouais.
0: Alors, Roublon, on a Kim qui nous écrit Oh yeah! Roublon ce matin, quelle belle personne créative. Merci d'avoir pris le temps de passer en studio nous voir.
3: Merci de m'avoir invité.
0: Merci, Roublon.

0: Alors, Sophie, on passe de découverte en découverte. Après Roublon, tu nous présentes qui?
1: Miss Rachel, qui est une éducatrice de 43 ans, une YouTubeuse américaine hyper populaire chez les tout-petits, mais chez les parents aussi, parce qu'elle propose du contenu éducatif, est adorable, elle a une salopette, un t-shirt rose, une passe dans les cheveux, douce, souriante, elle chante des comptines. Je vous propose un extrait.
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0: OK, ça, c'est son contenu éducatif.
1: Exact. Je l'aime pas pour ses comptines, là. Je veux préciser que c'est pas pour ça que je l'écoute. Je l'écoute parce qu'elle s'exprime aussi comme ça.
2: Are you so ashamed that you don't see Palestinian people or their children as the same as us and our children? You think their babies don't like peekaboo and don't smile when they see someone they love and don't cry the same?
3: Elle parle des enfants palestiniens.
1: Exact. Et là, elle s'adressait au chef d'État. N'avez-vous pas honte de ne pas avoir la même considération pour le peuple palestinien, pour leurs enfants, que pour votre propre peuple et enfants? Ne croyez-vous pas que ces bébés aiment aussi jouer à picaboo, qu'ils ne sourient pas quand ils voient une personne qu'ils aiment ou qu'ils ne pleurent pas de la même façon que vos enfants? Alors, c'est là toute la beauté, je dirais, de Miss Rachel. Elle utilise ses plateformes pour dénoncer le silence entourant les enfants qui souffrent à travers le monde, qu'ils soient américains, soudanais, palestiniens. Mmh. Et elle devient comme une figure controversée dans certains milieux, les milieux pro-israéliens.
3: Elle fait penser à Élise Gravel.
1: Ah oui, ouais.
3: Qui fait des dessins, mais qui prend position
1: tout
3: aussi par ses dessins
1: sur
3: tout un autre registre. Là.
1: Mais Miss Rachel, ce qui est intéressant, c'est qu'elle est vraiment dans le préscolaire. Là. Mm-hmm. Alors, il y a comme un anti-casting avec son image vraiment d'éducatrice tellement bonne et attendrissante et son propos vraiment clair et tranchant. Elle a d'ailleurs invité une petite fille palestinienne de 3 ans à son émission, toujours sur YouTube. Qui a perdu ses 2 jambes lors d'une attaque. Puis l'image était tellement forte parce qu'elle, évidemment, elle lui faisait des câlins et tout ça, mais elle a reçu énormément de haine par rapport à ça. Et pour elle, la vraie controverse, c'est de ne rien dire. Et c'est ça que je trouve admirable chez elle. Elle se dit choquée par autant de silence entourant des situations absolument intolérables. Puis même si elle reçoit tous ces courriels haineux puis des appels au boycott, ben elle dit que elle focus sur les gens qui vivent des injustices, pas sur le ressac que ces paroles pourraient susciter. Puis que les femmes qu'elle perd, parce qu'elle en perd aussi, femmes qu'elle ne veut pas de toute façon, qu'elle ne voudrait pas avoir de toute façon.
3: Mais est-ce qu'il y a des... Oui, Simon, tu allais demander quelque chose?
4: Oh non, ça me parle beaucoup, beaucoup, là, puis genre, je me ronge un peu les ongles parce que c'est ça, je sors 2 livres pour enfants,
3: oui.
4: Tout ça, qui sont un peu dans cet univers-là, puis je trouve que c'est le fun de ça me fait aussi penser à Barbada, puis les contes, etc., ouais. Tu sais, puis les enfants sont... Ils peuvent en prendre de ce genre de contenu-là. Puis je pense que c'est important d'arrêter d'être tout le temps dans... Enfin, il y a tous ces univers magiques de sirènes.
3: Absolument.
4: Mais en même temps...
1: C'est particulier parce que c'est pas seulement qu'elle dit faut s'aimer les uns les autres. C'est qu'elle dénonce le silence des dirigeants.
4: Ouais.
1: Et puis elle, ce qu'elle dit, c'est que si vous avez une plateforme, ben vous devez vous exprimer sur les injustices.
3: Mais... J'aime pas cette phrase, mais je me fais l'avocat du diable. Est-ce que elle est accusée d'endoctrinement, de pousser des idées qui sont les siennes auprès d'une population d'enfants perméables?
1: Moi, je veux dire, elle veut que tous les enfants aient des droits. C'est vraiment une militante pour les droits des enfants. Puis elle endoctrine pas du tout par rapport à sa foi catholique, mais on sait qu'elle est, tu sais, c'est une pratiquante, mais elle le fait pas du tout dans ses émissions. Sauf qu'elle, elle a fait une vidéo pendant le mois de la fierté, puis elle dit, quand dans la Bible on dit aimez-vous
3: les uns les autres,
1: il y a pas d'exception. C'est pas aimez-vous sauf les
3: enfants. Mais elle choisit un conflit controversé, ben controversé.
1: Ben, elle choisit, par exemple...
3: Non, pas un conflit contre...
1: Ben non, mais elle dit, comment est-ce qu'on peut laisser des enfants dans des situations comme ça? Que ce soit aux États-Unis avec les camps de ICE, comme au Soudan, comme en Palestine.
3: OK, d'accord.
1: Tous les enfants, il n'y a aucun... comme...
3: Mais est-ce que... Elle n'est pas affiliée à une école.
1: Non.
3: Elle fait ses trucs sur...
1: Sur YouTube, sur Instagram, mais... Ce qui est fascinant, c'est que c'est une femme blanche aussi. Une femme blanche américaine qui dénonce le racisme publiquement. Ça, on le voit pas tant que ça. C'est comme un caillou, là, parce qu'elle a une énorme popularité, une immense empathie pour les enfants discriminés. Puis ça devient comme vraiment déranger les suprémacistes blancs en ce moment aux États-Unis.

0: C'est comme
1: oh, mais elle doit, est-ce qu'elle a peur pour sa sécurité?
0: Absolument. Mais elle dit, pourquoi est-ce que moi j'aurais peur quand il y a à Manhattan, quand les mères à Gaza essaient de donner à manger à leurs enfants? Alors, elle met tout en perspective tout le temps. Elle dit, pourquoi est-ce que moi, tu sais, comme j'ai de la difficulté à critiquer, je peux pas parce que je suis dans une situation de privilégié.
1: Est-ce que Mme Dami se colle à elle? Est-ce qu'elle a quand même si elle dénonce des trucs, est-ce qu'on sait si elle a des accointances politiques?
0: Ben, je sais pas. Mais je me demande si elle a pas fait un clip avec Mme Dami. Mais tu sais, c'est dans la même mouvance de, on peut tous s'entendre, même si on vient pas de la même place. Mais elle, c'est vraiment d'utiliser sa plateforme à bon escient. Mmh. C'est ça qui est incroyable. Elle pourrait se taire, mais encore une fois, pour elle, se taire, c'est comme impensable, puis elle comprend pas ce silence. Et dans l'article, il y a un article du Forbes qui lui a été consacré, qui titrait « Miss Rachel ne laisse pas la peur guider sa carrière ». Puis ça, je veux dire, on est combien, là? Pas Simon, parce que Simon, il est quand même bon dans des sujets qui dérangent, mais combien sommes-nous à ne pas se prononcer de peur que ça joue sur notre carrière. Puis, dans l'article, 67%, c'est vraiment un pourcentage élevé, 67% des gens en entreprise restent silencieux devant une situation d'injustice.
2: Mais ce qui est compliqué avec... En tout cas... c'est complexe parce que... Moi, l'aspect que je trouve intéressant, c'est d'amener les enfants à réfléchir. Puis la ligne entre... Tu mentionnais l'endoctrinement, ou en tout cas de donner ou des idées toutes faites, puis de... Mais je pense qu'il faut faire confiance aux enfants qui sont capables de réfléchir puis de leur amener ces
1: concepts-là.
2: Puis
1: après ça, c'est la job des parents, de faire le pont entre Miss Rachel et leurs enfants. Là, je veux dire, on n'est pas en train d'éduquer les enfants uniquement avec les écrans. Là. Mais il y a une responsabilité familiale et collective et sociale.
0: Je pense que Miss Rachel, c'est dans la même lignée que Passepartout, Sesame Street, Mr. Rogers, tout ça. C'est des gens qui ont des contenus inclusifs. Ce qui distingue Miss Rachel, c'est que elle utilise aussi ces plateformes pour dire le silence complice n'est plus possible.
2: Est-ce que ça s'adresse aussi aux parents?
0: Oui, ça s'adresse pas aux enfants, ça.
1: Non, ça s'adresse
0: aux dirigeants. C'est important que je le répète. Ouais. Ça s'adresse aux dirigeants et aux adultes et aux gens qui ont du pouvoir.
1: Ouais. C'est ça. On aurait dû préciser dès le départ. Ouais. Ces vidéos-là parallèles ne sont pas du contenu pour la petite enfance.
0: Ou ces vidéos, ou ces posts-là, elle écrit... Pour Nolan Wells, qui est ce jeune afro-américain qui a un procès un peu... en tout cas, c'est compliqué. Je ne sais pas si vous avez entendu parler de cette histoire. C'est un garçon noir qui est décédé, qui était sorti avec ses amis blancs dans un bateau. Puis l'enquête n'est pas tout à fait égalitaire, selon plusieurs, dont Miss Rachel. Elle dit si ça avait été le contraire, si ça avait été un garçon blanc... avec un groupe d'amis noirs, ce serait pas le même traitement. Alors, elle s'exprime, elle est vraiment, tu sais, comme elle se tient haute et droite, et je trouve ça admirable.
1: OK, ce matin, c'est des gros sujets. On est là dans des gros sujets depuis que le micro s'est ouvert il y a une heure, puis on va terminer avec un autre gros sujet, Simon, dont tu n'as pas peur. Gros sujet, mais dans un cadre tout léger, en fait, j'oserais dire, parce que c'est cette nouvelle initiative On Filme de l'ONF. Ouais. Sur le YouTube de l'ONF, il y a ces courts documentaires sur différents, avec d'autres capsules qui viennent le compléter. Et exactement. Toi, ton documentaire, c'est Transposition, puis d'ailleurs, tout le monde en a parlé, Le Devoir la semaine passé, la presse aujourd'hui, et c'est une question d'instrumentalisation par la politique, notamment, de la transidentité.
2: Exactement. Donc, c'est ça, je me suis posé cette question-là l'année dernière. Pourquoi la transidentité dérange autant? Pourquoi elle est si instrumentalisée par les politiciens, les leaders d'opinion, certains chroniqueurs, alors qu'on parle de moins d'un pour cent de la population? Donc, je me suis posé cette question-là, puis c'est drôle parce que, bon, on en discutait à micro fermé avant l'émission, puis les réactions de certaines personnes dans les fils de commentaires me prouvent que ça dérange encore beaucoup. Là.
1: Ce que tu as voulu faire, c'est vraiment donner des voix à tous ceux qui se retrouvent sur ce grand spectre des opinions. Je ne sais pas si on peut avoir une opinion sur l'identité de quelqu'un, là, mais sur la perspective qu'on peut avoir sur l'identité de quelqu'un. Ça va de Éric Duhaime à Barbada, qui n'est pas trans et qui le rappelle, mais à l'actrice

0: Actrice Lyraël Dauphin, il y a aussi Victoria F. Legault, qui est la directrice générale d'Être aux Trans du Québec. Il y a aussi une trans de droite. Donc, toi, tu as vraiment voulu savoir pourquoi on loge à tel endroit de ce grand spectre?
1: Bien, c'est d'entamer une discussion. C'est un peu aussi le but de cette initiative-là qui est en film avec l'ONF, c'est d'avoir des sujets qui portent au dialogue, à la discussion. Mounir Kadoury l'a fait, Anne-Lovie Etienne aussi. Et moi, c'est ça. Tu mentionnais Barbada, puis c'est pas pour rien qu'elle est dans le documentaire, c'est que ça a un peu commencé par ça, suite aux mesures, aux manifestations contre les mesures sanitaires. Il y a eu ensuite une transposition vers une militance contre les heures du compte, puis éventuellement contre ce qu'ils appellent l'idéologie du genre.
0: Là. Alors, c'est assez fascinant que les gens qui défendent ces idées-là se fassent dire qu'ils utilisent, tu sais, que la propagande est immense et qu'on n'entend que ça, alors que chez Trump, par exemple, le deuxième plus grand budget accordé à une question aux États-Unis de sa part, c'est la question de la transidentité.
1: Mais pendant la campagne, c'était le sujet le plus abordé au niveau publicitaire pendant sa deuxième campagne électorale.
0: Transposition, c'est disponible sur le site YouTube de l'ONF, dans la série On filme de l'ONF. Merci beaucoup, Simon Coutu. Bon retour parmi nous. Merci Sophie Pouron.
2: Merci. On se voit la semaine prochaine.
0: C'était un super club social et absolument qu'on se voit la semaine prochaine. On prend une pause, le temps de vous tenir bien informés. À tout de suite.
3: Ici Alec Castonguay, c'est jour d'élection partielle dans 3 circonscriptions fédérales. On en parle tantôt.
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7: Mesdames, messieurs, bonjour. Ici Pierre-Gabriel Turgeon. Tout d'abord, jour 5 de la campagne électorale provinciale. Québec solidaire souhaite réduire le décrochage scolaire de moitié avec un investissement de 340 millions de dollars dans les écoles publiques. Pour y arriver, un gouvernement solidaire miserait notamment sur l'embauche de personnel de soutien et la protection des budgets des écoles avec un bouclier anti-austérité. La co-porte-parole de QS, Ruba Gazal, a également réagi à la proposition du Parti conservateur du Québec qui veut relancer l'exploitation de gaz de schiste. Pour QS, le Québec doit plutôt miser sur les énergies vertes afin d'éviter d'aggraver les effets néfastes du réchauffement climatique. Campagne électorale toujours, les réactions des partis politiques sont nombreuses à la suite du dévoilement du cadre financier de la CAQ hier. Les autres partis estiment que ce cadre ne tient pas la route. Précision, Jean-Philippe Robillard.
8: C'est rare qu'un parti présente son cadre financier dans les premiers jours de la campagne, mais c'est ce qu'a décidé de faire Christine Fréchette, qui prévoit des promesses d'un peu plus de 9 milliards de dollars d'ici la fin de la campagne. Des promesses électorales qu'elle prévoit financer sur 5 ans, tout en maintenant le retour à l'équilibre budgétaire pour 2029-2030. Pour financer ses engagements, la CAQ compte puiser dans ses réserves, réduire ses dépenses. Le parti compte également sur les augmentations des transferts fédéraux de plus de 4 milliards de dollars en 5 ans. De l'argent donc qui est incertain, la première ministre sortante, Christine Fréchette.
9: Effectivement, il y a des revenus qui sont escomptés, qui proviendront de transferts fédéraux, d'ententes convenues avec le gouvernement fédéral. C'est notre demande de renouveler ces ententes-là et on s'attend à ce qu'elles le soient renouvelées.
8: Les chefs des autres partis ont critiqué cette façon de faire de la CAQ. On écoute le chef du Parti québécois, celui du Parti libéral, suivi de celui des conservateurs et de Québec solidaire.
10: Est-ce que les promesses électorales juteuses qu'on voit tout l'été et en ce moment de la part de la CAQ sont bel et bien comptabilisés dans ce cadre-là.
11: Ça va prendre un miracle pour croire à ce cadre financier-là.
12: Je peux vous assurer qu'on ne fera pas de comptabilité là, fantaisiste comme celle de la CAQ.
13: On entre dans des pires années que du temps de Philippe Couillard avec son austérité.
8: Les chefs de tous les partis ont repris la route ce matin pour poursuivre leur campagne. Ici Jean-Philippe Robillard, Radio-Canada, Montréal.
7: En Gaspésie, après 2 ans de fermeture, le camping municipal de Mont-Saint-Pierre devrait rouvrir l'an prochain. C'est du moins ce que souhaitent le maire Magella Aymond. Des travaux ont été effectués au cours des 2 dernières années, des travaux qui ont coûté 500 000 $. Le maire souligne que la facture a été assumée en majeure partie par des subventions. On rappelle qu'il y a quelques années, un chablis avait endommagé une partie du boisé du camping, ce qui a forcé des travaux forestiers. Par la suite, les responsables ont décidé de faire d'autres travaux de mise aux normes. Le maire, Magella Aymond, juge que ces travaux sont essentiels pour aider sa municipalité de moins de 200 habitants.
14: Il y en a d'autres aussi qui ont besoin d'aller à l'épicerie. Il y en a d'autres qui aiment baigner sur le bord de l'eau, à la plage. Il y en a d'autres qui vont aller à la Carrefour Aventure, prendre un crème glacée. D'autres vont aller dans un resto, dans une cantine, etc. Évidemment que oui, c'est important. C'est dommage que les 2 dernières années ne nous ont pas permis de réouvrir. Mais on préférait ne pas réouvrir que de garder des clients avec la machinerie.
7: Avant le Chablis, Magella Aymond estime que les 167 espaces de location étaient occupés aux 3/4 durant le cœur de la saison touristique. Sur la scène policière, une arrestation à haut risque dans un quartier de Montréal suscite l'inquiétude des résidents. La Sûreté du Québec a poursuivi un adolescent de 15 ans qui conduisait une voiture volée avant de le mettre en joue dans une ruelle où vivent des familles. Thomas Gerbin.
15: Mercredi, peu avant 17h, un patrouilleur de la Sûreté du Québec repère un véhicule volé sur l'autoroute métropolitaine. Le suspect refuse de s'arrêter et prend la fuite. Une course-poursuite à vive allure se poursuit au centre-ville de Montréal, près d'une école du quartier Parc Extension. Des véhicules sont endommagés. Le fuyard est un adolescent de 15 ans qui poursuit sa course à pied dans une ruelle verte pleine de jouets d'enfants. Et à la surprise des résidents, la voiture de la SQ s'engouffre dans la ruelle étroite, avant d'être coincée par les clôtures et les fleurs. Le policier finit par attraper l'adolescent en pointant son arme sur lui. La SQ dit que l'intervention était à haut risque. Selon l'ancien directeur général adjoint de la Sûreté du Québec, Marcel Savard, ce genre de poursuite devrait le plus souvent être arrêté, en raison des risques pour le public, même si ça déçoit les policiers.
16: On met fin à des poursuites relativement souvent parce que il est arrivé des incidents dans le passé où on a blessé et à la limite on a tué des personnes innocentes complètement qui n'étaient pas liées à ça, soit qui conduisaient un véhicule qui était dans l'environnement ou soit qui était carrément piéton.
15: Le mois dernier, 5 policiers ont écopé de suspension pour ne pas avoir mis fin à une poursuite dans le plateau Mont-Royal, malgré les risques. Ici Thomas Gerbert, Radio-Canada, Montréal.
7: Et en terminant, l'Union européenne resserre ses règles autour de ChatGPT, Roblox et Reddit. Les 3 services, qui comptent chacun plus de 45 millions d'utilisateurs en Europe, devront notamment mieux évaluer et limiter les risques liés aux contenus illégaux ou dangereux. Les entreprises ont 4 mois pour s'y conformer et s'exposent à des amendes pouvant atteindre 6 % de leur chiffre d'affaires mondial. 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

Deuxième portion d'émission, Pénélope McQuaid et toute l'équipe avec vous. Et nous avons préparé pour vous de bien belles choses. Pour les 90 minutes restantes, ces mots qui résonnent, ce nouveau segment du lundi qu'on a fait avec Benoît Melançon, qu'on a fait avec la poétesse et éditrice Vanessa Bell, que nous ferons éventuellement avec Tim Kim Thuy. Aujourd'hui, c'est au tour de l'animateur et historien André Martineau, que vous connaissez bien. Vous écoutez ses balados sur l'application audio. Alors, le mot qui résonne aujourd'hui pour André Martineau est le mot « flemme ». Je répète le mot « flemme ». Si vous avez envie de participer à ces discussions-là, vous n'hésitez pas. Nos sentinelles de l'air du temps aujourd'hui, Arnaud Granata et Chris Bergeron. Notamment, il sera question de la fin du balayage sur les sites de rencontres. Il y aurait d'autres moyens de choisir avec qui on a envie.

0: envie de passer un petit moment. Je vous invite à aller sur notre application, sur la bulle de conversation de l'application audio. On a plein de beaux événements pour vous et on a besoin de vous, en fait. On a besoin de vous parce qu'on va faire des émissions devant public. Je vous ai parlé de celles qu'on fera à Québec les 10 et 11 septembre, donc jeudi et vendredi prochain, en direct à la Bibliothèque Gabriel-Roy, jeudi, et à l'Université Laval, vendredi. Mais on a besoin de vous pour lundi prochain. On a besoin de vos questions, parce que c'est le retour de nos chers cette saison. Donc, une heure passée en compagnie d'une personnalité que vous adorez, pour laquelle vous avez plein de questions. Et on commence avec Cher Boucard. Il a accepté d'être en studio. Il y a une douzaine de places pour vous si vous voulez venir. On s'est dit que c'est le lundi de la fête du travail, donc peut-être que vous êtes en congé, c'est encore mieux. Allez-y, posez votre question sur la bulle de conversation. Il y a une case pour ça. Et puis ensuite, vous cochez « J'aimerais venir la poser en studio » ou « Non, je ne viendrai pas la poser en studio » et on va vous concocter une superbe heure, comme toutes les heures de ces chères d'ailleurs. Ça met les invités dans un tout autre état d'esprit de vous avoir face à eux et de répondre à leurs questions qui sont toujours extrêmement brillantes. J'en suis jalouse parfois. Ce que nous faisons à ce moment-ci, c'est un nouveau segment qui sera de courte durée dans notre saison, mais qui dit court, dit pas moins percutant. C'est les anges dans nos campagnes. Et déjà, il n'est pas à rire, c'est bon signe. Bonjour, Louis Aucoin.
1: Oui, bonjour, Pénélope.
0: Louis Aucoin, président et stratège principal chez Aucoin Stratégie et Communication. Elle est en direct de Toronto ce matin. Elle est l'analyste politique Tasha Carradine. Bonjour, Tasha.
2: Bonjour.
0: Merci d'avoir accepté encore une fois de participer à ce segment ou à d'autres segments. On vous retrouve régulièrement à ce micro, Tasha, lorsqu'il est question de politique, puis de s'amuser un peu avec la politique. Et avec nous, c'est Émilie Nicolas. Bonjour, Émilie.
3: Bonjour, Pénélope.
0: Chroniqueuse au devoir qu'on a encore une fois le plaisir d'accueillir à ce micro, mais pour la première fois dans un genre de format comme ça.
3: Donc, c'est vrai.
0: On a baptisé ça les anges dans nos campagnes. Louis, là, quand on vous a lancé l'invitation, là, votre première réaction, c'était quoi?
1: Ah ben moi, j'aime assez ça. Puis là, j'ai plein d'idées. Puis les gens m'appellent souvent mon ange. Je suis connu pour ça. Donc, oui, ma mère. Puis,
0: OK, ouais, d'accord. C'est un échantillon de un.
1: Ces gens-là.
0: OK, d'accord. Émilie, la réaction?
3: C'est sûr que ça permet un brainstorm vraiment intéressant. Puis ça me rappelle des souvenirs d'enfance aussi. Là, avec c'est comme si j'ai la chanson qui parle dans ma tête.
0: Oui,
3: c'est ça. Ça fait Noël un peu.
0: Faut que j'ajoute avant d'aller à Tasha, faut que j'ajoute pour que les gens comprennent, là, c'est que les anges dans nos campagnes, c'est évidemment vous trois. Et comme on avait fait l'autobus de campagne ensemble, hein, oui. Louis, était question de quel parti politique a pris le champ, qui a raté sa sortie, qui devrait mettre le pied sur le frein. Et là, on était allé au bout de cette lexicographie automobile et mécanique. Et là, on s'est dit, pourquoi pas puiser dans le vaste langage religieux, mais de toutes les religions, pour s'amuser un peu avec certaines catégories comme qui a créé le miracle cette semaine, qui goûte au karma. Alors, Tasha, votre réaction à vous quand on vous a approché?
2: Ben, je me demandais, est-ce qu'on peut sacrer aussi? non, probablement pas. C'est ironique parce que le Québec est tellement laïque comme province de choisir ce thème-là. Je trouvais ça très cool.
0: Audacieux et cool. Oui. Nous espérons que vous allez comprendre le deuxième degré et on a voulu puiser dans toutes les religions. En fait, c'est une question de nous amuser un peu, mais qui dit amuser, dit pas qu'on va être complaisant envers les politiciens et politiciennes parce que les enjeux, les nombreux enjeux de cette campagne provinciale québécoise sont énormes et importants. Mais on va en discuter autrement de ce que vous retrouvez, par exemple, dans vos bulletins d'information ou dans les émissions Plus d'informations. Alors, allons-y, Louis Aucoin, avec un premier terme qui est le terme de la conversion.
1: Oui, je vous parle de Paul Saint-Pierre Plamondon parce que c'est une conversion sur deux pattes. Puis ça fait plusieurs conversions pour Paul Saint-Pierre Plamondon dans les dernières semaines. Puis, pour donner une comparaison, là, c'est pas parce qu'il s'appelle Paul, mais Saint-Paul a eu son chemin de Damas. Mm-hmm. Puis on dirait que PSPP, lui, il fait des burns dans ce chemin-là. Donc, sa première conversion, c'est sur la question du référendum. Donc, il dit, personne va nous dire quand le faire, mais on le fera pas tant que Trump est là. Donc, Trump peut-être va lui dire quand pas le faire. Donc, ça, c'est une conversion par rapport à ce que c'était avant. Mm-hmm. Ensuite de ça, il y a la conversion de sa campagne sur la question des tarifs. Ça, c'est une bonne conversion parce qu'il fallait réaligner toute la campagne. Puis, c'est réussi. Il a présenté son équipe économique. Puis, ça fait partie d'un changement stratégique important puis qui a été bien réussi. Mais ça a été de courte durée. Parce que il est revenu en fin de semaine à son vrai plan de match, c'est-à-dire dépasser la CAQ par la droite.

0: avec une conférence de presse devant une école surpeuplée de Québec en mettant la faute sur l'immigration. Instrumentaliser les enfants pour parler des problèmes des adultes, ça mérite d'aller à la confesse.
1: Il a dit, on ne voit pas d'enfants dans les images, on ne pointe pas et on ne stigmatise pas des individus, mais on parle plus largement.
0: On parle plus largement, mais on le fait devant une école, mais effectivement. Donc, et la plus grande conversion, c'est celle vers le poste de premier ministre, donc on le voit plus calme. On l'entend quasiment dire dans sa tête, respire, respire. Et puis, on le voit plus souvent en habit-cravate aussi. Puis ça, c'est bien, sauf en fin de semaine. Moi, je dis, remets ta cravate. Là. Il y a
1: pourquoi,
0: des religions qui ont des couvre-chefs. Toi, ta religion, c'est ta cravate.
1: Pourquoi?
0: Parce que c'est l'habit de premier ministre. Puis on l'a vu souvent. On l'a vu en t-shirt, on l'a vu en chemise, on l'a vu en habit avec une chemise et pas de cravate. La cravate, là, ça lui donne la prestance. Puis...
1: Mais ça fait les fait contraire avec Pierre Poilievre, Tasha Carradine, de tout d'un coup se montrer en t-shirt et d'enlever la cravate. Donc, ça peut être à double...
2: Mais je ne sais pas si se styler sur Pierre Poilievre, c'est une bonne idée, là, avec cette carrière. Mais c'est ça, on va en discuter.
1: OK. Émilie, le terme est aussi la conversion. Conversion de qui?
3: Conversion de l'image de marque de la CAQ. Et donc de Christine Fréchette. Moi, je trouve ça quand même extraordinaire que Christine Fréchette est allée dire la semaine dernière qu'elle demandait un tout premier mandat pour l'équipe Christine Fréchette. Je veux dire, en termes de judo de relations publiques, de judo rhétorique, c'est quand même extraordinaire.
1: Elle essaye de nous faire croire que la conversion n'est pas 4 ans de sous pour une pièce.
3: Non, c'est ça, exactement. Parce que de dire qu'on demande un tout premier mandat pour l'équipe Christine Fréchette, alors que la CAQ est au pouvoir depuis 2018, c'est un peu ça qui est en train de se passer. Donc, c'est elle-même, au fond, qui fait, qui tente cette conversion-là et qui tente d'amener les électeurs québécois avec elle dans cette nouvelle image de marque. C'est quand même un tour de force. Et puis, l'autre chose que j'ai surveillé sur Christine Fréchette, c'est le sérieux coup de pouce que Donald Trump lui donne dans un sens là-dessus, parce que puisqu'elle cherche à se réinventer, c'est aussi le contexte politique qui lui donne l'occasion aussi de se réinventer. Et puis la chose que je vais surveiller beaucoup durant la campagne, c'est cette idée de est-ce que oui ou non, on a 4 candidats qui seront des candidats à part égale, ou est-ce qu'on a une personne qui va utiliser ses pouvoirs de première ministre pour faire des annonces comme ça durant la campagne, puis dire voici l'équipe Fréchette est déjà au pouvoir essentiellement, et voici comment elle va aider les entreprises québécoises qui sont dans le trouble. Voici comment elle va aider les gens qui sont déjà impactés par les tarifs. Et que, ce faisant, ça monopolise un temps d'antenne qui n'est pas distribué égal à tous les candidats. On avait vu ça à la dernière campagne fédérale avec Mark Carney, avec ce besoin-là pour le gouvernement d'agir en urgence. Et donc, il y a cette possibilité-là qu'on a déjà vue la semaine dernière, mais qui peut continuer dans les prochaines semaines avec les allées-venues de la Maison-Blanche. Donc, oui, c'est extraordinaire ce qui se passe avec les pancartes de la CAQ partout au Québec, où on ne voit même plus le nom CAQ. Mais au-delà de ça, il se passe quelque chose aussi de plus profond.
1: Et justement, Tasha Carradine, on reste sur ce thème-là avec la révélation.
2: Oui, la révélation, c'est Donald Trump, l'ange Lucifer, le Deus Ex Machina, qui fait réagir tout le monde, parce qu'on voit que tout le monde a changé, sa donne a changé un peu sa position. Christine Fréchette, on commence avec elle, comme Émilie vient de dire. Elle est tout d'un coup, elle découvre le fédéralisme. Le CAQ, c'était toujours le parti qui était le pont ou la troisième voie, essentiellement. Présentement, avec ce qui arrive, elle incarne le fédéralisme. Il y a la semaine passée, au coude de Mark Carney, et essentiellement prônant le fait que le Québec et le Canada, c'est un mariage qui aide à contrer ce phénomène qui est Donald Trump. Ensuite, on a PSPP qui repousse son référendum. Bon, il a fait ça même avant que la campagne a débuté officiellement, parce qu'il sait que le spectre de Trump fait réagir, fait les gens vouloir la sécurité. Alors, le référendum, c'est un choix peut-être pas aussi confiant qu'on peut-être le pensait avant. Alors, il repousse ça. Et ensuite, Éric Duhaime, qui a des candidats qui pensent que le 5e État est un nirvana auquel le Canada peut accéder. Ça cause des problèmes pour Éric Duhaime. Il a dû désavouer ces paroles-là.
1: De son candidat Frédéric Poulin.
2: Absolument. Alors, ces choses-là montrent que Trump, vraiment, c'est un élément. Et ce qui est intéressant pour moi, je regarde ça de la perspective des 2 élections dernières en Ontario et au fédéral, où justement Donald Trump s'était...

0: c'est la question aux urnes et qui a gagné? Le parti au pouvoir, parce que les gens veulent la sécurité. Je pense que déjà, ça aide Christine Fréchette à monter dans les sondages.
1: Alors, vous venez d'entendre Tasha Carradine. On est avec Émilie Nicolas et Louis Aucoin, qui sont les anges dans nos campagnes, qui vont nous aider à y voir plus clair, avec une touche d'humour certainement, mais comme vous l'avez entendu aussi, une fine analyse de ce qui se passe en utilisant des mots issus des différentes religions. Et on reste dans la révélation. Ouais. Si Tasha Carradine a parlé de Donald Trump, qui a la révélation du côté de Christine Fréchette?
2: Christine Fréchette, la révélation est venue dans le sondage Synopsis La Presse la semaine dernière, quand on a appris que la CAQ, ça n'existe plus, ça, équipe Christine Fréchette et le Parti québécois seraient finalement au coude à coude. Ça, c'est un autre miracle. Hein. Donc, après des semaines où le Parti québécois dominait, puis même, souvenez-vous que l'ancienne CAQ, elle était à 8 % dans les sondages au mois de mars. Donc, on est là, elle est entre 25 et 30 %. C'est beaucoup, c'est une très grande révélation. Et la vraie révélation, c'est pas ça. C'est d'où vient ce mouvement-là. Mmh. Et c'est le vote féminin qui fait bouger l'aiguille pour Christine Fréchette, et pas parce que c'est une femme.
1: Intéressant, ça.
2: Non, parce que jusqu'au début du mois d'août, c'est 16 % des femmes qui disaient que Christine Fréchette ferait la meilleure première ministre, puis c'était 21 % des hommes. Là, deux semaines plus tard, Christine Fréchette avait gagné 6 points chez les femmes, tout d'un coup, à 22 % qui disent qu'elle va faire la meilleure première ministre. Elle avait perdu 2 points chez les hommes. Donc, il se passe quelque chose. Puis, c'est un signal qu'il faut capter du côté du Parti québécois, parce que il se passe quelque chose de spécial au Parti québécois. 30 % d'intention de vote, composé à 30 % de vote masculin, 30 % du vote féminin. Mais quand on regarde l'appui à l'indépendance chez les femmes, cet appui-là est à 25 %. Ça veut dire qu'il y a un 5 % du vote féminin qui s'en va au Parti québécois, mais qui n'est pas nécessairement indépendantiste, peut-être pas aligné, et qui peut bouger. Donc moi, je mettrais un point d'interrogation puis une préoccupation au Parti québécois pour le vote féminin, en particulier dans le 4-5-0, si je puis dire. Puis, ce vote-là aussi féminin, il est moins déterminé que le vote masculin. Donc, 43 % des femmes qui disent que leur choix est définitif, 62 % des hommes. Et ça me rappelle le ministre Girard qui disait hier qu'il travaillait avec Christine Fréchette, qui prenait plus de temps pour étudier ses dossiers. On lui demandait de comparer avec François Legault comment c'était. Il dit « Christine Fréchette, elle prend plus de temps que François Legault. François Legault, il se décidait un petit peu plus vite. » Il n'a pas dit impulsif, mais il a dit avec son expérience. Elle est... Et c'est drôle parce que dans le sondage, c'est exactement ça qu'on voit. Les hommes, ils se décident plus vite. C'est réglé.
1: Donc si le vote des femmes augmente pour le parti de pour Christine Fréchette carrément, et qu'on ne l'attribue pas au fait que les femmes veuillent nécessairement voter pour une femme, on l'attribue à une sécurité, à une façon de présenter les enjeux qui rejoignent les femmes.
2: Dans les enjeux, là, quand on les regarde comme il faut, c'est pas nécessairement dans le même ordre. L'insécurité économique arrive en premier, c'est vrai, la santé arrive en premier chez les femmes, chez les hommes, mais rapidement, il y a des enjeux comme l'éducation qui vont arriver en haut, puis chez les hommes, ça va être plus l'emploi, par exemple. Donc, c'est des préoccupations un peu différent.
1: Tasha, réaction là-dessus?
0: Moi, j'allais dire aussi le fait qu'on a un virage un peu à droite du Parti québécois, et traditionnellement, les femmes votent un peu plus à gauche que les hommes. Et peut-être il y a un phénomène, comme on avait mentionné Pierre Poilievre et le style de Pierre Poilievre, qui est aussi peut-être pour les femmes, ça les repousse un petit peu, que le positionnement public de PSPP ressemble un peu à ce personnage.
1: D'accord. OK, on entre dans une autre catégorie, un autre mot qui n'a pas encore été utilisé. Puis on a un vocabulaire dans les prochaines semaines là, très étendu pour faire vos choix. Émilie, le miracle.
3: Oui, ben, en fait, c'est le miracle, je pense, que Québec solidaire attend. Qui est de d'abord survivre à cette campagne-là. Mais je pense aussi qu'on arrive cette semaine à un point qui pourrait aider Québec solidaire. C'est-à-dire que lorsque Christine Fréchette a dit cette semaine, ah, vous savez, la crise du logement en région, ça commence à se régler, c'était une bourde sur laquelle Ruba Gazal, je crois avec raison, a sauté pour dire, écoutez, c'est pas vrai. Je veux dire, c'est vrai qu'il y a peut-être plus de logements disponibles qu'avant en région, mais ça reste pas des logements abordables. Mm-hmm. Les gens continuent à souffrir. Puis Québec solidaire a quand même mis un plan de l'avant au niveau de la crise du logement qui est de vraiment légiférer sur les hausses de loyers et augmenter le parc de de logement hors marché.
1: Hors marché, c'est
3: ça. Hors marché, carrément, parce qu'abordable, ça veut strictement rien dire. Uh-huh. Mais vraiment hors marché, puis d'en prendre une partie que tu construis, puis qu'une autre partie, ça soit du logement privé qui soit racheté par l'État. Il y a un plan sérieux qui touche les locataires et franchement,

0: franchement, moi, ce que je vois en ce moment, c'est que la crise pour les locataires au Québec, qui sont extrêmement précaires, et qu'on voit des études indépendantes qui prouvent que pour Montréal particulièrement, il y a 30 000 personnes qui sont sur le à une augmentation de loyer près de vraiment à être sévèrement dans la précarité. Alors, il y a en ce moment un monopole de l'enjeu pour les locataires à Québec solidaire. Les autres se préoccupent de peut-être le rêve des jeunes d'éventuellement avoir accès à la propriété, mais pas les locataires. Et je pense que là-dessus, on a vraiment un pôle de l'électorat sur lequel Québec solidaire peut capitaliser. Puis c'est aussi une invitation qui est aux autres partis de se déniaiser sur les droits des locataires et non pas sur le rêve d'accès à la propriété seulement.
1: OK, c'est intéressant, Émilie-Nicolas. Moi, ce que j'aime d'avoir un trio avec autant de diversité, c'est que le même mot nous amène complètement ailleurs avec Tasha. C'est aussi le miracle, mais qu'est-ce qui est en jeu, là?
2: Le cas curieux de Sona Lakoyan Olivier à Chemedy, parce qu'elle veut transformer l'eau indépendante en vin libéral, ou c'est ça qu'on l'accuse, ces pancartes qui ont les mêmes couleurs que le même grand L que le Parti libéral, dont elle faisait partie avant le scandale qui avait surtout...

0: Maintenant, étant en guerre, ironiquement, le Parti libéral ne peut pas laisser ça aller. Ils ont dit on mise en demeure de désister de ces pancartes et cette représentation. Mm-hmm. Ce qui est, pour moi, c'est une distraction parce que ça rappelle tous les péchés libéraux. Et pour le Parti libéral, peut-être que ce n'est pas une bonne stratégie. Je pense que ça va être très difficile. Ce serait un miracle, probablement, si elle serait élue comme indépendante. Mm-hmm. C'est très rare de le faire. C'est arrivé, d'ailleurs, Roch LaSalle, fameusement, au Québec, indépendant. Mais quand même, je peux penser que ce miracle-là, ça va être difficile à atteindre.
1: D'accord. Qui est en croisade, Louis?
2: Oui, la croisade, là, une croisade d'abord, là, c'est, oui. comme une, c'est comme une campagne électorale, sauf que la campagne, c'est démocratique, puis ça se tient à un moment donné. Puis une croisade, c'est idéologique, puis ça se tient tout le temps.
1: Et c'est sanglant.
2: Perpétuel. Oui, mais il y a des petites différences, comme pas le droit de tuer ses adversaires,
1: ouais,
2: tout ça. Puis là, c'est plus le genre de campagne d'Éric Duhaime, une croisade cette année, parce que il est en croisade contre le modèle d'État qu'on a en ce moment. Puis, pour lui, l'État québécois, bon, trop gros, trop cher, trop présent, etc. Il y a beaucoup de monde qui pense ça, donc c'est pas, il n'est pas tout seul. C'est son évangile, j'ai envie de dire. Il le répète sur toutes les tribunes. Et ce qui est fantastique, c'est que, avec une position idéologique comme ça, c'est que ça s'adapte à tous les contextes. La garderie, la circulation, les guerres tarifaires, vous allez voir, j'ai un extrait d'Éric Duhaime pour vous.
3: Parce que là, on est arrivé dans cette crise-là avec des entreprises affaiblies, avec les taxes et les impôts les plus élevés du continent, avec un gouvernement surendetté, avec une grosse, grosse bureaucratie au Québec. Nous, on se dit, il faut changer le modèle de gouvernement pour mieux faire face à ce genre de crise.
2: Alors, choisissez votre sujet, c'est ça la réponse.
1: D'accord. Émilie, qui est en croisade?
4: Pas simple à Plamondon, qui est en croisade contre les jeunes qui parlent mal, apparemment, dans les écoles. Alors, c'est ça le sujet, c'est l'annonce. Et puis, je veux dire, d'un point de vue de la stratégie, je sais
1: mal,
4: que...
1: Tu parles mal le français?
4: Ben, selon Paul Saint-Pierre-Plamondon, c'est un peu ça qu'on essaie de viser, qu'on trouve que la manière dont les jeunes parlent de manière informelle dans les corridors des écoles, ça mérite plus de surveillance. Et donc, ça fait partie des annonces qu'il a fait sur le français de cette semaine. Et je pense que c'est, je veux dire, moi, c'est honnête avec vous, Pénélope, moi, sur la campagne, ma propre croisade personnelle, OK? Mm-hmm. C'est qu'on parle du fond des propositions politiques et des conséquences qu'elles peuvent avoir sur le monde et non pas seulement des stratégies. Puis moi, quand je vois une idée comme ça, je vois des conséquences potentielles sur le fond, dans la manière dont ça peut avoir un impact sur les jeunes, particulièrement les jeunes de la grande région de Montréal, et de leur créativité linguistique, la manière dont ça peut être policé par l'État, qui m'inquiète beaucoup. Puis l'autre chose que je veux quand même prendre le temps de partager, parce que j'ai des échos sur le terrain, sur l'autre proposition de Paul Saint-Pierre-Plamondon sur le français, qui est d'étendre la loi 101 au cégep. Je veux quand même prendre le temps de mentionner que j'entends des gens qui travaillent dans les cégeps anglophones et les cégeps francophones de la grande région de Montréal, qui me disent aussi que si on avait du jour au lendemain ce transfert-là d'étudiants, c'est-à-dire que les gens qui ont le droit de s'inscrire mm-hmm. dans le système anglophone peuvent aussi le faire au cégep, c'est que les cégeps francophones n'ont pas la capacité d'accueil, pour reprendre ce proverbial mot-là, mm-hmm. pour mm-hmm. prendre mm-hmm. tous les mm-hmm. étudiants francophones d'un coup. On se retrouvait dans une crise institutionnelle, particulièrement dans la grande région
1: Très
4: de Montréal. Et c'est important, pas juste regarder des fois les idées des politiciens, mais vraiment les conséquences que les gens anticipent sur le terrain, puis de faire de la place
1: là-dedans. Puis la cohérence, que ce soit cohérent.
4: Exactement. Puis poser des questions sur comment est-ce que tu veux faire ça plutôt que qu'est-ce que tu veux faire.
1: OK.

0: des pustules, des maladies du corps.
1: OK, c'était comme vraiment pas le fun.
0: C'était vraiment pas le fun. Et c'était pour essentiellement rappeler les péchés de l'Égypte pour qu'ils laissent partir justement les Hébreux qu'ils avaient pris chez eux. Alors, qu'est-ce qui arrive ici? Le commencement des plaies d'Égypte, c'est le premier, c'est Northvolt. Dun-dun-na. Parce que tous les péchés, les problèmes qui sont survenus à la CAQ peuvent revenir dans cette campagne. Et Pierre Fitzgibbon est venu se défendre contre les accusations, essentiellement qu'il avait, il savait plus sur Northvolt qu'il avait dit. Madame Fréchette est prise dans ce dossier-là parce que justement, elle avait dit qu'elle avait tiré le plug sur Northvolt, début de la campagne, elle essaie de s'éloigner de toute l'ère de M. Fitzgibbon quand il était ministre de l'économie. Et là, cette plaie revient lui hanter. La question, c'est est-ce qu'il va y avoir d'autres plaies? On peut penser à Saclic, une autre plaie. La situation dans le domaine de la santé, l'éducation est déjà un gros dossier cette semaine. Et tout ça qui rappelle que la CAQ n'est pas juste Mme Fréchette. Et comme on dit, elle essaye de se distancier, mais ces plaies-là vont rappeler le passé de la CAQ et vont peut-être nuire à sa campagne.
1: D'accord, allons-y avec le sacrifice.
2: Louis. Oui, le sacrifice en religion, c'est renoncer volontairement à quelque chose de précieux pour obtenir quelque chose de plus grand ailleurs. Par exemple, faire le carême pour aller au paradis, ça vaut la peine. Donc, et là, je vous parle de Québec solidaire dans la capitale nationale. Puis, si vous voulez vraiment sacrifier quelque chose de précieux en capitale nationale, il faut sacrifier le troisième lien. Et puis, en ce moment, mise en contexte, c'est que environ 52 % de la population de la ville de Québec est favorable au troisième lien, environ 40 % qui est opposé. Ça laisse un 8 % probablement c'est ceux qui veulent un téléphérique, je ne sais pas. Puis, donc, Québec solidaire, lui, a dit, je ne ferai pas le troisième lien, je vous le dis tout de suite. Donc, le parti sacrifie une bonne partie de l'électorat de la capitale nationale pour préserver sa crédibilité environnementale ailleurs au Québec. Puis peut-être rassembler aussi les gens qui sont contre le troisième lien. Donc, mais c'est des fois rentable. Le carême, vous pouvez perdre du poids. Donc, eux autres, leur sacrifice est rentable parce que il y a une ironie qui est arrivée assez savoureuse. Le Parti québécois a choisi un candidat qui s'appelle Christian Savard, qui était directeur général de Vivre en Ville, qui était parmi les organismes les plus actifs contre le troisième lien. Et il s'en va au Parti québécois, qui est un des partis pour le troisième lien. Et c'est deux angles religieux pour le prix d'un. Donc, Québec solidaire qui sacrifie une partie de son électorat en capitale nationale. Et la conversion de Christian Savard, qui prouve qu'en politique, même les convictions les plus fermes peuvent trouver leur chemin de Damas.
1: J'ai l'impression que conversion va revenir tellement souvent.
2: Ouais. On va essayer de pas trop le faire.
1: Avec nos trois anges dans nos campagnes. OK, allons-y maintenant avec... On est rendu à... gros sacrifice. Émilie.
3: Oui. Oui. Ça a été étrange comme momentum que la première semaine de campagne commence avec la conclusion de l'enquête de l'UPAC, qui dit qu'au final, Pablo Rodriguez n'avait rien à se reprocher. C'est particulier parce que, d'abord, je pense qu'il y a une introspection qui n'est pas en train de se faire de qui a participé à attaquer la réputation d'une personne qui, au final, n'avait rien à se reprocher. Ça veut dire des histoires de textos bizarres qui ont été réimprimés comme ça, pourquoi, etc. Il y a une réflexion méthodologique à faire qui, je pense que des fois, on manque d'humilité pour la faire. La deuxième chose je pense que ça crée, c'est... une réflexion sur pourquoi est-ce que, j'ai appelé ça une job de bras, il semble qu'une job de bras ait été faite pour affaiblir au final le Parti libéral un an avant le déclenchement de la campagne. Puis si ça semble être ça, c'est parce que le Parti libéral semble pas très fort en ce moment, parce que Charles Millière lui-même a pas encore réussi à se démarquer en tant que personnalité. Cette perception-là que Pablo Rodriguez a été non seulement sacrifié, mais sacrifié pour affaiblir le parti, dépend de la force de Charles Millière, qui lui-même semble pas nécessairement...
1: Mais pour vous, c'était dans le but d'affaiblir le parti et non pas d'affaiblir Pablo Rodriguez à la tête de ce parti, ou affaiblir Pablo Rodriguez, c'était affaiblir le parti au complet?
3: Je pense que il va falloir que Charles Millière se démarque pour arrêter d'avoir l'air d'un plan B ou d'un plan de rechange. C'est ça que je dis.

0: été.
1: D'accord.
0: Puis qu'en ce moment, c'est vraiment pas fait.
1: Tasha Carradine, qui a-t-on sacrifié? Ouais, Vincent Marissal.
2: Ben, Vincent Marissal, sacrifié sur l'autel de l'éthique parce que, bon, toute cette affaire de home exchange où il avait l'appartement ou la pièce de son conjointe qui était en partie grâce à une allocation de l'Assemblée nationale, mais ils ont mis sur home exchange pour avoir des bénéfices comme des vacances en Europe. Ça passe pas, ça a pas passé et le Parti québécois lui a délaissé. Et c'est pour PSPP, là. Ce qui peut rapporter de ça, d'ailleurs, c'est qu'il se démarque comme le parti de la confiance. Il dit, bon, vous pouvez avoir confiance en nous, on ne va pas tolérer des abus comme ça, on ne va pas tolérer, même si c'est Vincent Marissal, quelqu'un qui connaît très bien, un ami qui respecte et tout, mais ça veut montrer que si on fait ça à nos amis, si on est préparé à les délaisser, qu'on est un parti éthique. Et l'éthique, comme on sait, va jouer beaucoup dans cette campagne vis-à-vis particulièrement le Parti libéral.
1: Et ça va être intéressant de voir qui est-ce qu'on sacrifie et qui est-ce qu'on garde.
2: Qui est le prochain, oui.
1: Exact. Et la grandeur de la faute commise pour être sacrifié. OK, Louis Aucoin, on commence ce dernier tour de table avec le karma.
3: Mais le karma, c'est on récolte ce que l'on sème, hein, c'est ça. Et puis, la campagne de Charles Millard est en train de récolter ce qu'elle a semé depuis 6 mois, c'est-à-dire pas grand-chose. Mais en même temps, ça fait à peine 6 mois qu'il est là, Charles Millard, et je ne serai pas celui qui va lui lancer la première pierre. Mais ça commence donc, dont son karma commence avec une drôle de pré-campagne où on met l'accent sur ce qu'on lui reproche justement de ne pas le voir assez. Ça se continue avec un autobus de campagne où on ne met pas la photo du chef qui est le seul gage de renouvellement du Parti libéral. Donc ça, c'est une drôle de décision. Ça continue avec le lancement d'un podcast de 30 quelques minutes en début de campagne pour commencer à découvrir Charles Millard, alors que le vote est en train de se resserrer. Donc, je passe par-dessus les 8 candidats qui sont partis. Donc, c'est un karma politique. Quand c'est mal parti, ça va continuer de mal aller. C'est pas un souhait que je lui fais, mais souvent, on met beaucoup de temps dans le parti à se réorganiser. Puis ça, ben, c'est pas l'énergie qu'on met à aller chercher des votes et faire des propositions.
1: Émilie, même mot, mais on va ailleurs.
0: Oui, on va ailleurs. Il y a toujours ce jeu-là à chaque début de campagne électorale de trouver des candidats qui ont dit des propos maladroits, voire vraiment inappropriés sur les réseaux sociaux dans une vie passée pour les mettre dans l'embarras puis essayer de faire que les partis politiques prennent leur distance par rapport à ces candidats-là. Il y en a eu deux dans la dernière semaine qui ont attiré particulièrement l'attention dans la région de Québec. François Gariépy, qui est candidat du Parti québécois dans Charlevoix, Côte de Beaupré, qui est un ancien animateur de Radio X, qui utilisait le mot en S, qui est un mot très raciste envers les femmes autochtones dans le passé. Donc, il a forcé le chef à essayer de s'excuser là-dessus. Puis, il y a eu Frédéric Poulin, qui est candidat du Parti conservateur du Québec dans Côte-du-Sud, qui, déjà en 2024, essentiellement disait sur les réseaux sociaux 51e État, why not, essayer de vanter l'annexion du Canada aux États-Unis. Donc, c'est des choses qui arrivent à chaque campagne, mais en même temps, c'est particulier dans ce contexte-là, parce que dans les deux cas, c'est qu'on parle d'une nébuleuse qui est des gens, des réseaux de droite qui ont été, tu sais, le parti d'Éric Duhaime en particulier, pendant la pandémie, très associé au milieu plutôt complotiste, qui essaie de se défaire de cette image-là, mais que ça reste quand même. Et en terminant, je veux quand même dire que, justement, puisqu'on parle des radios privées de Québec, Éric Duhaime lui-même, si les partis d'opposition veulent faire des recherches, là, c'est pas comme si c'était dur d'attaquer Éric Duhaime lui-même sur ses déclarations passées. Il en a dit des choses à radio, cet homme-là, dans sa carrière.
1: Tasha, on termine avec le yin et le yang.
2: Oui, les deux opposés, deux pôles opposés, et PSPP veut avoir en même temps la gauche et la droite. Il vire à droite. Traditionnellement, le parti québécois, c'est plus social-démocrate, mais lui, maintenant, il promet des baisses d'impôts importantes pour les entreprises, remplacer les subventions ciblées par cela. Et il parle aussi de faire la place de ces deux choses. Il parle de l'immigration. Pourquoi il se fait ce petit virage et il veut les deux choses en même temps? Parce que le Parti conservateur, c'est la place où il pense qu'il peut piger des votes, parce que la CAQ pige dans les libéraux. On voit ça dans le dernier sondage de la presse. C'est là où le changement se fait. Alors lui, il va dans un autre marché, essaye d'avoir son gâteau et le manger en même temps. C'est pas religieux, ça, mais ça marche quand même.
1: OK, d'accord. Je vous rappelle...
2: Son hostie.
1: Je vous rappelle que tout notre lexique est directement puisé à même les différentes religions. Je vous rappelle ça, que le choix des mots est uniquement lié à ces religions-là, d'où le courriel d'un auditeur ou d'une auditrice que je vous lis. Bravo Pénélope, ta nouvelle section, c'est bon en tabarnak. Moi, je vais juste vous dire ça, ce que je lis. Alors, je pense que Tasha, on a quand même exaucé un vœu, là. On a sacré.
2: Oui. Voilà, on a sacré.
3: C'est choquant un peu, mais ça va.
1: Oui, c'est ça. Tasha Carradine, à l'aise politique. Émilie Nicolas, chroniqueuse au devoir. Lui au coin, président et stratège principal. Je suis au coin, stratégie et communication. Oui. Vous étiez donc aujourd'hui les anges dans nos campagnes. Vous le serez également la semaine prochaine. Merci infiniment. Je savais que ce serait pas plate.
3: Au revoir. À la semaine prochaine.
2: Au revoir. Bye.

0: Parmi nos nouveaux segments cette saison, il y en a un qui plaît déjà à vous qui êtes passionnés des mots et de la langue française. On reçoit vos courriels depuis le début de la saison, vos messages. On a baptisé ce segment des mots qui résonnent. Alors évidemment, clin d'œil à Céline et à Luc Plamondon. Alors, pour nous, des mots qui résonnent, ça veut dire que chaque semaine, en alternance, un ou une de nos quatre chroniqueurs, chroniqueuses, vous invite à un espace d'exploration linguistique dans lequel est décortiqué un mot de son histoire à sa résonance actuelle. Donc, se succèdent dans cette case du lundi l'écrivaine Kim Thuy, le professeur émérite au département des littératures de langue française de l'Université de Montréal et blogueur Benoît Lançon, l'autrice, poétesse, éditrice Vanessa Bell et aujourd'hui notre collègue, l'animateur et réalisateur de l'Histoire ne s'arrête pas là, entre autres, et auteur André Martineau. Bonjour André.
1: Bonjour Pénélope.
0: Toi, t'as bien compris ça, là, tout ce qu'on voulait faire avec ça. Mais j'adore ça parce que chacun, il vient avec sa touche très personnelle, mais autour, effectivement, de cette exploration d'un mot.
1: Ouais.
0: OK, toi, comment t'as choisi ton mot?
1: OK, moi, c'est un mot qui s'est présenté un peu dans ma vie personnelle dans les derniers mois. Peut-être à la faveur de l'été, avec une certaine inaction qui s'est présentée chez moi et dans ma famille. En fait, c'est que j'ai deux filles. J'en ai une de 11 ans qui est au seuil de l'adolescence, puis une autre de 6 ans que des fois j'ai l'impression qu'il est aussi au seuil de l'adolescence, parce que les deuxièmes, on dirait qu'ils veulent plus que les premiers, justement, vieillir plus rapidement et tout ça. Et c'est un mot qui appartient au monde des adolescents. Et ce mot-là, c'est le mot flemme. Un mot que connaissent bien les ados, que connaissent bien leurs parents. Mm-hmm. En tout cas, que j'ai l'impression qu'il fait de plus en plus partie du vocabulaire adolescent ici. Et hier, j'étais dans un barbecue avec d'autres familles, avec des amis. Puis quand je disais que j'allais parler du mot flemme, tout de suite, les parents autour de moi, ça résonnait beaucoup. Puis des roulements d'yeux en arrière, 3-4 fois, là, genre, ah oui, flemme. Ah non, pas ça.
0: On est sorti de wesh, mais on est rentré dans flemme.
1: Oui, c'est ça.
0: OK, c'est quoi la définition du mot flemme?
1: OK, donc la flemme, mot de 6 lettres, définition commune, une grande paresse, une absence de motivation pour faire quelque chose. Donc la flemme, moi, je vois ça comme étant de la paresse en puissance, puissance 2, 3, 4. Donc c'est vraiment une grande paresse. Et si on regarde juste le champ lexical pour essayer de déterminer les contours du sens de ce mot-là. Autour de la flemme, on a la fainéantise, la mollesse, le laisser aller, la nonchalance, l'indolence, l'inertie, l'apathie, la lenteur, l'atonie, ça c'est un peu plus rare, la léthargie, lourdeur, torpeur. Donc, on a une famille de mots comme ça qui entoure la flemme.
0: Ils sont tous des super mots aux mots croisés d'ailleurs.
1: Ouais.
0: Atonie, très utilisée dans les mots croisés.
1: Ça marche bien. Il faut reconnaître que ce mot-là, flemme, c'est une importation récente langagière chez nous. C'est-à-dire que c'est un autre de ces mots comme wesh ou comme d'autres qui ont été beaucoup exprimés par des youtubeurs français, des tiktokers aussi. C'est ma théorie, puis je pense que ça se vaut. Parce qu'en France, le mot flemme fait partie du paysage depuis plus longtemps. Même si là-bas, on remarque un regain dans les dernières années. Peut-être même depuis la pandémie. C'est-à-dire que si vous cherchez flemme sur YouTube, vous allez voir plein de vidéos de gens qui s'intéressent au phénomène de la flemme chez les ados, des trucs pratiques pour se sortir de la flemme. Donc ça, il y en a par dizaines. Donc flemme, c'est un nom féminin. Quand on dit j'ai la flemme, c'est une manière de dire j'ai pas le goût de faire quelque chose, ça me tente pas. Cette invitation à jouer au basketball, ça me dit rien. On peut en faire un verbe, le verbe flemmer. Je flemme, tu flemmes, il et elle flemme. Donc ça, c'est un peu plus rare.
0: Mais est-ce que ça existe pour vrai? C'est correct, c'est attesté
1: par les dictionnaires. Okay. Mais ce que j'ai remarqué, surtout chez les ados autour de moi, c'est qu'on utilise le mot flemme comme une interjection. C'est-à-dire qu'on le conjugue pas, on dit pas j'ai la flemme, mais si par exemple on fait une proposition, pourrais-tu s'il te plaît ouvrir la porte,
0: ça sonne.
1: Ouais, ben flemme. Tu sais, c'est simplement lancé comme ça. Donc c'est comme le degré supérieur de la paresse.
0: Okay. Un peu du texte, OK?
1: Ouais.
0: C'est reçu comment un ado qui veut pas sortir les poubelles parce que pas « Hey, papa, j'ai la... » juste « Flemme! »
1: Oui, bien, c'est comme un état de mollesse vitesse supérieure. Il y a quelque chose peut-être d'un peu qui peut être reçu comme de l'insolence, mais en même temps, il y a une efficacité aussi.
0: OK. On comprend.
1: Je le vois
0: vite.
1: Comme ça. Ouais, exactement. Donc, et c'est ce qui est intéressant aussi avec ce mot-là, c'est qu'il y a une phonétique qui renforce le sens. Je veux dire, le F, le L, le E, l'allongement comme ça de la syllabe, ça évoque immédiatement la lenteur, l'inertie. Flemme. Tu sais, on est dans cette idée-là. Donc, c'est un mot très riche, très intéressant. Je le disais, en France, la flemme, c'est souvent présenté comme un mot d'argot, un mot populaire du registre familier. Ça n'empêche pas que dans un ouvrage que j'ai consulté, Le Trésor de la langue française, on note des emplois du mot flemme dans la littérature depuis le milieu puis la fin du 19e siècle. Par exemple, chez Émile Zola, on a dans L'Assommoir, en 1876, « Est-ce que vous croyez que le linge se repasse tout seul? En voilà des flemmes. » Donc, c'est déjà utilisé, c'est attesté. Donc, il y a une origine qui est assez lointaine. Paul Verlaine utilise l'expression « batteur de flemme », c'est-à-dire ceux qui sont désœuvrés, les incapables, les paresseux. Donc, ce sont des batteurs de flemme, des gens qui se démarquent pas par leur sens de l'initiative.
0: Ouais, il y a cet usage-là. Non, pas combattre la flemme.
1: Non, c'est pas combattre, c'est ça la nuance.
0: Comme battre le tambour, là,
1: non,
0: c'est comme
1: exactement.
0: Battre sa flemme.
1: C'est des gens qui se
0: complaisent là-dedans.
1: D'une certaine façon. Alors, ensuite, il y a tout un tas de déclinaisons. On répertorie dans le Robert le mot flemmard ou flemmarde. Ceux qui s'adonnent à la flemme, ça donne le verbe flemmarder aussi qui existe, qui a une sonorité un peu moins intéressante.
0: Au Québec, parce que c'est un mot valise.
1: Oui, c'est ça. Sinon, on a le mot flemmardise qui qualifie l'envie d'adopter ce comportement-là. Donc, ça peut être une vantardise, flemmardise. Il y a ce genre d'assonance-là. Ou encore, peut-être mon préféré, une contraction de flemme et de méningite. Donc, la flemme comme une maladie inflammatoire qui affecte le cerveau. La flemmingite.
0: Donc, si ta fille te lance flemme, tu pourrais dire, mais ma fille, serais-tu atteinte de flemmingite?
1: Oui, te voilà atteinte de flemmingite.
0: Te voilà atteinte de flemmingite.
1: Donc, à notre oreille, en tout cas, dans le langage québécois-canadien, ça sonne quand même comme une nouveauté, ce mot-là. Puis j'essaie d'avoir une confirmation de ça. J'ai cherché dans les bases de données de journaux qui remontent au 18e siècle, là, dans le cas de la Grande Bibliothèque. Et il y a assez peu d'occurrences de ce mot-là ici au Québec, au Canada français. C'est-à-dire que c'est un mot qui surgit dans les médias à partir des années 2000. Avant ça, il y a à peu près pas d'occurrence. Donc, c'est très français. C'est une importation assez récente. Et on peut voir là-dedans peut-être le fait qu'en France, c'est un mot d'argot. Donc, si on voulait suivre un peu l'exemple des littérateurs, des écrivains français, on n'allait pas utiliser du français populaire comme ça. En France, le mot flemme apparaît pour la première fois dans un dictionnaire en 1821. Donc, il y a quelque chose d'assez récent là-dedans. Et si on remonte le fil un peu plus à la fin du 18e siècle, on voit que flemme vient de l'italien flemma, qui évoque la lenteur, la placidité. Et ça c'est déjà... Donc là, on est rendu à la fin du 18e, mais on peut remonter encore plus loin en arrière, Pénélope. Okay. En fait, on peut remonter à la théorie des humeurs.
0: Ah!
1: Et là, c'est là que ça devient intéressant. On remonte à une théorie médicale vieille de 2500 ans. C'est le grec Hippocrate, celui qu'on connaît du fameux serment que doivent prononcer les médecins. Il a développé cette théorie-là au 4e siècle avant notre ère. Donc, c'est une théorie qui a dominé longtemps le savoir médical. Et cette théorie des humeurs-là, elle dit quoi? Elle dit que la santé et le comportement humain reposent sur un équilibre entre quatre substances fondamentales. Ces substances-là sont... le sang, la bile jaune, la bile noire et le phlegme. Cette quatrième substance-là, donc si le sang, c'est la passion, l'engagement, le caractère jovial, sanguin, la bile jaune, c'est la colère, la violence, la bile noire, c'est l'anxiété, la mélancolie, et le phlegme, finalement, qui nous intéresse, c'est cette substance qui encourage l'apathie, la paresse, le moindre effort. Et là, on voit que phlegme et phlegme, c'est exactement la même racine étymologique. C'est c'était le même mot à la base, sauf que maintenant, il y en a un qui est valorisé, le flegme. Donc, c'est cette capacité à contrôler ses émotions, à garder son sang-froid. Et la flemme, il y a quelque chose de péjoratif où on laisse aller à un sentiment où on n'est pas capable de sortir justement de sa lenteur et de son inertie. C'est assez intéressant parce que j'aime souvent, quand je tombe sur une vieille théorie médicale comme ça, voir jusqu'à quand ça s'est prolongé dans notre époque. Uh-huh. Et dans le cas de la théorie des humeurs, c'est la même théorie là selon laquelle on pratiquait des saignées là, à la Renaissance et tout ça pour justement ramener un équilibre. Donc, un truc un peu barbare. Mais
0: On était trop sanguin, on était porté à la colère,
1: exactement,
0: aux inflammations.
1: Puis il fallait sortir substances. Du corps pour ramener
0: même
1: un équilibre. Ben, il y a Auguste Lumière, un des frères Lumière, au début du 20e siècle, qui est inventeur, d'un appareil qui va ouvrir l'époque du cinéma, mais qui va écrire des livres aussi sur la théorie des humeurs. Il va croire énormément là-dessus. Il va même commercialiser un médicament en France qui s'appuie sur cette théorie-là, l'MG Lumière, un médicament censé rééquilibrer les humeurs et qui va être disponible en vente en pharmacie en France jusqu'en 1997. Donc là, il y a comme une... les époques qui se télescopent comme ça, je trouve ça fascinant. Mais ça, c'est un détour, Pénélope. Je veux revenir aux ados paresseux qui, parfois, sont un cliché parfois
0: pas
1: qui...
0: Pas aux ados paresseux, à certains de
1: à
0: ces
1: certains
0: ados paresseux.
1: À certains. Parce que on explique ça de plein de façons. Les psychologues parlent du changement hormonal, d'une période de transition, de l'évitement de responsabilité. Les psychologues pourrait certainement en parler mieux que moi, mais il reste que dans l'histoire, la paresse est un problème vieux comme le monde, avec une dimension morale qui s'est ajoutée. Au début du Moyen Âge, on parle du danger qui guette les ermites du désert, ceux qui partent dans le désert pour prier. Ben, ces religieux-là, ils peuvent être pris de ce qu'on appelle l'acédie, c'est-à-dire une lassitude existentielle, un découragement. On en fait au 4e siècle un péché capital avec la gourmandise, l'avarice, l'orgueil et les autres. C'est là que la paresse devient un péché capital. Mmh. Et c'est un peu pour lutter contre cette forme de paresse que les ordres monastiques, entre autres avec la règle de Saint-Benoît en l'an 540, on va dire, il faut que les moines s'occupent, fassent quelque chose. Il faut que le travail devienne une planche de salut. Grâce au travail, on va se sortir de la léthargie, on va se sortir du danger de la paresse. Et comme ça, les moines vont se mettre à brasser de la bière, à affiner du fromage, à recopier des manuscrits à la chaîne, parce qu'il fallait se sortir de cette léthargie-là. Donc, cette opposition-là entre paresse et travail arrive assez tôt, et elle revient constamment, là, quand se développe la morale protestante qui valorise le travail, une manière d'incarner les enseignements de la Bible. On a ça aussi. On a ça durant la révolution industrielle, comment le travail devient une valeur en soi. Et quand des gens vont se mettre à critiquer le travail, à développer un discours sur le travail, dont Karl Marx, eh ben, on a son gendre, Paul Lafargue, qui va écrire Le droit à la paresse en 1883. Donc, une première manière de dire que le travail, ça peut être une aliénation également. Mm-hmm.
0: Et la paresse, il y a un côté.
1: Survivre ou de résister, il y a un côté contestataire là-dedans.
0: Ah, c'est intéressant. Ah, oh, mon Dieu, c'est intéressant.
1: Ouais.
0: Parce que ça revient encore aujourd'hui, cette idée-là.
1: Ben oui, puis ça revient constamment. Je suis tombé justement dans ma recherche sur la paresse sur le bulletin de l'instruction publique qui a été publié à la fin du 19e siècle au Québec. Et puis, on parle des enfants qui se complaisent dans l'oisivité, qui s'éloignent de toute forme d'occupation. Donc, on se préoccupe depuis longtemps de l'enfance et de l'adolescence comme de l'indolence qui peut caractériser un peu cette période-là. Mais en même temps, quand on parle de flemme de nos jours, ben c'est peut-être le symptôme d'une époque où on est dans une productivité à tout prix, où on est surstimulé, sursollicité, il y a un besoin de décrocher. Et ce mot-là, flemme, qui se répand dans le vocabulaire des ados, est peut-être symptomatique symptomatique de ça. On le voit aussi en France. En 2025, il y a eu un sondage où on a demandé aux Français quels sont leurs mots d'argot préférés. Mm-hmm. Et les adultes ont choisi le mot flemme. Donc, ça se répand comme ça dans la population.
0: Je vois votre dernier paragraphe, ouais. André. Il y a des expressions bien de chez nous qu'on utilise depuis longtemps pour...
1: Oui,
0: pour,
1: ben c'est ça. On a la flemme, mais ouais. Sinon, chez nous, on a se pogner le beigne. S'asseoir sur son steak, se pogner le bacon. Celui-là, je connaissais pas, mais avoir les deux pieds sur la bavette du poêle.
0: Non, je connais pas.
1: Avoir le cordon du cœur slack.
0: Ouais, okay.
1: Être emplâtré, ça non plus, c'est moins familier pour moi. Flamou, faire du lard, être vache, etc. Puis probablement que les auditeurs en ont tout un florilège.
0: Julie nous écrit « grosse flemmarde assumée ici ». J'adore ce mot, je trouve que ça met de la poésie dans la paresse. Ici, on nous dit « fin 70, j'ai une connaissance dans France qui me dit « j'ai la flemme », ignorant totalement du mot, je lui demande « mais où est-ce que tu as attrapé ça ?» Je croyais que c'était l'équivalent d'une maladie.
1: Ouais.
0: Mes deux ados, oui, c'est l'horreur, cette réponse insolente, flemme. C'est très confrontant, mais parfois, je me donne le droit de leur envoyer l'expression quand ils me demandent des trucs à répétition. Ils ne s'y attendent pas. Et je termine avec « ma fille a une fille qui s'appelle Emily. On l'a rebaptisée Flemmely. » J'adore tout ça. André Martineau, merci pour ce mot qui résonne. Première participation. Je tiens à dire que l'histoire en personne, cette première saison s'était intéressée à Conrad Black. Oui. La deuxième va s'intéresser à Maurice Duplessis.
1: C'est
0: cet épisode animé par Jean-François Nadeau. Et ça apparaît sur l'application audio la semaine prochaine.
1: C'est ça, et que j'ai réalisé. Puis j'ai très hâte que ça soit en ligne parce que c'est un gros morceau de notre histoire.
0: Et nous, on a hâte de te retrouver à ce micro
1: dans les prochaines
0: semaines. Merci beaucoup.
1: Ça fait plaisir.
0: Bonjour, Alec.
2: Bonjour, Pénélope.
0: Ça n'a pas dû être reposant du tout en fin de semaine.
2: J'en ai pour quelques semaines à regarder mes courriels, textos, suivre les nouvelles à cause de la campagne électorale.
0: Alors, ce midi à l'émission.
2: Oui, on va parler donc de logement.
0: Merci, André.
2: Québec solidaire hier et Parti libéral du Québec aujourd'hui ont dévoilé leur politique en matière de logement. On va en parler avec un spécialiste. On va parler du prix du pétrole qui grimpe. Le prix à la pompe dans la grande région de Montréal a atteint 2 $. Donc, est-ce que les gens ont changé leurs habitudes de conduite? Ont-ils changé de véhicule? Ont-ils changé quoi que ce soit? On va faire un appel à tous, voir si les gens veulent nous écrire. Donc, on va parler également de prix du pétrole et puis d'autres choses à l'émission également.
0: Merci, Alex. Je suis non moins enthousiaste que je suis avec André de votre émission ce midi. OK, on écoute ça dans une demi-heure. Merci beaucoup, Alex. On se retrouve après les infos. À tout de suite.
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8: Mesdames, messieurs, bonjour. Ici Pierre-Gabriel Turgeon. Tout d'abord, 5e jour de la campagne électorale au Québec, le Parti libéral présente son plan pour enrayer la crise du logement. Pour y arriver, le parti de Charles Milliard dit vouloir construire à terme 100 000 logements par année dans la province. Tout juste avant son annonce, le chef libéral était d'ailleurs en visite dans une usine des Maisons Bonneville à Belleuil. Le PLQ souhaite prioriser le préfabriqué. Voici Charles Milliard.
9: Si on veut construire presque 2 fois plus vite que ce qu'on fait aujourd'hui, je sais que c'est très ambitieux, mais on peut pas continuer à le faire de la même façon. Alors d'abord, ce qu'on va faire du côté d'un gouvernement libéral, on va faire du préfabriqué une véritable priorité au Québec. Donc plus de capacité, moins de délais, plus d'investissements, plus de travailleurs, c'est comme ça qu'on va augmenter l'offre. Et en augmentant l'offre, on se donne les moyens collectivement de faire baisser les prix.
8: Le PLQ mettrait aussi de l'avant dans son plan des mesures pour accélérer l'octroi de permis de construction. Il propose aussi de créer un observatoire québécois de l'habitation afin d'y regrouper ensemble des données provinciales sur le logement. Le candidat du Parti québécois dans Bonaventure a lancé sa campagne hier. D'entrée de jeu, Pierre-Luc Bugeaud dénonce la dégradation des services de santé dans sa circonscription, ainsi que le manque de place dans les CPE de la Gaspésie. Il considère également que les services aux élèves ont grandement besoin d'être améliorés. Questionné sur le resserrement des admissions des travailleurs étrangers, Pierre-Luc Bugeaud indique qu'il se bute à plusieurs difficultés à leur arrivée.
10: Je l'ai vu énormément dans les dernières années, des travailleurs étrangers, notamment dans le réseau de la santé, qui arrivent, qui se font promettre mer et monde par les recruteurs à l'international. Et ils arrivent ici, pas de logement, difficulté à avoir un logement. On est dans une crise sans précédent de logement sur le territoire gaspésien. Donc, il y a beaucoup d'éléments qui sont à prendre en compte parce que ça fait partie aussi de la capacité d'accueil.
8: Le Parti québécois s'engage à réduire de plus de moitié le nombre d'immigrants temporaires admis au Québec. Les avocats de l'aide juridique sont en grève dans plusieurs régions du Québec, et ce jusqu'à vendredi. Ils demandent la parité avec les autres avocats de l'État. Précision de Colin Côté-Paulette.
11: Lundi matin, quelques dizaines d'avocats de l'aide juridique tiennent des pancartes devant l'entrée du Palais de justice de Québec. Scène semblable en Estrie, en Outaouais, ainsi que sur la Côte-Nord, où d'autres avocats de la Fédération des avocats de l'aide juridique du Québec sont également en grève. Sans contrat de travail depuis 3 ans, ils demandent une augmentation salariale de 17 % sur 4 années. Ils affirment que c'est ce que les procureurs des poursuites criminelles et pénales, ainsi que les notaires de l'État et les avocats de l'aide juridique affiliés à la CSN ont obtenu, alors qu'on leur offre un peu plus de 14 % sur 4 ans. À Québec seulement, le conflit de travail pourrait retarder environ 200 causes, selon le président de l'Unité syndicale de Québec, Maître Mathieu Thériault.
12: Malheureusement, oui, on contribue en quelque sorte au délai judiciaire en faisant la grève. C'est pas notre choix. Les avocats d'aide juridique, c'est des gens passionnés, des gens de cœur, qui comptent pas leurs heures. Puis c'est contre nature pour nous de faire la grève.
11: Les négociations pourraient reprendre avec le Conseil du Trésor mercredi. Ici Colin Côté-Paulette, Radio-Canada, Québec.
8: En Ontario, les 4600 syndiqués de GM ont ratifié l'entente de principe conclue avec le constructeur automobile il y a une semaine. En vertu de cette entente, General Motors va produire sa nouvelle génération de moteurs à St. Catharines, en Ontario, à partir de la fin de 2029, ce qui créera environ 250 emplois. Un peu plus tôt cette année, environ 1500 employés syndiqués de GM au Canada avaient été mis à pied. Une île de près d'un hectare qui apparaît au milieu d'un lac, puis disparaît. C'est un phénomène rare et étrange, mais qui a été observé par des plaisanciers sur le lac Williston, le plus grand réservoir de la Colombie-Britannique dans le nord de la province. Yvan de Jacquelin.
13: Un radeau d'arbres et de terre à la dérive au milieu du lac, les images de Rocky Avery, un plaisancier de la région, ont fait le tour des réseaux ce mois-ci.
14: Amazing sight to see.
13: Selon BC Hydro, l'île mesurait 70 mètres sur 140, soit près d'un hectare de forêt flottante. Après un hiver neigeux et un été pluvieux, le réservoir est plein pour la première fois en 14 ans. Bob Gammer de BC Hydro.
15: When we have full reservoirs,
13: quand les réservoirs sont pleins, dit-il, la hausse du niveau de l'eau peut soulever des matériaux qui étaient coincés le long de la rive dans une baie abritée et les libérer. À l'ère des images générées par intelligence artificielle, BC Hydro était d'abord sceptique de la véracité de la vidéo. Des images satellites du 21 juillet ont confirmé que l'île existait bien, mais 2 semaines plus tard, elle avait disparu. Elle est peut-être retournée près de la rive, dit Bob Gammer, ou bien peut-être qu'elle flotte ailleurs dans cette immense étendue d'eau. Le réservoir est trop vaste pour être patrouillé en bateau. BC Hydro compte sur la vigilance des résidents et rappelle que des débris peuvent surgir partout sur le lac. Ici Yvan de Jacquelin, Radio-Canada, Vancouver.
8: Et en terminant, on parle du prix de l'essence, puisque le prix du litre ordinaire a de nouveau dépassé la barre des 2 $ hier du côté de Montréal. Il se maintient entre 2 $ et 2,01 $ sur l'île ce matin. C'est une hausse d'environ 10 cents en une semaine. Les prix élevés des derniers mois sont une conséquence directe des tensions au Moyen-Orient qui ont d'ailleurs repris au courant des dernières heures. Le prix le moins cher au Québec est situé à l'île Perrot, à Montérégie, 1,61 $ le litre.

0: C'est le moment du top 3 de la semaine. Cette phrase-là, vous l'entendez deux fois dans la semaine. Le vendredi, si vous êtes abonné à notre compte Instagram, parce que c'est là que je fais tout de suite après l'émission le top 3 de la semaine. Et on vous la redit le lundi, puisqu'on rend disponible pour vous les trois liens vers ces trois moments-là. Si vous textez Pénélope, avec toutes les fautes d'orthographe possibles. Donc, ne vous inquiétez pas. Vous textez ça sur la bulle de conversation et vous allez recevoir le lien vers notre clinique sportive, pardon, qui a duré une heure. Nouvelle clinique cette année qu'on a avec deux kinésiologues, c'était sur la course à pied. Ensuite, le lien vers l'entretien avec l'acteur Martin Drainville. C'était tellement touchant, brillant, c'était juste un beau moment où est-ce que la Terre arrête un peu de tourner là, pendant une vingtaine de minutes. Fait que c'est super. Et entrevue complètement bouleversante, éclairante avec Mathieu Proulx, donc ex-footballeur, sur sa vie avec des douleurs chroniques vraiment très accablantes et la peur de se retrouver éventuellement avec de graves séquelles de commotion cérébrale. Mmh. C'était quelque chose pour lui de s'exprimer sur ça et vous avez été nombreux à nous écrire et nombreuses. Donc clairement, ça a eu l'effet escompté. Alors voilà le top 3. Bonjour Arnaud Granata.
1: Bonjour Pénélope.
0: Producteur associé et collaborateur à Dans les médias Télé-Québec. Bonjour Chris Bergeron.
2: Bonjour.
0: Vice-présidente et culture tendance, vice-présidente culture et tendance chez Cossette, autrice également. Mm-hmm. Nous allons faire comme on fait toujours, c'est-à-dire que vous braquez le projecteur sur des tendances et on va commencer, Chris, avec ceci.

0: Si je m'attendais à quelque chose de plus moderne,
1: j'aurais pu mettre un extrait de la bande-son du film là, qui est sur les écrans. Mais je n'étais pas sûr que les gens allaient le reconnaître.
0: C'est bien mieux, ça.
1: Ça, on reconnaît. On ne va pas parler cinéma, on ne va pas à peine parler bande dessinée. En fait, on va vous parler politique et manif. Je ne sais pas si vous avez vu dans les journaux, mais il y a quelqu'un déguisé en Spider-Man à Minneapolis le 23 août qui, lors d'un rassemblement organisé par une sorte d'agitateur d'extrême droite qui s'appelle Jake Lang, qui était quelqu'un qui était très présent lors de l'assaut du Capitole il y a quelques années, il y a un contre-manifestant costumé en Spider-Man qui a traversé la foule d'une manif d'extrême droite organisée par Jake Lang pour aller lui donner un coup dans le visage. Un gros coup de poing avec un gros... Et alors, ce qui était extraordinaire, c'est les images qui sont ressorties de cet événement-là.
0: Est-ce qu'il était blessé? Parce qu'on ne veut pas quand même dire que c'est extraordinaire qu'il soit
2: Je ne cautionne aucunement la violence.
1: D'aucune manière. Non. Ceci dit, ce qui était formidable d'un point de vue de communication, c'était la qualité des images. C'est-à-dire que les photographes s'en sont donnés à cœur joie. Donc on avait ce Jake Lang qui tenait une affiche qui ressemblait, quand coupée sur certains angles, à une croix du Ku Klux Klan, la manière dont les photographes prenaient la photo. Et il y avait ce geste du coup de poing de très très cinématique, vraiment comme un panneau, une case de bande dessinée ou de photoroman. C'était vraiment tiré. On s'imaginait voir une bande dessinée.
0: Une case,
1: Et le mec est évidemment ce type qui était habillé en Spider-Man, qui s'appelle William Nicholas Love, le bien nommé, avait un costume en plus de très belle qualité. Bref, ça a fait une image très forte qui a été reprise dans le monde entier. Et je me suis posé la question, en passant pour la petite histoire, il a été arrêté, le Spider-Man. Mais la bonne nouvelle, c'est que Jake Lang aussi a été arrêté pour incitation à la violence. Ça c'est très chouette. Mais il y a un phénomène derrière ça. J'étais dans une manif récemment, ou plutôt à la fierté, et il y avait quelqu'un en effet qui était habillé en Superman. Et je me disais, tiens, il y a quand même beaucoup de gens qui s'habillent en super-héros lors de manifestations, généralement contre-culturelles, etc. Il se trouve que c'est quelque chose qui, en Amérique du Nord, existe et revient assez souvent. Donc, par exemple, à Portland, en automne 2025, des manifestations sont arrivées en grenouilles gonflables, donc en déméthane un petit peu. Dans les manifs à Détroit, contre les fameuses manifs No Kings, contre Trump, contre les tendances un petit peu autocratiques de Trump, il y avait des gens qui étaient habillés en Spider-Man, même en lapin de Pâques, les mascottes ressortent.
0: Ça me fait penser à la banane rebelle au printemps érable. On avait la banane.
1: C'est vrai. Exactement.
0: C'est peut-être le temps de la sortir, cette banane. Elle est dans
2: l'actualité. Les bananes, il faut faire attention, là. C'est un terrain glissant.
1: Il y a eu un Batman. C'est pas une banane, mais presque.
0: Batman, c'est pas une banane, mais presque.
1: et en effet, les gens portent ces vêtements-là, ces costumes-là, parce que ce sont des symboles de justice, mais ils savent aussi que c'est quelque chose qui va être repris, qui envoie un message de résistance. Donc c'est quelque chose de très concret, deux usages qui se superposent. Un, on veut attirer l'œil dans une économie de l'attention plutôt. Une image costumée, ça va plus loin qu'une pancarte
0: et ça devient viral. Aussi, hein.
1: Puis l'autre truc, évidemment, c'est que ça garantit l'anonymat. Très souvent dans certaines manifs, maintenant les gens portent des masques parce qu'ils ont peur de représailles ou quoi. Donc, quand on s'habille en Batman, l'identité n'est pas révélée. Ceci dit, je viens de vous donner le nom du Spider-Man, donc c'est pas vrai dans tous les cas. Évidemment, des fois, le problème, c'est que ces images-là ludiques, ça emballe des fois une violence politique qui est réelle, c'est-à-dire des coups, des arrestations, des débordements. Mais c'est pas nouveau. En fait, il y a quelque chose dans la racine symbolique du super-héros qui porte à ça. Parce que le super-héros, ça a toujours été un objet politique. Même Superman, créé par Jerry Siegel et Joe Shuster, qui étaient deux fils d'immigrants juifs à Cleveland pendant la Dépression, c'était un héros antifasciste. à la base, c'était aussi un héros syndicaliste. On l'oublie, mais il y a plein de bandes dessinées de Superman qui cassent la figure à des patrons peu scrupuleux, qui est dans les usines, qui protège les... On se souvient évidemment de Black Panther, de Stan Lee et Jack Kirby. Ça, ça a été en 66, et qui était inspiré carrément du mouvement Black Panther aux États-Unis. Et puis, si on va un petit peu plus loin, les X-Men aussi, qui étaient des mutants. Et ça, les X-Men, c'est quelque chose qui, par exemple, dans la communauté LGBT, a été souvent repris dans des manifs de la fierté.
0: Pourquoi ?
1: Parce que les X-Men sont des mutants détestés par la majorité et qui font peur à la majorité, qui sont un petit peu bizarres, qui s'habillent bizarrement, qui ont des façons de vivre autres. Et donc, ce sont des symboles qui reviennent encore et encore, au point même où il y a, par exemple, beaucoup d'autrices queer qui dessine les bandes dessinées X-Men maintenant.
0: C'est intéressant. Oui. Merci, Chris Bergeron, pour ça. OK, si on va sur Slack, là, à
2: vous,
0: quoi faut
2: vous
0: faire
2: allez
0: attention?
2: Sur Slack,
0: non, mais si on y va, là,
2: alors,
0: comme
2: je suis sûr qu'il y a des auditrices, des auditeurs qui vont sur Slack. Donc, c'est cette messagerie qui permet, dans un cadre professionnel, de s'échanger des messages. Certains vont utiliser Teams ou d'autres applications de la sorte. Puis, c'est des applications qui permettent d'avoir des canaux publics, donc de converser sur des projets en cours avec d'autres collègues visibles par tous. Mais vous pouvez aussi avoir des conversations privées. Mm-hmm. Donc, c'est souvent là aussi, on échange des petites choses, peut-être sur le boss,
1: on
2: sur un projet
1: drague.
2: Qui s'est mal passé. On se drague.
1: Ah pardon.
2: Ah bah je sais pas. Moi je fais pas ça. Mais écoutez, il y a une nouvelle tendance qui est en train de s'installer dans certaines grandes entreprises, c'est que les patrons veulent que leurs employés écrivent davantage dans les canaux publics pour que l'intelligence artificielle puisse tout lire, tout comprendre et tout analyser.
0: Et surveiller ou c'est vraiment dans un but
2: et surveiller. Ben oui. Bon, je pense que c'est présenté dans un but d'efficacité. Okay. Moi, je vais rajouter surveiller. Ça, c'est mon commentaire éditorial. Donc, c'est ce que rapportait le Wall Street Journal dans un article qui est publié la semaine dernière. Et quand je dis tout, eh bien, c'est qu'on veut monitorer, on veut enregistrer beaucoup de choses, les projets, les décisions, les réunions, des problèmes avec des clients, des idées aussi qu'on peut s'échanger sur cette plateforme-là, et même donc des conversations privées qui pouvaient rester entre deux collègues. Alors pourquoi ? On nous dit, pour être plus efficace, une intelligence artificielle a besoin de contexte. Donc, vous imaginez par exemple que vous arrivez dans une entreprise et que vous demandez instantanément à une intelligence artificielle on en est où de tel projet ? Où est-ce que vous pouvez me raconter l'historique de ce projet-là ? Donc, si on a accès uniquement au rapport officiel, mais on va avoir accès à une partie de ce projet, de ce qui se passe sur ce projet. Par contre, si on a la lecture et l'interprétation de tous les messages qui se sont échangés sur un projet, donc ce qui a bien été, mais ce qui a aussi ce qui s'est mal passé, les frustrations peut-être de certains collègues, oui, vis-à-vis d'un patron, mais aussi peut-être d'un client ou du projet, mais on va pouvoir avoir une analyse plus approfondie. Et il y a certaines grandes entreprises qui ont déjà commencé à changer leur façon de communiquer avec Slack pour donner, enregistrer cette mémoire-là et donc permettre à l'intelligence artificielle de faire son travail. Il y a Zapier, qui est ce site d'automatisation de données américain, et il y a son PDG, Wade Foster, qui encourage ses employés à privilégier donc des canaux publics. Et il a même organisé un petit concours à l'interne avec tous ses gestionnaires, et il a dit qui a le plus grand pourcentage d'utilisation des messages public. Et il se trouve que tous les gestionnaires avaient une note quasi parfaite, là, 98% utilisaient les canaux publics plutôt que privés. Donc, ce qu'on veut, évidemment, c'est inciter toute l'entreprise et tous les employés à ne plus avoir de conversations privées et donc avoir des conversations publiques. Et on parle aussi beaucoup de ce qu'on appelle la mémoire institutionnelle. Donc, c'est toutes ces petites informations qui vont rester dans la tête des employés. Là, on veut essayer de leur extraire concrètement leur jus de cerveau, puis de pouvoir analyser ça et de le faire recracher par une IA.
1: L'employé devient la matière première.
2: Ouais. Mmh. Et ce qui est, en fait, on part du principe qu'à partir du moment, enfin, ces patrons-là partent du principe qu'à partir du moment où un employé est payé par une entreprise, ben tout ce qu'il dit, tout ce qu'il fait,
0: exactement,
2: ou devrait lui servir. Et il y a même une autre entreprise, c'est hallucinant, une intelligence artificielle va enregistrer et analyser toutes les conversations publique et va ensuite les traduire dans des balados. Donc va lire de façon audio et va faire des résumés de projets, mais avec une balado. Donc
3: concrètement, ça veut dire que une intelligence artificielle va s'abreuver de la matière humaine pour faire des résumés d'un projet ou faire des résumés de conversation, va ensuite les transformer en des podcasts, en des balados, et donc va inciter des humains à réécouter ce qui a été fait par une machine. Donc c'est vraiment, en fait, c'est vraiment hallucinant. Et moi, je trouve que c'est évidemment, les entreprises disent que c'est une immense opportunité pour les entreprises de garder la mémoire, d'être plus efficace, etc. Mais moi, je pense qu'il faut vraiment se poser de grandes questions sur, bien sûr, la confidentialité des données, et puis sur ce sentiment où on pense que effectivement tout ce qui émane d'un employé appartient à l'entreprise. Donc
0: ça voudrait dire que notre processus de réflexion et de création ou de déploiement d'idées est analysé. Donc est-ce qu'on nous fera sentir que même ça, quand on est en train de brainstormer puis d'essayer de trouver une idée, est-ce qu'on pourrait être soit valorisé ou pas.
3: Et peut-être qu'à un moment donné, nos propres idées vont être remplacées par des machines parce qu'on les aura tellement alimentées, ces machines-là. Donc, posez-vous la question demain si vous conversez entre collègues en message privé. Dites-vous peut-être qu'un jour, ça sera plus si privé que ça, ces messages-là.
0: Très intéressant. Merci, Arnaud.
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0: Bon, le balayage sur les applications de rencontres en voie de disparaître.
1: Oui, alors le balayage, on ne parle pas de la coupe de cheveux.
0: Balayage mis en plis.
1: C'est pas le balayage. C'est ce qu'on appelle typiquement sur Tinder le swipe.
0: Soit à droite,
1: soit à gauche. Le balayage, donc en français. Oui, apparemment, c'est un modèle qui date d'un ancien temps. L'IA est à nos portes, ou même plus qu'à nos portes, dans notre salon et dans nos cœurs. Et il se trouve maintenant qu'il y a des applications, dont Overtone, qui est une nouvelle application qui a été créée par Justin McLeod, qui est le fondateur de Hinge. Hinge, qui est quand même une des très, très grosses applications de rencontres, qui supprime cette notion de balayage, c'est-à-dire qu'on n'est plus sur une structure où on a un algorithme qui envoie des photos aux gens, et là, sous forme finalement d'un flot constant, comme on aurait sur Instagram, où l'on choisit à droite ou à gauche, etc. Maintenant, il y a une présélection qui est faite par une intelligence artificielle selon un certain nombre de critères. Et donc, finalement, ces applications terminent, je dirais, leur transformation en entremetteuses, parce que c'était ça, de gens qui présentent des candidats plutôt qu'un jeu.
3: Donc il y a une machine qui va trier pour nous, exactement, les gens, nos dates potentielles.
1: Exactement. Donc un entremetteur artificiel qui promet des correspondances fondées sur ce qu'on appelle la science des relations. Reste à savoir ce que
3: la science des relations,
1: ça veut
3: j'adore.
1: Dire. Est-ce que
0: ça comme un produit là. Je me sens comme un rat de laboratoire.
1: Mais c'est
0: mais
1: exactement ça.
0: Mais il y avait aussi cette application qui permettait à nos proches de choisir pour nous. Il y avait aussi, on a aussi d'autres approches, finalement.
1: C'est une forme de mariage arrangé. Mmh. Justement, il y a un utilisateur sur X qui disait que c'était un mariage arrangé, sauf que tes parents sont une IA. Et il y a une vague. Hein.
3: Mais attendez. Oui. Ça veut dire que vous pouvez, si vous n'aimez pas le profil qu'on vous propose, vous pouvez quand même faire défiler à droite ou à gauche. Enfin, on défile perdre comme vous pouvez le refuser quoi quand même.
1: Ah ben on n'est pas obligé de non. D'accord, ils viennent pas à la maison. Il y a pas un robot qui vient à la maison avec quelqu'un dans une brouette derrière. Non. On parlait de mariage arrangé, c'est marrant parce qu'il y a une autre application qui s'appelle Sitch. Sitch, c'est une autre façon de dire situation. La fondatrice Nandini Mulaji, qui est donc d'origine indienne, qui a hérité du flair de sa grand-mère marieuse, justement, qui était une vraie marieuse dans la tradition indienne, qui a confié
0: de mariage arrangé, on va
1: dire. De mariage arrangé,
0: exactement.
1: Qui a fait la même chose, donc qui confie l'entremise à un grand modèle de langage, épaulé par des humains cette fois-ci. Donc il y a une validation humaine. Il y a une autre application qui s'appelle Iris qui a une certaine Lara, qui est une entremetteuse synthétique, qui a une voix apparemment apaisante et qui nous raconte à quoi ressemblera l'amour de... Et même Tinder s'y met. Et eux, ils testent une sorte de speed dating vidéo où là, il y aurait des au lieu de, d'être sur le balayage, ben, on voit plus directement quelqu'un qui s'adresse
3: en vidéo,
1: à
3: on
1: devient
3: tous des influenceurs du cœur.
1: Exactement.
3: D'où Jésus, c'est affreux.
1: Et exactement. Bref, il y a des doutes sur tout ça. Les spécialistes Fren, Paul Eastwick est psychologue à UC Davis, l'Université de Californie à Davis, l'admet après 10 ans de recherche. On sait prédire ce qui est populaire, mais on ne sait pas prédire ce qui sera compatible.
0: Et ça, ce qui est intéressant, c'est qu'on sort quand même d'un modèle qui, de toute évidence, là, est arrivé au bout au bout de sa route, ou en tout cas est en déclin, là, ce balayage-là.
1: Mais au bout du compte, c'est des humains qui rencontrent des humains.
0: Ouais,
1: c'est ça qui compte.
0: C'est ça, à travers des machines.
1: À travers des machines.
0: Mais c'est très intéressant, tout ça. Merci beaucoup, Chris. Mm-hmm.

0: tout de ce dernier segment d'émission.
1: Oui, absolument. On va prendre une voix très douce, Pénélope, pour vous proposer une activité un petit peu particulière pour votre prochain samedi bien-être. Oubliez le yoga, oubliez la méditation, oubliez le bain froid aussi à 6h du matin. Moi, je vous propose une nouvelle tendance qui est de se mettre tout nu. Ouais. Donc, je
0: continuez là, j'ai besoin d'être plus
1: convaincu. Il y a une série d'études scientifiques qui s'intéressent depuis quelques années à une question assez surprenante. Est-ce que le fait d'être nu avec d'autres personnes peut améliorer l'image que l'on a de son propre corps? Et les résultats sont plutôt intéressants. D'abord, je veux vous rassurer et je veux rassurer celles et ceux qui nous écoutent. On parle ici de naturisme, donc de nudité sociale et non sexuelle. Pas d'exhibitionnisme, pas de photos de nu non sollicitées envoyées à quelqu'un. Simplement être nu en présence d'autres personnes dans un contexte où la nudité est dite normale. Et pourquoi ça pourrait être bon pour nous? Parce qu'on a complètement perdu la notion de ce à quoi ressemble un corps humain normal. Et c'est la raison pour laquelle je vous en parle aujourd'hui, c'est la raison pour laquelle, et c'est pas nouveau le naturisme, mais ça redevient à la mode. Regardez Instagram, regardez TikTok, ces filtres, ces photos retouchées, le nombre d'influenceurs et de publicités où on vous montre ces corps parfaits, retouchés. On est constamment exposé donc à des corps qui sont bien éclairés, surentraînés, surmaquillés et qui sont même parfois transformés numériquement. Moi, je voyais ça sur mon Instagram. Des fois, on se fait prendre au jeu par des gens qui n'existent même pas, par des influenceurs qui ont été créés par l'intelligence artificielle. Et il y a de nombreuses études qui suggèrent que les réseaux sociaux ont exacerbé cette perception négative de l'image corporelle, mais surtout qu'ils créent toute une pression. C'est la porte ouverte, on le sait, aux troubles alimentaires, à l'anxiété, etc. Et il y a même une étude qui démontre que des adolescents qui vont réduire leur utilisation des médias sociaux pendant 3 semaines vont avoir une meilleure estime d'eux-mêmes, une meilleure estime de leur poids, une meilleure estime de leur corps en quelque sorte. Donc, ce que ça veut dire, c'est que notre cerveau finit par prendre l'exception que l'on voit sur Instagram comme étant la norme. Et une psychologue qui était citée récemment dans la BBC, je voyais ça, qui résume assez bien le phénomène. Elle dit, quand on est exposé à davantage de corps ordinaire, notre perception de ce qui est normal, acceptable, peut en quelque sorte se recalibrer. Et donc les chercheurs ont constaté que la pratique du naturisme était associée à une image corporelle donc plus positive, une meilleure estime de soi et ultimement à une plus grande satisfaction dans la vie. Et on a essayé de comprendre pourquoi dans ces études-là, pourquoi en fait être nu avec d'autres personnes peut réellement changer notre perception. Et ce qui revient le plus, c'est la comparaison. C'est que quand on est dans un environnement où tout le monde est habillé, notre cerveau peut facilement imaginer le corps parfait en arrière de ça, puisque c'est ce qu'on a en référence quand on est bien souvent sur les médias sociaux. Donc on imagine ce corps parfait. Mais lorsque les vêtements ne sont plus là, les vrais corps, les gros, les petits, les jeunes, les vieux, vont d'une certaine façon normaliser notre œil. Donc on réalise aussi que une chose assez fondamentale, c'est que les corps humains sont beaucoup plus variés que ce que les écrans ne peuvent proposer. Donc c'est pour ça que cette mode du naturisme-là revient. Et il y a des études qui démontrent que plus les gens vont participer à ces expériences de naturisme-là, plus ils vont avoir donc une meilleure image de leur corps. Personnellement, je ne l'ai jamais essayé, mais en lisant ça et en préparant ce sujet, je me suis dit...
0: Ça a du sens.
1: Oui, absolument. Et à l'inverse, par contre, tout ce qui est nudité, comme par exemple dans un cadre sexuel, le sexting, vous savez, s'envoyer des vidéos, même dans des choses qui sont consenties, peut, d'une certaine façon, aggraver ou en tout cas camper l'image que l'on a de son corps d'une façon assez négative.
2: Parce qu'il y a une notion de performance et de

0: vraie image, et donc d'essayer de pas ramener ça à soi tout le temps et à son corps, à son propre corps. C'est dur.
1: Et quand on voit quelqu'un qui revendique la superbe de son corps hors norme, ça devient l'exception, alors que c'est la minceur, la maigreur et les corps parfaits qui sont vraiment l'exception. Mais une fois de temps en temps, nous arrive un corps rond, un corps vieillissant, un corps ci, un corps ça. Puis tout d'un coup, ça, c'est ça. Ouais. Alors que c'est plus ça la normalité. Arnaud Granata, Chris Bergeron, merci beaucoup.
0: Merci Pénélope.
1: On se retrouve très bientôt. Oui. Et nous, on se retrouve demain, j'espère. Au revoir tout le monde.
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Bonjour, bon début de semaine. Début de semaine sous le signe de la hausse des prix de l'essence. Vous avez peut-être constaté, dépendamment de la région où vous habitez, que le prix à la pompe a grimpé pas mal en fin de semaine dans plusieurs régions du pays, notamment le Grand Montréal. On a même renoué avec les 2 $ le litre. Ça faisait un petit moment qu'on n'avait pas eu 2 $ le litre à la pompe. Alors pourquoi? Il y a plusieurs facteurs, mais le retour des frappes américaines en Iran pour la première fois depuis un mois, on s'est échangé des tirs dans les dernières heures, ben ce n'est pas le seul facteur. Oui, ça fait un peu monter les prix du brut, mais ce n'est pas le seul facteur qui influence les prix à la hausse. Yvan Klisch, qui suit ça de très près, va venir nous en parler vers 12:30. Et ça m'a suscité la question suivante. Est-ce que vous avez changé vos habitudes de consommation, vos habitudes quotidiennes, votre routine depuis 6 mois en raison des prix de l'essence? Est-ce que vous faites plus attention? Est-ce que vous avez changé de véhicule? Ou est-ce que vous aviez à changer de véhicule et avez pris les nouveaux prix de l'essence en considération dans votre choix? Je vous donne un exemple personnel. Moi, je conduis une voiture hybride rechargeable. Donc, après 70 km environ, la voiture tombe à essence. Or, lors des trajets plus longs, je regarde maintenant si je peux prendre un petit 20-25 minutes de plus pour m'arrêter à une borne, remplir mes 70 km d'autonomie électrique. Je vous avoue qu'avant, il y a 6 mois, je me disais, si j'ai pas trop le temps, je regarde pas ça, je me rends au bout de mes 70 km, je tombe à essence, puis je me rends à destination, puis je paierai la petite facture d'essence que ça me coûtera. Plus maintenant. Je regarde. Est-ce que dans mon trajet, je peux m'arrêter quelque part, prendre un peu de temps, mettre de l'électricité dans mon véhicule? Je fais plus attention. Bref, je fais plus attention depuis 6 mois qu'avant. C'est mon exemple, anecdote. Peut-être que pour vous, c'est différent. Mais dites-moi si vous avez changé certaines de vos habitudes. Ça m'intéresse. Écrivez-nous à l'adresse habituelle. Donc, par courriel, midiinfo@radio-canada.ca, via la bulle de conversation aussi, sur l'application Radio-Canada Audio. Je vais partager avec vous quelques commentaires après le Radio-Journal de midi. Par exemple, une question dans l'actualité qui revient depuis quelques jours. Est-ce que Mark Carney devrait prolonger la suspension de la taxe d'accise fédérale? Vous savez, 10 sous le litre. Cette mesure doit normalement arrêter à la fête du travail lundi prochain. Donc, est-ce qu'on devrait maintenir cette suspension de la taxe d'accise plus longtemps? Ça aussi, ça peut faire partie de vos commentaires. Donc, écrivez-nous. Sinon, sur le chemin électoral, on va discuter logement à l'émission. Le Parti libéral du Québec et Québec solidaire ont fait connaître leurs priorités en la matière, ce matin et hier. Le Parti libéral du Québec veut construire 100 000 nouveaux logements par année et miser sur le préfabriqué pour diminuer les coûts. Québec solidaire souhaite ajouter 50 000 nouveaux logements abordables ou communautaires, contrôler les loyers également. Alors, dans les deux cas, est-ce réaliste? Est-ce souhaitable? Jean-Philippe Meloche, spécialiste de l'habitation à l'Université de Montréal, va tenter de nous

0: éclairer sur le sujet vers 12h35. Et au grand angle, il sera question du cadre financier de la CAQ, dévoilé hier, jour 4, c'est très tôt pour un cadre financier, et d'un nouveau sondage, Palace Data, dont les résultats vont être rendus publics à midi, donc dans une trentaine de minutes. Est-ce que Palace Data va confirmer ou infirmer la tendance aperçue par la maison de sondage Synopsis et dont les résultats ont été publiés vendredi dans la presse, à savoir un resserrement des intentions de vote et une remontée de Christine Fréchette? On vous dévoile ça tout à l'heure, en tout début de Grand Angle. Mais d'abord, depuis que le président américain a signé son décret pour renommer le lac Ontario lac d'Amérique, Google a fait des changements pour les utilisateurs américains. Donc, quand vous allez sur Google Maps depuis les États-Unis, vous voyez Lake America à la place de Lake Ontario. Et ça en fâche quand même plus d'un. D'ailleurs, le premier ministre de l'Ontario, Doug Ford, a fait un coup d'éclat en fin de semaine en dévoilant une grosse pancarte où il est écrit « Lac Ontario ». Aujourd'hui et pour toujours. Et depuis là, cette escarmouche entre les deux pays, ben plusieurs personnes se demandent est-ce qu'il y a des alternatives pour réduire notre dépendance aux plateformes technologiques comme Google Maps, par exemple, ou alors Meta, Spotify. Bref, est-ce que sur le web, on a des options si on ne veut pas consulter des plateformes américaines? J'en parle avec Bruno Guglielminetti, spécialiste du numérique, animateur du balado d'actualité numérique Mon Carnet. Bruno, bonjour.
1: Bonjour, Alec.
0: Alors, est-ce que vous êtes surpris par le choix de Google? C'est-à-dire, si vous êtes au Canada, vous voyez encore Lac Ontario, mais si vous êtes aux États-Unis, vous voyez Lake America. Et si vous êtes ni au Canada, ni aux États-Unis, vous voyez les deux noms qui sont suggérés. Est-ce que vous êtes surpris de ce qu'a choisi de faire Google?
1: Surpris, non, parce que on se souviendra que il n'y a pas tellement longtemps, le golfe du Mexique avait aussi été rébaptisé par la Maison-Blanche. Alors, dans le contexte, je me préparais à ça. J'ai été gâté parce que c'est arrivé rapidement et ils ont appris de la première situation. Mais il faut dire que Google essaie de pas trop faire de politique, même si ça paraît pas là. Et eux sont branchés directement sur le registraire de la toponymie aux États-Unis. Et donc, quand il y a un document officiel qui est envoyé pour un changement de nom, c'est envoyé là. Par la suite, ben, c'est distribué à travers les agences et ministères américains pour s'assurer que toutes les organisations officielles de l'État utilisent le nouveau nom ou le nom choisi. Et donc, dans ce contexte-là, ben, Google, lui, dit systématiquement, nous, on est branché là-dessus. C'est vrai pour les États-Unis, mais c'est aussi vrai pour les autres pays. Et donc, c'est pour ça que quand vous regardez ça, le Google Maps au Canada, vous voyez les vrais noms, les noms officiels, que ce soit des lacs, des villes, des régions. Et ça, c'est parce
0: que... Donc, ce que vous dites, c'est que Google avait peu de marge de manœuvre aux États-Unis, dans le fond.
1: Ben oui, ben parce que eux, c'est leur façon de faire. Tandis que si vous regardez leurs compétiteurs, Apple Maps, eux ont officiellement dit qu'ils n'allaient pas faire le changement.
0: Ah, okay.
1: Alors quand on dit qu'il y en a qui décident de faire de la politique, c'est peut-être du côté d'Apple Maps.
0: Donc sur Plans, là, le plan dans le fond là, d'Apple, on a décidé de pas faire le changement. Je pense que MapQuest aussi, pour ceux qui utilisent encore MapQuest, je suis pas certain s'il y en a beaucoup.
1: Ça, c'est une autre époque. Ça,
0: une autre époque, c'était début des années 2000, quand on imprimait. Hein, on allait sur Internet pour trouver notre chemin, puis on l'imprimait ensuite pour l'amener dans la voiture avec nous. MapQuest aussi a annoncé qu'il n'allait pas faire le changement. Donc, c'est une façon de procéder qui peut varier d'une entreprise technologique à l'autre.
1: Là. Exactement.
0: OK. Comment ça se fait que sur certains sites canadiens, parce qu'il y a des auditeurs qui nous ont écrit en disant « Hey, je vais sur le site, par exemple, en Ontario, de la SCBO ou d'Hydro One, destination Ontario aussi, puis on voit Lake America inscrit sur les cartes. » Au Québec, il y a des gens qui nous ont dit que métro.ca, Desjardins même, si vous essayez de localiser une succursale Desjardins, puis vous grossissez la carte, là, vous allez peut-être voir Lake America. Comment ça se fait qu'on voit le nom américain sur des sites canadiens?
1: Ouais, et plusieurs agences québécoises, hein, pensez à Québec 511. Les gens avaient justement la surprise de voir le Lake America. La raison, c'est que Google offre depuis très longtemps la possibilité à des sites web qui n'ont aucun lien avec lui, que ce soit des sites publics ou privés, d'utiliser les cartes de Google Maps et donc par la suite de les utiliser, de les intégrer à leur site et d'ajouter l'information, ce qui permet à des organisations de dire qu'il y a une succursale ici et puis de donner l'information sur leur service. Cela étant dit, si c'est fait de la bonne façon, on n'aurait pas vu apparaître sur les sites canadiens qui utilisent Google Maps l'appellation Lake America. Parce qu'il y a moyen de paramétrer l'information pour dire à Google, nous, on veut l'information, mais il faut l'adapter en fonction d'un territoire canadien et dans langue française. Alors, il y a probablement des gens qui ont été très vite à faire l'intégration des outils de Google Maps et en passant par-dessus ce paramètre-là, ben, a fait en résultat que par défaut, ils utilisaient la carte américaine et on a eu droit à une surprise en fin de semaine.
0: Donc, c'est pas parce que, par exemple, on utilise un serveur hébergé aux États-Unis que le changement n'a pas été fait. C'est dans les paramètres de Google Maps que les spécialistes en technologie n'ont pas joué et auraient dû le faire.
1: Ben, les gens qui connaissent ça, si je leur dis que c'est dans l'API de la carte Google que tout se joue, ben voilà, okay. C'est là. C'est en dessous du capot, là.
0: J'espère que des services techniques ont pris note, Bruno, puis qu'ils vont aller corriger certains.
1: Il y a déjà des corrections qui ont été faites. J'ai reçu des informations du gouvernement, là.
0: Oui.
1: On est en train de passer à travers tous les sites.
0: Est-ce qu'on est dépendant de ces plateformes-là, plateformes américaines? Ceux qui voudraient là, ne plus utiliser, par exemple, là, Google Maps en signe de protestation, est-ce qu'il y a des alternatives qui existent?
1: Alec, la question que ça soulève, cette histoire-là, c'est la souveraineté numérique. Hein? On en parle depuis un bon moment, là, mais c'est une autre belle démonstration. Du jour au lendemain, si le gouvernement américain disait aux gens, ben, coupez ça, les cartes, la cartographie pour les Canadiens, imaginez situation où ça nous poserait. Donc oui, effectivement, il y a des alternatives. La plupart sont américaines, cependant. Pensez, on les a nommées. Apple Maps d'un côté, MapQuest de l'autre côté. Vous avez aussi des cartes qui sont du domaine communautaire, qui sont montées par des communautés. Si vous faites la recherche en utilisant Bing, si vous voulez pas utiliser Google, oui, vous allez être capable de trouver des alternatives assez facilement.
0: OK, ça prend un peu de recherche, par exemple. Faut être débrouillard.
1: Oui, mais ça c'est quand on veut faire autrement qu'utiliser l'outil qui domine le marché, effectivement, il faut chercher un tout petit peu.
0: Oui, c'est quand même quoi, 90% du marché de la recherche en ligne Google, je pense. Et
1: oui.
0: Dans le cas des cartes, c'est 70%, je pense.
1: Ça. Exactement.
0: Parce qu'il faut pas oublier que Waze appartient à Google. Alors,
1: pour ça, ben oui.
0: C'est ça. Voilà. Tout est dans tout, comme on dit. Bruno Guglielminetti, merci d'avoir été avec nous.
1: Merci de l'invitation. Au revoir.
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0: On commence du côté de Québec. Marie-Hélène Tremblay est avec moi en studio. Marie-Hélène, bonjour.
3: Bonjour, Alec.
0: Alors, ça ne chôme pas du côté de la campagne électorale, des annonces toute la fin de semaine et encore ce matin, jour 5, il y avait des annonces en matinée de la part des différentes formations politiques. On parlait de santé, notamment à la CAQ ce matin.
3: Oui, parce que la santé, rappelons-le, c'est un enjeu qui est très important. Les électeurs sont très attentifs quand on parle de santé. C'est toujours l'enjeu qui ressort quand on publie un sondage. Mais la question ce matin que je me posais, c'est est-ce que Christian Dubé, l'ancien ministre de la Santé, s'est étouffé en buvant son café?
0: Ah bon?
3: Parce que son ancienne formation politique revient un peu en arrière. Parce que depuis avril 2025, alors M. Dubé était toujours en poste, on le sait, les médecins ne pouvaient plus se promener entre le réseau public et le réseau privé. Il faut, depuis le mois d'avril, donc, une permission obligatoirement, une autorisation administrative de la part de Santé Québec pour pouvoir exercer au privé. Eh bien là, on veut revenir en arrière, on veut encore une fois changer les règles du jeu du côté de la CAQ. Alors, elle souhaite maintenant faire les choses différemment, ouvrir la discussion donc avec les médecins sur une possibilité de pratique mixte. Donc, les médecins pourraient à la fois exercer au public et au privé, tout en maintenant quand même une présence minimale au public. Et la venue du privé, ça s'arrête pas là, parce que la CAQ veut aussi élargir l'accès pour les patients qui sont en attente de chirurgie. Alors, pour un patient qui attend une chirurgie orthopédique ou une chirurgie plastique, on le redirigerait vers un établissement d'une autre région après 6 mois d'attente et après 9, au lieu de 9 mois actuellement.
0: Okay.
3: Et ensuite, vers le privé après 9 mois plutôt que 12. Donc, on réduit de 3 mois dans les 2 cas. Évidemment, ça semble beau sur papier parce que oui, c'est un délai théorique. On se rappellera, les collègues du Devoir, au cours de l'été, ont démontré que le projet pilote qu'avait lancé Christian Dubé, à savoir est-ce que ça fonctionne ou non, de faire appel au privé, justement, quand on est en attente trop longtemps au public, mais on sait

0: est aperçu que ça a fait chou blanc, que ça n'a pas fonctionné. Alors, selon Christine Fréchette, on pourrait raffiner les choses, on pourrait améliorer les discussions. Bref, elle pense que c'est faisable. Maintenant, comment on va financer ce recours au secteur privé? Eh bien, c'est via Santé Québec, on leur imposerait 2 % de réduction de dépenses administratives par année. Alors, grosso modo, on a un budget de 48 milliards à Santé Québec. Ce qui veut donc dire 2 % c'est 1 milliard de dollars par année, donc qu'on couperait dans l'administration de Santé Québec et qu'on financerait finalement cet apport du réseau public, donc ce coup de pouce qui serait donné au public. Parlant de Santé Québec, ce matin, les collègues du Journal de Montréal nous ont appris que Santé Québec a dépensé pas moins de 500 millions de dollars pour maintenir en place des systèmes informatiques désuets. Alors évidemment, cette nouvelle-là, ça faisait pas trop l'affaire de Christine Fréchette. Elle trouvait qu'on avait dépensé beaucoup d'argent. Elle maintient cependant que la transition informatique est toujours nécessaire. Et vous imaginez bien que pour les chefs conservateurs et péquistes qui souhaitent l'abolition de Santé Québec, autant du côté de Paul Saint-Pierre Plamondon et Éric Duhaime, ben, ce que ça vient leur dire, cette nouvelle information publiée ce matin, c'est que pour eux, ils estiment que ça leur donne raison. Santé Québec doit disparaître.
1: Santé Québec est un peu coincée parce qu'on n'aime pas qu'elle investisse dans de nouveaux systèmes informatiques parce que ça coûte cher. On en a tellement parlé de l'implantation de ce nouveau système informatique. Mais en même temps, elle doit maintenir ceux qui sont là et qui sont en fin de vie. Donc, ça coûte cher les maintenir. Ça coûte cher investir dans des nouveaux. À un moment donné, c'est... En même temps, on va pas retourner au papier. Alors...
0: On est surtout pas au fax, on s'en sort pas.
1: On s'en sort pas, c'est ça qui est compliqué.
0: Effectivement, on est obligé, c'est comme un passage obligé, veut pas, on va devoir le faire.
1: Et ça fait mal ce passage obligé-là.
0: Ça coûte surtout très cher.
1: D'un côté comme de l'autre, oui, c'est ce que je voulais dire, ça fait mal au portefeuille.
0: Ouais.
1: OK, un mot sur les engagements des autres formations politiques ce matin.
0: Oui, ça va un peu dans toutes les directions, Alex, ce matin, donc des enjeux très différents d'un parti à l'autre. Le Parti libéral, le chef Charles Milliard, a visité ce matin les industries Bonneville à Belleuil parce qu'on met sur le préfabriqué pour construire de nouveaux logements plus rapidement. Et ma foi, ils ont un objectif très ambitieux. Et le chef libéral le reconnaît d'ailleurs, 100 000 nouveaux logements par année. Alors, comment on va y arriver? On dit qu'il faut réduire les délais, donner les permis plus rapidement, réduire le côté administratif, mais il faut aussi former davantage de main-d'œuvre. Sauf que dans l'intervalle, première, deuxième année du mandat, le temps qu'on forme justement cette nouvelle main-d'œuvre, ben on n'arriverait probablement pas à ce chiffre si ambitieux.
1: Pour mettre en perspective, là, on construit entre 45 000 et 65 000 nouveaux logements par année au Québec. Alors, quand on veut se rendre à 100 000,
0: pratiquement,
1: c'est ambitieux.
0: Exactement. Absolument. On parle du double, pour ainsi dire. Du côté du Parti québécois, ben, on a quitté la région de Québec parce que, mine de rien, on a passé le week-end à Québec du côté de la caravane du Parti québécois. On est à Sherbrooke aujourd'hui et on propose la réduction de la taille de l'État, autant dans le secteur public que parapublic. On parle d'une réduction de 2,5 % durant un mandat de 4 ans, principalement incitatif à la retraite, attrition. Et ce sont des économies, nous disent-ils, qui représentent 1,6 milliard de dollars. On propose aussi la création d'un secrétariat de l'efficacité de l'État, histoire de suivre en continu si les programmes et les réglementations qui sont en place sont toujours pertinents ou dépassés. Québec solidaire, on est du côté de Gatineau. On a passé la nuit là-bas. On a pris un engagement ce matin en éducation. On le sait, Québec solidaire veut mettre fin à l'école à 3 vitesses. On propose, disons, d'engager 2000 nouveaux professionnels, des membres du personnel de soutien aussi, des investissements importants, 340 millions de dollars. Et c'est intéressant, Québec solidaire, qui est sur la route en ce moment vers l'Abitibi. On sait qu'on a perdu en 2022 le comté, justement.
1: De Rouyn-Noranda.
0: Exactement. Oui. Alors, bref, on espère finalement le ravir à nouveau. On verra bien. Enfin, les conservateurs, on a parlé gaz naturel, retour du gaz de schiste. Le chef conservateur avait déjà affiché ses couleurs là-dessus. Il pense que c'est d'autant plus pertinent compte tenu des turbulences tarifaires qui sont générées par l'administration américaine. En fait, le PCQ estime que l'exploitation du schiste, du Tika, ça c'est entre Québec et Montréal.
1: Dans la vallée
0: donc,
1: du Saint-Laurent.
0: Dans la vallée du Saint-Laurent, ouais. Voilà, ça pourrait générer 9,4 milliards de dollars sur 10 ans. en plus de créer 6 000 nouveaux emplois. Donc, c'est un gisement, dit Éric Duhaime, de gaz naturel interdit d'exploitation, parce qu'on le sait, au Québec, maintenant, on ne peut pas explorer ni exploiter les gaz. Et évidemment, il en a profité pour relancer Christine Fréchette. Rappelez-vous, dans la course à la direction, elle avait dit qu'elle n'était pas fermée à cette idée-là. Bien, ce matin, elle a dit qu'elle était neutre. Donc,
1: okay.
0: Pas fermé, mais pas ouverte non plus.
1: Pour bien des gens, par contre, ressusciter le débat sur les gaz de schiste, ceux qui étaient en fait concernés par les puits qui allaient pousser un peu partout, il y a un traumatisme là, certainement. Alors, c'est intéressant de voir comment...
0: Il a fait d'ailleurs son annonce dans Arthabasca, oui. Donc Villeroy. Là, il y en a, d'ailleurs.
1: Devant un puits.
0: Devant un puits.
1: De gaz de schiste.
0: Voilà.
1: Marie-Hélène Tremblay, merci, à demain.
0: À demain.
1: Fanny Olivier à Ottawa, bonjour.
2: Bonjour, Alec.
1: Bon retour. Première fois qu'on se parle depuis la rentrée de la saison radio. Content de vous retrouver. C'est aujourd'hui que se tiennent trois élections partielles fédérales. Il ne faut pas mêler les gens, là, mais dans Chicoutimi-le-Fjord, on va voter aujourd'hui au fédéral. Québec, ce sera le 5 octobre. Mais il y a une élection partielle fédérale, donc une à Québec, Chicoutimi-le-Fjord, une en Ontario et une en Colombie-Britannique.
2: C'est ça. Et Chicoutimi-le-Fjord nous intéresse particulièrement parce que ça s'annonce serré. C'est une circonscription qui a souvent changé de couleur politique au fil des ans, mais qui est conservatrice depuis 2018, depuis l'élection de l'ancien entraîneur de hockey Richard Martel. Et bon, le Mark Carney l'a nommé il y a quelques semaines au Sénat, donc il doit avoir une partielle là-bas. Les conservateurs, Alec, admettent en coulisses qu'ils ont très peu de chances de garder le comté. Je dirais même qu'ils préparent un peu le terrain à la défaite en faisant valoir que les gens sur le terrain votaient avant tout pour la personne de Richard Martel. Donc, il y avait un effet Martel. Ils votaient pas pour la marque nécessairement du Parti conservateur. Ils ont fait campagne malgré tout. Leur candidat s'appelle Régis Gaudreau. Il y a des députés conservateurs du Québec qui sont allés lui prêter main forte. On a fait du porte-à-porte avec lui, etc., etc. Mais je dirais qu'ils sont assez lucides quant à leur chance réelle de l'emporter. Le vent n'est pas favorable aux conservateurs en ce moment au fédéral. Donc, la lutte se fait surtout entre la candidate bloquiste Caroline Dubé et le candidat libéral Daniel Gobeil. Chez les bloquistes, on a l'impression que le fait que ce soit un terreau assez fertile pour le national, les idées d'indépendance, tout ça, ça peut donner un petit coup de pouce. Là aussi, on a travaillé pas mal tout l'été pour essayer de l'emporter. Il y a les députés là, bloquistes des circonscriptions qui sont adjacentes à Chicoutimi-le-Fjord, donc Alexis Brunel-Duceppe, Mario Simard, qui ont mis leur vacances de côté pour aller aider avec le porte-à-porte. Et on mise aussi, ça c'est intéressant, sur le fait que la candidate est une femme et que jamais il y a eu une femme qui a représenté Chicoutimi-le-Fjord au fédéral. Apparemment, ça résonne assez bien sur le terrain. Chez les libéraux maintenant, là, on a l'impression d'avoir une petite longueur d'avance du fait que Mark Carney, bon, a mis fin aux négociations avec les Américains. On a l'impression que ça va jouer en sa faveur, qu'il a l'air de bien défendre les intérêts du pays, d'autant que son candidat, c'est l'ancien président des producteurs de lait du Québec et donc nécessairement défenseur de la gestion de l'offre. Et par ailleurs, Alec, on peut présumer que quand Mark Carney a nommé Richard Martel au Sénat, c'est qu'il estimait qu'il avait d'excellentes chances de ravir la circonscription. Hein. D'ailleurs, Richard Martel était au cœur des rumeurs de transfuge. C'était un peu l'un des députés principaux sur notre carte de bingo. Là, on se demandait, est-ce qu'il va faire le saut chez les libéraux? Finalement, il a décidé de pas le faire. Mais quand même, il leur donne l'occasion d'asseoir un peu plus leur majorité s'ils réussissent à emporter dans Chicoutimi-le-Fjord. Des deux côtés, donc chez les libéraux, chez les bloquistes, on me dit qu'on s'attend à des résultats très serrés. Il y a même quelqu'un qui m'évoquait peut-être une marge là aussi minime que 500 voix. Et des deux côtés, ce qu'on me disait, c'est que ce qui allait être déterminant, c'est vraiment à quel point le vote conservateur s'effondre ou pas, et où les électeurs vont choisir d'aller. Ceux qui votaient autrefois pour Richard Martel, est-ce qu'ils vont choisir d'aller chez les libéraux ou chez les bloquistes? Et évidemment, ajouter à ça une certaine confusion avec les élections provinciales au Québec, les partis le constate sur le terrain, les gens sont quand même mêlés parce qu'il y a une élection provinciale générale qui a cours en même temps. Il y en a certains qui n'ont pas compris qu'il y avait deux campagnes. Et il y a même une source bloquiste qui me disait que, étrangement, ça pourrait être au désavantage des libéraux, ça, parce que la marque libérale provinciale n'est pas trop, trop forte. On l'a vu dans les sondages avec Charles Milliard. Donc, ça pourrait presque aider le Bloc québécois, mais il faudra voir, évidemment. Et c'est vrai qu'il ne faut pas oublier qu'il y a deux autres circonscriptions où il y a des élections partielles. résidentielle dans Beaches East York, près de Toronto, dans North Vancouver, Capilano, ça c'est en Colombie-Britannique. Il faut combler les places laissées vacantes par les libéraux Nathaniel Erskine-Smith et Jonathan Wilkinson. Donc ça, on s'attend à ce que les libéraux soient en mesure de garder ces deux circonscriptions-là parce qu'elles sont traditionnellement libérales. Mais si... Donc, Mark Carney l'emporte dans Chicoutimi-le-Fjord. Ce serait donc un gain net au détriment des conservateurs. Une égratignure de plus sur le leadership de Pierre Poilievre, qui, on l'a vu dans les derniers mois, a perdu 7 députés, soit parce qu'ils ont démissionné, soit parce qu'ils sont passés dans le camp libéral. Est-ce qu'une défaite des conservateurs dans Chicoutimi-le-Fjord, ce serait un coup fatal pour Pierre Poilievre? Probablement pas, parce qu'il y a une explication à fournir. Hein? Il y a une explication à apporter. Il peut toujours... dire ben ça c'était l'effet Martel. J'ai l'impression que le vrai test pour Pierre Poilievre, Alex, ça va être dans une autre élection partielle qui va venir dans les prochains mois, celle pour remplacer Larry Brock dans Brantford-Brantsud Six Nations en Ontario. Il part pour retourner au droit, ça a pris pas mal de gens par surprise, tout ça. Il avait gagné, lui, par 52% des voix, quand même plus que 10 points devant la libérale. Et là, il faut vraiment que Pierre Poilievre conserve cette circonscription-là, parce que s'il ne réussit pas, les gens vont se demander, OK, ben laquelle il va être capable de garder. Et justement, c'est ce que pourraient se dire les députés conservateurs qui, en ce moment, commencent à être stressés, non pas pour une éventuelle élection générale que les conservateurs pourraient perdre, mais bien pour leur propre siège. Là, ils sont stressés pour leur siège conservateur dans une prochaine élection générale éventuelle au fédéral.
1: Résultat ce soir, donc, à suivre. Oui. On en reparlera demain. Fanny Olivier à Ottawa, merci beaucoup.
2: Au revoir, à demain.
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1: Andréanne, bonjour.
2: Bonjour, Alec.
1: Alors, pendant que la tension monte de nouveau entre Washington et Téhéran, l'administration Trump a finalement conclu un accord pétrolier avec le Venezuela et ça pourrait mener à des investissements majeurs.
4: Oui, c'est un accord qui a été annoncé vendredi en soirée, que le président Trump a décrit, vous ne serez pas surpris, comme le plus gros accord pétrolier dans l'histoire du monde.
1: Historique.
4: Oui,
1: c'est
4: absolument.
1: Sûr que c'était historique.
4: Bon, je vous dirais qu'on n'a pas encore tous les détails. On sait que c'est majeur, que le gouvernement américain s'est allié à une entreprise du Venezuela qui appartient à un homme d'affaires qui est proche de la présidente par intérim au Venezuela et qu'ensemble, ils ont formé une nouvelle entreprise privée qui possède les droits d'exploitation de 17 champs pétroliers pour les 100 prochaines années. On parle de beaucoup de pétrole, là. C'est des réserves d'au moins 65 millions de barils qui pourraient être exploités.
1: 65 millions ou milliards?
4: Milliards.
1: Oui,
4: 65 milliards de barils de pétrole, ouais. Effectivement. Et l'accord prévoit que Washington va pouvoir acheter ce pétrole-là au prix coûtant et qu'on va essentiellement l'utiliser pour gonfler les réserves stratégiques des Américains, en plus d'alimenter l'armée américaine. La présidente par intérim du Venezuela s'est voulue rassurante en fin de semaine, a dit « ça va générer des retombées importantes pour le pays, au moins 200 milliards de dollars américains de rentrée fiscale dans les coffres pour le gouvernement. On va attirer avec ça, disait-elle, au moins 100 milliards de dollars d'investissement. » D'ailleurs, il y a Reuters qui signalait la semaine dernière que le géant pétrolier Chevron est sur le point d'annoncer un énorme projet au Venezuela. Alors, on va surveiller ça dans les prochains jours, mais il y a quand même beaucoup de méfiance face à cet accord-là. Plusieurs se demandent, est-ce que c'est vraiment réaliste? Tout ça, étant donné que depuis des années, le Venezuela n'a pratiquement pas investi dans ses installations pétrolières. Il y a des équipements qui sont défaillants, ça s'est beaucoup détérioré et la production du pays a reculé à 1 million de barils par jour seulement. Et ça va prendre beaucoup de temps avant d'accélérer l'exploitation. Sauf que du côté canadien, on surveille ça étroitement là, parce que dans les deux cas, on parle de production de pétrole brut et pour les producteurs canadiens, ben, si le Venezuela en produit davantage de ce pétrole, ça pourrait vouloir dire une baisse du prix qu'on obtient, surtout
1: pour
4: les barils.
1: Deux, c'est ça, dans les deux cas, c'est du pétrole lourd.
4: Exact.
1: Donc, on pourrait avoir le Venezuela dans les pattes, dans les marchés mondiaux. Là.
4: Surtout pour les exportations qui se dirigent vers le golfe du Mexique pour les producteurs canadiens, où là, la concurrence du Venezuela pourrait se faire sentir davantage. Mais comme je vous dis, c'est pas demain la veille qu'on va les voir par millions ces barils supplémentaires.
1: Mais ce sont des investissements à tellement long terme qu'on surveille ça quand même certainement.
4: Absolument.
1: Du côté canadien. Une page se tourne chez Apple. Tim Cook quitte le poste de PDG aujourd'hui. C'est sa dernière journée.
4: Oui, il avait annoncé son départ en avril, mais c'est maintenant que la transition devient réalité. Je signale que c'était son petit party de départ hier soir, oui, chez Apple, avec des invités de marque, One Republic, entre autres, qui est venu chanter. Bon, bref, ça, c'est pour l'anecdote. Oui, c'est sa transition aujourd'hui. Après 15 ans à la tête d'Apple, d'ailleurs, Tim Cook va officiellement céder son poste demain. C'est John Ternus, le vice-président de l'ingénierie des produits, qui va prendre le relais. C'est une transition qui ne passe pas inaperçue, hein, parce que Tim Cook, ça a été un des PDG les plus efficaces de la Silicon Valley ces dernières années. dernières années. Il avait de grandes chaussures à chausser quand il est arrivé. Il devait prendre le relais du fondateur visionnaire Steve Jobs à ce moment-là, mais il a quand même réussi à faire grandir la popularité des produits. Il a lancé toutes sortes de nouveaux produits, aussi la montre Apple Watch, mais beaucoup travaillé en coulisses, reconstruire toute la chaîne d'approvisionnement d'Apple, la rendre encore plus efficace, moins coûteuse. Il a beaucoup misé sur les services aussi avec Apple TV qui a été lancé, le service de diffusion en continu, entre autres. Ce qui fait que la valeur d'Apple est passée de 350 milliards de dollars américains quand il est arrivé à presque 5 000 milliards aujourd'hui. Donc, un rendement de plus de 2 200. Alors, dernière journée au bureau pour lui, c'est John Ternus qui prendra le relais demain et on s'attend à des annonces rapides en matière d'intelligence artificielle pour répondre aux nombreuses critiques disant qu'Apple est en retard dans ce créneau-là. Ça s'en vient, là, il y a des annonces un petit peu plus tard en septembre.
1: Je ne sais pas si on a donné une petite montre plaquée or. Merci pour vos services, Tim Cook, comme dans certaines entreprises.
4: Je pense qu'il ne part pas les mains vides, c'est sûr.
1: Je pense qu'il n'y a pas besoin de montre plaquée or. Andréane, merci beaucoup.
4: Je vous en prie.
1: On se retrouve demain, nous, on parle de la hausse du prix de l'essence avec Yvan Clich après le Radio Journal. À tout de suite.
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8: Ce midi au Radio-Journal, campagne électorale au Québec, des promesses de la CAQ en santé.
9: Notre modèle, c'est la carte soleil, c'est pas la carte de crédit. Les Québécois n'auront donc jamais à payer lorsqu'ils seront redirigés vers le privé.
8: Et des libéraux en matière de logement.
10: Un gouvernement libéral se donnera un objectif ambitieux, la construction à terme de 100 000 logements par année.
8: Et ces jours d'élection partielle dans 3 circonscriptions fédérales. Bonjour, ici Jean-Sébastien Bernatché. La cinquième journée de la campagne électorale québécoise bat son plein. Pour la coalition Avenir Québec, c'était l'occasion ce matin de dévoiler des engagements en matière de santé. Le parti souhaite mettre de l'avant une pratique mixte privée-publique. Sébastien Desrosiers suit la caravane de la CAQ. Sébastien, Christine Fréchette dit vouloir améliorer l'accès aux soins pour les Québécois.
11: Oui, comme elle l'a dit elle-même d'entrée de jeu, la santé, c'est la priorité pour bien des Québécois. Et il y a un mot qui revient, Jean-Sébastien, quand on parle de santé, c'est attente. Alors, Christine Fréchette promet de s'attaquer aux délais auxquels font face les patients pour avoir des soins. Elle veut, entre autres, permettre à des patients qui attendent une chirurgie depuis plus de 9 mois d'aller se faire opérer au privé. Elle veut également ouvrir la discussion avec les médecins sur la pratique mixte pour que ce soit plus facile de travailler à la fois au public et au privé. Mais le gouvernement de la CAQ a adopté un projet de loi l'an dernier qui ce va-et-vient plus difficile. Est-ce que c'était une erreur? On écoute Christine Fréchette.
9: On a analysé, en fait, des systèmes de santé ailleurs qu'au Québec. Et puis, ceux qui se classent parmi les plus performants permettent, comme ça, une présence à la fois dans le public et dans le privé.
11: Donc, c'était une erreur.
9: En fait, on fait différemment pour la suite des choses, pour ce qui est de cette portion-là.
11: Par ailleurs, vous savez qu'en santé, tout n'est pas rose. Les projets informatiques coûtent cher, en particulier le projet CIFA, qui doit notamment moderniser les systèmes informatiques en matière de ressources humaines, mais qui connaît des retards et des dépassements de coûts importants. Pendant ce temps-là, comme le révélait ce matin le Journal de Montréal, la facture pour entretenir les vieux systèmes s'élève à près de 500 millions de dollars.
8: Merci, Sébastien.
11: Je vous en prie.
8: Le Parti libéral du Québec veut régler la crise du logement en construisant 100 000 logements par année. Mathieu Goyer est à Belleuil avec la caravane du PLQ. Mathieu, dans son plan dévoilé cet avant-midi, Charles Milliard entend prioriser le préfabriqué?
12: Oui, Charles Milliard promet que le gouvernement libéral arriverait à faire construire 100 000 logements de plus par année dans un premier mandat. Pour y arriver, le PLQ s'engage, Jean-Sébastien, à ce que 50 % des logements construits avec le financement de la SHQ soient préfabriqués. Les libéraux veulent aussi créer un programme de prêt sans intérêt pour permettre aux entreprises qui fabriquent de tels logements de moderniser leurs usines. Encore ce matin, Charles Milliard est revenu sur les propos de Christine Fréchette à propos de la crise du logement.
13: Alors maintenant, Christine Fréchette voudrait nous convaincre que cette crise-là est derrière nous. On règle pas une crise simplement en décrétant qu'elle n'existe plus. On la règle en agissant. Et en matière d'habitation, ça commence par une chose, construire plus, construire plus vite, construire moins cher.
8: Et Mathieu, quant aux solidaires, ils ont présenté un plan de 340 millions de dollars pour lutter contre le décrochage scolaire.
12: Oui, QS veut réduire de moitié le décrochage scolaire. Le montant de 340 millions servira à embaucher 1 500 membres du personnel de soutien et 500 professionnels supplémentaires.
14: Un gouvernement de Québec solidaire va s'attaquer aux vraies causes de la surpopulation dans nos écoles qui ne sont pas les enfants d'immigrants. La vraie cause, c'est que les différents partis politiques qui nous ont gouvernés au cours des 20 dernières années ont délaissé l'école publique. Ils n'ont pas construit suffisamment d'écoles. Ils n'ont pas...

0: rénover aussi nos écoles et réparer.
1: QS promet aussi de couper progressivement le financement des écoles privées qui continuent de choisir leurs élèves en fonction des notes.
2: Merci, Mathieu.
1: Au revoir.
2: De passage à Sherbrooke, le Parti québécois a proposé de faire un grand ménage dans la bureaucratie de l'État. Le chef Paul-Saint-Pierre Plamondon accuse la CAQ d'avoir perdu le contrôle des dépenses publiques. Quant à Éric Duhaime, il s'est engagé à relancer l'exploitation du gaz de schiste afin de réduire la dépendance énergétique du Québec envers les États-Unis. Le Parti conservateur du Québec estime que l'exploitation du gaz de schiste d'Utica pourrait générer 9,4 milliards de dollars sur 10 ans et créer 6 000 emplois. Sur la scène politique fédérale, les électeurs de trois circonscriptions sont appelés aux urnes aujourd'hui. Le résultat des scrutins en Ontario, en Colombie-Britannique et au Québec pourrait solidifier ou fragiliser la majorité du gouvernement de Mark Carney. Catherine Brulotte est à Toronto. Catherine, est-ce qu'il y a de l'enthousiasme de la part des électeurs pour ces élections partielles?
3: Dans le contexte de la guerre commerciale avec les États-Unis, en raison des sièges vacants aussi au Parlement, eh bien, ces trois élections-là, elles peuvent déterminer de la solidité de la majorité du gouvernement de Mark Carney. Les libéraux détiennent en ce moment 170 sièges, les partis d'opposition 166. Et dans le cas des circonscriptions de Beaches East York, ici en Ontario, et de Nord Vancouver, Capilano, en Colombie-Britannique, ces circonscriptions-là étaient détenues par des libéraux depuis plusieurs années déjà. Le siège de la circonscription de Chicoutimi-le-Fjord est devenu vacant après la nomination du député conservateur Richard Martel au Sénat. Il avait remporté une mince majorité face au candidat libéral et du Bloc québécois. Bref, dans la circonscription torontoise, il y a un ennemi des élections partielles qui s'est présenté ce matin, la pluie. J'ai rencontré quelques électeurs quand même devant un bureau de vote.
4: Certainly the trade war with the US is heavy on my mind.
5: We're really looking for people who understand the importance of cultural identity.
6: If you have the right to vote, then might as well do it.
3: Ils affirment que la guerre commerciale, la souveraineté culturelle également sont les enjeux prioritaires pour eux. Les électeurs ont jusqu'à 21h30 pour enregistrer leur vote au Québec et en Ontario, 19h en Colombie-Britannique.
2: Merci Catherine.
3: Au revoir.
2: Le prix de l'essence repart à la hausse dans plusieurs provinces. Dans la grande région de Montréal, il se vend plus de 2 $ le litre. Après un mois d'accalmie, Washington et Téhéran ont échangé de nouvelles frappes la nuit dernière et pendant ce temps, le détroit d'Ormuz est toujours entravé. Emma Guerrero-Dufour suit la situation pour nous. Alors, Emma, ce regain de tension a une incidence sur le prix du baril de pétrole.
7: Oui, le prix du baril de Brent a dépassé les 90 $ ce matin. Ça avait dépassé les 100 $ le baril au début de la guerre en Iran. Ça avait ensuite redescendu avec le protocole d'entente entre les deux pays. Mais là, le commandement militaire américain pour le Moyen-Orient a fait état de frappes américaines contre deux lanceurs iraniens dans le détroit d'Ormuz hier. Les gardiens de la Révolution, eux, disent avoir attaqué des installations de l'armée américaine en Jordanie. Et donc, ce matin, les pétrolières comme Chevron, ExxonMobil ont vu une hausse de leurs actions boursières. Mais les consommateurs, eux, paient environ 10 cents de plus que la semaine dernière.
8: À 2 $, c'est trop exagéré, là. On a du mal à s'en sortir. Ouais, deux fois, j'évite, je préfère prendre le métro.
9: Ça demande pourquoi, avec toutes les mesures qu'ils mettent en place, ça continue de monter. Et ils savent qu'on va payer de toute façon.
2: Emma, cette hausse se produit à une semaine de la fin de la suspension de la taxe d'accise par le gouvernement Carney.
7: Oui, si la taxe était en vigueur, ça aurait coûté environ 2,10 $ le litre aux automobilistes. Écoutons l'expert en énergie au Centre de recherche en études internationales de l'Université de Montréal, Yvan Cliche.
10: La situation n'est pas réglée et on ne voit pas d'issue. Fort probablement que plus on avance dans le temps sans règlement du conflit, il va y avoir une pression à la hausse sur les prix de l'essence. Alors moi, je vois mal le gouvernement fédéral réinstaurer cette taxe-là.
7: Le gouvernement ontarien a d'ailleurs demandé au gouvernement fédéral de prolonger le répit à la pompe jusqu'au mois de janvier.
2: Merci Emma.
7: Au revoir.
2: Les avocats de l'aide juridique sont en grève dans plusieurs régions du Québec jusqu'à vendredi. Ils réclament les mêmes hausses salariales que celles accordées aux procureurs du directeur des poursuites criminelles et pénales qui ont obtenu 17 % d'augmentation sur 4 ans. Les avocats de l'aide juridique sont sans contrat de travail depuis 3 ans. C'était le volet national et international du Radio-Journal.
11: Et pour le volet régional, ici Pierre-Gabriel Turgeon à Matane. On parle de la campagne électorale puisque l'adaptation au changement climatique, ça demeure au cœur des priorités aux îles de la Madeleine. Pour le moment, l'environnement ne prend pas une place importante en ce début de campagne, selon le maire Antonin Valiquette. Les risques aux aléas côtiers demeurent cependant un enjeu de taille aux îles. Le maire Antonin Valiquette parle donc des priorités pour l'archipel en cette campagne électorale.
12: Je pense que l'abordabilité du logement va être quelque chose de très important. Mais ensuite de ça, je pense que les priorités de territoire aussi, on parle de l'adaptation au changement climatique. C'est important que le gouvernement du Québec continue d'être là et On n'en entend pas beaucoup parler jusqu'à présent dans la campagne électorale, mais pour les Madelinos, c'est quelque chose de très important. Je pense que les Madelinos aussi souhaitent vraiment avoir un gouvernement qui se préoccupe des régions éloignées, de ne pas se sentir oublié ou défavorisé de par notre insularité. Ça, c'est quelque chose de très important aussi pour les Madelinos.
11: Les candidats aux îles de la Madeleine sont Joël Arsenault pour le Parti québécois, Linda Lebel pour la Coalition Avenir Québec, Gilles Thériault pour le Parti libéral, Zachary Jean pour Québec solidaire et Mélodie Caron pour le Parti nul. Et un suspect aura été arrêté dans le dossier de l'introduction par effraction à la poissonnerie matanaise à Matane. C'est ce que le propriétaire souligne dans une vidéo publiée sur la page Facebook du commerce. Jason Savard indique que la Sûreté du Québec a confirmé l'information avec lui ce matin. Rappelons que le 16 août dernier, des employés se sont aperçus à leur arrivée qu'une fenêtre latérale de la poissonnerie avait été fracassée. L'entreprise avait alors estimé qu'une vingtaine de mets préparés d'une vingtaine de dollars chacun avait donc été volé. De son côté, la Sûreté du Québec n'a pas été en mesure pour l'instant de confirmer l'information. 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
14: Bonjour. Dans cette deuxième partie d'émission, on va discuter des engagements en matière d'habitation. Certains partis politiques ont fait connaître leurs promesses dans les derniers jours. Parti libéral du Québec ce matin, Québec solidaire hier. C'est une priorité pour beaucoup d'électeurs dans cette campagne électorale, l'habitation, les prix du logement, des loyers. On va en parler vers midi 35. Vers midi 50, donc en fin d'émission, on va parler du nouveau télescope Roman qui porte le même nom que ma plus jeune fille. Mais ce n'est pas pour ça que j'ai envie de vous en parler. C'est plutôt parce que la NASA pense que Roman, ce nouveau puissant télescope, va pouvoir l'aider à établir la cartographie du cosmos. Alors, un joujou extra puissant qui pourrait nous permettre de lever le voile sur certains des plus grands mystères physiques, dont celui de l'expansion de l'univers. Nathalie Ouellette, astrophysicienne, va être avec nous en fin d'émission. Et au grand angle, on va parler de ce nouveau sondage Palace Data qui vient tout juste d'être rendu public et du cadre financier de la CAQ. On vous dévoile donc les résultats dans une dizaine de minutes avec Hélène Buzetti et Marie-Michel Sioui. Sinon, on va parler pour tout de suite du prix de l'essence. Et avant d'accueillir mon prochain invité, je vous demandais en début d'émission, est-ce que vous avez changé vos habitudes, votre routine, étant donné que depuis 6 mois, les prix à la pompe sont pas mal plus élevés? Vous avez été nombreux à nous répondre. Je partage avec vous quelques commentaires. Jacques de Québec qui dit « Nous avons fait l'acquisition d'une Prius hybride rechargeable, donc branchable, il y a quelques mois. Elle a une autonomie électrique d'environ 70 km, ce qui nous permet de vaquer à nos activités quotidiennes à très bon compte. Ce qui est merveilleux, c'est de voir le prix de l'essence grimper sans grand impact pour nous. » Jean-François à Montréal. Oui, j'ai changé mes habitudes. Maintenant, si je dois faire le plein, je m'assure que ça se fasse en direction de mon chalet en campagne où les prix sont moins élevés qu'à Montréal. Et puis, je me suis aperçu que l'adhésion à un club automobile comme le CAA m'offrait une réduction de 3 cents le litre chez certaines stations d'essence participantes. Monsieur Dutier nous dit « J'ai changé mes habitudes, je roule moins vite ». Ça fait une bonne différence. Évidemment, je dois prévoir de partir un peu plus tôt, mais l'économie en dollars en vaut la peine. Alexandre de Montréal nous dit la même chose. Il dit « J'ai réduit de 15 km/h ma vitesse moyenne sur l'autoroute et ça me fait économiser 20 % de consommation d'essence. » Alors, il dit « Sur plusieurs centaines de kilomètres par mois, 20 % de consommation d'essence de moins, c'est quand même intéressant. » Puis il dit « L'essence est toujours moins chère le long de l'autoroute 20. » Alors, il dit « Je le planifie en conséquence. » Et il y a Isabelle de Tucson, en Arizona. Donc, on est écouté un peu partout, je vous le disais, aux États-Unis, c'est le cas aussi. Isabelle, en Arizona, nous dit plus de covoiturage, réduction de la vitesse également sur l'autoroute. Il y a des gens qui nous écrivent en disant qu'ils ont changé de leur voiture pour une voiture électrique dans les derniers mois. Fini l'essence, ça leur fait du bien. Qui d'autre? Éric du Saguenay, je suis propriétaire de véhicules électriques depuis plusieurs années, donc plus vraiment impacté par la hausse du prix de l'essence. Cependant, les gouvernements devraient s'attaquer aux marges de raffinerie. Elles ont doublé depuis la flambée des prix et c'est honteux. On va effectivement en parler dans quelques instants. Et un petit dernier, Hélène de la Rive-Sud de Montréal nous dit « Il ne faut pas prolonger la baisse de taxes sur le carburant. » C'est vrai que la taxe d'accise fédérale de 10 sous, normalement la suspension de cette taxe-là devrait s'arrêter à la fin du travail, donc lundi prochain. On verra ce que le gouvernement fédéral va faire. Elle nous dit, Madame Hélène Laurendeau nous dit faut pas poursuivre cette baisse de taxes sur le carburant, ne pas aller de l'avant. C'est de la pure démagogie et du gaspillage de fonds publics, dit-elle. Alors,

0: Merci pour vos commentaires. Effectivement, le prix de l'essence a bondi en fin de semaine. On est rendu à plus de 2 $ le litre dans plusieurs régions du Canada. C'est le cas à Montréal, c'est le cas à Vancouver, entre autres. Si on va sur le site de Radio-Canada, vous pouvez taper dans votre moteur de recherche Radio-Canada, prix de l'essence, et vous allez voir, tous les détails sont sur le site de Radio-Canada. Le prix moyen du litre à travers le Québec actuellement, c'est 1,85 $. Le prix moyen, je vous disais, à Montréal, on est dépassé 2 $. Et à travers le Canada, selon CA, c'est 1,72 $ le prix moyen du litre. Le prix, d'ailleurs, le prix du baril de pétrole est encore en hausse ce matin. Donc, rien pour que ça s'améliore dans les prochains jours. J'en discute avec Yvan Klisch, chercheur au Cirium, spécialiste des questions énergétiques. Monsieur Klisch, bonjour.
1: Bonjour.
0: Alors, pourquoi cette hausse importante du prix de l'essence à la pompe depuis quelques jours?
1: C'est pas tout à fait surprenant. On le sait, la situation ne se règle pas dans le détroit d'Ormuz. Le marché commence à intégrer la dimension que ce conflit-là, il va durer. Les mois antérieurs, il réagissait au quart de tour à toute annonce qui présumait de la fin du conflit. Et moi, je pense qu'on a eu des prix moins élevés ces derniers mois parce que, justement, le marché était en attente que le conflit allait se régler rapidement. Maintenant, je pense qu'on comprend tous que ce ne sera pas le cas. Et puis, vous savez, le focus maintenant, c'est les places du marché du pétrole aux raffineries. Il y a moins de raffineries maintenant qui peuvent être en activité. Toutes celles du Moyen-Orient sont paralysées parce que de toute façon, même s'ils pouvaient produire de l'essence ou du diesel, elles ne peuvent pas le mettre sur le marché parce qu'elles n'ont pas accès à la mer, on le sait, le détroit d'Ormuz. Donc, il y a une moins grande disponibilité de produits raffinés avec quand même 5 millions l'équivalent de 5 millions de produits raffinés par jour qui circulaient depuis cette région. Et comme si ce n'était pas assez, il y a également la Chine qui s'est dit « Oups, la situation est un peu chaude maintenant à l'international. Ils ont baissé leur exportation de produits raffinés également essence diesel. » Et également, il y a la Russie dont les raffineries sont attaquées. La Russie est le plus grand exportateur de diesel au monde et donc a réduit aussi, bien sûr, ses exportations parce que ces raffineries sont l'objet de cibles militaires. Alors tout ça, ça crée une situation assez tendue sur le marché. Qu'est-ce que ça fait? Ça fait que les raffineries, on cogne à leur porte et puis ils se disent, écoutez, nous, on peut maintenant demander un prix beaucoup plus élevé pour ce que vous nous demandez de faire.
0: Donc, ce n'est pas que le prix du brut qui grimpe encore ce matin, étant donné ces nouvelles frappes là, des États-Unis vers l'Iran, réplique de l'Iran vers des bases américaines en Jordanie. Donc, ce n'est pas le retour du conflit à l'avant-plan en Iran qui explique seul la hausse du prix. Ce n'est pas juste le brut, c'est vraiment les difficultés de raffinage.
1: Oui, effectivement, comme je vous le mentionnais, il y a maintenant il y a moins de raffineries qui peuvent opérer dans le monde. On le sait, toutes celles du Moyen-Orient donc ne peuvent pas participer au marché. Il y a moins d'exportation de mise en disponibilité sur le marché de ces produits-là venant de grands producteurs. Je l'ai mentionné, Chine, ouais. États-Unis. Donc, ça fait en sorte que c'est une bonne année pour les raffineries, là. Donc, il y a moins de raffineries qui peuvent mettre sur le marché ces produits essentiels à l'économie que sont le diesel et l'essence. Ce faisant, ils sont en mesure de demander des prix beaucoup plus élevés. C'est économie 101. Donc, il y a une offre réduite face à une demande qui reste constante.
0: Il y a eu des mesures prises par plusieurs pays asiatiques pour diminuer la consommation d'essence. On était en Asie beaucoup plus dépendant du détroit d'Ormuz, du golfe Persique, qu'on peut l'être ici en Amérique du Nord. Donc, on a mis des mesures là, pour que les gens consomment moins d'essence. Ça n'a pas eu vraiment d'impact sur le marché. Je pensais qu'en diminuant la consommation dans certains pays, ça aiderait à ce qu'il y ait moins de pression sur le marché, mais on n'a pas l'impression que c'est ça qui se produit.
1: Non, ça a eu un impact quand même assez significatif. Là, on parle certainement on verra peut-être plus un peu après la crise en 2027, mais facilement 1 à 2 millions de barils de pétrole qui ont été retirés du marché grâce à ces mesures là, de restriction de la consommation d'énergie. Mais le facteur le plus important, ça a véritablement été la Chine. La Chine a réduit ses importations de moitié et donc a libéré à peu près 5-6 millions de barils de pétrole pour d'autres clients en Asie qui en avaient drôlement besoin. Et pourquoi elle a fait ça? Ben, deux raisons. D'une part, la Chine a de grandes réserves, 1,5 milliard de barils de pétrole. Elle a misé sur cette disponibilité de ces réserves. Et d'autre part, je pense qu'il y a aussi un calcul de la part de ce pays que si l'économie mondiale était trop impactée, comme la Chine est le plus grand exportateur au monde, ben, elle aussi, elle en subirait les secousses. Donc, je pense qu'elle a voulu maintenir à flot le marché énergétique pour maintenir à flot l'économie mondiale.
0: Est-ce qu'on se dirige vers un prix du litre d'essence à 2,10 $, 2,20 $? Qu'est-ce que vous voyez pour les prochains jours?
1: Structurellement, nous sommes dans un registre de hausse, c'est clair, parce qu'il n'y a pas de solution encore à la crise dans le détroit d'Hormuz. Mais en même temps, vous savez, ce qu'on dit toujours dans le milieu d'énergie, c'est que la solution pour à des prix élevés, ben c'est des prix élevés. Qu'est-ce que je veux dire, c'est que s'il y a des prix élevés, les gens vont moins consommer, les entreprises vont moins circuler, si vous voulez, pour transporter les marchandises. Ça va entraîner un ralentissement économique, donc une baisse des prix de l'énergie. Alors, ces prix-là peuvent être élevés pendant quelques temps, mais pas très longtemps, parce qu'il y a un ralentissement économique qui fait en sorte que la demande énergétique baisse et les prix s'en suivent.
0: En terminant, Yvan Klisch, on parlait tout à l'heure avec Andréanne Saint-Arnaud à l'économie là, du fait que le Venezuela devrait augmenter sa production si on se fie aux commentaires de Donald Trump, là, parce qu'on va avoir les Américains qui vont débarquer. À court terme, ça changera rien sur le prix du pétrole. Je veux dire, le pétrole vénézuélien ne va pas envahir les marchés du jour au lendemain.
1: Ça va strictement rien changer au cours des prochaines années. Monsieur Trump ne pourra pas en bénéficier sur le plan de la baisse des prix de l'essence. Il n'y aura pas de pétrole vénézuélien qui va être mis sur le marché. C'est quand les premiers barils de pétrole vont arriver que là, on va en voir les effets. Mais à court terme, ça ne se fera pas. Donc, sur le plan des prix de l'énergie aux États-Unis à l'échelle mondiale, aucun impact à court terme.
0: Yvan Klisch, chercheur au Centre de recherche d'études internationales de l'Université de Montréal, le CERIUM, spécialiste des questions énergétiques. Merci d'avoir été avec nous.
1: Merci, au plaisir.
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0: Bon début de semaine à vous deux.
3: Bonjour, Alec.
4: Bonjour.
0: Alors, on va commencer par un nouveau sondage Palace Data qui vient d'être rendu public il y a une vingtaine de minutes. Je vais vous demander de commenter ça un peu avant de parler de notamment du cadre financier de la CAQ et d'autres sujets ensemble. Palace Data a fait son sondage samedi, le 29 août. 1108 personnes ont été sondées, donc échantillonnage de 1108 personnes. C'est une marge d'erreur de 2,9%. 95% du temps, parce qu'il y a bel et bien une marge d'erreur, parce que c'est un sondage téléphonique que Palace Data fait. C'est donc un sondage interactif fait auprès de gens qui ont à la fois des cellulaires ou des téléphones fixes, donc 1108 répondants téléphoniques. Et les résultats sont les suivants. Parti québécois, 29% des intentions de vote, toujours en première place, en baisse de 2 par rapport au précédent Palace Data. La CAQ à 24%, suit hausse de 5 par rapport au précédent sondage Palace. 22% pour le Parti libéral du Québec, en baisse de 2. 16% pour le Parti conservateur du Québec et 9% pour Québec solidaire. Il y a une autre question très intéressante que je vais aborder avec vous un peu plus tard dans le sondage. Mais d'abord, Hélène, votre impression de ce sondage qui suit celui de vendredi dont on n'a pas parlé ensemble puisque c'était dans la presse, synopsis la presse. Mais qu'est-ce que vous pensez donc de ces coups de sonde?
3: Bon, alors évidemment, ce sont toujours les tendances que l'on regarde et cette tendance, elle n'est pas positive pour le Parti québécois. Il y a certainement un plafonnement, si ce n'est un léger recul, alors que c'est exactement l'inverse pour la CAQ. Il y a une croissance, pas exagérée, ça ne les met pas en tête, mais c'est positif et ça explique certainement le sourire de Mme Fréchette ces temps-ci. Moi, ce qui me frappe beaucoup de cette élection, je l'ai déjà dit, c'est sa similitude dans la dynamique avec celle de la fédérale de 2025, où là, il y a l'ombre de Trump qui plane sur cette élection. Et dans ce sondage, on pose la question, quel est le chef qui vous apparaît plus apte à gérer Donald Trump? Et là, Mme Fréchette arrive en tête avec 9 points d'avance sur Paul Saint-Pierre Plamondon. Et je me dis que ceci explique peut-être cela, c'est-à-dire que devant la crainte de M. Trump, on préfère Mme Fréchette et donc elle fait monter la CAQ.
0: 32 % des Québécois préfèrent Mme Fréchette à la barre pour guider le Québec. 23 % pour PSPP, Paul Saint-Pierre Plamondon. 13 % pour Charles Milliard et Éric Duhaime. Et 6 % pour Rouba Gazal, effectivement. Marie-Michel.
4: J'avais perçu la même chose. Donc, Mme Fréchette est encore vue comme la mieux placée pour guider les Québécois là, face à la crise avec les États-Unis. Et comme dans le synopsis La Presse, elle obtient des appuis chez les électeurs plus âgés. Hein. Ici, c'est les 50 ans et plus. C'était 55 dans le synopsis. Ça, c'est une masse d'électeurs qui est importante parce que ce sont des gens qui votent et la CAQ va vraiment chercher le vote libéral, hein, qui lui, il s'effondre. Là. Je veux dire, on est à 14 % chez les francophones et ça m'étonne pas. D'une part, parce que M. Carney a déjà un peu donné son sceau d'approbation à Mme Fréchette, là, qu'il le veuille ou non, en étant à côté d'elle aussi souvent. Et pendant ce temps-là, Charles Milliard, le chef du Parti libéral, mène une campagne difficile, puis je pense que mon mot est poli. Là. Il y a eu 8 désistements. Il y a l'histoire de Pablo Rodriguez qui est revenu le hanter. Il y a son ancienne députée Sona Lacoyanne qui décide de se présenter dans Chemedé, qui reprend des éléments graphiques du PLQ. Le parti la met en demeure. Bref, autant de rappels là, des problèmes éthiques qui ont beaucoup turlupiné les libéraux au cours des dernières années. Il y a eu un faux départ aussi, je pense. Charles Milliard, ici à Québec, là, il a fait des annonces qui constituaient essentiellement à défoncer des portes ouvertes. Là. Il donnait son appui à des projets déjà en cours, il parlait d'études sur le troisième lien. Je suis pas certaine que quelqu'un qui écoutait ça à Brossard s'est dit « Ah, il y a vraiment une option intéressante pour moi là. Mm-hmm. » Puis on y reviendra probablement, mais c'est pas pour rien, à mon avis non plus, que le Parti québécois s'est replié en fin de semaine sur des thèmes associés au nationalisme, la langue, l'immigration. Parce que Christine Fréchette, quand elle se présente comme ça, comme la meilleure capitaine de bateau, ben, elle met aussi en veilleuse l'agenda nationaliste autrefois défendu par François Legault. Et tout le monde a dit à Paul Saint-Pierre Plamondon de ne pas faire un Pierre Poilievre, hein, parce qu'on fait, comme Hélène vient de le dire, une comparaison avec la dernière campagne fédérale. Mais à l'inverse, donc on lui donne le contre-exemple, mais on lui dit pas à l'inverse, c'est quoi l'exemple? C'est quoi l'exemple à suivre pour lui? Sa situation, selon moi, est encore plus difficile que celle de M. Poilievre, parce que toute l'option du Parti québécois repose sur le fait qu'Ottawa constitue un danger. C'est même pas possible pour Paul Saint-Pierre Plamondon de faire ce que le Bloc avait fait à la dernière campagne, hein, de dire on va collaborer avec M. Carney parce qu'il est parlable. C'est ce que le chef avait dit.
0: Oui.
4: Donc, c'est extrêmement difficile pour lui de trouver la bonne posture.
5: Et je précise une chose aussi dans ce sondage qui me frappe, c'est que Québec solidaire, il n'est même pas le premier chez les 18-34 ans, même pas proche. Là. C'est le Parti québécois qui arrive premier et loin derrière en deuxième. Il y a Québec solidaire, ex aequo avec les conservateurs d'ailleurs. Alors même le vote des jeunes échappe à la formation progressiste. On sent que l'air du temps a changé. Monsieur Duhaime qui disait, je sens que 2026, c'est l'année des conservateurs. Je ne sais pas si ça sera l'année du Parti conservateur, mais c'est certainement l'année d'un certain recentrage.
0: Vous parliez là, des 50 ans et plus. Là, qui est le mieux placé pour guider le Québec? Dans ces tranches d'âge-là, les 50, 64 et 65 ans et plus, si vous cherchez pourquoi la CAQ remonte actuellement, et les chiffres sont pas pareils par rapport à ceux de synopsis, mais la tendance est la même. Ça, c'est les tendances qu'il faut regarder dans une campagne électorale, parce que les sondeurs, évidemment, ça varie de l'un à l'autre en fonction de la méthodologie, du moment où ils étaient sur le terrain, mais les tendances sont les mêmes. Chez les 50 à 64 ans, 38 % donc pensent que c'est Christine Fréchette qui est la mieux placée pour affronter la tempête Trump. Paul Saint-Pierre Plamondon est à 19. Donc là, c'est une différence de presque 20 points. Et les 65 ans et plus, c'est 48-26. Encore là, 20 points d'écart entre Christine Fréchette et Paul Saint-Pierre Plamondon. Alors, ça explique peut-être la remontée actuelle dans cette catégorie-là d'électeurs de Mme Fréchette. Autre événement plutôt rare en campagne électorale. Hélène, vous me direz si vous avez déjà vu ça, Marie-Michel aussi, mais un cadre financier dévoilé au jour 4 d'une campagne électorale. Ouais. Je me souviens pas d'avoir déjà vu ça. Généralement, on garde ça à la toute fin lorsque les engagements ont été pris. Puis là, on met ça dans un beau tableau en disant, voici, on va prendre l'argent pour financer nos dépenses. Là, on a fait connaître le cadre financier avant même d'avoir l'ensemble des engagements à la CAQ. Hélène, comment vous interprétez ce choix stratégique de la CAQ en fin de semaine?
5: Écoutez, je pense que ça permet, ou en tout cas, ça vise à consolider l'image de compétence, hein, les deux mains sur le volant. On sait où on s'en va, on sait tellement où on s'en va, Alec, qu'au jour 4, on est capable de vous dire quel sera notre cadre financier. Alors, en ce sens-là, je pense que ça s'inscrit dans leur stratégie, dire voilà, faites-nous confiance avec nous, tout va être pas paisible. Vous voyez, on a déjà tout notre prébudget, si on peut appeler ça comme ça. Donc, en ce sens-là, ce n'est pas une erreur. De toute manière, dans un contexte déficitaire qui est le nôtre au Québec, les revenus, parce qu'il y a une partie des revenus, les dépenses, une partie des dépenses qu'on ne connaît pas encore, hein. Il y a une ligne dans le cadre financier qui dit, ben, à venir, parce que ce seront des annonces qui feront l'objet, là, chaque jour d'une belle conférence de presse. Les dépenses, c'est pas si important que ça. On les met toutes sur la carte de crédit.

0: mais aussi on se croise les doigts sur les transferts fédéraux en santé. Moi, j'ai parlé avec les équipes à Ottawa. On mise sur une hausse annuelle de 5 % de ces transferts-là, alors qu'il est prévu que la hausse soit ramenée à 3 % à partir de 2028. Puis on me dit à Ottawa, ben, ils ont signé, hein? Alors, ça veut pas dire que ça n'arrivera pas, ça, une renégociation. Mais ça veut pas dire que ça va arriver non plus, Alec. Et le cadre financier repose principalement là-dessus.
1: Mais est-ce que, Hélène, puis je passe à Marie-Michel dans un instant, mais on n'est pas toujours un peu trop optimiste dans ces cadres financiers-là? Il me semble que je vois rarement des cadres financiers en me disant pas, ah, ben là, on a surestimé, par exemple, les revenus. Ouais, on a surestimé les revenus des sociétés d'État. On dirait que c'est comme le propre des cadres financiers d'avoir des lunettes toujours un petit peu teintées de rose, non?
0: Bien, c'est sûr, parce que c'est toujours plus fun d'annoncer des dépenses que d'annoncer je vais vous mettre une petite taxe supplémentaire pour payer tout ça, n'est-ce pas? Mais là, ce que je trouve particulièrement flagrant, c'est qu'on fait juste pelleter ça dans la cour du fédéral en disant payer pour nos promesses. Il n'y a même pas une tentative de trouver des revenus qu'on embellirait peut-être. On fait juste dire c'est Ottawa qui va payer.
1: Marie-Michel.
2: C'est un test de crédibilité, un cadre financier. Là, dans ce cas-ci, il y a 9,2 milliards en promesses électorales, mais il y en a 8 à peu près qui n'ont pas encore été annoncées. Donc, ça reste un peu difficile à évaluer ou à apprécier à ce stade-ci. Ce que Mme Fréchette confirme avec ce cadre financier-là, parce qu'elle l'avait dit récemment, c'est qu'il n'y aura pas de baisse d'impôts. Et en ce sens-là, il y a beaucoup de monde qui l'ont oublié, mais erront avec une promesse de François Legault. Hein, parce que la promesse initiale, c'était de baisser les impôts de 2,5 en 10 ans. Ça, c'était la promesse en 2022. Et en mars 2024, M. Legault l'avait réitéré malgré un déficit à l'époque de 11 milliards. Donc, ça a peut-être rapport, ça, avec le fait que l'administration Fréchette a un processus de décision plus réfléchi, comme l'a dit le ministre des Finances en fin de semaine.
1: C'était candide. C'est très candide.
2: Oui, oui, oui. Elle prend quelques jours supplémentaires avant de prendre des décisions, selon M. Girard. Ensuite, j'avais remarqué pas mal les mêmes affaires qu'Hélène, puis je voulais vous ramener au rapport de la VGQ, rapport préélectoral. Je l'ai dit souvent, là, la VG est arrivée à un trou de 5 milliards, mais pourquoi? C'est parce que ses équipes ont regardé les coûts de maintien des services, ont regardé la croissance des dépenses de portefeuille et ils ont dit très poliment, on n'y arrive pas. Si on veut se garder à flot, ben il y a nécessairement un écart qui va se creuser. Donc, soit on baisse les dépenses, soit on arrête de financer certains programmes. Et à travers le rapport, on comprend que des années avec une croissance à 1 %, ben c'est pas assez. Là. En santé, par exemple, il y a un manque à gagner qui est estimé à 800 millions en 2028-2029. Donc, il y a plusieurs points d'interrogation encore dans ce cadre financier-là, malgré qu'il ait été présenté assez tôt dans la campagne, beaucoup plus tôt qu'au fédéral. D'ailleurs, je voulais le préciser, vous vous rappelez, Patrice Roy, au débat des chefs, au fédéral, avait dit au chef, là, il est où votre cadre financier? Il faudrait savoir comment on va payer.
1: Oh, et puis, il reste encore dans le cadre financier, un peu comme on le voyait dans les budgets d'Éric Girard, un manque à gagner qu'il faudra trouver quelque part, là, d'environ 2 milliards par année. Pour être capable de rétablir l'équilibre budgétaire dans 4 ans comme c'est prévu. Oui, très intéressant. On va s'arrêter là-dessus. Pour ceux qui se demandent si 9 milliards de dollars de nouveaux engagements, c'est beaucoup. Je sais pas si vous vous souvenez de la campagne électorale de 2022, là, mais le parti le plus frugal en 2022, c'était la CAQ et elle annonçait 29 milliards de nouveaux engagements pendant la campagne électorale. Les libéraux, c'était 40,7 milliards de nouveaux engagements et les péquistes, 52 milliards de nouveaux engagements. Là, on est à 9 milliards. J'ai hâte de voir ce que les autres partis vont faire. Mais oui, Hélène, allez-y.
0: Intérêt, vite fait, je trouve intéressant que souvent, on planifie encore sur 5 ans, alors que les mandats, maintenant, ne sont que de 4.
1: C'est vrai. Et vous avez raison. C'est un peu une anomalie, ce vieux réflexe très intéressant. Bon, Marie, Michel et Hélène, merci beaucoup. On se retrouve demain.
2: À demain.
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1: On va maintenant parler de logement, puisque ce sera l'un des enjeux majeurs de cette campagne électorale. Et les partis politiques l'ont bien compris. Un peu plus tôt ce matin, Charles Milliard a dévoilé une partie de son plan au Parti libéral du Québec pour s'attaquer à la crise du logement. Hier, c'était Québec solidaire qui révélait ses propositions en la matière. Le PQ et la CAQ

0: n'ont pas encore dévoilé leurs engagements. Alors, on veut savoir ce qu'en pense Jean-Philippe Meloche, professeur et directeur à l'École d'urbanisme et d'architecture de paysage de l'Université de Montréal, spécialiste des questions d'habitation que nous recevons régulièrement. Monsieur Meloche, bonjour.
1: Bonjour.
0: Commençons par l'annonce libérale. Donc, Charles Millière souhaite la construction à terme de 100 000 logements par année au Québec. Est-ce que c'est réaliste?
1: Non, pas vraiment. Je pense que dans les dernières années, on a poussé beaucoup pour essayer d'augmenter la production de logements au Québec. On n'est pas proche du tout de ces chiffres-là. Donc, je suis pas certain qu'on aura la capacité dans le prochain 4 ans de livrer autant de logements. Et en même temps, je vous dirais que le problème du logement au Québec est de moins en moins quantitatif et de plus en plus qualitatif. Donc, c'est peut-être pas non plus une obligation d'en construire autant dans les prochaines années.
0: Ce que vous voulez dire, c'est que on a construit du logement dans les dernières années, mais pas nécessairement le type de logement que les gens souhaitaient.
1: Oui, puis je vous dirais que c'est que en fait, on avait une croissance démographique très très forte et très soutenue là, jusqu'en 2024 ou un petit peu avant, là, ce qui faisait en sorte qu'il fallait suivre le rythme de croissance de la population et des ménages là pour être capable de loger toute cette croissance là. Mais comme la croissance vient d'être complètement arrêtée là, dans les deux dernières années. Et qu'on avait beaucoup de choses qui étaient déjà en chantier. Hein? Donc, il faut comprendre que quand on pousse pour construire des logements, là, si on pousse cette année, ça va être pour dans 5 ans. Là. Donc, ce qu'on a fait il y a quelques années, bien, c'est en train d'émerger présentement. Donc, on a un rééquilibrage, si on veut, des marchés sur le plan quantitatif, mais ça fait en sorte que on se retrouve souvent avec plus de logements luxueux disponibles puis moins de logements abordables, ou du moins encore beaucoup de congestion là, dans le marché abordable.
0: Oui, c'est ça. C'est que les condos de luxe ou le locatif de luxe, lui, a un taux d'inoccupation assez élevé. C'est pas difficile d'en trouver. C'est le 4,5, le 5,5 à moins de 1 800, 2 000 $ qui est plus compliqué à trouver dans les grands centres, là.
1: Oui, puis surtout quand on parle de 1 000 ou en bas de 1 000 $, là,
0: ah
1: donc
0: oui,
1: des logements qui sont réellement abordables, là, ça, quand ça se libère, c'est réoccupé immédiatement. Là, donc, ça vient jamais des petites annonces. Là.
0: On veut miser sur le préfabriqué du côté du Parti libéral pour que ce soit plus efficace, faire baisser les coûts de construction des logements. Est-ce que c'est une bonne idée?
1: C'est une bonne idée. En même temps, il faut comprendre qu'on a des études sur ces questions-là qui nous montrent qu'effectivement, là, si on construit massivement et qu'on usine une partie de la construction, on peut arriver à faire baisser les coûts de construction. Donc, la logique tient bien. Par contre, si ça avait été si simple que ça, on l'aurait déjà fait. Là, donc, c'est pas une idée de génie non plus. Là, il y a beaucoup de raisons qui expliquent pourquoi il y a des réticences envers envoyer tout en préfabriqué. Là, donc, une de ces réticences-là, c'est que les gens aiment bien avoir des logements qui sont faits selon leur goût et pas tous habiter la même unité ou le même type d'unité. Et l'autre chose, c'est que le préfabriqué, c'est on baisse les coûts en usine, mais de l'usine, il faut transférer sur les sites. Et l'assemblage en site ou le transport vers les sites peut être relativement coûteux. Donc, on coupe les coûts à un endroit qu'on en rajoute à l'autre, ce qui fait en sorte que, oui, on peut faire des gains, mais ce sera pas magique ou ce sera pas, disons, une panacée là, d'être capable de tout régler avec ça. Là.
0: Du côté de Québec solidaire, hier, on a proposé d'ajouter 50 000 logements sociaux et communautaires au cours d'un éventuel mandat. Construire donc 25 000 logements sociaux et en sortir 25 000 du marché, donc qui sont existants, mais qui ne seraient plus donc soumis à l'offre au marché, donc à l'offre et à la demande. Est-ce que c'est une bonne idée? Est-ce que c'est faisable?
1: Ben, c'est faisable, en fait. C'est toujours la question. Quand on rentre dans le logement abordable, c'est d'être capable de trouver une bonne adéquation entre les revenus des ménages et les logements disponibles. Donc, idéalement, que les ménages riches soient dans les condos de luxe puis que les ménages plus pauvres soient des logements abordables, ce qui n'est pas toujours facile. Et quand on est avec les ménages les plus vulnérables, ben, généralement, c'est une bonne chose que d'avoir une réserve de logements soit public, soit communautaire, bref, où on est capable de sélectionner qui pourra loger dans ces logements-là. Donc, pas les ouvrir à tous, mais vraiment faire une sélection de personnes qui peuvent habiter ces logements-là et d'avoir une quantité assez grande pour être capable de faire en sorte que les ménages les plus vulnérables, ceux qui ont beaucoup de difficultés à se loger, même si le marché fonctionnait bien, ils arriveraient difficilement à se loger étant donné qu'ils n'ont pas des revenus assez élevés. Donc, soit subventionner les loyers à ce moment-là ou trouver des modes d'habitation qui vont être soit sur propriété du gouvernement ou d'OBNL qui vont loger les gens à rabais. Ça, je pense que dans la crise qu'on a vécue dans les dernières années, c'est ressorti comme quelque chose d'important d'avoir pour éviter que la crise pousse vers la rue puis qu'on se retrouve avec des problèmes d'itinérance en forte croissance comme on a eu dans les dernières années. Donc, je pense que c'est une bonne cible. Après, c'est toujours savoir quelle quantité de fonds publics on pourra mettre là-dedans puis à quel point le gouvernement va vouloir assumer un leadership fort ou pas parce que c'est coûteux faire ça. Mm. Puis on est dans un contexte budgétaire difficile puis ça touche une quantité de personnes relativement faible, en fait, parce que c'est pas tout le monde qui devrait avoir accès à ça. Donc, il faut limiter ça aux ménages qui sont vraiment les plus vulnérables, sélectionner qui va pouvoir y avoir accès. Donc, ça vient que ça touche pas la classe moyenne. Souvent, ça touche même pas le bas de la classe moyenne. C'est vraiment les ménages les plus vulnérables qui auront accès. Donc, c'est une mesure coûteuse qui, des fois, peut être vue comme impopulaire parce qu'elle ne couvre pas ou elle ne touche pas toute la population.
0: Québec solidaire propose également de contrôler les loyers. Qu'est-ce que vous en pensez?
1: C'est une arme à deux tranchants, hein, contrôler les loyers, parce que du moment où on met des règles très générales pour contrôler les loyers, on aide aussi les riches à faire en sorte que leur augmentation de loyer soit pas trop élevée. Puis éventuellement, même si on aide la plupart des gens, donc ça c'est une mesure beaucoup plus populaire, hein, parce que ça touche tous les locataires. Mm-hmm. Au Québec, c'est plus d'un tiers de la population, là, c'est près de 40% de la population qui est locataire. Donc tous ces gens-là vont être super contents qu'ils soient riches ou pauvres, hein, donc ils vont dire waouh, super belle mesure. Quand je dis c'est une arme à deux tranchants, c'est qu'en fait quand on bloque trop les loyers, parce qu'on a déjà des mesures, hein, puis le Québec le fait déjà. Et le fait dans une proportion qui est très raisonnable présentement. Donc là, ici, on veut boucher les trous ou disons, rendre la mesure plus restrictive. Et plus les contrôles des loyers sont restrictifs, ben plus des fois, ça envoie des signaux sur le marché que c'est potentiellement pas rentable d'investir dans le logement locatif parce qu'à terme, on sera pas capable de suivre le marché et qu'on va faire des pertes à long terme. Donc, les investisseurs se retirent des marchés puis à la fin, il y a moins d'offres. Et les personnes qui en souffrent le plus quand il y a moins d'offres, ben c'est les ménages les plus vulnérables. Donc, ça aide les ménages riches puis ça peut nuire aux plus vulnérables, ce qui fait en sorte que c'est une arme à deux tranchants. Ça peut faire complètement l'inverse de ce qu'on voudrait au départ.
0: Dernière question avant de vous laisser aller, Jean-Philippe Meloche, assez rapidement. Donc, Christine Fréchette a dit en fin de semaine que la crise du logement est chose du passé dans plusieurs régions du Québec. Elle a été obligée de préciser ses propos en disant « Oui, je comprends quand même qu'il y a des endroits où c'est plus compliqué que d'autres, mais dans bien des régions, on est au-dessus du fameux 3% là, de taux d'inoccupation qui montre que le marché est à l'équilibre. Elle a raison, elle a tort, elle exagère. Votre opinion là-dessus? »
1: Elle a partiellement raison. Si j'avais à vous donner une image un peu différente, c'est comme si je vous disais la tempête est terminée. Donc, autrement dit, il vient de passer une tornade sur notre village. Puis je disais à tout le monde, faites-vous-en pas, la tempête est terminée. Est-ce que tout le monde est heureux? Non, parce que le village est détruit. Il faut le reconstruire. Donc, oui, c'est vrai que les facteurs aggravants de la crise du logement sont chose du passé. C'est derrière nous. Le marché est en train de s'ajuster. Et même si les gouvernements ne faisaient rien, ça va aller mieux l'année prochaine et l'autre d'après. Donc, en quelque part, elle a raison de dire que la tempête est terminée. Par contre, les prix ont augmenté beaucoup. Ils n'ont pas redescendu. Ils ont cessé d'augmenter, ce qui fait que les gens qui en ont là, jusqu'à la gorge présentement pour payer leur loyer peuvent trouver que le propos est pas tout à fait vrai parce que on voit pas des loyers baisser nécessairement. Ce qu'on voit, c'est que les loyers n'augmentent plus tellement vite. Même sous l'inflation à certains endroits, ce qui fait que la capacité de payer les loyers s'accélère par rapport au loyer. Donc, éventuellement, la situation se résorbe. Mais il y a personne qui va retrouver son loyer de 2019 ou de 2018 la semaine prochaine, ce qui fait qu'on est encore dans une situation où il y a beaucoup, beaucoup de gens qui souffrent de ce qui s'est passé dans les dernières années.
0: Jean-Philippe Meloche, c'est toujours très clair. Merci d'avoir été avec nous.
1: Au plaisir, bonne journée.
0: Bonne journée. Je rappelle que vous êtes professeur et directeur à l'École d'urbanisme et d'architecture de paysage de l'Université de Montréal.
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3: We respect these results. And a big lesson for me and also for the government is that people are happy with the EEA agreement. They're happy with the current relationship with the EU. Yeah.
0: On entend la première ministre de l'Islande qui réagissait aux résultats du référendum de la fin de semaine dans son pays. Elle y voit une leçon dit que les gens sont satisfaits du statu quo. Les Islandais devaient se prononcer à savoir s'ils voulaient reprendre les négociations avec l'Union européenne pour éventuellement devenir membre. Une majorité d'électeurs a donc voté contre. Raphaël Bouvillot-Clair, bonjour.
4: Bonjour, Alec.
0: Et quels sont les arguments qui ont dominé le débat?
4: Il y en avait beaucoup. D'abord, c'est un débat qui a divisé la société islandaise depuis plusieurs mois, puis ça a été particulièrement le cas pendant l'été. D'ailleurs, je suis allé faire du reportage sur le terrain en Islande à travers ces merveilles

0: veilleux paysage, quoi qu'il y ait eu beaucoup de pluie là pendant notre passage. On disait que c'est historique à quel point il y a plu dans la région de la capitale. Mais donc, beaucoup de débats sur les enjeux de souveraineté, d'indépendance. Le symbole même d'être un pays qui est indépendant, qui n'est pas lié à un grand bloc comme l'Union européenne, ça fait partie de l'identité islandaise. Ça revenait beaucoup dans l'argument du camp du non, donc contre les discussions pour rejoindre l'Union européenne. La question très technique, mais centrale aussi, de la pêche, elle était au cœur de ce débat-là, c'est-à-dire que la pêche, ça représente quoi? 8 % du PIB de l'Islande, très grande part de leur économie, et en joignant l'Union européenne, ce qu'on craignait, c'est que finalement, on doive accepter des intérêts étrangers qui viendraient investir dans le secteur, qu'on perdrait des quotas, que les bateaux européens pourraient éventuellement entrer dans ce marché qui est très lucratif pour l'Islande, qui appartient aussi à son identité. On revient à cet argument-là. Donc, ça a beaucoup dominé les arguments du camp du non. Pour ce qui est du camp du oui, c'était d'autres enjeux complètement qui étaient mis de l'avant. L'économie, entre autres, l'Islande, c'est un petit pays, environ 400 000 habitants, qui fait face à beaucoup d'instabilité économique. C'est-à-dire, c'est un pays qui est riche, qui a de bons indicateurs, mais qui fait aussi face à une inflation qui est très élevée. On dépasse les 5 % en ce moment. Les taux d'intérêt, Alex, sont vraiment très élevés. On a rencontré une résidente d'une petite ville qui nous montrait ses taux, les taux qu'elle devait payer pour son prêt hypothécaire. Elle venait de renouveler à plus de 8,5%. Elle a déjà payé 12,5% pour son taux. Alors, dans le camp du oui, on se disait, peut-être que si on jouait un plus grand groupe, ça pourrait stabiliser l'économie, surtout si éventuellement on rejoint l'euro, parce que l'Islande, avec sa petite population, a une toute petite monnaie qui n'a peut-être pas la force d'une monnaie comme l'euro. Puis, il y a également la question géopolitique qui s'est invitée dans le débat, évidemment. Quel rôle pour l'Islande, qui est ce petit pays au milieu de l'Atlantique Nord, qui se trouve à quelques centaines de kilomètres du Groenland, sur lequel le président américain a des visées, alors que l'Islande, bien sûr, appartient à l'OTAN, mais n'a pas d'armée. Donc, tout ça, ça a alimenté également les discussions, mais il semble donc que ce soit la force de l'argument de l'indépendance puis de la protection de la pêche qui a dominé, parce que très tard dans la nuit de samedi à dimanche, les résultats sont parvenus après une lutte qui a été très serrée dans tous les sondages. 52,8% des Islandais qui ont dit on est content avec le statu quo, pas besoin d'aller plus loin, pas besoin d'entreprendre de nouvelles discussions pour éventuellement devenir membre de l'UE.
1: Malgré tout, l'Islande maintient des liens étroits avec l'Union européenne.
0: Oui, il ne faut pas voir ça comme un rejet complet de l'Union européenne, c'est-à-dire qu'on ne veut pas devenir membre à part entière, avoir des députés au Parlement européen, mais l'Islande a déjà des liens très étroits, a signé des accords économiques, doit respecter environ 75 % des normes européennes déjà, fait partie aussi de Schengen, donc qui est ce groupe de pays dans lesquels on peut circuler librement, c'est-à-dire qu'un Islandais peut aller très facilement en Europe pour travailler, pour vivre. Il n'a pas les mêmes limites que peut avoir un Canadien ou un Américain, par exemple. Et donc, le constat que faisait la première ministre, qu'on a entendu, c'est que avec ce statut-là, on est satisfait, pas besoin d'aller plus loin. On va maintenir cette bonne relation-là. C'est aussi le constat qu'a fait Eliza Reid. Je lui ai parlé un peu plus tôt aujourd'hui. Elle, c'est l'ancienne première dame de l'Islande. Donc, elle est mariée avec l'ancien président de l'Islande et elle est aussi d'origine canadienne. Elle est née à Ottawa. Elle est aujourd'hui autrice. On va l'écouter.
2: Nous avons beaucoup des mêmes lois que l'Union européenne a. Nous avons maintenant le droit de déménager, de travailler dans les autres pays de l'Europe. Nous n'avons pas besoin de notre passeport pour voyager entre plusieurs pays. Alors, nous avons maintenant beaucoup des avantages d'être dans l'Union sans être formellement avec ça.
1: Cela dit, Raphaël, ça reste un revers pour l'Union européenne.
0: Ouais, on a eu droit à des communiqués très laconiques de la part des représentants de l'Union européenne à Bruxelles ou encore dans les différentes capitales européennes. On respecte le choix des Islandais, c'est un choix souverain. Il y a une réaction intéressante de Benjamin Haddad, il est ministre responsable des questions européennes au sein du gouvernement français. Et lui, ce qu'il a écrit sur les réseaux sociaux, c'est un choix souverain que nous respectons, contrairement aux empires prédateurs qui nous entourent. Notre Europe respecte la souveraineté des peuples qui veulent la joindre ou la quitter. Et ça, c'est son avantage. Donc, on fait valoir cet argument-là, qu'on a des bonnes relations. Mais effectivement, l'Union européenne aurait préféré une autre conclusion. On était même prêt à faire des aménagements sur la question de la pêche pour favoriser une entrée de l'Islande, convaincre les Islandais. Ça renvoyait tout un message quand même, parce que l'Islande, c'est un pays qui est fortuné, je le disais, qui est au nord, pas dans la zone géographique où sont la plupart des candidats actuels à l'Union européenne. Donc, ça renvoyait un message qui aurait peut-être pu même ouvrir la porte à d'autres pays, comme la Norvège, qui est un pays très riche, qui n'est pas dans l'Union européenne, mais qui aurait pu être tenté pour des facteurs géopolitiques également. Donc, de la déception certainement du côté de Bruxelles, mais une forme de célébration pour tous ces politiciens en Europe, de partis d'extrême droite ou de partis populistes, qui, eux, adorent critiquer l'Union européenne. Donc, très rapidement, sur les réseaux sociaux, Marine Le Pen, qui est la candidate du Rassemblement national,

0: nationale à l'élection présidentielle française a dit que l'adhésion à l'Union européenne n'est pas l'horizon naturel de toute démocratie européenne. Il y a également Nigel Farage de Reform UK qui était l'une des grandes figures du Brexit en 2016 qui a félicité les Islandais pour voter en faveur de la préservation de leur indépendance. Cela dit, c'est pas les mêmes conséquences pour l'Union européenne cette décision des Islandais que par exemple le Brexit justement qui est survenu.
1: Non, c'est pas le même poids du tout.
0: C'est pas le même poids, on parle d'un petit pays par rapport à l'un des pays les plus populeux, on ne quitte pas l'Union européenne, on veut juste pas aller plus loin dans la relation, donc pas la même symbolique. Pour ce qui est d'avoir un nouveau membre, ben il faudra patienter. Il y a quand même 9 pays qui sont candidats en ce moment, qui sont plutôt à l'est ou au sud, qui veulent joindre l'Union européenne. Le prochain qui pourrait faire son entrée, c'est peut-être le Monténégro qui est dans les Balkans. Décision attendue en 2028.
1: Raphaël Bouillot-Clair, merci.
0: Merci, au revoir.
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1: On termine l'émission en parlant de l'espace. Hier, la NASA a lancé le télescope spatial Roman, dont la mission sera d'établir une cartographie du cosmos, ce qui devrait permettre de lever le voile sur certains des plus grands mystères physiques, dont celui de l'expansion de l'univers. Le télescope va parcourir 1,5 million de kilomètres dans les 100 prochains jours, avant de nous donner de ces nouvelles, des nouvelles qui devraient chambouler la physique, peut-être même la cosmologie. J'en parle avec Nathalie Ouellette, elle est astrophysicienne et directrice adjointe de l'Institut Trottier de recherche sur les exoplanètes de l'Université de Montréal. Madame Ouellette, bonjour.
3: Bonjour.
1: Alors, le chef de la NASA a dit que Roman nous offrira un nouvel atlas de l'univers. Alors, qu'est-ce qu'il s'en va chercher comme données exactement, ce télescope, qui pourrait révolutionner notre compréhension de la science?
3: Oui, donc ce télescope, c'est un peu comme une combinaison de deux télescopes qu'on connaît bien, le télescope spatial Hubble. Il y a exactement le même miroir de 2,5 mètres de large, mais tout comme le télescope spatial Webb, il regarde dans l'infrarouge. Donc, c'est un type de lumière que nous, les humains, on ne peut pas voir. Mais vraiment, ce qui fait la force du télescope spatial Roman, c'est qu'il a une vue 100 fois plus grosse que le télescope Hubble. Donc, il peut prendre des images gigantesques. Une seule image de Roman peut rentrer sur une 36 télévisions 4K. Donc, vraiment gigantesque. Et on peut cartographier d'immenses parties de l'espace en une seule image.
1: D'ailleurs, on dit que ça prendrait 500 000 de téléviseurs haute définition pour afficher entièrement les données que va capter Roman. Le télescope a quand même coûté 5,6 milliards de dollars canadiens. Là, c'est pas un petit projet. Donc, c'est qu'il est beaucoup plus puissant que ce qu'on connaît actuellement. C'est pour ça qu'il va être en mesure de nous donner plus d'informations.
3: Je dirais pas plus puissant, c'est vraiment complémentaire. Donc, les télescopes Hubble et James Webb sont capables de regarder des petites régions de l'espace avec un degré de détail inouï. Donc, on peut voir énormément d'informations, c'est très, très riche. Mais afin de voir l'espace au complet avec ce degré de détail, ça serait impossible. Donc, plutôt, ce qu'on fait avec Roman, c'est qu'on peut prendre, avec un peu moins de détails, d'immenses parties de l'univers. Donc, c'est vraiment une grande quantité avec moins de détails versus une toute petite région avec plus de détails. Mais c'est très complémentaire entre tous les télescopes.
1: Roman doit aussi nous permettre d'en savoir plus sur ce qu'on appelle l'invisible, la matière, l'énergie noire. De quoi il est question ici?
3: Donc, c'est une très bonne question et on espère justement que Roman va pouvoir nous aider parce que 95% de ce qui compose l'univers, c'est cette énergie noire et cette matière sombre et on ne comprend pas c'est quoi la nature de ces choses. C'est seulement 5% de l'univers qui est fait de matière qu'on dit baryonique ou régulière et ça, c'est nous et la Terre et les planètes et les étoiles. Donc, la matière sombre, on sait qu'elle a de la gravité, mais elle ne rayonne pas, elle n'absorbe pas de lumière. Et puis, l'énergie noire semble être une genre d'antigravité qui pousse sur les frontières de l'univers et accélère l'expansion de l'univers. Donc, la majorité de l'univers est gouvernée par ces forces, par cette matière qu'on ne comprend pas. Et avec les grandes cartographies, justement, de Roman, on espère un peu élucider ou au moins en savoir un peu plus sur ces parties de l'univers.
1: Parce que le télescope Hubble nous a déjà appris que l'univers s'étendait plus vite qu'on pensait. Donc, ce que vous dites, effectivement, que l'énergie noire repousse les frontières. Est-ce que Roman pourrait nous permettre d'expliquer pourquoi?
3: On espère au moins qu'on va avoir des pistes.

0: Parce qu'en ce moment, c'est un grand mystère. Je dirais que l'énergie noire, c'est beaucoup plus mystérieux que la matière sombre. Au moins, la matière sombre, on se doute que c'est des particules. On a des détecteurs sur la Terre qui cherchent directement à détecter ces particules. On va essayer de, justement, avec Roman, mesurer c'est quoi la vitesse de l'expansion de l'univers en plus de détails. Et donc, en mesurant comment l'univers est en expansion, on espère mettre des contraintes sur c'est quoi la nature de l'énergie noire.
1: Vous êtes directrice adjointe de l'Institut Trottier de recherche sur les exoplanètes. Est-ce que Roman pourrait nous permettre de découvrir de nouvelles exoplanètes, de découvrir peut-être plus des planètes plus lointaines? Est-ce que ça peut faire partie de ces atouts?
0: Absolument. Ça, c'est le deuxième grand volet. Donc, les deux grands volets, c'est vraiment la partie invisible de l'univers et les exoplanètes. Et donc, pour les exoplanètes, Roman va avoir vraiment deux grandes missions. La première, c'est utiliser une technique assez rare qu'on appelle des micro-lentilles gravitationnelles. Et ça, c'est une technique qui nous permet de détecter des exoplanètes qui sont assez difficiles à détecter autrement. Donc, c'est des planètes qui sont plus froides, plus semblables à la Terre, qui sont plus éloignées de leur étoile et potentiellement, on pourrait en trouver quelques milliers. Et je dois mentionner, en ce moment, on connaît seulement 6500 exoplanètes. Mais en plus de ça, en utilisant une méthode très courante qu'on appelle la méthode de transit, lorsque la planète passe devant son étoile, Roman pourrait potentiellement détecter au-delà de 100 000 nouvelles exoplanètes. Mmh. Donc, on passerait de 6 000 à plus de 100 000 exoplanètes à étudier.
1: Tout à l'heure, vous disiez, là, ça prendrait, si on voulait afficher là, sur un écran géant, là, ce qu'a récolté Roman, là, ça pourrait prendre des dizaines de milliers de télévisions haute définition. Comment on fait pour analyser tout ça? Je veux dire, c'est énormément de données qui vont nous parvenir, mais est-ce qu'on est capable d'analyser tout ça?
0: Donc, oui, mais en effet, ça prend énormément de ressources en termes de personnes, de scientifiques, mais aussi des technologies. On essaie d'utiliser l'IA, entre autres, et l'apprentissage machine pour faire un tri initial. Mais une des particularités du télescope Roman, c'est que la grande majorité des données vont être presque immédiatement disponibles en ligne pour toute la communauté. Donc, souvent, quand on a un télescope, il y a des groupes de scientifiques qui demandent du temps pour un projet spécifique et les données restent privées pendant au moins un an, pendant que l'équipe en question travaille sur les données. Mais maintenant, presque toutes les données vont être disponibles à tous les scientifiques du monde entier. Donc, ça va vraiment être un travail de collaboration entre tout le monde. Donc, il va y avoir énormément de yeux sur ces données-là.
1: Mais est-ce que le public va y avoir accès? Je veux dire, est-ce que moi, je pourrais aller voir quelque part les données que va nous renvoyer Roman?
0: Absolument. Okay. Donc, bien sûr, il va y avoir un travail de communication pour rendre des images belles et ça va être à la portée de tous. Mais avec un peu de formation, n'importe qui, un astronome amateur, pourrait aller en ligne, prendre les vraies données scientifiques de Roman et tenter de faire de la science et découvrir des nouvelles exoplanètes.
1: On s'attend à avoir des nouvelles de Roman quand là, elle vient de partir, mais quand est-ce qu'on va recevoir les premières données?
0: Donc, ça va prendre environ 3 mois pour qu'il se rende à sa destination finale, à 1,5 million de kilomètres. Et on espère avoir les premières images de Roman prêtes pour être publiées au public au début de l'année 2027.
1: On a des chances de se reparler donc en janvier 2027. Nathalie Ouellet, merci d'avoir été avec nous.
0: Merci à vous.
1: Je rappelle que vous êtes astrophysicienne, directrice adjointe de l'Institut Trottier de recherche sur les exoplanètes à l'Université de Montréal. J'ai avec moi en studio Madeleine Blémoret. Bonjour.
2: Bonjour, Alex.
1: Qu'est-ce qu'on écoute à 18h tout à l'heure?
2: Bien, chaque lundi, on a une chronique alimentation avec le recherchiste en chef de l'émission L'Épicerie. Et là, on a réalisé que cette saison, c'est la 25e saison de l'émission L'Épicerie. Donc, on en profite pour voir qu'est-ce qui a changé dans notre panier d'épicerie depuis un quart de siècle. Et là, petite mise en bouche, il y a 25 ans, le tableau de valeurs nutritives n'était pas encore obligatoire. C'est arrivé en 2003. Donc, il y a des mots qui ont commencé à faire leur entrée dans notre vocabulaire quand on pense gras, trans, protéines, lipides. Donc, on parle de ça à l'émission.
1: Moi, vous écoutez tout à l'heure, ça nous regarde. Et moi, je vous dis que je vous retrouve dans quelques minutes. Je vais aller voir mes amis de la journée est encore jeune, Jean-Philippe, Olivier et les autres. Alors, on se reparle dans quelques minutes. Et pour les autres, ben, ce sera demain. Même heure, même poste. Bonne fin de journée.

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3: Bonjour, ici Catherine Poisson. Il est 13h, 14h aux îles de la Madeleine. Voici vos informations. On débute ce bulletin avec une nouvelle de dernière heure. Le cardinal Marc Ouellet remporte sa cause dans son procès en diffamation. La Cour supérieure condamne Pamela Grolo à verser 100 000 $ au cardinal Marc Ouellet, qu'il poursuivait en diffamation. Elle alléguait avoir été victime d'agression sexuelle de la part du cardinal. La cinquième journée de la campagne électorale québécoise bat son plein et pour la coalition Avenir Québec, c'était l'occasion ce matin de dévoiler des engagements en matière de santé. Le parti souhaite mettre de l'avant une pratique mixte privée-publique. Sébastien Desrosiers suit la caravane de la CAQ.
4: Comme l'a dit elle-même la première ministre sortante d'entrée de jeu, la santé, c'est la priorité pour bien des Québécois. Et il y a un mot qui revient quand on parle de santé, c'est attente. Alors, Christine Fréchette promet de s'attaquer aux délais auxquels font face les patients pour avoir des soins. Elle veut, entre autres, permettre à des patients qui attendent une chirurgie depuis plus de 9 mois d'aller se faire opérer au privé. Elle veut également ouvrir la discussion avec les médecins sur la pratique mixte pour que ce soit plus facile de travailler à la fois au public et au privé. Mais le gouvernement de la CAQ a adopté un projet de loi l'an dernier qui rend ce va-et-vient plus difficile. Est-ce que c'était une erreur? On écoute Christine Fréchette.
5: On a analysé en fait des systèmes de santé ailleurs qu'au Québec et puis ceux qui se classent parmi les plus performants permettent comme ça une présence à la fois dans le public et dans le privé.
4: Donc c'était une erreur.
5: En fait, on fait différemment pour la suite des choses, pour ce qui est de cette portion-là.
4: Par ailleurs, en santé, tout n'est pas rose. Les projets informatiques, notamment, coûtent cher. En particulier, le projet CIFA, qui doit moderniser les systèmes informatiques en matière de ressources humaines, mais qui connaît des retards et des dépassements de coûts importants. Pendant ce temps-là, comme le révélait ce matin le Journal de Montréal, la facture pour entretenir les vieux systèmes s'élève à près de 500 millions de $. Ici Sébastien Desrosiers, Radio-Canada, Terrebonne.
3: Les autres partis ont également dévoilé plusieurs engagements. Le Parti libéral du Québec croit être en mesure d'éradiquer la crise du logement en construisant 100 000 logements par année. Québec solidaire a présenté un plan de 340 millions de $ pour lutter contre le décrochage scolaire. Le Parti québécois, lui, propose de faire un grand ménage dans la bureaucratie de l'État. Et les conservateurs veulent relancer l'exploitation du gaz de schiste pour réduire la dépendance énergétique du Québec envers les États-Unis. Faute de ressources, des enfants qui vivent avec un handicap, une déficience ou sur le spectre de l'autisme ou qui présentent des troubles graves du comportement sont laissés en plan par le système scolaire québécois. Des dizaines d'enfants de la Mauricie et du centre du Québec ont été temporairement ou définitivement laissés tomber par leur école qui ne dispose plus des ressources nécessaires pour assurer leur développement dans un cadre sécuritaire. Jonathan Roberge a préparé ce reportage.
6: Il peut taper, il peut pincer, il peut tirer les cheveux.
7: Le fils de Youssef Selek vit avec l'autisme, une déficience intellectuelle sévère et des troubles graves du comportement.
6: Ça lui prend toujours une surveillance. Ça prend du 1 pour 1, des fois même 2 pour 1.
7: Son état était devenu trop lourd pour son école de quartier. En avril dernier, il a été expulsé pour le reste de l'année scolaire.
6: J'arrêtais pas de pleurer parce que je me sentais tout seul, je me sentais sans aucune défense, sans aucun filet de sécurité, rien.
7: En Mauricie et au centre du Québec, une cinquantaine d'élèves ont vécu des bris de service au cours de l'année scolaire 2024-2025. Une douzaine ont raté plus de 2 mois d'école en raison d'un manque de ressources. Ça contrevient à la loi sur l'instruction publique, selon Violet Néon, du regroupement d'organismes DITSA de la Mauricie.
8: Ce que cette loi-là prévoit, c'est le même nombre d'heures de scolarité pour tous les élèves, qu'ils aient des besoins spécifiques ou des besoins en service ou pas. Donc, très peu de soutien ou pas du tout est offert aux familles et aux parents. Et on sous-estime les impacts aussi personnels que vivent autant l'élève, parce que c'est l'élève qui est au cœur, hein, de cette problématique.

0: problématique-là et par ses amis et par son réseau.
1: Youssef Selek a dû s'absenter du travail durant des mois. Son fils va fréquenter cette année une école spécialisée. Ici Jonathan Roberge, Radio-Canada, Shawinigan.
2: Le regroupement des cégeps de région veut placer l'enseignement collégial régional au cœur de la campagne électorale. Dans une lettre ouverte acheminée aux médias, le regroupement demande aux candidats de s'engager sur la bonification de bourses pour encourager le déplacement d'étudiants des grands centres vers les régions. Il réclame aussi que les cégeps régionaux aient un plus grand rôle à jouer dans l'admission des étudiants étrangers et demande un meilleur soutien de la formation continue et de la recherche en milieu collégial. Le directeur général du cégep de Matane, Martin Demers, insiste notamment sur le fait que l'accessibilité de son établissement aux étudiants internationaux est, oui, importante pour la vitalité des programmes, mais aussi pour l'ensemble de la société.
3: Le parcours collégial pour des gens provenant de l'international, c'est un parcours à succès pour s'intégrer à la société québécoise. Ça leur permet, pendant leurs études, de développer leur réseau, de décrocher un diplôme qui est désiré par le milieu du travail. Ça leur permet de connaître une région, de s'y installer et de contribuer au développement économique de la région.
2: Le directeur du cégep de Matane espère que les besoins et la réalité des cégeps de région seront pris en compte par le prochain gouvernement. Voilà, c'est ce qui conclut votre bulletin d'information. Ici Radio-Canada, première.
4: Vous en reviendrez pas.
5: Ah ouais. Santé Québec a dépensé 500 millions de dollars pour maintenir en vie nos vieux systèmes plutôt que de les remplacer. Très rassurant. Au Québec, même nos ordinateurs ont maintenant besoin de soins palliatifs. C'est bon, non?
6: Oui, super bon.
5: Tu écoutes la journée, t'es encore jeune, tu sais pas.
6: Quand je l'écris, des fois, j'adore trop. Quand je la relis, je...
4: Mais ouais, André, certain. J'avais jamais vu cette émotion-là dans Olivier. C'est comme de la douce pitié.
5: Ouais. C'est comme... C'est un peu comme ça qu'il fait... Je suis allé souvent à la pêche avec lui. C'est un peu la face qu'il fait quand il sort une truite. Ouais. C'est de la douce pitié.
4: Douce pitié.
5: On va passer une très, très belle journée, une très belle semaine. Une autre semaine électorale, c'est la deuxième. Ben, je dis que c'est la deuxième. On n'a presque pas touché à la semaine électorale la semaine dernière. Ça a été jeudi, vendredi. Mais il s'est passé plein de choses. Alors, on recommence une autre semaine. Vous allez nous parler évidemment de politique. C'est la seule chose
6: politique
5: que vous savez
6: aujourd'hui.
5: Faire. Politique,
6: oui.
5: C'est vrai.
6: Oui.
5: Vous étiez supposé nous parler de Goéland vers la fin de la semaine dernière.
6: Oui, mais là, c'est rendu passé date, cette nouvelle de Goéland tué à carabine à plomb à Rimouski.
5: Ben, voyez.
6: C'est fait, on en parlait. Voilà.
5: Très hâte de savoir, d'en savoir plus là-dessus. En attendant, Émilie, vous êtes de retour avec nous.
4: Oui.
5: Cinquième saison, on en parlait dans le prologue, cinquième saison de radio. Ça fait 750 émissions presque, hein, vous savez ça?
4: Ah oui?
5: Oui, oui, à peu près.
4: Ça
5: vous décourage?
4: Un peu.
5: OK, parfait.
4: C'est beaucoup, ça.
5: On va dire que c'est 100.
4: OK.
5: Vous nous parlerez de votre semaine dans quelques minutes.
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6: Bon, un petit tour des dernières nouvelles pas super pertinentes de la campagne. Je laisse les trucs pertinents à Alec là, qui va se joindre à nous bientôt.
5: C'est une surprise.
6: Oh, pardon. D'abord, Éric Duhaime est allé à la Grande Foire de Québec. Il en a profité pour animer un kiosque où tu peux gagner des toutous. Et il y a un jeune qui a gagné un toutou.
8: Tiens, c'est ton toutou.
5: Oh mon Dieu.
6: Bon, il pense peut-être que ça va lui attirer des votes, ça, mais je ne vendrai pas la peau du toutou avant de l'avoir tué. Il a aussi animé un bingo à 5$ où il promettait aux gens qu'avec lui au pouvoir, il pourrait dépenser encore plus de 5$ au bingo.
9: Maman, on veut mettre plus d'argent dans nos poches que vous y mettez plus de 5$, 5$, 5$. Aujourd'hui, on
10: va proposer
9: des bases d'impôts de
10: 11 000$
9: pour les 5 prochaines années.
10: OK, le 1, le 8, le 9. Le 1, 8, 9, 1.
5: On va te lever dans ce bingo.
6: Oui, j'espère que tu vas être chanceuse de même le 5 octobre parce que c'est sa candidate qui a gagné deux fois le bingo, ce qui veut dire qu'elle est vraiment très chanceuse ou qu'elle a trouvé personne d'autre que son entourage pour participer au bingo devant les caméras. En tout cas, ça donne vraiment le goût d'être politicien.
5: Ben, j'avoue.
6: Voir des images comme ça, ça a l'air le fun. Du côté des libéraux péquistes, maintenant, on a eu droit à cette belle déclaration du candidat du PLQ dans Charlevoix-Côte-de-Beaupré, Michel Bureau.
11: Je suis un libéral péquiste, c'est drôle à dire. Hein? Je suis mélangé, mais honnêtement, je pense qu'il n'y a pas un parti qui peut faire aussi pire que la CAQ. Et dans l'histoire du Québec, pour moi, le pire gouvernement qu'on a eu, c'est le gouvernement de la CAQ. Alors, on est dû pour un changement, que ce soit libéraux ou péquistes. Moi, écoute, du moment qu'on change l'administration en place, du moment que c'est un souffle nouveau, et un nouveau parti qui prend le contrôle, moi, je vais être bien content.
6: Oui, donc c'est un libéral péquiste. Oui.

0: lui. Je pense qu'il aurait été mieux au parti rhinocéros. Donc, libéral
1: péquiste. C'est
2: drôle, ça. Mais c'est une belle candeur.
1: Oh, oui, moi, je trouve que c'est en même temps.
2: Ça fait du bien. Ça fait du bien.
1: Ça arrive. Ça arrive.
3: Il aurait pu être à des kisses, ça me semble être plus. Ça me semble un peu solide.
0: Donc, c'est ça. Lui, libéral péquiste, son plan de match, c'est peut-être de faire l'indépendance, mais juste pour les amis du parti. Il est très flexible, Michel Bureau. Il a aussi dit aux journalistes anglophones qu'il pouvait l'appeler Mike Desk. Michel Bureau, Mike Desk. Et d'après moi, Charles Billion n'est pas tout à fait content contre lui. Du côté du PQ, d'ailleurs, Paul Saint-Pierre Plamondon a refusé de répondre aux attaques de M. Milliard.
4: Moi, mon objectif dévoilé à la population, c'est de mener une campagne d'idées et non pas, dès le jour 2 de la campagne, être dans un traboulidon d'attaques ultra-partisanes.
0: Oui, un traboulidon d'attaques ultra-partisanes, ce qu'on pourrait aussi appeler une campagne électorale. On a enfin un politicien qui a des références de la génération X. J'ai hâte que Christine Fréchette nous parle du rapidotron. parlant de traboulidon partisan, Mathieu Bock-Côté, lui, s'est fâché à LCN contre le sondage Synopsis publié par la presse parce que le PQ il est au coude à coude avec la CAQ.
5: Moi, je dis souvent à la blague que les sondages ne sont pas là pour nous dire ce que nous pensons, mais ce que nous devons penser. Ouais. Puis un sondage comme celui-là, okay, sorti de nulle part...
2: Mais il sort pas de nulle part, je veux dire, c'est quand même une maison
5: qui est assez contrasté, qui vient de l'univers, quoi qu'on en dise, de la presse, qui est un organe qui milite ouvertement contre les souverainistes et le Parti québécois. Je regarde ça et pour moi, c'est le genre de sondage qui cherche à créer une tendance davantage qu'il ne l'enregistre.
3: C'est Coco Bongo, c'est quand même.
0: Emmanuel Latraverse n'avait pas l'air d'accord. Donc, il dit à la blague que les sondages nous disent quoi penser. Je n'ai jamais entendu faire cette blague-là sur un sondage léger, bizarrement. Donc, il est donc sceptique devant ce sondage, même s'il confirme ce qu'il pense.
5: Donc, l'idée de programmer un état d'esprit en jouant avec les sondages d'une manière ou de l'autre, personnellement, je confesse mon scepticisme devant cela, ce qui ne veut pas dire qu'il n'y a pas en ce moment un mouvement dans l'électorat, ce qui ne veut pas dire qu'on n'est pas devant un détournement de l'élection, comme si le Québec était le 51e État américain, où Mme Fréchette s'oppose désormais à M. Trump comme pour être premier ministre du Québec.
0: Oui, donc on essaie de détourner l'élection en parlant des États-Unis pour favoriser Mme Fréchette. Ce détournement-là semble interpeller beaucoup de gens en France, parce que Christian Rioux à Cube pense la même chose.
6: On entend parler de Trump à longueur de jour.
7: C'est bien dit, Trump. C'est vraiment l'impression qu'on a quand on débarque au Québec. Hein. Moi, régulièrement, j'arrive de l'étranger et quand je débarque, c'est ça. Oui, j'ai l'impression qu'on est en train, quelque part, de se faire voler nos élections. Il y a une espèce d'anti-Trumpisme au Québec qui, pour moi, en tout cas, est littéralement délirant.
0: Ouais, en France, ils en parlent pas de Trump, c'est bien
3: ouais,
0: dit.
3: Ouais, ouais, ouais.
0: Mais je sais pas, peut-être c'est parce qu'en France, la France est pas voisine des États-Unis, puis que Trump rebaptise pas leur lac. Jean-François Caron, prof de chez nous, qui lui s'était exilé au Kazakhstan où il était prof là-bas et qui s'est vu maintenant en Arménie, il est rendu prof en Arménie.
3: Ah ben
0: et
3: oui.
0: Il est allé à Rebel News pour expliquer qu'on se laisse enfiroiper par cette histoire de tarifs américains.
8: Les Québécois. Ça fait partie probablement des peuples les plus dépolitisés au monde. Parce que c'est des gens qui sont programmés par les médias traditionnels. Il n'y a pas de diversité là, auprès de ces médias-là. Là. C'est toujours la même ligne. Puis vous savez, comme moi, hein, lorsqu'un chroniqueur, un analyste se met à dévier de la ligne, ben, pouf, il disparaît comme sur les anciennes photos de l'Union soviétique sous Staline où les personnages disparaissaient soudainement. C'est un peu la même chose là avec les médias traditionnels.
0: Un peu la même chose, oui. Donc, ces chroniqueurs disparaissent. On les voit plus nulle part, sauf à LCN, Cube, Radio X, sur leur Patreon aussi, oui. Dans leur tournée de conférences. Mais c'est vrai que les journalistes de nos Pravda locales parlent beaucoup de l'ingérence américaine. Charles Milliard est inquiet.
9: Est-ce que vous considérez que les États-Unis sont en train de s'ingérer dans la campagne électorale québécoise?
10: Écoutez, les États-Unis ont la fâcheuse tendance de s'insérer dans tout ce qui bouge.
0: Oui, alors on se fait entuber, Jean-Philippe.
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3: Allô, Olivier. Allô? Je sais que t'en as par-dessus la tête avec la campagne électorale, mais je peux te déranger deux minutes?
0: Go!
3: C'est bien connu que ton obsession actuelle, c'est la question de l'urne, mais est-ce que je peux te proposer de t'alléger l'esprit quelques minutes en essayant de jeter une oreille sur une émission qui ne parle pas de l'avenir de nos jeunes, mais plutôt du caca d'Hakim Gagnon?
0: Voilà une idée saugrenue, mais pourquoi pas?
3: Merci de ton ouverture d'esprit. Justement, Émilie est là pour nous parler de ses sujets, c'est le chemin.
2: Oui, dans un autre ordre d'idées qui sera pas sur...
3: Et de dîner aussi.
2: Et de dîner d'Hakim Gagnon. Hakim Gagnon, toutefois, qui sera avec nous dans deux semaines.
0: Exactement.
2: Lui qui forme un duo qu'on magnifique aime. Avec Joanne Despins. Mais je reviens au texte qu'on m'a fourni. Ingrid Saint-Pierre. Je voudrais pas qu'on perde votre animateur. Allez, qui est là, au besoin. Ingrid Saint-Pierre, donc, oui. Qui va être à l'émission une fois par mois et qui vient de façon très courageuse tester de nouvelles chansons. Donc, les auditeurs, on va avoir le privilège de suivre le processus de création d'Ingrid Saint-Pierre. Et une fois par mois, elle vient nous parler de ses inspirations, mais surtout, elle vient tester une nouvelle chanson et ça se passe aujourd'hui pour la première fois dès 13h30. En deuxième heure, Gilles Renaud, 60 ans de carrière. Gilles Renaud. On va passer l'heure avec Gilles Renaud. Je le disais, Manal Drissi qui va être de retour. Si vous ennuyez de Manal Drissi, elle sera à l'émission à tous les deux mardis. Donc, on va parler d'écran avec elle, donc des séries télé qui ont peut-être échappé à notre radar. Et mardi, Dominique Fortier, son nouveau roman Chambre noire, c'est un des romans les plus attendus de la rentrée littéraire. Elle sera avec nous. Et jeudi, Stéphane Lafleur, chanteur d'Avec Podcast, est au Tinder littéraire. Et il a choisi d'inviter un auteur qui lui a donné son premier choc littéraire. Il s'appelle Hervé Bouchard. Donc, on va assister à une discussion entre eux. Alors, je rappelle, c'est tous les jours de 13h30 à 15h.
3: Vous avez une ligne, Olivier.
0: Oui, c'est à ne pas manquer.
2: Merci, Olivier, pour l'enthousiasme.
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3: Il est rentré samedi d'un road trip en RV et on le rejoint dans sa home sweet home de Washington, D.C.
14: J'ai préféré un bed and breakfast, je vais vous dire, honnêtement.
3: On est très content de vous entendre, Louis Blouin. Ça fait très longtemps que qu'on vous a pas entendu, puis on est un petit peu surpris parce que, oui, vous êtes parti faire le tour, on le demande guillemets, le tour des États-Unis véhicule récréatif. Comment ça se passe?
14: Écoute, ça s'est bien passé. Je dois vous avouer que là, c'est terminé, puis je suis comme content parce que trois semaines de bunk bed, là, j'ai un petit peu une face de bunk bed, je vous dirais, parce que je dormais au-dessus de la cabine de pilotage dans le VR. Et puis le régime alimentaire sur la route, c'est inégal, je vous dirais, aux États-Unis. Ben. Donc, je suis content de manger un peu de verdure parce que j'étais aveugle de pogner le scorbut, je vous dis. Ouais.
3: Croquer dans une orange. Voilà. Faites-vous une concoction d'écorce de cèdre. En tout cas, je vous en parlerai plus tard.
14: C'est ce que j'ai fait ce matin.
3: Ouais, la salade aux États-Unis, c'est pas bon non plus. On en parlera, Louis. Vous êtes parti faire le tour des États-Unis, essayer d'aller trouver des reportages, en fait, d'aller trouver des sujets. Toujours curieux, comment on fait pour essayer de trouver le bon sujet? C'est quoi la technique, Louis Blouin? Vous les charmez avec vos beaux yeux? Qu'est-ce que vous faites?
14: Ben, c'est drôle, mais quand on dit qu'on est Canadien, honnêtement, sur le terrain, il y a beaucoup de gardes qui tombent, même si en ce moment, c'est très tendu entre les deux pays. On est tout le temps perçu un petit peu comme l'espèce de cousin éloigné, cute, puis ça se maintient encore à ce jour. Alors ça, c'est pas mal. On a planifié, nous autres, l'itinéraire en partant d'une carte puis des états où on voulait aller. On appelle déjà un peu à l'avance, on essaie de planifier des choses, mais pas trop, ce qui fait qu'on se laisse surprendre par le terrain aussi. Ouais. Donc, tu sais, je te donne un exemple, on est allé en Iowa parler aux agriculteurs parce qu'on s'est dit, OK, c'est l'endroit, si on veut parler de tarifs douaniers, c'est là que ça se passe parce qu'eux autres le subissent de plein fouet, les engrais, le carburant, les pièces de tracteurs qui coûtent plus cher. Et puis là-bas, les rencontres sont fascinantes. Puis souvent, on arrive avec une idée préconçue qu'on déconstruit une fois qu'on arrive là-bas.
3: Ben là, d'ailleurs, j'ai pu regarder vos reportages. Je vous ai vu manger des huîtres sur le bateau direct. Oui. Vous êtes allé dans un chantier, vous prenez un petit café en plein air. Là, ça a l'air d'être une belle vie. Vous êtes où dans l'échelle de Sophie Durocher là, qu'elle a publiée la semaine passée sur ses réseaux? Là? En bas de Patrice Roy, mais en haut de Pierre-Yves McSween en septembre, c'est quoi votre...
14: j'oserais pas me... Mais dans un VR, ça me place où, vous pensez?
3: Ben, c'est ça je me suis posé comme question. En même temps, j'imagine que vous avez un perdième. Mais la vraie question, c'est, une fois que vous avez fait ce tour-là, ce tour des États-Unis, vous avez parlé aux gens. C'est intéressant parce qu'on a toujours notre perception, nous. On a l'impression que, par exemple, les tarifs douaniers, la guerre entre les États-Unis et le Canada, c'est le sujet. En entendez-vous parler?
14: Ça, c'est intéressant parce que les gens, comment dire, pour nous, ça domine l'actualité partout, c'est dans toutes les manchettes. On arrive là-bas et c'est moi ce qui m'a surpris quand je suis arrivé en Iowa, en particulier avec les agriculteurs, c'est que c'est plutôt secondaire. Et même quand on leur parle de la colère des Canadiens puis de ce qui se passe, vraiment, les gens sont aussi en colère que ça. Puis là, tu leur dis, 30% des voyages en baisse du Canada vers les États-Unis. Ah bon? Donc, il y a beaucoup de gens qui n'ont pas perçu, je vous dirais, le niveau de frustration qu'il y a du côté de notre frontière. Beaucoup qui essaient de minimiser aussi, qui disent, inquiétez-vous pas, des administrations, ça va et ça vient, les relations de Canadiens à Canadiens, ça changera jamais. Moi, je vous ai demandé de m'expliquer l'impact des tarifs sur leur vie des agriculteurs que j'ai rencontrés. Puis ils me disent, mon gaz coûte plus cher, les engrais et tout. Là, je leur demande, mais est-ce que ça va changer la manière dont vous allez voter cet automne? Et c'est là que ça devient intéressant parce qu'ils me disent, moi, je suis un conservateur. T'sais. Donc, ce qu'ils me disent, c'est qu'ils ont beau payer le prix de ça, les valeurs conservatrices prennent le dessus sur les impacts qu'ils ont dans leur business. Donc, il y a beaucoup de gens qui ont des valeurs conservatrices, qui sont contents que Donald Trump ait nommé trois nouveaux juges conservateurs à la Cour suprême dans ses deux mandats, que ça, ça va, de manière plus long terme, compter plus pour eux autres que des impacts immédiats. Il y a une agricultrice qui me disait, bah, tu sais, moi, c'est comme une difficulté parmi tant d'autres, comme la météo pour une agricultrice, les aléas du marché. Alors, vous voyez, c'est pas dit que parce que ça les frappe durement, ça va nécessairement changer leur vote aux élections de mi-mandat.
3: Donc, les convictions plutôt que la vérité ou en tout cas les faits. Ça, c'est ça, ça semble clair.
14: Il y a quand même un danger, par contre, pour Donald Trump, parce qu'il y en a beaucoup qui m'ont dit, moi, j'irai jamais voter pour les démocrates. Là. T'as oublié ça. Le danger pour Donald Trump, c'est si ces gens-là sont désabusés, s'ils nous disent, peut-être qu'ils nous le diront pas au micro, mais qu'ils disent qu'ils sont tannés de Trump et de ses guerres commerciales et tout ça, que ces gens-là n'aillent pas voter. Et je dirais que c'est ça le plus grand danger pour les républicains aux élections du mandat qui s'en viennent, c'est que la base ne soit pas mobilisée, que le président ait écœuré une partie de sa base. On l'a vu avec les jeunes, entre autres avec la question de la guerre en Iran, les agriculteurs, sa guerre tarifaire. Donc, s'il y a des groupes comme ça qui sont moins mobilisés que la dernière fois, c'est vraiment là que ça peut faire mal, les gens qui sortent voter. Donc ça, c'est un peu le facteur X, je vous dirais, qu'on va surveiller jusqu'à l'élection. Mais c'est intéressant de voir que pour beaucoup de gens, c'est pas en tête des priorités. Le coût de la vie, oui, l'essence et tout, mais ils vont pas nécessairement politiser tout. Ils vont pas nécessairement faire le lien non plus avec la guerre tarifaire et les politiques du président et l'impact sur leur portefeuille tout le temps. Donc, moi, c'est là que je trouvais qu'il y avait une zone de gris qu'on voit pas nécessairement quand on est dans la bulle à Washington ou quand on est au Canada où tout le monde est crinqué. Ben, sur le terrain, c'est beaucoup plus nuancé que ça.
3: Ben, écoutez, les élections de mi-mandat s'en viennent. Vous venez d'en parler. Vous allez être là. Vous allez être à Washington directement.
14: Et on va aller se promener encore. On va aller se promener. Puis, on veut justement avoir cette espèce d'impression du terrain aussi pour voir où ça s'en va, tout ça. Puis, où les démocrates pensent pouvoir faire des percées. On va aller tester les eaux, c'est sûr, dans les prochaines semaines.
3: Est-ce que si on vous pose la question, c'est quoi votre feeling? Ça vaut plus que toutes les maisons de sondage aux États-Unis?
14: Ben, je peux vous parler de mon feeling qui n'est pas scientifique, mais qui est de ce que je vois. Moi, j'ai l'impression que pour Donald Trump, ça va être difficile de garder la Chambre des représentants, une des deux chambres au Congrès. Je pense que c'est pas joué pour le Sénat. Alors, vous pourrez tester ça le lendemain des élections de mi-mandat, voir si j'avais tout faux.
3: On s'en va sur les maisons de Paris en ligne et puis on met tout notre argent là-dessus grâce à Louis Blouin, Radio-Canada. Merci énormément, Louis. Okay, soyez merci. Très, très prudent. Et yes. Faites votre vidange de... Vous savez, les VR, là, dans la toilette, il faut faire les vidanges.
14: Vous savez que je l'ai fait plusieurs fois.
3: Ah oui?
14: C'était une première.
3: Ouais, puis...
14: On devient désensibilisé à mesure. Ça, ouais. Ça va, ouais. On s'habitue.
3: Ben, surtout si c'est le nôtre, là, c'est quand même moins pire. Merci beaucoup, Louis. Prenez soin de vous, mettez-vous des gants. Au revoir.
14: Oui, promis. Au revoir.
3: Palmarès. C'est nouveau, ça?
0: Oui, c'est nouveau.
3: Vous savez qu'Alec est là depuis tantôt. Ben on oui, imagine
15: bonjour, juste que l'on a pas le temps de vous écoute avec non, grand intérêt.
3: Mais merci beaucoup, ouais. Alec.
0: Ben, vous savez, Jean-Philippe, Jonathan Trudeau a quitté son poste d'analyste politique à Cogeco. Il faisait une chronique très attendue là, tous les matins avec Patrick Lagacé. C'est Mathieu Boivin qui lui a succédé. C'est leur Chantal Hébert à eux. Il fait du très bon travail, je l'aime bien. Par contre, j'ai remarqué qu'il était particulièrement intense sur les analogies et les expressions qui laissaient parfois Patrick Lagacé un petit peu perplexe. Je vous offre donc mon top 5 oui. des meilleures expressions de Mathieu Boivin que Patrick a possiblement pas compris. D'abord, en cinquième position, à propos des candidats parachutés.
16: Ça fait beaucoup réagir parce qu'à Québec, les pieds tendres, on ne veut pas voir ça arriver.
3: Les pieds tendres? Là,
16: les pieds tendres, c'est quoi ça? Quelqu'un qui arrive de l'extérieur qui n'est pas de la place, c'est évident.
3: Et toi, tes expressions.
0: Toi, puis tes expressions.
3: C'est quoi une pied tendre pour vrai?
0: Ben, je pense que vous avez jamais lu Lucky Luke, vous? Les pieds tendres, là?
3: Ben là, non.
0: Ben, c'est quelqu'un qui est nouveau dans une place. Là,
3: mon Dieu, disons. Vous me dites ça comme si c'était évident.
0: Ouais. En quatrième position à propos des annonces de campagne.
16: La campagne n'est pas encore commencée. Tu ne dévoiles pas tout ça. Okay. Si tu veux te garder les noisettes à tousser quand c'est le temps, tousse-les pas avant, là.
0: Tousse-les pas avant. En troisième position à propos de Pablo Rodriguez.
16: Tu sais, Pablo Rodriguez, en décembre, novembre-décembre dernier, là, c'était un porte-avions japonais à bataille de Midway. Là. Les chasseurs bombardiers, bombes, torpilles, on a fini par avoir sa peau parce que les apparences étaient catastrophiques contre lui.
0: Ça va loin. Ouais. En deuxième position, à propos de Vincent Marissal.
17: Un gars de Montréal, dans Tachereau, qui habite dans Rosemont. Comment ça va passer?
16: Ça va passer comme le pape en Afrique.
17: Qu'est-ce que tu veux dire?
16: Ben, il est pas à sa place.
3: Non, ça passe vite, hein?
0: Comme le pape en Afrique. Et en première position à propos d'un autre candidat parachuté.
16: Si tu lui demandes c'est quoi le nom d'Henri Bourassa quand ça vient dans le Nord, ben, es-tu capable de me le dire ou si tu vas me regarder comme un rond de flanc?
17: Bon. OK, mais c'est quoi se faire regarder comme un rond de flanc?
0: Bon, on le saura jamais, malheureusement. Mais ça finit toujours par Patrick qui dit qu'est-ce que tu veux dire par là?
3: J'adore. Je pense qu'il faut aller dans les comparaisons plus faciles comme celle de Mario Dumont.
0: Oui!
3: Merci beaucoup, vous nous ferez un top 5 de Mario. Excusez-moi.
18: Pas l'entrevue du jour.
3: Je suis très excité parce que vous comprenez, j'ai pas encore parlé depuis le début de l'année. C'est notre ami Alec Castonguay qui vient nous rejoindre. On va parler de la campagne, mais avant, Alec, on fait plus de fil d'antenne. Mais et je vais vous le dire, ma vie n'est plus pareille.
19: Oh, j'en suis désolé.
3: Ouais, mais ça, c'est votre décision, ça?
19: Non.
3: OK, d'accord.

0: Alors, j'aimais ça, cette réponse-là, parce que, vous savez, c'est comme, on se fait mettre de côté, puis on sait pas c'est de la faute de qui. Alors, nous, on était tristes. Ma mère me demande tous les jours pourquoi tu parles plus à Alex. Je dis, je sais pas.
1: Moi, j'aime tout le monde à Radio-Canada. J'aime Madeleine, avec qui je parle tous les jours. Je t'aime énormément. Alors, si tu m'invites de temps en temps, je vais venir te voir.
0: Ben, écoutez, c'est Madeleine qui nous a remplacés.
1: Madeleine Blémorin, oui.
0: Ah, ben, ouais. OK. Alex! 13e campagne électorale provinciale.
2: Elle, au moins, vient me voir en studio, par exemple.
0: Ah, ouais. Ben, moi, j'ai autre chose à faire.
2: C'est ça.
0: Mais, oui. C'est la 13e campagne électorale provinciale, fédérale, j'imagine.
2: Oui, exact. 13e.
0: Ce qui m'intéresse dans ces campagnes-là, quand on entre en campagne, évidemment, on suit les journalistes, on suit l'information qu'ils nous donnent, et puis après ça, en fait, on mâche l'information, on la digère. On pense rarement à la personne qui est sur place. Mm. Puis, moi, c'est ce qui me fascine à chaque début de campagne, je me dis, bon, les autobus se remplissent de, des effectifs des partis, mais aussi de journalistes. Vous l'avez fait?
2: Oui, souvent.
0: On se prépare comment au début d'une campagne? Premièrement, est-ce qu'on est content quand ta campagne est lancée? Là, ça a été lancé jeudi, là.
2: Oui, généralement, les journalistes sont contents. C'est un moment fébrile. On aime les campagnes électorales. Il y a de la camaraderie à bord, puis on voit du pays, puis c'est le fun, puis il y a des controverses. Puis les journalistes aiment ça, les controverses.
0: Ouais.
2: Donc, on fait nos valises, on dit à notre famille, on se revoit dans 5 semaines, parce qu'on ne sait pas quand on va revenir. Des fois, on revient, des fois, on revient pas trop. Ça dépend des tournées. Puis on part avec nos petites valises, puis on fait.
0: C'est sûr. La question, c'est est-ce que vous revenez à la maison des fois?
2: Oui, quand même. Là. Généralement, à mi-mandat.
0: Ça va être c'est deux ans plus tard.
2: Mi-mandat de campagne électorale. Quand il y a les débats des chefs, généralement, il y a comme une rotation. Donc, ceux qui n'ont pas pu retourner à la maison souvent vont au moins là, être capables de faire leur lavage quand il y a les débats des chefs et que tout le monde est rassemblé au même endroit.
0: Parce que la réalité, c'est que, bon, aujourd'hui, on en a moins de journalistes. L'impression qu'on a. On a moins de journalistes qui suivent les partis.
2: C'est tout à fait vrai.
0: Il y en a qui le font à distance, on le voit souvent, qui posent leurs questions à distance. On est en 2026, là. Ça change vraiment de quoi, d'être sur place, d'être avec le...
2: Je pense que oui, ça change quelque chose parce que, d'abord, on n'a plus de détails sur les annonces que dans un communiqué qu'on nous envoie par courriel. Ouais. Donc, être sur place avec ceux qui ont élaboré la politique publique, ça aide à pouvoir poser des questions plus précises. Ensuite, on sent dans une caravane l'atmosphère. Quand ça va bien, quand ça va moins bien, les phases d'enterrement, les points de presse un peu difficiles, on sent quand il y a un vent qui tourne et là, on est capable de poser des questions en conséquence. À l'inverse, une campagne qui va bien, ça se sent aussi. C'est rodé au quart de tour, les gens sont de bonne humeur. Donc, on capte une partie de l'atmosphère de la campagne en étant sur place qu'on ne peut pas capter lorsqu'on est à distance.
0: Puis à un moment donné, c'est un peu la même chose. Simon-Olivier Lorange, qui est journaliste canadien, qui suit l'équipe, quand tu finis par passer du temps avec cette équipe-là, à un moment donné, ça devient des camarades, des amis, ou en tout cas une connaissance assez profonde pour être capable de savoir justement où s'en va le feeling, le mood d'un moment. C'est important ça dans une équipe de hockey.
2: Oui.
0: J'imagine que dans une équipe de hockey, se rapprocher, c'est moins grave que dans un monde où vous couvrez une politique, des enjeux qui sont importants.
2: Oui, il faut garder une saine distance quand même. Oui, absolument.
0: Mais la saine distance, à un moment donné, elle peut pas. Je veux dire, il n'y a pas une clôture qui se monte, là. On est des êtres humains.
2: Et c'est pour ça que généralement, lorsqu'on arrive au débat des chefs, donc à mi-mandat d'une campagne électorale.
0: Vous les envoyez tout chier comme ça, au moins ça repasse les affaires.
2: Souvent, il y a un rebrassage dans les caravanes. C'est-à-dire que les journalistes qui suivent un parti changent de parti.
0: Ah oui?
2: Oui, pour éviter le syndrome de Stockholm. de quelqu'un qui se met à aimer son ravisseur, là. Alors, on change les journalistes, puis là, ils reposent des questions difficiles ou ils arrivent avec un regard frais. Ils n'ont pas attendu pour la 28e. Mille fois la même phrase. Ah, donc, ils sont comme ça sort d'où cette affaire-là? Donc, oui, il y a souvent une rotation en cours de campagne pour être capable d'avoir un regard plus frais et ne pas avoir une proximité qui soit trop importante.
0: Parce que c'est inévitablement, ça doit être quand même complexe. T'sais. Je veux dire, vous vivez les mêmes choses. On a vu Éric Duhaime qui était dans une foire où il jouait au bingo. Est-ce que, par exemple, vous êtes là, est-ce que vous êtes un participant au bingo ou vous vous tenez loin? Tout le monde veut envie de gagner un toutou.
2: J'imagine que chaque journaliste a ses sports préférés ou ses loisirs de prédilection. Moi, je ne jouerais pas au bingo si j'étais sur la caravane d'Éric Duhaime. Je le regarderais jouer au bingo et je regarderais s'il a une technique toute épreuve pour jouer au bingo.
0: Je demande ça à chaque campagne. Ça fait peut-être 2-3 qu'on vit ensemble,
2: oui,
0: Alex.
2: Oui, voilà.
0: Est-ce que vous vous ennuyez? Est-ce que vous regrettez un peu d'être assis sur le siège de l'animateur?
2: Des fois, non, pas. Je regrette pas. Je regrette pas parce que j'adore le travail que je fais.
0: Oui, mais une fois qu'on
2: des fois, je regarde mes collègues qui sont sur le terrain, dans des très beaux coins de pays. Je leur dis,
0: c'est pas Vantachereau, de faire comme ça.
2: Des beaux coins de pays. La cantine du coin, le Normandin, très populaire le Normandin depuis le début de la campagne. Toutes les caravanes arrêtent manger chez Normandin. Alors, si vous voulez croiser une campagne électorale, une caravane, allez chez Normandin.

0: Vous avez des bonnes chances d'en croiser.
1: Mangez-vous des spaghettis, vous, des fois, quand vous êtes. Tu sais, des soupers spaghettis, des affaires comme ça.
0: Oui, ouais, des fois, oui, ça.
2: Ici Madeleine Lemorin, est-ce que le prix du café va encore augmenter? On sera en Amérique centrale.

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1: Ici Émilie Perrault, aujourd'hui à l'émission Grand Privilège. Ingrid Saint-Pierre est avec nous. Salut Ingrid.
2: Allô Émilie.
1: Claude Alarochelle aussi, comme à tous les lundis. Bonjour.
2: Mais oui,
1: Claude.
2: Bonjour. Ah,
1: là, on est en train de
2: chanceux,
1: dire qu'on est chanceux, qu'on est contente. Parce qu'on va vivre ça une fois par mois. Claudia, dorénavant, Ingrid va venir comme ça nous visiter en studio. Ingrid qui a accepté donc de venir partager avec nos auditeurs des petits bouts de son processus de création.
2: Exactement. Les carnets suspendus que j'ai appelés.
1: Les carnets suspendus. Donc, c'est une année d'écriture pour toi.
2: Absolument. Une année de pause, un vide à apprivoiser que je vais remplir de chansons et de textes. Donc, voilà, c'est ça. Je vais faire ça avec vous en direct.
1: Ben, voilà, dans son grand courage et ou insouciance, puis les deux vont souvent ensemble. Mm-hmm. Elle a accepté donc de venir dans quelques minutes s'installer à notre piano. Je suis tellement contente. Tant qu'avoir un piano, il peut-tu servir ce piano-là? Et on va entendre comme ça les balbutiements d'une nouvelle chanson d'Ingrid Saint-Pierre. Quel privilège. Je ne sais pas si les auditeurs s'en rendent compte. Là, moi, mon chum veut à peine me faire entendre ses chansons avant qu'il soit sur disque. Là.
2: Non, je sais que je connais ça, là, oui. Ce processus-là. Personne n'a entendu ce que je vais vous jouer aujourd'hui. Là.
1: Oui.
2: Non, il n'y a personne. Je ne sais pas ce que je fais ici, pour vrai, mais pour vrai, je pense que je vais m'en aller.
1: Non, tu restes ici. La porte est fermée. Merci, Ingrid, d'avoir accepté d'embarquer là-dedans. Et quel privilège, encore une fois, pour les auditeurs, les auditrices. On va vivre ça dans les prochaines minutes. Et Claudia Larochelle, le livre de la semaine, cette fois-ci, c'est un roman graphique.
2: Oui.
1: Et, c'est un projet collectif, là, cette affaire-là?
3: Bien, c'est 10 mains. 10 mains qui ont travaillé là-dessus. Donc, 10 mains, combien? 5 femmes?
1: Oui, j'imagine.
3: Oui, c'est ça. Et là, des femmes extraordinaires qui ont travaillé sur ce projet-là qui s'intitule « Femmes, soutien-gorge et pattes de poulet, le voyage du Made in China », d'après donc les recherches d'une femme qui a travaillé sur ces femmes qui travaillent dans les grandes villes industrielles comme Taipei, à Taïwan, sur nos vêtements qu'on utilise, qu'on porte trop malheureusement. Mais on va voir tout ce que ça comporte, parce que c'est plein de nuances et de complexité, cette affaire-là. Mais c'est fascinant comme roman graphique, vraiment.
1: Et en deuxième heure, il y a Gilles Renaud qui va bientôt fêter ses 60 ans de carrière. Il sera avec nous. Bon, il a joué au théâtre, au cinéma, à la télé. J'ai envie de savoir, auditeur, auditrice, parmi tous les personnages que Gilles Renaud a incarnés, est-ce qu'il y en a un qui vous a marqué particulièrement? Est-ce que vous avez eu la chance de le voir en tant que cuirette dans Hosanna en 1973? Est-ce que c'est au cinéma dans Le Survenant alors qu'il jouait le père Didas? Est-ce que pour vous, Gilles Renaud est Monsieur Bricole de La Petite Vie? On veut savoir. Vous pouvez nous écrire donc via la bulle de conversation et il sera avec nous en deuxième heure. On parle avec Gilles Renaud. Également, on aura le suivi de la promesse culturelle de Fabiola Nirva Aladdin qui est allée voir le show de Bolduc tout croche en fin de semaine. Et nos liseux, Nicolas Morel et Camille Paré-Poirier nous disent ce qu'ils ont pensé du livre Phénomène entre amis. C'est un premier roman qui a été encensé, entre autres, par John Irving. On va parler de ça avec eux. Tous ces gens réunis pour prouver encore une fois qu'il restera toujours la culture.

0: Le vide est tellement merveilleux. Es-tu toujours d'accord avec toi-même?
1: J'ai écrit ça, moi.
0: Oh mon Dieu. Oui, le vide est merveilleux. Je pense que oui. Je pense que j'en ai besoin.
1: Ouais.
0: Et me pitcher dedans, ça fait partie du processus d'écriture, je pense. Donc ouais. Oui, je crois encore en ces paroles que j'ai écrites il y a quelques années, je crois encore.
1: Oui, c'est un rappel amical de notre réalisateur Frédéric Corbet qui a choisi cet extrait-là. C'est la lumineuse qu'on entend. Donc, la saison dernière, Ingrid, ouais. Tu avais accepté notre invitation à faire une chronique toutes les semaines avec Dominique Tardif. Et là, cette année, tu vas venir nous visiter une fois par mois avec ce nouveau concept qu'on va expliquer à l'instant. Mais là, je pense qu'il faut qu'on remonte à juin dernier.
0: Oui.
1: Qu'est-ce qui se passe à ce moment-là dans ta vie?
0: Juin dernier, j'encercle mon dernier spectacle de la tournée au calendrier. Mm-hmm. Donc, un spectacle qui termine la tournée solo. On fait ça en Maisonneuve. Et là, ben, tu sais, c'est plusieurs années de tournée que je laisse derrière, mm-hmm. et qui vont fleurir en moi.

0: En autre chose, mais c'est une pause, c'est un vide qui s'étend de tout son long. Et ben après juin, voilà, je suis tombée littéralement en vacances. Là, c'est le cas de le dire.
1: C'est pas ta posture naturelle.
0: C'est ça. Hein, là, tu le sens. Moi, je suis pas douée pour les vacances. Je dirais que c'est plutôt un vol plané sans atterrissage. C'est à la fois doux et vertigineux et probablement épeurant. Mm-hmm. Je ne sais pas si tu te sens comme ça avant une période de création, oui. Mais il y a quelque chose une effervescence douce et un peu amère aussi.
1: Oui, t'sais. Et comme si des fois on a oublié, comment on fait ça donc, écrire?
2: Je sais,
1: Claudia, avant
2: tellement, roman. On n'est jamais. On bloque, puis ouais. Là, c'était quoi dans ma recette?
0: Comment je faisais? Qu'est-ce que j'ai à dire?
2: Mais dès qu'on commence, ça prend, on dirait que ça.
0: Il faut les mains dedans. Ouais. Mais là, cet été, je te dirais que j'ai déplié ça doucement, mm-hmm. Ce petit été comme un origami précieux. J'ai fait ça un jour à la fois parce que c'est la première fois depuis des années que j'avais pas de tournée à l'horaire, mm-hmm. Que j'avais pas de radio, que j'avais pas de projet de voyage et machin, tout ça. Donc, j'ai échafaudé l'été tout doucement. Je me suis fait des petits abris de fortune, de soleil chaud, de sundae aux fraises, de boutures de tomates ancestrales sur le balcon.
2: On a déjà une chanson.
0: Tu comprends-tu que c'est un été doux avec mes petits? Mais là, je vous mens complètement parce que moi, je maîtrise pas ça lors des vacances. Et très souvent, après 24 heures de villégiature, j'ai le cerveau en ébullition. Mm-hmm. Et là, je suis prête à m'embarquer dans 1000 projets. J'ai toujours plein d'idées et je deviens invincible, euphorique et vraiment gossante. Et c'est probablement dans cet élan-là, Émilie, qu'au tout début de l'été, j'ai enregistré un mémo vocal qui t'était destiné. Mm-hmm. Je me souviens exactement d'où j'étais, probablement dans ma voiture en direction de la pépinière, parce que dans la nuit, j'avais rêvé d'un nouveau projet d'aménagement paysager. Mais sur le chemin de la pépinière, j'ai eu cette idée de chronique. Mais par contre, c'est un mémo vocal que je ne t'ai pas envoyé.
1: Tu t'es censurée, Ingrid.
0: Je me suis censurée, puis je te l'ai dit plus tard. Mm-hmm. Parce que je me suis dit, là, Saint-Pierre, t'es censée écrire des chansons.
1: T'es supposée d'être en vacances aussi.
0: Je suis supposée d'être en vacances. Ça faisait pas très longtemps que je l'étais. Et j'essaie de me rappeler à l'ordre parce que j'ai cet automatisme. J'ai envie de le remplir, le vide. Mm-hmm. Donc, les projets sont intéressants. J'ai envie de me pitcher, mais tu sais, j'ai dit, attends un petit peu. Mm-hmm. Et vers la fin de l'été, on s'est parlé. Mm-hmm. Et je t'ai raconté un peu l'idée des carnets suspendus. Et ben me voici.
1: Alors, les carnets suspendus, c'est le titre de ce segment-là, qui est finalement un accès privilégié à ton processus de création. Je pense qu'on pourrait même parler d'un processus de conversation, parce que ton art, Ingrid, il se nourrit beaucoup de celui des autres.
0: Ben, en fait, c'est ça. C'est que pour me plonger dans un état créatif, j'ai souvent besoin de nourrir mes inspirations musicales et j'ai besoin d'aller me gaver de beauté. Puis là, je suis en train d'inventer un processus. Là, tout le monde fait ça, là, ou presque, j'imagine. Mais donc, j'ai le goût d'aller boire à pleine soif dans des réservoirs lumineux, inspirants. Je veux puiser dans l'œuvre des autres, un peu pour me faire exister ailleurs, un peu pour m'échapper du réel, parce que j'ai besoin de l'art pour rendre le réel un petit peu plus digeste.
1: Mm-hmm. Et même l'an passé, quand tu faisais la chronique avec Dominique Tardif, à toutes les semaines, donc il y avait cette portion-là. Oui, il y avait le club d'écoute, mais il y avait aussi, tu nous as parlé de poésie, de cinéma.
0: Absolument.
1: Et chaque fois, tu le sentais que tu étais comme... Oh, j'aurais eu envie de créer une réponse.
0: À... J'avais le goût d'écrire une correspondance parce que j'ai l'impression que lorsque je plonge dans les mots, dans l'univers des autres, c'est comme si je me désapprends. Et puis, j'effiloche ma tête, je sors de mes sentiers balisés, puis je sors de mes automatismes d'écriture aussi. Mm-hmm. Puis j'apprends à mieux m'aventurer dans mes propres sentiers battus sans me casser la gueule ou sans me perdre. Mm-hmm. Puis... j'ai l'impression que mieux écrire, à quelque part, c'est se rencontrer où on ne s'attendait pas.
1: Ouais.
0: Et de me plonger dans l'œuvre de l'autre, ça réussit à me rendre là. Ça me prend par le collet, puis ça me permet d'entrer dans une zone de création un peu plus féconde. Puis j'ai l'impression aussi que je me détache de ma propre façon de regarder le monde. Donc, je me rapproche aussi un peu plus de moi, à quelque part.
1: Puis est-ce que tu as besoin de te surprendre aussi après toutes ces années-là?
0: Ah, j'ai besoin de ça. J'ai besoin d'être déstabilisée. Ouais. J'ai besoin qu'une œuvre me rentre dedans. J'ai besoin de plonger dans l'eau vive parce que c'est là où tout émerge et c'est là que je deviens plus vrai, plus moi. Et c'est important aussi, j'imagine, de se challenger un petit peu dans notre écriture, dans ce qu'on est aussi. J'ai besoin d'être complètement ouverte et déstabilisée pour écrire quelque chose.
1: Donc, c'était ça qu'il y avait dans le très long mémo vocal d'Ingrid qu'elle m'a jamais envoyé.
0: Je t'en ai fait un deuxième.
1: Oui, il y avait une version plus courte. Exact. Et donc, moi, ce que je comprenais, c'est que chaque fois, ce que tu voulais nous proposer, c'est de prendre une œuvre et de lui répondre.
0: Exactement.
1: Puis finalement, c'est pas ça.
0: Ben aujourd'hui, ça sera pas ça, mais ça va être ça.
1: Ça va être ça, éventuellement.
0: Oui, parce que je suis pas en train de dire que je vais nécessairement écrire des chansons pour mon album ici. Là, je veux dire, je suis pas complètement folle.
1: Mais ça se peut qu'il y ait des choses qui
0: Exactement.
1: Restent.
0: Exactement. Okay. Donc, j'ai envie de faire l'exercice de me laisser inspirer par des œuvres précises, choisies, pour créer une correspondance. L'espèce de création par osmose. J'ai envie de métamorphoser en chanson la façon dont une œuvre va se déposer en moi. Puis, effectivement, lorsque j'ai regardé des documentaires fabuleux lors du segment Ingdom. Des fois, je me disais, mais mon Dieu, il y a quelque chose que j'avais le goût d'écrire. Et souvent, j'écrivais et ça donnait peut-être pas des chansons à toutes les fois, mais ça donnait quelque chose, tu sais, à tout le moins, qui se déposait à l'intérieur de moi. Donc, j'ai envie d'utiliser ça comme moteur de création. Je sais pas, ça va être sous quelle forme. Je sais pas, ça va ressembler à quoi. C'est le vide est grand, mais j'ai envie de laisser tomber ici des textes de chansons inachevées, inassouvies, des notes de piano orphelines. Des idées super embryonnaires, là, fragiles, complètement imparfaites qui vont être inspirées de ces œuvres-là. Puis, tu sais, c'est un peu étendre sur les ondes quelques pages de carnet suspendu pour les faire sécher, là. Tu sais, plein de ratures, plein de gribouillis, peut-être des pages trempées aussi de rire aux larmes, de sanglots ou par la sueur de mon front parce que je vais trouver que c'est probablement pas une si bonne idée que ça de se lancer sans filet dans le vide à chaque mois. Mais tu sais, j'ai envie de ça. J'ai vraiment le goût d'y aller.
1: Oui, puis ça peut être aussi, comme tu dis, des fois, c'est pas complètement une chanson, mais il peut y avoir une mélodie que tu enregistres. On pourra peut-être avoir accès à des.
0: Ben, peut-être.
1: Des bouts de. Tu fais du yogourt, toi?
0: Oui, j'en fais beaucoup. Bon, j'ai beaucoup de mémo vocaux.
1: Explique aux gens c'est quoi le yogourt.
0: Alors, quand tu sais pas, quand t'as pas encore les paroles, mais t'as une mélodie, là, tu vas chanter n'importe quoi. Souvent, il y a une connotation un peu anglaise, très, très partielle, là. C'est pas très joli, mais ça donne une idée. Tu chantes n'importe quoi, là. Fait que. Tu sais pas qu'est-ce que tu vas chanter.
1: Ouais.
0: Donc, c'est super gênant. J'ai jamais fait entendre ça à personne, mais dans mon téléphone, j'ai 687 mémo vocaux.
2: Ben, c'est comme trouver la forme, hein? C'est ça.
0: Exactement.
2: T'as la forme, mais là, il faut que tu trouves les mots qui vont aller habiller ça.
0: Exactement.
1: On avait fait l'exercice avec Alpha Rococo, Justine et David avaient osé, lors de leur lancement, en fait, c'est ça qu'ils avaient fait. Ils avaient fait entendre les versions vraiment préliminaires des chansons et puis après ça, on écoutait la version finale. C'était tellement instructif.
2: Mais pourquoi le yogourt?
0: Je sais pas pourquoi on appelle ça du yogourt, parce que c'est, je sais pas.
1: C'est comme yogourt, c'est un peu, tu fais n'importe quoi, et comme tout est mélangé, une espèce de...
0: Exact, c'est ça. C'est pas cute, là, mais c'est...
1: Mais non!
0: Mais c'est intéressant de garder ces vestiges-là des chansons. Moi, j'adore y retourner, puis de comprendre d'où la chanson est venue, avant d'en arriver là où est-ce qu'on l'a enregistrée, tu sais.
1: Et là, on s'était dit pour la première présence d'Ingrid, là, on se mettra pas la pression de tout de suite arriver avec une nouvelle chanson, quand tout à coup...
0: Mais là, j'ai dit, finalement, j'ai quelque chose. Parce que bon, en allant à la cueillette d'œuvres, parce que c'est ça, là, j'ai essayé d'aller m'inspirer, j'ai demandé aussi à mon entourage de me proposer des idées de lecture. Et là, c'est comme ça qu'est née cette idée de chanson. D'ailleurs, même toi, tu pourras m'en faire des suggestions de lecture. Les auditeurs aussi pourront m'en faire. Là, je dis lecture, mais ça pourrait être autre chose aussi. Là, tu sais, ça peut être des documentaires, des films, tout ça. Moi, j'ai envie d'avoir des refuges culturels, moi aussi. Donc, à travers ces suggestions culturelles, j'ai trouvé ça très intime, en fait. Je trouve que c'est une belle responsabilité de dire à quelqu'un, hey, moi, je pense que tu devrais lire ça. Et il y a quelque chose de...
1: Oui, c'est vrai que c'est intime, parce que tu veux pas non plus qu'il ait l'air d'avoir un message codé, là.
0: Exactement.
1: Trop clair.
0: Oui, c'est ça. Et puis moi, j'ai emprunté plein de livres d'amis, parfois des livres avec des passages déjà soulignés.
1: Ah, ça dit beaucoup, c'est intime, ça.
0: Ben oui, des morceaux de texte qui ont su émouvoir le lecteur avant moi, et c'est là que j'ai imaginé cette histoire. J'ai eu envie de vous jouer aujourd'hui un amour important possible qui se vit à travers des suggestions de lecture de livres empruntés. Des amants qui s'aiment au loin. Puis la seule façon de s'aimer secrètement, c'est de souligner les passages fabuleux qui seront lus en même temps pour se retrouver ensemble sous la même couverture d'un livre, même à des kilomètres de distance. C'est une mini chanson bébé qui s'appelle « Couverture ». Ben voilà. Puis puisqu'on est dans le thème de la correspondance, si tu me laisses aussi, parce que j'ai adoré dans Ingdom de lire quelques passages de textes qui m'avaient bouleversée. Mais là, j'ai choisi de vous offrir un poème de Marie-André Gill, tiré du recueil Washtenam. Et j'ai envie aussi de déposer quelques notes de piano sur ce texte fabuleux, composé juste parce que ça m'a inspirée.
1: Ben, tout ce que tu as envie de faire, tu peux le faire dans notre studio Ingrid Saint-Pierre. Donc, je te laisse te déplacer vers notre piano. tellement heureuse que ce piano-là puisse servir.
2: Et on aimerait savoir ce talent-là.
1: En tout cas, on peut en profiter par osmose.
2: C'est incroyable.
1: On y assiste et on va le vivre. Donc, et je rappelle, auditeurs, auditrices, vous pouvez nous écrire si vous voulez réagir à ce que vous allez entendre.

prendre cette primeur. Merci beaucoup Ingrid Saint-Pierre qui s'installe donc au piano, qui va d'abord nous lire un extrait de ce recueil Washtenam de Marie-André Gill et ensuite on entendra Couverture.

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0: C'était Ingrid Saint-Pierre qui vient de nous offrir ce bébé chanson qui s'intitule Couverture. Ingrid, comment tu te sens?
1: Oh là là,
2: quelle drôle d'idée!
0: Non, mais je sais pas si les gens se rendent compte à quel point c'est courageux ce que tu viens de faire. Oui. C'est la toute première fois que tu fais entendre ça à quelqu'un d'autre. Et ce quelqu'un d'autre, on sait pas ils sont combien en ce moment, mais je pense qu'ils sont nombreux.
3: C'est un chef-d'œuvre, là.
0: Non, mais
3: attends, moi, je capote! Je veux dire, ça donne envie d'être en amour, ça donne envie de s'approcher de cette personne qu'on aime, de lire le...
0: Même bouquin.
3: C'est donc brillant, cette chanson-là.
1: Mais c'est vraiment gentil, mais là, vous êtes vraiment pas obligés de m'envoyer tout ça.
2: S'il y a des choses à améliorer, écrivez-nous. Là, est-ce que vous avez des...
1: C'est un exercice. Hein? C'est vraiment un exercice de en fait, je me libère de mots.
0: Mais cette idée, elle est magnifique. Est-ce que lire le même bouquin, c'est comme si on est ensemble au même endroit?
1: Oui, c'est un peu ça.
0: C'est beau.
1: Sous la même couverture d'un livre. T'sais, je trouve que ça me fait penser à ton émission, dans le fond. Toutes ces suggestions de lecture extraordinaires, c'est faire du bien à quelqu'un, c'est se rapprocher des autres aussi.
0: Ingrid Saint-Pierre, tu vas être inondée de suggestions, c'est sûr. Les auditeurs, les auditrices du Restera toujours la culture, là, ils en ont des idées pour toi, j'en suis convaincue. Il y a Luc Tison qui nous a écrit de Vaudreuil sur le lac. Il dit que la dernière phrase de ta chanson, La Lumineuse, ça a changé sa vie. Il dit qu'il l'écoute régulièrement. Et le vide est tellement merveilleux, ça a eu un impact puissant dans la vie de Luc.
1: Oh mon Alors, Dieu, c'est ça Luc, que tu merci
0: fais.
1: Luc.
0: C'est ça que tu fais, Ingrid Saint-Pierre. Ingrid qui sera de retour avec nous le 28 septembre. Mets ça dans ton agenda, Claudia La Rochelle.
3: Ben là, c'est sûr, vais-je tenir?
0: Oui, je pense que tu peux retenir jusque-là. Et également, tu es en concert le 12 septembre.
1: Oui, une petite apparition à la cidrerie Milton. Voilà.
0: Bon, tu restes avec nous, Ingrid, de toute façon, parce qu'il y a d'autres messages qui continuent d'arriver. Mais là, c'est le moment d'aller découvrir qui est responsable de la programmation musicale cette semaine.
4: Salut, je m'appelle Catherine Pogonat. Et c'est moi qui vais faire la programmation musicale d'Il restera toujours la culture cette semaine. Ce que j'aime le plus faire dans la vie, c'est écouter de la musique. Et en parler. Ça tombe bien parce que cette semaine, on va faire les deux.

0: c'est pas physique, c'est électrique. Vous avez probablement reconnu Robert Charlebois, mais ici, donc, on est dans un remix de Soké. Donc, c'est Catherine Pogonan qui est à la programmation musicale cette semaine. Elle dit cet album de remix de Charlebois dirigé par DJ Poirier, il est parfait et elle adore cette reprise. Elle dit qu'elle est chaloupée, irrésistible avec sa basse profonde. Claudia La Rochelle, t'es pas la seule à être bouleversée par Ingrid Saint-Pierre. On reçoit énormément de messages via la bulle de conversation. Nathalie de Belleuil, elle dit « Ingrid, j'ai pleuré en écoutant ce bébé chanson. Ça m'a fait le même effet que Ficelle. »
1: Ben, c'est ça. C'est,
0: oui, moi aussi. Alors, Amélie de Gatineau, « je pleure de joie, merci. » Il y a des gens qui disent « il faut en disquer ça tout de suite. » Il y a quand même des... Il y a un processus, là, quand on va s'y rendre. Mais il y a quelqu'un qui écrit « ça semble déjà une œuvre achevée. Les métaphores sont déjà des mots qui nous susurrent à l'oreille. » Viviane Daigle de Montmagny dit « Ingrid Saint-Pierre, je vais te suivre dans cette expérience radio. Merci d'être dans nos vies. Je t'écoute très, très souvent avant de me coucher pour mieux rêver et me réveiller plus heureuse. »
2: Oh, mon Dieu, c'est des cadeaux extraordinaires. Alors,
0: je rappelle que tu reviens le 28 septembre avec nous. On a déjà hâte.
3: Claudia La Rochelle. La Rochelle.
0: Elle s'est remise de ses émotions.
1: C'est juste moi, là. Je me trouve, ça va être plate.
0: Non,
1: là, je m'excuse.
0: Alors, Claudia La Rochelle. D'ailleurs, tu vas repartir avec les suggestions de Claudia à chaque fois que tu vas être ici. Donc,
1: avec
0: ça, c'est
1: joie.
0: La bonne nouvelle. Qui vient toujours nous présenter le livre de la semaine. Et là, cette fois-ci, le titre hyper intriguant. Femme, soutien-gorge et pattes de poulet. C'est une bande dessinée, en fait, qui est une création collective. Donc, ça part du travail d'une sociologue.
1: Oui, une chercheure. Okay. Exactement. Elle s'appelle Béatrice Zani. Elle est chargée de recherche au Centre national de recherche scientifique, le CNRS. Et elle a travaillé avec Valentine Bouc, qui est scénariste de bande dessinée. Et il y a aussi Malou Alagna, paysagiste et docteur en géographie sociale. Il y a Lou Herman, qui est docteur en urbanisme et dessinatrice scientifique. Puis on a Amy, qui est autrice de BD et illustratrice. Bon, tout le monde est nommé, c'est fini, mais c'est du beau talent. Donc, un travail à 10 mains qui est paru très récemment au PUM, Presse de l'Université de Montréal. Et bon, la genèse de cette BD-là, parce qu'il faut l'expliquer, c'est... D'ailleurs, ça a été présenté récemment au Salon du livre de Taipei, hein, en Taïwan. Et ça reprend donc la thèse de Béatrice Zani qui, à l'été 2015, dans un petit magasin de Taipei, elle tombe par hasard sur un soutien-gorge orange fluo, made in China.

0: Puis à cette époque-là, ben, elle termine une enquête sociologique sur la main-d'œuvre migrante employée dans les usines textiles et électroniques du sud de la Chine qui produisent 90 % des marchandises vendues sur les marchés européens et nord-américains. Et c'est notamment ce soutien-gorge-là qu'on va suivre dans cette enquête socio-illustrée. Donc, le soutien-gorge devient le protagoniste de sa thèse en 2022. Et finalement, ben cette BD-là qui donne littéralement la parole au terrain. Et ce soutien-gorge-là est rattaché à ces femmes quand elles vont à Taïwan et que ce soutien-gorge-là est recommercialisé en ligne par ces mêmes femmes-là à travers leur téléphone portable puis les réseaux sociaux qu'elles utilisent. Ces femmes-là créent des micro-commerces pour s'émanciper puis pour contourner la précarité des usines puis reprendre le contrôle de leur destin. Enfin. Donc, après sa rencontre avec ce soutien-gorge, je dis rencontre entre guillemets, oui. Mais Zanny, elle a sillonné pendant près de 2 ans la Chine méridionale, en particulier le delta de la rivière des Perles dans la province de Guangdong, où travaillent ces ouvrières-là dans les multinationales. Et l'idée de l'adapter en BD, c'est super brillant, c'est pas innocent, c'est aussi pour rendre ça plus digeste, plus efficace dans la compréhension aussi de cette réalité-là.
1: Oui, c'est... parce qu'il y a tellement de travail dans une thèse de doctorat, mais c'est rare que ça se rend au grand public. Là.
0: Mais c'est un beau travail, puis c'est peut-être gagnant aussi qu'il y a eu plusieurs mains là-dessus. Oui. Donc, ces femmes migrantes là, qui se déplacent des campagnes, elles partent des campagnes assez jeunes, là, des fois, elles sont pas majeures, pour aller dans les grandes villes industrielles comme Taipei, à Taïwan, pour travailler dans ces entreprises-là, surtout électronique et textile, et qui réémigrent ensuite à Taïwan avec le mariage, notamment, puis en s'installant sur l'île. Et donc, ces femmes-là, elles se sont bien réparties le travail. Là, t'sais, bon, il y en a une qui a eu la Chine rurale pour les illustrations, l'autre, elle s'est occupée de la Chine urbaine et industrielle, etc. Et Valentine, la scénariste, elle a pris comme point de départ une héroïne qui s'appelle Fujin. Puis, Fujin, c'est plein de femmes en même temps, finalement. Mm-hmm. Puis, elle relate son histoire, donc une histoire qui ressemble à celle de beaucoup d'autres aussi. Puis, c'est ensuite que son scénario a été transmis aux illustratrices. Les planches sont dessinées en noir et blanc sur papier à l'encre de Chine. Ensuite, Valentine a le scanné puis ajouté le gris pour créer une ambiance colorée sur ordinateur par Photoshop. Donc, le récit, s'il est en noir et blanc, il y a aussi du rouge. Et c'est important, ce rouge-là. Le rouge, c'est en Chine, c'est une couleur qui est symboliquement forte. C'est la couleur de la chance, de la vitalité, de la protection qui est portée dans les fêtes, les rituels qui accompagnent les migrantes, donc dès leur départ. Ça symbolise leur ascension sociale puis la protection des familles. Puis c'est aussi dans ce livre-là ce qui symbolise l'intensité des émotions, du déracinement, parce qu'elles sont déracinées, ces jeunes filles-là. Elles doivent sortir de leur milieu pour aller, elles pensent, pour aller vers quelque chose de mieux. Oui, il y a cette émancipation-là, mais il y a aussi une sorte de maltraitance. Hein. Elles sont plus ou moins bien traitées dans ces usines-là. Tout ça, il y a cette espèce de captivité. Il y a leur agentivité aussi. Il y a leur obéissance et leur émancipation.
1: Et il y a tout ça aussi dans le contexte mondial, avec les chaînes de ce monde et tout ça, où les gens se questionnent de plus en plus sur leur choix.
0: Exact.
1: Parce qu'acheter, c'est voter, on le répète. Mais j'ai l'impression qu'on réussit à le faire sans être trop moralisateur. En tout cas, la façon dont on t'en parle...
0: C'est ce que j'aime. Oui. On comprend... Comment ces femmes-là, ben pourquoi elles font ces choix-là? Ça part d'où? Ça part du patriarcat puis de l'obligation de ben en fait, c'est la volonté de s'émanciper. Oui. Mais là, il y a un prix à payer à ça. Et ça va peut-être nous amener à repenser notre manière de consommer, mais c'est pas appuyé puis c'est pas le projet.
1: Je rappelle le titre qu'on peut pas oublier. Femmes, soutien-gorge et pâtes de poulet, le voyage du Made in China. On trouve ça aux presses de l'Université de Montréal. Merci de l'avoir lu pour nous.
0: Merci.
1: Claudia Larochelle. Je vous invite à rester avec nous parce que Gilles Renaud vient nous visiter. Je vous rappelle qu'on veut savoir quel rôle de Gilles Renaud vous a marqué. Vous pouvez nous écrire sur la bulle de conversation. Paraît que vous êtes déjà très nombreux.
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0: Bonjour, ici Catherine Poisson. Il est 14h, 15h aux îles de la Madeleine. Voici vos informations. Le prix de l'essence à la pompe repart à la hausse. S'il est en moyenne d'un peu plus d'$1,55 au Manitoba, il grimpe à $2 le litre dans la grande région de Montréal. C'est qu'après un mois d'accalmie, Washington et Téhéran ont échangé de nouvelles frappes la nuit dernière. Et pendant ce temps, le détroit d'Ormuz est toujours verrouillé. Et ce regain de tension fait à nouveau flamber les prix du pétrole. Voici les précisions d'Emma Guerrero-Dufour.
1: Le commandement militaire américain pour le Moyen-Orient a fait état de frappes américaines contre deux lanceurs iraniens dans le détroit d'Ormuz hier. Les gardiens de la Révolution, eux, disent avoir attaqué des installations de l'armée américaine en Jordanie et aux Émirats arabes unis. Le prix du baril de Brent a donc dépassé les $90 ce matin. Ça avait dépassé les $100 le baril au début de la guerre en Iran pour ensuite redescendre avec le protocole d'entente entre les deux pays. Ce matin, donc, les pétrolières comme Chevron, ExxonMobil ont vu une hausse de leurs actions boursières. Mais les consommateurs, eux, paient environ 10 cents de plus que la semaine dernière à la pompe.
2: Ça continue de monter et ils savent qu'on va payer de toute façon.
1: Cette hausse survient une semaine avant la fin de la suspension de la taxe d'accise par le gouvernement Carney. Écoutons à ce sujet l'expert en énergie au Centre de recherche en études internationales de l'Université de Montréal, Yvan Clich.
3: Fort probablement que plus on avance dans le temps sans règlement du conflit, il va y avoir une pression à la hausse sur les prix de l'essence. Alors moi, je vois mal le gouvernement fédéral réinstaurer cette taxe-là.
1: Le gouvernement ontarien avait d'ailleurs demandé au gouvernement fédéral de prolonger le répit à la pompe jusqu'au mois de janvier. Ici Emma Guerrero-Dufour, Radio-Canada, Montréal.
0: Sur la scène politique fédérale, les électeurs de trois circonscriptions sont appelés aux urnes aujourd'hui. Les résultats de ces élections partielles en Ontario, en Colombie-Britannique et au Québec pourraient consolider la majorité du gouvernement de Mark Carney ou, au contraire, la fragiliser. Catherine Brulotte est à Toronto.
4: Dans le contexte de la guerre commerciale avec les États-Unis et en raison des sièges vacants au Parlement, ces trois élections partielles peuvent déterminer de la solidité de la majorité du gouvernement de Mark Carney. Les libéraux détiennent en ce moment 170 sièges et les partis d'opposition 166. Dans le cas des circonscriptions de Beaches East York, ici en Ontario, et de North Vancouver Capilano en Colombie-Britannique, ces circonscriptions étaient détenues par des libéraux depuis plusieurs années. Le siège de la circonscription de Chicoutimi-le-Fjord est pour sa part devenu vacant après la nomination du député conservateur Richard Martel au Sénat. Il avait remporté une mince majorité face au candidat libéral et du Bloc québécois. Dans la circonscription torontoise, un ennemi des élections partielles s'est présenté aujourd'hui, la pluie. J'ai rencontré quelques électeurs devant un bureau de scrutin dans la circonscription Beaches East York.
5: Certainly the trade war with the US is heavy on my mind.
6: We're really looking for people who understand the importance of cultural identity.
7: If you have the right to vote, then might as well do it.
4: Ils affirment que la guerre commerciale et la souveraineté culturelle sont les enjeux prioritaires pour eux. Les électeurs ont jusqu'à 21h30 pour enregistrer leur vote au Québec et en Ontario, 19h en Colombie-Britannique. Ici Catherine Brulotte, Radio-Canada, Toronto.
0: Les fumeurs québécois qui ont été gravement malades en raison du tabagisme ou leurs héritiers ont jusqu'en fin d'après-midi aujourd'hui pour s'inscrire à l'action collective contre les compagnies de tabac. Au total, plus de 4 milliards de dollars seront partagés entre les personnes admissibles qui se seront inscrites pour une indemnité maximale de $100,000 par personne. Tous les détails se trouvent sur le site recourstabac.com. Et en terminant, au Népal, 5 jours après la coulée de boue dévastatrice, le bilan dépasse 950 morts et près de 4500 personnes, dont une trentaine de Canadiens, sont toujours portées disparues. Les opérations de secours se poursuivent et certains habitants se questionnent sur l'efficacité des alertes lancées avant le drame, comme l'a constaté Agathe Mahuet.
8: C'est en prenant de la hauteur que l'on saisit l'immensité de cette vallée de Trichouli. C'est là aussi qu'Inra se trouvait sur ce chemin de montagne quand le grondement de la crue meurtrière a retenti.
9: J'ai vu des gens en pleurs qui criaient, qui ont couru partout pour tenter de sauver leur vie. Vous voyez en contrebas là-bas, c'était une école avec 1500 élèves. Les professeurs ont fait comme ils ont pu. Certains ont dirigé les enfants vers les collines, mais une partie d'entre eux, malheureusement, a choisi une autre direction.
8: Lui qui est père de famille est bouleversé face à tant de morts. Et face à ce paysage comme figé dans la boue pour l'éternité, à Casse, un plus vieux monsieur lui était en train de construire l'étage supérieur de sa maison, vue plongeante sur la rivière et la ville autour. Il explique avoir vu les gendarmes arriver en trombe un quart d'heure avant la vague pour prévenir la population en criant dans des mégaphones. Mais tout le monde n'a pas compris l'urgence, regrette-t-il. Les gens ont pensé que c'était une crue normale, habituelle en cette période de mousson. Akas a perdu ainsi sa belle-sœur, ses nièces, 5 membres de sa famille au total. Il dit qu'il ne restera pas vivre ici, trop inquiet que cela se reproduise un jour.
0: C'était Agathe Mahuet et c'est ce qui conclut votre bulletin d'information. 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

0: Ici Émilie Perrault. Là, c'est le moment où j'essaie de passer à travers tous les messages que vous nous avez envoyés à propos de la performance d'Ingrid Saint-Pierre. Si vous avez manqué ça, vous allez pouvoir le rattraper sur l'application Radio-Canada Audio. Ingrid Saint-Pierre qui a pris l'engagement une fois par mois de venir nous présenter ses carnets suspendus de création. Elle vient tester pour nous une chanson qu'elle vient tout juste d'écrire. Donc, celle-ci s'appelait « Couverture ». Mathieu de Montréal nous a écrit « Mon cœur a explosé. Je courais sur des carrières pendant ma pause. J'ai versé des larmes tellement ça m'a touchée. » Hello également qui nous écrit « Je n'ai pu retenir une larme. Je viens de lire un bouquin que celui que j'aime avait lu il y a quelques temps. Et comme c'est un amour impossible, cette chanson m'a beaucoup parlé. » Annick Gass qui nous écoute en Gaspésie de Sainte-Anne-des-Monts. Elle dit « Quel courage, quelle belle musique, quelle magnifique voix. Ça fait du bien d'entendre ce genre de chanson. » Mais on va pouvoir vivre ça une fois par mois avec Ingrid Saint-Pierre les lundis. Il restera toujours La culture se poursuit avec Gilles Renaud. Bonjour Gilles Renaud.
1: Bonjour.
0: Qui lui aussi a fait exploser notre bulle de conversation parce que je vous demandais quel rôle de Gilles Renaud vous a le plus marqué. Et là, on peut être au théâtre, on peut être au cinéma, à la télé. Et Gilles Renaud qui est arrivé un peu plus tôt, je vous entendais parler là, dans l'entrée. Moi, des fois, j'aurais envie que l'émission commence là, pendant le bulletin de nouvelles. Et il y a Nicolas Morel qui est là également. Bonjour Nicolas.
2: Allô, allô, allô.
0: Qui est co-scénariste de la série Belle Fleur.
1: Oui.
0: Et là, Gilles Renaud, en apprenant cela, s'est écrié c'est ma série préférée. Vous êtes fan de Belle Fleur.
1: Très, très fan des trois saisons. Ah oui, j'adore ça.
0: Qu'est-ce que vous aimez dans Belle Fleur?
1: Ce que j'aime, c'est des gars qui sont vrais. Qui sont sensibles, qui ont des défauts, mm-hmm. ils ont des qualités, ils sont francs, ils sont humains, mm-hmm. Ils sont amoureux, ils sont généreux, ils sont des parents. Ça me touche beaucoup parce que je me reconnais là-dedans, puis je reconnais aussi ma famille, mm-hmm. parce que j'ai des gendres, beaucoup mm-hmm. de gendres, et puis un beau-fils, et puis ils sont assez près de ces gars-là, et puis c'est des gars qui existent pour vrai, mais je trouve qu'on n'en parle pas assez de ces bons gars-là.
0: Nicolas Morel.
3: Ça fait vraiment plaisir. Merci beaucoup. C'est vrai touchant.
0: Vous ne saviez pas donc que Sarah Maud Beauchesne et toi, co-scénariste, que vous écriviez ça pour Gilles Renaud, finalement.
3: Mais non, c'est très bon de savoir ça. Merci.
0: Et c'est un peu la raison pour laquelle tu es là aujourd'hui, Nicolas, parce que le livre qu'on a soumis aujourd'hui aux liseux est également à Camille Paris-Poirier. Bonjour, Camille.
4: Allô, oui.
0: Donc, on vous a proposé un livre qui s'appelle Entre amis, qui nous avait été présenté comme un livre aussi qui parle de relations amicales entre hommes, mm-hmm. Une relation un peu toxique par moment. Donc, on a pensé à vous deux. Comment est-ce que vous avez reçu notre invitation?
4: Moi, je suis très contente. Je lis pas beaucoup de romans, personnellement. Mm-hmm. Donc, ça m'oblige à me remettre dedans. Puis, une traduction, en plus, on dirait que ça faisait longtemps. Mais j'ai très hâte de savoir ce que toi, t'en as pensé parce que j'ai vécu beaucoup d'émotions contradictoires.
3: On est en même place là-dessus. Moi aussi, ouais. Puis en plus, moi, je suis père d'une fille de 14 ans aussi, fait que ça c'est venu me chercher à plein d'endroits aussi, fait que...
4: On dirait que je savais pas tout le temps si j'adorais ça ou si j'aimais pas tant... Je sais pas.
0: Mais on dirait que c'est tellement riche, la contradiction. Alors, on va l'explorer avec vous. C'est un premier roman qui a déjà été traduit en 9 langues. Ouais. Donc, c'est ça aussi l'intérêt pour nous d'aller parler de ce livre phénomène Entre amis. Merci beaucoup d'être avec nous.
4: Yes.

0: C'est difficile de faire le tour du CV de mon prochain invité qui compte probablement autour de 300 projets répartis entre le théâtre, le cinéma, la télé, tout ça échelonné sur bientôt 60 ans de vie artistique. Et c'est pas fini pour reprendre le titre de la chanson thème de Star Academy, émission qu'il nous avoue adorée. Homme de classique, c'est un grand admirateur de Michel Tremblay qui l'a joué à maintes reprises, mais aussi des Beatles et de celles qu'on entend en ce moment. Gilles Renaud, vous, vous pourriez faire partie du fan club de Diane Tell.
1: Ah oui, depuis toujours.
0: Pourquoi?
1: Parce qu'elle est unique, Diane Tell. C'est une artiste populaire qui est une artiste de jazz en même temps. Ses chansons sont toujours jazzy. Elle a des thèmes très personnels. Elle est une féministe avant l'heure. J'aime sa voix. Elle a une voix adorable. D'ailleurs, une petite anecdote. Je suis allé la voir avec Louise. On est allé aux Îles-de-la-Madeleine dans un tout petit théâtre. Il y avait Diane Tell. On s'est garoché pour acheter des billets. On est arrivé, puis elle est rentrée sur scène avec des pancartes en disant « J'ai perdu la voix.
0: Oh, non.
1: Je ne peux pas vraiment chanter, mais je suis une excellente guitariste. Et mon bassiste chante très bien. » En tout cas, et elle a donné un spectacle avec la voix un peu comme ça. C'était extraordinaire parce que là, on écoutait sa musique,
0: c'est
1: plus
0: ça.
1: Que sa voix. Tu sais. Habituellement, on écoute sa voix est tellement en avant tout le temps. Et, tu sais, Claire chante, on comprend tout. Mm-hmm. Ça, c'est le fun.
0: Oui.
1: On comprend tout ce qu'elle dit, ce qui n'arrive pas avec tous les chanteurs et toutes les chanteuses. Et puis là, cette fois-là, on écoutait beaucoup, beaucoup, beaucoup la musique. Et puis, c'était comme une révélation de voir à quel point sa musique est riche.
0: Oui, mais grande guitariste, mais quelle générosité de monter sur scène malgré tout.
1: Ouais,
0: parce que ça demande du courage, un peu comme tout à l'heure Ingrid Saint-Pierre qui plongeait pour la première fois. Beaucoup d'admiration pour ces chanteuses. D'ailleurs, Diane Tell, je le précise, elle va être notre invitée le 18 septembre prochain, donc c'est vendredi dans 2 ou 3 semaines, au CV de spectatrice Diane Tell, qui sera ici même dans ce studio, le même studio que Gilles Renaud.
1: Ah, j'ai hâte. Je vais l'écouter, c'est sûr.
0: Souvent, longtemps, énormément, c'est le titre de cette chanson-là, mais est-ce que ça pourrait pas être aussi le titre de votre biographie, votre parcours comme comédien, souvent, longtemps, énormément?
1: Oui, oui.
0: Vous avez une carrière riche. On arrive, je le disais, à un anniversaire 60 ans de carrière artistique au printemps prochain parce que c'est la date de la sortie de votre...
1: De l'École nationale, mais je travaillais déjà avant.
0: Vous aviez le droit à l'époque de travailler...
1: On avait un petit peu le droit pendant les vacances. Alors, moi, j'ai travaillé avant d'entrer à l'école. Mmh. Je faisais de la figuration dans des émissions, là, les enquêtes Joubidon, des choses comme ça, dans un film de... ça s'appelait La Terre à boire avec Pauline Julien, entre autres, dans les années 60. Ensuite, j'ai joué au Théâtre du Rideau Vert pendant que j'étais en ma deuxième et ma troisième année dans un Molière. Alors, je considère que ça fait 63 ans maintenant.
0: 63 ans de carrière pour Gilles Renaud. Vous avez même fait du théâtre sur un bateau.
1: Fait du théâtre sur un
0: bateau. Le bateau théâtre L'Escale, Hamlet,
1: c'est
0: Prince
1: vrai.
0: De Québec.
1: Hamlet, Prince du Québec, oui, de Robert Guric. À ma sortie de l'école, ça devait être en 68, début 68. Oui, c'est un bateau théâtre qui appartenait à Lionel Villeneuve. Je ne sais pas si vous vous souvenez de Lionel Villeneuve.
0: Qui a joué dans À toi pour toujours, ta Marie-Lou.
1: Pierre Dufresne aussi, qui jouait dans avec Nicole Leblanc, la grosse série extraordinaire là, à la télé.
0: Sûr que tout le monde va nous écrire la réponse.
1: Oui, c'est
0: le temps d'une paix.
1: Le temps d'une
0: le
1: paix,
0: temps
1: voilà.
0: D'une paix. Est-ce que c'est Jean-Sébastien Gérard qui nous a écrit ça? Non. C'est Mathieu Guertin, OK.
1: Alors, eux, ils avaient construit un bateau dans lequel il y avait un théâtre et puis qui se promenait un peu sur le fleuve Saint-Laurent, puis ils allaient d'une ville à l'autre présenter une pièce de théâtre. Mais nous, on le fait l'hiver, le bateau était à Montréal, dans le Vieux-Port. Mm-hmm. Alors, ils louaient à des productions. Puis on a fait une production de Hamlet, Prince du Québec, qui est une pièce un peu spéciale.
0: C'est,
1: c'est Hamlet, mais les personnages, c'est Pierre Trudeau, c'est les hommes politiques des années 60.

0: 65, là, Jean Lesage, René Lévesque, tous ces gens-là.
1: Vous jouiez quel personnage?
0: Je jouais Jean Marchand, qui est Guldenstern, qui est un des amis de Hamlet. Hamlet, c'était le Québec. Ah non, c'était bien petit.
1: Ben oui. Il y a tout un concept autour de ça, dans un bateau à part de ça.
0: Oui.
1: Si on parle de la carrière de Gilles Renaud, il faut absolument qu'on parle de Michel Tremblay, André Brassard, ce qui a été très, très important.
0: Oui.
1: Ça devait être quand même galvanisant de participer à l'essor de ce théâtre-là.
0: Oui, c'était extraordinaire. Oui, parce que, c'est tout est arrivé en même temps, hein, dans les années 67 à peu près, le Stitch Show, les Belles-Sœurs, le Grand Cirque Ordinaire, le théâtre d'aujourd'hui, les Enfants de Chénier, on était toute une gang qui en même temps prenait en main notre culture et Jean Ducharme, tu sais, bon, c'est tout arrivé en même temps. Alors moi, je me suis ramassé dans la gang à Tremblay, comme on disait, la gang de Brassard-Tremblay en 68. On a fait l'inauguration du Centre national des arts avec Lysistrata, une pièce que Michel Tremblay a adaptée en comédie musicale, si on veut, avec Neil Chotum qui dirigeait. Neil Chotum, c'est le vieux de Harmonium.
1: OK.
0: Pour vous situer, il y avait un monsieur dans Harmonium qui avait 55 ans, dont on parle pas souvent, mais il était là à côté de... Il faisait les arrangements, probablement. Mmh. C'était un grand musicien. Alors, Neil Chotum avait écrit la musique de cette pièce-là, de cette comédie musicale-là. On a fait l'ouverture du Centre national des arts. Ensuite, on l'a joué au TNM. Et là, c'est là que j'ai connu, mais pas connu parce que j'ai connaissé avant Brassard et Tremblay, mais c'est là que j'ai travaillé pour la première fois avec eux. Et puis, quelques années plus tard, 2-3 ans plus tard, on m'a appelé pour faire Cuirette dans Hosanna.
1: Dans Hosanna, en 1973.
0: Ouais. 73, Cuirette, que plusieurs acteurs connus avaient refusé.
1: On vous l'a dit ouvertement?
0: Oui, on l'a dit. Oui.
1: Vous n'êtes pas notre plan A, Gilles.
0: Parce qu'ils ne voulaient pas faire ça parce que c'était des homosexuels, puis c'était un peu heavy metal. Et puis, moi, je suis sauté là-dessus. Et puis, on a fait cette pièce-là aux 4 sous. Et ensuite, on l'a fait à la Place des Arts. Je crois que c'est aux Maisonneuve ou au Port, je me souviens plus, ça s'appelle Port-Royal dans le temps, qui était la salle Jean-Duceppe. On l'a fait... une centaine de fois.
1: Est-ce que vous aviez l'impression, vous, de prendre un risque en jouant en Cuirette?
0: Est-ce que j'avais l'impression? Non, parce que je jouais du Tremblay. Tremblay avait déjà fait Les Belles-Sœurs en pièces détachées, À toi pour toujours, ta Marie-Lou. Mm-hmm. Alors, tu sais, je savais qu'on brassait quelque chose, là, parce que, tu sais, c'était un couple homosexuel sur scène, un vrai couple. Mm. C'était un petit peu iconoclaste, mais j'aimais ça. J'étais moi-même un peu iconoclaste, alors ça me dérangeait pas tellement, non. Je savais qu'on s'embarquait dans quelque chose de sérieux, qui provoquait, qui dérangerait. Et puis, on a dérangé, et puis ça a été un énorme succès.
1: Moi, souvent, je dis qu'on est la somme de ce qu'on a vu, de toutes les pièces de théâtre ou les livres qu'on a lus changent un peu la personne qu'on est.
0: Ouais.
1: Un personnage, là, comment ça vient modifier la personne qu'on est? Est-ce qu'il y a des personnages qui vous ont changé ou que vous avez senti que vous n'étiez pas exactement le même après avoir joué ça?
0: Sûrement, mais c'est plus la somme de ces personnages-là. J'en ai fait tellement et tellement des beaux grands rôles. J'ai été chanceux, moi. J'ai joué des rôles extraordinaires. Tu sais, j'ai joué dans des pièces incroyables. J'ai joué de Régent du Charme, qui est un chef-d'œuvre. J'ai joué Le Roi Lear. J'ai joué Macbeth. J'ai joué Les Tremblay. Là, je les ai tous joués. Tous les Tremblay où il y a des hommes, ou à peu près, je les ai joués. Tu sais, toi, toujours ta Marie-Lou, je l'ai joué 80 fois en Europe, puis 20 fois en anglais au Québec.
1: Oui. Bon, tu sais, le vrai monde aussi, vous
0: le vrai monde, mon Dieu, je l'ai joué je ne sais plus combien de fois, puis je l'ai fait à la télévision. J'ai joué le pendant de Michel Tremblay dans Le Cœur découvert, La Maison suspendue, dans Cher Tchekhov encore, j'ai joué ça. Alors, je jouais... Bon, il s'appelle Jean-Marc. C'est l'auteur,
1: oui.
0: c'est Michel. Je l'ai joué partout où il a été. Alors ça m'a... Oui, probablement que ça m'a assagi, je crois, de jouer du Tremblay.
1: On demandait aux auditeurs là, quel a été pour vous le rôle marquant de Gilles Renaud. Et encore une fois, on est en train de briser là, la bulle de conversation.

0: question. Il y a Philippe de Montréal. Il parle de la prestation de Gilles Renaud dans CoverGirl. Il dit, j'y repense souvent, surtout à ses expressions faciales. Il y a, c'est Cherry Sunday, hein, c'est ça?
1: Oui, Cherry Sunday. Oui.
0: Mario Régis de Laval aussi est d'accord. Louis de Québec nous parle de Gaspard Blues.
1: Oui.
0: Un rôle de, dans ce film-là. Il y a Christine à Montréal qui parle de votre performance dans Aha de Régent Ducharme.
1: Oh.
0: Meilleur rôle de Gilles Renaud, Céline Gauthier nous dit, il était éblouissant d'humanité dans Le Survenant, en père d'Idas.
1: Ah oui, oui.
0: Vous êtes d'accord avec ça?
1: Ben, vous confirmez que vous étiez là, en tout cas. Ça me rappelle, oui. C'est drôle parce que c'est souvent, tu vois, le père d'Idas, moi je l'ai connu enfant, joué par Ovila Légaré.
0: Oui.
1: Puis j'ai joué au théâtre une fois avec Ovila Légaré. Et puis, c'était dans Un simple soldat. J'étais tout jeune, là, je venais de sortir de l'école. Et Ovila Légaré était un grand, grand acteur. Mmh. Et puis, quand on m'a offert Le Survenant, l'enfer le père d'Idas, là, j'ai eu peur. Puis je me suis dit, mon Dieu, tu sais, Ovila Légaré. Mmh. Osons, comme on dit toujours. Et puis, c'est un mot qui revient beaucoup, hein, oser dans les mots croisés, c'est là, hein? Ose, oser.
0: Il se passe bien, hein?
2: C'est bien à retenir, c'est un court mot.
1: Oui.
2: Moi, c'est drôle, on dirait que vu que je suis d'une autre génération aussi, moi, mon souvenir, c'était quand j'écoutais Rumeur avec mes parents, enfants, donc le personnage de Franqueur, que j'avais vraiment beaucoup aimé.
1: Ah oui, oui.
2: On dirait que je me doute qu'il est peut-être moins nommé, mais moi, c'est comme ça que je vous avais découvert à l'époque.
1: Oui, regarde, c'est gentil, Rumeur. Ça.
0: Il y a Rénald Lorrain qui nous écrit « Wouf, wouf, d'Yves Sauvageau, la nouvelle compagnie théâtrale 1974, votre personnage est venu mourir dans la salle, juste à côté de moi, assis en bout de rangée. Il dit c'était très, très impressionnant. J'étais fascinée par les mystères du jeu. J'ai surveillé pendant un très long moment le moindre souffle, un clignement d'œil de votre part, rien. Et quand j'ai vérifié à nouveau, vous n'y étiez plus. Il dit c'est un mystère complet. » Est-ce que vous avez souvenir de ça, d'un personnage
1: oui,
0: qui allait mourir dans la salle?
1: Oui, je me souviens très bien de cette pièce-là. D'abord, une petite anecdote encore. J'aime ça, les petites anecdotes.
0: Mais oui, allons-y, on est là pour ça.
1: Le soir de la première de Woufouf, on jouait à minuit. Oui, Gilles Pelletier, qui était directeur de la nouvelle compagnie théâtrale, qui est devenue le théâtre de Nice Pelletier, voulait expérimenter ça avec des pièces québécoises un peu étranges, un peu wild. Woufouf, c'est une pièce éclatée. Ça a été un énorme succès. Alors, on jouait à minuit. Et le soir de la première à minuit, c'était le soir de la dernière de Bonjour le Bonjour à Sherbrooke, dans lequel je jouais le père.
0: Vous avez fait les deux?
1: J'ai fait les deux. Je suis parti de Sherbrooke à 10h05. En mon auto, j'ai fait un salut, puis je suis parti tout de suite parce qu'il fallait, à l'Université de Sherbrooke, où on jouait à Sherbrooke, l'Université de Sherbrooke, si on sortait après le public, ça prenait comme une heure à quitter parce qu'il y avait une petite route. Alors, il fallait que je parte avant le public. Puis là, je suis descendu à Montréal dans mon auto, ma petite Volkswagen, puis je suis arrivé dans la cour du théâtre de Jésus, puis le régisseur m'attendait. Il a stationné mon auto. Moi, j'ai mis mon costume. Je suis allé. La pièce commençait. J'étais dans la salle à côté sur le mur. Et là, le public rentrait. Alors, il ne pouvait pas faire rentrer le public tant que je n'étais pas arrivé. Et j'avais la tête rasée pour Bonjour le Bonjour. Alors, j'ai la tête rasée dans Wouf Wouf. Et puis, ça donne un personnage bien, bien, bien étrange qui est le père de Yves Sauvageau, que j'ai très, très bien connu. Yves Sauvageau qui s'est suicidé en 1970, pendant les événements d'octobre en plus. Alors, ça a été très, très bouleversant. Il m'a donné son chat la veille de son suicide. Tu sais, c'était...
0: Alors, donc, c'était important pour vous d'être là,
1: jouer
0: on comprend.
1: Ça.
0: Le...
1: Ah oui, cette pièce-là aurait pas pu être joué si j'avais pas été là. Je serais allé manifester si j'avais pas été dans le spectacle.
0: Merci beaucoup, Rénald Lorrain, de nous avoir amené vers ça.
1: Oui,
0: Wouf, d'Yves Sauvageau. On a des auditeurs formidables.
1: Ben oui.
0: Et la preuve que votre carrière, elle est vaste, Audrey du Bas-Saint-Laurent, elle nous amène complètement ailleurs. Pour elle, Gilles Renaud, c'est à tout jamais Monsieur Bricole dans La Petite Vie.
3: Vous avez les mains douces, vous?
4: Oui, c'est parce que je suis dans les belles d'Ivoirie.
3: Oh boy, il va fort, le petit cœur.
4: Non, non, non, il va pas fort, non, non, non.
3: Non, non, je parle du mien.
4: Non, écoutez, M. Bricole, s'il vous plaît.
3: Non, non, non, je niaise.
4: Ah.
3: Mais sérieusement, vous savez, on peut être gay tout en étant très viril.
4: Ah, ça doit, sûrement, hein. Allez, go.
3: Vous-même, vous savez, vous êtes très désirable. Le saviez-vous, ça?
4: Moi? Non, pas du tout, là, moi.
3: Vous savez, little small me, même vous, vous pourriez vivre une expérience gay.
4: Oh.
3: Je suis sûr que ça vous tente.
4: Ah, oh, sûrement, sûrement, sûrement.
0: Ah, c'est l'épisode de la fameuse montre, le détecteur de mensonges.
1: Oui.
0: Ça devait être quelque chose, ces plateaux-là, La Petite Vie.
1: Oui, c'était quelque chose.
0: Avec Michel Côté.
1: Avec Michel,
0: Jean-Loup.
1: Avec Marc.

0: Marc Labrèche, ouais. Les deux Marc, les filles, les, avec, en tout cas, avec, oui, c'était quelque chose, ce plateau-là, avec Serge. Puis c'était tous des amis, c'était ma gang, hein, je les connaissais très bien. Serge restait en face de chez moi, Claude sortait avec mon agent, tu sais, bon, Michel, j'y avais enseigné, tu sais, je connaissais tout le monde. Fait que je suis arrivé sur ce plateau-là, eux autres, ça faisait 2 ans qu'ils roulaient, là, tu sais. Alors j'étais un petit peu énervé, tout ça. Puis Claude, il voulait pas que je le joue gay. Il voulait que je le joue viril, straight, ordinaire. Il dit, il y en a des gays ordinaires. Il dit, là, on en a un, mais Michel faisait une espèce de parodie du gay féminé au bout. Alors, il voulait absolument que je sois le gay mâle, très, très mâle. Alors, j'avais de la misère à faire gay et mâle, les gays et mâles, j'avais tendance à aller efféminer un peu ça. Puis il me ramenait tout le temps. Pour moi, on a trouvé le beat, là. Puis c'était, oh oui, c'était fantastique. Travailler avec Claude Meunier, ça fait peur un peu parce
1: Pourquoi?
0: Que. Parce que s'il se trompe, il reprend, mais il prend qu'un autre texte. Il y a comme, il y a comme 4 versions, lui, de chaque réplique, tu sais. Alors.
1: Faut garder son sérieux, parce qu'on veut pas retarder.
0: Je pense, dans à peu près toutes les émissions, si on regarde comme il faut, il y a toujours quelqu'un qui garde un petit fou rire. Tout le temps.
1: C'est sûr,
0: on voit ça. On a tout un petit coin de lèvres qui.
1: Il y a encore de la comédie dans votre vie, Gilles Renaud, parce que là, on vous reçoit alors qu'à Télé-Québec, là, dans quelques jours, c'est la première de la saison 2. En fait, c'est la comédie Qui a éclaboussé le ministre, qui en fait est la suite de Qui a poussé Mélodie. C'est l'émission qui a remporté le prix Gémeaux de la meilleure comédie il y a 2 ans. Et là, l'intrigue donc se passe dans une garderie. C'est l'Académie des ratons qui est dirigée par Chantal Fontaine. On va aller écouter un extrait de la bande-annonce et ensuite, je veux que vous m'expliquiez un peu votre personnage là-dedans.
0: D'accord.
2: Cette garderie-là, c'est un paquet de troubles. La pompe pourrie du quartier.
3: Faites du bruit!
4: Il va falloir infiltrer une résidence pour personnes âgées. C'est le temps que t'appelles ton magicien.
5: Il n'y a plus de place dans les RPA. Il n'y en a plus dans les garderies.
2: Est-ce que c'est normal pour des enfants de 3 ans de passer leur journée dans une bâtisse ancestrale?
4: Nous autres, pendant ce temps-là, au bout du café frais, dans un sous-sol d'église.
3: Arrêtez-le! Go, go, go!
6: La gueule est ouverte.
3: Tassez-vous, sinon je vous fais sauter le pacemaker.
4: Cette garderie-là...
1: Alors, qui a éclaboussé le ministre? Et je comprends donc que vous êtes dans la gang du RPA. Là.
0: Oui, je suis dans la gang du RPA. Je suis même un des leaders de la gang du RPA. Et nous, on veut... enfin, moi, je veux récupérer mon édifice, en fait, qui appartenait à mon frère, qui mon frère légué à condition que ce soit une garderie. Alors, je veux m'arranger pour que ce soit plus une garderie, et comme ça, elle va perdre, la propriétaire va perdre la propriété, et la propriété va me revenir. Bon. Et là-dedans, je vais pouvoir transférer cette RPA qui est dans un taudis. Alors, c'est cette guerre-là qu'on commence là, dans l'émission, dans un des épisodes.
1: Donc là, évidemment, on ne voit pas les images là, quand on entend juste... mais je veux dire, il y a une scène là, où toutes les personnes âgées arrivent, là, puis on sent là, qu'il y a comme un combat qui va être mené. Vous avez dû avoir du fun à faire
0: ça,
1: Gilles Renaud?
0: Oui, on a eu beaucoup de fun à faire ça, énormément, oui. C'est très agréable. Puis c'était avec une équipe qui avait fait la première année, et puis toute une nouvelle équipe en même temps.
1: Alors, donc, tous les nouveaux personnages secondaires
0: qui arrivent. Oui, plein de nouveaux personnages, tout ça. Il y a des personnages de l'an dernier qui sont partis. Puis il y en a qui sont restés. Alors, puis ce lieu-là qui est magnifique, qui est une école présentement à Westmount et qui était en congé scolaire au mois de mars. Là. Alors, on a tourné pendant le congé scolaire dans l'école. Alors, on a eu la chance d'avoir l'école vide pour nous, tout ça. Alors,
1: il devait pas faire chaud?
0: Non, il ne faisait pas chaud.
1: C'était... Parce que vous voyez des scènes extérieures quand même.
0: Oui, il ne faisait pas chaud. Il y avait de la glace. Puis il fallait faire attention.
1: Des filles quand même.
0: Oui, mais on s'en est sortis sans accident. Là, puis ça a bien passé.
1: Donc ça, on va pouvoir découvrir cette série-là à partir du 7 septembre. C'est sur Télé-Québec qui a éclaboussé le ministre. Et on pourra vous voir au cinéma aussi dans la prochaine année.
0: Oui.
1: Gilles Renaud, vous avez tourné dans le premier long-métrage de Guillaume Le Nergan, qu'on connaît comme réalisateur d'Empathie, Vitrerie Royale, 2-3 succès là, derrière la cravate.
0: Oui.
1: Donc, vous jouez dans Denise sans Denis.
0: Oui.
1: Qu'est-ce que vous allez incarner dans ce film?
0: Je fais le père de Denise, qui est un... qu'est-ce que je peux dire?

0: Qu'est-ce que je ne peux pas dire? Qui est un monsieur qui, dans une RPA, encore, je fais beaucoup de RPA de ce temps-là, et qui est un peu nudiste.
1: Ah!
0: Alors, lui, il se promène dans la RP,

0: Donc là, la carrière, là, vous dites, ça fait 63 ans que vous jouez. Il n'y a jamais vraiment eu de moment d'arrêt.
1: Non.
0: Est-ce que vous vous levez la main encore pour jouer des rôles? Est-ce que vous passez des auditions?
1: Non.
0: Ou c'est, les gens vous proposent quelque chose?
1: Oui. Ah oui, ça fait quand même un bout. Là. Ça doit faire 20 ans que je n'ai pas passé une audition. Mais les gens me proposent des choses et puis j'en accepte, puis j'en refuse, ça dépend.
0: Qu'est-ce qui vous donne envie de dire oui à un projet?
1: D'abord, maintenant, si c'est pas trop lourd, si c'est pas un projet lourd, si c'est...
0: Donc, vous cherchez pas de premier rôle?
1: Non, pas du tout. Non, je suis plus capable. Je serais pas capable de tourner 25 jours comme j'ai fait dans Les Mauvaises Herbes, par exemple, en ligne. Ou même jouer un gros rôle au théâtre, je serais pas capable. Je me fatigue vite, j'ai des petits maux de dos, tu vois, la fin de même. Mais j'ai le goût de faire encore de la télé, du cinéma, même du théâtre. J'ai un projet de théâtre pour 2028 où j'ai un petit rôle dans une grande pièce. Alors,
0: qui commence pas à minuit, là.
1: Non, qui commence pas à minuit. Bon. Alors ça me tente, ça va être bien. Je vais faire beaucoup de coulisses, puis je vais lire en coulisses, j'adore ça.
0: Vous lisez en coulisses?
1: Oui, je lis en coulisses, pas les premiers jours, là, mais au bout de quelques jours, je lis en coulisses. Oui.
0: Est-ce que vous avez déjà oublié d'entrer sur scène?
1: Jamais.
0: Jamais, OK. Moi, ça serait ma peur. Quand je me mets à lire, là,
2: Vision tunnel.
0: Ben oui, je tombe dans un autre monde,
1: je me donne des cues, je me dis, OK, à ce changement de décor, là, ou quand André va sortir, je ferme mon livre, puis là, je me concentre sur la pièce, puis j'ai une entrée dans 5 minutes, dans 10 minutes. Alors, je me donne des choses comme ça.
0: Oui, des
1: ou des
0: trucs.
1: Fois, je demande à des gens, je suis en train de lire, quand tu sors, donne-moi une petite tape sur l'épaule.
0: Mmh. Et donc, il n'y a jamais eu de...
1: Non, je sais jamais.
0: De mauvaises histoires comme ça.
1: Non.
0: Vous êtes quel genre de lecteur, vous, Gilles Renaud?
1: Oh, je lis beaucoup. Je lis tous les jours depuis l'âge de 15 ans. Je pense que j'ai lu tous les jours. Je peux pas passer une journée sans lire. Je lis le soir, je lis au lit la nuit. Je lis toutes sortes de choses, de la politique, beaucoup. Du roman, beaucoup, beaucoup de romans. Des polars, j'aime les polars aussi. J'aime à peu près toutes sortes de littérature suédoise, américaine, française, beaucoup, beaucoup de Québécois.
0: Donc, quelqu'un qui lit tous les jours depuis qu'il a 15 ans, là, la bibliothèque à la maison, elle ressemble à quoi?
1: C'est ma troisième bibliothèque. Parce que à un moment donné, quand je déménage, là, je fais, j'ai trop de livres. Alors, je garde tous ceux que je n'ai pas lus, parce que j'ai beaucoup de livres que je n'ai pas lus. Puis c'est correct, il faut avoir des livres qu'on n'a pas lus dans sa bibliothèque. Et puis, j'en donne beaucoup à mes enfants. Les enfants lisent beaucoup chez nous, nos six. Puis les petits lisent beaucoup, qu'on commençait à lire beaucoup.
0: Donc, quand vous déménagez, vous en donnez, vous repartez une nouvelle bibliothèque.
1: Oui, c'est ça. Et là, on est dans la troisième bibliothèque, puis là, elle commence à être un peu pleine.
0: Famille devrait recevoir des cadeaux à Noël.
1: Oui, mais ils viennent, ils fouillent, ils partent avec des livres, tout ça, puis je te le rapporte. Puis des fois, je vais chez eux, puis j'ai, c'est à moi, ça. Ah oui, c'est à toi. Ah, je m'excuse, je ne l'ai pas rapporté. Ça arrive.
0: Faut tenir le registre quand même.
1: Oui, mais il faut que ça circule, les livres. C'est fait pour le circuler.
0: La semaine dernière, avec notre invitée Marie-Josée Gauvin, j'avais ramené le thème de ma série « Faire œuvre utile ».
1: Oui.
0: Ça nous a donné envie de le refaire cette semaine, donc musique. C'est le thème composé par Alexandra Streliski. Et j'ai envie que vous me parliez d'une œuvre qui a été très utile dans votre vie, Gilles Renaud, « Le vieux chagrin » de Jacques Poulin.
1: Bon, ça, c'est assez personnel comme histoire. Alors, en 1993, je jouais au théâtre Ivanov de Tchekhov. Et le soir de la première, j'avais acheté un cadeau à une actrice que je trouvais bien de mon goût. Alors, les soirs de première, parfois, on s'offre des cadeaux au théâtre. Alors, j'ai offert à cette actrice-là Le vieux chagrin. Et elle m'avait offert un livre, elle aussi. J'ai dit, c'est drôle, on se donne chacun un livre. J'ai ouvert et elle m'avait offert Le vieux chagrin. On s'est offert le même livre. Ça fait 33 ans qu'on vit ensemble. Là, ça...
0: Est-ce que ses initiales sont LT?
1: Oui, ses initiales sont LT.
0: On parle donc de Louise Turcot. Donc, voilà. Vous aviez pensé vous offrir non seulement un livre, mais le même livre.
1: Wow.

0: Et pour vous, pourquoi vous aviez choisi ce livre-là?
1: Ben parce que Jacques Poulain est pour moi un très, très grand écrivain, super discret, super tranquille. Moi, j'aime beaucoup les choses, tu sais, comme les choses tranquilles. C'est contraire à moi. Moi, je suis pas tranquille. J'ai un tatouage, c'est un lézard, c'est parce que ça peut me rappeler de faire le lézard sur une roche. Alors, je suis attiré beaucoup par ces œuvres-là. Puis, Poulain, c'est un écrivain sensible, intelligent, amoureux. Et puis, j'avais envie, c'était comme une façon pour moi de lui dire que j'étais amoureux d'elle. Je n'y avais pas encore dit, on ne le savait pas, elle non plus ne me l'avait pas encore dit, mais on se regardait, puis on faisait des blagues. Puis tu sais comment est-ce que c'est?
0: Mais hein, oui.
1: Les premières fois, les premiers jours, le premier mois, ça faisait 2 mois qu'on se voyait tous les jours en répétition, tout ça, tu sais. On avait joué, on se connaissait depuis l'âge de 20 ans. Là.
0: À ce moment-là, vous avez quel âge?
1: On a 49 ans tous les deux. Et puis, on se connaît depuis l'âge de 20 ans. Là. Quand elle était au conservatoire, j'étais à l'École nationale, il y avait des parties des deux écoles. Là. C'était tous des amis. Elle habitait avec Raymond Cloutier, Sophie Clément. Sophie Clément était dans la classe avant moi. Raymond est un de mes meilleurs amis avant l'école. On se connaissait, Louise et moi, très bien. On avait joué mari et femme dans un téléroman. Mais je sais pas c'est ce qui est arrivé à ce moment-là. Et puis, on s'est offert le même livre. Ça a été... J'ai failli pas jouer.
0: mais c'est ça, parce que tout ça se passe avant la représentation.
1: Oui, c'était comme à 7 heures, là, puis on jouait à 8 heures.
0: Donc là, il y a quelque chose qui s'est scellé à ce moment-là.
1: Oui, il y a quelque chose qui s'est scellé. Là, c'était... que le lendemain soir, on se donnait un bec.
0: L'intuition était la bonne et vous êtes toujours des amoureux encore aujourd'hui. Oui. Le vieux chagrin de Jacques Poulain, ça nous donne envie d'aller lire ça quand même. Hein. Puis ça me fait même penser à la chanson qu'Ingrid Saint-Pierre nous a proposée dans la première demi-heure, où justement, elle parle d'histoire d'amour à travers un bouquin. Quand on lit le même livre que quelqu'un, est-ce que c'est pas aussi une façon d'être ensemble en même temps? Il y a beaucoup de choses qui se répondent dans cette émission aujourd'hui. Vous avez été très généreux dans votre questionnaire culturel, Gilles Renaud. Vous nous avez même fait cet aveu.

0: vous adorez écouter Star Academy.
1: Oui.
0: Qu'est-ce que vous aimez là-dedans?
1: Ben, j'aime les jeunes, moi. Mm-hmm. J'ai enseigné toute ma vie. Là, j'enseigne plus depuis, je sais pas, presque 15 ans. Mm. Et puis, des fois, je m'ennuie de ça. Mm. Et puis là, tout à coup, c'est une école de chant avec... puis je m'attache à certains personnages, à certains chanteurs, certaines chanteuses, puis je les suis, puis je les regarde aller, puis je les trouve meilleurs, puis je fais non, fais pas ça. Puis je vote pas.
0: Non, OK. Non, je vous vote pas. Vous n'avez pas jusqu'à voter.
1: Non, je vote pas. Mais je regarde à chaque semaine, tout le long de... Puis quand ma petite préférée gagne, ben là, tu sais, comme l'année passée, là...
0: Mia,
1: tu sais, je suis tombé à terre. Puis l'autre aussi, qui est arrivé deuxième, là, je me souviens plus de son nom. Mais
0: c'est ça le problème avec les deuxièmes, mon Dieu.
1: Ouais, c'est ça.
0: Est-ce que c'était un garçon ou c'était une fille?
1: C'est une fille.
0: Ah, Catherine sans regret?
1: Oui, voilà.
0: Oui, alors, ben Catherine, ça va bien, là, ces affaires-là.
1: Ah oui, les deux, ça va bien. Puis les deux ont tellement de talent, sont tellement extraordinaires. J'étais comblé cette journée-là, là, quand ils sont arrivés en finale, toutes les deux. Là.
0: Ça se passait pour Gilles Renaud. Merci tellement pour votre présence aujourd'hui. Ça a été un plaisir de discuter avec vous, Gilles.
1: Merci.
0: Et je rappelle donc qu'on sera à l'écoute à Télé-Québec de cette nouvelle série Qui a éclaboussé le ministre? C'est à partir du 7 septembre et éventuellement sur les planches. On surveille si ce projet aura
1: dans
0: lieu
1: deux ans.
0: Ou pas. Et dans un instant, est-ce qu'on peut tout accepter au nom de l'amitié? C'est la question que se posent nos liseux autour du livre Phénomène entre amis. Et on aura également un suivi de Fabiola Nirva-Aladin pour sa promesse culturelle de vendredi dernier. Mais juste avant, on va écouter un choix de notre programmatrice invitée, Catherine Pogonard.

0: Monde nouveau, feu Chatterton dans la programmation musicale de Catherine Pogonat. Vendredi dernier, on inaugurait un nouveau segment à l'émission pour qu'on s'engage à poser des gestes pour notre vie culturelle. C'est Fabiola Nirva-Aladin qui a brisé la glace en nous avouant qu'elle avait peut-être une trop grande rigidité dans sa façon d'être ultra préparée avant d'aller voir un concert. Elle connaît toutes les chansons, elle retourne voir souvent les mêmes artistes et là, elle avait envie de laisser place à l'inconnu. Ça s'est passé samedi soir et elle nous a envoyé ce message en sortant du spectacle de Bolduc tout croche.
1: Bonjour, il restera toujours la culture, c'est Fabiola Nirva-Aladin. J'ai réussi à tenir ma promesse culturelle. Je suis allée voir un spectacle de musique que je n'écoute que très rarement. Country, folk. Je suis tellement contente d'avoir respecté cette promesse-là. Ça m'a ouvert à autre chose. Et sur ce que je retiens le plus, c'est que je me rappelle pas la dernière fois que j'avais vu un spectacle dans lequel des musiciens jouaient de l'harmonica, de l'accordéon et du pedal steel guitar, de la guitare à pédale, à l'horizontale, tu sais, avec le cylindre là, métallique là, qui fait ouin ouin ouin. Là. Bon. Ben, j'en avais pas vu beaucoup de ça dans ma vie, fait que je suis vraiment contente. Ça sonnait bien, je suis ravie. Une belle découverte. Merci, Bolduc tout croche. Merci, Vaillant le rock. Merci, La promesse culturelle. Merci, Il restera toujours la culture. OK, bye, bisous!
2: Pour rejoindre la parade, redouble les efforts pour que ça marche.
0: Ben vous aussi, vous pouvez faire comme Fabiola Nirva-Aladin. Envoyez-nous votre promesse culturelle pour nous envoyer un message vocal. C'est facile, vous allez sur notre page sur Radio-Canada Audio. Donc, il y a la bulle de conversation, l'onglet « Participer à l'émission » et vous allez retrouver notre numéro de boîte vocale. Vous êtes nombreux à l'utiliser, on est très contents de ça. Donc, 1-877-597-3455, 597-3455. Laissez-nous votre message et on va diffuser tout ça ce vendredi. C'est Rosalie Bonenfant qui vient nous présenter sa promesse culturelle.
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0: Cette semaine au Liseux, on a encore un cas d'auteur dont c'est le premier roman, un petit phénomène en librairie. Il s'agit de « Entre amis » de Hal Ebbutt. C'est un livre qui est sorti en 2025 en anglais, qui a été parmi les meilleurs livres de l'année du New Yorker, The Economist, la radio publique américaine également, NPR, qui a déjà été traduit en 9 langues, donc ça a piqué notre curiosité. On a mandaté 2 liseux pour l'exercice. D'abord, Camille Paré-Poirier, comédienne et dramaturge, a accepté ce mandat. Bonjour Camille.
5: Allô.
0: Et un nouveau venu dans notre cercle de valeureux liseux, c'est Nicolas Morel. Bonjour.
6: Bonjour, bonjour.
0: Nicolas qui est associé responsable du développement non-fiction chez Trio Orange et scénariste. On lui doit entre autres la série Bellefleur, dont la 3e saison est arrivée cet été, qu'il coécrit avec Sarah Maud-Beauchesne pour Absolument. Gilles Renaud, qui est le plus
6: pour
0: grand
6: Gilles
0: fan
6: Renaud,
0: de ouais. Bellefleur.
6: Ma femme et moi, on écrit ça pour Gilles Renaud.
0: Alors, on sait très peu de choses sur ce primo-romancier, donc Hal Ebbutt, mais il arrive quand même avec quelques appuis du milieu littéraire. Le romancier John Irving, qui a dit de ce livre que c'est une tragédie familiale d'une finesse exquise. Mais là, en fait, est-ce que c'est pas plutôt une tragédie amicale? Camille, mm-hmm. qu'est-ce que ça raconte entre amis?
5: Entre amis, c'est l'histoire de Emerson et Amos, qui sont amis depuis l'université. Ils viennent tous les deux d'un milieu très différent. Emerson vient vraiment de la bourgeoisie, d'un milieu aisé qui le prédestine à la réussite. Et Amos, d'un milieu plus pauvre, plus violent. Il traîne des traumatismes liés à son enfance, sa relation avec ses parents. Et lui, il arrive dans ce milieu de bourgeoisie. Mm-hmm. C'est quelqu'un qui a fait une ascension de classe. Ils sont tous deux mariés, ils ont chacun une fille. Et ils se retrouvent tous les 6 à chaque année au chalet, à la maison de campagne d'Emerson. Puis là, c'est l'anniversaire d'Emerson qui a 52 ans. Et peu à peu, les relations se complexifient, se densifient à travers la lecture. Des tensions éclatent. Puis il y a comme une réaction en chaîne qui se crée et qui me donnait l'impression, moi, que chaque personnage doit se positionner, doit faire un choix tout à coup mm-hmm. par rapport à ce qui se passe.
0: Et bon, là, Nicolas, on a pensé à toi. Parce mm-hmm. que dans le résumé, on évoquait une amitié toxique. Et comme tu es le co-scénariste, je dis, de la série Bellefleur, qui essaie de mettre de l'avant les amitiés ouais. masculines positives, on avait envie d'avoir ton point de vue sur ce roman-là.
6: Bien, en fait, c'est intéressant que tu dises que les relations se complexifient parce qu'on sent que c'est ça dans l'intériorité des personnages, mais ça se manifeste pas tant que ça dans le réel.
5: Ça complexifie à nos yeux, en
6: exactement.
5: Fait.
6: Oui, exact. Pour nous, le lecteur, les relations sont vraiment plus complexes et plus moins évidentes, mais dans le quotidien de ces gens-là, c'est très, on sent que c'est très trivial, que c'est des amis qui se fréquentent, qui se pensent ensemble, qui rient ou pas des blagues. En fait, moi, je me suis imaginé beaucoup un souper que je pourrais avoir dans un groupe d'amis à moi, et c'est sûr qu'il y a des non-dits comme ça, c'est sûr qu'il y a des choses qui te déplaisent, une blague qui est un peu mal placée, qui est un peu mal interprétée, mais on le dit pas, ça, dans la vie.
5: Oui, quand tu vois, si tu vois le vidéo du livre, tu sais pas qui s'est passé
6: exactement.
5: Ça de l'intérieur.
0: Donc, c'est vraiment, on est dans le roman psychologique, là, donc on est vraiment dans la psychologie des personnages, mais la question centrale, donc, c'est est-ce qu'on peut tout accepter au nom de l'amitié?
6: Hey boy.
5: Est-ce que c'est la question centrale? C'est ça que je me demande personnellement.
6: Ouais, ben je sais pas si on y répond fait à cette question-là. Je pense pas qu'on y réponde à la fin du livre. Je pense pas qu'on a de closure. Ouais. Là. Je pense pas qu'on est là. Je pense par contre, tu sais, puis là, c'est drôle parce que dans ton résumé, je sais pas si t'es volontaire ou pas, mais tu sais, il y a une relation entre deux amis, mais il y a deux autres amis. Il y a une relation qui nous est moins expliquée. Cette relation-là, c'est la relation entre Claire, qui est la femme d'Amos, et Emerson, qui sont, eux, amis depuis plus longtemps que les deux gars sont amis. Ouais.
5: Donc, Emerson a présenté à Amos, son ami de l'université, son ami d'enfance, Claire, qui, elle aussi, vient d'un milieu plus aisé comme lui. Puis ça va être assez central dans la dynamique entre les personnages. Le fait qu'Amos, lui, a intégré ce milieu-là dans lequel il se sent jamais complètement... complètement accueilli, ou en fait que ça pourrait exploser à tout moment, puis il pourrait être éjecté en fait de ce milieu aisé-là de privilèges.
0: Je sens la tension.
5: Ouais, mais c'est dur aussi de l'expliquer sans le nommer, parce qu'il y a vraiment un événement à un moment donné dans le livre.
6: On tourne autour,
0: mais il faut préserver, je pense, le plaisir du lecteur.
6: Oui, absolument. Ouais,
0: est-ce que vous êtes de cette équipe-là, Gilles?
7: Oui, je suis d'accord.
0: Il faut faire attention à ce qu'on dit.
7: Il faut pas vendre les punchs.
5: Moi, pour moi, on dirait que oui, il y avait, bon, qu'est-ce qu'on peut faire au nom de l'amitié, mais il y avait vraiment la notion de... J'ai de la misère à trouver la traduction en français, mais du mot « entitlement » en anglais.
0: L'impression que tout nous est dû.
5: Oui,
0: là.
5: Exact. Le droit à quelque chose, mais vraiment d'un point de vue de privilège. Donc, l'idée que, tu sais, d'un rapport de domination puis d'un privilège de classe là-dedans, puis à quoi est-ce que tu penses que tu as le droit sans impunément? Puis Emerson, il dit dans le livre, ça, je l'avais noté, il dit de lui qu'il est quelqu'un qui voudrait qu'on lui donne sans qu'il demande. Puis ça, je trouve que c'est vraiment, tu sais, c'est comme si le fait de simplement avoir à demander nous abaissait, montrait une forme de faiblesse, puis qui est vraiment, je pense, caractéristique du genre de milieu auquel on pense à ce genre, avec ce personnage.
0: Donc, il y a beaucoup dans ambivalence. Où tous les deux vous êtes d'accord, puis encore là, on ne va pas dans le divulgateur, c'est très important, mais je sens que la fin vous a laissé perplexe.
6: Oui, absolument. La fin. J'ai comme un peu relu les dernières pages, j'étais juste pas certain. Tu sais, j'étais comme, ah, bon, c'est comme ça qu'on nous laisse, c'est comme ça, c'est très ouvert, c'est très. Ouais. Ça laisse place à beaucoup d'interprétations, à savoir qu'est-ce qui va se passer avec ça. Il y a une confrontation, mais après ça, c'est comme si. Tout restait dans les airs, un peu
0: donc
6: comme
0: pour
6: ça.
0: Pour les gens qui sont amateurs de résolution de conflits, on n'est pas exactement là.
5: Non, on pense qu'on y arrive. Puis moi, je me suis dit, ah, est-ce que c'est un peu génial parce que ça m'oblige à moi le résoudre par moi-même, ou j'ai un peu l'impression de lire quelque chose, tu sais, au bout de 310 pages, d'arriver à « tout ceci n'était qu'un rêve ». Il y a comme un peu ce feeling-là. T'sais.
6: Effectivement, ouais, je comprends.
0: La question de dans tes notes, tu disais « génie ou évitement ».
5: Oui, c'est exactement ça.
6: J'avoue que c'est pas évident répondre à ça. Puis c'est pas évident.
5: C'est un sujet qu'on a beaucoup abordé aussi dans les dernières années. Mais j'aurais peut-être eu envie de le voir plus se commettre ou se positionner. Positionner un personnage, je sais pas.
0: Mais en même temps, est-ce qu'il n'y a pas quelque chose de riche quand une lecture nous déplaît un peu? On dirait qu'on y réfléchit plus. Ouais. Je sais pas si vous êtes d'accord avec ça.
6: Parce que
0: les livres qui nous plaisent, des fois, on les oublie... Parce que bon, voilà, ils nous ont confortés.
6: Moi, j'ai un rapport. Tu sais, moi, je lis pas tant que ça là, dans la vie. Là, je lis quelques livres par année, bien entendu. Là, mais je dois dire que j'ai eu un rapport le fun aussi parce qu'il y a l'implication d'adolescente dans tout ça et tout. Puis comme je disais tantôt, moi, je suis père d'une fille de 14 ans et tout ça. Puis tu sais, et il y a des moments où je me disais, ben là, faut que je continue à lire parce que j'ai ben juste une semaine pour lire ce livre-là. Puis mais ça me tentait pas parce que je savais ce que j'avais à continuer à lire. puis oui. j'étais comme oh, fait qu'il va falloir que je me replonge là-dedans et
5: ouais.
6: tout là.
5: Mmh.
6: Mais c'est correct, je pense que c'est comme retourner manger du piquant quand on n'a plus envie de manger du piquant là.
5: Oui.
6: Des fois faut comme on dirait que ça se on dit bon mais coudonc hein,
5: ça vient
6: c'est...
5: travailler quelque
6: oui,
5: chose
6: exact, exact.
5: Je rappelle que ce livre piquant dont on parle
6: oui,
5: s'intitule Entre amis de Hal Ebbutt. Gilles Renaud, vous c'est quoi votre position un livre justement des fois qui devient inconfortable, est-ce que vous y retournez?
7: Ah oui, oui, oui, oui. Moi, je lâche très, très rarement un livre.
5: Mm.
7: Michel Tremblay disait, moi, je lis 100 pages, puis si j'aime pas ça à 100 pages, je le laisse. Moi, je vais souvent jusqu'au bout. Peut-être parce que je suis un amateur de polar, puis que je veux savoir
5: oui.
7: qui est l'assassin. Mais même quand je lis des livres, des romans, de fiction, je vais aller jusqu'au bout. Puis je me fâche contre des romans. Je me fâche contre des auteurs, mais en même temps, c'est sa position, c'est son point de vue.
5: Ouais.
7: Alors, je me dis, il a le droit de décrire ce qu'il veut. Hein.
5: Oui, puis ça nous révèle nous-mêmes, parce que
7: exactement.
5: Ça nous force aussi à avoir une
7: exactement.
5: Position.
8: Mais ce que j'aimerais aussi souligner quand même, c'est qu'il y a vraiment une force dans les métaphores et les
7: images.
8: Ah oui,
7: vraiment.
8: C'est là,
7: c'est là où je vous amène.
8: Il y a vraiment, tu sais, il y a une précision ouais. de la pensée. C'est des personnages extrêmement complexes, puis il nous met souvent en scène des situations où est-ce que la personne vit une chose et son envers en même temps. Tu sais, comment on peut être, c'est ça, dans un souper entre amis extrêmement détendu, et là, un commentaire te rappelle un souvenir de quelque chose que tu avais oublié, que tu détestes de cet ami-là, puis de ces gens-là qu'on connaît tellement qu'on sait aussi tout ce qu'il y a de détestable chez eux.
7: Mm-hmm.
8: Donc, on pourrait à la fois, des fois, les détester ouais. s'ils savaient ce qu'on pensait à certains moments. Fait qu'il y a comme une espèce de triangle de lien tout le temps entre ce qui se passe dans le moment présent, le passé, puis un souvenir, puis une projection dans le futur.
7: Ouais.
8: Puis ça, je trouve que ça imagine très bien
6: ah ouais, vraiment.
8: Où est-ce le voyage qu'on fait à l'intérieur.
6: Ouais, les métaphores sont belles. Puis puisqu'on, je suis sûr qu'on dit ça très rarement, mais soulignons le travail de Laure Manceau, qui est la traductrice, qui va traduire ces
8: c'est
6: images-là.
8: C'est un énorme défi.
6: J'imagine que les images... Tu sais, j'aimerais ça peut-être comparer en anglais commencer, mais elle a très bien fait ça. Là. Les images sont très, très belles, très, très claires en français aussi.
5: Et c'est peut-être qui explique le succès, parce que je le disais, c'est un primo-romancier.
8: Ouais.
5: Et donc, la force de son écriture est visiblement ce qui démarque.
8: Oui, puis en métaphore, c'est difficile parce que plus lu, tu sais, il y a tellement de gens qui écrivent, on lit tellement de choses. Mm. C'est de plus en plus difficile, je trouve, de créer une image qu'on a l'impression d'avoir jamais lue. J'aurais peut-être
5: oui,
8: un extrait.
5: Oui, un extrait.
8: Donc, c'est un narrateur qui est omniscient. Donc, il se promène dans la tête de chacun des personnages puis il décrit donc, tout ce qui se passe pendant une même scène. Puis là, on est dans la tête de Ritsy qui regarde son mari Emerson. L'espace d'un instant, elle le vit comme pour la première fois. Comme lorsqu'on ne voit plus le visage dans une falaise et que tout n'est plus qu'angle rocheux. Il n'était que peau, joue, menton, la forme d'un nez, de simples objets, de simples parties, des éléments anonymes qui avaient conspiré pour commettre une chose inconcevable.
5: C'est puissant, là. À partir du moment où on ne voit plus le visage dans la falaise.
8: Oui, mais on dirait que moi, cette image-là, elle m'a vraiment, elle m'a happée. Puis moi, je vis pour des moments de lecture.

0: Oui. Comme ça.
1: Je pense que Nicolas, toi aussi, tu disais que tu étais surligné.
2: Ah ouais, j'ai surligné plein d'affaires. Je sais pas, j'ai le temps dans les runes, tout petite. Là. La vie ressemblait si souvent à un déluge d'années qui s'abattait sur lui d'un coup, puis tourbillonnait un instant avant d'être aspiré et évacué. Mais Amos, lui, avait duré. Si la vie d'Emerson avait été une ville, son ami aurait été l'église qu'une vieille femme aurait montré du doigt en déclarant fièrement qu'elle avait survécu à la guerre. Mmh. Je trouvais ça super beau comme image.
0: Pour parler de l'amitié, une amitié de longue date qui serait comme l'église dans le village.
2: C'est là encore, ça témoigne du passé.
0: Il y a vraiment plein d'images comme ça qui donnent l'impression. Moi, j'avais l'impression de lire sur des personnages qui sont de vrais gens. Ouais. Pour vrai, là, dans la complexité, je me disais, je sais pas sur qui c'est basé pour faire ça, ou si c'est toutes ces personnalités multiples à l'auteur, mais c'est très, très riche. C'est vraiment riche.
1: Bon, je comprends que tous les deux, vous allez retenir le nom de cet auteur, là.
2: Oui, absolument. Oui. Même s'il est difficile à prononcer, oui. Hal Ebbett.
0: Oui, on sait pas où mettre le H, on dirait.
2: Oui, exact. Ça, c'est notre condition.
1: Je sais, Camille, pendant ta lecture, il y a un moment où tu pensais à White Lotus.
0: Oui, beaucoup. J'avais l'impression, tu sais, White Lotus, c'est
1: cette série qui se passe dans un hôtel riche.
0: Exact. Puis dans la deuxième saison qui se passe en Italie, t'as deux couples d'amis qui partent en voyage ensemble. Puis t'en as un qui, lui, vient d'une famille plus aisée. Puis l'autre, qui est son ami d'université, qui, lui, on dirait, a gravi les échelons parce que c'est un nerd. T'sais, il connaît... Donc, il a bâti une fortune. Puis il se sent donc tout le temps une espèce de sentiment d'imposteur. Puis ces deux couples-là, parce qu'on est dans un médium d'image, il y a tout le temps des regards à la dérobée. Mmh. Tu sens qu'ils se bitchent les uns les autres quand ils sont pas ensemble et tout ça. Puis j'avais l'impression, là, dans un médium de mots, qui est la littérature, d'avoir accès à tout l'univers intérieur, puis d'entendre presque des fois la trame sonore de White Lotus. T'sais, on est vraiment dans ce même genre de milieu-là, de gens aisés, puis qui se questionnent sur c'est quoi le sens du bonheur, mais en étant dans une maison de campagne avec un verre de vin.
1: Donc, on n'est pas à une contradiction près, disons, dans cet univers-là. Je rappelle, le titre, c'est Entre amis de Hal Ebbett. C'est paru, donc, la traduction en français chez Actes Sud. Nicolas Morel, toi, t'es convaincu que ça va faire un film?
2: Ah oui, vraiment. Moi, j'ai trouvé ça très, très imagé, puis c'est ça pour répondre à ce que tu viens de dire. Moi, j'ai trouvé que ça m'a rappelé une série qui s'appelle Fleischman is in Trouble avec Jesse Eisenberg. Très New York, mais tu sais, le beau New York, là, on voit jamais de laideur dans ce...
0: Non,
2: mais
0: tu sais,
2: des belles maisons des Hamptons ou de Upstate New York et tout ça, là. Fait que tu sais, il y a comme quelque chose de très rom-com à la limite, là, tu sais, les films de Nancy Meyers et tout, tu sais, ils sont très... Voilà.
1: On est allé vérifier et pour l'instant, il semble pas y avoir de projet. Fait que c'est peut-être encore le temps d'acheter les droits.
0: Nicolas.
2: Mon
0: Dieu, ça me surprend avec une traduction en
1: neuf langues.
0: Ça doit s'en venir.
1: Écoutez, peut-être qu'il y a déjà une transaction, mais il n'y a rien encore d'annoncé sur MDB. Il est peut-être pas trop tard, Nicolas Morel. Je rappelle que tu es co-auteur de la série Bellefleur, la saison 3. Elle est disponible sur Crave. On invite les gens à aller rattraper ça. Camille Paris-Poirier, ta pièce Je viendrai moins souvent va être présentée la dernière fois au Théâtre du Bic le 3 décembre prochain. On invite les gens à y aller. Moi, je vous donne rendez-vous demain à l'émission. On va passer 30 minutes en compagnie de Dominique Fortier pour son roman Chambre noire. C'est probablement un des romans les plus attendus de cette rentrée littéraire. Également, on accueille une nouvelle amie à l'émission, Manal Drissi, qui va être avec nous toutes les deux semaines. Encore une fois, merci beaucoup, Gilles Renaud, pour votre présence aujourd'hui.
3: Ça m'a fait énormément plaisir.
1: Très agréable. Merci. Vous reviendrez.
3: Ah oui, avec plaisir.
1: C'est une promesse qu'on se fait. Et moi, je vous donne rendez-vous demain dès 13h30.
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7: Bonjour, ici Catherine Poisson. Il est 15h, 16h aux îles de la Madeleine. Voici vos informations. En ce cinquième jour de campagne électorale provinciale au Québec, l'ouverture de la Coalition Avenir Québec à la pratique mixte pour les médecins, qui leur permettrait de travailler à la fois au privé et au public, fait beaucoup réagir. Plus tôt ce matin, la chef de la CAQ, Christine Fréchette, a annoncé vouloir minimiser les délais d'attente en santé et favoriser l'accès au privé. Mais la co-porte-parole de Québec solidaire, Ruba Gazal, estime que la CAQ fait fausse route.
8: On le sait là, que d'avoir la double pratique, les portes tournantes des médecins qui vont du privé au public, ça a un impact négatif sur les patients. Je veux dire, on l'a essayé puis ça n'a pas marché. Pourquoi est-ce qu'elle continue? C'est une question, c'est un mystère pour moi. Là, c'est pas le temps de jouer à l'apprenti sorcier, c'est le temps d'avoir des solutions pour nous assurer d'avoir un système public fort. De toute façon, on le sait, là, le privé, c'est prouvé, ça coûte plus cher aux Québécois.
7: Plus tôt aujourd'hui, Ruba Gazal a quant à elle annoncé que son parti souhaite réduire le décrochage scolaire de moitié grâce à un investissement de 340 millions de dollars dans les écoles publiques de la province. Et le Parti québécois affirme pour sa part qu'il veut s'attaquer au gaspillage de fonds publics en faisant un grand ménage dans la bureaucratie. D'après le chef du parti, un éventuel gouvernement péquiste réduirait la taille de l'État québécois de 2,5% en supprimant des postes dans la fonction publique et parapublique, sans toutefois procéder à des licenciements. Paul Saint-Pierre Plamondon entend aussi créer un secrétariat à l'efficacité de l'État. Le voici.
9: Nous créerons un secrétariat à l'efficacité gouvernementale et à l'allègement réglementaire dès notre arrivée au gouvernement. Ça va essentiellement relever du Conseil du Trésor et ça aura comme mandat de faire la révision de tous les règlements, programmes, procédures et normes en continu. Ce sera un travail de moine, ce sera de passer au peigne fin chaque contrôle bureaucratique, chaque règlement et se poser la question, est-ce que vraiment c'est nécessaire? Est-ce qu'on peut alléger quelque chose?
7: Paul Saint-Pierre Plamondon affirme que la Coalition Avenir Québec a perdu le contrôle des dépenses de l'État au cours de ses dernières années au pouvoir. C'est la rentrée scolaire aujourd'hui pour plusieurs élèves, notamment en Haute-Gaspésie. Et en pleine campagne électorale, le milieu de l'éducation en profite pour rappeler ses priorités au parti. Voici le reportage de Charles Boisvert à Trois-Rivières.
10: Dans cette cour d'école remplie d'élèves, la fébrilité était palpable.
11: J'ai hâte de voir mes nouveaux amis.
12: J'ai hâte de voir dans quel genre je vais être.
10: Une rentrée qui s'effectue en pleine campagne électorale, des enjeux retiennent l'attention des parents.
13: Ça va prendre des professeurs, là.
10: Ils espèrent voir les partis s'engager à mettre plus d'incitatifs pour pourvoir plus de 4300 postes vacants au Québec, dont 300 en Mauricie et au centre du Québec.
13: Ça va être de mettre l'épaule à la roue, la main à la pâte, afin qu'on comble ces postes-là.
14: De continuer d'investir dans les écoles, absolument, parce que, bon, on voit que des fois, ça tombe en ruine.
10: Les enseignants, eux, souhaitent revoir le mode d'évaluation des élèves. Anne-Marie Gilbert, enseignante de deuxième année à l'école Cap sur le Monde.
15: On a beaucoup apprécié pendant la COVID d'avoir seulement deux bulletins, moins de pression sur les élèves, moins d'évaluation à faire, mais de mettre quatre communications par an quand même. Là.
10: Madame Anne-Marie espère aussi plus d'écoute à l'égard du personnel scolaire pour mieux comprendre leur réalité. Pour le jeune Vincent, pas de politique au programme, juste du plaisir et des apprentissages.
16: Je vais voir mes amis puis apprendre des nouvelles choses.
10: Ici Charles Boisvert, Radio-Canada, Trois-Rivières.
7: En terminant à l'international, la rumeur d'une nouvelle mobilisation militaire russe à la fin septembre inquiète de nombreux hommes qui préfèrent quitter la Russie avant qu'il ne soit trop tard. Plusieurs organisations de droits de la personne affirment d'ailleurs avoir constaté une explosion du nombre de demandes d'aide au départ. Voici les précisions de Faustine Calmel.
17: Sur le terrain, les départs se multiplient, comme le constatent de nombreuses organisations des droits de l'homme. Yvan, représentant d'une association russe exilée en Europe, témoigne de l'afflux de demandes d'aide au départ ces dernières semaines.
18: On est submergé. On a reçu près de 1000 demandes par jour en juillet. C'est énorme, c'est un pic. En août, on a eu près de 10 000 demandes.
17: Selon l'association, ce serait la multiplication des arrestations d'hommes pour les contraindre à signer des contrats militaires qui expliquerait cette explosion des demandes. La crainte serait également liée à l'existence d'un registre électronique qui recense les hommes aptes au combat. Arthur, avocat de l'association Russie Liberté, qui aide des déserteurs à quitter leur pays, explique ce phénomène.
19: Si les autorités russes lancent une nouvelle mobilisation, ces hommes qui sont sur la liste craignent que s'ils ne partent pas maintenant, ça soit impossible de franchir la frontière russe après.
17: Depuis 2022, les rumeurs de mobilisation circulent régulièrement en Russie, mais selon un expert, une nouvelle mobilisation serait très impopulaire et pourrait provoquer une nouvelle vague de départ alors que l'économie russe manque de plusieurs millions d'hommes morts morts au combat ou exilés.
7: C'était Faustine Calmel et c'est sur ce reportage que se conclut votre bulletin d'information. 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

0: Son histoire est aussi ancienne que celle de la Nouvelle-France. Elle est à la fois terre de refuge et terre de légende. Ici Maxime Côtier, à Aujourd'hui l'Histoire, Percé.
1: D'autres manières de voir la vie qui est un peu différente, qui est très indépendante. Eux, ils n'ont rien besoin. Ils ont leur pêche, ils ont leur viande, ils ont leurs touristes, ils ont leurs femmes, ils ont leur temps d'amusement, puis ils ont leur temps de méditation, si tu veux. Ils n'ont pas besoin d'absolument rien.
0: L'état d'esprit des gens de Percé. Témoignage recueilli à Montréal au Bar Country. Le Rocher Percé, c'était sur la rue Rachel en 1984. Avant le tourisme, il y avait Percé, village de pêcheurs à l'origine de toute une industrie liée à la morue. Mais au-delà des histoires de pêche, Percé est un lieu de rencontre. Un hameau isolé, d'abord peuplé par les Mi'kmaq, où sont venus s'échouer des Irlandais, des Basques, des Acadiens, des Anglais ou des Français. Un lieu exceptionnel, célèbre pour sa lumière et son rocher, qui a attiré les esprits libres et les artistes bien avant les touristes.
2: La morue fournit la plus grande quantité de poissons pêchés dans les eaux de l'Atlantique Nord. Presque tous les pêcheurs québécois s'intéressent à ce poisson. Les techniques de capture ont évolué considérablement depuis 10 ans. Même si 90% des pêcheurs emploient encore la petite barque côtière, cette dernière est remplacée progressivement par la gaspésienne et le chalutier. Malgré cette évolution, la pêche ne suit pas cette route dorée qui mène à la richesse et à l'aisance. D'après M. Crutchfield de l'Université de Washington, les pêcheurs mènent encore aujourd'hui une vie dure. Et à de nombreux points de vue, ils n'ont pas profité des progrès sociaux et techniques qui ont amélioré le sort de la plupart des autres travailleurs. Les pêcheurs, les forestiers et les cultivateurs exercent leur profession dans des cadres magnifiques, et pourtant ce sont les trois classes de la société qui ont le plus bas niveau de vie. C'est là une dure réalité que les touristes oublient souvent lorsqu'ils s'extasient devant la magnificence du Rocher Percé, la beauté sauvage de la mer et le charme poétique des scènes de pêche. Cruel est le paradoxe qui fait côtoyer des réalités si différentes.
0: Les dures conditions des pêcheurs de la Gaspésie, nombreux à Percé, dont la devise était d'ailleurs « vaillance et persévérance ». Pour en parler, mon invité, Jean-Marie Fallu, il est historien, auteur, ex-rédacteur en chef du magazine Gaspésie. Et d'ailleurs, il s'apprête à lancer un nouvel ouvrage, qui a pour titre cette fois « La fascinante histoire de Percé, tome 1 », publié aux éditions GID. On lui parle, il nous en parle en primeur, il est dans nos studios à Gaspé. Bonjour, M. Fallu.
3: Bonjour, M. Coutier.
0: On aurait pu parler de Percé, lieu de villégiature, Percé, lieu de création artistique, village touristique bien connu, mais ce sera pour une prochaine fois, le tome 2 sans doute. Parlons de le Percé d'avant, celui des temps anciens. D'abord, le nom Percé, ça vient d'où? Bien sûr, référence au rocher, on imagine, mais à l'origine?
3: Oui, à l'origine, le premier à en faire mention, c'est Jacques Cartier qui parle du lieu, mais il ne parle pas du rocher Percé.
0: Il
3: nous parle d'un cap qu'il nomme le cap de Prato. Et on sait qu'à l'époque de Cartier, les Européens avaient déjà exploré le secteur bien avant lui. Alors, le nom Prato, c'est la déformation d'un mot espagnol, Prado, qui veut dire pré. Et on peut deviner que cette version qui nous vient des Basques espagnols, qui pêchaient déjà dans le secteur de Percé, désigne le Mont-Saint-Anne. Le Mont-Saint-Anne qui est un amer pour les navigateurs. Lorsqu'ils arrivent de loin, ils ne voient pas le petit rocher, là, ils voient surtout le Mont-Saint-Anne. Et par la suite, la graphie Île Percé va apparaître à partir de 1579 dans un écrit. Et par la suite, etc.
0: Ah oui, donc déjà à l'origine de Cartier, là.
3: Oui, et on parle toujours de l'île Percé. Puis l'île Percé, on nous demande souvent, il y avait eu combien de trous, là? À l'origine, il avait deux trous, puis il aura deux trous pendant une très longue période. Une arcade va s'affaisser en 1840, ce qui veut dire que ça va créer l'obélisque qu'on connaît aujourd'hui et le rocher qui a un seul trou aujourd'hui.
0: Ah oui, oui. Bon, bien sûr, parce qu'on peut pas parler de Percé sans parler du rocher Percé. Mais l'histoire de Percé, c'est l'histoire aussi de la pêche, hein, d'une très, très grande industrie à l'époque, celle de la morue. Pourquoi ce lieu-là, Percé, est propice à la pêche?
3: D'abord, je dirais que

0: Au régime français, le commerce de la fourrure aura comme rival, sans qu'on le sache, le commerce de la morue. Parce que cette importance a été négligée dans notre historiographie. Parce qu'il faut dire que, vous savez, la vie aventureuse des coureurs de bois, vous en avez parlé déjà, c'est plus intéressant pour la traite des fourrures, qui se rendent jusqu'au Grand Lac, puis ils connaissent une vie passionnante, que les pêcheurs qui s'aventurent en mer, qui sont des purs inconnus et qui vivent de liberté. Mais la pêche à la morue, déjà, va connaître au 16e siècle une grande importance pour l'économie de la France. On vient déjà sur les bancs de Terre-Neuve et à la suite du passage de Cartier, ben là, on ouvre le golfe Saint-Laurent à la pêche. Alors là, c'est de là que va venir l'importance de Percé comme lieu de pêche. Pourquoi Percé? Parce qu'il est à proximité du banc des Orphelins, qui est à une centaine de kilomètres au sud-est de l'île Bonaventure, et puis qui tire avantage des rives de Percé, l'île Bonaventure, la baie des Mollus, qu'on appelle aujourd'hui la Malbaie, devant Barachois, pour y faire saler et sécher le poisson.
1: C'est vrai qu'on a tendance à sous-estimer dans l'histoire. On parle toujours du commerce de la fourrure, mais c'était énorme, l'industrie de la morue. Et dans le cas de Percé, ben, on y vient des villages voisins pour y pêcher. C'est un lieu de convergence. Un rappel ici, soyez attentifs, entrevue avec un vieux pêcheur, M. Laflamme, qui nous rappelle ses souvenirs. C'était en 1978 à notre télé.
2: Alors, M. Laflamme, est-il vrai que Percé était autrefois un village où les pêcheurs des autres villages se réunissaient?
3: Oui. Il y avait des gens en sens au Gascon qui venaient pêcher ici, de Port-Daniel, du Bob, du Condroche.
2: Qu'est-ce qu'on y pêchait dans ce temps-là?
3: Tout de morue. Ben, on prenait du hareng, on perdait pas. Puis, arrivé de temps en temps, ben, on ne sait pas pourquoi c'est bon, puis l'absent. Des fois, c'était un sol, d'autres fois, c'était la tempe, mais c'était pas tous les jours. Mais la morue, c'était 98%, c'est de la morue.
2: Et on la pêchait où, cette morue?
3: Ben, autour de l'île, puis des fois, sur le banc de l'île, à 6 000 de l'île, le banc vert était à 12 000, le banc de l'Amérique à 14, la fourche à 15 000. Ça, c'est des hauteurs, c'est comme des montagnes dans l'eau, ça.
1: Voilà, hein, c'est ce qui fait que bon, le poisson y est abondant, puis les pêcheurs ont l'habitude de s'y regrouper. M. Laflamme qui nous raconte une époque lointaine quand même, celle de la pêche de la morue début du 20e, mais bon, vous l'avez dit, on venait y pêcher bien avant ça. Ce qui veut dire que Cartier, vous l'avez évoqué, donc c'est pas le premier Européen à s'y rendre, mais il est le premier à consigner un récit de voyage.
0: Oui, tout à fait. D'ailleurs, il s'est basé sur des récits oraux de pêcheurs pour s'en venir dans le golfe. Et puis, voyez-vous, par la suite, on va développer vraiment la pêche au-delà des bancs de Terre-Neuve et particulièrement à Percé. Monseigneur de Laval, qui est présent à Percé en 1659, signale qu'il y a une dizaine de navires morutiers à Percé et quelques 500 marins pêcheurs. Ça veut dire que ça dépasse la population de Trois-Rivières de l'époque et ça représente un tiers de la population de Québec, qui était à l'époque autour de 1400 personnes. Sauf qu'à Trois-Rivières et Québec, ben, c'était une population sédentaire, alors que l'autre était saisonnière.
1: Oui. Donc, Cartier qui n'est pas le premier Européen à se rendre sur place, on le dit, bon, il va consigner son récit de voyage, mais quand il arrive là, évidemment, ce n'est pas un territoire vierge, il y a des Autochtones, il y a des Mi'kmaq, qui, eux, plus tard, vont observer les pêcheurs français et n'ont pas du tout la même philosophie par rapport à la vie en général et le dur travail de pêcheur.
0: Oui, ils se moquent un peu des pêcheurs français. Ils disent, et je cite, c'est le Récollet Leclerc qui dit ça, et je le cite, « Vous trouverez chez nous, par la pêche de morue, de quoi soulager votre misère et la pauvreté qui vous accable. Quant à nous, nous trouvons toutes nos richesses et toutes nos commodités chez nous-mêmes, sans peine. Tous vos gens ne vivent que de la morue que vous pêchez chez vous. Ce n'est habituellement que de la morue. De la morue le matin, de la morue le midi, de la morue le soir, et toujours de la morue. Or maintenant, dites-moi un peu, si tu as de l'esprit, lequel des deux est le plus sage et le plus heureux? Celui qui pêche sans cesse et qui n'amasse qu'avec beaucoup de peine de quoi vivre, ou celui qui se repose agréablement et qui trouve ce qui lui est nécessaire dans le plaisir de la chasse et de la pêche? » Alors, ce propos autochtone, on voit qu'il a pu influencer aussi le mode de vie des Percéens.
1: Oui, ben c'est vraiment intéressant là, parce que on y évoque cette espèce d'esclavage lié à la morue, d'autant plus que l'industrie de la pêche qui va se développer plus tard de façon plus industrielle au 19e siècle et même au 20e a longtemps été marquée par l'exploitation des pêcheurs, parce que les compagnies contrôlaient à peu près tout à Percé là.
0: Oui, ben c'était l'époque où les compagnies jerseyaises, après la conquête, vont vraiment exercer une mainmise sur l'industrie de la pêche. Surtout la compagnie Robin, qui a le monopole des pêches en Gaspésie. Et c'était des gens d'affaires assez raffinés, dans le sens qu'ils avaient développé les marchés autour de la Méditerranée. Autrement dit, ils exportaient la morue salée séchée, qui était pêchée en Gaspésie, particulièrement à Percé, au Portugal, en Espagne, en Italie, dans les Antilles anglaises. Et aujourd'hui, il reste à Percé des bâtiments de cette époque-là. C'est vraiment intéressant de voir que le patrimoine, le site patrimonial de Percé est particulièrement composé de bâtiments qui datent du 19e siècle qui appartenaient à la compagnie Robin.
1: À ce sujet, justement, les souvenirs d'un autre pêcheur, Arthur Denehu, qui a commencé, lui, la pêche, il était très jeune, à 13 ans, il a suivi son père et qui a bien connu la Robin. C'était ça en 1981 à notre télé.
4: Vous rameniez combien de livres de morue le soir?
5: Il y avait des journées qu'on pouvait prendre à peu près comme 2 000 à 3 000 livres. Puis d'autres journées, bon, on a repris 200 livres. Ça dépend.
4: Et qu'est-ce que ça rapportait, 200 livres de morue dans ce temps-là?
5: Mon Dieu Seigneur, ça ne rapportait pas grand-chose. Dans ce temps-là, c'était une compagnie de Robin qui achetait ça. Puis ils payaient 1,60 $ pour 238 livres. Il y aurait été 38 livres, c'est bien pour la saleté. Il ne faut pas que la saleté qu'il peut avoir dans la morue.
4: Pour les queues, pour les têtes, peut-être?
5: Non, c'était pas pour ça, parce qu'elle était ôtée. Il y avait des tables, là, puis à la plage, là, pour ôter la tête, pour ôter la troupe dedans. Puis seulement quand elle a pesé, il disait qu'il y avait 38 livres de saleté dans la morue. Je vois pas quelle saleté qu'il pouvait avoir. On la sortait dans l'eau.
4: Tout ça pour 1,80 $?
5: Pour 1,60 $ pour 238 livres.
4: 1,60 $, mais...
1: C'était dur en affaire, la Robin, hein? Certains diront un peu chiche, là.
0: Oui, ça se passait ici, mais ça se passait également dans l'exploitation de la forêt, dans d'autres domaines, mais particulièrement ici, là, ils étaient des gens très, très difficiles. On parle d'exploitation, ils exploitaient les morues, mais ils exploitaient aussi les Gaspésiens.
1: Les travailleurs, hein, et les pêcheurs, bon, qui vont finir par se révolter, se regrouper, puis plus tard former des coopératives, une sorte d'alternative, justement, pour se défaire de l'emprise de la Robin et des autres compagnies.
0: Oui, tout à fait. La coopérative de Percé va être créée en 1940, mais déjà, à cette époque, la pêche à la morue est en déclin.
1: Oui.
0: D'ailleurs, elle commence à être en déclin à Percé en 1690 lorsque des corsaires anglo-américains attaquent Percé. Parce que Percé était vulnérable, hein? Ils étaient exposés, le site est exposé directement sur la mer. Mm-hmm. Alors, à partir de ce moment-là, c'est l'abbé de Gaspé ou la seigneurie de Pabot qui va prendre la relève de Percé. Et puis aussi, je voudrais mentionner que ce qui est particulier à Percé au régime français, c'est la création d'une première seigneurie maritime. Dans le contexte du développement, justement, de l'industrie des pêches. Alors, en 1672, l'intendant Talon concède une seigneurie, la seigneurie de l'île Percé à Pierre-Denis de la Ronde. Et contrairement au seigneur terrien de la vallée Laurentienne, le seigneur d'une seigneurie maritime n'était pas obligé d'habiter sa seigneurie parce que la seigneurie avait une vocation saisonnière. C'était plus vocation de mer qu'une vocation de terre.
1: Ouais. On dit de Percé, puis on l'a entendu au début dans l'extrait, hein, que c'est un village qui a toujours attiré les esprits libres. On connaît bien sûr le Percé un peu hippie des années 70, la maison du pêcheur, etc. Mais Percé, la marginale, ça remonte bien, bien loin au régime français. Percé a longtemps échappé au contrôle de l'Église, là.
0: Ouais, ben c'était des gens de mer libres et fiers. Ils vivaient éloignés des grands centres, puis ils ne pouvaient compter que sur eux. Alors, tout au cours de cette fascinante histoire de Percé, on retrouve des gens libertaires. Ils aiment leur liberté de pêcher à leur rythme. Ils ignorent les contraintes, que ça vienne de l'Église ou de l'éducation ou de la justice. Alors, c'était des gens qui se voulaient libres de tout. Alors, c'est clair que l'Église va réagir à plusieurs reprises. Ils vont dénoncer l'ivrognerie qui s'y pratique et même... Mgr Plessis, en 1824, il les sermonne par rapport à leur ivrognerie ainsi que leur libertinage.
1: Leur libertinage, ah oui.
0: Oui.
1: Déjà donc, hein, c'est le curé de la place qui, ben, oui, qui s'en étonne et qui s'en inquiète surtout. Parce que ben, c'est vrai qu'il y avait pas mal d'alcool. Un endroit maritime, en général, c'est propice aussi à toutes sortes de petits trafics, non?
0: Ben, Percé est un lieu de transit. Il y a beaucoup de gens. Écoutez, du temps de Radisson, Radisson était venu vendre aux Bostonnais des pelleteries à Percé. Puis il y avait aussi des gens qui, à Québec ou Montréal, lorsqu'ils faisaient un mauvais coup, mais ils s'emmenaient à Percé pour prendre un bateau vers l'Europe. Alors, ça a toujours été un lieu assez particulier de transition, de transit, c'est-à-dire.
1: Oui, oui, oui. Ben parce que, bon, isolé, bien sûr, puis quand on voulait échapper à la grande ville pour les autorités, ben on allait là-bas. Percé qui va attirer plus tard les artistes, hein, inspirés par la beauté des paysages, les intellectuels, les contemplatifs. À ce sujet, ben, tiens, un homme qui connaît très, très bien la région, Pierre Dansereau, botaniste, scientifique, le père de l'écologie moderne, un amoureux de Percé et de la Gaspésie. C'était à notre télé l'émission Qui vive en 1973.
6: Comment était la vie à Percé autrefois?
7: La vie à Percé autrefois, il y a pour moi plusieurs autrefois. Le plus ancien, ce sont les années 20, où Percé était difficile d'accès. On venait par un train qui cheminait très lentement et qui était presque toujours en retard, et qui arrêtait plus souvent qu'il ne fallait. C'était toute une aventure que de se rendre ici. Mais les gens qui y venaient passaient tout l'été. Et c'était une colonie. J'étais bien jeune pour en profiter au début, mais il y avait ici des hommes comme Léo Parizeau, qui était un grand savant, Édouard Montpetit, le prototype de l'intellectuel de sa génération qui a servi de modèle à la mienne, Adrien Hébert, le peintre, il y avait aussi des écrivains, il y avait un monde extrêmement intéressant. Et on faisait beaucoup d'excursions en mer, on marchait énormément dans la montagne. C'était la vie au grand air, mais c'était aussi la conversation intéressante et pour un jeune qui cherchait son orientation, extrêmement profitable.
1: La vie au grand air, c'est intéressant ça aussi, parce qu'à une époque, on fuyait la ville pour aller s'aérer, hein, le corps et l'esprit, en Gaspésie et à Percé notamment.
0: Oui, ben ça va coïncider aussi avec le déclin de la pêche à la fin du siècle dernier, à la fin du 19e. Alors, Percé devient un lieu de villégiature. Des gens de la ville là, qui viennent faire des cures de santé. Et aussi, de cette époque, on voit des familles bien nanties qui viennent à Percé. Ils viennent aussi du commerce de la pêche, de la magistrature et... Et à Percé, aujourd'hui, plusieurs maisons très élégantes témoignent de ce bon goût de cette classe bourgeoise.
1: Oui. Bon, on entendait M. Dansereau qui dit, oui, il fallait s'y rendre. Bon, il parlait du chemin de fer dans les années 30. C'était pas facile de s'y rendre avant le développement, le parachèvement de la route, là.
0: Bon, on y venait à vapeur. On a déjà des gens dans les années 1870. Arthur Buis va venir par un vapeur en 1872. Alors, il y a beaucoup de gens qui vont venir par bateau jusqu'en 1910 où le train arrive. Puis après ça, ben, la route là, qui ceinture la Gaspésie en 1929. Mais déjà au 19e siècle, il y avait déjà des gens qui s'intéressaient à Percé pour découvrir ce lieu mythique.
1: Oui. Évidemment, on ne peut pas parler de Percé sans parler du fameux rocher. On l'a évoqué au début, hein? Mais il y a toutes sortes de mythes et légendes à ce sujet. Ben, tiens, un rappel avec Mademoiselle Le Tardif, c'est à l'émission Le Bel Âge en 1964, au micro de Pierre Paquette.
8: Le rocher de Percé n'a pas toujours été comme il est là.
9: Non, il a dit trois. Le rocher avait trois trous.
8: Il y a eu un effondrement qui a provoqué justement l'aiguille, la pointe. Est-ce qu'il y a très longtemps que cet effondrement a eu lieu et qu'il y a un trou qui a disparu, quoi?
9: Je ne connais pas le temps, mais je savais que c'était un monsieur Le Boutelier. Dans son magasin, après fermer les clés à midi, dans le magasin, il a tendu le bruit de les roches tombées. Et c'était le deuxième trou qui a...
8: Il a disparu.
9: Ça m'a tombé de le haut. Les roches qui sont tombées de le haut. Dans le temps-là.
8: Est-ce que on peut croire que ce rocher-là va disparaître complètement à un moment donné? Là?
9: Oh oui, je pense que oui. C'est plus petit que ce truc. Je connais le temps, c'était plus grand que ça.
1: Plus grand que ça. Mais elle va dire, bon, la lumière, la couleur a toujours été la même. Vous l'avez évoqué au début, mais qu'est-ce qu'on sait de ce qui s'est passé réellement avec le rocher?
0: Ah, ben c'est un effondrement naturel en 1845. Ça fait, les journaux en ont parlé qu'il y avait eu un effondrement. Tout comme il pourrait en avoir un à un moment donné qui fait en sorte qu'il n'y aurait plus de trous à percer.
1: Oui, ce serait là une catastrophe à ce moment-là. Dites-moi, bon, en terminant, on l'évoquait au début, hein, qu'est-ce qui caractérise, à votre avis, le Persien? On parlait au début d'un être indépendant, libre, vaillant. À votre avis, qu'est-ce qui caractérise le Persien?
0: Il a toujours aujourd'hui même un langage de mer. On peut le décrire comme un bon vivant qui prend toujours la vie du bon côté, un sens d'humour particulier. Des raconteurs hors pair au niveau de leur histoire. Ils sont habiles à les enrichir de menteries puis de vantardises. Je voudrais juste vous donner un exemple. Dans les années 60, à un pêcheur à qui on demandait « Comment se passe votre hiver par rapport à votre été? » Alors, ce dernier eut comme réponse ceci. « Eh bien, l'été, on fait la pêche et on fait l'amour. Et l'hiver? Ben l'hiver, eh bien, on fait pas la pêche. » Voyez-vous, c'est un humour typiquement perséen, ça. Ah.
1: Voilà, ben, l'esprit libre. Hein? Alors, ben, on aime ça, oui, puis ça fait partie du plaisir aussi d'aller en Gaspésie. Donc, une riche histoire pour ce territoire, petit village à l'origine, hein, petit village de pêcheurs et qui est devenu ce qu'il est devenu par la suite, donc lieu de villégiature, de tourisme. Tourisme, bon, certains diront peut-être tourisme de masse au cours des dernières années, mais ça va faire l'objet d'un autre volume de votre part. Je rappelle que vous êtes sur le point de publier cet ouvrage qui a pour titre « La fascinante histoire de Persée », tome 1, c'est publié aux éditions GID, et puis le tome 2 va aborder justement cette question de villégiature, hein, n'est-ce pas?
0: Oui, le tourisme est l'inspirante percée pour les artistes et les écrivains.
1: Oui, il y en a eu beaucoup, beaucoup, inspiré par le rocher, inspiré aussi par la lumière, hein, qui est particulière de Percé en Gaspésie. Mon invité, je rappelle, Jean-Marie Fallu, il est historien, auteur, ex-rédacteur en chef du magazine de Gaspésie. Il nous parlait depuis nos studios à Gaspé. Merci beaucoup d'avoir été là.
0: C'est moi qui vous remercie.
1: Et puis, tiens, on va terminer justement en musique. Encore une fois, ce célèbre pêcheur, Arthur Deneuve, ancien pêcheur, inspiré par son coin de pays, il a écrit plusieurs chansons sur la Gaspésie. Celle-ci a été enregistrée à la fin des années 70. Merci à toute l'équipe d'Aujourd'hui l'Histoire, à la recherche Ariane Léonard et Marie-Claude Lamotte. Recherche d'archives, c'est Sophie Lynn Gibson. Au site Internet, c'est Roland George. Réalisation, Marie Caillé. On aime vous lire, alors n'hésitez pas à nous écrire. Vous pouvez le faire sur le site d'Aujourd'hui l'Histoire ou bien sur la bulle de conversation que vous trouverez sur l'application Radio-Canada Audio, sinon le courriel histoire@commercialradio-canada.ca. Ici Maxime Coutier, merci d'avoir été là. Bonne soirée, à une prochaine, au revoir.
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0: Il est 15h30 en Gaspésie, 16h30 aux îles de la Madeleine. Je m'appelle Philippe Arsenault. Bienvenue dans Plein Phare. Au menu de l'émission aujourd'hui, la Gaspésie et les îles à fond de train dans la campagne électorale. De nombreux candidats lancent leurs activités ces jours-ci. Isabelle Larose fera le point pour nous. Et c'est le retour de la chronique de Marie-Chantal Perron à Plein Phare. La comédienne grande amoureuse des chats nous parle aujourd'hui du refuge Les animaux de la seconde chance de Matane. Bonjour à tous, bonjour à toutes. J'espère que vous avez passé un bon week-end. Bonjour Catherine Poisson.
1: Bonjour Philippe.
0: Pour une dernière

0: pour aider les parents qui en arrachent pour payer des activités ou des activités parascolaires à leurs enfants. Je vais discuter tout ça vers 16h10 avec Isabelle Gilbert, directrice du Centre de services scolaires des Îles. Sinon, les syndiqués de Pascan Aviation sont en grève depuis 10 mois déjà. Des agents de bord de remplacement font le travail des agents de bord réguliers. Et la semaine dernière, le syndicat a fait une sortie dans les médias pour dire, écoutez, ces gens-là qui remplacent nos agents de bord réguliers, ils n'ont pas reçu la même formation, la formation extensive dont ont bénéficié ceux et celles qui font le travail habituellement. Ça pose un problème, dit le syndicat, pour les passagers, un problème de sécurité. Et aujourd'hui à l'émission, on aura le point de vue de l'employeur, parce qu'à 16h40, je vais m'entretenir avec Yannick Gagnon, copropriétaire et directeur financier de Pascan. À Bonaventure, des gens se mobilisent pour qu'on ajoute l'histoire des Acadiens dans le programme scolaire. Les détails avec Toby Germain à 17h15. Si vous vous perdiez dans le bois pendant une nuit ou pendant plusieurs nuits, est-ce que vous sauriez comment vous comporter pour assurer votre sécurité puis votre survie? Auriez-vous un plan de match au minimum? Notre journaliste Alice Jacotin a fait le test, évidemment dans un environnement contrôlé. Et surtout, elle n'était pas seule, elle était accompagnée d'une experte en survie en forêt. Alice a fait une vidéo avec ça. Elle sera en studio pour nous en parler autour de 17h40. Et il sera question finalement de politique fédérale à l'émission aujourd'hui, dès cette première demi-heure d'émission d'ailleurs, avec la politologue Stéphanie Chouinard, parce que on a tendance à l'oublier à cause de la campagne électorale en cours, mais il y a 3 élections partielles fédérales qui ont lieu aujourd'hui au Canada, notamment une dans Chicoutimi-le-Fjord, qui est très importante. Vous allez voir, Stéphanie Chouinard va vous expliquer pourquoi autour de 15h50. Mais survol d'abord de l'actualité régionale avec Catherine. Le candidat libéral des Îles de la Madeleine, Catherine, a présenté ses 4 priorités cet avant-midi, bien évidemment dans le cadre du lancement officiel de sa campagne électorale.
1: Gilles Thériault souhaite pérenniser et offrir un financement récurrent aux organismes qui travaillent en insécurité alimentaire. Le candidat libéral veut aussi travailler à adapter les règles qui entourent l'immigration aux réalités madeliniennes et défendre le plan d'acquisition d'un navire de relève déposé par la CTMA. Gilles Thériault propose aussi de donner une plus grande place au dossier des pêcheries au sein d'un gouvernement libéral.
2: Ce que je remarque, qui me tanne un peu depuis plusieurs années, ben c'est justement que, tu sais, au Québec, on a le ministère d'Agriculture, Pêcherie, Alimentation. Mais, tu sais, quand on fouille un peu, on s'aperçoit rapidement que les pêcheries à l'intérieur de ce ministère-là, c'est pas une priorité. C'est même, c'est vraiment, je sais pas, là, peut-être 10% de le mandat.
1: Gilles Thériault a aussi voulu préciser qu'il fait campagne pour être au service des Madelinos d'abord et avant tout.
0: Par ailleurs, l'adaptation au changement climatique demeure au cœur des priorités aux îles de la Madeleine.
1: Oui, pour le moment, l'environnement ne prend pas une place suffisamment importante dans la campagne électorale, selon le maire des îles, Antonin Valiquette. Il rappelle que les risques liés aux aléas côtiers, c'est un enjeu de taille aux îles. D'ailleurs, la communauté maritime des îles de la Madeleine évalue différents scénarios dans l'éventualité où le déménagement de bâtiments vulnérables à l'érosion et à la submersion côtière s'avérerait nécessaire. Voici le maire Antonin Valiquette.
3: Je pense que l'abordabilité du logement va être quelque chose de très important, mais ensuite de ça, je pense que les priorités de territoire aussi, on parle de l'adaptation au changement climatique. C'est important que le gouvernement du Québec continue d'être là et on n'en entend pas beaucoup parler jusqu'à présent dans la campagne électorale, mais pour les Madelinos, c'est quelque chose de très important. Je pense que les Madelinos aussi souhaitent vraiment avoir un gouvernement qui se préoccupe des régions éloignées, de ne pas se sentir oublié ou défavorisé de par notre insularité. Ça, c'est quelque chose de très important aussi pour les Madelinos.
1: Et dans les candidats et candidates sur l'archipel, on vient d'entendre Gilles Thériault pour le Parti libéral, mais il y a également Joël Arsenault pour le Parti québécois, Linda Lebel pour la Coalition Avenir Québec, Zachary Jean pour Québec solidaire et Mélodie Caron pour le Parti nul.
0: Le regroupement des cégeps de région souhaite que l'importance de l'enseignement collégial régional soit au cœur de la campagne électorale.
1: Dans une lettre ouverte acheminée aux médias, le regroupement demande aux candidats de s'engager à bonifier les bourses qui encouragent le déplacement d'étudiants vers des établissements régionaux. Le regroupement réclame aussi que les cégeps régionaux aient un plus grand rôle à jouer dans l'admission des étudiants étrangers et demande un meilleur soutien de la formation continue et de la recherche.

0: En milieu collégial. Le directeur général du cégep de Matane, Martin Demers, souligne l'importance de la recherche pour les cégeps en région.
1: Les centres de transfert de technologie dans les cégeps, ben, c'est là pour soutenir le développement, notamment des PME régionales. Ça permet à nos enseignants, nos enseignantes d'avoir accès à de la recherche et d'avoir des retombées sur notre enseignement. Ça permet aussi à nos personnes étudiantes de participer à des projets de recherche, à s'intéresser au processus d'innovation, puis après ça, pouvoir l'appliquer quand ils vont en emploi après leur diplomation. Donc, ce sont des éléments très importants qui vont aider la vitalité de nos entreprises par la suite.
0: Le directeur du cégep de Matane espère que les besoins et que la réalité des cégeps en région seront pris en compte par le prochain gouvernement.
2: Et finalement, après 2 ans de fermeture, le camping municipal de Mont-Saint-Pierre devrait rouvrir l'an prochain.
0: C'est du moins ce que souhaitent le maire, Magella et Mont. Des travaux ont été effectués au cours des 2 dernières années au coût $500,000. Le maire précise que la facture a été assumée en majeure partie par des subventions. Rappelons qu'il y a quelques années, un chablis avait endommagé une partie du boisé du camping, d'où ces travaux. Et par la suite, les responsables du camping avaient aussi décidé de réaliser d'autres travaux de mise aux normes. Magella et Mont jugent que ces travaux étaient essentiels pour aider sa municipalité de moins de 200 habitants.
3: Mais il y en a d'autres aussi qui ont besoin d'aller à l'épicerie. Il y en a d'autres qui aiment baigner à l'issue de bord de l'eau, à la plage. Il y en a d'autres qui vont aller à Carrefour Aventure, prendre un crème glacée. D'autres vont aller dans le resto, dans une cantine, etc. Évidemment que oui, c'est important. C'est dommage que les 2 dernières années ne nous ont pas permis de réouvrir. Mais on préférait ne pas réouvrir que de garder des clients avec la machinerie.
0: En 2024, des citoyens avaient toutefois dénoncé les travaux forestiers au camping en les comparant à des coupes à blanc. Le maire assure pour sa part que le nettoyage a été réalisé pour améliorer le site et que de nouvelles plantations d'arbustes vont également venir bonifier la qualité du camping. Avant les travaux, Magella et Mont estiment que les 167 espaces de location étaient occupés seulement aux 3/4 et ce même au pic de la saison touristique.
2: Merci beaucoup, Catherine.
0: À tantôt.
2: Il y a des nuages actuellement dans la baie des Chaleurs. Il fait 20 degrés à Bonaventure et 19 degrés à Carleton-sur-Mer. Sinon, pour les heures qui viennent à la météo, le portrait est assez simple, vous allez voir. Le ciel sera dégagé cette nuit. Il faut cependant s'attendre à du brouillard, à la fois en Gaspésie et aux îles. Minimum de 11 degrés en Matanie cette nuit, 8 à Bonaventure, Chandler et Carleton-sur-Mer, 6 le minimum à Gaspé, 4 dans la Matapédia et aux îles ce soir et cette nuit, partiellement nuageux avec un minimum de 15 degrés. Pour demain, mardi, ben là, c'est très simple. Du soleil partout, des beaux maximum aussi, maximum de 16 degrés ici en Matanie et en Haute-Gaspésie. Bon, ça, c'est moyen, mais sinon, 19 à Gaspé, 18 à Chandler et 20 à Bonaventure, Carleton-sur-Mer, Amqui et les îles de la Madeleine.
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2: On a été transporté le temps d'un extrait musical en 1987. Si vous avez plus de 40 ans, je suis presque sûr que vous avez déjà posté une grosse scène noire à une compagnie qui s'appelle la Maison Columbia aux États-Unis. Vous étiez tout excité à l'idée de recevoir gratuitement par la poste un gros paquet de 12 cassettes ou de 8 CD que vous aviez vous-même scrupuleusement choisi sur une longue liste. Vous étiez loin de vous douter à ce moment-là que c'était le début d'une relation, mettons, tumultueuse avec Columbia House. Columbia qui allait vous envoyer chaque mois des cassettes que vous n'aviez pas demandées, mais pour lesquelles on vous demandait de payer. C'était la contrepartie exigée pour les cassettes gratuites que vous aviez reçues 8 ans auparavant. On a appris ce mois-ci, c'est pour ça qu'on en parle, on a appris ce mois-ci que la Maison Columbia cessait ses activités. On a tous été un peu surpris d'apprendre que ça existait encore, opéraient encore. J'ai été membre du Club Columbia, je le dis sans honte. Nathalie Dion, notre recherchiste, a été membre du Club Columbia. Salut Nathalie. Nathalie.
5: Allô.
2: Guillaume Tellier, réalisateur de l'émission, a été membre du Club Columbia.
6: Oh, salut, que Guillaume. Oui.
2: Et Catherine Poisson n'a aucune idée de ce dont on parle.
0: J'ai appris l'existence de ce club ce matin dans notre réunion.
2: Bienvenue en 1989, Catherine. Guillaume, explique-nous déjà un peu, parce que tu t'es beaucoup intéressé au dossier aujourd'hui. Tu es allé chercher des vieilles pubs là, de Columbia. C'est comme ça qu'ils nous alpaguaient dans les magazines. Là. Souvent, ils s'achetaient deux pages. Et là, on nous faisait cette offre-là qu'on pouvait juste pas refuser quand on avait 13 ans, là, on s'entend.
6: Écoute, Philippe, j'ai essayé de me faire une image claire et j'y suis pas parvenu.
2: Parce que c'est loin dans nos souvenirs.
6: Ben c'est loin puis c'est un peu étrange ouais. comme
2: marketing,
6: abonnement.
2: Marketing, ouais.
6: Il fallait... au début, on était titillé hein, par Maison Columbia. On s'en parlait. Ça arrivait dans une revue qu'on lisait. Ça arrivait dans une publicité, comme on a entendu tout à l'heure. Moi, il me semble que c'est arrivé par la poste avec d'autres courriers publicitaires. Et ça nous aguichait avec des albums. Mais bref, on nous proposait...
2: Une scène pour 12 cassettes.
6: Plus frais de port et manutention, évidemment. Et donc, on envoyait un chèque de 1,86. Mais en gros, la promesse, c'était choisissez 8 CD ou 12 cassettes pour une scène et ensuite, on recevait ça par la poste un mois plus tard, mais il y avait une attrape, c'était qu'on devait, à chaque mois, ils nous envoyaient un album ou en tout cas une primeur qu'on devait refuser si on ne la voulait pas et c'était tout le temps le pire du pire de la musique. Là.
2: Non, je ne suis pas d'accord.

0: je suis pas d'accord. Non, là, je peux vraiment plus... Non. D'abord, moi, le seul souvenir que j'ai de mes années Columbia, c'est que... D'abord, on nous envoyait de la musique qui était moins connue, peut-être un peu plus adulte. C'était clairement des cassettes qui avaient moins de succès. Mais de temps en temps, ils nous envoyaient du stock qui avait de l'allure, là, quand même.
1: C'est quoi, déjà, Humperdinck, là, Gimple, Humperdinck, là? C'est non, ça qu'ils envoyaient, là. Moi, c'était je me Vianney, souviens... c'était... Non, c'était
2: mais pas... Mais il y avait un prix à payer, finalement. C'est ça, c'est que l'offre était trop belle, là. Il fallait qu'on se fasse...
1: Mais par contre, dans la musique que moi, j'ai commandée, des découvertes extraordinaires, là, vraiment.
0: Ben, moi, je me souviens, c'est le seul souvenir que je garde de Columbia. À un moment donné, j'ai vu le film The Secret Garden. Je ne sais pas si vous vous souvenez de ce film-là. Il a sombré dans l'oubli, mais ce n'était pas un mauvais film. Et à la toute fin, dans le générique, il y avait une chanson de Linda Ronstadt qui était très belle. C'est un de ses classiques. Ça s'appelle Winter Light, c'est ça? Et le lendemain, je me suis dit, faut que j'achète cet album-là, ne serait-ce que pour cette chanson-là. Le hasard a fait que le lendemain, Columbia m'a envoyé sa fameuse cassette mensuelle, là, que j'avais le droit de refuser, mais bon.
1: Et je l'avais accepté.
0: C'était Linda Ronstadt et la dernière chanson de cet album-là, c'était Winter Light.
1: Et c'était avant les algorithmes, imaginez.
0: Plus. C'est une parfaite coïncidence. Toi, Nathalie, tu fais partie de cette catégorie, de cette engeance de gens qui se félicitent d'avoir fourré
2: ben
0: Columbia.
2: Non. Au contraire, je me sens quasiment mal là, à savoir qu'ils font faillite. Est-ce que j'ai une part de responsabilité du haut de mes 8 ans? Parce que nous, notre groupe d'amis, là, c'était cette offre-là nous donnait accès à la musique, enfin. Oui. Puis on en a tous profité, mais sans se rendre compte dans quoi on s'embarquait. Puis,
0: t'avais quel âge?
2: J'avais 8 ans, 9 ans.
0: T'avais 8 ans?
2: J'étais un bébé. Là. Puis j'avais clairement pas compris les enjeux d'inscription et de gestion de la suite de cette inscription. Donc après la gratuité, lorsqu'arrivaient les facturations et suite à ça, les lettres de poursuite
0: de
2: et de mise en demeure.
0: Oui,
2: il avait fallu... Écoute, j'étais ben trop... J'avais peur, là. J'avais pas pu en parler à mes parents. J'avais moi-même pris mon petit dossier. J'avais appelé et j'avais dit « Je suis mineure! » Et toutes les procédures avaient arrêté à ce moment-là. Mais je n'étais pas la seule. Mon groupe d'amis entier, on était de cette catégorie...
0: De connivence.
2: Oui, de connivence à avoir fait cette manigance pour obtenir
1: beau.
2: Nos
1: moi,
2: 12
1: j'ai vécu
2: cassettes.
1: Ça tout seul, ce stress-là. J'en parlais pas à personne. Je parlais à mes amis pour les recommandations, parce que à un moment donné, il fallait... 12 cassettes, c'est beaucoup. Là. J'avais besoin d'aide pour savoir quoi commander. Avec mes premiers coffrets, Led Zeppelin, celui à 4 cassettes, avec les géoglyphes, puis l'espèce d'ombre du Zeppelin là, qui planait. Peel Off Slowly de Velvet Underground. C'est des coffrets que j'ai encore. Et je me souviens, comme Nathalie, du moment où j'ai compris que j'étais pris dans un engrenage infernal. Du stress?
2: Oui. Ah oui.
1: J'avais 10 ans, je passais les journaux, j'étais là, oh mon Dieu, j'arrive. T'sais, ça
2: mon
1: va être
2: allocation
1: ça.
2: Suffisait pas, là.
1: Ça va être ça toute ma vie.
2: Oui.
1: J'en faisais des cauchemars.
2: Moi aussi, j'ai vécu un gros stress.
1: Et je me souviens pas de quand ça s'est arrêté, par exemple. Je me souviens qu'à un moment donné, moi aussi, il avait fallu que j'appelle ou que je dis, là, ça suffit. On arrête.
0: Ouais. La petite voix d'un gars de 13 ans qui téléphone en Iowa aux États-Unis pour dire c'est assez. Mais je comprends pas comment ils pouvaient laisser des enfants s'inscrire, c'est sûr.
2: C'est que je pense qu'il fallait décocher une case comme quoi qu'on acceptait les conditions, mais en fait, on n'avait clairement pas les moyens de les comprendre.
0: Ils demandaient pas de preuves d'âge.
2: Non, on n'envoyait pas de carte d'identité.
1: C'était avant Internet. Oui. Et puis là, je reconnecte avec toute une communauté que j'ai jamais connue, qui avait mon âge à l'époque. Là, sur Reddit, on voit passer puis c'est Nathalie qui me partage ça. J'étais là, oh mon Dieu, tu sais. Moi aussi, j'avais l'impression d'être seul qui avait arnaqué Maison Columbia, mais non, on était toute une armée d'enfants.
0: Ouais.
1: Mais moi, je me demande, dans les auditeurs, les auditrices qui nous écoutent en ce moment, qui a été arnaqué par Maison Columbia et qui a arnaqué.
0: Qui a le sentiment d'avoir arnaqué Columbia.
1: 100%.
0: Écrivez-nous pour nous le dire. D'abord, si vous avez été membre de la Maison Columbia, ça nous intéresse de vous entendre, de savoir notamment ce que vous avez acheté. Il y avait quoi dans votre fameuse première grosse batch de 8 CD ou de 12 cassettes? Il y a peut-être du stock que vous avez encore là-dedans, dans le sous-sol, dans des boîtes. Écrivez-nous en cliquant sur la bulle conversationnelle ou encore par courriel à plein phare à commercial radio-canada.ca. Merci beaucoup, Nathalie Guillaume. C'est très sympathique.
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0: me demandait, es-tu dans le club Columbia? Es-tu dans le club Columbia? Chaque mois, on t'envoie une nouvelle cassette. Pis si t'as veux pas, tu peux la renvoyer. Mais watch out, si tu décides de la garder, ils vont te facturer pis ils t'oublieront pas. Niaise pas avec ça, essaye pas de t'évader, parce que le club Columbia finit toujours par t'en trouver. Niaise pas avec ça, parce qu'une fois que t'es rentré, le club Columbia, c'est à la vie, à la mort.
1: À la vie, à la mort, en effet. Il est 15h49 en Gaspésie, 16h49 aux Îles-de-la-Madeleine. C'est jour d'élection partielle dans trois circonscriptions au pays. Les libéraux réussiront-ils un tour du chapeau électoral? Stéphanie Chouinard, professeure de sciences politiques au Collège des Forces canadiennes, se joint à nous depuis les berges du lac Ontario, ou est-ce que je devrais dire lac d'Amérique, Stéphanie?
2: Plutôt? Non, non, non. On reste encore au lac Ontario, à Toronto. De ce côté-ci des berges.
1: Alors, on va parler donc de ces élections partielles aujourd'hui. Trois circonscriptions, je le disais, Vancouver Nord, Beaches East, York, et c'est vraiment dans la circonscription de Chicoutimi-le-Fjord, ici au Québec, c'est celle sur laquelle on aura les yeux rivés et qui risque de nous tenir en haleine aussi. Pourquoi, Stéphanie?
2: Bon, Vancouver Nord, les bureaux de scrutin vont être ouverts jusqu'à 21h30, donc minuit et demi, heure de l'Est. Donc, ce sont eux qui vont nous garder éveillés le plus tard. Mais Chicoutimi-le-Fjord demeure la lutte parmi les trois aujourd'hui qui est la plus intéressante. Bon, d'une part, parce que Chicoutimi-le-Fjord, ça demeure une région où il se passe beaucoup de choses avec la crise tarifaire actuellement. On parle d'une région qui est touchée par la crise de par la présence d'alumineries, la foresterie, de nombreux producteurs laitiers également. Donc, il y a vraiment une crise existentielle pour beaucoup de familles là, qui se passe dans cette région-là. Le fait que le Canada ait décidé de quitter la table des négociations, ce n'est pas dans l'abstrait, c'est dans le très concret pour cette région. Donc, on verra quels échos ça aura chez les électeurs. Mais des trois circonscriptions, c'est aussi la seule où il y a vraiment une lutte. Parce que Vancouver Nord, Beaches et York, c'est pas mal déjà fini. Si on en croit ce qu'on a vu dans les dernières semaines, on peut pas parler de chiffres, c'est la journée électorale, donc je vous donnerai pas les résultats de sondage. Mais dans Chicoutimi-le-Fjord, c'est vraiment une lutte à deux, voire même une lutte à trois, depuis que Richard Martel, le conservateur, a été nommé au Sénat par Mark Carney. Donc, on a chez les libéraux Daniel Gobeil, ancien président des producteurs laitiers du Québec, qui a été choisi directement par Mark Carney. Ça a fait de la bisbille du point de vue local. Les libéraux de Chicoutimi auraient aimé avoir la chance de choisir leur candidat aux élections. Chez les bloquistes, on a choisi Caroline Dubé, qui est aussi pas une figure inconnue. Elle a déjà travaillé pour Mario Simard, député dans la région de Jonquière, juste à côté. Et chez les conservateurs, Régis Godreau, avocat et enseignant au cégep de Chicoutimi, qui a aussi été en politique parce qu'il a travaillé aux côtés de Jean-Pierre Blackburn, ancien député conservateur dans la même circonscription, Jonquière-Allemand. Donc, on va continuer à suivre ça parce que, notamment pour les conservateurs, là, cette circonscription-là, elle est importante.
1: Alors, on parle de trois sièges sur 343 à Ottawa. Stéphanie, quelle différence ces élections-là vont-elles réellement avoir dans la capitale fédérale?
2: Ouais, la question on se pose, hein, parce que les libéraux ont déjà dépassé le chiffre magique de 172 sièges nécessaires pour obtenir une majorité. Ils sont maintenant à 174. Donc, bon, si on réussit à avoir trois victoires libérales dans les trois circonscriptions, le premier ministre va respirer un petit peu mieux. Mais il y a quand même des échos importants à Ottawa pour les conservateurs, mais aussi pour les néo-démocrates, même si ça semble peut-être pas si évident. Chez les néo-démocrates, on n'en a pas parlé beaucoup durant ces élections partielles, mais c'est quand même un premier coup de sonde pour

0: pour le nouveau chef des néo-démocrates, Avi Lewis. Donc, en comparant les résultats de ses candidats et de ses candidates avec ceux des dernières élections, M. Lewis va quand même être en mesure de voir si ses idées commencent à passer ou si finalement ça marche pas du tout de son côté. Chez les conservateurs, si on perd la circonscription de Chicoutimi, ça sera la 5e circonscription perdue depuis les élections générales du printemps 2025. Pas parce qu'il y a eu énormément d'élections partielles, mais parce qu'il y a eu 4 défections de conservateurs qui se sont rangés vers les libéraux. Et là, vraiment, on parle d'est en ouest, de Chris D'Entremont dans Acadie-Annapolis jusqu'à Matt Généroux à Edmonton. Donc, ça serait une tuile de plus sur la tête de Pierre Poilievre, qui a déjà eu un été difficile. Donc, on parle notamment de lutte intestine au sein de son parti entre les franges plus conservatrices, vraiment de droite, et les conservateurs plus centraux, qui sont pas nécessairement d'accord avec la façon dont le parti est géré actuellement. Il y a aussi eu ce député de l'Ontario, Jamil Givani, qui a fait de l'ombre à Pierre Poilievre dans le courant de l'été, en partie parce qu'il s'est présenté, il a fait cavalier seul à Washington, et ça a suscité un certain désaveu de la part du vice-président J.D. Vance, qui a été à l'école avec Jamil Givani. Donc, si on perd Chicoutimi-le-Fjord, ça risque de faire mal pour toutes ces raisons-là, même si on ne parle que d'un siège chez les conservateurs. Et au contraire, si on réussit à garder cette circonscription dans le giron conservateur, peut-être que ça va requinquer les troupes un petit peu plus.
1: Bon, ailleurs dans l'actualité politique canadienne, la première ministre de l'Alberta, Danielle Smith, prépare cette semaine une visite vers les États-Unis. Deux questions, Stéphanie. D'abord, qu'est-ce qu'on sait de ce voyage-là et qu'est-ce qu'elle espère accomplir là-bas?
0: Bon, selon Danielle Smith, elle avait déjà des vacances personnelles de planifier à Nashville. Déjà, elle fait partie des rares Canadiens qui semblent voyager encore aux États-Unis. Mais elle veut en profiter pour aller rencontrer des représentants politiques pour faire valoir la possibilité et son souhait d'un retour à la table des négociations. Donc, pour elle, il y a la possibilité de faire œuvre de mission diplomatique au nom de sa province. D'une part, pour faire taire les rumeurs d'une possibilité d'imposer des tarifs de rétorsion sur les produits du pétrole. Ça, pour elle, c'est une ligne rouge à ne pas dépasser. Et d'ailleurs, bon, il faut voir que l'Alberta et la Saskatchewan aussi, jusqu'à certains égards, font un peu cavalier seul au sein d'Équipe Canada. Ce sont les deux provinces chez qui les tarifs américains n'ont eu que peu ou pas d'impact sur l'économie. Et ce sont les deux provinces qui tiennent mordicus à ce que leurs produits ne soient pas tarifés. Le pétrole en Alberta, la potasse en Saskatchewan. Madame Smith fait œuvre diplomatique. D'ailleurs, ça a déjà commencé. Elle a fait une apparition à Fox News ce matin pour parler directement aux Américains, leur parler du fait que les Canadiens étaient déçus, inquiets de la rhétorique agressive du président Trump à leur égard. Et pour exhorter les Américains à tenter de négocier de bonne foi un retour à la table de négociation. Pendant ce temps-là, il y a des policiers américains qui l'ont déjà pris au mot. Il y a le représentant du Maryland au Congrès, qui est un républicain, Andy Harris, qui lui parle déjà d'annexer la province de l'Alberta après une éventuelle sécession. Une question référendaire qui sera soumise aux Albertains en octobre. On pourra peut-être y revenir. Qui parle de faire de l'Alberta le 51e État, tiens, pour profiter des réserves de pétrole. Donc, je pense que Madame Smith va avoir du pain sur la planche cette semaine.
1: Bon, finalement, en Ontario, Doug Ford a payé cher son esclandre de la semaine dernière. Pour rappel, M. Ford et Donald Trump se sont échangés des insultes qui se sont soldées par un décret du président américain qui renomme le lac Ontario, lac Amérique. Comment on réagit à cette nouvelle dans la province?
0: Avec un mélange de dérision, de défiance et d'humour, je vous dirais. Donc, dans le courant de la fin de semaine, le premier ministre Doug Ford a fait ériger une immense pancarte où on peut y lire en français et en anglais « Lac Ontario, aujourd'hui et pour toujours sur les berges du lac ». Donc, une espèce de réponse. Olivia Shaw, mairesse de Toronto, est allée dans le même sens. Dans la région de Sudbury, il y a maintenant une pétition pour renommer un certain lac qui se retrouve à quelques heures de Sault-Sainte-Marie, un lac Trump, qu'on a découvert sur la carte de l'Ontario et donc qui n'a aucun lien avec la famille Trump du président américain. Ouais. Mais néanmoins, donc il y a une pétition qui circule maintenant dans le nord de la province pour renommer le lac Trump. Il y a un paquet de noms alternatifs plus cocasses les uns que les autres qui circulent. Je vais vous épargner la liste. Mais pendant ce temps-là, il y a quand même des problèmes un peu plus sérieux, notamment des problèmes techniques du point de vue provincial, mais au fédéral et également au Québec, parce qu'il y a plusieurs sites officiels qui font l'utilisation de Google Maps en temps réel, où on a réalisé qu'on parlait maintenant du lac Amérique. Ouais. Et donc, on tente désormais de contourner cette application-là, puisque Google a décidé du côté américain de mettre en œuvre le décret américain. C'est notamment le cas de Hydro One, donc l'équivalent le plus proche d'Hydro-Québec en Ontario, qui a fait des annonces sur ses réseaux sociaux qu'on tentait de résoudre le problème aussitôt que possible.
1: Stéphanie Chouinard, professeure de sciences politiques au Collège des Forces canadiennes. Merci beaucoup, Stéphanie. À la prochaine.
0: Je vous en prie, à la semaine prochaine.

0: Il est 16 heures pile en Gaspésie, 17 heures aux îles de la Madeleine. 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Dans l'heure qui vient, il sera question de la hausse des coûts des activités parascolaires pour les élèves québécois en général, mais notamment pour ceux de la Gaspésie et des îles de la Madeleine. Il existe des ressources pour aider les parents qui en arrachent pour payer pour ces activités-là. Je vais en discuter vers 16h10 avec Isabelle Gilbert, directrice du Centre de services scolaires des îles. Et tout de suite après, on réactive les chroniques de Marie-Chantal Perron. Marie-Chantal, aujourd'hui, va nous parler d'une des choses qu'elle aime le plus au monde, les chats. Elle en a 5, c'est vous dire. Marie-Chantal a participé en fin de semaine à une activité d'adoption qui était organisée par le Refuge des animaux de la dernière chance, ici à Matane. Les syndiqués de Pascan Aviation sont en grève depuis 10 mois. Des agents de bord de remplacement font le travail des agents de bord réguliers. Puis la semaine dernière, souvenez-vous, le syndicat a fait une sortie dans les médias pour dire, écoutez, ces agents de remplacement-là n'ont pas reçu la formation extensive dont ont bénéficié ceux qui font la job habituellement. C'est un problème de sécurité pour les passagers même. Alors aujourd'hui, à Plein Phare, on va avoir le point de vue de l'employeur, donc le propriétaire de Pascan Aviation. À 16h40, je vais jaser avec Yannick Gagnon. En fait, il est copropriétaire et directeur financier de Pascan. Et on va finir cette heure avec Isabelle Larose. Les annonces de candidature se multiplient dans nos circonscriptions de la Gaspésie et des îles ces jours-ci. Il ne reste plus beaucoup de cases libres pour les partis politiques. Les 5 principales formations ont pas mal toutes leurs champions pour la campagne électorale qui a cours. Isabelle Larose va faire le point pour nous. Dans l'actualité, Catherine, la Fédération des travailleurs et travailleuses du Québec met en garde le prochain gouvernement sur le fait que des politiques d'austérité seraient particulièrement néfastes dans le contexte d'une guerre tarifaire entre le Canada et les États-Unis.
1: Exact. Pour la présidente de la FTQ, Magali Picard, il s'agit plutôt d'un moment où on devrait faire preuve d'innovation en faisant davantage d'investissements. En marge d'une rencontre avec le chef libéral Charles Milliard, la présidente syndicale a aussi souligné qu'elle ne craint pas la possibilité d'un gouvernement minoritaire au Québec. Voici Magali Picard.
2: Écoutez, je souhaite pas un gouvernement minoritaire, c'est pas ce que je suis en train de dire, mais je pense que les gouvernements minoritaires font en sorte que tout le monde est obligé de se parler. Hein, si on veut que ce gouvernement-là survive, on doit être à l'écoute davantage. Et habituellement, ben, l'histoire nous a prouvé, en tout cas pour les social-démocrates que nous sommes, que c'est jamais négatif complètement un gouvernement minoritaire.
1: La présidente de la FTQ procède actuellement à une série de rencontres avec les différents chefs de parti dans le cadre de la campagne pour leur partager les attentes de sa centrale syndicale.
0: De nombreux groupes communautaires se mobilisent aujourd'hui pour souligner la journée internationale de sensibilisation aux surdoses.

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1: L'Association québécoise pour la promotion de la santé des personnes utilisatrices de drogue organise de son côté un événement à Montréal où le nombre de surdoses aux opioïdes continue d'augmenter. Voici ce qu'a préparé Greta Juris.
2: On voit des surdoses dans toutes les catégories d'âge, même les très jeunes, genre des adolescents de près de 14 ans.
3: La porte-parole de l'Association québécoise pour la promotion de la santé des personnes utilisatrices de drogue, Liz Singh, souligne qu'il faut plus de services afin de mieux répondre à l'augmentation des surdoses à Montréal, entre autres. Les autorités sanitaires de la métropole sonnaient d'ailleurs déjà l'alarme sur la situation il y a quelques mois, en rapportant que le nombre de surdoses liées au fentanyl sont demeurées particulièrement élevées depuis janvier et que les cas de mortalité dus à la surconsommation n'ont cessé d'augmenter en juin et juillet. Selon les intervenants, les 4 sites d'injection supervisés dans la métropole ne suffisent pas pour répondre à la crise. La porte-parole de la QPSUD, Liz Singh.
2: Les sites sont limités par la géographie. Les gens ne sont pas toujours capables de se déplacer à des longues distances. Et aussi, souvent, on a un site, mais les heures sont limitées.
3: L'Association québécoise pour la promotion de la santé des personnes utilisatrices de drogue espère que son message se rendra aussi aux différents partis politiques du Québec en cette période de campagne électorale. L'organisation invite par ailleurs les familles québécoises à illuminer leur maison en mauve à la mémoire des victimes de surdoses. Ici Greta Joris, Radio-Canada, Montréal.
0: À Terre-Neuve et Labrador, Catherine, une nouvelle réserve naturelle de 1600 hectares voit le jour dans le centre de la province.
1: C'est un projet qui vise notamment à protéger l'habitat du saumon atlantique et du caribou. Marie-Ève Dussablon a préparé ce qui suit.
4: I'm proud to announce the establishment of the Beothuk Lake Nature Reserve.
5: Cette nouvelle réserve s'étend des terres de Millerstown en passant par Rushy Pond jusqu'à une portion importante du bassin versant de la rivière Exploit. Un secteur crucial pour le saumon atlantique et déterminant pour le caribou, explique Marie-Michelle Rousseau-Claire, vice-présidente pour l'Est du Canada chez Conservation de la Nature Canada.
6: Ces 1600 hectares qui sont essentiels autant pour la nature, hein, on pense que ce soit le saumon, que ce soit les grands mammifères, mais aussi pour la population.
5: Actuellement, seulement 3 % du territoire du centre de l'île de Terre Neuve bénéficie d'un statut de protection. On se doit de mieux protéger le territoire, dit Nathalie Provost, secrétaire d'État à la nature au gouvernement fédéral.
7: Historiquement, on a détruit des espaces complets.
5: La société minière Tech Ressources a investi 2 millions de dollars. Faut dire qu'elle a exploité de 2007 à 2015 une mine à Duck Pond, près de Millerstown. Bien que l'ancienne mine ne fasse pas partie de la nouvelle réserve naturelle, l'entreprise dit vouloir contribuer à la préservation des écosystèmes de la région. Chris Adachi, directeur de l'environnement et des changements climatiques chez Tech Ressources.
8: This project here helps support the legacy of the operation.
5: La mairesse de Millerstown, Fiona Humber, accueille de son côté favorablement l'initiative, mais indique que des citoyens ont déjà soulevé plusieurs questions. Des consultations auront d'ailleurs lieu dans les prochaines semaines pour avancer collectivement dans ce projet. Ici Marie-Ève Dussablon, Radio-Canada, Saint-Jean-Terre-Neuve.
0: Et finalement, sur la scène internationale, Catherine, au Népal et au Tibet, l'ampleur de la catastrophe se précise à mesure que les secours progressent.
1: Le bilan de la crue de mercredi dernier s'est encore alourdi pour s'établir à plus de 900 morts et 4 700 disparus. On en parle évidemment partout dans le monde, ou presque, puisque la tragédie est largement censurée en Chine sur les réseaux sociaux. Les autorités chinoises annoncent même avoir sanctionné 10 internautes pour diffusion de fausses informations parce qu'ils remettent en cause le bilan officiel. Delphine Sureau.
9: Comme Liu, un internaute de Lhasa au Tibet, il assure que plus de 3000 personnes ont perdu la vie au poste frontière de Jilong entre la Chine et le Népal. Il y a aussi Zhang, pour qui les ouvriers, les transporteurs et les touristes étaient plus d'un millier sur place. Il accuse ouvertement les autorités de sous-estimer le bilan. Ces exemples sont publiés par le ministère de la Sécurité publique afin de dissuader les internautes de commenter le nombre des disparus. Cette opération s'inscrit dans une campagne de lutte contre la rumeur qui permet de justifier la censure en ligne. Selon Pékin, falsifier les informations sur la catastrophe peut coûter 130 euros d'amende et jusqu'à 10 jours de prison. Résultat, on ne trouve plus en ligne que les informations diffusées par les médias d'État. Les vidéos de la vague de boue ont disparu au deuxième jour de la catastrophe, tout comme la plupart des messages de ceux qui cherchent leurs proches.
1: C'était un reportage de Delphine Sureau.
0: Merci beaucoup, Catherine.
1: À tantôt.
0: À tantôt. À la météo, portrait assez simple. Un ciel dégagé cette nuit.

Il y aura du brouillard, cependant, en Gaspésie et aux îles de la Madeleine. Maximum de 11, minimum, dis-je, de 11 en Matanie, 8 à Bonaventure, Chandler et Carleton-sur-Mer, 6 le minimum à Gaspé cette nuit, 4 dans la Matapédia et aux îles partiellement nuageux avec un minimum de 15 degrés. Demain mardi, du soleil partout, maximum de 16 degrés ici en Matanie et en Haute-Gaspésie, 19 demain à Gaspé, 18 à Chandler et finalement 20 degrés le maximum demain à Bonaventure, Carleton-sur-Mer, Amqui et aux îles de la Madeleine. 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

0: On vous a parlé la semaine dernière de l'augmentation importante du coût pour l'inscription à l'activité de soccer intérieur à l'école secondaire de Matane, le football. Dans un contexte économique compliqué, les activités parascolaires, ça peut devenir très cher pour certaines familles. Et les centres de services scolaires au Québec, évidemment, sont conscients de cet enjeu-là. Il y a des solutions, d'ailleurs, qui existent pour aider les familles à faible revenu, qui veulent quand même donner à leurs enfants, à leurs adolescents, la chance de participer à des activités parascolaires. Je propose d'en parler tout de suite avec la directrice générale du Centre de services scolaires des Îles, Isabelle Gilbert. Madame Gilbert, bonjour.
1: Bonjour, Monsieur Arsenault.
0: On pourrait peut-être commencer en illustrant un peu ce que c'est le parascolaire pour les gens qui nous écoutent. Aux Îles,

0: Par exemple, dans vos différentes écoles, au primaire, au secondaire, le parascolaire, ça peut être quoi, par exemple?
1: On va parler de volleyball, on va parler de basketball, de badminton, on va parler aussi d'activités culturelles comme par exemple génie en herbe, mais on a aussi de l'improvisation, on a du cirque. Donc, il y a une différence, vraiment, il y a différentes possibilités pour les jeunes de bouger, de vivre des activités culturelles et sportives.
0: Bon, il y a du culturel, il y a du sportif, vous le dites. Est-ce que des frais sont rattachés à chaque activité parascolaire? Est-ce que ça coûte toujours de l'argent aux parents pour inscrire leurs enfants à du parasco?
1: Selon chaque école et selon chaque activité parascolaire, il peut y avoir des frais ou pas qui sont associés à ces activités-là. Le portrait est vraiment différent là, dans chacune des écoles, chacun des centres de services, commissions scolaires. Et pour chacune des activités, donc il n'y a pas de règles générales.
0: À partir de quand des frais sont chargés? Parce que il faut comprendre que beaucoup de ces activités-là coûtent de l'argent au centre de service scolaire parce qu'ils sont obligés d'engager des ressources extérieures, c'est ça?
1: Oui. Parfois, il y a certaines activités qui sont offertes aussi par des partenaires. Il y a des activités qui sont offertes directement par des membres du personnel. Donc, ça varie vraiment d'une activité à l'autre. Fait qu'on ne peut pas dire à partir de quel moment il y a des frais. En fait, une activité parascolaire doit quand même un peu s'auto-financer. Donc, il y a des allocations qui nous sont disponibles pour les organiser, bien entendu. Mais bon, chaque école, chaque centre de service scolaire, commission scolaire et chaque activité peut avoir un portrait différent.
0: Bon. Est-ce qu'il y a des ressources chez vous, par exemple, au centre de service scolaire des Îles pour aider justement les enfants qui sont issus de familles à faible revenu à accéder à des activités parascolaires?
1: Absolument. Quand on parle des Îles, par exemple, on a différentes fondations, des fonds, des entreprises. On a aussi des clubs comme le Club Richelieu qui vont offrir du soutien aux familles. Puis aux Îles, particulièrement, il y a le fonds qui est géré par Entraide communautaire des Îles, qui est le fonds Option loisirs, et qui permet justement aux parents de faire des demandes pour pouvoir offrir soit un soutien partiel ou total pour le paiement de la facture d'activité parascolaire. Par exemple, dans l'année financière, là, 1er avril 2025 au 31 mars 2026, l'organisme avait offert du soutien pour 47 demandes qui étaient parvenues là, à l'organisme. Et sur le territoire de la Gaspésie, il y a la Fondation des Étincelles qui va offrir aussi du soutien de cette nature-là, le Petit Bonheur les deux centres d'action bénévoles dans la région de la Gaspésie aussi. Il y a CANI, il y a Vision, il y a CASA, il y a des clubs sociaux aussi dans la région de la Gaspésie qui vont offrir de tels services, de telles solutions pour les familles, de sorte que une fois les demandes passées, bien, les familles vont pouvoir avoir du soutien financier pour soutenir en tout ou partiellement le paiement des activités parascolaires. Puis on parle des activités parascolaires, mais ça peut être aussi pour des fournitures d'école, des vêtements, des lunettes. Donc, ces organismes-là qui sont là, ils soutiennent les familles. C'est la force hein, de notre petit milieu en Gaspésie aux Îles. Les gens sont là, les gens sont prêts. Les organismes sont prêts volontairement à contribuer pour les enfants.
0: Option loisirs, par exemple, aux Îles, se finance comment? C'est grâce à l'implication du milieu comme ça?
1: Oui, l'implication du milieu, des organismes plus gros, des organisations publiques là, et puis certaines entreprises qui forment un fonds pour permettre justement que ces activités-là deviennent possibles.
0: Est-ce que vous avez mesuré une hausse des demandes à ce type de ressources-là dans votre milieu à vous, aux Îles, par exemple?
1: Moi, je ne suis pas en mesure de le dire parce que je
0: vous ne gérez pas le programme. Ouais. Quelle importance ça peut avoir, Mme Gilbert, l'implication dans les activités parascolaires pour des enfants, des adolescents, même dans l'ensemble de leur parcours académique?
1: En fait, c'est une activité qui vient générer un plus fort sentiment d'appartenance à l'école. Un sentiment souvent de satisfaction et de fierté d'accomplir des choses différentes qui vont sinon nous permettre de devenir bon, de devenir meilleur, de se trouver bon aussi dans quelque chose et venir diversifier ce qu'on fait à l'école. C'est vraiment des belles activités pour les élèves pour vraiment vivre pleinement leurs années scolaires, tant au primaire qu'au secondaire. Donc, ça vient vraiment jouer sur la motivation et l'engagement scolaire.
0: Ça peut susciter des vocations. J'imagine aussi que ce soit dans une discipline sportive ou dans une discipline culturelle. Quand on entend des comédiens, par exemple, donner des entrevues aujourd'hui, puis qui racontent leur parcours, c'est souvent au parasco, au secondaire ou au primaire, oui, que leur vocation s'est suscitée comme ça.
1: Absolument, secondaire en spectacle, improvisation, etc.
0: Ouais. Isabelle Gilbert, vous êtes directrice générale du Centre de services scolaires des Îles de la Madeleine. Merci beaucoup pour cet entretien.
1: Ça fait plaisir.

0: Elle est de retour pour une deuxième saison. Marie-Chantal Perron, on est tellement content de l'avoir avec nous en studio.
1: On dirait même que tu as un peu l'œil ému.
0: Oui, tu trouves ça?
1: Oui.
0: Il y a quelqu'un qui coupe des oignons pas loin, j'imagine.
1: Ou un début de grippe.
0: Marie-Chantal, je vous le rappelle, adopté la Gaspésie, il y a combien de temps déjà?
1: Là, ça fait à peu près 4 ans qu'on j'ai acheté avec mon capitaine, mais que j'ai plus de maison à Montréal. Là, je dis que j'ai vendu ma grande maison. 1 an.
0: La rupture est consommée avec Montréal.
1: Et
0: à chaque fois que tu y retournes, ça te conforte dans ton choix d'avoir adopté la Gaspésie.
1: Oui, j'y retourne pour travailler très, très fort, mais j'ai toujours hâte de reprendre la 132.
0: Marie-Chantal, qui s'est établie à Captcha, puis à régulièrement à l'émission, elle vient nous parler d'organismes ou d'entreprises ou de gens qui s'impliquent dans leur communauté en Haute-Gaspésie, en partout dans la région, en fait. C'est ce que tu as fait ce week-end.
1: Exactement. Alors, comme première perle, je vais te parler les animaux de la seconde chance. Ben, comme tu le sais, j'adore les chats. J'en ai 5. Ces animaux-là, je les considère comme des amis, comme des membres de ma famille. Même au moment où je t'écrivais cette première perle, mon ami Phil, j'avais mon gros métis qui était sur moi puis qui ronronnait. Alors, je pourrais te parler de mes chats pendant des heures. C'est pourquoi je vais dédier ma première perle de l'année à des gens de ma tante. C'est des bénévoles, je dirais même plus des bénévoles à temps plein, qui ont carrément la main sur le cœur puis l'autre dans le portefeuille. Tu comprendras. Alors, pour sauver, soigner, vacciner, placer et améliorer la condition des chats errants, qui est un peu une plaie en Gaspésie. Ça pleut des chats errants.
0: On en parle de plus en plus,
1: ouais. Oui, c'est vraiment triste. Puis, comme l'amour efface des frontières, l'investissement de ces amoureux de Minoula se limite pas juste aux chats errants de Matane. C'est vraiment des gens formidables. Ces gens-là ont pas peur de faire des kilomètres pour sauver un chaton ou une minoune abandonnée qui est sur le bord d'accoucher. Preuve, l'autre jour, je suis au Perséide de Percé pour le festival de cinéma. Je reçois un texto de Messenger qui me dit « J'ai trouvé une belle minoune qui va accoucher. Pouvez-vous nous aider? On sait que vous aimez les chats et tout ça. » Et là, moi, j'étais à Percé, j'ai 5 chats, je peux pas prendre un autre chat. Là, j'ai fait « Attends, je les ai mis en contact avec eux, les animaux de la seconde chance. » Valérie Jean a été formidable, d'une efficacité. J'ai tout vu le message Messenger, puis j'étais dans le groupe, je les ai rejoints. Et là, j'ai tout vu comment ça s'est passé. Donc, on est dans du sérieux, là. On n'est pas dans du boboche. Donc, cette fin de semaine, je suis allée à un événement, ici, à Matane, à la salle de quilles. C'était une vente de garage, puis un salon d'adoption. Oh, Phil, il y avait des beaux minous.
0: Il y avait du beau minou, là.
1: Oh, du beau minou. Il y en avait des tout petits, il y en avait des plus gros, il y en avait des plus vieux. Ça, c'est plus dur à les faire adopter. Ouais. Mais, si tu voyais tout l'amour qu'il y avait dans ce salon-là d'adoption.
0: Est-ce qu'il y avait beaucoup d'adoptants?
1: J'étais 2 heures là, puis il y a eu, je pense, 3 minous qui sont partis.
0: Quand même.
1: Donc, là, c'est comme ça. Alors, l'organisation du refuge des animaux de la seconde chance, c'est que depuis 3 ans, ils n'ont plus de pignon sur rue. Alors, ils font appel à des familles d'accueil qui prennent soin des minous le temps qu'ils soient adoptés définitivement. Mais il arrive que ces familles-là tombent en amour avec ces minous-là, donc c'est eux qui les adoptent. Puis, s'ils finissent par les laisser partir, ben même le cœur un peu gros, très souvent, ils sont conscients que ça fait de la nouvelle place pour un nouveau minou abandonné qu'ils vont sauver. Alors, j'ai eu des belles rencontres. J'ai rencontré Turbo. Turbo, c'est un miraculé de la route. Turbo, c'est un petit minou noir qui est rentré en dessous d'une auto puis qui a fait la route Matane-Saint-Anne-des-Monts. Puis là, quand la madame est arrivée, elle entendait miaou.

0: allé autour de sa voiture, puis le petit minou, il est sorti. Puis là, il pleurait.
1: Il était dans quel état?
0: Ben, il était correct, mais il était un peu traumatisé. Imagine faire un tour, Matane, Saint-André-des-Monts, en dessous d'un char.
1: En dessous d'une Lada, oui.
0: Exactement! Ouais. Hey, ça te dévrise un gars. Qu'est-ce que c'est ça? Donc, il a appelé Turbo. J'ai rencontré Henri aussi. Henri, lui, c'est vraiment un gros minou. Malheureusement, il est atteint du VIH des minous. C'est super fréquent chez les minous abandonnés. Moi, j'ai eu un chat qui avait le VIH des minous. Je peux vraiment vous rassurer, ça se passe pas entre minous et humains, tout ça, là, il n'y a pas de danger.
1: Ça s'attaque à leur système immunitaire.
0: Oui, donc ça va être des minous plus fragiles. Mmh. Alors, moi, le mien, mon gros balou, il est décédé quand même à 20 ans. Puis il y avait le VIH du minou.
1: Il y avait le VIH du minou depuis 5 ans.
0: Oui, c'est ça. Ouais. Exactement, t'as raison. Ouais. Il l'a pogné à 15 ans en se battant pour défendre son clan. Puis comme un guerrier, ben, il est tombé malade. C'est des choses qui arrivent. En plus d'être toujours à la charge de familles d'accueil, je veux parler, ça c'est important, de leur survie. Alors, ils vivent grâce aux frais d'adoption, aux ventes de garage. Donc, collecte de meubles, objets déco, vêtements. Si là, vous avez des affaires qui ont de l'allure puis vous n'avez pas quoi faire, avant de les envoyer à Éco-Centre, mettez ça de côté parce que ça pourrait aider des minous si vous êtes un amoureux des chats. Puis des dons en argent, évidemment. Ouais. Je vous invite à aller sur la page Facebook. Il y a une façon de faire des dons d'argent.
1: Ça s'appelle le refuge des... Je le rappelle, le refuge des animaux de la seconde chance.
0: Ouais, animaux de la seconde chance. Et aussi, ce qui les sauve, là, c'est les canettes. Mm-hmm. 7 jours sur 7. Si vous avez des canettes, si vous êtes consommeur de bière, de Pepsi, de n'importe quoi, là, au lieu, si vous êtes comme moi, puis vous n'allez pas à l'épicerie, changer vos canettes, ben, au lieu de les pitcher dans le recyclage, mettez-les dans un sac à part. Mm-hmm. Puis vous allez, en un an, moi, j'ai ramassé beaucoup, beaucoup, beaucoup de sacs que j'avais donnés pour les enfants, mais là, je vais les donner pour les chats l'an prochain.
1: Ouais.
0: Une année les enfants, une année les chats.
1: C'est bon.
0: Les deux enjeux de ma vie. Ouais. Donc, c'est ça. Alors, n'hésitez pas pour les canettes à vous rendre au 196 Courtemanche à Matane. Alors, allez sur leur page Facebook, puis vous allez voir. Vous pourrez les aider à sauver, soigner, vacciner, placer et améliorer la condition des chats errants. Savais-tu, mon fils, qu'en 2025, c'est plus de 150 000 $ qui a été dépensé pour les sauvetages, la vaccination, les soins et l'amélioration des conditions? La ville de Matane débourse 105 $ par semaine pour les aider. J'ai eu la chance de rencontrer deux femmes super intéressantes. Valérie Jean, celle qui est venue sauver la minoune à Capcha. Mmh. Carole Ferlat, qui est à l'origine de ce refuge depuis 2013. Les deux m'ont parlé de l'importance de la stérilisation pour contrer la surpopulation des chats errants et pour éviter qu'ils connaissent, qu'ils donneront ou naîtront dans des vies, dans des situations déplorables. Valérie souhaite même que cette sensibilisation soit enseignée à l'école. Ça serait cool, hein? Puis j'ai un beau coup de chapeau à faire à toutes les cliniques vétérinaires et aux services animaliers de Rimouski qui se mobilisent de plusieurs façons pour aider le refuge dans ses nombreux soins de stérilisation. Alors, c'est la rentrée, hein? C'est la rentrée même pour les chats abandonnés. Il paraît que c'est une recrue à l'automne. Il y a plein de minous abandonnés avant les longs mois d'hiver. Alors, le refuge des animaux de la seconde chance a vraiment besoin de familles d'accueil, de dons en argent, de canettes, gang. Buvez tout ce que vous pouvez boire. Et puis, allez sur la page Facebook pour connaître leur actualité et leurs besoins.
1: C'est un beau plaidoyer. Merci beaucoup, Marie-Chantal.
0: Merci à toi, mon fils. Puis là, nous autres, on va avoir une super activité qui s'en vient. Jean de la Gaspésie, nous allons avoir une chronique qui va s'appeler « Couler dans le béton,
1: oui,
0: gang ».
1: On garde le secret.
0: Oui, on vous en parle bientôt.
1: On vous en reparle bientôt. Ça va être quelque chose.
0: Ça va être « Couler dans le rock ».
1: Bye-bye.

0: On dirait le générique de fin d'un film Emmanuel. Fou, fou, fou, fou, mon minou. Une chanson de chocolat. Dans l'actualité, Catherine, la candidate péquiste de Gaspé, Mégane Perry-Mélançon, a profité de l'ouverture de son local de campagne à Gaspé cet avant-midi pour décocher quelques flèches au candidat caquiste et, incidemment, député sortant Stéphane Sainte-Croix.
1: Elle accuse notamment la CAQ d'avoir politisé l'octroi de subventions pour la rénovation des infrastructures sportives. La candidate péquiste souligne que les projets de réfection de l'aréna de Gaspé et de la piscine de Sainte-Anne-des-Monts n'ont pas reçu d'aide financière de Québec, même s'ils s'étaient classés parmi les meilleurs projets à l'échelle de la province, selon les analyses du gouvernement. Mégane Perry-Mélançon soutient également que plusieurs projets mis de l'avant par le gouvernement caquiste sortant ne se sont pas réalisés dans la circonscription de Gaspé.
2: On avait un projet de zone d'innovation des pêches. Ça a été que des promesses et il n'y a pas aucun résultat. Donc, c'est un projet avorté. L'espace bleu, qui est aussi une coquille vide à 26 millions de dollars. Là, le train n'est même plus inscrit au PQI en phase de réalisation. On aura

0: de s'engager à bonifier les bourses qui encouragent le déplacement d'étudiants vers des établissements régionaux. Il réclame aussi que les cégeps régionaux aient un plus grand rôle à jouer dans l'admission des étudiants étrangers et demande un meilleur soutien de la formation continue et de la recherche en milieu collégial. Mais pour la directrice générale du cégep de la Gaspésie et des Îles, Yolaine Arsenault, le maintien des bourses parcours pour la mobilité étudiante est primordial pour la clientèle gaspésienne, mais aussi pour attirer des étudiants des grands centres.
1: Puis les étudiants aussi qui viennent chez nous en mobilité étudiante pour une session. Cette année, au Cégep de la Gaspésie et des Îles, c'est 55 étudiants qui ont choisi d'aller au campus des Îles-de-la-Madeleine, à Carleton-sur-Mer ou à Gaspé. Pour nous, là, je vous dirais, si il faut retenir un élément plus important, en fait, ils le sont tous, mais celui-là, on pense que il a vraiment un effet de levier important pour l'ensemble de nos programmes, pour l'ensemble de nos campus.
0: Ces bourses sont également offertes à des étudiants qui souhaitent s'inscrire à un programme non disponible à moins de 60 km de chez eux.
2: Après 2 ans de fermeture, le camping municipal de Mont-Saint-Pierre devrait rouvrir l'an prochain, Catherine.
0: C'est ce que souhaite le maire Magella Aymon. Des travaux ont été effectués au cours des 2 dernières années au coût d'un demi-million de dollars. Et le maire précise que la facture a été assumée en majeure partie par des subventions. Il faut rappeler qu'il y a quelques années, un chablis avait endommagé une partie du boisé du camping. Et par la suite, les responsables avaient aussi décidé de réaliser d'autres travaux de mise aux normes. D'ailleurs, en 2024, des citoyens avaient dénoncé ces travaux en les comparant à des coupes à blanc. Le maire Magella Aymon assure pour sa part que le nettoyage qui a été réalisé a amélioré le site et que de nouvelles plantations d'arbustes vont aussi venir bonifier la qualité du camping.
3: Puis on a replanté avec des feuillus durs, qu'on appelle, soit l'arabe, le bouleau, le chêne, si je ne me trompe pas, et quelques épinettes. Un peu partout sur le terrain, à l'exception des boucles de camping, sur lesquelles on a gardé un 20 mètres tout le tour pour planter des fruitiers en 2027. C'est sûr qu'après une coupe, c'est jamais joli, ça on en convient, mais ça dure 3-4 ans, après ça, tu vois plus ça, là.
0: Magella Aymon estime qu'avant les travaux, les 167 espaces de location du camping étaient occupés seulement aux 3/4 et ce même en plein cœur de la saison touristique. Et il y a d'autres travaux qui ont aussi été menés avant même ces travaux forestiers. De 2018 jusqu'au moment de la fermeture du camping, environ 800 000 $ de travaux qui avaient aussi été couverts en majeure partie par des subventions avaient été menés, notamment sur les bâtiments d'accueil et les bâtiments communautaires du camping.
2: Ici à Matane, Catherine, un suspect a été arrêté en lien avec le vol qui est survenu à la poissonnerie matanaise.
0: La Sûreté du Québec confirme qu'un individu de 34 ans a été arrêté le 28 août en lien avec cette affaire. Le suspect a été interrogé puis libéré sous promesse de comparaître. Il pourrait faire face à des accusations d'introduction par effraction de vol et d'introduction par effraction dans un autre commerce de la région. Rappelons que le 16 août dernier, ce sont des employés de la poissonnerie qui se sont aperçus le matin à leur arrivée qu'une fenêtre du commerce avait été fracassée. L'entreprise estime qu'une vingtaine de mets préparés d'une vingtaine de dollars chacun auraient été volés à ce moment.
2: Merci beaucoup, Catherine.
0: À tantôt.
2: Ciel dégagé cette nuit, mais il faut s'attendre à du brouillard en Gaspésie et aux îles. Minimum 11 degrés en Matanie, 8 à Bonaventure, Chandler et Carleton-sur-Mer, 6 le minimum à Gaspé cette nuit et 4 dans la Matapédia. Aux îles, cette nuit partiellement nuageux avec un minimum de 15 degrés. Demain, mardi, du soleil partout, maximum de 16 en Matanie et en Haute-Gaspésie, 19 demain à Gaspé, 18 à Chandler et finalement 20 à Bonaventure, Carleton-sur-Mer, Amqui et aux îles de la Madeleine.
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2: Marie-Claude Tremblay, bonjour.
5: Bonjour, Philippe.
2: Il y a ce gars-là qui est en spectacle aux îles de la Madeleine ce soir et demain.
6: C'est

0: Jean Cormier, qui est de passage donc aux îles de la Madeleine. En fait, il est en spectacle pour deux soirs à la salle de spectacle des Pas Perdus, 21h, donc ce soir et demain, pour assister, passer un moment en compagnie de Louis-Jean Cormier, à qui la disque, d'ailleurs, a décerné un billet d'argent récemment. C'était vers la mi-août, une plaque qui certifie 25 000 billets vendus pour son spectacle Les Entre-toi, ce qui est quand même une bonne nouvelle quand on sait que la vente de billets de spectacle, ça va pas toujours... aussi rondement que les artistes le voudraient. Alors, belle nouvelle pour Louis-Jean Cormier. J'ai l'impression que les gens des Îles-de-la-Madeleine seront au rendez-vous pour le voir sur scène ce soir. Donc, je rappelle que Louis-Jean Cormier est en spectacle à la salle de spectacle des Pas Perdus. C'est à 21h ce soir et demain aux Îles-de-la-Madeleine.
1: On se reparle tantôt, Marie-Claude. Merci.
0: À tantôt, Philippe.
1: minutes en Gaspésie, 17h37, bientôt 38, aux Îles-de-la-Madeleine. Les syndiqués de Pascan Aviation sont en grève depuis 10 mois à peu près. En attendant, des agents de bord de remplacement font le travail des agents de bord réguliers. Puis souvenez-vous, la semaine dernière, le syndicat a fait une sortie dans les médias pour dire, écoutez, ces agents de bord de remplacement-là n'ont pas reçu la même formation que ceux qui font le travail habituellement. Le syndicat dit ça pose un risque de sécurité, notamment pour les passagers. Alors aujourd'hui, à l'émission, on va donner la parole à l'employeur. Yannick Gagnon est copropriétaire et directeur financier de Pascan Aviation. Monsieur Gagnon, bonjour.
2: Oui, bonjour.
1: Alors, cette prétention-là du syndicat qui dit que les agents de bord de remplacement que vous utilisez en ce moment n'ont pas la même formation, ont moins d'heures de formation que les agents de bord réguliers, vous répondez quoi à ça?
2: Ben, ça, c'est faux, là. Faut remettre les choses en perspective. Je peux comprendre la partie syndicale de vouloir faire un peu d'esbrouf avec ça, là. Mais nous, quand le conflit, quand la grève a commencé, il a fallu mettre en place un plan de contingence, je vous dirais, très rapidement.
1: Ouais.
2: Le plan de contingence qu'on a mis en place, c'est un plan de contingence qui a été vérifié, qui a été approuvé par Transport Canada. Et essentiellement, on a pris des gens qui étaient déjà à l'emploi chez Pascan Aviation, ce qu'on appelle des professionnels de l'aviation. Donc, par exemple, des employés qui avaient soit leur licence commerciale de pilote, soit leur licence privée de pilote, ou qui étaient en voie de l'obtenir. Donc, des gens qui étaient hautement habilités pour toute la question de sécurité. Là, c'est comme je vous disais, est-ce que vous sentez moins sécurité le fait d'avoir trois pilotes à bord ou deux pilotes et un agent de bord? Donc, la réponse est assez simple.
1: Ouais.
2: Alors, non seulement le plan de contingence a été approuvé par Transport Canada, mais il y a eu plusieurs audits qui ont été faites depuis le début de la grève par Transport Canada. On a toujours passé les audits.
1: Oui, parce que tout ça est extrêmement réglementé, je présume très rigoureusement et strictement réglementé, non, par Transport Canada?
2: Ah, absolument. Ouais. Tout ce qui touche l'aviation, c'est le règlement de ce qu'on appelle le RAC, le règlement de l'aviation canadien. Mmh. C'est la bible de tous les transporteurs. Et je vous dirais, pour ceux qui connaissent bien Pascal, on a un dossier impeccable en termes de sécurité, donc on ne va jamais tourner les points.
1: Ben, donc, vous êtes en mesure d'assurer aux passagers que le niveau de formation des agents de bord répond parfaitement aux normes, puis équivaut
2: Absolument.
1: Même à celui des agents habituels.
2: Absolument. Je dirais même que ça le dépasse.
1: Bon. 10 mois de conflit de travail, donc, Monsieur Gagnon. Le syndicat nous a dit la semaine dernière qu'aucune négociation avait eu lieu depuis le 17 juillet. Le syndicat dit aussi que c'est vous qui êtes en mode silence radio, c'est vrai?
2: Non, ça c'est vraiment joué sur les mots, là, parce qu'il y a eu plusieurs rencontres depuis le début du conflit. Il y a eu des rencontres qui ont été très productives, il y a eu des rencontres malheureusement qui ne l'ont pas été, comme dans tout conflit, j'imagine. Nous, chez Pascan, c'est la première fois qu'on vit un conflit de travail comme ça. On n'est pas des professionnels dans les conflits de travail, malheureusement, pour le processus, mais ceci étant dit, est-ce que c'est vrai qu'il n'y a pas eu d'autres rencontres depuis le 17 juillet? La réponse, c'est oui. C'est pas faute de ne pas vouloir en faire. C'est vraiment parce que c'était la période d'été. Il y a plusieurs personnes qui sont impliquées au niveau de la négociation. Autour de la table, ça arrive qu'il y a plus que 10 personnes. Donc, depuis le 17 juillet, ben, si on le sait, là, c'est les vacances, les vacances d'été, donc c'est pas tout le monde qui est disponible. Mais je vous le prends peut-être en primeur aujourd'hui, mais on a une prochaine date de rencontre qui est déjà établie pour le 15 septembre prochain.
1: Ah d'accord, le rendez-vous est pris donc déjà.
2: Le rendez-vous est pris, effectivement. Bon. Ça va être la suite des négociations.
1: D'accord. Les employés de Pascan sont rémunérés pour le travail qui est effectué au sol, en plus du travail qui est effectué en vol. Ça, c'est une garantie de la convention collective précédente. Là, les syndiqués, dans leur sortie médiatique la semaine dernière, ont dit « Nous, on a peur que Pascan revienne sur cet acquis-là dans le cadre des négociations actuelles. » Est-ce qu'ils ont raison d'avoir peur?
2: Non, c'est archi-faux. Je ne sais même pas d'où ça sort. Mm-hmm. Juste faire pour une petite parenthèse là, par rapport à ce point-là. Donc, la dernière convention collective, celle qui est en place en 2021-2022, nous, on avait déjà instauré ce concept-là, ce principe-là que le travail au sol avant le départ de l'avion était rémunéré. On était parmi les premières compagnies aériennes à le faire, bien avant Air Canada et les autres. Donc, ça, c'est un acquis. Ça serait totalement suicidaire pour un employeur de tenter de retirer ça. Il n'y a même jamais eu une minute de discussion par rapport à ça sur toutes les rencontres qu'on a eues. Donc, je suis un petit peu... les gens m'ont scié quand j'ai entendu cette affirmation-là. Donc, ça, c'est totalement faux.
1: D'accord. Les discussions achoppent sur quoi? C'est les salaires, je présume? C'est surtout là que ça coince?
2: Ben, il y a eu, comme je vous dis, il y a eu beaucoup, beaucoup, beaucoup de travail qui a été fait depuis novembre passé. Là. En fait, même depuis juillet 2025, parce que c'est là que les négociations sont commencées. Donc, il y a beaucoup de travail qui a été fait. Il y a beaucoup de clauses sur lesquelles on s'est entendu. Effectivement, la clause salariale, c'est la même chose dans tous les conflits. C'est la clause la plus importante. Puis, je vous dirais qu'on a commencé, on était vraiment très, très, très, très loin. On a des choses très intéressantes qu'on a mises sur la table. On pense que nos offres sont vraiment intéressantes. Je suis très confiant pour la suite des choses.
1: Bon. Yannick Gagnon, vous êtes copropriétaire et directeur financier de Pascan Aviation. Merci beaucoup de nous avoir parlé aujourd'hui, M. Gagnon.
2: Merci à vous. Bonne journée.
1: Bonne journée. Il est aux îles ce soir. Marie-Claude nous en parlait il y a un petit moment. Louis-Jean Cormier, la chanson qu'on va écouter maintenant s'intitule « Jaillit les happy ends ».

0: Louis-Jean Cormier sur les ondes de Radio-Canada Gaspésie, Île-de-la-Madeleine, il est 16h47, 17h47 aux Îles. Certains candidats aux élections provinciales ont fait le lancement de leur campagne aujourd'hui ou durant la fin de semaine. C'est le cas du libéral Gilles Thériault aux Îles, justement, et des candidats péquistes de Bonaventure et Gaspé, Pierre-Luc Bugeaud et Mégane Perry-Mélenchon. On rejoint Isabelle Larose pour un résumé de leurs engagements et de leurs propos. Bonjour Isabelle.
1: Bonjour Philippe.
0: Alors, on va commencer avec Mégane Perry-Mélenchon, tiens.
1: Oui, la candidate du Parti québécois dans la circonscription de Gaspé qui a officiellement lancé sa campagne à Sainte-Anne-des-Monts samedi et ce matin, elle a procédé à l'ouverture de son local à Gaspé. La candidate péquiste Mégane Perry-Mélenchon, elle a profité de ces occasions-là des derniers jours pour décocher quelques flèches au gouvernement sortant ainsi qu'à son adversaire, un de ses adversaires, le député sortant et candidat caquiste dans Gaspé, Stéphane Sainte-Croix. Elle dit avoir eu des déceptions quant à la gestion de certains dossiers par le gouvernement de la CAQ. On écoute Mégane Perry-Mélenchon.
2: Des projets en infrastructure sportive, on a Sainte-Anne-des-Monts et Gaspé qui étaient censés se qualifier là, pour avoir les projets. Et malheureusement, c'est un programme qui a été beaucoup politisé par la CAQ, donc ça n'a pas donné les résultats escomptés. On avait un projet de zone d'innovation des pêches. Ça a été que des promesses et il n'y a pas aucun résultat. Donc, c'est un projet avorté. L'espace bleu, qui est aussi une coquille vide à 26 millions de dollars. Le train n'est même plus inscrit au PQI en phase de réalisation. On a reculé dans ce gros dossier-là qui était dans les engagements principaux là, du député Gaspé dans sa campagne électorale.
1: Mais la candidate péquiste Mégane Perry-Mélenchon n'a pas que critiqué la CAQ. Elle a aussi mis de l'avant les engagements du Parti québécois. Disons qu'elle a surtout misé sur deux promesses qui ont été faites au point de vue provincial par son parti avant même le lancement de la campagne. Donc le 7 août, elle a rappelé que le PQ avait fait deux promesses qui pourraient plaire aux Gaspésiens. La première, c'est de doubler le budget d'aide financière pour les déplacements, pour rembourser les frais réels de transport des patients qui doivent parcourir de longues distances pour recevoir des soins. La deuxième promesse, elle est au niveau du transport aérien, donc de mettre en place un nouveau programme d'accès aérien aux régions pour garantir un service plus fiable et abordable. On écoute à nouveau à ce sujet Mégane Perry-Mélenchon.
2: On doit vraiment trouver une solution pour que les tarifs soient véritablement abordables pour les résidents des régions, ce qui n'a pas été fait encore là, dans les dernières années, les différentes moutures du programme. Alors ça, on veut travailler avec les partenaires du milieu, parce que c'est ce qui a été un peu reproché là, du gouvernement de la CAQ, c'est de ne pas être à l'écoute des expertises locales.
1: Donc, Mégane Perry-Mélenchon dit que le PQ veut décentraliser les décisions. C'est un thème qui a aussi été abordé par son collègue dans Bonaventure.
0: Oui, ben Pierre-Luc Bugeaud, justement, qui a lancé sa campagne hier, lui, à Carleton-sur-Mer.
1: Oui, du côté de la microbrasserie Le Naufrageur, il était accompagné par le député bloquiste Alexis Deschênes, mais aussi par Marcel Landry, ancien ministre de l'Agriculture, des Pêcheries et de l'Alimentation dans le cabinet de Jacques Parizeau, quelqu'un de la région qui habite toujours ici. Pierre-Luc Bugeaud, qui a parlé de l'importance de ramener le pouvoir dans les régions, mais aussi d'améliorer les services publics. Il a parlé de la dégradation des services de santé dans sa circonscription, le manque de places en CPE et aussi le manque de services aux élèves dans les écoles. On l'a aussi questionné sur le resserrement des admissions des travailleurs étrangers, la volonté du Parti québécois d'abaisser les seuils d'immigration. Pierre-Luc Bugeaud souligne que ces travailleurs se butent à plusieurs difficultés à leur arrivée. On peut l'écouter.
3: Je l'ai vu énormément dans les dernières années, des travailleurs étrangers, notamment dans le réseau de la santé, qui arrivent, qui se font promettre mer et monde par les recruteurs à l'international. Ils arrivent ici, pas de logement, difficulté à avoir un logement. On est dans une crise sans précédent de logement sur le territoire gaspésien. Donc, il y a beaucoup d'éléments qui sont à prendre en compte parce que ça fait partie aussi de la capacité d'accueil.

0: puisqu'il est question d'immigration, Isabelle, c'est l'un des thèmes au cœur de la campagne du libéral Gilles Thériault aux Îles-de-la-Madeleine.
1: Oui, on s'en va du côté des libéraux et du côté des Îles-de-la-Madeleine, le candidat Gilles Thériault qui a lancé officiellement cet avant-midi sa campagne. Il a dévoilé les 4 enjeux sur lesquels il voulait se concentrer. Et parmi eux, il y a l'adaptation des règles en immigration aux réalités régionales. Selon lui, la volonté péquiste de réduire de moitié l'immigration temporaire et de fixer des seuils d'immigration pour l'immigration permanente n'est pas vraiment en phase avec la réalité des Îles-de-la-Madeleine. Il rappelle que le Tim Hortons de Cap-aux-Meules va bientôt fermer ses portes en raison justement du resserrement des règles entourant les travailleurs étrangers temporaires. Gilles Thériault accuse le Parti québécois d'avoir une vision qui n'est pas adaptée à la réalité démographique de certaines régions comme les Îles-de-la-Madeleine en immigration. On écoute Gilles Thériault.
2: C'est vrai qu'aux Îles-de-la-Madeleine, là, qu'on va blâmer le déclin du français chez les immigrants aux Îles-de-la-Madeleine. Là, wow! T'sais. Puis, on a besoin, on a une population vieillissante aux Îles-de-la-Madeleine. On fait 1,3 d'enfants par famille au Québec. Aux îles, ça ne doit pas être bien mieux. Et on va remplacer ça par quoi? T'sais? Puis la population vieillissante, là, qui va s'occuper de ces personnes âgées-là? Je trouve le discours actuel, il me dépasse complètement. Là, t'sais.
1: Et autre engagement du candidat libéral Gilles Thériault, donner une plus grande place aux pêcheries au sein d'un gouvernement libéral. Selon lui, la question des pêches ne prend pas assez de place au ministère. Actuellement, c'est le ministère de l'Agriculture, de l'Alimentation et des Pêcheries. On peut écouter à ce sujet Gilles Thériault à nouveau.
2: Ce que je remarque et qui me tanne un peu depuis plusieurs années, ben c'est justement que, tu sais, au Québec, on a le ministère d'Agriculture, Pêcherie, Alimentation. Ben, tu sais, quand on fouille un peu, on s'aperçoit rapidement que les pêcheries à l'intérieur de ce ministère-là, c'est pas une priorité. Là. C'est même, c'est vraiment, je sais pas, là, peut-être 10% de la mandat. Tu sais, quand on va dans les rencontres des ministres des pêches ailleurs, tu sais, à l'Île-Prince-Édouard, Nouvelle-Écosse, Nouveau-Brunswick, Terre-Neuve, puis qu'au Québec, ben, c'est un délégué qui y va parce que le ministre est occupé à des dossiers d'alimentation ou d'agriculture, ben, ça n'a pas vraiment le même poids au niveau de la défense du dossier, là, tu sais.
1: Et M. Thériault dit que personnellement, lui, il veut la création d'un ministère qui serait uniquement dédié aux pêcheries, mais que son parti, le Parti libéral, n'a pas officiellement accepté cette idée encore, mais qu'il y travaille. Et Gilles Thériault, deux autres engagements qu'il a pris, il veut pérenniser l'aide financière aux organismes qui travaillent en sécurité alimentaire. Il notait justement que l'organisme Adlino qui fait du dépannage alimentaire a vu ses demandes exploser dans la dernière année. Il veut aussi défendre la proposition de la CTMA concernant l'acquisition d'un navire de relève, un plan qui jusqu'ici est refusé par la Société des traversiers du Québec. Alors voilà un peu ce qui s'est dit aujourd'hui et en fin de semaine de la part des candidats là, qui avaient convié la presse là, pour leur lancement de campagne. Bien sûr, les autres candidats, il y en avait beaucoup qui étaient sur le terrain aussi au travail, en campagne, à la rencontre de citoyens.
0: J'avais fait une entrevue avec Charles Milliard il y a quoi, 3 semaines, 1 mois à peu près, puis je lui avais posé la question justement de cette idée-là de Gilles Thériault, dont on savait déjà qu'il serait candidat libéral aux îles,
1: oui,
0: de faire un ministère entier consacré aux pêcheries, de le séparer de l'agriculture. C'est pas gagné pour M. Thériault, je pense.
1: C'est ça.
0: Une réponse équivoque, pour dire le moins.
1: Mais M. Thériault a précisé qu'il voulait, lui, défendre les intérêts des Madelinos à l'Assemblée nationale et non défendre les intérêts de son parti aux Îles-de-la-Madeleine. Alors, on va voir s'il va réussir.
0: Bien réponse, Isabelle. Merci beaucoup. Bye-bye.
1: Au revoir.

1987, cette chanson de Francine Raymond, Vivre avec celui qu'on aime. On va faire une pause d'une dizaine de minutes pour les actualités. On est de retour avec la dernière heure de Plein Phare à 17h10, 18h10 aux îles. À tout de suite.

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4: Aujourd'hui au Radio-Journal. Campagne électorale au Québec, Christine Fréchette veut ouvrir la porte à la mixité publique-privée en santé.
5: Aussi, je vous annonce que si les Québécois nous font confiance, on va élargir le recours au privé pour réduire les délais d'attente.
4: Ce qui lui vaut un tir groupé des autres partis.
6: Madame Fréchette met un autre de ses anciens collègues sous l'autobus de campagne.
7: C'est surtout un aveu de l'improvisation caquiste.
8: Christine Fréchette fait totalement fausse route.
9: Ils ont tellement fait campagne contre le privé, c'est quand même ironique.
4: La Cour supérieure donne raison au cardinal Marc Ouellet. Une ancienne agente de pastorale est condamnée à lui verser des dommages-intérêts pour diffamation. Et les électeurs de trois circonscriptions fédérales choisissent leur nouveau député aujourd'hui.

0: Bonjour, ici Jean-Sébastien Bernatché. La Coalition Avenir Québec a mis l'accent sur la santé en cette cinquième journée de la campagne électorale québécoise. La CAQ mise entre autres sur des mesures qui permettraient de minimiser les délais d'attente et de favoriser l'accès au privé. Sébastien Desrosiers a les détails.
1: Christine Fréchette s'attaque à la santé, la priorité de bien des Québécois.
2: Un mot qui revient, c'est le mot « attente ».
1: Pour accélérer l'accès aux soins, elle veut entre autres permettre à des patients qui attendent une chirurgie depuis plus de 9 mois de se faire opérer dans une clinique privée. Et surtout, elle se dit maintenant favorable à la pratique mixte des médecins entre le privé et le réseau public, qu'avait pourtant voulu freiner l'ex-ministre de la Santé, Christian Dubé.
3: Donc, c'était une erreur.
2: En fait, on fait différemment pour la suite des choses, pour ce qui est de cette portion-là.
4: Madame Fréchette met un autre de ses anciens collègues sous l'autobus de campagne.
1: Ses adversaires, dont le libéral Charles Milliard, le péquiste Paul Saint-Pierre Plamondon et la solidaire Rubah Gazal, critiquent le changement de cap de la CAQ.
5: C'est surtout un aveu de l'improvisation caquiste qui caractérise

0: caractérise ce gouvernement en fin de régime depuis maintenant 8 ans.
1: Christine Fréchette fait totalement fausse route.
2: Il montre également du doigt le gouvernement pour les ratés du projet informatique censé moderniser les ressources humaines dans le réseau. La facture pour entretenir les vieux systèmes, dénonce le conservateur Éric Duhaime, atteint près de 500 millions.
3: Je suis scandalisé, comme tous les Québécois, de voir encore une fois un fiasco de ce gouvernement de la CAQ Fréchette.
2: Et puis, élargir l'accès au privé promet de coûter cher. Christine Fréchette demande à Santé Québec de réduire ses dépenses administratives d'environ 1 milliard de dollars annuellement pour financer son engagement électoral. Ici Sébastien Desrosiers, Radio-Canada, Laval.
4: Le Parti libéral du Québec propose un plan pour mettre fin à la crise du logement. En misant notamment sur le préfabriqué, son chef, Charles Milliard, avance qu'un gouvernement libéral construirait à terme 100 000 logements par année. Est-ce vraiment possible? Jean-Philippe Hughes répond à la question.
5: C'est la promesse du jour du chef libéral Charles Milliard.
6: Alors, un gouvernement libéral se donnera un objectif ambitieux, la construction à terme de 100 000 logements par année au Québec.
5: C'est peu réaliste, puisque ça dépasse la capacité de construction au Québec selon la Société canadienne d'hypothèques et de logements. La SCHL modélise les capacités de construction du Québec pour la période 2022-2030. Dans son scénario dit le plus optimiste, cette capacité pourrait atteindre un maximum d'un peu plus de 649 000 logements en 9 ans, soit une moyenne d'environ 72 000 par année. La promesse du chef libéral est près de 40 % plus élevée. Les mises en chantier s'élevaient à près de 60 000 en 2025 au Québec. La pénurie de main-d'œuvre dans le secteur de la construction est un des facteurs les plus limitants. La Commission de la construction du Québec estime qu'il faudrait 17 000 nouveaux travailleurs par année. Même avec une immigration accrue ou des réformes dans les écoles de métiers, former et intégrer autant d'ouvriers prendrait plusieurs années, conclut la SCHL. Le PLQ dit miser sur les bâtiments préfabriqués pour y arriver. La promesse de 100 000 logements n'est pas dénuée de sens, puisque la SCHL estime qu'il faut 95 000 mises en chantier par année pour retrouver le chemin de l'abordabilité pré-pandémique. Ici Jean-Philippe Hughes, Radio-Canada, Montréal.
4: Toujours dans cette campagne, le chef du Parti québécois, Paul Saint-Pierre Plamondon, accuse le gouvernement caquiste d'avoir gaspillé l'argent public. S'il est porté au pouvoir, le PQ entend réduire la taille de l'État québécois de 2,5% sur 3 ans et à examiner les lois et règlements pour les alléger. Les conservateurs s'engagent à remettre sur les rails des projets d'exploitation de gaz de schiste et Québec solidaire veut réduire le décrochage scolaire de moitié grâce à un investissement de 340 millions de dollars dans les écoles publiques. Le prix de l'essence est en hausse un peu partout au pays. Il a dépassé 2 $ le litre ce matin dans certaines stations du Grand Montréal. Après un mois d'accalmie, Washington et Téhéran ont échangé de nouvelles frappes la nuit dernière et ce regain de tension a une incidence sur le prix du baril de pétrole. Explication d'Emma Guerrero-Dufour.
7: Ce matin, à l'ouverture des marchés, le prix du baril de Brent dépassait les 90 $ et les actions boursières de Chevron et ExxonMobil étaient en hausse. Mais les consommateurs, eux, paient environ 10 cents de plus que la semaine dernière à la pompe.
8: Et ils savent qu'on va payer de toute façon.
7: Le membre de la chaire de recherche en gestion du secteur de l'énergie de HEC Montréal, Sylvain Audette, observe que la marge des détaillants a augmenté.
9: On voit qu'il y a une augmentation de la marge de détail de l'ordre de 6 à 7 sous quand on regarde par rapport à vendredi. Donc, ça semble expliquer là, pourquoi on frôle les 2 $.
7: Au Moyen-Orient, la situation ne s'apaise pas. Les États-Unis ont fait état de frappe contre 2 lanceurs iraniens dans le détroit d'Ormuz. L'Iran dit avoir attaqué des installations de l'armée américaine en Jordanie et aux Émirats arabes unis.
10: La situation n'est pas réglée et on ne voit pas d'issue.
7: L'expert en énergie au Centre de recherche et d'études internationales de l'Université de Montréal, Yvan Clich, estime que Mark Carney pourrait bien prolonger la suspension de la taxe d'accise. La mesure est censée être de nouveau en vigueur dans une semaine.
10: Plus on avance dans le temps sans règlement du conflit, il va y avoir une pression à la hausse sur les prix de l'essence. Alors moi, je vois mal le gouvernement fédéral réinstaurer cette taxe-là.
7: Le gouvernement fédéral a pour sa part refusé nos demandes d'entrevue à ce sujet. Ici Emma Guerrero-Dufour, Radio-Canada, Montréal.
4: Sur la scène judiciaire, la Cour supérieure du Québec donne raison au cardinal Marc Ouellet qui poursuivait en diffamation une femme qui alléguait avoir été victime d'agression sexuelle de sa part. Le tribunal la condamne à verser 100 000 $ à l'ancien archevêque de Québec. Éric Plouffe est avec nous pour en parler. Éric, qu'est-ce qui a mené à cette décision de la Cour?
11: Bien, c'est le cardinal Marc Ouellet qui avait intenté cette poursuite en diffamation contre Pamela Groslot parce qu'elle l'avait citée dans une action collective de 2022 rapportant des inconduites sexuelles de la part de membres du diocèse de Québec. La femme de 41 ans affirmait que le religieux l'avait touchée sans son consentement à 3 reprises entre 2008 et 2010, alors qu'elle était en formation, qu'elle travaillait comme agente de pasteur.

0: pastorale pour l'Église catholique. Une plainte de Pamela Groslot au diocèse s'était même rendue jusqu'au pape en janvier 2021, mais elle avait été rejetée l'année suivante. Et il est important de préciser que le cardinal n'a été accusé d'aucun crime en lien avec ces allégations. Et dans sa décision de 52 pages, le juge Martin Castonguay conclut que la preuve révèle hors de tout doute que les allégations de Pamela Groslot à l'endroit du cardinal Marc Ouellet sont fausses, malicieuses et téméraires. Et le juge ajoute que l'impact de ce qu'a vécu le cardinal Ouellet dans la fin de sa carrière est difficilement quantifiable. Il faut rappeler que Marc Ouellet a déjà été pressenti pour devenir pape. On lit donc dans ce jugement que la seule demande du religieux de 82 ans, c'est l'octroi d'une somme de 100 000 $ qui s'engage à remettre au profit de la lutte contre les abus sexuels subis par les Autochtones du Canada.
1: Merci Eric.
0: Il n'y a pas de quoi.
1: Séjour jours d'élection partielle dans trois circonscriptions fédérales, mais tous les regards sont tournés vers Chicoutimi-le-Fjord, au Québec, où une lutte serrée devrait se jouer entre les libéraux et les bloquistes. Valérie Gamache est sur place. Valérie, les candidats ont fait campagne jusqu'à la dernière minute et là, ils attendent le verdict.
2: Voilà, le sort vraiment de cette élection partielle est maintenant dans les mains des quelques 75 000 électeurs de Chicoutimi-le-Fjord. Tout ça après une campagne estivale qui s'est échelonnée sur 36 jours et où les candidats ont mis les bouchées d'eau pour rejoindre les électeurs qui avaient davantage la tête aux vacances. Et là, c'est une chaude lutte qui s'annonce entre libéraux et bloquistes qui voudraient tous deux mettre la main sur la circonscription qui est conservatrice depuis 7 ans maintenant. Aujourd'hui, les équipes sont à pied d'œuvre donc pour convaincre les électeurs de se rendre voter. Les partis ont mobilisé des centaines de bénévoles venus de partout au Québec et même de l'Ontario. On peut écouter des électeurs qui ont répondu à l'appel et qui ont exercé leur droit de vote.
3: Ça fait trop. Ça fait trop d'élections, trop d'argent.
4: On est dû pour du changement un petit peu. Là. Ça fait que ça fait du bien de changer aussi.
5: On vote toujours la même chose depuis plusieurs années, puis on tient ça.
6: Faut qu'il y ait quelqu'un quand même là, qui nous représente.
1: Et Valérie, cette partielle en pleine campagne électorale au Québec sème de la confusion chez certains électeurs?
2: Oui, parce que les affiches se côtoient sur les poteaux ici à travers toute la circonscription. On aperçoit, par exemple, au même endroit, deux affiches du Parti conservateur, l'une provinciale, l'autre du fédéral. Et puis, par exemple, des affiches orange du NPD se confondent avec celles de Québec solidaire. C'est bien qu'Élection Canada a senti le besoin de publier un rappel sur les réseaux sociaux au cours de la fin de semaine pour éclaircir qu'aujourd'hui, il s'agit bien du scrutin fédéral et non provincial.
1: Merci Valérie.
2: Au revoir.
1: Les 6 derniers belugas de Marineland à Niagara Falls sont en route vers 2 aquariums aux États-Unis. Ce sont les dernières baleines encore gardées en captivité au Canada. Le parc est désormais fermé et mis en vente, disait ne plus avoir les moyens de s'occuper de ces animaux. Une vingtaine y sont d'ailleurs morts au cours des dernières années. C'était le Radio-Journal. 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Bonne soirée de la part de toute l'équipe de la Salle des Nouvelles.

0: Rebienvenue dans Plein Phare, tout le monde. Philippe Arsenault au microphone. On est encore ensemble pour 50 minutes. Dans cette dernière heure d'émission à Bonaventure, des gens se mobilisent pour qu'on ajoute l'histoire des Acadiens dans le programme scolaire. Les détails avec Toby Germain dans un tout petit moment. Et notre journaliste Alice Jacotin s'est perdue, entre guillemets, dans le bois pendant une nuit avec une spécialiste de la survie en forêt. Alice nous raconte son expérience autour de 17h40. Catherine Poisson, il y aurait un bris d'aqueduc à Petit Matane, donc.
1: Oui, en fait, c'est maintenant confirmé. La ville de Matane indique même être déjà à l'œuvre pour réparer ce bris d'aqueduc dans le secteur de Petit Matane. Le bris qui a été repéré aujourd'hui face au 733 route 132 Est. Alors, des équipes procèdent à sa réparation, mais les travaux d'excavation devraient durer quelques jours. La circulation va donc se faire en alternance avec feux de circulation dans le secteur. Et puis, en raison du bris, les résidents situés à l'est du 927 avenue du Phare Est sont invités à réduire leur consommation d'eau jusqu'à nouvel ordre. La population du secteur doit également faire bouillir l'eau pendant au moins une minute avant de la consommer.
0: Merci beaucoup, Catherine. On se reparle à 17h30, 18h30 aux îles. Il fait 17 degrés actuellement à Cap-aux-Meules. C'est ensoleillé. Ça va s'ennuager cependant dans les heures qui viennent. Minimum attendu 15 degrés aux îles cette nuit. Pour la péninsule gaspésienne, ciel dégagé cette nuit aussi, mais il faudra s'attendre à du brouillard cependant. Minimum de 11 en Matanie, 8 à Bonaventure, Chandler et Carleton.

0: Tonnes-sur-Mer, 6 le minimum à Gaspé. Pire encore dans la Matapédia, minimum de 4 degrés. C'est triste, on approche du zéro. Et voilà, donc pour demain mardi, du soleil partout sur le territoire, maximum de 16 degrés en Matanie et en Haute-Gaspésie, 19 demain à Gaspé, 18 à Chandler et 20 degrés le maximum demain à Bonaventure, Carleton-sur-Mer, Amqui et aux îles de la Madeleine. L'école primaire François Thibault à Bonaventure a tenu vendredi la deuxième édition de son tintamarre de la rentrée. Ces célébrations s'inscrivent dans un processus plus large de valorisation de l'histoire acadienne et de son intégration dans le cursus scolaire local. J'en parle tout de suite avec notre journaliste culturel Toby Germain. Bonjour Toby.
1: Bonjour Philippe.
0: Alors, un projet pilote est en cours à l'école primaire de Bonaventure, c'est ça?
1: Oui, c'est un projet là, auquel collaborent diverses institutions, notamment le Musée acadien du Québec, qui aussi le groupe de recherche sur l'éducation et les musées de l'Université du Québec à Montréal, ainsi que la coalition des organisations acadiennes du Québec à plus large échelle. Concrètement, Philippe, bon, c'est une idée qui a germé il y a quelques années, mais depuis 2 ans, là, c'est véritablement appliqué dans les salles de classe à Bonaventure. Il y a notamment une ligne du temps propre à l'histoire de la municipalité, puis des trousses pédagogiques aussi là, sur mesure qui ont été faites pour les élèves de l'école François Thibault. On se rappelle, Bonaventure, en municipalité qui a été fondée par des réfugiés de la déportation acadienne là, autour de 1760 dans les manuels scolaires en général. Ben, c'est un sujet qu'on aborde quand même un petit peu, mais de manière plutôt anecdotique, oui, pour parler de la guerre entre les Français et les Anglais. Donc, là, dans les dernières années, la direction de l'école François Thibault, la conseillère pédagogique d'établissement, puis aussi l'équipe du musée acadien ont épluché le cursus scolaire là, afin de trouver une poigne pour intégrer l'histoire locale au contenu du ministère de l'Éducation. La directrice de l'école, Nathalie Arsenault, elle m'a expliqué comment elles ont réussi à aménager le programme.
2: Est-ce que l'histoire acadienne, de la déportation des Acadiens, de la fondation Bonaventure, est-ce que c'est enseigné dans les classes? On a vu que la période historique là, de la fondation Bonaventure autour de 1760, on a vu que c'était pas nécessairement beaucoup présent dans les manuels scolaires. Donc, on a regardé le programme, la conseillère pédagogique et moi, et puis on est allé aussi voir les gens qui travaillent au musée acadien. Puis là, on s'est rendu compte qu'il y avait une belle époque. En quatrième année, c'est l'endroit où on enseigne cette période historique-là. Donc, nous, on a ouvert ça pour faire plus de place à notre histoire locale, pour que les jeunes se retrouvent. Puis on a vraiment vu un bel engouement de la part des élèves, mais surtout aussi de la part des enseignantes qui se sont vraiment... ils ont développé aussi leur connaissance de leur propre histoire.
0: Ouais, l'idée derrière tout ça, Toby, j'imagine que c'est de permettre à ces jeunes-là de mieux se situer dans le monde dans lequel ils vivent.
1: Oui, exactement. Là, quand on parle des enfants de 9 ou 10 ans, des guerres entre les empires coloniaux français et britanniques, puis aussi des traités là, qui ont été signés en Europe, ben, ça peut être un peu abstrait. Mais si on leur explique que ces conflits-là, ça a forcé des familles acadiennes à fuir, à venir s'établir directement là, ici, sur les rives de la baie des Chaleurs, à fonder bon, leur village ou la communauté voisine, ben, tout à coup, l'histoire, là, ça s'incarne puis ça prend une dimension plus réelle pour les jeunes. La directrice générale du Musée acadien du Québec, Myriam Custo m'expliquait d'ailleurs là, comment cette approche-là, ben, ça permet de transformer la relation des jeunes à l'histoire.
3: On a sorti tout ce qui avait lien dans notre territoire. Là. C'est un projet qui peut être exportable puis fait avec une autre histoire ailleurs. C'est vraiment un projet pilote qu'on a fait ici. L'idée étant de se dire, si tu connais ton territoire, tu vas mieux connaître le reste après. Fait que là, on a vraiment épluché le programme là, du ministère, le vrai programme actuel. Puis là, on leur a souligné finalement, ben ici, là, à tel endroit, là, dans tel cours, pas juste en histoire, mais en culture et citoyenneté québécoise, il y a ça, qui pourrait faire une place à tel endroit exactement dans le programme à l'histoire locale des communautés. Je peux te dire une chose, quand les jeunes, ils ont fini de parler de l'histoire acadienne sur le territoire de Bonaventure, puis qu'on leur parle de la guerre entre la France et l'Angleterre, puis la deuxième, puis la troisième, puis les traités, puis tout ça, ils comprennent ce qu'on veut dire. Ce que ça a eu comme répercussion, puis ils savent que leur ville a été fondée par du monde qui ont été obligés de se sauver parce qu'il y avait trop de chicanes de l'autre part. Tu sais, ils font des liens, mais je veux dire, ils deviennent pas des spécialistes d'histoire, mais ils comprennent mieux, puis ça fait des meilleurs citoyens, là.
0: Les Tobies à l'école, François Thibault, on aborde aussi la culture locale au-delà du cursus scolaire.
1: Oui, tout à fait. Il y a les couleurs du drapeau acadien, notamment, qui sont utilisées, par exemple, comme aide-mémoire pour les trois valeurs phares de l'école.

0: dans la cour d'école aussi. Il y a l'artiste Caroline Dugas, la fée couleur, là, qui a conçu des parcours actifs au sol qui sont inspirés de l'histoire acadienne, puis de celle de Bonaventure. Puis, bon, plutôt que de créer un repli sur soi, sur son identité, ben, cette réappropriation-là de la culture acadienne, ça permet d'ouvrir le dialogue avec les autres cultures. Pour la directrice Nathalie Arsenault, ben, affirmer une identité locale, ça permet précisément d'apprivoiser l'altérité, autant là, du côté des élèves qui sont originaires de Bonaventure que pour les nouveaux arrivants.
1: Et c'est justement le but, hein, d'enseigner l'histoire, c'est de connaître sa propre identité pour être éventuellement plus ouvert aux autres. Donc, si on sait d'où on vient, on va savoir plus où on s'en va. Quand l'enfant sait quelle est sa propre culture, ben comme ça, il est plus fier de lui. Il sait, les apprentissages deviennent plus signifiants. Puis ensuite, ben il est plus ouvert aussi à la culture des autres. Parce que quand un autre dit, ben moi, je suis pas acadien, je suis quoi? Ben il se questionne. Donc là, c'est là que l'enseignante peut ou l'enseignant peut poursuivre avec l'idée aussi qu'il y a d'autres types de cultures. Puis là, ben toute cette collaboration-là, école-musée, ben ça fait en sorte aussi qu'au musée, un musée, ça devient significatif pour un enfant. Donc, qu'il aille dans une autre ville puis qu'il voit le mot musée, ben pour lui, il va se souvenir que, ah, tiens, ça doit être, on doit enseigner une partie d'histoire, il doit avoir quelque chose là de culturel. Donc ça, c'est ça aussi qui devient signifiant pour les enfants.
0: Puis maintenant, Philippe, la Coalition des organisations acadiennes du Québec veut profiter de la campagne électorale provinciale là, pour sensibiliser les différents partis à l'importance d'inclure l'histoire locale dans le cursus scolaire régulier. D'ailleurs, là, il y a la Baie des Chaleurs, hein, qui se prépare, on le sait, tranquillement à accueillir le Congrès mondial acadien de 2029. La présidente de la Coalition, là, Isabelle Marsolais, estime que le prochain gouvernement du Québec va avoir une occasion en or de venir ancrer là, officiellement l'histoire acadienne dans nos écoles de manière un peu plus appuyée.
2: Toby, Germain, merci beaucoup.
0: Ça fait plaisir.
2: 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Trentaine de questions à peu près. Et ces réponses-là que vous donnez sont juxtaposées aux propositions des partis. Voilà. On écoute Edith Butler avec une chanson qui s'intitule « Dans le bois ».

Coup d'œil à l'actualité nationale et régionale. On va commencer justement ici dans la Matapédia, sur le site d'information L'Avant-Poste. La journaliste Nayeli Chavez relaie l'appel à tous de la bibliothèque municipale d'Albertville, qui a des livres à donner, puis pas mal de livres à part de ça, des livres pour enfants. Ce qui est arrivé, c'est que dans le cadre de la journée, le 12 août, j'achète un livre québécois, la Bibli a acheté tout plein de livres pour enfants qu'ils ont ensuite distribués. Ils avaient un budget pour ça d'à peu près 550 $, des livres pour un public de 5 à 12 ans. Et il en reste beaucoup de ces bouquins-là. Alors, on invite les enfants et leurs parents, évidemment, à aller en chercher à la bibliothèque. Ils ont jusqu'au 12 septembre pour le faire. À Albertville, nous dit la journaliste de L'Avant-Poste, il y a environ une trentaine d'enfants et il y en aurait seulement 5 dans toute la municipalité qui auraient profité de la distribution de ces livres-là. Alors, faites-vous plaisir, faites plaisir à vos enfants surtout. Faites un petit crochet par la bibliothèque d'Albertville pour aller chercher les bouquins qui restent. Dans le dernier numéro du magazine Les Affaires, le journaliste François Normand se demande si la vieille démocratie libérale américaine peut survivre à la présidence de Donald Trump. Selon le journaliste des Affaires, la réponse, c'est oui. Le système politique de nos voisins du Sud est plus résilient et enraciné qu'on pense, écrit-il. Il admet d'entrée de jeu, François Normand, que le gouvernement Trump a franchi beaucoup de lignes rouges, à commencer par la politisation du système de justice et du FBI, ainsi qu'une offensive tout azimut contre les médias. Sous la gouverne de Trump, rappelle-t-il, les États-Unis sont devenus une démocratie illibérale, c'est-à-dire un régime qui s'oppose aux éléments fondamentaux de la démocratie libérale, comme les droits des minorités, la règle de droit et la séparation des pouvoirs. Deux scénarios sont sur la table, selon François Normand, pour l'avenir de la démocratie américaine. D'abord, l'élection du vice-président J.D. Vance à la présidence, ou l'élection d'une présidente ou d'un président démocrate. Dans les deux cas, évidemment, le pays, les États-Unis, prennent une voie radicalement différente. On peut exclure, dit François Normand, la transformation des États-Unis en dictature. C'est une hypothèse, dit-il, qui n'est envisagée par aucun analyste sérieux. On ne peut pas exclure, cependant, une victoire de J.D. Vance à la prochaine élection présidentielle américaine. Les conservateurs qui ne peuvent pas se résigner à voter pour un démocrate sont encore très nombreux aux États-Unis. Et si ça devait arriver, si J.D. Vance devenait le prochain président des États-Unis, on entrerait dans l'ère d'un autoritarisme compétitif, c'est-à-dire un régime dans lequel l'architecture formelle de la démocratie demeure intacte, mais le gouvernement utilise l'État pour essayer de s'accrocher au pouvoir, par exemple en utilisant l'appareil gouvernemental pour attaquer les opposants aux républicains. La Hongrie, la Pologne ont vécu sous des régimes comme celui-là dans les dernières années, rappelle François Normand. Mais selon lui, c'est beaucoup plus probable que les démocrates remportent la présidentielle de 2028. Les Américains sont dans une majorité écrasante en faveur de la République et de la démocratie, selon les sondages. Et la hausse de l'inflation provoquée par les tarifs douaniers et le prix élevé de l'essence à cause de la guerre en Iran, ben, tout ça rend le président Trump et les Républicains très impopulaires actuellement. Seulement 34% des Américains approuvent le travail de Trump, selon le magazine The Economist. Chose certaine, selon François Normand, une victoire démocrate, c'est dans l'intérêt des entreprises canadiennes.

Le marché américain demeure leur pain et leur beurre, et le type de régime politique chez nos voisins, y compris le respect de l'État de droit, c'est fondamental pour y faire des affaires et y être traité équitablement en cas de litige commercial. Je vous invite à lire ce texte-là qui s'intitule « La démocratie américaine n'a pas dit son dernier mot ». Lydia Kepinski a fait paraître cette année une chanson qui s'appelle « Vivante ». On l'écoute tout de suite.

0: 17h30 ici à Matane, 18h30 aux îles de la Madeleine. Dans les nouvelles, Catherine Poisson, d'abord dans la baie des Chaleurs, la Syrie, Rosario Poirier déplore qu'Investissement Québec se retire de son projet de modernisation.
1: Un prêt de 2,6 millions de dollars était prévu pour réaliser des travaux sur cette entreprise de Saint-Alphonse-de-Caplan. Et selon la direction de la Syrie, la contribution d'Investissement Québec était essentielle à la survie de l'entreprise familiale qui travaille dans l'industrie forestière depuis 1973. La machinerie actuelle date d'ailleurs des années 70 et doit être remplacée pour que l'entreprise puisse demeurer viable dans le contexte économique actuel. Or, ce serait justement ce contexte d'incertitude qui aurait refroidi Investissement Québec, selon la direction. Le risque financier serait maintenant jugé trop élevé, selon Patricia Poirier. Elle est la fille du propriétaire de la Syrie, Rosario Poirier.
2: Si le contexte économique change pas, on n'a pas le choix. Le projet était là pour justement se moderniser, se mettre à jour, puis être compétitif, puis pouvoir survivre dans un contexte comme aujourd'hui.
1: L'entreprise de la Baie des Chaleurs se tourne donc maintenant vers les élus locaux pour réussir à obtenir le financement nécessaire pour sauver l'usine. 40 emplois directs et 150 emplois indirects sont en péril, selon le propriétaire de la Syrie, Luc Poirier.
3: Les prochaines journées vont nous confirmer que s'il y a du monde qui veut nous aider, qui veut garder la...

0: entreprise ici en fonction. Si on voit qu'il y a du monde qui veut nous aider, ben on va se battre corps et âme. Là,
1: De son côté, la députée de Bonaventure, Catherine Blouin, se dit préoccupée et surprise de

0: d'étudiants vers des établissements régionaux. Il réclame aussi que les cégeps des régions aient un plus grand rôle à jouer dans l'admission des étudiants étrangers et demande un meilleur soutien de la formation continue et de la recherche en milieu collégial. Le directeur général du cégep de Matane, Martin Demers, insiste d'ailleurs sur le fait que la présence des étudiants internationaux est importante pour la vitalité des programmes, mais aussi pour l'ensemble de la société.
1: Le parcours collégial pour des gens provenant de l'international, c'est un parcours à succès pour s'intégrer à la société québécoise. Ça leur permet, pendant leurs études, de développer leur réseau, de décrocher un diplôme qui est désiré par le milieu du travail. Ça leur permet de connaître une région, de s'y installer et de contribuer au développement économique de la région.
0: Le directeur du cégep de Matane espère que les besoins des cégeps de région seront pris en compte par le prochain gouvernement.
2: Les membres du groupe citoyen Le Pont de l'Avent, ça tient pas debout, profitent de la campagne électorale pour relancer leur combat.
0: Le groupe de pression Bas-Laurentien s'oppose au projet de prolongement de l'autoroute 20 entre Notre-Dame-des-Neiges et Rimouski. Le regroupement souhaite que tous les grands projets d'infrastructure soient évalués par une commission d'experts indépendante. Le porte-parole du groupe, Sébastien Rioux, dénonce ce qu'il qualifie de promesses électorales déconnectées de la réalité financière.
3: Il faut être cohérent avec la réalité financière et la capacité de payer des Québécois et qu'on n'a pas le moyen d'entretenir de nouvelles infrastructures. On n'a même pas le moyen d'entretenir ce qui existe déjà. Et c'est pour ça aussi qu'on propose de dépolitiser le sujet des infrastructures parce que c'est toujours utilisé pour faire des promesses électorales, mais on sait fort bien après que soit que la promesse elle est tablettée ou elle n'est jamais vraiment réalisée.
0: La première ministre sortante, Christine Fréchette, compte présenter ses projets d'infrastructure la semaine prochaine.
2: Et finalement, une initiative menée en Estrie pourrait inspirer les producteurs laitiers, d'ailleurs au Québec. Des vaches laitières sont maintenant équipées de ventilateurs.
0: Oui, ça peut sembler banal, mais on parle d'une innovation dans la production laitière qui profite à la fois au bien-être des animaux et à la qualité du lait. Jean Harel nous en dit plus.
4: Voici une vache heureuse d'être au frais 365 jours par année à la ferme Robin Côtenoir et Marie-André Morin de Saint-Hermé-Négilde.
5: Et c'est pour le bien-être des animaux. Ça aide à réguler leur température. Puis en faisant ça, bien, ça permet que leur santé globale soit meilleure. Ça permet d'avoir des meilleures performances en reproduction, des meilleures performances en production aussi.
4: De plus en plus de producteurs décident de ventiler leurs étables pour de meilleurs résultats.
5: Bien, une vache qui a trop chaud, elle va consommer moins d'aliments. En consommant moins d'aliments, elle va automatiquement faire moins de lait. Puis une vache qui a trop chaud, la glande mammaire, elle va être moins capable de synthétiser les nutriments. Elle va donc produire moins de matière grasse dans son lait.
4: Les 22 ventilateurs installés à la ferme Romaco fonctionnent de façon presque permanente, ce qui est plus agréable pour tout le monde.
6: La température ambiante, même pour nous, est plus confortable. C'est moins lourd quand on va travailler. Puis les animaux, moins de queues qui battent pour chasser les mouches. Les vaches ont moins chaud. Ils venaient en sueur. C'était désagréable.
4: Robin et Marie-André apprécient cet investissement de 100 000 $ qui n'a pas mis de temps à se rentabiliser. Ici Jean Harel, Radio-Canada, Saint-Hermé-Négilde.
2: Catherine Poisson, merci beaucoup.
0: Au plaisir, à tantôt.
2: On se reparle un peu plus tard à la météo. C'est pas très compliqué, le ciel sera dégagé cette nuit, mais il faut s'attendre à du brouillard à la fois en Gaspésie et aux îles de la Madeleine. Minimum de 11 degrés ici en Matanie, 8 à Bonaventure, à Chandler et à Carleton-sur-Mer, 6 le minimum à Gaspé cette nuit et seulement 4 dans la Matapédia. Aux îles, partiellement nuageux avec un minimum de 15. Demain, mardi, du soleil partout dans l'est du Québec, maximum de 16 degrés en Matanie et en Haute-Gaspésie, 19 à Gaspé, 18 à Chandler et 20 degrés demain au thermomètre à Bonaventure, Carleton-sur-Mer, Amqui et aux îles de la Madeleine. On écoute Lisandre sur les ondes de Radio-Canada, Gaspésie-les-Îles.

0: Avec moi autour de la table, Catherine Poisson. Salut Catherine.
1: Bonjour Philippe.
0: Et Alice Jacotin. Bonjour Alice.
2: Allô, allô.
0: Alice, tu as eu cette idée singulière de partir en forêt pour toute une nuit, en autonomie, est-ce qu'on peut dire ça?
2: Je t'ai accompagnée d'une experte.
0: Oui, oui, non, évidemment, tu n'étais pas toute seule.
2: Mais
0: pas de tente en tout cas. Hein?
2: Le minimum de,
0: d'équipement.
2: Ce que j'aurais eu si j'étais partie en randonnée sur moi.
0: Et que tu t'étais perdue, c'est ça?
2: Exactement.
0: C'est ça le scénario.
2: Ouais.
0: Bon, et raconte-nous ça, tu es partie, tu le disais, avec une experte en survie. Pourquoi tu as fait ça déjà?
2: Parce que, c'est une bonne question, on ne fait pas ça tous les jours au travail. Ça part du constat, l'année passée, l'automne dernier, un chasseur s'est perdu aux abords de la réserve faunique de Matane. Il était désorienté. Et je m'étais demandé, mais est-ce que ça arrive souvent, des gens qui se perdent en forêt, surtout en Gaspésie? Et en fait, selon des chiffres de la Sûreté du Québec, les deux dernières années, c'est près d'une trentaine de personnes qui sont perdues ou désorientées. Et c'est tout autant d'opérations de recherche qui sont menées par la Sûreté du Québec pour les retrouver, ces personnes-là. Ce qui fait qu'on peut être rapidement amené à passer une nuit, 24-48 heures en forêt. Puis là, je me demandais, mais est-ce que, même si j'aime la randonnée, j'aime le camping, est-ce que je connais l'essentiel avant de partir dans
0: est-ce que
2: le
0: j'ai les bons réflexes? Est-ce que j'aurais les bons réflexes?
2: Et est-ce que vous auriez les bons réflexes?
0: Ah bon.
2: On va se poser la question aujourd'hui. Déjà, bon, ça, on le sait, avant de partir en forêt, il faut toujours prévenir un proche, même si on part 20 minutes, indiquer où on s'en va. Et savoir s'arrêter si on se perd. C'est-à-dire que là, on est perdu, on accepte qu'on se perd. Et je vais vous poser une première question.
0: On accepte qu'on se perd.
2: Vous êtes perdu en forêt. Vous acceptez que vous êtes perdu. Vous n'avez pas de réseau sur votre cellulaire. La nuit tombe dans quelques heures. Quelle est la première chose à faire? Première réponse. Chercher une source d'eau.

0: Deuxième réponse, faire un feu. Troisième réponse, préparer une couchette. Ou dernière réponse, pleurer en position fétale.
1: Moi, je dirais faire un feu si la nuit tombe.
0: C'est pas vraiment la première chose à faire. Un second essai?
2: Pleurer en faisant un feu.
0: Je pense que c'est ce que vous feriez. Non, la première étape, c'est prévoir sa nuit. Qu'est-ce qu'on fait la nuit? On tente de dormir quelques heures. Et en fait, c'est de faire une petite couchette qui va couper l'humidité du sol et nous permettre de préserver sa chaleur. Bon, ça, je ne le sors pas de mes connaissances. Je l'ai appris grâce à une experte en survie, Geneviève Lavoie. Elle est formatrice pour les primitifs et c'est avec elle que je suis allée dans la forêt. On peut entendre notre échange.
3: Première étape, ça va être de se trouver un endroit où est-ce qu'on va se dégager du sol. Donc, on va se faire une couchette.
4: Bah, tu vois, j'aurais pas pensé. Que quand je me perds, la première chose que je dois faire, c'est...
5: Casser des branches.
4: Casser des branches et faire un tapis, genre. On oublie la partie où je vais juste m'asseoir et pleurer une heure ou deux sur ce qui va m'arriver. Là.
3: C'est vraiment important ce que tu viens de dire, parce que c'est normal d'avoir peur. Souvent, ce que je dis aux gens, c'est « Parfait! » Panique 2 minutes, crie, hurle, pleure. Mais après ça, il faut que tu dises « OK, qu'est-ce que je dois faire? » Qu'est-ce que je peux faire, là, présentement? »
2: Alice, je le répète, si c'était pas clair, vous avez vraiment, toi et cette, comment elle s'appelle?
0: Geneviève
2: Lavoie, vous avez vraiment passé une nuit en forêt. T'as fait ça pour ton travail?
0: Oui, ben en fait, on est pas, ok, c'est vrai je peux dire le contexte. On est parti. Bon, on s'est pas vraiment perdu parce que je savais où on était quand même. On n'était pas isolés très très long, on était dans le bois. On est parti toutes les deux.
2: Vous êtes allés où déjà?
0: C'était du côté de Saint-Vianney, d'accord, dans les terres publiques. Ouais. Puis l'idée c'était vraiment de passer quelques heures,
2: une dizaine,
0: exactement, une nuit en forêt parce
2: que le stress en moins quand
0: même. Ouais, c'est ça. J'avais pas le sentiment d'être perdu dans le bois. Je savais que demain je rentrerais à la maison.
2: T'étais entre bonnes mains.
0: Exactement.
2: Aussi,
0: et j'avais Madame quelqu'un. Lavoie. S'il y a bien une personne à qui je confiais ma vie, c'était bien elle. Mais c'est ça. L'idée, je savais très bien que j'allais dormir sur le sol une nuit. Puis.
2: Donc vous avez fait cette couchette-là ensemble?
0: Une petite couchette avec des branches. Ouais. Donc en fait, il faut assembler plusieurs types de branches. Ça fait quand même une sorte de matelas. C'est pas le confort de luxe, mais quand même, j'ai dormi quelques heures.
2: T'as bien dormi?
0: Pas eu la meilleure nuit. Ouais. J'ai eu une bonne journée de travail, mais pas la meilleure nuit de sommeil. J'avais un petit irritant. Un petit son qu'on connaît qui peut poser problème quand on commence à dormir. Vous avez une idée de ce que c'est?
2: Les extraordinaires effets spéciaux de notre réalisateur, Guillaume Tellier. Les maringouins, évidemment.
0: C'était un irritant qui a rendu ma nuit plus difficile. En fait, c'est très dur. Puis ça, en survie, il y a plusieurs piliers. Bon, il y a le fait de faire un feu pour la chaleur, la lumière, de l'eau pour éviter la déshydratation, parce qu'en quelques heures, ça peut nous emmener à prendre de mauvaises décisions si on est déshydraté, la nourriture, mais aussi l'abri. Donc les vêtements chauds qui nous protègent des moustiques et de la pluie, ça aussi, c'est super important, parce que les moustiques, les bêtes, les bibites, ça peut rendre fou.
2: Bien sûr.
0: Et d'ailleurs, on en vient à l'équipement, un point super important, puis ça va être votre deuxième question. Préparez-vous. Que vous partiez une demi-heure ou une après-midi en forêt, quels sont les deux objets essentiels que vous devriez apporter avec vous? Ok, Philippe est prêt?
2: Alors, je dirais une bouteille d'eau et un briquet.
0: Ok, pas mal du tout.
2: Hein?
0: Ben, en fait, ce sont...
1: J'aurais dit la même chose.
0: Mais c'est ça, il y a plusieurs choses qu'on peut emmener. Toujours des sifflets, des couteaux, tout ça, c'est super un filet pour se protéger des moustiques. Mais deux essentiels, ça va être de quoi faire un feu. Mmh. Donc on pense briquet, allumette, mais ce qui est encore plus pratique, c'est une ferro-rode. C'est une petite pierre qu'on vient frotter et qui fait des étincelles. Ce qui fait que
1: comme
0: s'il pleut...
1: Survivor, la pierre à feu.
0: Voilà, les références de Catherine sont toujours les meilleures, qui permettent de faire des étincelles. Puis si c'est plus solide que des allumettes ou un briquet...
2: C'est-à-dire qu'on risque moins de l'abîmer, c'est ça?
0: Exactement, puis on peut le faire
2: par exemple,
0: dans toutes les météos. Puis la deuxième chose, de l'eau. Mais pas n'importe quelle chose. Moi, ce que Geneviève recommande, c'est une gourde en métal. Parce que la gourde en métal, vous allez pouvoir la faire chauffer, puis faire bouillir n'importe quelle eau à gros bouillon plusieurs minutes. Puis, s'il n'y a pas de contaminants chimiques, ça vous permet de rester hydraté.
2: Bon. Voilà.
0: J'ai pu boire un peu d'eau du lac à côté de là où on était. Elle était quand même pas si mal, comme une petite tisane de bon matin. J'ai aussi mangé quelques petites baies, mais aussi de l'arali. L'arali, c'est une racine que m'a fait découvrir Geneviève Lavoie. On peut entendre cette dégustation.
3: Une règle très importante, on s'assure de l'identification à 100%. Au niveau des racines, on a de l'arali ici. Arali.
0: Ça?
3: Ouais. C'est une racine qui est tonique, qui est un peu stimulante.
0: Donc, c'est mon petit matcha du matin.

0: Exactement.
1: Bah, c'est merveilleux.
0: On mastique la racine.
1: Donc ça, je mange ça.
0: Oui.
1: J'aime bien.
0: Et surtout le fait d'ingérer une saveur, c'est réconfortant.
2: Ouais, c'est réconfortant. Selon vous, ça goûte quoi, la rallye, si vous deviez avoir un guess?
3: Un petit goût de légumes racines, j'imagine.
2: Ouais, c'est ça. Ça goûte un peu la carotte.
3: Voilà.
2: Super sûr.
4: On la reconnaît comme, hein?
2: Alors, la rallye, c'est une plante qui a trois tiges et cinq feuilles, en général. Et d'ailleurs, à ce sujet, elle est assez facile à reconnaître, mais Geneviève Lavoie, elle a écrit un livre qui s'appelle « Les plantes sauvages du Québec ». Et ce genre de petit guide, c'est super pratique à avoir dans son sac de randonnée, parce que c'est comme on en regorge de plantes, de racines et de petits fruits dans nos forêts. Donc, je vous recommande d'avoir ça dans votre sac à dos également. C'est ça.
3: T'as passé une nuit en forêt, donc une dizaine d'heures, ouais. Alice, mais qu'est-ce qui arrive si on se perd plus longtemps?
2: Ben là, déjà, félicitations. Si vous passez la première nuit, je pense que c'est le plus difficile, surtout au niveau du moral. Gardez en tête qu'il nous reste peut-être plusieurs jours à passer dans le bois. Et d'ailleurs, donc, on pense à améliorer son campement, mais si vous continuez à bouger parce que vous pensez que vous pouvez retrouver votre chemin, gardez à l'esprit qu'il faudra reconstruire tout ce que vous avez fait la veille. Donc parfois, c'est mieux de rester sur place, consolider son abri. Et il y a quelques étapes que je trouve super pertinentes, toujours apprises grâce à Geneviève Lavoie. On peut aussi les écouter.
0: Une des premières étapes, ce serait de se rendre plus visible, donc de préparer entre autres un trépied ou de faire des formes près du chemin qu'on connaît, des formes qui semble pas créé par la nature. Où tu fais des flèches, tu fais comme par ici, avec des pierres. Ça fait, il y a une présence humaine. Ces structures-là, si après 3-4 jours, là, on est très faible, ben c'est quand même un indicateur qu'on est dans le coin. Deuxième étape, c'est d'améliorer son sort. Si on se fait un abri qui est fermé, à ce moment-là, ça règle pas mal tous les irritants que tu as eus. Puis en plus, on n'est pas obligé nécessairement d'entretenir un feu.
2: Donc, une super expérience que j'ai beaucoup aimée, puis j'espère que vous l'aimerez autant que moi.
3: T'es-tu fait piquer beaucoup par les moustiques?
2: Geneviève m'a prêté des petits gants en laine, donc mais surtout c'était mes jambes, parce que j'étais pas à l'habit, j'avais mon petit cycliste de sport, donc j'avais plein d'égratignures.
3: T'avais pas de pantalon long?
2: J'avais un pantalon long, sauf que il tenait chaud, donc j'avais pas envie qu'il soit tout humide et que j'ai froid dans la nuit. Donc j'avais juste les jambes coupées de plein de branches et de ronces, parce que faut aller le ramasser notre bois.
3: Hey, pour partager un peu de ton expérience, Alice, les gens peuvent aller sur le site de Radio-Canada, Gaspésie, Île-de-la-Madeleine. Il y a aussi une diffusion sur le site Radio-Canada Environnement. Ouais. Et tu as tout mis ça en vidéo. Donc,
2: ça s'appelle Petit guide de survie en forêt.
3: Voilà. Merci beaucoup, Alice. Merci Catherine de t'être prêtée au jeu.
4: Ça fait plaisir. Prochaine. Bravo, Alice.
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3: Bonjour Marie-Claude Tremblay.
6: Bonjour Philippe.
3: Alors, dans la baie des Chaleurs, on présentera la dernière du spectacle de contes La Petite Grève. Ça se passe à Carleton-sur-Mer.
6: Oui, donc La Petite Grève qui se termine après 14 saisons à Carleton-sur-Mer, au pied du phare. Donc, la toute dernière représentation, entre guillemets, c'est à 20h ce soir. Je dis représentation, mais c'est le conteur Patrick Dubois qui est là, qui choisit, ou en tout cas qui va raconter des histoires finalement qu'il pige dans son esprit pour les gens qui sont là présents. La petite grève qui a été jouée pendant longtemps dans ce lieu-là, mais qui va changer de décor pour la suite des choses. D'ailleurs, dès demain, La petite grève va se transporter du côté de la Haute-Gaspésie pour le festival Raconte, festival de contes et légendes gaspésien, festival gaspésien plutôt de contes et légendes, voilà. La petite grève auquel on pourra assister au pied du phare de Captcha. Donc on troque un phare pour un autre avec Patrick Dubois qui présentera son spectacle demain soir 18h30 à Captcha au phare de Captcha, voilà, dans le cadre du festival. Mais sinon ce soir pour les gens de Carleton-sur-Mer des environs. Dernier rendez-vous avec lui à 20h au phare de Carleton-sur-Mer, tout près du feu.
3: Ils ont installé finalement à Lac au Saumon le fameux livre géant dans le parc du Centenaire. Tu nous en avais déjà parlé de ça.
6: Oui, en février dernier, hein, on avait discuté de ça parce que la bibliothèque Bertrand B. Leblanc, qui pilote ce projet-là, était à la recherche de jeunes pour participer à ce projet-là. C'est maintenant concrétisé, ça a été dévoilé hier, ce livre géant qui est vraiment un livre. J'ai vu des photos, un livre dont on peut tourner les pages, dont les illustrations et l'histoire ont été faites par des jeunes de 8 à 12 ans qui ont participé à des ateliers d'écriture et d'initiation à la tablette graphique en compagnie de Sylvie Morissette, qui est autrice et illustratrice. C'est elle qui a eu l'idée d'ailleurs de ce livre en format géant. Et ça raconte l'histoire, la légende de l'Aqua Saumon. Si vous êtes curieux de savoir pourquoi il n'y aurait qu'un seul saumon dans le lac au saumon, mais cette histoire-là vous dévoile pourquoi. Donc, c'est à voir dès maintenant et pour toujours dans le parc du Centenaire à Lac au Saumon, ce livre géant. Beau projet initié par la bibliothèque Bertrand B. Leblanc.
3: Et finalement, les inscriptions sont ouvertes pour le 25e Salon des artistes et des artisans de la Matapédia.
6: C'est un événement qui va se tenir les 7 et 8 novembre prochains à la salle communautaire d'Amqui. Et pour souligner ce quart de siècle, le comité organisateur est en train d'organiser une programmation particulière dont les détails seront dévoilés un petit peu plus tard au cours des prochaines semaines. Mais en attendant, si vous êtes artiste ou artisan, vous pouvez soumettre votre dossier d'inscription d'ici le 30 septembre prochain. Vous allez trouver le formulaire et toute la documentation nécessaire via le site web de la MRC de la Matapédia et sur la page Facebook du Salon également des artistes et des artisans de la Matapédia. D'ailleurs, si jamais vous avez besoin d'aide, vous avez besoin d'informations supplémentaires pour soumettre votre dossier, vous pouvez contacter Karine Lévesque, qui est conseillère en développement culturel à la MRC de la Matapédia, par courriel ou par téléphone. Et comme ça, elle va pouvoir donner un coup de main là-dessus.
3: Merci beaucoup, Marie-Claude. À demain.
6: À demain.
3: aux îles. Il nous reste un gros 5 minutes à passer ensemble. Dans l'actualité sportive, la légende du soccer Lionel Messi a annoncé aujourd'hui sa retraite internationale avec l'Argentine. Quelques semaines donc après la défaite de l'Argentine en finale du Mondial, mais quelques semaines aussi après le décès de son père à Messi, son père et agent Jorge Messi. Donc Lionel Messi a fait cette annonce-là en publiant un message sur son compte Instagram aujourd'hui. Il a 39 ans. Il va continuer de jouer vraisemblablement avec l'Inter Miami, par exemple. Il avait déjà pris une première fois sa retraite internationale en 2016 avant de revenir pour la Coupe du Monde de 2018 et finalement de triompher 4 ans plus tard au Qatar avec l'Argentine. Ils avaient remporté le championnat cette année-là. L'actu est sur le site de Radio-Canada. C'est la saison des framboises. On en fait de drôlement bonnes ici au Québec, mais cette année, la compétition des États-Unis et surtout du Mexique fait très mal aux producteurs d'ici. Et un article absolument passionnant de Caroline Morneau sur ce sujet-là dans l'hebdomadaire La Terre de chez nous. Il y a un agronome qui explique notamment que les framboises de la Californie et du Mexique sont expédiées en très gros volumes cette année, partout à Toronto, à New York, à Boston et à Montréal, à des prix beaucoup plus bas que ceux auxquels on peut vendre nos propres framboises. Ça fait en sorte que les prix sont à plat partout. Alors, on nous donne un exemple. Par exemple, un plateau de 12 contenants de 12 casseaux de framboises, en quelque sorte, sont vendus entre 22 et 28 $ ces dernières semaines chez des distributeurs de framboises de Montréal, alors qu'en général, ce format-là se vend à 48 $ Et cet agronome-là nous dit que c'est la première fois qu'il voit des prix aussi bas en 10 ans. Il y a un important producteur de framboises de l'île d'Orléans qui s'appelle Guy Pouliot, qui est interrogé aussi. Il s'étonne surtout de la quantité astronomique de framboises mexicaines qui sont retrouvées sur les marchés québécois actuellement au mois d'août. On parlerait de 800 000 livres de framboises de plus que l'an passé qui sont entrées dans l'ensemble de l'Amérique du Nord pendant la semaine du 10 août. C'est 25 % de plus qu'au mois d'août de l'année dernière. Guy Pouliot dit, je le cite, « Je ne comprends pas comment ils font pour en shipper autant. » En parlant des Mexicains, c'est vraiment inhabituel en nous. Est-ce qu'ils ont changé de cultivar, de technique? Est-ce qu'ils ont augmenté la production? Il va falloir investiguer, dit-il. Et le problème, c'est que les supermarchés d'ici font rien pour aider les producteurs québécois. Les grandes bannières mettraient de l'avant les fruits importés surtout. Alors, par exemple, les framboises des États-Unis et du Mexique étaient en promotion à 2,99 $ dans la circulaire de métro du 13 au 19 août. Puis les framboises du Québec étaient affichées une pièce de plus, 3,99 $ Guy Pouliot, le producteur des îles, dit pour écouler les fruits en gros volume, Les producteurs ont besoin de l'aide des grandes chaînes de magasins. Les framboises mexicaines et américaines sont présentes de façon très agressive et les chaînes en profitent, dit-il. C'est un texte à lire dans l'hebdomadaire La Terre de chez nous cette semaine. À la météo, un petit rappel pour vous dire que le ciel sera dégagé cette nuit, mais il y aura du brouillard. Et puis demain, ben, c'est du soleil partout, donc pas de soucis à cet égard. Sinon, demain, alors on vous en a parlé un peu plus tôt, Catherine nous en a parlé, c'est l'avenir de 40 emplois directs et 150 emplois indirects qui est en péril dans la baie des Chaleurs parce que la scierie Rosario Poirier craint pour sa survie. Il y a un prêt de 2,6 millions de dollars qui était prévu pour la réalisation des travaux de cette entreprise de Saint-Alphonse-de-Caplan. Et puis là, Investissement Québec, à la dernière minute, a viré capot. Ils l'ont appris à la scierie ces dernières heures. Puis sans cet argent-là, la direction craint de devoir fermer. Demain, à plein phare, on va jaser avec Luc Poirier, le propriétaire, et sa fille qui doit normalement hériter de cette entreprise-là si elle parvient à survivre. Merci beaucoup tout le monde d'avoir été des nôtres. Catherine Poisson, merci beaucoup.
4: À demain, Philippe.
3: À demain. Merci à l'équipe aussi, Marie-Claude Tremblay à la culture, Nathalie Dion à la recherche, Julien Desjean à la mise en onde de l'émission aujourd'hui et Guillaume Tellier à la réalisation. On vous souhaite une bonne soirée. On a rendez-vous demain à 15h30, 16h30, heure des îles. Bye-bye.

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6: Ici Madeleine Blais-Morin. À ça nous regarde ce soir.
7: On va élargir le recours au privé pour réduire les délais d'attente.
6: Campagne électorale au Québec. Christine Fréchette veut permettre aux médecins de pratiquer au public et au privé.
8: Moi, je ne viens pas en politique pour abdiquer sur la qualité du système public.
9: Christine Fréchette fait totalement fausse route.
6: Pourquoi se place-t-elle en contradiction avec le legs de l'ex-ministre Christian Dubé? Aussi à l'émission, le cardinal Marc Ouellette remporte sa cause contre une femme qui l'accusait d'agression sexuelle. Elle est condamnée à lui verser 100 000 $ pour diffamation. Puis on se rend en Amérique centrale où les récoltes ont soif, très soif. Ananas, bananes et café souffrent de la sécheresse et la pluie se fait toujours attendre. Et plus tard, c'est l'un des pires diagnostics à recevoir, mais enfin une dose d'espoir dans la lutte contre le cancer du pancréas.
10: C'est une transformation incroyable, c'est une révolution.
6: Bon lundi soir à tous. On peut dire que ça a marqué la journée de la campagne électorale au Québec. Christine Fréchette, qui ouvre la porte à la mixité publique-privée en santé.
7: On pense que c'est au bénéfice des Québécois que de permettre ce type de présence et dans le public et dans le privé.
6: Oui, au jour 5 de la campagne électorale, ces engagements en santé ont fait réagir tous les chefs de partis politiques aujourd'hui. Dans l'ordre, on va entendre Ruba Gazal de Québec solidaire, Charles Milliard du Parti libéral, Paul Saint-Pierre Plamondon du Parti québécois et Éric Duhaime du Parti conservateur.
11: Ça a un impact négatif sur les patients. Je veux dire, on l'a essayé puis ça n'a pas marché. Pourquoi est-ce qu'elle continue? C'est une question, c'est un mystère pour moi.
8: Madame Fréchette met un autre de ses anciens collègues sous l'autobus de campagne. Le premier qui y a goûté, c'est François Legault. Le deuxième, c'est Pierre Fitzgibbon. Ce matin, c'est Christian Dubé.
12: On sait maintenant, on va essayer quelque chose dont on vous a jamais parlé, qu'on n'a jamais essayé pendant 8 ans pour changer les chirurgies, même si on n'a pas agi pendant 8 ans.
13: Ils ont tellement fait campagne contre le privé. C'est quand même ironique que la même journée, là, le parti qui a tout fait contre le privé, qui a renié sa parole sur les deux hôpitaux privés, soit le parti qui nous annonce qu'aujourd'hui, ils viennent de voir la lumière.
6: Si ça fait tant réagir, c'est aussi que selon plusieurs sondages, la santé demeure la priorité de la majorité des Québécois. J'en parle avec notre analyste politique, Véronique Prince, qui est dans l'autocar de la CAQ en ce moment. Véronique, bonsoir.
14: Bonsoir, Madeleine. Vous entendrez sûrement du bruit ambiant un petit peu.
6: Effectivement.
14: Je suis dans l'autobus.
6: Véronique, vous êtes sur le terrain et ça s'entend dans vos analyses aussi. Vous rappelez, l'ancien ministre Christian Dubé, ancien ministre de la Santé, voulait freiner la pratique privée des médecins. Donc là, la CAQ veut rouvrir la discussion et leur donner la possibilité d'exercer à la fois au public et au privé. Ça sent le virage, ça sent le recadrage.
14: Exactement. C'est effectivement une volte-face, mais ça leur dérange pas que ce soit comme ça, que ce soit perçu. En fait, ce que Christine Fréchette veut, c'est que les médecins spécialistes et certains médecins de famille puissent recommencer à faire effectivement ces allers-retours-là entre le privé et le public pour accélérer les délais de certaines chirurgies parce que ils ont des heures de disponibles, sont pas nécessairement capables de les combler au public et les médecins, la Fédération le dit souvent, veulent travailler davantage. Donc, Christine Fréchette affirme que cette mixité de la pratique publique et privée, ça a fait ses preuves ailleurs dans le monde. C'est un modèle qui fonctionne, dit-elle, mais elle veut imposer un plancher d'heures minimales dans le public, par contre. C'est donc contraire au projet de loi 83 que l'ancien ministre de la Santé, Christian Dubé, avait fait adopter pas plus tard que l'année dernière, qui faisait en sorte que les médecins devaient demander une autorisation en Santé Québec. C'était une manière de les ralentir pour aller au privé parce que c'était plus compliqué pour eux de demander cette autorisation. Et Christine Fréchette avait voté pour ce projet de loi. On comprend, Madeleine, qu'il y avait une solidarité ministérielle en plein conflit très brûlant avec les médecins pour le renouvellement de leur entente. C'était pas le moment de se désolidariser. Alors aujourd'hui, Elle ne renie pas complètement le projet de loi. Elle garderait certains pans, par exemple, forcer les nouveaux médecins à faire 5 ans au public au début de leur pratique. Mais quand les adversaires l'accusent de faire un 180 degrés, ils n'ont pas tort, mm-hmm. mais ce genre de déclaration, c'est ce que souhaite finalement l'entourage de Mme Fréchette, qui fait tout pour prendre ses distances du gouvernement Legault et montrer qu'elle offre quelque chose de différent. Et parmi ses engagements aujourd'hui, ben, elle promet aussi de former plus de médecins en région, des mesures pour que les gens qui attendent une chirurgie depuis plus de 9 mois puissent se diriger vers les cliniques privées pour réduire les délais et se faire opérer aux frais de l'État. Ce serait financé à coût nul, dit-elle, parce que l'argent proviendrait de réduction des coûts administratifs chez Santé Québec. Mmh. La société d'État a un budget de 48 milliards. On lui demanderait de trouver des économies d'$1 milliard, alors que, je vous rappelle, la même demande pratiquement avait été faite l'an dernier par Christian Dubé. Mmh.
0: Donc, elle veut des économies chez Santé Québec pour redistribuer ça dans le système de santé. On peut rappeler peut-être que le Parti québécois et le Parti conservateur, eux, ont promis d'abolir Santé Québec.
14: Oui, alors Santé Québec se retrouve au cœur de la campagne électorale, bien malgré elle. En fait, on remarque dans cette campagne que c'est même plutôt populaire d'y aller sur le thème de l'efficacité de l'État. Éric Duhaime, du Parti conservateur du Québec, tente d'en faire son leitmotiv, mais il est visiblement pas le seul à miser là-dessus pour essayer de plaire aux électeurs qui trouvent que les impôts coûtent cher puis qu'ils ont peu de services en retour. Paul Saint-Pierre Plamondon promet aussi de couper 2,5% sur 3 ans les coûts de rémunération dans le secteur public, en remplaçant certains postes. Comment? Ben, c'est à définir. Et en proposant à des gens de quitter en échange d'incitatifs financiers, ça représente des économies, selon lui, d'$1,6 milliard par année. Mais il s'engage aussi à créer un secrétariat à l'efficacité gouvernementale pour réviser toutes les règles. Je vous rappelle que Françoise Duranceau était ministre responsable de l'administration gouvernementale et de l'efficacité de l'État. La différence quand on parle de secrétariat par rapport à un ministère, c'est une structure qui est rattachée au ministère et qui vient gérer vraiment des domaines précis. Est-ce qu'il aurait plus de pouvoir? Bien, ça dépend de ceux que le gouvernement lui donne. Mm-hmm. Mais chose certaine, il y a un courant partout dans le monde, partout, où on voit que miser sur les réductions, le gras, l'efficacité de l'État, mm-hmm. c'est quelque chose qui est quand même assez payant, un courant de droite. Et là, tous les partis tentent de s'en accaparer une partie, là, dans une certaine mesure, je sais. Mm-hmm.
0: On est au jour 5, là, je le rappelle. Il y a eu un nouveau sondage, Palas, qui démontre aussi une remontée de la CAQ, Véronique.
14: Oui, le Parti québécois est à 29 % dans le sondage Palas, tandis que la CAQ se retrouve à 24 % Parti libéral, 22 % Parti conservateur, 16 % et Québec solidaire, 9 % Ça a été réalisé le 29 août auprès de 1108 répondants. Ce qui est intéressant, c'est qu'on note une tendance à la remontée pour la coalition Avenir Québec, pas nécessairement parce que le Parti québécois fait moins bien. En fait, le Parti québécois est encore stable. Mm-hmm. C'est le Parti libéral qui semble en perdre encore une fois, un peu comme on se le disait pour les sondages précédents. Donc, on est tôt, par contre, au début de la campagne, seulement au jour 5. Reste à voir si ça va durer, si ça va continuer de progresser, parce qu'on sait qu'en campagne électorale, surtout que les débats ne sont pas encore passés, il y a beaucoup de choses encore qui peuvent se produire. Le vent peut tourner.
0: Merci, Véronique.
14: Ça me fait plaisir. Au revoir. Au revoir.

0: Peut-être que vous nous écoutez de votre voiture en ce moment. Vous l'aurez sûrement remarqué, hein, les prix à la pompe ont encore une fois augmenté. En fin de semaine, le litre d'essence a une fois de plus repassé le cap des 2 $, en tout cas dans la région de Montréal. Une hausse de prix qui fait mal au portefeuille des consommateurs. Et pour en discuter, je joins ma collègue Andréanne Williams. Bonsoir Andréanne.
1: Bonsoir Madeleine.
0: À quoi on les attribue ces hausses?
1: Eh bien, en grande partie à la situation géopolitique et aux conflits internationaux. On pense évidemment à la guerre entre les États-Unis et l'Iran, dont une des conséquences a été la fermeture du détroit d'Ormuz, ce passage maritime où environ 20 % de la consommation mondiale de pétrole transitait avant la guerre. Donc, sa fermeture a eu l'effet de réduire de manière importante l'offre de pétrole sur le marché mondial. Et quand on parle du prix du pétrole, il ne faut pas oublier non plus la question de la spéculation. Donc, quand les investisseurs et les compagnies pétrolières craignent que les pétroliers ne puissent plus circuler normalement, eh bien, ils vont faire monter le prix du baril. Et c'est peut-être ce qui s'est passé hier parce que les États-Unis ont frappé des lance-roquettes iraniens dans le détroit d'Ormuz. Il s'agit de la première opération militaire menée depuis un mois. Donc, cet événement-là aurait a peut-être eu un impact direct là, sur le prix du pétrole. Et il ne faut pas oublier non plus que les infrastructures énergétiques ont été détruites dans cette guerre, mais il y a aussi la guerre entre la Russie et l'Ukraine, avec l'Ukraine qui a frappé plusieurs raffineries russes, par exemple. Encore hier, elle en a attaqué une. Donc, le problème, c'est que les raffineries sont essentielles pour transformer le pétrole brut en essence. Là-dessus, je vous invite à écouter le vice-président de l'Institut canadien des produits pétroliers, Carole Montreuil, suivi d'Yvan Clich, qui est chercheur en énergie au Centre d'études et de recherche internationale à l'Université de Montréal.
2: La géopolitique internationale est à la source de tous nos problèmes depuis 6 mois. Initialement, on parlait du pétrole brut, mais avec le temps, on le savait qu'éventuellement, le problème se ferait sentir du côté du raffinage.
3: Le pétrole, on le sait, ça doit être traité par des raffineries. Et puis, les raffineries du Moyen-Orient, elles ne peuvent plus également mettre ces produits-là sur le marché depuis le mois de février. Les raffineries russes également sont impactées. Les raffineries chinoises qui exportaient également des produits raffinés ne le font plus pour des raisons de sécurité énergétique. Alors, les raffineries dans le monde sont à pleine capacité. Quand vous cognez à leur porte, vous allez payer cher.
1: Donc, à noter quand même que l'essence est plus abordable dans d'autres régions du Québec, là, notamment dans la région de la Capitale-Nationale, où le prix du litre d'essence était autour de 1,83 $ aujourd'hui. Donc, un expert à qui on a parlé là, nous disait qu'il y a quand même des augmentations de marge au détail.
0: Ottawa, en avril, avait suspendu la taxe d'accise fédérale pour donner un répit face à l'explosion des prix. Bon, on n'est pas à la première hausse de prix là, depuis justement le conflit entre l'Iran et les États-Unis. C'était une suspension. Donc, la taxe d'accise devrait être réinstaurée dès lundi prochain. Mm-hmm. Est-ce qu'on sait finalement si ce sera le cas?
1: Non, on ne sait toujours pas si Ottawa va prolonger la suspension de cette taxe ou mettre un terme à la suspension. Pour le moment, le cabinet de la ministre responsable du développement économique Canada, pour les régions du Québec, Mélanie Joly, dit que le gouvernement n'exclut pas de renouveler la taxe. Donc, tout est sur la table. On rappelle que c'est une taxe de 10 cents qui est perçue par le gouvernement canadien sur chaque litre d'essence. 10 cents, ça peut être beaucoup pour les consommateurs, les automobilistes. Je vous invite à en écouter quelques-uns suivis d'Yvan Clich.
4: Ça va coûter cher parce que je descends à Rivière-du-Loup. Ça va faire un voyage probablement de 400 $ aller-retour.
5: 10 sous de plus encore, ça va mal aller, hein? On va pleurnicher.
3: Fort probablement que plus on avance dans le temps sans règlement du conflit, il va y avoir une pression à la hausse sur les prix de l'essence. Alors moi, je vois mal le gouvernement fédéral réinstaurer cette taxe-là.
0: Donc, on verra bien, c'est lundi prochain que c'était prévu. Et là, tout ça se passe en pleine campagne électorale au Québec. La nouvelle des prix de l'essence a fait réagir le Parti conservateur.
1: Oui, son chef, Éric Duhaime, a réitéré hier sur ses réseaux sociaux que pour faire baisser le prix de l'essence, il souhaitait abolir la taxe sur l'essence du Québec. Ça, c'est une taxe provinciale, ce n'est pas la taxe d'accise. Il dit que ce n'est pas juste que les Québécois paient leur essence plus cher que les autres.

0: ontarien.
1: Merci, Andréane.
0: Merci, au revoir.
1: Et parlant du prix du pétrole, Andréane mentionnait justement ces frappes que les États-Unis ont menées contre l'Iran, les premières en un mois. On en parlera à Hugo Lavallée à Washington. Les États-Unis qui, par ailleurs, ont dit avoir conclu, il y a ces derniers jours, le plus grand accord pétrolier de l'histoire avec le Venezuela. Donc, si les États-Unis obtenaient véritablement le contrôle de 65 milliards de barils du Venezuela, est-ce qu'il y aurait un impact sur les exportations canadiennes de pétrole vers les États-Unis? On en parlera en deuxième demi-heure.
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1: Je ne sais pas si vous vous souvenez, on vous avait parlé à l'émission l'hiver dernier du procès intenté par le cardinal Marc Ouellette. On a appris aujourd'hui qu'il obtient gain de cause contre Pamela Groslow, qui devra lui verser 100 000 $ pour diffamation. Donc, Pamela Groslow était agente de pastorale. Elle soutenait avoir été victime d'inconduite sexuelle de la part de Marc Ouellette à plusieurs reprises entre 2008 et 2010. J'en parle avec notre collègue Isabelle Richer. Bonsoir,
3: Bonsoir,
1: Isabelle.
3: Bonsoir, Madeleine.
1: Le tribunal a eu des mots très dur à l'endroit de Pamela Groslow.
3: Oui, en effet, le tribunal a conclu qu'elle avait agi par malice. Alors, c'est cruel hein, comme expression. Mais rappelez-vous, en août 2022, la commotion que ça avait créée, cette affaire, c'est-à-dire une femme qui l'accusait d'agression sexuelle. On n'avait pas de détails. Alors, ces mots-là sont pesants, sont lourds quand il s'agit d'un homme d'Église. Lui, le cardinal Ouellette, il a vite répliqué en quelques mois par une poursuite en diffamation. Il réclamait donc 100 000 $. Et vous le savez, la diffamation, c'est faire de fausses allégations et les faire de façon malicieuse, donc de façon à nuire à quelqu'un. Ici, la diffamation, ça tenait essentiellement au fait que Mme Groslow, elle s'était jointe à une action collective qui regroupait une centaine d'enfants, des garçons qui étaient mineurs à l'époque, qui prétendaient avoir été victimes d'agressions sexuelles de la part de membres du clergé. Et quand on parle d'agressions sexuelles, là, on le sait ce que c'était, là, le traitement réservé aux jeunes par des membres du clergé. Alors, on parlait de gestes vraiment très intrusifs, là, des fellations, des masturbations, bref. Elle s'était jointe à cette action collective, donc ça laissait entendre que c'était grave, les agressions desquelles elle avait été victime, présumément. La nouvelle a fait le tour du monde dans tous les journaux. Ça avait beaucoup affecté le cardinal Ouellette, qui était à ce moment-là pressenti pour remplacer le pape François. Mais le juge qui a entendu l'affaire, donc il y a quelques mois à peine, a dit que sa crédibilité était douteuse et qu'elle avait ajusté ses accusations à son endroit de 4 agressions sexuelles. On a fini par passer à un seul événement qui aurait pu se qualifier, justement.
1: Donc, de quelle façon exactement elle a ajusté, comme vous dites, ses allégations?
3: Bon, les 4 événements qu'elle rapportait, Pamela Groslow, le premier, c'était qu'il lui avait massé les épaules pendant de longues minutes. Finalement, au procès, elle a dit qu'il lui avait massé les épaules peut-être 30 secondes. Bon, et est-ce que c'était un geste à caractère sexuel? Le tribunal avait l'air d'en douter. Et une autre fois, il lui aurait serré les mains très fort en lui demandant de lui rappeler son nom. Là aussi, le juge semblait assez perplexe. La troisième fois, il aurait traversé une salle dans laquelle elle se trouvait pour venir vers elle et elle s'était sentie pourchassée. Bon, là, il a carrément dit que ça ne se qualifiait pas d'agression sexuelle. Et finalement, le dernier événement, potentiellement une inconduite sexuelle, dans un événement sacerdotal, il lui aurait fait la bise et il aurait mis la main dans son dos qui aurait glissé jusqu'à la naissance de ses fesses. Alors ça aurait pu être une agression sexuelle, mais pressée de questions, donc au procès, elle avait reconnu elle-même que les 3 premiers événements, bien, ça ne se qualifiait pas, mais pour elle, c'était une gradation dans les gestes de Mgr Ouellette, et elle en avait peur au point où elle avait même pensé ne plus aller dans des événements où il se trouvait. Le juge, il a conclu, pour sa part dans le jugement, qu'elle était insatisfaite du traitement que le pape François avait réservé à sa plainte, parce qu'elle s'était plainte également, elle a rédigé une lettre. Il y a eu une enquête qui a été faite qui n'a révélé absolument rien d'inconduite, là, rien dans les agissements de Mgr Ouellette. Alors, le juge Castonguay dit qu'elle a choisi de modifier sa version pour attirer l'attention du public.
1: Et le juge condamne Pamela Groslow à verser 100 000 $ en dommages.
3: Absolument, parce que Elle a commis des fautes. C'est ça qu'il fallait démontrer pour le juge. Elle a commis des fautes. Les fautes ont été amplifiées du fait qu'elle s'est jointe à cette action collective. Et elle a participé à des reportages aussi. Elle a donné des entrevues et elle parlait toujours d'agressions sexuelles. Et ce n'était pas des inconduites sexuelles. Quand on dit le mot agression sexuelle, c'est très chargé. Et elle en parlait au pluriel. Donc, il y en avait plusieurs. Ça a affecté l'autorité morale du cardinal Ouellet. Bien évidemment, sa réputation, forcément. Ça a eu un impact important sur sa fin de carrière. Le juge a dit que c'est difficile de quantifier les dommages. D'ailleurs, il ne demandait pas des dommages pour réparer sa réputation égratignée, le cardinal Ouellet. Il demandait 100 000 $ et il s'engageait à remettre la somme que le tribunal lui accorderait pour la lutte contre les abus sexuels subis par les Autochtones au Canada. Alors, le juge, dans son jugement, lui accorde ce montant à condition, effectivement, que ce soit remis à des organismes qui s'occupent des victimes d'agressions sexuelles.
1: Est-ce qu'elle pourrait en appeler de cette décision-là?
3: Elle pourrait. On a contacté le cabinet qui s'occupe du dossier. Pour l'instant, on ne fait pas de commentaires et on étudie, c'est la formule consacrée, on étudie le jugement et on avisera si oui ou non on en appelle. Évidemment, vous le savez, on a 30 jours pour porter en appel la décision qui a été rendue aujourd'hui.
1: Isabelle Richer, toujours un plaisir de vous recevoir en studio en plus. Merci.
3: Je vous en prie.

0: Maintenant, on va vous parler d'une nouvelle qui amène une dose d'espoir pour ce qui est de la lutte contre le cancer du pancréas. De tous les cancers, c'est l'un des pires diagnostics à recevoir. C'est celui avec lequel l'espérance de vie a le moins augmenté au cours des dernières décennies. Mais enfin, il y a des avancées médicales récentes qui sont encourageantes, tant dans la détection du cancer que dans ses traitements. Et mon collègue Jean-Sébastien Cloutier s'est intéressé à la question. Il est avec nous ce soir. Jean-Sébastien, bonsoir.
1: Bonsoir.
0: Jean-Sébastien, il y a un tout nouveau médicament qui vient d'être homologué, en fait, la semaine dernière aux États-Unis. Quels sont ses effets?
1: C'est un médicament qui s'appelle le daraxonrasib, mis au point par un laboratoire californien et qui est actuellement à l'étape des essais cliniques dans plusieurs hôpitaux américains. C'est un médicament qui, pour la première fois, s'attaque à la mutation génétique qui est présente d'environ 90% des tumeurs du pancréas. Et ça, c'est énorme. Et actuellement, les résultats sont également très encourageants. On dit que les patients qui participent à ces essais cliniques ont vu en moyenne leur espérance de vie doubler, imaginez. On ne parle pas là, d'années, là, mais on parle quand même d'une moyenne de 6-7 mois à 13 mois. Ça reste encore évidemment très mortel, le cancer du pancréas, mais on pense qu'à cibler cette mutation-là, ce n'est que le début. Alors, les prochaines années s'annoncent très prometteuses. Je vous laisse écouter l'oncologue, le docteur Bekai Saab de la clinique Mayo à Phoenix, en Arizona.
2: On a vu des résultats qu'on n'a jamais vus pour les dernières 40-50 années. Cet agent daraxonrasib a doublé la survie pour les patients comparé à la chimiothérapie. C'est une transformation incroyable, c'est une révolution. Et on va voir beaucoup de nos patients avec le cancer de pancréas vivre pour des années et pas des mois.
0: Oui, c'est toute une avancée pour ce qui est des traitements. Et je disais aussi, il y a des avancées ou des nouvelles encourageantes pour ce qui est de la détection de la maladie du cancer du pancréas. Et là, il y a l'intelligence artificielle qui entre en jeu. Comment ça fonctionne, Jean-Sébastien?
1: Ouais, ça, c'est assez incroyable. Pour le téléjournal, nous sommes allés à Phoenix, en Arizona, donc à la clinique Mayo cet été. C'est une de leurs priorités, la lutte au cancer du pancréas. Et ils ont développé là-bas un modèle d'intelligence artificielle à partir en partenariat avec de grandes universités américaines, à partir de 5000 scans de patients. Alors, ce modèle-là est alimenté par ces scans-là. On dresse également le profil de chaque patient. Est-ce que combien de verres d'alcool vous prenez par semaine, par exemple? Faites-vous de l'embonpoint? Avez-vous des proches qui sont morts du pancréas, etc., etc.? Et là, on arrive à prédire, arriver avec un pourcentage de risque de développer le cancer du pancréas dans les 5 prochaines années. Et croyez-le ou non, Madeleine, actuellement, leur succès est de plus de 80%. Et ils peuvent même prédire peut-être que dans 2 ans ou dans 3 ans, vous allez possiblement développer à plus de 80% le cancer du pancréas. Alors ça, c'est énorme. On pense que ce modèle-là pourrait être accessible aux clients américains dans les cliniques, les hôpitaux, peut-être d'ici 5 ans. Et faudra voir comment on l'utilise, évidemment, mais ça peut vraiment servir de prévention. Imaginez détecter un cancer du pancréas, au stade 1, ça peut sauver des vies. On sait que le problème avec ce cancer-là, beaucoup, c'est que les symptômes arrivent trop tard et quand on le diagnostique, il y a déjà des métastases ailleurs dans l'abdomen. Alors ça aussi, c'est une avancée majeure, très prometteuse au cours des prochaines années.
0: Donc, vous êtes allé aux États-Unis, Jean-Sébastien. Les patients canadiens, eux, est-ce qu'ils vont pouvoir avoir accès à ces nouveaux traitements?
1: Bien, le médicament dont on parlait, le daraxonrasib, habituellement Santé Canada met 6 mois à 1 an à homologuer un médicament après que la FDA, la Food Drug Administration, aux États-Unis l'ait fait. Là, ça pourrait être fait de manière accélérée, mais déjà dans certains hôpitaux canadiens, dont le CHUM, là, cet automne, il y aura les premiers essais cliniques. Donc, d'ici 2 ans, possiblement, la majorité des patients pourraient avoir accès à ce médicament-là au Canada. En ce qui concerne l'intelligence artificielle, écoutez, vous savez à quel point ça se développe partout dans le monde. Ici aussi, on est à faire des modèles d'intelligence artificielle pour le pancréas et pour d'autres cancers également. Alors, ça aussi, il faut s'attendre à ce que dans 5 ans, il y ait d'immenses avancées. Alors, ce qu'il faut retenir, c'est que ça reste un cancer très, très, très, très difficile à combattre. Un mauvais pronostic, mais en même temps, il y a le mot espoir maintenant, l'espoir qui n'était pas présent au cours des dernières décennies, beaucoup.
0: On pourra voir votre reportage ce soir au Téléjournal. Jean-Sébastien Cloutier, merci.
1: Merci beaucoup, Madeleine.
0: Restez à l'écoute plus tard à l'émission. Lionel Messi, le joueur vedette de l'équipe nationale argentine de soccer, annonce sa retraite internationale. Comment les Argentins réagissent-ils à cette nouvelle? Mais d'abord, on vous emmène maintenant en Amérique centrale. Il y a une bonne partie de la région qui est en état d'alerte sécheresse en cette fin d'été. Un coin de notre planète qui vit déjà les effets d'El Niño. Les spécialistes anticipent d'ailleurs que cet épisode du phénomène climatique sera très intense. Yannick Dumont-Baron, notre collègue, a parcouru ces derniers jours les routes du Honduras et du Salvador. Je le joins à Santa Rosa de Lima, au Salvador. Yannick, bonsoir.
3: Bonsoir, Madeleine.
0: Bon, Yannick, on parle d'El Niño. Comment ça se fait sentir?
3: Écoutez, c'est immanquable. Hein? C'est sur toutes les lèvres ici. En gros, ce phénomène-là, l'eau du Pacifique, elle est plus chaude. Ça va affecter les températures un peu partout sur la planète, mais je pense que ici, on le vit vraiment, puis on peut le dire, là, qu'on le voit. La semaine dernière, on était près du Pacifique, les températures de 45 degrés Celsius ressenties à l'ombre. Les habitants du village où on était nous disaient avoir rarement vécu de telles chaleurs de toute leur vie. Au Salvador, on a fracassé 14 records de température dans le mois d'août seulement. Donc, c'est très chaud, mais c'est aussi très sec. Présentement, on devrait être à la fin de la saison des pluies. Il n'est presque pas tombé d'eau depuis le mois de mai. Ça fait 4 mois avec très peu d'eau, parfois 2 fois moins comparé à la normale. Et donc, c'est ça qui fait que les pays comme le Honduras, comme le Salvador, sont en état d'alerte à la sécheresse. Mmh. On a pu l'observer dans les derniers jours. Là, il y a des nuages en après-midi, un peu gris. La température baisse un peu, le vent se lève, là, on sent qu'il va pleuvoir. Et finalement, tout ça, ça passe en vent. Donc, il n'y a pas de pluie qui tombe, ou à peu près pas, depuis maintenant des mois ici.
0: Oui. Et comment ça se répercute dans la vie des gens, au-delà d'avoir chaud?
3: Oui, effectivement, mais c'est un problème surtout pour les agriculteurs, ceux qui dépendent des récoltes de maïs, de fèves pour survivre, par exemple. Ça, on a vu ça dans le Honduras, au Honduras dans les derniers jours. Au Salvador aussi, c'est un problème. On s'attend à une baisse de récolte d'environ 20 %. Ça veut dire moins de nourriture sur la table de ces paysans qui n'en ont pas beaucoup déjà. Et ça affecte évidemment les récoltes à grande échelle. Les produits qu'on va consommer au Canada, ananas, bananes, café, par exemple. Puis je vous dirais aussi, Madeleine, même le canal de Panama, il est touché. On a commencé à réduire le nombre de passages quotidiens de navires cargo dans le canal, ce qui veut dire que ça aura un impact aussi sur les exportations.
0: Et quand on parle d'exportation, effectivement, vous avez nommé des produits de consommation ici. Pour le café, ça avait déjà beaucoup augmenté ces derniers temps. Ça peut avoir encore un impact sur les prix, j'imagine.
3: Oui, effectivement, on a passé justement là 2-3 jours à visiter des petites parcelles de production au Honduras. Ce sont des familles qui s'occupent du café dans ce coin-là. Ce sont des montagnes vertes, c'est très joli, là, rempli de pain. Mais comme le café est une plante fragile qui est assez sensible aux variations de la température, ben vous me voyez venir, là, on a des difficultés avec les récoltes. De ce coin du Honduras où on était, vient environ 10 % du café qui est consommé au Canada. Et là, les producteurs qu'on a rencontrés nous disent « ça va mal, l'absence de pluie a tout perturbé, c'est difficile ou très coûteux d'irriguer, donc on le fait presque pas ». Et ce qu'on a pu voir, c'est des fruits qui ont mûri sans qu'il y ait du café à l'intérieur. Donc, le café, c'est comme un noyau. Et là, le fruit, il est tombé, mais il n'y a pas vraiment le noyau de café à l'intérieur, où il y en a très peu. Donc, on sait que la récolte, elle va être moins bonne. Peut-être 15 % de moins pour le Honduras. Ça veut probablement dire hausse des prix. Mais là encore, dans le café, surtout au Canada, il y a du café qui vient d'ailleurs, dans le Brésil. Mm-hmm. On verra comment El Niño va affecter les producteurs de café là-bas.
0: Quand on parle d'état d'alerte sécheresse comme ça, est-ce que les gouvernements viennent en aide aux populations?
3: Ben, état d'alerte pour les gouvernements, ça veut dire on surveille de plus près. Ça, c'est la première chose. Mmh. Et oui, on met un peu d'aide en place. On parle surtout de l'aide d'urgence immédiate, donc de l'argent ou de la nourriture qu'on va tenter de distribuer dans les prochaines semaines aux plus vulnérables. Les producteurs de café à qui je parlais dans les derniers jours disaient « on n'a rien reçu, on se sent un peu seul ». Obligé de trouver des façons par nous-mêmes pour s'adapter à un climat qui change. Ça, ils s'en rendent compte aussi, là. Et donc, qui change sur le plus long terme, on pourrait dire. On a visité aussi, on a passé du temps avec les employés locaux d'un projet qui est financé par le Canada. Et eux parlent de... Enfin, il les aide à penser à plus long terme, à s'adapter. On a vu, entre autres, une plantation un peu modèle. Donc, je vous donne ça comme peut-être piste de solution vers laquelle les gouvernements locaux devraient tendre. Il y a des arbres matures autour des caféiers, le sol est recouvert de paille. Donc, on prend des mesures pour retenir l'humidité. Donc, malgré la chaleur, on a rencontré un producteur qui était encore optimiste, lui. Pas pessimiste comme les autres, mais qui disait « Je peux attendre encore 2 semaines sans pluie, ça va bien aller. » Et c'est un peu les prévisions des experts. Dans 2-3 semaines, la pluie devrait revenir. Donc, pour cet homme, lui croit que tous ses plants de café vont donner à peu près la même chose que l'an passé, malgré El Niño. Donc, c'est possible. Il y a un contraste, il faut s'adapter, il faut prendre des mesures. Donc, ça sera dans le moyen terme, mais à court terme, c'est sûr qu'il y a de l'aide qui s'en vient pour de l'aide alimentaire pour les producteurs. Mais même disait, c'est certain, si on vend moins de café, ben Noël va être moins généreux et ça sera peut-être plus difficile aussi d'acheter tout ce qu'il faut pour les enfants, pour l'école, pour la prochaine, pour l'année scolaire qui s'en vient.
0: Yannick Dumont-Baron, au Salvador. Merci.
3: Un plaisir, Madeleine.
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5: The financial hits that we're giving them, we're hitting them very hard. 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
0: On l'évoquait plus tôt à l'émission, les États-Unis ont à nouveau frappé l'Iran hier soir, au moment où le président accordait cette entrevue à Fox News. Donald Trump a répété que l'Iran était durement touché par la pression militaire et économique exercée par les Américains. J'en parle avec Hugo Lavallée à Washington. Bonsoir Hugo.
6: Bonsoir.
0: Hugo, nous, on en parlait à l'émission là, ces derniers jours, des États-Unis qui semblaient plutôt miser sur l'asphyxie économique, plutôt que miser sur des frappes. Et hier, voilà, des frappes à nouveau, alors que ça faisait plus d'un mois qu'il n'y avait pas eu d'échange de tirs entre les deux pays.
6: Oui, on avait assisté à des échanges de tirs assez intenses au cours du mois de juillet. Là, ça avait cessé l'espace de quelques jours, quelques semaines. On sent jamais qu'on sache trop pourquoi, effectivement. Un mois de calme plat. Et là, la nuit dernière, reprise des bombardements. Les Américains qui ont pris pour cible l'île de Larak, donc tout près du détroit d'Ormuz, là où l'Iran maintient des installations militaires qui lui permettent d'exercer un certain contrôle sur le détroit. Donc, le commandement central de l'armée américaine dit avoir frappé parce que l'Iran s'apprêtait, semble-t-il, à mouiller de nouvelles mines dans le détroit d'Ormuz. Tout ça alors que les États-Unis annonçaient il y a quelques jours à peine qu'on avait enfin fini de déminer le détroit, que la navigation pouvait reprendre un peu plus librement. L'Iran, évidemment, a riposté à ces nouvelles frappes en prenant pour cible des bases militaires américaines en Jordanie et aux Émirats arabes unis. Le président Trump aussi a publié une vidéo créée par l'intelligence artificielle où on voit les Américains bombarder une autre île, l'île de Karg, qui est le principal terminal d'exportation de pétrole du pays. Donc, est-ce que ça laisse présager une nouvelle escalade? C'est pas clair, d'autant que c'est pas la première fois que le président laisse entendre que les États-Unis vont attaquer cette île stratégique sans que ça ne dépasse le stade de la menace. Entre-temps, oui, c'est vrai que la navigation commerciale a un peu repris là, depuis quelques jours. Il y a en moyenne une quinzaine de navires quotidiennement qui peuvent transiter par le détroit. On peut écouter Donald Trump qui s'est réjoui de cette nouvelle.
5: We have the Strait of Hormuz in extremely good shape. You know, we're taking over many, many ships. Got through last night, as you know.
6: Alors, nous contrôlons le détroit d'Ormuz, dit-il.

C'est la raison pour laquelle le prix du baril de pétrole n'a pas monté comme il aurait pu le faire. Il faut préciser par contre que les navires qui franchissent le détroit demeurent quand même à la merci de frappes iraniennes. D'ailleurs, il y en a encore des centaines qui demeurent.

0: protocole qui a rapidement été violé. Il y a eu ces bombardements intensifs, je le disais, au cours du mois de juillet. Et depuis, ben, on a vraiment le sentiment d'être face à une impasse parce que de part et d'autre, on campe sur ses positions. Les États-Unis maintiennent leur blocus contre les ports iraniens. L'Iran maintient sa volonté de tarifer les navires qui empruntent le détroit. Et donc, même s'il n'y a pas eu de bombardement depuis un mois, le conflit demeure. On ne sent pas de volonté ni d'une part ni de l'autre de céder à l'autre partie. Pas de volonté non plus là, de redoubler d'ardeur pour en finir. Côté américain, on sait que c'est un conflit qui est très impopulaire, sans parler du fait que ça met de la pression sur l'armée américaine, l'armée qui commence à manquer de certaines ressources, selon le Washington Post. Le journal rapportait ce matin qu'il y a des généraux qui ont prévenu le secrétaire à la Défense, Pete Hegseth, des risques qu'il y a à prolonger l'affrontement en Iran, que ça pourrait mettre à mal la capacité des États-Unis à agir sur d'autres fronts ou à pouvoir riposter à d'autres attaques. Le vice-président Jill Evans, par contre, lui, assure que les États-Unis ne sont pas à bout de ressources. On peut l'écouter.
1: We know that they continue to shoot at commercial shipping. We continue to have a lot of tools at our disposal to prevent them from doing so.
0: Alors, nous savons que les Iraniens continuent de frapper des navires commerciaux. Nous avons encore beaucoup d'outils pour les en empêcher, dit-il. Ça étant dit, faut dire que le conflit maintenant se transpose davantage sur le plan économique avec l'imposition de nouvelles sanctions. Vous l'avez évoqué d'entrée de jeu. Le secrétaire au Trésor, d'ailleurs, aujourd'hui, pas terminé, qu'il va y avoir un crescendo de nouvelles annonces de nature économique. En tout cas, c'est ce que disait plutôt Scott Bessent.
2: Hugo Lavallée, on est content de vous avoir gardé jusqu'au bout. La communication n'était pas parfaite, mais on a bien compris ce que vous nous avez dit. Merci beaucoup.
0: De rien.
2: Au revoir.

0: On va reparler des États-Unis qui disent avoir conclu un accord historique avec le Venezuela, un accord énergétique en vertu de l'accord, Washington obtiendrait le contrôle majoritaire de plus de 65 milliards de barils des réserves vénézuéliennes, une entente qui, selon le président américain, doublerait les réserves de pétrole des États-Unis. Donc, chez nous, la question se pose, la relance du secteur pétrolier vénézuélien, est-ce qu'elle vient fragiliser la position de l'Alberta, qui est le principal fournisseur de pétrole lourd de notre voisin du Sud? Pour en parler, je joins à Calgary la journaliste Laurence Tachereau. Bonsoir, Laurence.
1: Bonsoir, Madeleine.
0: Expliquez-nous pourquoi l'Alberta et le Venezuela, se disputent exactement les mêmes Américains, les mêmes clients?
1: Oui, bien, sans trop rentrer dans les détails techniques, là, Madeleine, il faut comprendre que le pétrole albertain et le pétrole vénézuélien sont en concurrence directe parce qu'ils partagent la même signature, c'est-à-dire que ce sont tous deux des pétroles bruts dits lourds, le bitume des sables bitumineux de l'Alberta, tout comme le brut de la ceinture de l'Orénoque au Venezuela, eh bien, sont extrêmement visqueux et riches en soufre. Et pour le transformer en carburant, il faut donc des installations spécifiques. Et ces installations, ce sont principalement les raffineries de la côte américaine du Golfe du Mexique. Elles ont été construites pour traiter ce type de pétrole lourd. L'Alberta et le Venezuela s'adressent donc, vous le disiez, exactement aux mêmes acheteurs américains.
0: Donc, est-ce que vous sentez de l'inquiétude de la part des producteurs de pétrole en Alberta?
1: Pas vraiment, non. Le ton est assez rassurant, Madeleine. Dans toutes mes entrevues, j'ai pas senti là, de grandes inquiétudes, du moins pas à court ou moyen terme. Ce qu'on me dit, c'est que c'est pratiquement à l'heure actuelle impossible pour les États-Unis de se passer du pétrole canadien du jour au lendemain. Le Canada reste le premier fournisseur d'énergie de pétrole des Américains. C'est 70 % du pétrole raffiné dans le Midwest qui provient directement de l'Alberta. On parle d'environ 4,5 millions de barils de pétrole par jour. Et pourquoi je vous dis ça? Bien, c'est parce qu'en comparaison, la capacité d'exportation actuelle du Venezuela plafonne à seulement 1 million de barils par jour. Donc, même si le Venezuela abrite les plus grandes réserves de brut de la planète, eh bien, son industrie est laissée à l'abandon depuis le début des années 2000, là, sans rentrer dans les détails historiques, mais principalement en raison de choix politiques, d'un manque de maintenance. Donc, le message de l'industrie aujourd'hui, de notre côté de la frontière, c'est pas de panique. Continuons d'être un fournisseur fiable pour les États-Unis. Écoutons à ce sujet l'ancien sous-ministre de l'énergie de l'Alberta, Grant Sprague.
2: States, we continue to be a safe, reliable exporter of heavy oil.
1: Donc, c'est ça. On va

0: continuer, nous, de pas de panique, pas d'urgence, continuons d'être un fournisseur fiable pour une industrie qui veut notre pétrole, parce que Donald Trump ne parle pas nécessairement au nom de toute l'industrie. Il faut rappeler aussi que ce serait des investissements colossaux pour l'industrie. On évalue, plusieurs analyses évaluent à environ 180 milliards de dollars les sommes estimées pour remettre en marche la machine pétrolière vénézuélienne. Donc, la question est de savoir si les investisseurs américains voudront réellement injecter autant d'argent alors qu'ils disposent déjà d'un fournisseur stable juste au nord de leurs frontières. On écoute Charles Saint-Arnaud, économiste en chef chez Service Credit Union.
1: Est-ce que c'est plus un avertissement où on essaie de faire de la négociation, parce qu'encore une fois, 180 milliards de dollars pour augmenter la production et tout ça, est-ce que vraiment les compagnies pétrolières américaines sont intéressées à investir autant de capitaux alors qu'ils ont, ils réussissent à avoir une production qui est facile?
0: Bon, et du côté des principaux intéressés, là, l'Alliance des sables bitumineux qui regroupe les 5 plus grands producteurs au pays, on n'a pas vraiment répondu directement à mes questions, mais ce qu'on dit, c'est que le Canada doit prendre les mesures pour stimuler l'investissement et protéger sa compétitivité internationale.
2: Oui, souvent, c'est aussi l'occasion de dire faut diversifier les marchés. C'est ce qu'on dit avec la nécessité de pipeline. C'est l'argument qui est souvent utilisé, notamment par le gouvernement albertain, Laurence.
0: Ben, c'est justement, c'est ça qui ressort aujourd'hui, le message qui ressort, c'est le cabinet de la première ministre qui a réagi en disant, bon, ça réaffirme l'importance pour le Canada d'accélérer le développement d'oléoducs dans toutes les directions. Donc, on parle pas nécessairement ici de ce nouveau pipeline, là, vers la côte ouest pour atteindre les marchés asiatiques, mais on parle de toutes les marchés qu'on pourrait atteindre dans toutes les directions, Ontario et voilà, nord-sud, est-ouest, là. Et puis, cette annonce donne donc aussi des munitions. Ce que me rappelait Charles Saint-Arnaud, c'est qu'un nouveau pipeline vers l'ouest, ça transporterait 1 million de barils par jour. Il en faudrait 4 comme celui-là pour remplacer complètement le marché américain, je le rappelle, à 4,5 millions de barils par jour. Donc, autant les États-Unis sont dépendants encore de notre pétrole, le message qu'il faut retenir, c'est qu'on est encore aussi très dépendant de ces exportations vers le sud parce qu'on est loin de se rendre à 4 nouveaux pipelines. Mais je le rappelle, pour l'instant, pas de menace imminente pour notre marché.
2: Laurence Tachereau, à Calgary, merci.
0: Ça fait plaisir.
2: Au revoir.
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2: Cette semaine, on va souligner un anniversaire, celui de l'émission L'épicerie qui entame en septembre sa 25e saison, 25 ans d'épicerie, d'agroalimentaire, d'alimentation. Qu'est-ce qui a changé dans notre panier d'épicerie depuis 2002? Gilda, bonsoir.
4: Oui, bonsoir Madeleine.
2: Vous êtes arrivée à l'émission, bon, pas en 2002, mais en 2007, c'était pas beaucoup plus tard. Donc, vous avez eu le temps de voir passer toute l'évolution, quasiment depuis un quart de siècle, de notre panier d'épicerie.
4: Absolument, Madeleine. Et quand vous m'avez proposé ce sujet de chronique, plein de souvenirs me sont revenus à l'esprit, dont un, spontanément. Et je trouve que ça marque un peu l'imaginaire. Tout le monde aujourd'hui l'utilise, ou à peu près. En 2002, rappelez-vous, ou pas, le tableau de la valeur nutritive n'existait pas.
2: Ou n'était pas obligatoire.
4: En fait, il n'était pas obligatoire sur les produits transformés. Et ça, c'est un gros changement. Il est arrivé en 2003, vous allez me dire, l'année suivante. Mais c'est un gros changement. C'est comme ça que les glucides, les lipides, les protéines, les gras saturés, les vilains gras trans sont tranquillement rentrés dans notre vocabulaire. Un tableau d'ailleurs qui a évolué, notamment quand on a récemment regroupé, par exemple, les différents sucres dans la liste d'ingrédients. Ils étaient dispersés avant, c'était un peu confus. On a aussi mis une portion maximale de sucre à consommer par jour, quand même 100 grammes par jour, pour avoir une idée d'autres valeurs quotidiennes qu'on doit consommer. On a aussi des portions maintenant qui sont standardisées quand on veut comparer par exemple des aliments similaires. On peut comparer les aliments de même catégorie, une demi-tasse, 30 grammes, 250 millilitres, et ce qui reflète généralement la quantité d'aliments consommés en une seule fois. Et un autre outil à côté de ce tableau, la valeur nutritive, est apparu, et ça c'est tout nouveau depuis le début de l'année. On en a déjà parlé, la fameuse loupe qui indique si un produit transformé est trop riche en sel, en gras, en sucre.
2: Donc des mots qui sont entrés dans notre vocabulaire, et plus largement c'est aussi notre vision de la nutrition qui a changé.
4: C'est vrai, rappelez-vous, il y a 25 ans on parlait beaucoup de portions. Avez-vous mangé votre portion de fruits, de légumes, de produits laitiers, de viande, de grains entiers? On suivait le guide alimentaire et même on pouvait se sentir coupable de ne pas respecter ces règles. Tout a changé quand, après des années de négociations avec le milieu de l'agroalimentaire, le Canada a adopté en janvier 2019 son nouveau

0: nouveau guide alimentaire, j'allais dire beaucoup plus convivial. Un guide fortement inspiré, celui du Brésil d'ailleurs, et qui incite d'abord à cuisiner davantage, à savourer les aliments, à prendre ses repas en bonne compagnie, à rester vigilant quant au marketing alimentaire et à limiter sa consommation d'aliments ultra transformés, riches en sel et en sucre. On ne parle plus vraiment de portions, et on a même beaucoup réduit le poids de la viande et des produits laitiers dans nos assiettes. Et ceci un message du côté des nutritionnistes, on les a beaucoup dans l'émission L'Épicerie, qui a aussi évolué. On ne dit plus qu'il ne faut pas, par exemple, pas manger 3 bananes par jour. On parle plus d'alimentation intuitive, c'est-à-dire d'évoquer de façon plus globale notre relation avec les aliments. Car on l'a vu, la science nous a d'ailleurs démontré depuis 25 ans qu'on fait maintenant des aliments qui sont conçus pour être presque addictifs. On parle par exemple du fameux point de félicité, Madeleine, qui fait qu'un aliment est presque parfait avec un savoureux équilibre de sucre, de gras et de sel duquel on ne peut pas décrocher. Et puis il y a aussi le fameux umami qui est arrivé dans notre vocabulaire dans ces dernières années, cette cinquième saveur que nous en Occident on maîtrisait mal, les Asiatiques la connaissent mieux, et maintenant il est devenu courant aussi de prendre soin de son microbiote, son système digestif, en consommant des boissons comme le kombucha ou par exemple la choucroute.
1: Et vous nous avez parlé des vilains gras trans qui ont été chassés.
0: Ça a été avec deux mouvements simultanés. La croissance du végétarisme d'abord, faire plus attention à nos consommations de viande en général, même si elle n'est pas tant en baisse puisque la population augmente, et celle de la santé cardiovasculaire. Alors on fait le lien entre viande rouge, santé cardiaque, on fait aussi le lien avec les cancers si on ajoute les charcuteries, et surtout donc, comme vous le disiez, depuis ces 25 dernières années, on a finalement interdit les gras trans, des gras qui étaient magiques, hein, très utilisés en industrie, notamment en friture, mais pour garantir la stabilité et la conservation d'un aliment, il était tellement pratique. On y a mis fin en septembre 2017 déjà, et ça a été une petite révolution alimentaire.
1: Et on a vu aussi des tendances, par exemple, quand on regarde notre panier d'épicerie, on pense achat local.
0: On pense achat local, et encore plus même en période de guerre commerciale, Madeleine, mais ce n'est pas nouveau, c'est vrai que les 25 dernières années, on a vu cette croissance phénoménale de petits artisans partout au pays, d'agrotourisme qui est devenu une activité estivale pour des milliers de Canadiens partout au pays, des organismes comme Aliments du Québec ou encore en Ontario, on a Foodland qui existait déjà en 2002 mais qui n'ont pas fini de croître et qui ont créé une véritable vague d'intérêt pour le fameux terroir, goûter les saveurs d'ici, appuyé par des chefs. Je repense à Anne Desjardins à l'époque où elle était à Sainte-Adèle ou même Normand Laprise encore aujourd'hui à Montréal. Donc un intérêt pour les produits locaux, pour les aliments mais aussi par exemple pour les alcools ou les vins, par exemple, passer au vin ontarien, le fameux label VQA qui garantit des vins locaux, c'est vrai aussi en Colombie-Britannique et au Québec même depuis 2009 avec les premiers vins certifiés. Et puis on a vu aussi toutes ces éclosions de marchés publics ici ou ailleurs.
1: Mais c'est intéressant parce que les marchés locaux, cette tendance d'achat local, mais aussi sur les tablettes d'épicerie, on a vu des produits qui viennent de l'international.
0: Oui, beaucoup d'ingrédients venus d'ailleurs maintenant. On avait déjà les rayons chinois ou Tex-Mex dans nos épiceries, mais maintenant, c'est beaucoup plus varié. Et avec les changements démographiques, vous avez sûrement remarqué que les épiciers s'adaptent et adaptent leur offre au quartier environnant. On a aussi vu la multiplication des magasins comme Adonis, racheté par Métro, pour la nourriture du Moyen-Orient, ou encore Kim Fat pour la nourriture asiatique, les magasins TNT de Loblaw qui ouvrent partout au pays. Et puis, dans les dernières tendances qu'on va résumer, Madeleine, il y a beaucoup, comme vous pouvez voir, en 25 ans, la lutte contre le gaspillage alimentaire, les fameux légumes moches, les applications comme Food Hero ou Flash Food pour acheter des produits à prix cassé, les banques alimentaires aussi qui récupèrent de nombreux invendus parce que la demande ne cesse de croître, et pour économiser, n'oublions pas l'explosion des cartes de fidélité, il y en a des dizaines pour gagner des points et des rabais, les caisses libre-service, les magasins à escompte qui ne cessent de se multiplier, Maxi Super C, No Frills, Food Basics partout au pays, Tigre Géant, les magasins à 1$ même qui vendent aujourd'hui de la nourriture, sans compter sur les liquidations Marie aussi. Donc, j'avais envie de terminer là-dessus, c'est que 25 ans d'épicerie, c'est aussi 25 ans d'inflation, Madeleine. Un chiffre, 240% d'augmentation du prix du panier d'épicerie
1: en 25 ans.
0: Et jusqu'à 400% pour certains aliments de base, comme le bœuf haché. Je peux vous dire que les circulaires n'ont jamais été aussi essentiels.
1: Gilda Meneux, c'est un tour de force que vous avez fait de résumer en 5 minutes 25 ans d'alimentation. Longue vie à l'épicerie. Je me disais, on devrait faire intervenir nos auditeurs.
0: Absolument.
1: Avez-vous une idée

0: de quel pourrait être un reportage abordé à l'émission L'Épicerie, mais dans 25 ans. On va faire aller notre imagination. 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Cliquez sur la bulle de conversation de notre émission en direct. Merci, Gilda.
1: Merci, Madeleine.

0: Messi qui voulait accélérer, Messi qui rebat le ballon, alors de la surface de réparation, Messi toujours dans la surface, Messi ! Le ballon lui colle au pied !
1: Mais ça, c'était un des quatre buts de Lionel Messi hier. Son équipe, l'Inter Miami, a écrasé le CF Montréal. On vous parle de lui ce soir parce qu'il vient d'annoncer sa retraite internationale. Donc, Lionel Messi, l'attaquant vedette de l'équipe nationale argentine de soccer, raccroche le chandail de son pays, mais il continue de jouer pour l'Inter Miami, avec lequel il a signé un contrat jusqu'à la fin de la saison 2028. Comment cette nouvelle est accueillie en Argentine? On retrouve ce soir à Buenos Aires le journaliste pour Le Figaro, Fabien Palem. Bonsoir, Fabien.
2: Bonsoir, Madeleine. Merci de nous appeler ce soir.
1: Merci d'être là, Fabien. Pouvez-vous nous dire pourquoi Lionel Messi a décidé d'annoncer cette nouvelle aujourd'hui?
2: Eh bien, effectivement, c'est la grande nouvelle aujourd'hui à Buenos Aires, en Argentine. Quelques semaines après la défaite devant l'Espagne en finale de la Coupe du Monde, Messi dit avoir tout donné et se sentir aujourd'hui épuisé, vidé. Son annonce, il l'a écrite à la main sur trois bouts de papier qu'il a publié via des photos sur ses réseaux sociaux. Et le tout a provoqué un raz-de-marée médiatique en Argentine et dans le monde entier. Messi veut sans doute partir la tête haute après une nouvelle haute performance, une performance hors norme lors de sa dernière Coupe du Monde. Et à 39 ans, après avoir remporté deux Copa América, mais surtout une Coupe du Monde contre la France il y a 4 ans, Léo Messi met fin à sa carrière internationale, laissant les Argentins orphelins d'une idole.
1: On comprend qu'il avait rédigé cette lettre-là peu de temps après la finale de la Coupe du Monde, mais qu'il a attendu avant de la publier.
2: Oui, sans doute. Il a dû peser le pour et le contre. Justement, je regardais la télé argentine cet après-midi en rentrant chez moi et je voyais, évidemment, c'était le sujet, l'unique sujet de débat. Et sur l'un des plateaux télé, on a vu passer des experts qui essayaient d'analyser, de décortiquer la calligraphie de cette lettre pour essayer de mesurer effectivement les émotions de Messi. Et tout le monde s'accordait à dire que c'était une décision prise avec sérénité, en ayant pesé le pour et le contre.
1: Vous parlez de raz-de-marée médiatique en Argentine. Qu'est-ce qu'il représente pour les Argentins, Lionel Messi?
2: Bien sûr, pour la jeunesse argentine qui n'a pas vu jouer Maradona, mais Messi, c'est le joueur qui a porté la sélection nationale à bout de bras et qui a redonné goût à la victoire aux Argentins, bien sûr. Messi, ça a été le capitaine exemplaire, une personne discrète, mais très influente dans le groupe. Un numéro 10 bien décisif en tant que joueur, le meilleur joueur de ces 20 dernières années. Et à la fois l'âme d'une équipe, son meilleur visage, son meilleur ambassadeur.
1: Il a 39 ans, il en aurait eu 43 lors de la prochaine Coupe du Monde. Donc j'imagine que les Argentins devaient s'en douter un peu qu'il était en fin de carrière.
2: Oui, tout à fait. Les Argentins s'y attendaient. Il était difficile pour eux de croire à une participation lors de la prochaine Coupe du Monde. Mais il faut bien le dire, les plus exigeants, sans doute les plus fanatiques, les plus fouteux, espéraient peut-être le voir faire ses adieux lors de la prochaine Copa América en 2028. Et oui, c'est sûr que quand on goûte à la victoire, on a du mal à l'abandonner. Alors d'ici là, l'équipe va devoir se réinventer et les Argentins se trouver une nouvelle idole.
1: Oui, parce qu'en ce moment, c'était l'idole nationale. Donc j'imagine quand même qu'il y a de la déception, même si on s'y attendait un peu.
2: Oui, bien sûr. Alors il faut savoir, petit détail, mais Buenos Aires, l'Argentine est encore à l'hiver, il fait encore un petit peu froid, même si c'est pas les températures du Canada, ça affecte un petit peu le moral des gens. Il y a dans tous les cas un sentiment de tristesse parce que plus que le climat, c'est la défaite de la finale de la Coupe du Monde qui n'est pas encore digérée. Les Argentins sont encore sous le choc, bien sûr, de cette défaite contre l'Espagne. Ils sont encore un peu abasourdis et cette nouvelle vient un petit peu en continuité de cette grande défaite, de cette grande déception. Je suis passé cet après-midi sur la Place Italia à Palermo. Il y avait une statue en carton. Les gens s'arrêtaient pour remercier.

0: Messi, à défaut de pouvoir se recueillir sur une statue, parce que Buenos Aires n'a pas de statue de Messi actuellement. Voilà, les Argentins, finalement, lui rendent hommage comme ils peuvent et puis ils se montrent reconnaissants pour tout ce que le joueur a apporté, bien sûr.
1: Tout ce que le joueur a apporté, c'est vraiment une idole nationale, mais en même temps, son début de carrière, ça n'a pas toujours été facile là auprès des fans qui, bon, il jouait pour Barcelone, on lui en voulait un peu pour ça.
0: Oui, tout à fait, c'est vrai. Alors, aujourd'hui, cette époque semble bien lointaine puisque l'histoire d'amour entre le Messi et l'Argentine semblait parfaite ces dernières années. Mais il faut le rappeler, oui, Messi, jusqu'à sa victoire à la Coupe du Monde, ou peut-être pour être précis, jusqu'à sa victoire contre le Brésil un an avant en Copa América, eh bien, Messi faisait l'objet de nombreuses critiques. On lui reprochait son rendement, son implication dans la sélection argentine, en contraste avec des performances au FC Barcelone tout à fait exceptionnelles, donc ce club de cœur où il a débarqué à 12 ans. Et les plus critiques se risquaient même à dire qu'il était devenu presque plus espagnol qu'argentin. Mais tout ça appartient au passé et ça semble effectivement bien loin
1: Ouais.
0: aujourd'hui.
1: Fabien Palem, on vous a joint à Buenos Aires. Merci beaucoup.
0: Merci à vous. Bonne soirée.

0: En terminant, c'est la fête en ce moment dans l'atrium de la Maison de Radio-Canada à Montréal parce que c'est jour de rentrée pour la télévision de Radio-Canada et le lancement de la nouvelle programmation avait lieu aujourd'hui. J'en parle avec mon collègue Nabi Alexandre Chartier. Nabi, bonsoir.
1: Bonsoir, Madeleine.
0: Quelles sont les nouveautés que les téléspectateurs vont pouvoir découvrir cette saison?
1: Ce que m'expliquait Sophie Moras, qui est la directrice de la télévision générale, c'est que l'objectif pour le diffuseur public, c'est d'essayer de rejoindre tous les publics. Donc, de parler à des gens qui ont des intérêts divers, avoir des sujets un peu plus légers, d'autres qui sont des enjeux de société. Donc, c'est tout un défi. Puis également, s'adapter également à la réalité changeante du monde de la télévision. Alors, on essaie de rejoindre, entre autres, les jeunes, les 9 à 17 ans, pour pouvoir qu'ils développent des habitudes d'écoute, que ce soit sur les plateformes numériques ou encore la télévision traditionnelle. Mais en même temps, on ne veut pas non plus négliger les gens qui aiment la télévision de Radio-Canada depuis des années. Donc, ça a été ça le défi qu'ils se sont donné. Le sport aura également une grande place cette saison. Parmi les choses qu'on me disait qu'on veut surveiller, c'est ce nouveau rendez-vous dominical qui s'appelle Podium. Parce que ça, c'est quelque chose extrêmement rassembleur. Durant les Olympiques, les gens sont devant leur téléviseur, sont au rendez-vous. Ça peut aller rejoindre des gens de tous âges. Donc là, il y aura beaucoup de place au sport au cours de cette nouvelle saison. On veut également parler de l'enjeu d'itinérance avec une nouvelle série qui s'appelle Sur le fil, écrite par l'excellente Pascale Renaud-Hébert. Je vous propose d'écouter justement Sophie Moras, ainsi que Pascale Renaud-Hébert, Roselyne Filion et Jacinthe Taillon.
2: On a vraiment un équilibre entre des sujets un peu plus profonds qui vont nous habiter quelques jours, qui vont nous émouvoir, et du divertissement. Et le sport prend une grande place cette année.
3: On n'a pas besoin d'être expert dans un sport pour être capable d'apprécier l'effort qui a été mis, l'émotion pure et vive qui arrive avec un succès, mais aussi les déceptions. On va pas seulement couvrir les athlètes qui vont aller chercher des médailles, mais ceux qui sont en train de travailler pour essayer de percer aussi mondialement.
4: C'est une série qui parle d'un enjeu social important, c'est-à-dire la crise de l'itinérance. Mais je pense que c'est une série qui a beaucoup d'humanité aussi.
0: Oui, quand on parle d'équilibre, il y a aussi plusieurs émissions favorites qui seront de retour.
1: Ben oui, Anti-Gang, Dumas, Stat, Tant de chien, La Caille et nous sont quelques-unes des séries qui sont de retour à notre antenne. Je vous propose d'écouter justement L'Œil du cyclone aussi, qui est très attendu. C'est l'ultime saison, donc je vous propose d'écouter l'équipe de la distribution de L'Œil du cyclone ainsi que Les filles de Stat.
5: On est en train de tourner la 7e et l'ultime saison de L'Œil du cyclone. On a hâte de l'offrir au public. C'est une saison qui va faire plaisir au public.
6: Ouais. T'sais, après 7 ans, après un film, après quelques voyages, on est très, très soudés. Puis on a juste envie de donner tout cet amour-là qu'on a entre nous au public qui nous aime également.
3: C'est ce qu'on a laissé l'année dernière avec quand même le décès de Siméon. Fait que c'est sûr que ça impacte complètement le personnage d'Isabelle.
7: La saison 5 de Stat, il y a comme une ambiance, il y a comme quelque chose de nouveau parce qu'il y a aussi les résidents qui arrivent dans l'hôpital. C'est quelque chose que je voulais faire depuis longtemps.
1: Il y en a pour tous les goûts. Et c'est peut-être une des seules choses qui est rassurante quand on voit comme ça l'été qui achève de se dire qu'au moins toutes les bonnes émissions de télé sont de retour. On va pouvoir rester emmitouflés puis regarder la télé.
0: C'est une belle consolation, en effet, Nabi Alexandre Chartier. Merci beaucoup.
1: Merci,
0: et je parlais
1: Madeleine.
0: Tout à l'heure de la 25e saison de l'épicerie. Je demandais un reportage qui sera diffusé dans 25 ans à l'épicerie. Et il y a Jean qui dit, bon, dans 25 ans, l'épicerie sera robotisée, composée de parties de différents insectes pour leur grande valeur nutritive. Merci pour cette idée.

Et il y a aussi Francisco qui dit bon anniversaire à l'émission L'Épicerie. C'est l'occasion, et c'est vrai, de saluer aussi le travail de ceux qui nourrissent le Québec. Il y a une grande partie des aliments sur nos tables qui vient des travailleurs agricoles temporaires. C'est ce qu'il écrit. Malgré le manque de reconnaissance pour ces métiers difficiles, leur rôle est essentiel pour nous tous. Alors, un commentaire que Francisco nous a écrit. C'est ce qui met fin à l'émission ce soir. Merci de nous écrire. Je vous rappelle notre adresse, ça nous regarde, @radio-canada.ca. Ici Madeleine Blais-Morin. Bonne soirée à tous. À demain.

Bonsoir, ici Mathieu Dugal. Dans quelques minutes, à moteur de recherche après le bulletin nouvelle. Pourquoi le shampoing mousse-t-il davantage au deuxième lavage? Pourquoi on a une boule dans la gorge lorsqu'on a une forte émotion? Quel est le lien entre café et digestion? Et pourquoi, même vaccinés, nos chiens peuvent-ils être vecteurs de zoonoses? À tout à l'heure.

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1: Bonsoir, ici Louis de Belval. Voici les informations. La coalition Avenir Québec a présenté un cadre financier 3 fois moins coûteux que celui de François Legault en 2022. La CAQ prévoit financer 9,7 milliards de dollars d'engagements électoraux sur 5 ans, même si la grande majorité des mesures n'a pas encore été dévoilée. Le ministre sortant des Finances et candidat d'Engrou, Éric Girard, explique cet écart avec la dernière campagne électorale par un contexte économique qui a changé.
2: Il est cohérent avec le contexte. Hein? En 2022, on vivait 8 % d'inflation, on sortait de la pandémie, il y avait une accélération de l'économie mondiale coordonnée qui provoquait une augmentation de l'inflation. Et là, on est dans le contexte d'un conflit commercial avec notre principal partenaire, les Américains. Et donc, il faut être beaucoup plus prudent. Et donc, c'est cohérent.
1: La CAQ prévoit toujours un retour à l'équilibre budgétaire en 2029-2030. Pour sa part, le Parti conservateur du Québec dénonce la diminution de l'offre de services au Centre de santé des Aides-Chemins dans Bellechasse. Des postes de technologues en physiothérapie ont été relocalisés vers la Beauce sans que les élus locaux soient avisés. Aux yeux du Parti conservateur, cette décision est inacceptable pour les citoyens de la région. Pour contrer ces façons de faire, le chef conservateur Éric Duhaime insiste sur l'importance de la décentralisation en santé.
3: Chaque région aura sa propre table de concertation. Chaque région aura une enveloppe budgétaire. Ça, c'est la différence aussi avec le cas actuel. Il y a un paquet de domaines où ça serait possible de régionaliser et d'avoir justement un mot à dire qui vient vraiment de la région plutôt que d'une tour. Je sais pas, on sait même pas où.
1: Plus tôt aujourd'hui, le PCQ s'est aussi engagé à relancer l'exploitation du gaz de schiste afin de réduire la dépendance énergétique du Québec envers les États-Unis. Et puis, c'est aussi jour d'élection partielle dans 3 circonscriptions fédérales au Québec. Dans Chicoutimi, le Fjord, les bureaux de vote ferment dans 2h30. C'est là que la lutte devrait être la plus serrée, surtout entre les libéraux et les bloquistes. Le siège est vacant depuis le départ du conservateur Richard Martel, qui a été nommé au Sénat. Les 2 autres partiels ont lieu dans des circonscriptions jusqu'ici libérales, à Beaches, East York, en Ontario. Le scrutin a été déclenché après la démission de Nate Erskine-Smith, qui avait tenté de faire le saut en politique provinciale. Et puis enfin, à North Vancouver, Capilano, en Colombie-Britannique. Le siège est vacant depuis le départ de Jonathan Wilkinson, devenu ambassadeur du Canada auprès de l'Union européenne. Les résultats pourraient permettre aux libéraux de Mark Carney de consolider leur mince majorité à la Chambre des communes. Le prix du pétrole est reparti à la hausse. Le baril de Brent est passé au-dessus de la barre des 90 $. Au Canada, le prix à la pompe a grimpé pour dépasser 2 $ le litre ce matin dans certaines stations du Grand Montréal. Le chercheur au Centre d'études et de recherche internationale de l'Université de Montréal, Yvan Clich, explique que la réduction

0: La production mondiale des capacités de raffinage fait augmenter les prix.
1: Il y a des raffineries également dans la région, dans les pays arabes producteurs de pétrole. Elles ne sont pas en mesure de faire circuler l'essence, le diesel, les carburants d'aviation comme ils le faisaient autrefois. C'était quand même l'équivalent de 5 millions de barils. Et il y a également la Russie. Les frappes militaires contre le pays font en sorte que elle a limiter ses capacités d'exportation. C'était le principal exportateur de diesel au monde.
0: Selon Yvan Clich, l'accord pétrolier de plus de 65 milliards de dollars conclu par les États-Unis et le Venezuela ne fera pas baisser le prix du pétrole à court terme. La Cour supérieure du Québec donne raison au cardinal Marc Ouellette, qui poursuivait en diffamation une femme qui alléguait avoir été victime d'une agression sexuelle de sa part. Le tribunal la condamne à verser 100 000 $ à l'ancien archevêque du Québec. Le cabinet de Marc Ouellette a indiqué qu'il ne donnera pas d'entrevue pour l'instant, mais fera une déclaration publique sous peu. Éric Plouffe.
2: Le cardinal Marc Ouellette avait intenté sa poursuite en diffamation contre Pamela Groslot parce qu'elle l'avait cité dans une action collective de 2022 rapportant des inconduites sexuelles de la part de membres du diocèse de Québec. La femme de 41 ans affirmait que le religieux l'avait touchée sans son consentement à trois reprises entre 2008 et 2010, alors qu'elle était en formation ou qu'elle travaillait comme agente de pastorale pour l'Église catholique. Une plainte de Pamela Groslot au diocèse s'était même rendue jusqu'au pape en janvier 2021, mais elle avait été rejetée l'année suivante. Le cardinal n'a été accusé d'aucun crime en lien avec ces allégations. Dans sa décision de 52 pages, le juge Martin Castonguay conclut que la preuve révèle hors de tout doute que les allégations de Pamela Groslot à l'endroit du cardinal Marc Ouellette sont fausses, malicieuses et téméraires. Le juge ajoute que l'impact de ce qu'a vécu le cardinal Ouellette dans sa fin de carrière est difficilement quantifiable. Il faut rappeler que Marc Ouellette a déjà été pressenti pour devenir pape. On lit que la seule demande du religieux de 82 ans est l'octroi d'une somme de 100 000 $ qu'il s'engage à remettre au profit de la lutte contre les abus sexuels subis par les Autochtones du Canada. Éric Plouffe, Radio-Canada, Montréal.
0: Et puis enfin, les fumeurs québécois qui ont été gravement malades à cause du tabagisme ou leurs héritiers avaient jusqu'en fin d'après-midi pour s'inscrire à l'action collective contre les compagnies de tabac. Plus de 4 milliards de dollars seront versés aux personnes admissibles qui se seront inscrites. Voilà, c'était les informations à l'antenne de Radio-Canada.
3: Je ne sais pas si vous vous êtes acheté un micro-ondes récemment. Moi, ça m'est arrivé. Et je dois vous dire que j'ai été très surpris de voir dans la boîte du dit micro-ondes un livre de recettes. Et là, je me suis dit, coudonc, est-ce qu'il y a encore des gens qui font la cuisson
4: oui.
3: Au micro-ondes? Et j'en ai parlé il y a quelques temps à l'émission. Je vais vous relater un courriel qu'on a reçu à la suite de cette interrogation sur la cuisine au micro-ondes. Et vous écoutez, moteur de recherche.

Et ce soir, Moteur de recherche, une émission qui répond à vos questions en sciences, santé, technologie, environnement, consommation. Pourquoi le shampoing? Ça, c'est quand même assez niché. Faut quand même avoir ce sens de l'observation. Pourquoi le shampoing mousse-t-il davantage au deuxième lavage? On a une réponse très solide sur cette question. Pourquoi on a une boule dans la gorge, ce que certaines personnes appellent le moton, quand on a une forte émotion? Et vous allez apprendre un mot nouveau parce que ce mot existe. Il est scientifique. J'ai bien hâte que vous l'appreniez. Quel est le lien entre café et digestion? Oui, on va aller là ce soir. Et pourquoi même vacciner nos chiens peuvent-ils être vecteurs de zoonoses?

0: Bassier, considérez-vous salué dans ce nouvel épisode de Moteur de Recherche. Très heureux de retrouver cette belle équipe avec quelqu'un qui nous avait fait faux bond pendant quelques temps, mais c'est pas grave. D'ailleurs, c'est un beau moment dans la Bible quand le fils prodigue revient. Parce que finalement, celui qui était resté, il a pas comme eu tellement d'égards de son... En tout cas, on n'ira pas là. Mais Évelyne Charruet revient parmi nous, dois-je le rappeler?
1: Parce avec que vous bonheur, allez...
0: Ben oui, nous aussi. Là, on est bonsoir, très contents. Bonsoir, merci beaucoup de revenir avec nous. Puis on va faire de la radio à chaque semaine, ensemble.
1: Presque
0: à chaque semaine.
1: Le plus souvent possible.
0: C'est ce que j'aime. Mais dans la Bible, c'est ça, celui qui revenait, en tout cas. Vous irez lire la parabole du fils prodigue. C'est quand même... Il y a des bons extraits. On a Mathieu M. Blanchet qui nous a pas fait faux bond encore depuis qu'on est allé le chercher il y a quelques années. Il est tout beau, en plus, parce que là, ce soir, cette émission est là, elle est captée. Pour la télé.
2: Alors, j'ai fait un effort.
0: Oui. Tout le monde a fait un effort. Jean Gauvin, toujours tiré à quatre épingles. Que voulez-vous?
3: Pour la télé, quand même.
0: Mais non, mais je vois moins de différence chez vous que chez Mathieu, cela dit. Ah? En tout respect.
3: OK.
0: Mais voilà.
1: Qu'est-ce qui est si différent? La barbe est taillée? Qu'est-ce qui est différent?
2: Même pas.
0: J'ai mis une petite chemise. C'est la petite chemise.
2: D'un T-shirt.
0: Ouais, voilà. Quelqu'un qui s'est bien grimé être avec nous ce soir. Et quand je dis grimé, c'est grimé d'un sarrau.
4: Notre amie
0: Caroline Cormier.
4: Je me suis dit, je vais avoir l'air sérieux pour une fois. J'y vais en sarrau. C'est mon vrai sarrau de mon lab de chimie au cégep.
0: Ça en jette. En plus, vous avez votre nom.
4: Oui, mais trouvez-vous que ça en jette?
0: Ben oui.
4: Parce que pour moi, c'est du quotidien, mais si je vous impressionne, je suis bien contente.
0: Mais là, vous avez apporté vos petits contenants, là. Est-ce que on va faire une petite expérience?
4: Non, c'est juste pour, diminuer mon stress. Vous savez, quand on manipule des objets pendant qu'on parle, c'est comme Marlon Brando dans Le Parrain. Coppola, il avait donné un chat entre les mains parce qu'il trouvait qu'il avait l'air trop nerveux. Alors, je vais pouvoir manipuler des airlines et un flacon laveur si jamais je suis trop nerveuse à parler avec. Mais ça devrait pas, Mathieu.
0: Je me souviens que Ding et Dong appelait ça un tâteux. Ils en avaient apporté un, ça m'avait beaucoup marqué. Oui, ils avaient un sketch dans lequel ils avaient un tâteux. C'était le genre de chose que l'un
2: tâtait.
0: Ouais, puis c'est... En tout cas, bref, ça m'avait bien marqué. J'aimerais revenir sur ce courriel qu'on a reçu d'une auditrice qui nous parlait de la cuisine au micro-ondes. Parce qu'il y a quelques semaines, il y a Christian Mercier qui nous a expliqué ici en ondes que, dans le fond, c'était la cuisine au micro-ondes. Contrairement à ce qu'on pensait de son effet sur la valeur nutritive des aliments, n'était pas mauvaise quant à la qualité nutritionnelle, mais c'était souvent meilleur que d'autres types de cuissons. Puis là, je me demandais, écoutons, il y a encore des gens qui cuisinent au micro-ondes. Il me semble que c'est juste un truc, c'est un genre d'appoint. Tu mets ça pour réchauffer de la nourriture rapidement.
1: C'est pour décongeler.
0: Ouais, mais c'est ça. Mais là, écoutez bien ça, parce que là, c'est soir de courriel. Puis je voulais prendre le temps quand même de souligner le courriel de cette auditrice qui dit le sujet de la cuisson au micro-ondes était vraiment intéressant. Personnellement, j'ai découvert depuis plusieurs années les outils de cuisson au micro-ondes. Elle dit, je suis pas représentante, je vends pas rien, mais je suis vendue à ces outils. L'autocuiseur permet la cuisson à la pression. J'y prépare un risotto, un rôti de bœuf avec des légumes racines, soupe au pois, sauce à spaghette. Avec un autre de mes outils, le micro-grill. Je peux même préparer un grill cheese bien rôti au micro-ondes. C'est assez magique, faut vraiment le voir pour le croire. Et elle termine en disant dans le cuiseur à déjeuner, j'y prépare tous mes légumes. Vous parliez de brocolis dans cet outil, j'y dépose des bouquets de brocolis sans eau et après 2 minutes, il est bien vert et parfait. Quand même, moi, honnêtement, ça faisait longtemps que j'avais pas eu un témoignage de quelqu'un qui me disait qui cuisinait au micro-ondes.
4: Moi, c'est l'autocuiseur qui m'impressionne.
3: Parce que c'est ce qu'on appelle
4: le presto dans le temps.
3: Mais l'autocuiseur va dedans.
0: Il y a de la pression, c'est une cocotte minute.
4: Je vais faire des recherches.
0: En tout cas, bref.
3: C'est intéressant.
0: Parce que quand on va en ligne, on fait des recherches sur l'aspect rétro. Vous savez, les livres de recettes rétro de micro-ondes. Je vais aller faire une recherche là-dessus. Il y en a beaucoup. Sur Etsy, d'ailleurs.
1: Pour combien de dollars?
0: Il y en a de toutes les gammes, là. C'est ça, j'imagine que c'est comme pour les vinyles. Il y a des éditions collecteurs. Mais le fait est que des gens cuisinent au micro-ondes. Je tenais quand même à le souligner. Ça semble bien bon. Et comme nous le disait Christian Mercier tout à l'heure, il y a quelques temps, la qualité nutritionnelle des aliments qu'on y cuit, elle est excellente. Alors voilà, c'est mieux que des fois le faire mijoter ou bouillir ou on va tout perdre. Là, ouais, voilà.
1: Mais là, vous en avez un tout neuf, là,
0: ben
1: un micro-ondes.
0: Je vais peut-être me lancer. En tout cas, il n'y a sûrement pas d'influenceurs de micro-ondes encore.
4: Ah, Mathieu, y a une niche. Votre prochaine carrière.
0: Il y a une niche. Ouais. Voilà. Ben, écrivez-nous si vous cuisinez aussi au micro-ondes. Peut-être qu'on va découvrir le futur Ricardo de la chose. Voilà, c'est ben, entre autres ce dont on va parler ce soir.
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0: Avec Caroline Cormier qui a revêtu son magnifique sarrau blanc, ça vous va bien?
4: N'est-ce pas?
0: Ça vous donne une grande prestance. Pas que vous en manquiez.
4: J'aime bien que vous disiez ça parce que pour moi, c'est juste des habits du quotidien. Je suis bien contente.
0: Mais non, mais j'aime ça de vous voir dans votre. C'est pas votre milieu naturel, mais c'est comme si on vous sort, vous apportez votre petit labo avec vous. On a Jennifer Lacasse qui nous envoie ceci. J'adore votre émission que j'écoute régulièrement. Il m'arrive souvent de me poser des questions, d'avoir plein de théories dans la tête. C'est exactement pour ça qu'on existe. J'aimerais bien savoir si mes théories sont justes ou complètement dans le champ. L'un de ces questionnements est le suivant. Pourquoi le shampoing mousse-t-il davantage lors du deuxième lavage? Pourquoi est-ce que je perds plus de cheveux avec le revitalisant qu'avec le shampoing? La chimie a des réponses sur la question, n'est-ce pas, Caroline?
4: Mais oui, d'abord, il faut se demander pourquoi ça mousse, le shampoing. Mm-hmm. Puis là, ça me fait rire parce que c'est la première chronique que j'ai faite ici, il y a 5 ans, parlait du shampoing.
0: Mais
4: là,
0: non.
4: Je boucle la boucle.
0: Wow.
4: Je...
0: En fait, c'est une nouvelle ère qui commence.
4: Absolument,
0: là.
4: Mais ouais. J'ai ressorti mes documents de recherche d'il y a 5 ans pour vous parler des tensioactifs. Non, les tensioactifs, c'est les détergents qui sont dans le shampoing, mm-hmm. C'est ce qui mousse. Ouais. Ça fait partie des ingrédients du shampoing, mais vous savez, la formulation d'un shampoing, ça inclut beaucoup d'autres ingrédients. Mais disons que ce qui lave et ce qui mousse, c'est les tensioactifs, donc les détergents. Pour que ça mousse... Puis là, ça ramène une autre chronique dont je vous ai déjà parlé, les bulles.
0: Les bulles. Hein?
4: Il faut que l'air puisse être retenu mm-hmm. à l'intérieur du liquide, mais il n'y a pas d'affinité entre les deux. Le tensioactif fait l'interface entre les deux. Puis c'est un tensioactif, on appelle ça comme ça, parce que ça diminue la tension de surface de l'eau. Et ça permet comme ça de conserver là, des bulles d'air à l'intérieur d'un milieu liquide. Et c'est pour ça que ça fait de la mousse.
0: Et telle une sommelière de la chose, vous allez nous apprendre qu'il n'existe pas qu'une seule sorte de tensioactif. C'est une véritable famille.
4: Ah non, les tensioactifs, il y en a vraiment beaucoup. Disons, ceux qui moussent le mieux, ce sont les tensioactifs anioniques, c'est-à-dire ceux qui sont chargés négativement. Les anions, c'est négatif. La plupart là, des shampoings contiennent des surfactants. On les appelle aussi les surfactants, les détergents ou tensioactifs, c'est toute la même chose. Ce sont des sulfates. Il existe aussi des shampoings qui sont précisément inscrits sur l'étiquette sans sulfate. Alors, soit ils contiennent pas de détergents anioniques, soit ils contiennent des détergents anioniques, mais avec un autre anion. Donc, mais la plupart des shampoings, là, je vous dirais...
0: Le sulfate est un anion.
4: Le sulfate est un anion, le
0: retenez
4: groupement
0: ça.
4: Sulfate
0: c'est
4: SO4.
0: C'est pour l'examen.
1: Un anion,
0: d'ailleurs, ce sera, retenez-le, c'est de la matière à examen.
4: Si jamais vous voulez avoir un truc pour vous souvenir qu'un anion, c'est négatif, vous pouvez vous dire qu'il est toujours négatif, il dit toujours un anion.
0: Ça, c'est la prof de cégep qui parle.
3: Bon moyen mnémotechnique.
4: C'est une de mes étudiantes qui me l'a sorti, celui-là. Sinon, il y a aussi l'autre côté de la charge électrique. Hein. Il y a des surfactants qui sont positifs, donc qui sont des surfactants cationiques. Et ils ne lavent pas super bien, ils ne moussent pas super bien, mais on les utilise quand même dans les shampoings.
0: Yeah.
4: Mais c'est parce que ça confère de la souplesse et de la
0: douceur. Elle n'est pas vue dans la radio, elle a fait un geste très révélateur.
4: Yeah.
0: Non, mais pourquoi on l'utilise?
4: C'est ça, ça donne de la souplesse, ça donne de la douceur aux cheveux. Donc, dans le fond, il ne faut pas juste mettre des sulfates. Nos cheveux deviendraient rêches et probablement trop secs aussi. Donc, quand je parle de la formulation, il y a vraiment beaucoup de choses qui rentrent dans le shampoing. Sinon, ben, si on a des surfactants négatifs et des surfactants positifs, il y en a aussi qui ne sont pas chargés. Hein, donc, c'est les surfactants non-ioniques. Puis les non-ioniques, eux, sont très doux pour la peau. Ils sont très efficaces à très, très faible concentration, mais ils lavent tellement bien qu'ils vont aller comme donner beaucoup d'électricité statique dans les cheveux parce que ça lave, mais terriblement bien. Uh-huh. Donc, encore une fois, hein, c'est tout un art, hein, la formulation des shampoings. Il faut balancer tous les ingrédients.
0: Je parlais de sommellerie tout à l'heure. On n'est pas loin. Là.
4: Et la quatrième catégorie, pour boucler la boucle sur les surfactants, bon, s'il y en a des négatifs, des positifs et des pas chargés, il y en a qui sont chargés à la fois positivement et négativement à deux endroits différents sur la molécule. On les appelle les surfactants amphotère. Donc, qui ont d'autres propriétés. Fait que dans le fond, toutes les possibilités existent, puis les formulateurs de shampoings doivent composer avec tout ça selon les besoins, selon la demande aussi des consommateurs et des consommatrices, parce que ben il y a pas toujours exactement, ça donne pas toujours la même texture au fluide lui-même, ça donne pas non plus.
0: Ça réagit pas de la même manière selon le type de cheveux également sur lequel on va l'étendre.
4: Exactement.
0: J'imagine aussi que ça, il y a des gens qui vont dire ah oui, ce shampoing-là est magnifique pour moi, puis d'autres vont dire ah non, ça marche pas.
4: C'est pour ça qu'il y a des shampoings qui sont formulés pour tel type de cheveux, tel type de cheveux. Mais tout ça pour, mettons, revenir sur comment ça fonctionne, le shampoing. Tous les surfactants fonctionnent par les quatre mêmes étapes, on pourrait dire. Ce sont des étapes qui sont lors du lavage de cheveux qui se passent un peu en parallèle, mais c'est vraiment le processus moléculaire qui fait que le shampoing lave. D'abord, la première étape, c'est l'enroulement. C'est-à-dire que les molécules de surfactant vont approcher le cheveu. Puis vous savez, les cheveux sont sales parce qu'ils contiennent bon, du sébum à la surface, mais aussi des produits coiffants, différents polluants, des résidus de notre sueur, ce genre de choses-là. Bref, il va commencer par s'approcher du cheveu, puis par enroulement, il va commencer à ramasser, on pourrait dire, les molécules de sébum et d'autres saletés. Ensuite, il va se produire une émulsification spontanée, comme si on faisait une vinaigrette. L'émulsification, c'est la dispersion d'un liquide dans un autre liquide. Ça va se produire au moment où on va brasser les cheveux. OK, ça ne lave pas si on ne se frotte pas la tête.
1: T'sais. Oui, je dis ça à mes ados, moi.
4: Il faut frotter. Ah ouais, faut frotter. C'est pour l'étape d'émulsification spontanée, voyez-vous.
0: On salue tous les parents qui sont souvent confrontés au même problème. Ouais.
4: Sinon, il y a aussi l'étape de pénétration. C'est-à-dire qu'après avoir ramassé les premières couches de sébum, il y a plusieurs molécules qui sont empilées, mais il faut que le surfactant ait accès aux couches inférieures. Donc, il va avoir une espèce de diffusion, puisque bon, le surfactant et le sébum ont une certaine affinité. Il va entrer à l'intérieur, puis il va permettre de décoller davantage de couches de saleté. Et puis, éventuellement, tout ça, ça prend de l'eau aussi pour se laver les cheveux. Ça va prendre de l'eau parce qu'éventuellement, il faut que ça soit solubilisé. Donc là, les petites bulles qui contiennent à l'intérieur le sébum, à l'interface le tensioactif ou le surfactant, qu'on appelle aussi le détergent, puis à l'extérieur l'eau. Bon, mais ces petites bulles-là s'appellent des micelles. Puis il faut que les micelles soient formées pour éventuellement être rincées. Donc, c'est vraiment par ces quatre étapes-là que le cheveu est lavé. Puis ce qui fait que ça mousse moins, éventuellement. Si on se met du shampoing sur les cheveux, puis cette journée-là, ça mousse moins, bien, bien sûr, c'est parce que le shampoing arrive à capacité maximale par rapport à la quantité de sébum qu'il y avait dans les
0: cheveux. Vous avez mis la table pendant plusieurs minutes, mais là, il faut en arriver à cette réponse à notre auditrice parce qu'elle se rend compte que ça mousse plus au deuxième lavage.
4: Ben oui.
0: Qu'est-ce qui se passe, Caroline Cormier?
4: Simplement, il reste moins de sébum sur les cheveux. Mmh. Donc, le niveau d'atteinte du, on pourrait dire, du réactif limitant dans la réaction. Je parle de réaction parce que j'ai un sarrau, bien sûr. Donc, le réactif limitant qui est le shampoing, ben, il n'est plus limitant rendu au moment où il n'y a plus beaucoup de sébum. Fait que dans le fond, le shampoing va être en réactif en excès. Puis c'est le sébum qui est le réactif limitant. Puis ça va laver mieux. Donc, s'il y a moins de sébum, il va avoir plus de mousse parce que c'est le sébum qui empêche.
0: Est-ce que mettre une plus grande quantité de shampoing, c'est une bonne idée? Si on part de cette logique-là dont vous nous avez parlé?
4: J'en ai discuté avec ma coiffeuse, dont je vous parle régulièrement, Mathieu. C'est quelqu'un qui est présent dans ma vie.
0: Fait monts et merveilles.
4: Karine, oui, exactement. Puis je me suis dit, bon, je vais parler de shampoing. Je vais en discuter avec elle avant d'aller en parler avec Mathieu. Mmh. Et puis elle me dit que généralement, selon elle, les gens utilisent trop de shampoing quand on se fait un lavage de cheveux habituel. Là, trop de shampoing, mais mal réparti sur la chevelure. Elle a décrit ça, c'est un terme très scientifique, là, un gros plouche sur le dessus de la tête. C'est pas efficace. Et Karine me dit, c'est pas avec ton shampoing que tu dois nettoyer ta baignoire. Donc, en utiliser moins, mais mieux le répartir. Et ne pas oublier, il faut frotter et il faut qu'il y ait de l'eau. Donc, dans le fond, c'est pas nécessaire d'en mettre autant.
6: Non, mais ça me rassure, parce que moi, depuis le début que j'ai entendu cette question-là, je me dis, je dois être sale. Je me suis jamais lavé deux fois consécutivement.
4: Non, enfin, non.
6: Je savais pas que le shampoing...
4: C'est généralement pas
0: nécessaire.
4: Voyez-vous, en fait, sur les bouteilles de shampoing, ça dit, la fameuse phrase en anglais, là... lather, rinse and repeat. Vous connaissez pas cette expression? Bref.
7: Non, jamais lu les étiquettes. De shampoing.
4: La personne responsable du dossier consommation les a déjà lues, par contre, parce qu'Evelyne est tout à fait au courant. Oui. Mais bref, oui, effectivement, souvent sur les étiquettes de shampoing, ça dit de mousser, rincer et répéter. Mais bon.
0: Ça, c'est pas parce qu'ils veulent faire davantage d'argent avec nous qu'on arrive le plus rapidement au fond de la bouteille?
6: Sûrement.
4: C'est probablement sûrement ça, mais. Eux vous diraient non, mais c'est pour s'assurer que les cheveux sont vraiment propres. Mais bon, c'est souvent pas nécessaire. Mais pourquoi ça mousse beaucoup à au deuxième lavage. Karine me disait aussi que souvent, au deuxième lavage, on n'a pas entièrement rincé notre tête. Mmh. Donc, il reste du shampoing. Donc, on a l'impression que ça mousse plus parce qu'il y en a déjà, puis on en rajoute. Donc, il y a ça aussi là, qui est peut-être un paramètre. Mais ça, ça dépend très certainement de, disons, on pourrait dire, la façon dont vous lavez vos cheveux. Ce qui est tout à fait propre à chaque individu.
0: D'ailleurs, cette histoire me rappelle, et d'ailleurs, dites pas ça à vos ados, parce que je me souviens que Marcel Pagnol, ça m'avait beaucoup surpris quand je l'avais lu, aimait pas se laver. Il raconte ça à un moment donné dans son livre, qu'il allait dans sa salle de bain, puis qu'il faisait croire qu'il ouvrait l'eau. Puis, en fait, il fermait les robinets rapidement pour que ça fasse une espèce de boum dans la maison. Et donc, il faisait croire qu'il se lavait, mais
4: alors ça, non, ça ne lave pas les cheveux, ça.
0: Non, ça
4: lave pas les cheveux. C'est scientifique, vous le dites, Mathieu.
0: Tu disais le shampoing sec, hein, qui est quelque chose de différent, mais on n'ira pas là-dedans. Mais bref, dites-vous bien que c'est ça. Marcel Pagnol, il n'aimait pas beaucoup.
1: Sentait bon.
0: Ça sentait bon. Ça, par exemple, je ne sais pas.

0: en deux.
1: Voilà, Jennifer Lacasse, merci beaucoup d'avoir envoyé, de nous avoir envoyé cette question. Caroline Cormier, qui vraiment a l'air très professionnelle.
2: Oh non,
1: on croit tout ce que vous nous dites avec ce sarrau, encore plus que d'habitude. Je rappelle que vous êtes enseignante de chimie au cégep André Laurendeau. Merci beaucoup.
2: Merci.
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1: Question de Ginette Boucher maintenant, qui nous envoie une question en deux temps. Pourquoi, lorsqu'on vit une émotion très forte, peut-on sentir une véritable boule? On l'a tous et toutes senti, cette chose se former dans notre gorge. Certains disent « j'ai le moton ». Ce film m'a donné le moton. Et surtout, comment quelque chose d'aussi abstrait qu'une émotion peut-il finir par faire couler de vraies larmes? Mathieu M. Blanchet, vous êtes neuropsychologue de votre état.
4: Ben oui.
1: Vous avez pas mis votre sarrau de neuropsychologue, mais on est très content de vous parler néanmoins. On va prendre un nouveau mot, puis retenez ça. Moi, c'est sûr que je vais le redire. Je vais écouter un film bientôt qu'on va faire brailler. Je vais dire que c'est ça que je vis. Alors, Mathieu, qu'est-ce qui se passe dans notre gorge quand on a une émotion qui nous tord?
4: Ben, avant d'arriver à ce nouveau mot-là, ce que je trouve intéressant, c'est l'effet d'une émotion sur notre corps. On n'en parle pas assez souvent, puis vous allez nous entendre, les psys, les neuropsys. C'est pour ça, entre autres, qu'on fait énormément de prévention sur les émotions plus négatives, mais chroniques. Une émotion peut vraiment avoir un effet à long terme sur le corps. T'sais, entre autres, quand on parle de l'anxiété, le stress. Donc là, j'ai la chance un peu d'en parler brièvement, parce que même si on a une émotion, je veux dire, plus temporaire, moins chronique, ça reste qu'il y a des changements physiologique, parce que notre corps va changer, notre rythme cardiaque, notre respiration, la tension des muscles, puis bon, évidemment, les glandes lacrymales.
1: Ouais.
4: Fait que dans le fond, ce qui se passe dans notre cerveau, là, c'est un ensemble de régions cervicales, là, cérébrales, donc l'insula, cortex singulaire, amygdale, hypothalamus et certaines régions du tronc cérébral.
1: C'est plein de régions qui sont activées, là.
4: Oui, c'est ça. Puis le but, c'est de communiquer entre eux et d'envoyer le signal. Puis c'est pour ça que chaque émotion a aussi des réactions différentes. Ouais. Là, même si le pleur n'est pas exclusif à la tristesse nécessairement. Là.
1: Mais cette espèce d'oppression dans la gorge, on l'a tous senti. Puis on dirait là, ça nous vient, puis c'est comme un tsunami. Là, ça arrive, tu peux rien faire contre ça.
4: Ouais.
1: Qu'est-ce qui se passe quand on sent ça?
4: Là, on va le dire, le mot là, que tout le monde entend, c'est la fameuse sensation de globus.
1: Le globus.
4: Donc, avoir une sensation de globus signifie d'avoir ce serrement-là, le moton dans la gorge. Pourquoi il y a un nom scientifique ou plus médical? C'est parce qu'il y a des pathologies qui peuvent créer ça, puis c'est de même qu'on doit l'identifier comme symptôme.
1: La personne ressent un globus.
4: Exactement, mais qui n'est pas passager, qui n'est pas lié à une émotion.
5: Est-ce qu'on peut dire « j'ai le globus »
4: Ah, on peut le dire.
5: Okay.
4: Moi, je suis bien à l'aise avec ça. Présentement, j'ai un gros globus. Je suis bien émotif.
1: J'aime beaucoup cette expression-là. Je vais la garder.
4: Ouais. Oui, mais ce qui est intéressant, outre le nom, c'est toute la fonction du larynx qui est derrière. Parce que ce qui arrive réellement, c'est le larynx, c'est vraiment un carrefour routier. Là, on reçoit plein d'informations. Là, on se rend pas compte, mais cette zone, coordonne toujours trois grandes choses de notre corps et de notre survie, c'est-à-dire la respiration, l'agglutition, la déglutition et la voix. Donc, c'est toujours les mêmes zones qui gèrent tout ça. Et ce qui arrive quand on vit une émotion très intense ou une émotion forte, bien, on envoie plusieurs autres signaux qui sont irréguliers. Donc, tout le larynx, le pharynx reçoit ces informations-là, puis il va devenir de plus en plus tendu, il ne sait pas quoi faire, quel système, parce que, bon, ça sera le sujet d'une autre chronique au pire, mais il y a le système nerveux central, périphérique, autonome et tout. Donc, notre système nerveux autonome va changer, va prendre un switch entre le sympathique, le parasympathique et va envoyer des informations qui pouvaient être contradictoires à ce qu'il y avait avant. Donc, il y a énormément d'informations qui arrivent en même temps et qui peuvent être contradictoires. Puis c'est un peu ça, le globus, la sensation là, de serrement.
1: J'imagine que ça arrive peut-être davantage quand on essaie de retenir cette émotion-là, parce que bon, il y a des fois des conditions sociales qui font que on veut pas trop le montrer.
4: Ouais.
1: Est-ce que cette espèce de signaux antagonistes-là qu'on vit contribuerait à développer
4: ça? Oui, il l'exacerbe exactement, ça l'accentue cette sensation-là, parce qu'en plus d'avoir des signaux différents, dans cette zone qui est déjà très sursollicitée, ben nous, on essaie d'avoir un contrôle volontaire dessus. Donc, on essaie de le retenir pour pas que ça apparaisse. On essaie de camoufler notre voix. Donc là, il y a encore plus, il y a les signaux.

0: ah oui. automatique, mais aussi les volontaires. Et ce qui arrive, c'est que on a bon, c'est un débat, on a-tu 5 sens, 9 sens, là?
1: On en avait déjà parlé ici, d'ailleurs. Bon, ouais.
0: Donc, un des sens qui est interne s'appelle l'interoception. C'est la capacité de notre corps à savoir ce qui se passe à l'intérieur de lui-même. Et lorsqu'on tombe dans ce globus, de sa sensation de globus, notre cerveau devient, je veux dire, un peu hyper vigilant par rapport à tous les symptômes. Puis on tombe dans une boucle négative de dire, ben, je suis plus vigilant envers un symptôme. J'en identifie un, donc il est pas normal.
1: Et la
0: donc,
1: boucle s'entretient. Là.
0: J'en ai un autre. Puis là, je les interprète toutes comme ça. Et justement, là, ça l'augmente. Et c'est souvent pour ça que quand on retient un sanglot, à un moment donné, ça fait...
1: Wow.
0: Puis tout sort en même temps.
2: Bravo.
0: Je l'ai bien fait. Wow. Yes. Mes cours de théâtre.
2: Ils sont pas loin. Bravo.
0: Merci.
1: Bon, donc ça, c'est pour le fameux globus.
0: Oui.
1: Maintenant, qu'est-ce qui se passe avec les larmes? À un moment donné, là, le cerveau, ça... Les vannes, là, ça s'ouvre, là, puis ça sort. Là. Qu'est-ce qui se passe?
0: Ce qui est vraiment intéressant des larmes, là, c'est que, comme je disais, il n'y a pas une fonction juste de tristesse. Je veux dire, on pleure de fierté, de joie, puis souvent, ça peut arriver un après l'autre. Là, dans la même conversation, je peux pleurer
1: en même temps,
0: de tristesse.
1: Hein,
0: c'est ça.
3: Donc, même de rage aussi. Ça m'est arrivé d'être tellement en colère que je pleure.
0: Oui, tout à fait.
3: L'intensité, en tout cas.
0: Exactement. Dans le fond, ça, c'est vraiment parce que le tronc cérébral, il y a un noyau qui est le noyau salivaire supérieur. Puis bon, salivaire, donc salive, s'occupe aussi de les glandes lacrymales. C'est pour ça, entre autres, si vous regardez des bébés ou des jeunes enfants, quand ils pleurent vraiment, ils bavent aussi énormément. Il y a une sécrétion de bave parce que c'est les mêmes conduits à... quelque près, là, mais c'est le noyau original, le noyau salivaire supérieur qui est dans le tronc cérébral qui envoie ce signal-là de « là, je veux une émotion forte et je veux donc l'exprimer, ça doit sortir » et va envoyer le signal aux larmes. Ce qui est fascinant là-dedans, c'est que les larmes, c'est niaiseux, là, puis vous le savez tous sans le savoir, c'est qu'habituellement, il y a toujours un chemin. Hein? Si je serre les poings, c'est un seul chemin pour serrer les poings. Les larmes en ont deux. Donc, je peux l'avoir de l'extérieur puis de l'intérieur. Donc, on peut pleurer parce que j'ai un objet dans l'œil. Donc, je peux le stimuler puis la déclencher directement. Parce que la larme, sa première action principale, c'est vraiment de nettoyer l'œil, s'assurer que... Exactement. Et donc, c'est une fonction secondaire qui est de « je veux exprimer une émotion, je veux pleurer » parce qu'il n'y a rien dans l'œil qu'on doit nettoyer. Donc, c'est ça qui est intéressant au plan neurobio puis chimie. Là, peut-être qu'il y en a que j'ai perdu puis sont comme « c'est pas ça intéressant ». Moi, je trouve ça intéressant.
1: Notre studio prouve le contraire.
0: Oui, c'est ça.
1: Tout le monde est... Ouais, mais c'est une question qui... Je veux dire, ça touche tout le monde, là.
0: Oui.
1: Littéralement, là. Tout le monde soit l'a vécu ou des gens qui pleurent pas beaucoup, mais qui ont vu des gens pleurer autour d'eux. J'aimerais terminer sur une espèce de genre de sagesse populaire. On entend ça souvent, puis surtout, je dirais, dans un contexte où on dit aux gens d'être plus proches de leurs émotions, surtout les hommes, qui ne sont peut-être pas socialisés à les vivre, les exprimer, les accepter. De dire « pleure, ça va faire du bien », ça, en neuropsychologie, est-ce que ça a du sens, Mathieu?
0: Ah, j'adore la question. Je vais être mitigé dans ma réponse. En ce sens où le psychologue à l'intérieur de moi a le goût de vous dire oui. Oui, ça l'aide. Exprimez vos émotions. Le neuropsy va vous répondre une petite nuance qui est pleurer, c'est pas nécessairement positif ou négatif. C'est le fait d'exprimer son émotion qui l'est. Mais pleurer comme tel, c'est pas ça qui va soulager. Tu sais, un bon pleure, ça va bien aller après, là, ce qu'on peut dire. C'est exprime ton émotion, c'est pas nécessairement l'acte de pleurer comme tel.
1: Puis c'est l'acte d'exprimer une émotion en général.
0: En général, pas nécessairement pleurer. Et dans le fond...
1: Mais des fois, ça fait du bien. Non mais on a tous vécu là, toutes sortes de choses. Ça peut être des peines d'amour, des proches qu'on perd, un animal et tout ça. Quelqu'un qui nous prend dans ses bras, qui nous dit, garde, vas-y, là. Mais, je veux dire, il y a quelque chose de...
0: Ça fait du bien quand on est dans le bon contexte puis avec la bonne personne.
1: Ouais.
0: Parce que si je pleurais, mettons, ici à la télé puis j'étais pas prêt ou à la radio, mais là, après, ça peut me générer d'autres émotions, de la culpabilité, de la honte. Mais oui, pleurer dans un contexte sécuritaire, sécurisant, aidant, s'il vous plaît, allez-y. Lâchez-vous là.
1: C'est ça. Mais donc, c'est le fait d'exprimer une émotion d'abord et avant tout, si ça vient avec des larmes, correct, mais c'est pas ça.
0: C'est pas ça qui fait du bien au corps.
1: Ouais. Toujours de sages paroles. Merci beaucoup, Mathieu. Et retenez ce nom, d'ailleurs, si vous jouez au Scrabble.
4: Ça se passe.
5: Bonne idée.
1: À un moment donné, des fois, ça peut être pratique.
0: Hein? Ah, le G est payant.
1: Ah, oui, le G. Oui, puis des fois, c'est une petite combinaison. Là, puis, bref, faites-en ce que vous voulez. Ouais, voilà, c'est le globus. Alors, si vous avez le moton, c'est que vous avez le globus.
4: Pas le globule. Le globus.
1: Un S. Un S. Merci, Ginette Boucher, de nous avoir

0: donc dans d'immenses silos souterrains. On a un auditeur, Rénal de Vaillancourt, qui dit que le romancier Hugh Howey, qui a écrit donc cette histoire, fait vivre 10 000 personnes dans un silo pendant 140 à 150 silos sous terre, voilà, sans lumière extérieure. Ma question est la suivante. Quels seraient les changements physiques, physiologiques, qu'on retrouverait au travers des générations d'humains qui auraient vécu dans de telles conditions? Qu'est-ce qu'on peut postuler si on connaît d'ailleurs peut-être certains des lieux extrêmes, des habitats extrêmes où vivent les humains, peut-être des mines? Vous savez, j'ai lu une histoire là-dessus dans The Economist, en fait le magazine 1843, qui est comme le long form de The Economist, sur des mines en Afrique du Sud, des mines abandonnées où vont vivre des gens. C'est dantesque. Je vous le dis tout de suite, ça m'a fait penser à ça. C'est Silo, mais la version horreur. Je vous le dis tout de suite. Si vous voulez l'article, écrivez-moi, je vais vous l'envoyer. On a Lily Jeanne qui veut savoir si les aveugles de naissance voient des images quand ils rêvent, même s'ils n'ont jamais rien, entre guillemets, vu, en tout cas avec leurs yeux, dans leur vie. Sachez, Lily Jeanne, qu'on a déjà répondu à cette question et j'en profite pour dire aux gens, pas qu'on veut pas vous répondre, mais ça arrive souvent après 9 ans là, qu'on a commencé à pour faire le tour. Quoique, peut-être qu'on va arriver à la fin des questions à un moment donné. Mais sur moteurdecherche.ca, on a déjà répondu à ça avec un spécialiste du rêve. C'était absolument passionnant. Je vous invite à aller sur moteurdecherche.ca pour taper rêve personne aveugle. Vous allez la retrouver, cette entrevue. Laila Salah. Ces temps-ci, j'ai l'impression qu'il y a énormément plus de mouettes dans le ciel, aux alentours du fleuve, pas loin de chez nous. Est-ce que c'est une période spéciale pour elles, cet automne? Est-ce que c'est leur période de reproduction? Qu'est-ce qui explique qu'on se retrouve avec de grandes populations là, qui partent, qui se retrouvent dans notre ciel? C'est intéressant, ça.
1: Un nouveau McDo qui est ouvert.
0: Un nouveau McDo, c'est tout. Non, mais vous riez, Mathieu. Mais il y a quelques jours... Non, mais un instant, là. Il y a quelques jours, il y a quelqu'un à l'émission, je me souviens plus qui, mais je me souviens que cette personne-là relatait qu'on avait fait des études sur le comportement des mouettes et les mouettes faisaient davantage attention aux nourritures qu'on avait touchées, nous, les humains.
1: Ah ouais.
0: Donc, si t'as un sandwich dans ta main, il est plus intéressant que c'est de la bouffe.
2: Il est plus sécuritaire. Mais je ne vais pas vous interrompre, Mathieu, mais ce sont des goélands avec cerclés, c'est pas des mouettes.
0: Merci.
2: Mais Jean, s'il vous plaît.
3: Ça, c'est
2: bon, merci.
3: Oui. J'aurais pas osé le faire, là, mais...
1: Maintenant que c'est fait.
3: C'est ça.
0: Et ça arrive des prises, hein? Quand on joue au baseball, des fois on swing dans le bar. Alors voilà, c'est des choses qui arrivent. Bon, là, j'en ai perdu mes questions avec tout ça. Mathieu Fillon de Candiac, il est pêcheur, chasseur, villégiateur, il se déplace en région. C'est pas loin de chez vous, ça?
1: Ben oui, c'est ma ville.
0: Ben oui, c'est votre ville.
4: En plus,
0: c'est
4: Mathieu. Peut-être...
1: Ben oui.
4: Les Mathieu vont s'installer Mathieu. À Candiac.
1: Absolument.
0: On salue tous les Mathieu de Candiac qui nous écoutent. Il dit, il m'arrive de conduire sur des routes dégradées, difficiles. Ben, pourquoi ces routes-là, en fait, comment ces routes-là se dégradent-elles? Puis il parle de la fameuse planche à laver. Vous savez, quand on arrive à un moment donné, là, puis là, c'est, on dirait que les espèces de courbes dans la route sont toutes à la même distance et tout ça. Puis comment se crée le phénomène de la planche à laver sur les routes de gravel? Beaucoup de physique là-dedans qui doit être assez intéressante. Est-ce que c'est la grosseur des véhicules? Est-ce que c'est le type de gravier qu'on utilise? En tout cas, on va essayer de voir quelle est la genèse de la planche à laver. Quand je vous disais, on n'a pas encore fait tout le tour des questions. Ça viendra peut-être si on est assez longtemps en onde. Écrivez-nous au moteur de recherche @radio-canada.ca.

0: Alors, on a appris qu'Evelyne était réveillée.
1: Je me suis mentée. Parce que... C'est incroyable. Wow.
0: Bravo, Evelyne. Vous passez votre examen. Alors, on va... C'est... En fait, si vous ne réagissiez pas, on serait passé tout de suite à Jean Gauvin, mais là, plus que vous êtes réveillé.
1: Oui.
0: On a Juliane Vigneault qui arrive au cégep, 17 ans, bientôt 18. Et là, avec le cégep que j'ai commencé cette année, nous dit-elle, ma relation avec le café a beaucoup grandi. On salue d'ailleurs tout le monde qui commence le cégep. C'est difficile. Première année de cégep, là. C'est raide. Alors donc, pourquoi le café me donne autant envie de faire caca, je la cite, et si rapidement, je bois ma première gorgée de café et quelques minutes à peine. Alors, on voit qu'il y a des gens ici qui acquiescent en studio. Je dois me rendre... Oui, ma vision périphérique fonctionne. Ah ouais,
2: Mathieu, elle est excellente.

0: Alors, qu'est-ce qui se passe?
1: Le
0: café nous mène aux toilettes très rapidement. Alors, Yveline Charruet, rebonsoir.
1: Rebonsoir. Ça fait plaisir de parler de cette digestion-là et du café. En fait, ce qu'on sait, c'est que le café va stimuler la digestion par son passage dans chacun des organes. D'abord, dans la bouche, ça va sécréter, vous le savez, des enzymes qui vont aider à la digestion. Ensuite, ça va dans l'estomac. Il y a des acides gastriques également qui vont aider à l'élimination des microbes, etc. Et ensuite, dans le foie et le pancréas, il y aura des sécrétions qui vont sortir et qui vont aller dans le duodénum. Et le duodénum, ce n'est pas une ville romaine dans Astérix.
0: Un cœur retranché?
1: Non, il s'agit
0: de... C'était drôle, je pense que ça aurait été du style de Goscinny. Hein?
1: Ça, c'est
0: le cœur de duodénum. Ouais.
1: Peut-être pour un autre album. C'est la première partie, évidemment, de l'intestin. Et donc, dans le côlon, et c'est ça qui nous intéresse, il y aura stimulation des mouvements et des contractions des muscles. Aussitôt que 4 minutes après l'ingestion du café, de
0: ça
1: la fameuse...
0: Vite.
1: Oui, ça va très,
0: ça
1: très,
0: va très vite
1: dans le système. Il faut savoir aussi que le café en lui-même contient des fibres et donc les fibres qui aident à la digestion. Si on compare, par exemple, il y a 3 grammes de fibres dans une tasse de café, c'est l'équivalent d'une pomme. Une pomme qui va contenir des fibres solubles
0: et insolubles
1: dans la pelure.
0: Oui, c'est ça. Donc, la pomme a les deux fibres. Le café n'a que les fibres solubles.
1: Tout à fait.
0: Voilà. Puis, est-ce que ça expliquerait qu'on finisse souvent un repas, pas toujours, mais on va finir un repas avec un café? Est-ce qu'il y avait une raison carrément gastro-intestinale?
1: Culturelle, mais à la fois biologique. En fait, c'est tout à fait logique. Ça fait passer le steak frites, n'est-ce pas, en fin de repas, parce que ça stimule tous les organes avec le passage du café. J'aimerais faire tout de suite une distinction entre le café et la caféine. C'est pas la même chose, parce que le café va contenir plus de 1000 composés différents. Je pense au polyphénol, je pense au magnésium, au potassium. Et donc, le café, ce n'est pas la caféine. La caféine qui va être, par exemple, un composé seulement. Et puis, l'autre précision que j'aimerais amener, c'est que le café que Mathieu boit n'est pas nécessairement le café que Caroline va boire. C'est-à-dire que le café va beaucoup varier d'une tasse à l'autre. Pourquoi? Pardon. Parce qu'on va avoir l'origine du café, le processus de torréfaction. Si vous êtes plus espresso, café filtre,
0: Bodum, ouais,
1: ce ne sera pas le même café, vous comprenez?
0: Il n'y a pas jamais de café pareil.
1: Non,
0: ça,
1: c'est
0: vrai.
1: De toute
0: façon, je ne sais pas si vous avez lu le livre de Jonathan Gagné, spécialiste des naines brunes, astrophysicien de son état au Planétarium de Montréal, qui écrit un livre sur le café. C'est juste... Mais c'est fou raide, là. Je veux dire, le niveau de détail dans lequel il va, là, je vous le jure. Non, mais quand on dit qu'il n'y a pas deux cafés pareils, vous irez lire le livre de Jonathan Gagné. C'est quand même... C'est geek de chez geek.
1: Tout à fait. Puis la caféine, elle est très, très étudiée, elle. Contrairement au café. Quand on a fait, par exemple, des études sur le café, on a aussi fait des études avec des tasses décaféinées et parfois, on arrivait au même résultat. Donc, on constate que le café...
0: Effet placebo.
1: Peut-être, mais le café, en tout cas, a des composés qui peuvent aussi avoir leurs propres effets.
0: Oui, c'est ça. Mais quand on parle de la caféine, l'effet du café sur le corps, il y a cet aspect-là, mais il y a aussi l'aspect de la caféine.
1: Oui.
0: Là, on n'a pas parlé de la caféine. Là.
1: Non, tout à fait. Alors, la caféine est intéressante. C'est la molécule qui est intéressante et qu'on aime beaucoup. Elle a une structure moléculaire qui va ressembler à un composé chimique qui s'appelle l'adénosine. Vous connaissez peut-être ça?
0: Oui.
1: Oui. Alors, l'adénosine, elle est présente dans toutes les cellules du corps. Et quand il y a une accumulation d'adénosine, notamment dans le cerveau, ça va accroître la somnolence, la fatigue. Donc, comme la caféine lui ressemble, elle peut se lier au récepteur de l'adénosine et la bloquer et même inhiber ses effets.
0: Ah, c'est alors, ce qui se passe quand on a ce petit boost.
1: Oui.
0: Alors, ce petit turbo.
1: Ça va réduire la fatigue, accroître la vigilance, diminuer le temps de réaction. C'est bon pour les cégepiens. Ça, en général.
0: Effectivement.
1: C'est ça.
0: Faut juste être pas loin d'une toilette.
1: C'est aussi, par contre, ce qui va empêcher le bon sommeil. Vous comprenez? Quand on prend du café un peu trop tard.
0: Un instant. Ça dépend pour qui. Parce qu'on en discutait hier à l'émission il y a quelques jours. Puis un de nos collègues, Guillaume, me dit que son père prenait un café avant d'aller se coucher. Mais genre, littéralement, là, 11 heures le soir. Un vrai café, là.
1: Ben, c'est parce qu'on n'est pas tous égaux.
0: C'est pas vrai que tout le monde est égaux face à la tasse de café.
1: Absolument.
0: Il y en a qui prennent un café à 2h l'après-midi puis ça leur ruine leur nuit. Là.
1: Complètement. Et il y a une explication scientifique à tout ça. Les effets de la caféine vont varier beaucoup d'une personne à l'autre. Alors, ce que ça fait sur le système, la caféine va agir sur le système nerveux central, sur le système cardiovasculaire. Vous le savez, ça augmente la pression artérielle. Parfois, on sent le cœur qui bat également.
0: Ça aide à courir.
1: Mais pour certains, justement, il y a un effet de bien-être qui vient avec l'absorption de caféine, mais pour d'autres, ce sont des palpitations pendant des heures et c'est

0: Très, très désagréable. Il y a plusieurs facteurs qui vont influer sur la façon que le corps va réagir à la caféine, notamment l'âge. Vous savez que les nouveau-nés n'absorbent pas la caféine ou à peu près pas. Ça leur prend quelque chose comme 80 ouais. heures
1: ben, à absorber la caféine. Généralement, on ne donne pas de café non plus.
2: D'ailleurs, on vous fait le dit. Pas ça.
0: Il faut croire qu'on fait pas ça. Non. Attendez, si on sait que ça prend 80 heures, c'est qu'on l'a fait. Hein? C'est qu'on l'a essayé, là, on l'a vrai. Testé. Ben oui, certainement. Tandis que on dit qu'une tasse de café, ça prend à peu près 45 minutes à passer à travers le corps. Le tabagisme va accélérer la métabolisation de la caféine. La gestation aussi, les femmes enceintes vont métaboliser plus lentement la caféine. La médication également, notamment la pilule contraceptive qui va ralentir aussi la métabolisation. L'accoutumance, évidemment, plus on en boit, plus on va être habitué, mais aussi la génétique. Et c'est là que ça devient vraiment intéressant parce que la vitesse d'élimination va être jusqu'à 6 fois plus rapide ou plus lente d'un individu à l'autre.
1: C'est énorme.
0: Selon ses gènes. Ben oui.
1: C'est énorme.
0: Ben oui, absolument. Alors, ça se passe dans le foie. Il y a une enzyme dont le rôle est de transformer la molécule de caféine pour que les reins puissent l'éliminer. Et là, il y a, pour faire simple, il y a deux versions finalement de cette enzyme-là. Une version lente. Et une version rapide. Donc, selon ce qu'on a à l'intérieur de nous, on va passer au travers la tasse de café très, très rapidement. Notre auditrice, par exemple, semble avoir une digestion très, très rapide. Elle est peut-être porteuse de cette version rapide de cette enzyme-là qui est codée par les gènes. Mais fait intéressant, les gens, naturellement, quand ils digèrent lentement le café, ont tendance à pas en boire. Tandis que les gens qui ont l'habitude d'en boire et que ça passe vite à travers leur corps, c'est des grands caféinomanes, généralement.
1: Mais revenons avec l'horaire de notre auditrice qui est cégepienne, qui le matin dit que ça accélère quand même beaucoup le fait. Et là, je la cite là, parce que c'est, elle le dit, son envie d'aller faire caca.
0: Le moment
1: est-ce que
0: de la journée
1: nous logeons tous à la même adresse?
0: Ben, c'est ça qui est intéressant. Il y a un autre facteur à prendre en considération, c'est l'activation naturelle du corps au réveil. Le côlon connaît un pic d'activité au réveil et après les repas. Donc, il y a 77% des humains qui vont faire caca le matin, café ou pas café. Donc, pour notre auditrice, en fait, j'aimerais l'inviter à faire un test. Si elle se lève le matin et ne boit pas de café, ne prend rien, est-ce que le côlon s'active quand même? Et si elle prend, par exemple, une tasse d'eau chaude, est-ce que c'est le même résultat? Parce que ça pourrait être tout simplement que cette personne-là est matinale, comme la majorité des humains. Et la caféine, effectivement, peut accélérer le processus, mais c'est un processus qui se ferait de toute façon le matin.
1: Eh bien, voilà tout ce qu'on peut dire à propos de cela. Et on souligne tout, ben, en fait, le travail important qui sera battu par ces cégepiennes et cégepiens.
3: Oui, absolument.
1: Pas seulement
0: ils boivent beaucoup de café
1: à la maison.
0: Hein, dans vos classes de chimie?
4: Pas dans mes classes, mais beaucoup de boissons énergisantes, peu de café comme nous.
1: Mais il y a de la caféine.
4: Il y en a beaucoup.
1: Il y a moins de fibres solubles, cela dit.
4: Il faudrait vérifier.
1: C'est très bon. Oui. Oh, il n'y en a pas là-dedans. Je pense pas qu'il y en a. On va vérifier.
3: On va vérifier.
1: Y a-t-il des fibres solubles dans les boissons énergisantes? Merci beaucoup, Evelyne Charruet. Toujours un plaisir. On reprend vraiment le collier. On est très heureux.
0: Plaisir partagé. Merci.
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1: Sophie Capron de Stratford.
3: Stratford.
1: Qui est la ville de Shakespeare.
3: Exact.
1: C'est en Ontario. Je pense qu'il y a un festival Shakespeare.
3: Ben, il n'est pas né en Ontario.
1: Très canadien. Alors voilà, les goélands, Shakespeare. Oh oui, le seul grand canadien. Non, mais en fait, c'est parce qu'il y a un festival Shakespeare
3: très bon.
1: Stratford.
3: Très bon festival.
1: Il vient de l'autre
3: très
1: Stratford.
3: Jolie ville,
1: c'est comme
3: d'ailleurs.
1: London. Hein? Il y a London London. Ouais, en tout cas, bref. Salut, mon émission préférée. Il y a quelques temps, Jean Gauvin avait mentionné en passant dans une chronique l'importance de ramasser, sinon on est dans le caca ce soir, les cacas de chiens pour éviter les zoonoses, si j'utilise le mot correct. Même si je comprends parfaitement l'idée, il y a plusieurs choses que j'aimerais savoir. Pourquoi et comment nos chiens vaccinés, vermifugés, etc. Provoqueraient des zoonoses? Mm-hmm. Ou serait atteint ou en...
3: En fait, est-ce qu'on pourrait attraper... Ce que j'ai compris. Ouais. Oui, exactement. C'est ça. Est-ce qu'on pourrait attraper des zoonoses de nos animaux, même s'ils sont vaccinés, ouais, vermifugés, effectivement. C'est ce qu'on va voir.

0: Mais je vais faire un petit rappel, juste pour être sûr que tout le monde comprend les fameuses zoonoses. Ouais. Là, c'est tout simplement une maladie qui est transmise de l'animal aux humains. Et c'est pas banal parce que on dit que 75%, en fait 76% des maladies émergentes proviennent des animaux. Ouais. Puis ça n'ira pas en diminuant parce qu'avec la destruction de l'habitat, il y a de plus en plus d'humains qui se rapprochent d'espèces animales avec lesquelles on n'avait pas de contact. On pense au virus Nipah dans le sud-est de l'Asie.
1: Et la COVID probablement aussi. Possiblement.
0: Donc je fais juste un petit rappel. C'était en 2019 ma chronique en fait. Pourquoi on ramasse des selles? Bien, c'est parce que dans les selles de chiens, puis de chats aussi, mais je vais parler surtout du chien ce soir, il existe des parasites, il peut y exister des parasites, il peut y exister des protozoaires, des bactéries qui sont potentiellement zoonotiques. Mm-hmm. Okay? Et puis, je vais vous en décrire quelques-unes. OK, je ne veux pas écœurer personne. J'espère que vous n'avez pas trop le cœur sensible. Mais
1: les gens qui soupent en nous écoutant, mais écoutons, arrêtez. Je vais prendre une petite marche.
0: Le premier qu'on entend le plus souvent, c'est le verron. OK, puis c'est vraiment celui qui est le plus documenté.
1: Ah oui, hein?
0: Et puis quand on voit des chiens qui vomissent puis c'est plein de spaghettis, ben c'est pas vraiment des spaghettis, ce sont des vers ronds. Bon, je vous avais averti.
2: Ça commence fort.
0: Okay. Okay. Mais tu peux l'avoir aussi dans la diarrhée aussi là, fait que c'est assez terrible de bord ou de l'autre. Mais ça ce qui arrive c'est que les vers vont pondre des œufs et ces œufs-là vont éventuellement devenir infectieux quand ils sont dans la nature et puis s'ils sont ingérés par exemple par un enfant parce que c'est surtout les enfants qui vont jouer dans les carrés de sable, des trucs comme ça.
1: Mais là, je reviens avec la question de notre auditrice. Pardonnez-moi de vous interrompre, mm-hmm. mais même si nos chiens sont vermifugés, tout ça, ils peuvent quand même développer ce type d'infection parasitaire.
0: Ben, ça dépend. Vous allez un petit peu trop rapidement, mais effectivement, vous allez voir tantôt que ça dépend du type de vermifuge que tu vas utiliser, parce qu'il n'y a pas de vermifuge universel. Mm. On va le voir.
1: Okay.
0: Fait que donc, verron, gros problème, ça peut causer des problèmes de migration larvaire chez les enfants, chez les adultes, mais c'est surtout les enfants. Pourquoi? Parce que l'humain est une impasse parasitaire. On n'est pas fait pour prendre ces affaires-là. Fait que ça peut se loger, par exemple, au niveau du cerveau, dans la chambre antérieure de l'œil, au niveau. Ouais, c'est ça. Ensuite de ça, il y a des vers à crochets qui sont vraiment communs aussi. Puis ces vers à crochets-là, quand on marche sur les larves, par exemple, ça va pénétrer notre peau. Puis on peut voir des lignes rouges en dessous de notre peau.
1: Ben c'est assez...
0: Ouais, moi j'ai vu un cas en Floride, entre autres, où il y a une plage qui a fallu qu'il soit décontaminé parce que l'autre bord de la rue, c'est le parc national des Everglades. Puis là, les chats qui vivent tout là allaient déféquer dans le gros carré de sable en face. Fait que là, les gens effectivement avaient attrapé ça.
1: Ouais.
0: Donc ça, c'est important. Il y a Giardia puis Cryptosporidium aussi qui sont deux protozoaires intestinaux, tout petits. Il y en a un qui est spécial. Là, je vous ai parlé de vers ronds tantôt. Mmh. Il y a des vers ronds, puis il y a des vers plats. OK? Et Echinococcus, c'est un vers plat qui est particulièrement préoccupant.
2: Mais c'est mignon.
3: On dirait des fleurs.
2: Oui.
0: Mais c'est pas des fleurs.
1: Le mot l'est, parce que la réalité peut être un peu moins.
0: La réalité, c'est que c'est un parasite qui peut causer de sérieux problèmes parce que chez les chiens que chez les enfants, le dernier cas qui a eu lieu au Canada, c'était dans les Basses-Laurentides. Et puis l'enfant avait développé des gros kystes au niveau du foie, entre autres, au niveau des poumons. Donc, c'est vraiment quelque chose de sérieux. Je vous avais dit que je ne parlerais pas des chats, je vais juste parler de la toxoplasmose. OK, tout le monde connaît la toxoplasmose. Bien, c'est sûr que c'est dans les selles de chats. Si le chat va déféquer dans les carrés de sable au parc, bien, il va contaminer le sol. C'est sûr et certain. Puis, il y a aussi des vers.
1: Est-ce que c'est si dangereux que ça? Excusez-moi, là, je vais faire l'avocat
0: du diable.
1: La toxo,
0: c'est pas si dangereux que ça. Mettons, on va prendre pour une litière. Pour que les oocystes deviennent infectieux, il y a une période de temps, une période de latence. Fait que si on nettoie notre bac à litière régulièrement, il n'y a pas de problème. Mais si, mettons, ta litière, c'est pas terrible, puis il s'accumule.
1: Tu l'oublies,
0: faut que t'oublies and a half, là. Mais ce qui arrive, c'est que là, à ce moment-là, les oocystes deviennent infectieux à ce moment-là. Mmh. De toute façon, c'est toujours.
1: OK, mais il faut que ça reste longtemps, là.
0: Oui.
1: Si tu la laves chaque jour, il n'y a pas de problème.
0: Non, pas de problème. Okay. C'est quelques jours. Mais il reste un fait, c'est qu'on suggère quand même aux femmes enceintes de ne pas s'occuper de ça, que ce soit le conjoint ou la conjointe. Okay. Bon, OK, on fait ça. Ensuite de ça, le point à clarifier là, pour Sophie, c'est qu'un animal qui est vacciné, c'est sûr qu'il n'est pas protégé contre les zoonoses pour autant. Les vaccins de base, OK, ce sont des maladies que les animaux, les chiens, se transmettent entre eux autres, parvovirus, distemper, hépatite. L'exception, ben les deux exceptions, finalement, c'est la rage et la leptospirose. Oui, effectivement, ce sont deux zoonoses, puis ce sont des maladies

0: elle dit pour lesquels il existe des vaccins. Mais mettons que ton chien il est vacciné contre tous les vaccins, plus la leptospirose, plus la rage, ben, il peut toujours avoir des vers. Donc, il peut encore être potentiellement zoonotique. Ah. OK? Puis là, après ça, on se dit, ben oui, mais ils sont vermifugés dans la question.
1: Mais là, vous disiez tout à l'heure que, dans le fond, il n'y a pas de vermifuge universel.
0: Ben, ce qui arrive, c'est que le produit ou les produits qu'on utilise pour les vers ronds est différent de celui qu'on utilise pour les vers plats. Et effectivement, ça fait une grosse différence. La plupart des gens qui ont des chiens puis qui le vermifugent, normalement, devraient vermifuger au moins une fois par mois, la plupart ne protègent pas contre les vers plats.
1: Mais pourquoi on prend pas les deux, tant qu'à ça? C'est parce que ça coûte cher.
0: C'est pour des questions financières la plupart du temps.
1: Ah,
0: c'est
1: okay.
0: Parce que ça coûte plus cher, c'est sûr et certain. Puis là, ben, tu utilises une médication contre le ver du cœur, contre les tiques, contre les puces, contre les
1: verrons.
0: Ça fait beaucoup. Mais moi, je pense que tous les chiens devraient effectivement recevoir un vermifuge pour les vers ronds et pour les vers plats à tous les mois. Mm-hmm. C'est clair et net. Mais c'est plate. Mais même si le chien est vermifugé, le chien contre les plats et les ronds.
1: Mettons qu'il y a la totale.
0: Il y a la totale, mais il y a toujours encore des bactéries comme salmonelle, il y a encore du campylobactère. Donc. Ouais.
1: Bref, c'est pas juste une question de civisme parce que c'est pas beau, là, puis que ça sent, puis tout ça, puis qu'on peut glisser dedans. C'est une question de sécurité,
0: de santé publique,
1: de biosécurité,
0: parce que,
1: carrément, ce que vous nous
0: imaginez,
1: dites. Là.
0: Imaginez, une des raisons pourquoi on a un problème avec l'échinococcose en ce moment au Canada, c'est parce que ce parasite-là a été importé de la version européenne qui s'est distribuée, entre autres, en Alberta. Maintenant, tous les animaux sauvages sont atteints, pratiquement tous. Ouais. Au Québec, Bas-Saint-Laurent, c'est jusqu'à 26 % de la forme.
1: C'est appréciable.
0: Hein? Et 26 %, c'est énorme, c'est 1 sur 4 qui ont de l'échinococcose. Le multioculariste, celui qui nous cause tant de problèmes, on parle de 22-23%, mais c'est quand même beaucoup. Mm-hmm. Pourquoi? Donc, de là l'importance de ramasser les selles de nos animaux puis de s'en débarrasser de façon adéquate.
1: Laissez pas le petit sac sur le bord du trottoir.
0: Non,
1: ça, on voit.
0: Puis mettre des arbres. Des arbres, là, moi, ça me tuerait.
1: Si j'en pogne un, là.
0: Ça me tuerait.
1: Ah, là.
0: Ouais,
1: ça,
0: effectivement.
1: Ces choses arrivent.
0: Donc, on peut être presque complètement protégé, mais il y a toujours quand même un petit risque.
1: Voilà, ben c'est ça. Biosécurité, civisme, c'est comme ça que ça fonctionne.
0: Exactement.
1: Dixit Jean Gauvin. Merci beaucoup, Jean, d'avoir répondu à cette excellente question de notre auditrice qui habite Stratford, de la ville du Shakespeare canadien.
2: Les onglets de nos collaborateurs.
1: On a un beau livre, on va commencer avec ce livre-là. Patrick Cohen, Les mystificateurs. Qui s'y colle?
3: C'est moi.
1: C'est votre livre, Caroline, ouais.
3: C'est une lecture d'été, j'ai tellement aimé ça. Ça enrage, hein, ça aussi. Mais c'est tellement bien fait. C'est des chapitres assez courts qui décrivent des phénomènes dont on se souvient, là, mais qui propageaient l'anti-science, mais notamment le vaccin de l'autisme et tout ça. C'est vraiment très bien fait, très bien documenté, un livre court. Droit au but, je le recommande fortement.
1: Patrick
3: très
1: Cohen, 1, Didier Raoult, 0. Alors voilà, les mystificateurs à qui un vaccin contre les gourous de la science. Evelyne.
4: Si vous souhaitez en savoir davantage sur le café, je vous recommande l'émission La Terre au carré. C'est nos collègues de France Inter qui ont consacré un 45 minutes hyper détaillé sur le trafic du café, la production du café, les menaces également. Et on voit que de plus en plus, les petits producteurs n'arrivent plus à faire d'argent, mais c'est les grands conglomérats qui s'emparent du café et probablement ce que vous buvez vous-même tous les jours.
1: Toujours intéressant, la terre au carré,
4: absolument.
1: Effectivement. Mathieu, vous nous proposez quoi?
5: Oui, un livre également, ça s'appelle « L'État du Québec 2025, sommes-nous une société émotive? » Donc, on parlait des émotions.
1: C'est celui de l'an dernier.
5: Oui, exactement. C'est, dans le fond, sous la direction de Sandra Larochelle et Jocelyn Gaillard-Mou. Là, c'est un ouvrage collectif, mais il y a un des chapitres qui est Jean-Philippe Warren, qui est sur les larmes et leur fonction sociale, justement. Donc, très intéressant.
1: De beaux onglets, comme toujours, c'est sur la page de Moteur. On termine avec vous, Jean, la dispersion des chats.
0: Oui.
1: L'histoire de la dispersion des chats.
0: Et on pensait que les chats domestiques étaient arrivés en Europe il y a 9000 ans. Grosse étude qui est parue dans Science. On s'est trompé de 7000 ans. c'est apparu il y a 2000 ans. Puis on pensait que c'était les agriculteurs du Néolithique. Et non, c'était les marchands romains qui ont amené ça avec eux il y a 2000 ans.
5: Ils sont tout jeunes.
0: Exactement.
1: Les chats habitaient chez leurs marchands romains. Voilà. les marchands habitaient chez leurs chats. À bientôt, tout le monde. On va être là, sûrement.

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5: Bonsoir, ici Louis de Belleval. Voici les informations. La caravane du Parti québécois était de passage en Estrie aujourd'hui. Paul Saint-Pierre Plamondon s'est arrêté à Sherbrooke et Shefford. Il veut s'attaquer au gaspillage de fonds publics en réduisant la taille de l'État. Marie-Hélène Rousseau.
6: Le chef péquiste accuse la coalition Avenir Québec d'avoir complètement perdu le contrôle des dépenses. Il promet de réduire la taille de l'État, entre autres en supprimant des postes dans la fonction publique. Non pas en procédant à des licenciements, mais plutôt par attrition ou encore en proposant des incitatifs au départ à la retraite. Paul Saint-Pierre Plamondon entend aussi créer un secrétariat à l'efficacité de l'État.
7: Ce sera un travail de moine, ce sera de passer au peigne fin chaque contrôle bureaucratique, chaque règlement, et se poser la question, est-ce que vraiment c'est nécessaire? Est-ce qu'on peut alléger quelque chose? Nos objectifs sont quand même clairs, là. Si on prend parapublic et public, 2,5 % de réduction, puis ça génère 1,6 milliard dont on a besoin en ce moment au Québec pour soigner notre monde.
6: Le Parti québécois espère clairement faire des gains dans la région. Voici à ce sujet le candidat péquiste dans Richemont, Bernard Sévigny, et celui dans Hufford, Jocelyn Caron, qui affronte le chef du Parti libéral, Charles Milliard.
8: Je pense que c'est un signal qui est extrêmement important que le chef vienne en début de campagne en Estrie pour appuyer évidemment les candidats et les candidates. Et ça témoigne de la préoccupation que Paul Saint-Pierre Plamondon a pour la région.
9: Au début de sa campagne, Charles Milliard m'a désigné comme son adversaire principal dans Hufford. Alors, la chose est établie. Dans Hufford, c'est soit le Parti québécois, soit le Parti libéral. On sent que M. Milliard est assez déconnecté des priorités des Québécois.
6: La caravane péquiste s'est aussi arrêtée à Shefford pour la visite d'une distillerie. Ici Marie-Hélène Rousseau, Radio-Canada, Sherbrooke.
5: Le Parti libéral estime que la province doit rétablir les ponts avec les syndicats. En marge d'une rencontre avec la présidente de la FTQ, Magali Picard, Charles Milliard a souligné qu'il est indispensable d'avoir l'appui des travailleurs pour faire avancer les dossiers importants. De son côté, la FTQ a mis en garde le prochain gouvernement contre des politiques d'austérité qui seraient particulièrement néfastes dans le contexte de guerre tarifaire. Charles Milliard s'engage à ne faire aucune coupe en santé, en éducation et en culture. Et puis le chef libéral a aussi proposé un vaste plan pour mettre fin à la crise du logement. Il souhaite miser sur le préfabriqué pour construire à terme 100 000 logements, oui, je dis bien, par année. Mais cet objectif est-il réaliste? Jean-Philippe Hughes répond à la question.
10: C'est la promesse du jour du chef libéral Charles Milliard.
11: Alors, un gouvernement libéral se donnera un objectif ambitieux, la construction à terme de 100 000 logements par année au Québec.
10: C'est peu réaliste, puisque ça dépasse la capacité de construction au Québec selon la Société canadienne d'hypothèques et de logements. La SCHL modélise les capacités de construction du Québec pour la période 2022-2030. Dans son scénario dit le plus optimiste, cette capacité pourrait atteindre un maximum d'un peu plus de 649 000 logements en 9 ans, soit moyenne d'environ 72 000 par année. La promesse du chef libéral est près de 40 % plus élevée. Les mises en chantier s'élevaient à près de 60 000 en 2025 au Québec. La pénurie de main-d'œuvre dans le secteur de la construction est un des facteurs les plus limitants. La Commission de la construction du Québec estime qu'il faudrait 17 000 nouveaux travailleurs par année. Même avec une immigration accrue ou des réformes dans les écoles de métiers, former et intégrer autant d'ouvriers prendrait plusieurs années, conclut la SCHL. Le PLQ dit miser sur les bâtiments préfabriqués pour y arriver. La promesse de 100 000 logements n'est pas dénuée de sens puisque la SCHL estime qu'il faut 95 000 mises en chantier par année pour retrouver le chemin de l'abordabilité pré-pandémique. Ici Jean-Philippe Hughes, Radio-Canada, Montréal.
5: Et puis par ailleurs, c'est jour d'élection partielle dans trois circonscriptions fédérales. Au Québec,